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3: J'ai traversé et je l'ai vue, juste là. Il l'a percutée et elle est retombée là. Elle n'avait aucune chance de s'en sortir. Il y avait ses chaussures. Son sac et son téléphone portable ici. Mais son corps était de l'autre côté.
4: Bonjour, Lee Zetouni, 25 ans, une jeune prof de gym de Tel Aviv. À la fin de l'été 2011, elle est fauchée par une voiture folle sur un passage clouté, son corps disloqué. On va se demander si le choc n'était pas volontaire. Le conducteur et son passager, deux Français, ont pris la fuite. Deux touristes au profil très spéciaux. La traque démarre, Lee Zetouni, permis de tuer. 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Vendredi 16 septembre 2011, peu avant 7h du matin, les services de secours de Tel Aviv sont appelés pour un accident de la circulation au centre-ville, à l'angle des rues Pinkas et Weizmann. Un piéton a été fauché sur un passage clouté. Sur place, les policiers et les secouristes ne peuvent plus rien faire pour la victime, une jeune femme. Le choc a été d'une violence inouïe. Le corps a été projeté à une trentaine de mètres du passage piéton. Les médecins recensent une longue liste de blessures fatales au crâne, au cou, lequel, sous l'impact, s'est désolidarisé de la tête. Au thorax, au bras droit, à la cuisse droite. Les analyses toxicologiques de la victime indiquent qu'elle n'avait ingéré ni alcool, ni drogue, ni médicaments. La jeune femme s'appelle Lee Zetouni, 25 ans, prof de pilates et de yoga dans un gymnase municipal tout proche. Elle se rendait à la salle pour les premiers cours du matin. Les policiers ne relèvent aucune trace de freinage. La voiture meurtrière et son conducteur sont introuvables. Au point que les enquêteurs vont un temps s'interroger sur un éventuel acte volontaire. Un motocycliste dit avoir entendu la grande accélération d'un véhicule puissant. Il a vu la collision. La piétonne a été projetée en l'air. Un autre décrit un véhicule noir qui roulait à une vitesse vertigineuse. Un troisième témoin qui s'engageait dans la rue Pinkas raconte que l'auto a déboulé à au moins 120 ou 130 km/h alors que la vitesse est limitée ici à 50. Le jour était levé, le conducteur ne pouvait pas ne pas voir la victime. La police identifie rapidement l'auto qui a causé l'accident. Des débris sont retrouvés sur la chaussée et le véhicule endommagé à l'avant a été filmé par une caméra de vidéosurveillance. Il s'agit d'une BMW X6, un SUV très puissant dont la motorisation peut avoisiner les 400 chevaux. La plaque d'immatriculation est américaine. L'auto vient d'être importée. Elle est au nom d'un touriste français, Eric Robic. 37 ans, né à Paris, il réside depuis quelque temps dans un appartement à Tel Aviv, au 69 rue Maaz. Les enquêteurs s'y rendent en milieu de journée, mais il est trop tard. Robic est parti dans la précipitation, il a emporté quelques affaires. Il a embarqué à 11h13 sur un vol EasyJet pour Genève. La BMW reste introuvable. Un signalement est diffusé. En fin d'après-midi, un témoin dit avoir vu une grosse voiture noire endommagée entrer dans un parking souterrain au numéro 8 de la rue Balfour. Dans l'immeuble vit un autre touriste français, Claude Kayat, 32 ans. C'est un ami d'Éric Robic et lui aussi a disparu. Il a quitté subitement son appartement du 5e étage. La BMW est découverte dans la soirée, stationnée dans une rue. Lundi 19 septembre 2011, trois jours après la mort de Lee Zetouni, Israël lance un mandat d'arrêt international qui vise Eric Robic et Claude Kayat. 300 personnes manifestent à Tel Aviv pour demander leur arrestation. L'ambassadeur de France fait savoir que son pays n'extrade pas ses ressortissants, mais que la justice fera son travail. Dans l'attente d'échanges d'informations, aucune interpellation n'est programmée. Les deux fugitifs sont pourtant connus de la justice française pour des escroqueries. Robic, sous le coup de poursuite, s'était d'ailleurs mis au vert en Israël. Kayat est joint au téléphone par une chaîne de télé israélienne. « Nous avons fait une grosse connerie », Mais ce n'était pas intentionnel, c'était un accident. Il faut que la famille le sache. Nous avons été pris de panique, affirme-t-il. Si je retourne maintenant en Israël, je sais que j'en prendrai pour 20 ans. Nous avons été pris de panique, affirme-t-il. Si je retourne maintenant en Israël, je sais que j'en prendrai pour 20 ans.

0: Dans cette affaire, vous êtes l'avocat de la famille de Lise Etouni. Vous êtes avocat au barreau de Paris. Vous avez suivi évidemment de près toute cette affaire. Vous avez multiplié les recours. On y viendra évidemment au fil de cette heure du crime qui est particulière. C'est un accident de la route. On pourrait se dire, après tout, c'est un accident, la circulation. Mais il cache plein de choses, cet accident. Un mot tout de suite, Lise Etouni, elle n'avait aucune chance de survivre à un tel choc.
1: Bien sûr que non. Vous avez décrit vous-même dans quel malheureux état on l'a retrouvée. Quand une voiture la catapulte à cette vitesse effrayante, bien entendu qu'elle était condamnée à mort. Je dois vous dire que c'est une des affaires qui m'aura le plus marqué dans ma déjà longue carrière.
0: Ça a marqué aussi les secours quand ils sont arrivés près de ce corps. On ne va pas rentrer dans les détails, mais le corps, il est démantibulé. Oui. Il n'y a pas d'autre terme, c'est une poupée de presque de chiffon qui a explosé.
1: Oui. Hein? Oui, c'est difficilement descriptible. Et pourtant, rien n'a été caché à la famille.
0: Un mot sur, justement, sur Lise Etouni, cette jeune prof de gym. Elle partait ce matin-là à son boulot, c'est ça?
1: D'abord, c'est la fille d'une famille formidable qui vit dans un kibboutz, pas très éloignée de Tel Aviv, et qui elle-même est très jolie jeune fille, qui est prof à la fois de pilates et de yoga, et qui est fiancée avec un garçon que j'ai bien connu ensuite, qui s'appelle Roy, et qui s'est battu.
0: Son fiancé, c'est ça ?
1: Son fiancé, qui s'est battu corps et âme, pour justement que soit condamné... Les deux malfrats.
0: Ouais. Et on va voir que cette famille, elle joue un rôle très important dans cette affaire, hein, parce qu'elle va peser de tout son poids pour avoir la vérité, une vérité qui n'est pas facile à obtenir avec cette...
1: Enfin, elle a pesé de tout son poids, mais jamais sans hargne ni haine. Hein.
0: On est d'accord, d'après tout ce que j'ai pu lire dans les journaux, dans le dossier, etc., il n'y a jamais un mot plus haut que notre.
1: Ce ne sont pas des gens vindicatifs.
0: Voilà. Et ils font confiance à la justice, d'ailleurs la justice israélienne bien sûr, mais qui n'est pas saisie dans ce cas-là, et à la justice française qui va traiter ce dossier. Bonjour, Dror Even Sapir.
2: Bonjour.
0: Merci beaucoup d'être avec nous également en direct dans l'heure du crime. Vous êtes journaliste en Israël, correspondant de plusieurs médias. Dror Even Sapir, tout de suite, cet accident, qui encore une fois est un accident de la circulation. Pourquoi d'un seul coup il y a une telle ampleur? Parce que les deux chauffards sont en fuite, c'est ça?
2: Oui, l'attitude lâche, hein, on peut qualifier de lâche l'attitude des deux chauffards a véritablement marqué les esprits, évidemment négativement. Ils se sont empressés, vous l'avez rappelé, de prendre la fuite. Ils n'ont évidemment pas tenté d'aider la pauvre Lee Zaitouni. Malheureusement, il était trop tard et puis ils conduisaient en état d'ébriété. Ce sont des personnages peu recommandables et Lise Etouni elle-même, Maître Goldanel, on a dit quelques mots, c'était véritablement l'incarnation même du bel Israël, si vous voulez. Donc, sa tragédie, la tragédie de sa famille a marqué les esprits ici en Israël et par contraste, l'attitude, la lâcheté des deux chauffards a également marqué les opinions.
0: On ne sait pas très bien, Dror Even Sapir, qui conduisait à ce moment-là. Hein. C'est pas très clair au début. Hein. On ne sait pas si c'est effectivement Eric Robic ou Claude Kayat.
2: Oui, au début c'était pas évident. Il y a d'ailleurs eu à un certain stade de l'affaire probablement une tentative de la part de Robic, qui était le chauffeur, de soudoyer son ami Claude Kayat en le payant grassement pour que ce dernier, assume la responsabilité de la conduite. Mais en fait, il s'est avéré, et là la justice a pu le prouver. Et d'ailleurs, Robic lui-même, Maître Goldanel le confirmera, l'a reconnu au tribunal qu'il était au volant et qu'il conduisait en état d'ébriété.
0: Maître Goldanel, question qui est assez troublante. Eric Robic et Claude Kayat, ils sont identifiés. Ils sont très connus de la justice, ils ont déjà été condamnés à plusieurs reprises. Ils sont plutôt dans l'escroquerie. Pourquoi on ne va pas les chercher tout de suite, après l'accident? Puisque les autorités israéliennes le signalent, elles disent c'est eux, voilà, ils sont en fuite.
1: Pour deux raisons cumulées. La première, c'est que par la justice française était déjà à l'époque d'une lenteur invraisemblable, d'une indolence coupable, et maintenant c'est encore pire.
0: C'est un autre sujet.
1: Encore pire. Et d'autre part, et peut-être surtout, à l'époque, les infractions automobiles étaient considérées avec une indulgence coupable en France. C'était avant l'affaire Pierre Palmade, c'était avant le drame du malheureux fils.
0: Le petit

0: Antoine Aléno.
1: Aléno. À l'époque, c'était considéré, même quand on est pris de boissons et de drogue,
0: ça
1: comme
0: passait.
1: Une sorte de fatalité.
0: Ce qui explique qu'effectivement, on ne soit pas allé les chercher tout de suite. Ouais. C'est deux suspects qui ne se cachent pas, mais toujours pas poursuivis. Lise et Tony, permis de tuer. Ils ont tué ma Benjamine. Quand des êtres s'attaquent à la vie humaine d'une façon aussi meurtrière, ils doivent être punis. L'enquête de l'heure du crime. On se retrouve dans un instant sur RTL.
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1: L'heure du crime consacrée à la mort de Lise Etouni, cette jeune prof de gym, 25 ans, a été fauchée par deux chauffards à Tel Aviv en septembre 2011. Deux Français qui ont pris la fuite, réfugiés en France, bien connus de la justice mais pas inquiétés. La famille de la victime ne va cesser de se manifester. Lundi 3 octobre 2011, un peu plus de 15 jours après la mort de Lise Etouni, le ministre israélien de la Justice adresse à son homologue français une demande d'entraide judiciaire à propos des suspects Éric Robic, Claude Kayat. La justice sait très bien où trouver les deux intéressés, leurs adresses, leurs pédigrés sont connus. Il faut pourtant attendre plus de 9 mois pour qu'une information judiciaire soit ouverte. De son côté, la police de Tel Aviv va retracer le parcours de Robic et Kayat au soir du drame. Ils ont été vus dans des bars de nuit. Un de leurs amis les a croisés au Galina, où ils ont bu de la vodka. Ils se sont ensuite retrouvés à 6h10 du matin dans un club de striptease, le Pussycat. L'établissement allait fermer, mais le portier s'est laissé convaincre par un gros pourboire. Ils ont pris un verre, ils ont consommé également des boissons énergisantes. Ils semblaient avoir l'esprit ailleurs, ou sous l'influence de la drogue, se souvient le portier. Vendredi 23 décembre 2011, Kate Zetouni, la mère de Lee, étonnée du silence des autorités françaises, écrit à Carla Bruni-Sarkozy, alors épouse du président de la République. Deux citoyens français ont brisé le bonheur en tuant ma Benjamine. Je fais appel à vous pour que justice soit rendue pour cet acte meurtrier. Quand des êtres s'attaquent à la vie humaine d'une façon aussi meurtrière, ils doivent être punis. Roy Pelled, le fiancé de Lise Etouni, fait lui campagne pour que les deux Français soient jugés en Israël. Leurs avocats répondent qu'ils souhaitent rester en France, mais qu'ils sont pétris de remords et de regrets, conscients de leur lâcheté. Claude Kayat se présente alors comme le conducteur de la BMW. Au fiancé, Roy Pelled, qui a réussi à entrer en contact avec lui, Kayat déclare « C'est un accident ? Je ne l'ai pas fait exprès. Je ne suis pas sorti de chez moi avec l'intention de tuer quelqu'un. J'en souffre beaucoup. J'en suis malade, comme toi. » Les enquêteurs français savent que Kayat ment sur des écoutes. Il dit avoir reçu 100 000 euros de Robic pour se présenter comme le conducteur. Il en attend 400 000 de plus. Mardi 3 septembre 2013, deux ans après la mort de Lise Etouni, Éric Robic, 39 ans, est enfin entendu par un juge d'instruction parisien. Entre-temps, Robic a défrayé la chronique. Une arrestation pour conduite en état d'ivresse, une autre à la sortie d'une boîte de nuit à Cannes, ivre et porteur d'un pistolet automatique chargé. Face au juge, Robic reconnaît qu'il était bien au volant le jour du drame. Il admet qu'il roulait trop vite, entre 80 et 100 km heure, juste avant d'heurter Lise Etouni. Il avait dépassé un camion, mais il est sûr à 90% de s'être arrêté auparavant au feu rouge. Il avait bu une demi-bouteille de vodka partagée avec des amis, mais il se sentait clair. J'étais particulièrement excité. « Je me suis fait griser par la vitesse », explique-t-il. Il reconnaît s'être rasé la tête avant de prendre l'avion pour ne pas être reconnu par la vidéosurveillance de l'aéroport. Il est placé sous contrôle judiciaire pour homicide involontaire aggravé. Claude Kayat, 34 ans, entendu deux jours plus tard, raconte qu'il était un peu assoupi sur le siège passager au moment du choc. Il a hurlé à Robic de s'arrêter, il est sorti pour voir si quelqu'un était sous l'auto. Il n'a rien remarqué. Ils sont repartis. J'étais sous l'emprise psychologique d'Éric. Je ne voulais pas laisser mon ami seul dans la difficulté, déclare Kayat. Il est mis en examen pour non-assistance en personne en danger. Il est laissé lui aussi sous contrôle judiciaire. Le dossier d'enquête de la police israélienne affirme que Robic et Kayat roulaient à tombeau ouvert dans les rues de Tel Aviv. Après l'accident, calandre et pare-brise défoncé, ils ont failli faucher d'autres piétons, notamment un homme avec ses deux enfants. Deux hommes mis en examen, sous contrôle judiciaire, a priori peu concernés par le procès qui pourrait les attendre pour la mort de Lise Etouni. Procès qui, là encore, va se faire attendre, indécis jusqu'au dernier moment. Une souffrance supplémentaire pour les parents de la victime qui va tout faire, évidemment, cette famille, pour qu'on ne l'oublie pas. On continue à parler de ce chemin compliqué vers la vérité dans le prochain chapitre de l'émission. Alors, l'enquête de la police israélienne, Dror Evensapir, vous êtes avec nous dans cette heure du crime, journaliste, vous connaissez bien ce dossier. L'enquête de la police israélienne, elle a été transmise dans son intégralité, évidemment, à la France, ça c'est la procédure qui le veut, et ça a été totalement respecté. Elle décrit vraiment le timing, point par point, ce drame qui est annoncé. C'est-à-dire, ces deux hommes qui vont boire énormément dans des bars de la ville et puis qui vont faire la fête et ensuite prendre le volant.
2: Oui, tout a été reconstitué avec beaucoup de précision par les enquêteurs israéliens. L'enchaînement des événements qui a abouti à la tragédie, à la mort de Lise Itouni. Effectivement, on a su très tôt les quantités d'alcool que les deux hommes avaient ingurgité. On a su très tôt quel type de véhicule ils conduisaient, à quelle vitesse. Et puis on en a appris, bien évidemment, sur le parcours peu recommandable, c'est le moins qu'on puisse dire, de chacun de ces deux hommes. La vérité a été établie assez rapidement, en fait. Mais la justice a pris beaucoup plus de temps que la vérité des faits.
1: Oui, c'est ça. Mais effectivement, là-dessus, la police locale, elle va très vite. Elle accumule les éléments, et effectivement, qui sont transmis à la France. Mais les choses tardent, effectivement. Maître Gilles-William Goldnadel, vous êtes l'avocat de la famille Zetouni, des mises en examen qui sont très tardives.
3: Mais je veux quand même insister sur un point important. On a affaire réellement à ce qui se fait de pire chez les malfrats. Le pire, ça n'est même pas l'accident qu'ils ont causé en étant bourrés et plein de drogue. C'est l'après. Ils ne s'arrêtent pas lorsqu'ils ont vu ce qu'ils ont fait. Il y a pas l'once d'un regret. Ce méchant bargain entre eux, Kayat contre argent, acceptant pendant un moment d'accepter la responsabilité de ça, et leur fuite, et je me rase la tête, et je m'en vais. Tout ce qu'ils ont fait après est encore pire que ce qu'ils ont fait pendant.
1: Alors ça s'appelle aussi des circonstances aggravantes, ça. Hein.
3: Bien sûr que ce sont des circonstances aggravantes, oui.
1: Et effectivement, la mise en examen, elle porte là-dessus aussi.
3: Mais il a fallu, vous ne savez pas savoir comment il a fallu que j'insiste pour que la justice finisse par s'en saisir 9 mois après. C'est quelque chose d'assez invraisemblable.
1: Oui, mais justement,
3: on passe notre vie à ça.
1: Hein. Oui, d'accord. Ok, donc vous avez dit que la justice est lente, etc. Ces mises en examen, elles sont quand même très tardives.
3: Oui.
1: Aujourd'hui, ça serait peut-être plus pareil. Le débat sur la violence routière, etc.
3: J'ai la faiblesse de penser, je parierais pas le peu que je possède, que peut-être, s'agissant maintenant d'un accident de ce genre avec délit de fuite, peut-être que ça irait un peu plus vite, mais j'en suis même pas sûr.
1: Mais quand on lit les PV de Éric Robic et Claude Kayat, on les sent déjà un peu rompus à la chose policière, j'ai envie de dire. Hein, voilà, on leur fait pas. Ils savent ce que c'est de se retrouver face à un juge d'instruction. Ils sont à minima dans leurs propos.
3: Vous avez bien vu. Ils ont raconté leur histoire. C'est pas pour autant qu'ils ont été. C'est pas pour autant que Robic, parce que on peut pas comparer Robic et Kayat. Hein.
1: Ouais.
3: C'est quand même le jour et la nuit. Je veux pas mélanger les deux. Mais vous avez bien vu que Robic n'a pas été incarcéré immédiatement. D'accord. Et puis ensuite, on parlera de la manière dont la juge d'application des peines a traité.
1: Ça, c'est une autre affaire.
3: Ouais, on en parlera après.
1: On y viendra après. Ouais. Mais le fait est, c'est que c'est quand même assez, encore une fois, on est dans une autre époque. Mais aujourd'hui, ça serait inadmissible de voir un chauffard qui a tué une jeune femme sur un passage clouté à 120, 130 à l'heure, qui ne soit pas incarcéré dans la minute. Parce qu'aujourd'hui, c'est ce qui se passe.
3: Avec délit de fuite.
1: Ouais, c'est ça.
3: J'ai la faiblesse de penser qu'aujourd'hui, il serait incarcéré.
1: Deux suspects qu'on va presque oublier. Lee Zetouni, permis de tuer. Cette affaire n'est pas un accident, mais un meurtre. Les deux Français mis en examen vont-ils comparaître un jour devant la justice? Pourquoi les parents doutent? L'enquête de l'heure du crime à suivre dans un court instant sur RTL.
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1: De mon côté, il n'y a pas de pardon, il n'y en aura pas. Et de l'autre côté, nous ne parlons pas de vengeance. Nous parlons de justice. Nous attendons qu'il y ait un verdict qui doit servir d'exemple.
2: Au programme de l'heure du crime, l'affaire Lise Etouni, cette jeune israélienne, 25 ans, prof de gym, a été tuée à Tel Aviv en septembre 2011 par deux chauffards français. Mise en examen 2 ans plus tard à Paris, l'enquête traîne malgré une famille qui réclame depuis des mois un procès exemplaire. Lundi 10 mars 2014, presque 3 ans après la mort de leur fille Lise Etouni, Kate et Itzik Zetouni sont reçus pour la première fois par le juge d'instruction. Le papa se dit convaincu que cette affaire n'est pas un accident, mais un meurtre. Dans le Figaro, les parents disent vivre un cauchemar sans fin. À propos des deux suspects, Eric Roby, Claude Kayat, Kate Zetouni commente « Je n'attends rien d'eux et j'essaie d'ailleurs de les chasser de mes pensées. Je ne veux pas de cette colère qui m'envahit quand je pense à eux, cela me fait trop mal. » Les parents l'assurent, nous ne demandons pas vengeance, mais nous espérons des peines particulièrement fermes lors du procès dont on ignore la date. La justice française n'a pas clos à cette date l'enquête Zetouni. Le duo Robic-Kayat continuerait à baigner dans des affaires plus ou moins louches. Robic habite le Valois-Perret avec sa femme et ses enfants. Kayat a emménagé sur la Côte d'Azur, une villa. Saint-Raphaël. Il mènerait grand train de vie dans les restaurants et les clubs de la région. Roy Pelled, le fiancé de Lise Etouni, contacte à nouveau Claude Kayat. Au téléphone, ce dernier accable désormais Robic. C'est lui qui avait bu. C'est lui qui a tout fait. Alors pourquoi tout me mettre sur le dos? Tu crois que depuis 3 ans que je suis hors d'Israël, je ne paye pas le prix? Il ajoute, ce n'est pas moi qui a fait l'accident, c'est lui. Nous étions 2 dans la voiture, l'un qui conduit, le fils de pute, et l'autre qui ne conduit pas. Quelques mois plus tard, Claude Kayat et Eric Robic sont écroués pour une série d'escroqueries, des ventes fictives de voitures en leasing, de fausses publicités et de faux virements. Un procès donc que toutes les parties attendent. Maître Gilles William Goldendel, vous êtes avec nous dans cette heure du crime, dans le studio RTL de l'heure du crime. Vous êtes l'avocat de la famille de Lee Zetouni. Comment est-ce que la famille... Vous les accompagnez à ce moment-là, la famille Zetouni. Vous faites des voyages entre Israël, entre la France. Vous voyez, vous parlez beaucoup. Comment est-ce que la famille vit ces longs mois d'attente? Parce que c'est très long finalement. Il y a eu ces mises en examen, puis d'un seul coup, il y a une espèce de faux plat. Il ne se passe plus rien.
3: Si j'osais dire... Avec philosophie, j'ai eu affaire à des gens admirables. Mmh. Donc, d'un haut niveau intellectuel et moral, qui comprenaient exactement les choses et qui voulaient simplement que justice se fasse, que justice passe. Pas encore une fois de manière vindicative, mais que ça passe. Le dégât, il est irréparable. Mmh. J'ai eu M. Zetouni il n'y a pas longtemps. J'ai eu des nouvelles de lui. Je n'ai jamais perdu... le contact avec M. Zetouni. Je peux dire, sans galvauder le mot, qu'il s'agit d'un ami. Ouais. Donc, je n'avais pas à faire aucun effort de pédagogique pour leur faire comprendre ce qu'ils comprenaient aussi bien que moi.
2: Il est toujours fracassé, des années après, par ce drame.
3: Mais c'est irréparable. Mmh. Le souvenir de Lee est ineffaçable. Mmh. Donc, oui. Ils sont là-dedans. Mmh. Mais on parlera après du décès de Robic, mais je l'ai eu évidemment à la faveur, si j'ose dire, de cela.
2: Mmh. On va en parler à la fin de cette heure du crime. Le papa, il comprend pas très bien, j'ai l'impression, au début. Il vient voir le juge, ils sont enfin reçus par le juge avec son épouse, c'est bien. C'est une démarche qui est effectivement pour eux plutôt réconfortante, a priori.
3: Vous savez que c'est pas tous les jours. Hein. Moi, dans l'affaire de la juive assassinée, Esther, j'ai oublié le nom, pardon. La juge n'a jamais voulu me recevoir lorsqu'elle a été tuée. Mmh. Donc, qu'un juge reçoit, c'est triste à dire, mais ça n'est pas tous les jours qu'un juge accepte de recevoir les parents de la victime.
2: Je suis d'accord avec vous, c'est réconfortant et c'est une bonne démarche de la part du juge français, évidemment, que de recevoir ses parents. Mais je vous disais, le papa, il comprend pas tout parce qu'il va dire, c'est pas un accident, c'est un meurtre.
3: Oui.
2: Pour lui, c'est un meurtre.
3: Oui, on ne peut pas dire que Robic a fait exprès de tuer Lee. Ça n'est pas vrai. Mais quand vous consommez de la drogue et de l'alcool à ce niveau-là, et que vous prenez une voiture dont vous connaissez la puissance, vous êtes, d'une certaine manière, un assassin en puissance. Mmh. Bon, voilà.
2: Dror Even Sapir, vous êtes avec nous dans cette heure du crime, journaliste, correspondant pour plusieurs médias en Israël, vous êtes en direct...
3: Sarah Halimi, voilà, pardon pour elle, j'avais oublié son nom.
2: Oui, Sarah Halimi, effectivement, vous êtes en direct avec nous sur RTL, Dror Even Sapir. En Israël, lorsqu'il y a cette attente du procès, etc., il y a beaucoup d'agitation autour de cette affaire, on en parle beaucoup, beaucoup.
4: On en parle beaucoup et c'est dû également en grande partie à l'activisme de celui qui était à l'époque le petit ami de Lee Zeitouni, Roy Peled, que vous avez évoqué tout à l'heure. Alors il faut savoir, c'est un homme assez particulier, c'est un ancien des commandos israéliens. Il a effectué son service militaire dans une unité d'élite et c'est un ancien du Shin Bet, les services de renseignement intérieur. Et il a mis ses compétences, au service de la mémoire de sa petite amie Lee Zeitouni. Il a rassembler une équipe d'amis, une équipe d'anciens des services secrets qui sont parvenus à collecter des informations sur Robic et Kayat, à les harceler, à faire en sorte qu'ils ne vivent pas, qu'ils ne puissent pas vivre, même s'ils avaient pris la fuite, une vie normale. Pour la petite anecdote, et ça il l'a révélé Roy Peled il y a quelques temps seulement, il était parvenu à obtenir des informations sur le déménagement de l'appartement qu'occupait Robic à Tel Aviv. L'un de ses amis avait participé en tant que déménageur avec un accoutrement de déménageur au déménagement et avec une caméra cachée, il avait filmé l'appartement. Il était parvenu à filmer des documents qui montraient que des transactions financières importantes avaient été effectuées par Robic le jour même de la mort de Lee Zeitouni. Et puis l'autre objectif de Roy Peled, c'était de faire en sorte que cette affaire ne quitte pas la une des journaux et des médias en Israël et également en France.
2: Oui, c'est un peu l'enquête dans l'enquête. Alors c'est passionnant ce que vous racontez, Dror Even Sapir, mais encore un mot, il va venir en France, Roy Peled, il va appeler effectivement l'un des deux hommes, Claude Kayat, au téléphone pour savoir un petit peu s'il peut obtenir des informations, tout ça sous il est caché quand il appelle Kayat.
4: Oui, c'est une sorte d'enquête parallèle qui a été menée par Roy Peled et par ses amis, par les proches de Lee Zeitouni. Alors, bien évidemment, très rapidement, Roy Peled et les parents de Lee Zeitouni ont compris que la France n'acceptera pas d'extrader ses ressortissants en Israël, puisqu'il n'y a pas d'accord d'extradition entre Israël et la France, Israël ne faisant pas partie de l'Union européenne. Mais tout de même, faire en sorte que cette justice, dont la lenteur a été soulignée par Maître Goldnadel, s'accélère tout de même, autant faire se peut pour que justice soit faite. Ça a été l'un des combats, le principal combat des proches de Lee Zeitouni. On se souvient de manifestations, notamment lorsque le maire de Paris, à l'époque, Bertrand Delanoë, s'est rendu en Israël à Jérusalem. Il a été accueilli par des manifestants qui réclamaient que Lee Zeitouni ne soit pas oublié et que les deux chauffards soient traduits en justice, qu'ils cessent de mener une vie plus ou moins normale, si on peut parler de vie normale pour ce genre de personnage.
2: Plus de 3 ans après le procès, Lee Zeitouni, permis de tuer. J'ai entendu un bruit, j'ai senti le choc, j'ai regardé dans le rétro et j'ai vu le corps voler. L'enquête de l'heure du crime, on se retrouve dans un instant sur RTL.
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2: Retour dans l'heure du crime sur l'affaire Lee Zeitouni, cette jeune israélienne 25 ans tuée par deux chauffards français alors qu'elle traversait un passage clouté à Tel Aviv en septembre 2011. Les deux suspects n'ont pas été extradés vers Israël. 3 ans après le drame, ils sont jugés. Jeudi 27 novembre 2014, Éric Robic, 40 ans, et Claude Kayat, 35 ans, sont devant les juges de la première chambre correctionnelle de Paris. La salle est comble. Un ancien ambassadeur de France en Israël est dans le public. Éric Robic raconte la nuit du drame. Avec Kayat, ils avaient décidé d'aller faire un dernier tour au petit matin, histoire de s'aérer. Il avoue avoir bu 2 verres de vodka et 3 ou 4 de whisky. Il roulait trop vite. Il a renversé la piétonne Lee Zeitouni. J'ai entendu un bruit. J'ai senti le choc. J'ai regardé dans le rétro et j'ai vu le corps voler. J'ai été lâche. J'aurais dû m'arrêter. Le procès est brusquement interrompu. L'avocat de Claude Cayatte, maître Régis Mélodion, a reçu un coup de poing dans les toilettes du palais de justice. L'auteur n'est pas identifié. Procès qui reprend 6 jours plus tard. Itzik Zetouni, le père de Lee, témoigne dans un très bon français. C'est un drôle de destin qui s'est déroulé ce matin-là. C'est difficile. Cela ne nous quitte pas. Les prévenus, jusque-là bavards, ne prononcent pas un mot. Ils présentent tous les deux leurs regrets à la famille. Ils demandent pardon. Le procureur accuse les deux prévenus de lâcheté et surtout d'immoralité totale. Maître Françoise Cotta, avocate de Robic, admet que son client s'est comporté de façon démente au volant, alcoolisé. Il roulait à plus de 100 à l'heure. Maître Régis Méliodon, défenseur de Cayatte, est encore plus direct. Monsieur Cayatte est un salaud, mais un salaud ordinaire, dit-il. Éric Robic est condamné à 5 ans de prison ferme. Il risquait jusqu'à 10 ans. 15 mois ferme pour le passager, Claude Cayatte. Les parents de Lise Etouni apparaissent en larmes. Roy Pelled, le fiancé, se déclare satisfait. La justice française a fait ce qu'elle devait faire, confie-t-il. Et avec nous dans cette heure du crime, maître Gilles-William Goldnadel qui défend la famille de Lise Etouni. Vous êtes aux premières loges, évidemment, dans ce procès, maître Goldnadel. Quelle ambiance règne sur ce procès? La famille l'a attendu, ce procès. Voilà, ils sont là tous les deux dans
3: je peux vous dire, très étonnante, très surprenante, inoubliable. Parce que il y avait un public composé de malfrats, des amis de Robic, et qui étaient menaçants. Menaçants à mon égard. Il y a des gendarmes qui se sont interposés entre cette partie du public et celui qui vous parle. J'avais pas vu souvent ça. On pouvait penser au contraire que c'était les Israéliens qui étaient dans la salle, avec Pelled, qui auraient pu peut-être... Non, c'est le contraire. Et le coup de poing qu'a reçu l'avocat de Cayatte, il a été donné par la bande en question qui n'était pas content de la manière dont, effectivement,
2: il défendait
3: cet avocat avait pris du recul par rapport à ce qu'avait fait Cayatte. C'est très étonnant.
2: Alors ça, c'est une tension extrême.
3: Mais vous ne pouvez pas imaginer à quel point. Et je voudrais aussi rendre hommage à quelqu'un. C'est l'ancien ambassadeur Christophe Bigot, l'ancien ambassadeur de France en Israël, que j'ai connu quand il était ambassadeur. Alors, évidemment, quand il était ambassadeur en Israël, je n'étais pas étonné, mais je trouvais déjà qu'il faisait très bien son travail pour s'occuper de cette affaire. Mais quelle n'a pas été ma surprise quand il n'était plus, à son grand regret d'ailleurs, ambassadeur de France en Israël. Je l'ai vu tout seul, pendant 3 jours, au palais de justice, à écouter les débats. Je peux vous dire qu'encore maintenant, je suis ému par la manière dont cet homme-là s'est conduit.
2: Est-ce que ces deux accusés, évidemment vous les découvrez à ce procès, ces deux hommes, est-ce que ils sont un petit peu plus précis dans ce qu'ils racontent?
3: Écoutez-moi, à aucun moment, j'ai l'habitude d'avoir des adversaires, à aucun moment ils n'ont montré... Cayatte encore, c'est autre chose, à la limite Cayatte c'est un idiot, si jamais dès le départ il était dans la voiture, à la limite c'est pas de sa faute, mais à aucun moment, Robic n'a eu des regrets sincères. Pendant les débats, il était encore agressif, Monsieur Robic. Donc, pardon de vous le dire.
2: Mais il demande pardon à la famille, quand même.
3: Mais c'est un...
2: On n'y croit pas?
3: Mais c'est un pardon qui, très sincèrement, qui n'a pas le début d'un commencement de la moindre crédibilité. Il m'arrive d'avoir de temps en temps des sentiments par rapport à mes adversaires. Là, je peux vous dire que j'avais des sentiments, mais c'était des sentiments d'hostilité.
2: Dror Evan Sapir, vous êtes avec nous dans cette heure du crime, journaliste. Vous êtes en direct depuis Israël, où vous travaillez, où vous vivez. Ce procès, évidemment, il est loin de Paris, en France, etc., à Tel Aviv. Est-ce qu'il est très suivi à l'époque, ce procès? On attend un verdict, un jugement en tout cas, on est en correctionnel, un jugement qui soit exemplaire.
4: Oui, tout à fait. À l'époque, le procès avait fait la une des médias. L'opinion israélienne, l'opinion publique était très sensibilisée à la tragédie de Lise Etouni. On en parlait tout à l'heure. Donc, les Israéliens attendaient le dénouement de cette affaire. Et bien évidemment, lorsque les peines ont été prononcées, beaucoup d'Israéliens ont eu le sentiment que c'était tant de ça, de ce que Eric Robic, surtout, méritait. Et puis, vous allez en parler probablement, il a été libéré avant d'avoir accompli la totalité de sa peine. Et là, effectivement, la frustration a été encore plus ressentie dans le pays. C'est une affaire qui a durablement marqué les esprits ici en Israël.
2: C'est une affaire exemplaire. Maître Goldnadel, d'ailleurs, le procès, il est aussi exemplaire parce que c'est, encore une fois, on juge un accident de la route. Les accidents de la route, en général, c'est expédié rapidement dans les chambres correctionnelles. Il n'y a pas autant de monde, évidemment. Il n'y a pas autant de puissance, il n'y a pas autant de présence. Là, c'est long. On en discute.
3: Avec délit de fuite, quand même.
2: Oui, non, mais d'accord, mais enfin...
3: Dans des circonstances particulières, et c'est vrai, avec une dimension internationale.
2: Les accusés, ils avancent un coup d'excuse, mais ils ne sont pas crédibles, c'est ça, d'après vous? Ils essaient de s'excuser, mais ça ne marche pas comme ça.
3: Robic, aucun moment, ne montre le moindre signe de crédibilité, de sincérité et d'humanité. À aucun moment.
2: Un des chauffards condamné, mais libre, et puis abattu en pleine rue. Lise Etouni, permis de tuer. Je me demande ce qui a pu motiver une aussi grande clémence. L'enquête de l'heure du crime, je vous retrouve tout de suite sur RTL.
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1: Dans l'heure du crime, la mort de Lise Etouni, une jeune prof de gym israélienne, 25 ans, tuée sur un passage clouté à Tel Aviv en 2011. Après une longue enquête, les deux chauffards français ont été condamnés en correctionnel. Mais le conducteur ne va pas longtemps rester écroué. Jeudi 3 mars 2016, 15 mois seulement après sa condamnation, Éric Robic bénéficie d'une libération conditionnelle. Il n'aura passé au total qu'un an et 3 mois derrière les barreaux pour avoir tué Lise Etouni. L'avocat de la famille, maître Goldadel, s'en étonne auprès de la juge d'application des peines. Mes clients sont particulièrement atterrés et stupéfaits, écrit-il. Il s'interroge sur ce qui a pu motiver une aussi grande mesure de clémence. Jeudi 16 avril 2026, 15 ans après la mort de Lise Etouni, Éric Robic, 51 ans, fait une dernière fois parler de lui. Il est retrouvé mort, boulevard Victor Hugo, à Neuilly-sur-Seine, abattu par 2 hommes à scooter qui ont pris la fuite. Aucune arrestation à ce jour. Les enquêteurs relient le règlement de compte aux relations douteuses de Robic.
2: Perdre un enfant, c'est se déchirer. Et je n'aurais jamais cru qu'il puisse avoir une douleur pareille.
3: Je me suis sentie coupable quand c'est arrivé parce que je n'étais pas là pour arrêter ça. Une partie de moi, de mon cœur, a été dévastée quand elle est partie. Et ça ne me quittera jamais.
1: Les voix de Itzik et de Kate Zetouni, les parents évidemment de Lise Etouni, c'était juste avant le procès dans une émission qui s'appelle Alibi. Et évidemment, maître Gilles-William Goldendel, qui est avec nous dans cette heure du crime, avocat de la famille de Lise Etouni, nous disait que cette peine et cette douleur ne s'apaisent pas et qu'aujourd'hui encore, c'est une balafre qui est toujours là pour cette famille. Maître Goldendel, revenons un petit peu sur Robic. Alors Robic, c'est le coupable principal, j'ai envie de dire. C'est l'homme qui était au volant, qui a foncé à 130 à l'heure, qui a percuté Lise Etouni. C'est un accident épouvantable. Et dans les familles, aujourd'hui encore, toutes les familles qui ont été victimes d'accidents de la route, elles comprennent ça. Elles comprennent cette terreur qui s'empare d'un seul coup et qui va détruire une famille. Hein. On pense d'ailleurs à Yannick Aleno. Aujourd'hui, je l'ai cité tout à l'heure parce qu'il fait un travail remarquable.
4: Et il y a des points communs d'ailleurs entre
1: exactement.
4: Yannick Aleno et M. Etouni, c'est la pudeur.
1: Oui, tout à fait. Et effectivement, il a une association, il fait un travail remarquable pour la mort de son fils Antoine Aleno, qui a été fauché en plein Paris, simplement par un chauffard. Donc effectivement, ça ressemble, les accidents, hélas, se ressemblent beaucoup trop. Il ne va pas faire beaucoup de prison, Robic. 1 an et 3 mois au total derrière les barreaux. À l'époque, vous tombez de l'armoire, vous. D'un seul coup, ça ne va pas.
5: D'abord, il a pris 5 ans. De vous à moi, si l'affaire n'avait pas été médiatisée autant, il aurait pris moins, compte tenu de la jurisprudence marxiste de l'époque. Mais surtout, quand vous dites que je m'en étonne, vous êtes dans l'euphémisme. Mais je suis dans la rage la plus complète et j'écris à la juge de l'application des peines qui décide donc de le libérer au bout de 15 mois, c'est invraisemblable, j'écris une lettre exprès qui frôle l'injure. Je voulais qu'elle me cite devant le Conseil de l'Ordre pour que ça fasse du bruit. J'étais totalement scandalisé. Je le suis encore quand je vous en parle. Qu'est-ce qui peut justifier qu'elle le libère au bout de 15 mois compte tenu en plus de son palmarès? Et elle me répond. Le pire, c'est que, donc, elle me répond par écrit, elle trouve le moyen de me dire que je fais partie, je suis l'avocat de la partie civile, elle dit même pas la victime, je suis l'avocat de la partie civile, et donc, elle n'a pas à me rendre compte. À l'époque, on n'avait même pas à rendre compte. Est-ce que vous vous rendez compte?
1: Vous n'aviez pas votre mot à dire à l'époque. Ça a changé, ça,
5: mais. Mais est-ce que vous vous rendez compte de l'inanimité? Et il se trouve qu'une autre, juge d'application des peines, de vous à moi, je suis contre le système des juges d'application des peines.
1: C'est autre chose.
5: Mais une autre m'a expliqué, parce qu'elle devait être très gênée par sa collègue, hein, je veux pas. Elle m'a expliqué qu'en réalité, Robic était reparti au trou parce que il s'était fait choper, pardon pour l'expression, encore sur la route, en état d'ivresse, etc. S'il n'y avait pas eu ça, il ne retournait pas en prison.
1: La famille Zetouni, à ce moment-là, elle a fait confiance à la justice française. Ils l'ont dit. Ils ont dit, on salue le travail. Roy Pellet, qui est le fiancé de Lise Zetouni, il avait même dit, je félicite, je salue la justice française parce qu'ils ont fait leur boulot, ils ont tenu leur promesse, ils sont allés jusqu'au bout. Est-ce qu'elle a l'impression de s'être fait un peu avoir?
5: Ils sont pas vindicatifs. Très sincèrement, ils sont pas. Je vais aller jusqu'au bout. Hein. Ils sont pas vindicatifs. À aucun moment, ils ont été satisfaits pour autant que l'expression convienne à ce que la justice passe, à ce qu'ils partent quand même au trou. Maintenant, monsieur Zetouni n'a pas été dans la plus profonde affliction lorsqu'il a appris la fin de Robic.
1: On en dira un mot dans un instant. Je voudrais qu'on parle avec Dror Evensapir, qui est avec nous depuis Israël et en direct dans l'heure du crime, journaliste. Finalement, c'est une affaire, cette affaire de Lise Zetouni, qui a toujours empoisonné comme ça un petit peu les relations franco-israéliennes, parce que c'était un peu compliqué. D'un côté et de l'autre, on ne comprenait pas très bien. Effectivement, quand il y a cette libération de Eric Robic, il y a une espèce d'indignation qui règne, y compris dans les journaux.
6: Oui, bien sûr. Bon, à l'époque, les relations franco-israéliennes étaient préférables à celles qu'elles sont aujourd'hui. Au niveau diplomatique, les choses allaient plutôt bien. Et puis, au niveau judiciaire, bon, les Israéliens ont vite compris que il n'était pas question pour la France d'extrader les deux suspects vers Israël. Mais oui, lorsque la sentence a été prononcée, eh bien la surprise, la déception, pour ne pas employer des termes un petit peu plus fort qui a été exprimé là par Maître Goldnadel, eh bien ces sentiments ont été ressentis par énormément d'Israéliens. Alors effectivement, les proches de Lise Zetouni ne sont pas des gens vindicatifs. L'adjectif a été employé à juste titre à plusieurs reprises, mais tout de même, c'est une affaire qui a été très médiatisée parce qu'il y a eu une volonté de la part, et j'insiste sur le rôle de Roy Pellet, le petit ami de Lee, une volonté de la part des proches de Lise Zetouni pour que cette affaire ne quitte pas les médias, ne quitte pas la conscience collective en Israël. Donc bien évidemment, le fait de savoir que un personnage aussi veule, aussi lâche que Eric Robic a effectué en fait qu'un petit peu plus d'un an sous les verrous pour avoir tué Lise Zetouni, ça a choqué énormément de monde en Israël. Et lorsque on a appris donc il y a quelques mois qu'il avait été assassiné de plusieurs balles dans la tête à Neuilly-sur-Seine, le sentiment général, c'était que d'une certaine manière, justice était faite, pas par la justice, mais qu'elle avait été faite tout de même.
1: Alors ça, c'est autre chose, parce qu'effectivement, on ne souhaite jamais la mort d'un homme. Hein, on n'est pas là pour effectivement applaudir dès lors que quelqu'un meurt de cette façon. Maître Gilles-William Goldnadel,
5: J'ai pas souhaité la mort de ce monsieur, qui est mort d'une certaine manière comme il a vécu, mais j'ai écrit, et je persiste à dire, que mon stock compassionnel n'est pas suffisamment important pour que je le plaigne.
1: Il avait jamais tourné la page, finalement.
5: Jamais.
1: Hein, toujours dans ses travers, jusqu'au bout. Parce que bon, on n'a pas évidemment l'explication du règlement de compte.
5: J'imagine bien les gens qu'il a fréquentés et avec lesquels il a dû encore une fois avoir un différend sur les comptes entre eux.
1: Alors vous nous disiez, Maître Goldnadel, et c'est intéressant parce qu'il faut qu'on en parle un petit peu de cette famille Zetouni. Vous êtes toujours en contact avec le papa et également avec la maman. Oui. Comment est-ce qu'ils vivent aujourd'hui? Lise Zetouni, c'est une figure un peu symbolique. Hein, on connaît sa photo, etc. Elle a été beaucoup affichée dans les journaux.
5: Ils sont dans le souvenir éploré de leur si jolie fille. Et cela, c'est quelque chose de totalement inoubliable et d'irréparable. On a essayé tout pour justement se battre pour elle, pour se souvenir, pour que justice soit faite. Mais il y a des limites à ce qu'on peut faire.
1: L'accident de voiture, c'est peut-être la mort la plus injuste qui
5: terrible,
1: soit.
5: Terrible, hein, terrible, la plus stupide. Elle, vous rendez compte, il est 6-7 heures du matin, elle va pour son cours de pilates, elle demande rien à personne. Il n'y a personne sur la route, il lui arrive ça. C'est quelque chose qu'effectivement vous ne pouvez ni oublier ni pardonner.
1: Et aujourd'hui, vous n'avez rien oublié, la famille non plus.
5: Absolument, j'oublierai jamais cette affaire.
1: Merci beaucoup, Maître Gilles William Goldnadel, Dror Evans Sapir, d'avoir été tous les deux les invités de l'heure du crime. Merci à l'équipe de l'émission, rédactrice en chef Justine Vignot, préparation Romain Divares, Valentine Bardet, réalisation en direct, Jonathan Griveaux.
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9: La France a connu son cinquième jour sous les fortes chaleurs. 14 départements seront maintenus en vigilance orange canicule ce vendredi. La Manche, les Côtes d'Armor et le Finistère repassent en jaune, amorce d'un changement qui va s'opérer. Un air plus respirable venu de l'ouest, fin de l'épisode dimanche, note Météo France. C'est dans ce contexte que deux nouveaux décès par noyade ont été recensés. Une femme de 80 ans a été retrouvée ce jeudi matin à la Grande Motte dans l'Hérault. Un peu plus tard, c'est un jeune homme de 24 ans qui n'a pas pu être sauvé au large de Lacanau en Gironde. Une quinzaine de personnes ont perdu la vie dans pareilles circonstances depuis le début de cette vague de chaleur en France. Un nourrisson de 4 jours recherché dans le Maine-et-Loire après une tentative de suicide de sa mère, annonce le procureur d'Angers. La mère du nourrisson a quitté son domicile d'Avrier pour tenter de sauter d'un pont dimanche dernier à Château-Gontier en Mayenne. Elle s'est d'ailleurs gravement blessée. L'enfant est porté disparu depuis. Il était accusé d'avoir encaissé l'argent d'une cagnotte destinée aux veuves des agents pénitentiaire tué au péage d'Incarville pendant l'évasion de Mohamed Amra. Jean Messia, membre du parti Reconquête d'Éric Zemmour, a restitué les 42 000 euros aux plaignantes, selon l'avocat d'une d'elles. À l'international, le directeur de l'Organisation mondiale de la santé a atterri à Kinshasa, la capitale de la République démocratique du Congo, pays durement touché par une nouvelle épidémie d'Ebola. Plus de 1000 cas suspectés, dont 246 décès enregistrés. En RDC, le patron de l'OMS attendu pour faire un point sur la situation alors qu'une alerte sanitaire internationale est en vigueur. Israël intensifie ses combats au Liban, au moins 14 morts dans des frappes menées dans le sud du pays, dans la région de Tyr. L'État hébreu assure avoir étendu sa zone de combat contre le Hezbollah pro-iranien, ce malgré un cessez-le-feu officiellement en vigueur depuis plus d'un mois. Du tennis et Roland-Garros, on retient de ce jeudi la qualification au troisième tour avec la manière du français Moïse Kouamé. Ça passe aussi pour la française Diane Paris. L'italien Yannick Sinner, tête de série numéro 1, a été éliminé à la surprise générale. Et puis ce jeudi soir, la défaite des Français. Arthur Rinderknecht, le tricolore, battu par l'Italien Berrettini, 6-4, 6-4, 6-4. Et Luca Vanache, battu en 5-7 par l'Américain Nakashima, 6-7, 6-4, 5-7, 6-1, 6-3. Parmi les matchs qu'on va suivre de près ce vendredi, Novak Djokovic face au Brésilien Fonseca. La météo de ce vendredi, une chaleur encore écrasante sur la majeure partie du pays, souvent entre 31 et 35 degrés, même 36 attendu à Nantes. Mais ça va baisser sur le Finistère et le Cotentin où il fera 21 degrés et plus que 23 à Biarritz, 10 degrés de moins que ce jeudi et la journée sera encore bien ensoleillée. Enfin, les courses seront à Vincennes. Voici les pronostics de Dominique Cordier. Le 14, le 9, le 4, le 2, le 16, le 10 et le 13. L'outsider de RTL, le 16, Héraclion des Bois.
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10: Bonjour, heureux de vous retrouver avec pour vous aujourd'hui, mesdames et messieurs, je tiens à vous dire que vous avez entendu le public huer Monsieur Haas qui arrive sur le générique, pile au moment où il faut. Mais quand même, hein, le public a bien été briefé. Bon, bah, je vais le présenter quand même. Une grosse tête qui a tellement chaud qu'il se produira au Palais des Glaces à la rentrée, s'il est à l'heure. Haas ! Une grosse tête, nouvelle star des réseaux sociaux depuis qu'elle a mouché Sébastien Thoen, Charlotte de Turquet. Une grosse tête qui a l'œil qui frise et les cheveux qui vont avec, Valérie Mérez. Une grosse tête maillon fort de l'émission, Laurence Boccolini.
11: Merci.
10: Une grosse grosse tête qui espère une deuxième étoile, pas au Michelin, mais sur le maillot du Paris Saint-Germain, Florian Gazan. Il sent qu'il va être gâté, hein.
11: Bah oui, ça va être ta fête.
12: Vas-y.
10: Une grosse tête ex-steward sur Air France, mais grand voyageur sur Green Air. Jean-Philippe Janssen.
13: Bonjour.
10: Oh, vous n'avez pas fait celle-là encore.
13: Ah, et puis c'est toujours élégant, hein, en ce qui me concerne.
10: Ah, bah alors. C'est la vérité, je suis désolé.
13: Ah, bah oui, mais.
10: Vous étiez bien sur Air France avant et vous êtes sur Green Air aujourd'hui.
13: Ah oui, mais je vole pas pareil, hein, c'est pas le même vol.
10: Qu'est-ce que vous demandez, maman?
12: C'est une application?
10: Oui, c'est d'accord. Une application. Et croyez-moi, il s'applique.
14: Ah ouais. il a des
12: c'est
14: miles.
12: Comme,
14: hein.
12: C'est comme Tinder alors, mais c'est Grindr.
11: Ah, bah parce que c'est écolo?
13: Oui, c'est ça. Non, mais c'est bien, c'est une application de rencontre comme il en existe de nombreux. Et c'est pour briser le cercle de la solitude.
10: Ah, ça pourrait.
15: Mais c'est tout avec des légumes.
10: Pour briser votre cercle à vous, surtout.
15: Mais avec ça se brise avec des légumes ou des choses vertes.
13: Oui, ouais, mais j'ai rencontré des gens formidables. Et toutes mes grandes histoires d'amour, elles ont commencé sur Grindr. C'était parti pour un plan cul, et puis finalement, un jour, il y a un plan cul qui est un peu plus intéressant que les autres.
10: Ah oui, mais lequel avec lequel?
13: Ça a donné des grandes idées.
10: Ah oui, lequel?
13: Ah bah, alors lequel?
15: Oui, vas-y. Dis-nous lequel.
14: Ça va être un peu long.
13: Je sais pas, c'était une soirée cagoule.
12: Une soirée cagoule? C'est quoi une soirée cagoule?
10: À Marseille.
14: À Marseille. Ah,
15: ouais. Ça, c'est du côté de chez moi.
10: Alors, voilà. Monsieur Haas, une explication pour votre retard.
16: Ah, ouais. Alors, j'étais complètement à l'heure, mais vraiment.
10: Oui, c'est ce qu'ils disent.
15: On a vu.
16: Non, mais
15: vu,
16: en fait, vu, bon, oui. Déjà, je vous passe le vélo, je descends, le vélo démarre pas comme d'habitude, mais j'avais prévu mon coup.
10: Un vélo, ça démarre pas, il faut pédaler.
16: Mais non, mais parce que moi, j'ai une batterie électrique, en fait, il y a un faux contact.
10: Bah, faites du vélo sans batterie.
16: Oui, mais je peux pas parce que le vélo est lourd, c'est un vélo lourd, c'est obligé avec la batterie.
14: Bah, enfin bref. Quoi.
16: Et donc, je pars, je prends le métro, je suis à l'heure parce que j'ai 10 minutes d'avance, et là, je descends où il y a le RER E, là, chaussée d'Antin, je sais plus comment ça s'appelle, là. Et là, il y a une dame qui me fait des grands gestes comme ça, je dis, qu'est-ce qui se passe?
12: Alors, bah,
13: on est pendu à tes lèvres.
15: Et comment t'as fait chausser dans ta porte-maillot?
16: Et bah, du coup, je suis parti à Aubert prendre le RER A. Et ouais. Depuis Aubert, je suis descendu à Charles de Gaulle Étoile, Charles de Gaulle Étoile, Mitroline 1, La Défense.
15: Pas mal.
16: Sablon, à pied jusqu'ici. Ouais.
15: C'est bien ça.
11: Oh, c'est loin, Sablon jusqu'ici.
14: Quel aventurier, ça c'est de l'aventure.
15: Et tu penses qu'on va te croire?
16: Non mais pour de vrai, tout est vrai. Non mais tout est vrai. Non mais j'étais à l'heure, bien.
14: Bon, question tout vrai, c'est que t'es parti il y a 10 minutes.
15: Ouais, voilà. T'as une panne de réveil. Non, c'est le bazar. Grave,
12: attends, c'est le bazar. T'as raison.
16: Voilà, merci. Voilà.
10: Allez, une première citation, un grand classique hein, pour commencer, qui a dit « Pourquoi dit-on souvent qu'un appartement est haut de plafond et jamais bas de plancher ?»
16: Coluche.
12: Jean-Yann.
10: Avant ça.
16: Martin.
14: Francis Blanche.
10: Non.
14: Pierre Dac.
10: Pierre Dac, bonne réponse.
12: Mais c'est vrai.
10: Ah oui, c'est vrai, on dit jamais, tiens, cet appartement est bas de plancher.
15: Il est trop bas de plancher.
10: Et on dit, il est haut de plafond. Une autre citation pour Martin-Marie Cormier, qui habite Dragey-Ronton, c'est dans la Manche, qui a dit, si les imbéciles volaient, ils feraient nuit.
12: Oh là là, bah, c'est Coluche?
10: Non, c'est pas Coluche.
15: C'est Jean-Yann, non?
10: C'est pas Jean-Yann.
14: C'est français?
10: C'est un romancier, très célèbre.
14: Frédéric Dard?
10: Frédéric Dard, bonne réponse, de Florian Gazan.
12: J'ai appris à lire avec Frédéric Dard.
10: C'est pas vrai. Et voici une citation très drôle. Je crois que je lui ai fait un vent. Pardon, Laurence.
12: Hein?
10: Non, mais...
13: C'est intéressant.
12: Oh là là là là.
10: J'ai pas trouvé ça plus intéressant que ça.
12: Oui. Vous avez le droit, je fais ce que je peux.
15: Oh putain, le vent.
10: Mais ça m'empêche pas de vous aimer, Laurence.
12: J'espère bien.
10: Mais moi bon, aussi. C'est pour l'intérêt de l'émission.
12: Oui, non, d'accord. Ok, allez, continuez.
10: Pour Grégory Laféache, qui habite Sulignac, dans le Morbihan, qui a dit le secret de la longévité.
12: Ok, allez, continuez.
10: Pour Grégory Laféache, qui habite Sulignac, dans le Morbihan, qui a dit le secret de la longévité de nos...

0: En 1906, ça vous pensez à Sacha Guitry?
1: Oui.
0: Non, j'aurais déjà envoyé la voix d'Isabelle.
2: 98, Aimé Jacquet?
0: Non.
3: Alors, écrivain, théâtre?
0: Alors, écrivain, non, mais il a été effectivement célèbre pour ses bons mots. Un humoriste, violoniste aussi, d'ailleurs.
2: Humoriste-violoniste? Oui. André Rieu?
3: Raymond DeVos?
4: Catherine Lara?
3: Raymond DeVos?
4: Annie Jungmann?
0: Comment vous dites?
4: Annie Jungmann.
0: Annie Jungmann, bonne réponse de Florian Gazan.
5: Bravo, Annie Jungmann.
6: J'ai appris à lire avec Annie Jungmann.
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0: Vous avez fâché Laurence, Jean-Philippe.
6: Oui, je vois bien. Elle a tourné son nez.
8: Hein. Allez, réconciliez-vous.
0: Vous l'aimez bien, Jean-Philippe, quand même, Laurence.
6: Ah oui.
8: Bah, moi, je l'aime bien. Hein. Je l'ai reçue plusieurs fois dans mes émissions. Je l'aime bien. Tu regrettes maintenant?
6: Oui, mais moi aussi, je l'aime bien, la dame.
8: Je m'habitue. Début, ça surprend. Enfin, ouais, c'est bien. Ah,
0: sa voix surprend. Hein.
8: Sa voix surprend un peu.
0: Ah oui, ce petit côté Donald Duck sans.
4: Ouais.
8: Sans quoi,
6: Quoi. C'est comme une signature vocale, finalement.
4: C'est un James Bond doublé par Danny Boone, quand même. Hein.
8: Et quand tu dragues, tu gardes cette voix-là?
6: Non, j'essaye de la moduler, mais c'est... Il y a toujours un moment où ça revient.
8: Qu'est-ce que tu fais?
6: Tu es beau, qu'est-ce que je t'aime. Et tu fais, aïe, ça fait mal.
8: Ah oui, mais j'avais une copine comme ça, du côté de Cavaillon. Elle voulait absolument être chic et tout ça. Elle s'appelait Guylaine. Elle voulait qu'on l'appelle Ghislaine. Elle prenait une petite voix pointue comme ça, un peu la parisienne, mais tantôt comme toi, elle craquait. Elle disait, oh, j'ai été faire les courses cet après-midi et j'ai tombé une putain de pull noir.
0: Une question pour Bruno Georgetou, qui habite Bethany. Ça aussi, c'est pareil. Bethany dans la Marne.
8: Je la note.
0: Qu'est-ce qui peut coûter 210 € si vous avez de la chance, mais qui peut aussi, en moyenne, coûter jusqu'à 1 500 €?
6: Alors, les vignettes Panini, la probabilité pour avoir les bons autocollants dès le départ, et celle, la probabilité moyenne pour pas les avoir.
0: Mais comment vous savez ça?
6: Parce que je m'intéresse au foot et aux autocollants Panini.
8: Oh, tu t'intéresses plutôt aux joueurs.
6: Vous voulez vraiment que je vous dise la vérité?
8: Tu t'intéresses aux joueurs de foot?
6: C'est parce que mon coach, que vous connaissez, Ruben, il fait la collection du Panini.
0: Oui.
6: Et sa maman, vous connaissez bien aussi, elle a dit si jamais vous pouvez acheter des vignettes Panini pour le gamin. Et c'est vous qui lui avez envoyé le truc avec des probabilités. Donc elle m'a envoyé la photo, donc je le sais ce matin. Voilà.
0: Ah, ça alors.
4: Alors là.
0: Et c'est vrai en plus.
8: Oui. Oh, le coup de bol.
3: Mais c'est que des questions pour lui, donc. Ouais.
0: Mais c'est vrai que c'est dans l'Express aujourd'hui. Il y a effectivement le coût moyen de l'album Panini. C'est que les jeunes achètent les vignettes des footballeurs pour la Coupe du Monde de foot. Ça vient de sortir, l'album 2026. Et en moyenne, ça peut vous coûter jusqu'à 1 500 € si vous voulez avoir l'album complet avec toutes les vignettes.
2: 1 500 €, tu mets le joueur dans le salon, moi. je veux pas une vignette, moi, je veux le joueur de foot.
0: Et en revanche, vraiment, si vous avez la chance absolue, ça peut vous coûter que 210 €, mais c'est très rare, parce qu'évidemment, le principe de ces albums, c'est que vous tombez sur des vignettes en double, en triple exemplaire, et il y a certains joueurs, ils vous les mettent pas, il faut faire des recherches insensées et en acheter plein pour avoir le joueur qui vous manque dans une équipe. Et effectivement, c'est dans l'Express aujourd'hui.
8: Mais vous avez vu que les vignettes Pokémon... Pokémon.
0: Faites collection.
8: Alors, moi, j'en achète quelquefois pour mes petits-enfants. Et le jour, mon petit-fils me dit, tu sais, pour Noël, j'aimerais beaucoup avoir telle carte Pokémon. Je lui dis, écoute, il n'y a pas de problème, on va. Il me dit, oui, mais c'est un truc vintage et tout. 10 000 euros.
3: Oui, oui.
8: J'ai dit, mais maison.
4: Tu t'en sors. Et Charlotte, tu t'en sors bien. Il y en a qui valent 1 000 000 €, donc tu t'en sors bien.
8: C'est vrai, ça.
1: Tu vois comme quoi les trucs vintage, ça vaut de l'argent.
8: J'en ai pris 5, hein.
0: Je m'arrête sur quelque chose. Comment il vous appelle, votre petit-fils?
8: J'aurais pas dû le dire, hein. J'ai pensé que vous n'alliez pas le remarquer.
0: Oui, j'ai remarqué, mais j'ai pas bien compris. Il vous appelle Anna, Nia?
3: Non.
8: Ama.
0: Ama,
3: c'est beau.
8: Non, Ama, juste Ama, comme une âme. comme une belle âme.
0: Mais ah, ça sort d'où ça,
8: maman? Ça sort du fait que quand ils étaient petits, comme mes filles m'appellent maman. Et donc ils croyaient que je m'appelais maman ou maman. Et donc il fallait faire la différence. Et je lui dis non, non, moi je m'appelle pas maman. Je suis. Et là, voilà, c'est devenu Ama.
0: Vous voulez pas qu'ils vous appellent grand-mère alors?
8: Non, mais ça m'est égal. En fait, j'ai pas ce côté jeunisme où il faut. De toute façon, tout le monde sait que je suis grand-mère et je suis très fière d'être grand-mère.
1: Oui, mais on peut être grand-mère sans se faire appeler mamie. Hein.
6: Comment? Bah,

0: Oh, c'est mignon,
1: et
0: Babiche.
1: Tu t'appelles comment, toi?
2: Babou.
3: Babouche.
0: Bah oui, mais maintenant, c'est
3: comme si...
2: Babouchka, en russe, ça veut dire grand-mère.
0: Ouais, mais t'es pas russe, t'es normande.
2: Si, j'ai un côté russe.
0: Ah oui, tu as l'âme russe.
2: J'ai l'âme russe.
4: Mère Grand, vous voulez pas qu'on m'appelle Mère Grand?
3: Ah, c'est bien.
0: Mais moi, je veux bien, parce qu'en fait, je trouve ça assez charmant. Parce que comme plus personne, c'est qu'un peu comme les vieux prénoms. Moi, j'aimerais bien voir un petit bébé
5: mais
0: qui s'appelle Monique ou Brigitte.
5: Comment ça, plus personne n'appelle les gens mamie?
0: Bah, c'est plus trop à la mode. Justement, tout le monde trouve un
4: vous
0: petit nom.
4: Vous avez une grand-mère, vous parlez?
5: Non, non.
4: N'avez pas de grand-mère?
5: Non, non.
4: Oh, c'est triste, oh,
0: Mais ta maman,
4: votre maman, elle a bien une maman.
5: Ouais, ouais, mais.
0: Ah non, mais là, c'est d'autres générations.
5: Comme elle est morte, j'en ai plus, du coup. C'est le principe de la mort, en fait.
3: Reste
5: ça m'a fait ça aussi avec mon père, il est mort et du coup j'en ai plus aussi. En fait, dès que les gens meurent, ils sont plus là, quoi.
3: Ah, mais c'est Rémi sans famille.
0: Oui, donc il n'y a aucune raison de l'appeler grand-père.
4: Par exemple, excusez-moi, mais la mère de votre père.
5: Elle est morte aussi.
3: Eh, tu portes vraiment la poisse.
2: Ah bah tu pourras avoir les photos.
0: Non mais par exemple
4: un album Panini.
0: Oh, mais par exemple
4: il en manque toujours un.
0: Ta mère, elle a des petits-enfants peut-être,
5: hein? Ma mère?
0: Oui.
5: Oui.
0: Bah elle a des petits-enfants.
4: Votre sœur, elle a pas fait des enfants.
5: Ah, c'est ma sœur, elle a.
0: Ah, bah voilà, mais comment ils s'appellent?
4: Ouf, on a trouvé quelqu'un de vivant dans la famille.
5: Comment ils s'appellent quoi?
0: Mais comment ils appellent ta maman?
5: Bah, je sais pas, ils l'appellent.
3: Mais toi, c'est
0: il l'appelle par son prénom?
5: Non, elle est petite, elle a 2 ans, la petite. Elle dit, Annie, elle dit. Comme ton petit-fils, sauf que toi, il a 18 ans, ça.
4: Ah, c'est très touché toujours quand on parle de sa maman, parce qu'il aime bien sa maman. Faut pas toucher à la maman de monsieur.
0: Oh, bah, dis, j'ai rien dit mal. Alors, moi, j'adore les mamans, j'ai rien dit mal sur sa maman, bien au contraire. J'ai un grand respect pour les mamans qui sont aussi des mamies.
3: Non, sa maman qui lui a pris la ponctualité en plus.
5: C'est vrai. D'ailleurs, je tiens à signaler quelque chose. Il y a un groupe WhatsApp des grosses têtes,
0: oui. Voilà,
5: où toutes les grosses têtes sont. Et dès qu'il y a un anniversaire, tout le monde se souhaite l'anniversaire. Bon anniversaire, Sylvie. Bon anniversaire, un tel.
4: Aujourd'hui, ça c'est fait l'anniversaire de Sylvie.
5: Ça fait 4 ans que je suis dedans. On me l'a jamais souhaité. C'était hier, mon anniversaire. Merci beaucoup.
4: C'est pas vrai.
5: Non, mais je vous le dis.
3: Écoute, moi, je suis pas dedans. Si ça peut te rassurer.
5: Et Laurent Ruquier, qui est mon producteur, ne me l'a pas souhaité non
4: même
5: plus.
4: Même moi, je savais pas.
5: J'ai une bonne raison d'être arrivé en retard. J'aurais même pu ne pas venir.
4: Je m'en veux. Parce que je ne savais pas que c'était votre anniversaire. Comment on peut savoir aussi si vous ne dites pas.
5: Vous regardez sur Wikipédia, je suis un peu connu.
0: Non, mais Laurent, vous nous l'avez dit tout à l'heure en coulisses, j'ai dit merde, c'est l'anniversaire de ce con de Haz, j'ai quoi de m'oublier de lui souhaiter.
4: Non, mais voilà, c'est que vous n'êtes pas encore dans les éphémérides du jour, c'est ça votre problème.
5: Ah,
4: c'est
5: connu. Bah, voilà.
4: Mais après, comment on peut deviner, nous?
3: Écoutez, après,
5: tous vos amis sont dans les éphémérides.
4: Bah, Sylvie Tellier, elle est dans l'éphéméride.
5: Ah, c'est
3: t'avais qu'à être Miss France, mon pote.
0: Ouais.
3: Mais je trouve que c'est un bel hommage de te le souhaiter en retard.
4: Non, mais franchement, je vais vous dire, je suis blessé parce que je m'en veux même.
1: Ah, bah oui, ça en veut, ça
4: bien. Franchement, vous savez combien je vous aime. Donc
5: je sais.
4: Alors vraiment, je m'en veux. Ah bah écoutez, ça tombe bien. J'ai la place pour la finale de foot. Ah. C'est votre cadeau d'anniversaire.
5: Merci.
4: Pour la finale de la Coupe du Monde de football. Ça vous va comme cadeau?
5: Ça me va très bien. Et les autres?
1: Moi, j'ai un autocollant Panini de ta grand-mère.
4: Mais pourquoi vous m'avez pas dit?
5: Même Florian, il m'a pas souhaité.
3: Bah, si, je te l'ai souhaité sur Instagram.
5: Ah oui, c'est vrai, sur Instagram.
4: Mais pourquoi vous ne m'avez pas dit, Florian, que c'était l'anniversaire de Haz?
3: Bah, comment je pouvais savoir que vous ne le saviez pas?
5: c'est pas faux.
0: Et puis, on n'est même pas de nous sur le WhatsApp. Alors, comment on peut savoir?
4: Ah oui, franchement.
5: T'aurais pu le mettre sur le WhatsApp pour l'apprendre à tout le monde.
2: Ça, c'est vrai,
1: ah,
2: hein.
1: Ah oui, ça.
4: Écoutez, ce qu'on va faire pour.
3: Je m'occupe que des enterrements sur WhatsApp.
4: Ce qu'on va faire pour votre anniversaire, on va créer une cagnotte Jean Messia. La cagnotte Jean Messia.
3: C'est bien.
4: Donnez pour Monsieur Haz et vous garderez tout pour moi.
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4: Beaucoup de messages pour souhaiter l'anniversaire de Haz. Martine, bonjour Martine.
8: Bonjour Laurent, bonjour tout le monde.
2: Bonjour Martine.
4: Non, Martine, elle est carrément exaspérée. C'est le terme qu'elle utilise au début de son mail. Mais par quoi êtes-vous exaspérée, Martine?
8: Eh bien, en fait, ça m'énerve quelquefois qu'il y ait trop de discours entre deux questions pour le jeu du Kiki Express.
4: Ah,
3: Voilà. Donc, ah, c'est pointu. Hein.
1: Ah, bah, vous avez des problèmes dans
8: non,
1: la vie.
8: Non, mais j'ai pris un petit coup de vertigo, là, je suis.
5: Non, mais je suis d'accord, parce que c'est vrai que des fois, comme le Kiki Express, il faut aller vite. On parle beaucoup entre deux questions, et donc, du coup, on dit on va pas jusqu'à 300 euros, alors qu'en fait, on avait répondu.
1: Ah, oui, c'est ouais.
5: Et on a mis du discours entre les deux. Kiki, mais bon.
4: Voilà, parce que c'est un ça. Peu le principe de l'émission, de s'amuser de l'actualité. Voilà. Si on fait
8: oui,
4: que.
8: Bien sûr, si oui, fait, mais je comprends.
4: Si on fait que questions-réponses, ça va vite devenir chiant, ouais, les
5: c'est pas qu'il veut gagner des millions, en fait, comme vous avez appelé là. Laurent Riquet, c'est pas Jean-Pierre Foucault.
4: Le principe de l'émission, c'est, je dirais même moins il y a de questions, plus on s'amuse, meilleur signe c'est pour les grosses têtes, vous voyez.
8: D'accord, bah vu de ce point de vue-là, d'accord.
4: Ah bah de ce point de vue-là.
1: Oui, et bah oui, bah.
2: Ah oui, parce qu'on n'est pas là pour répondre aux questions, sinon on serait pas là, certains.
8: bah oui, Valérie.
7: Martine, est-ce que vous pourriez souhaiter un bon anniversaire à Aze?
8: Oui. Bon anniversaire à Aze.
5: Oh, merci, Martine. Oh,
1: ça fait plaisir.
5: Mais comment vous comment vous y avez pensé, Martine?
8: Ah, c'est fou. Ah bah ça m'est venu, mais j'ai regardé sur Wikipédia, en fait.
5: Ah, super, merci beaucoup, ça fait plaisir, en tout cas. Merci, Martine.
4: On passe à Florent. Florent qui veut féliciter Charlotte de Turckheim. Bonjour, Florent.
9: Bonjour, les grosses têtes. Bonjour, Laurent.
4: Bonjour public. Vous dites, je suis heureux de retrouver Charlotte.
9: Oui. Bon anniversaire, Az.
5: Merci beaucoup.
9: Moi, je le savais, monsieur Wiki.
2: J'ai pas entendu. Qu'est-ce que t'as dit?
4: Il a dit bon anniversaire, Az.
9: Moi, je le savais.
4: Mais comment vous le saviez, vous, alors que moi, je le savais pas?
9: Parce qu'il est dans mes petits papiers, on est en courant de tout.
5: Ah, voilà un vrai ami. Vous habitez où, monsieur?
4: Mais moi, j'ai honte, j'ai tellement honte.
5: Je viendrai vous voir, monsieur.
9: Ah. Merci.
5: Vous voulez me produire?
9: Pourquoi pas, oui. Ça aussi, je dois mettre de ma poche.
5: Ah, bah, c'est un peu le principe, oui.
9: Oui,
4: c'est vrai. Oh, oui, alors, pas alors, mettre de ma poche. Aïe, il veut qu'on mette tout sur le tapis, monsieur. Allez, vous voulez le produire? Croyez-moi, ça va vous coûter cher. Parce qu'il arrive en retard, mais il s'est bien négocié, le gars.
2: Florian, est-ce qu'on peut revenir à l'essentiel?
4: Florent, en tout cas, il vous aime beaucoup.
2: Oui, mais voilà, je trouvais qu'il est important que Florian développe un peu cet amour.
4: Florent, pas Florian. Hein.
9: Florent, oui.
2: Ah, Florent, pardon, excusez-moi.
9: Oui, oui.
4: Ah bah, il a écrit « La présence de Charlotte dans votre émission me rappelle un film d'horreur. La nuit de la mort. » C'est quoi cette histoire?
9: Vous avez évoqué ce film hier, justement.
2: Ah oui, mais vous
9: Donc, c'est le premier film dans lequel Charlotte a joué.
2: Ouais. Vous l'avez vu?
9: À tourner, et donc j'ai l'impression qu'à part moi, personne ne le connaît, en fait.
4: Mais oui, mais elle nous en a parlé hier, mais je ne savais pas que ça s'appelait La Nuit de la Mort.
2: La Nuit
9: de... c'est...
2: Et je pense que
9: pas
2: vous
9: tout
2: êtes...
9: à fait un chef-d'œuvre.
2: Ah non, pas... Mais vous savez qu'il pensait vraiment que c'était un chef-d'œuvre. Quand il nous l'a présenté, c'était à mourir de rire, parce qu'il pensait qu'il avait fait un truc extraordinaire. Hein.
4: Des personnes âgées qui se livrent au cannibalisme pour devenir immortel.
2: Et qui me mangeait, moi.
4: Et vous avez le film en quoi? En cassette, c'est ça?
9: Non, alors, je l'ai eu dans toutes les versions, jusqu'au Blu-ray qui est sorti il n'y a pas très longtemps.
2: Mais
9: je
2: ne
9: sais pas si ça, Madame la Baronne est au courant.
2: Mais non, je n'ai même
4: pas... Vous êtes en Blu-ray, Charlotte.
2: Bah, écoutez, j'ai même oublié le nom du film, alors j'étais obligé de regarder moi-même sur Wikipédia pour savoir par quel film j'avais commencé dans la vie. Alors, c'est vous dire si...
4: C'est le nom de la Schtroumpfette, ça, la Blu-ray, non?
3: Et devant, c'est la Bluetooth.
2: Et Florent, on est d'accord que c'est quand même un nanar extraordinaire, non?
9: Bah, au fait, pour être honnête, il y a deux choses intéressantes dans le film. Il y a vous.
2: Oh non, vous êtes gentil,
9: et
2: Florent.
9: Et la
2: mais...
9: musique.
2: Et la musique.
4: Ouais, oui. Bah, c'est déjà pas mal. Merci pour votre appel, Florent. On passe à Lionel. Alors, Lionel, il vient tous les 3-4 ans à Paris et à chaque fois, il va assister à l'émission. C'est bien ça, Lionel?
10: Oui, c'est ça. Bon anniversaire à Az.
5: Merci,
10: bon
5: anniversaire. Lionel.
10: J'ai vu ça dans le journal ce matin.
4: Ah oui, c'est comme lui, le temps que ça arrive.
10: Par contre, il ne donne jamais les âges.
4: Ah non, alors, mais voilà. Il a 31 ans, Az, il nous l'a dit hors antenne. Quand est-ce que vous voulez venir nous voir, vous, alors, Lionel?
10: Ah, l'idéal serait lundi prochain.
4: Lundi?
10: Le 8.
2: Le 8.
4: C'est pas lundi prochain, pas lundi le 8. Prochain, c'est le premier lundi prochain. Ouais,
10: pardon, exact.
4: Ah bah, alors quoi, c'est lundi prochain ou c'est le 8?
10: Non, c'est le 8.
4: On vous réserve donc deux places pour le 8. On vous embrasse, Lionel, et on passe à Steven. Salut Steven.
2: Mon Dieu.
11: Bonjour Laurent.
4: Alors vous aussi c'est
11: bon anniversaire à...
5: Merci beaucoup.
4: Vous aussi c'est pour Charlotte, Steven.
2: Allez-y, exprimez-vous.
11: Je voulais dire ce que j'ai écrit et ensuite je vous dirai un petit autre texte.
2: D'accord. J'ai pas tout compris, mais je vous crois. Allez-y.
11: Donc du coup, Charlotte, j'ai toujours trouvé que chez vous quelque chose de profondément libre et sincère. Vous avez cette manière unique de parler des choses avec humour,
2: oui.
11: Intelligence. Et énormément de cœur.
0: Je sens que ça va mal se finir, oui.
11: Non, pas du tout.
0: Ah, pas, bon, d'accord. Pas du tout. D'accord, d'accord.
11: Et surtout, vous donnez l'impression aux gens qu'ils ont le droit d'être eux-mêmes sans devoir rentrer dans une cave.
0: Je vous adore.
4: Sans c'est... rentrer dans une cave.
0: Dans une cave.
4: Non, ça c'était hier.
2: Mais c'est fou, dès qu'on fait des compliments, c'est chiant.
0: Ah, c'est chiant pour toi, mais pas pour moi.
4: Elle a raison, Charlotte.
0: Alors, allez-y, exprimez-vous.
11: Et ensuite, donc, votre parcours, votre personnalité, votre regard sur la vie ont probablement aidé bien plus de personnes que vous l'imaginez. Merci pour cette authenticité, cette bienveillance que vous transmettez depuis tant d'années.
4: Vous rendez compte, Charlotte, quand je pense qu'il a fallu que je fasse des pieds et des mains, que ça fait 4 ans, 5 ans, qu'est-ce que je dis, 10 ans que j'insiste pour que vous reveniez aux grosses têtes. Vous voyez que j'avais raison, que ici c'est une cure de jouvence.
0: Ah, ça c'est vrai, je suis trop contente d'être revenue, vraiment. Écoutez, merci pour vos mots, ça me touche beaucoup.
3: Merci Steven, vous pouvez nous envoyer le texte pour le jour de son enterrement, comme ça on en reprend les cœurs.
0: Et voilà, c'est exactement ce que j'allais rajouter, ce qui me fait beaucoup, encore plus plaisir, que c'est, vous verriez la gueule qu'ils font. Franchement. Rien que pour ça, ça valait son pesant de cacahuètes. Merci, mon vieux. Hein.
4: Steven, vous restez avec nous jusqu'à 18h. Enfin, pas à l'antenne, hein, mais vous écoutez les grosses têtes. Il y en a encore pour 2 heures. On se retrouve après les infos de 16h.
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4: Maxence est en Vendée, à Saint-Flève-des-Loups. Voilà encore un endroit que je ne connais pas. Sainte-Flève-des-Loups, même Maxence, c'est bien ça?
12: Oui, c'est bien ça. Bonjour Ruquier, bonjour les grosses têtes.
4: Ah bah bonjour Maxence Letessier, c'est où exactement Sainte-Flève-des-Loups?
12: C'est entre les Sables et la Roche-sur-Yon.
4: Ah bah écoutez, ça tombe bien, on n'aurait pas beaucoup de déplacements, parce qu'en jeu pour vous, il y a une escale découverte, 2 nuits pour 2 personnes, dans un hôtel 4 étoiles, l'hôtel Côte-Ouest, qui se trouve au Sable d'Olonne, c'est pas trop loin.
3: Ah bah non, c'est en face de chez moi.
12: Là justement, je suis au Sable d'Olonne, donc c'est parfait.
3: Je suis dans cet hôtel.
4: Vous le connaissez cet hôtel ou pas?
12: Je pense que je vois où il est.
4: C'est à 4 étoiles, Thalasso Spa. C'est toujours chouette, même un hôtel près de chez soi. Ça vous change, hein, vous savez. C'est agréable quand même, sur la baie des Sables d'Olonne, buller, flâner, rêver, savourer, s'évader, se détendre. 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
5: Oh, wow.
4: Qu'est-ce que vous faites dans la vie, Maxence, avant de profiter de ce plein air iodé d'énergie?
3: Eh ben, je bosse dans cet hôtel.
12: Technicien dans le bâtiment.
4: Dans le bâtiment, très bien. Ben, comme Jean-Philippe.
13: Non, mais tout va bien. Est-ce que vous êtes accompagné dans la vie déjà?
12: Oui, je vais me marier l'année prochaine, donc pas possible, Jean-Philippe.
4: Et c'est quoi son petit prénom, Maxence, à votre futur?
12: Alors, c'est Emeline.
4: Emeline. Bon, bah alors, vous jouez pour Emeline et vous pour un joli séjour le temps d'un week-end dans ce magnifique hôtel Côte-Ouest, le 4 étoiles Thalasso et Spa, à condition, évidemment, de retrouver la bonne info parmi les fake news. Nous commençons. Tiens, bah, on commence par Charlotte de Turckheim.
0: En plus de la sortie de son album pour la Coupe du Monde de football, Panini a annoncé la sortie d'un nouvel album rassemblant toutes les célébrités des abus sexuels avec les vignettes de DSK, PPDA, Harvey Weinstein, Jeffrey Epstein, Gérard Miller, Gérard Depardieu, Pierre Ménès, Gérard Darmon, Harry Habitant, Luc Besson, Tariq Ramadan, Roman Polanski, Woody Allen, la vache ça en fait, Slimane, Jean-Marc Morandini, Nicolas, Patrick Bruel et bien d'autres. Les vignettes ne seront pas autocollantes et on n'ose pas vous dire avec quoi faudra les coller.
4: Laurence Boccolini.
14: Vu la conjoncture, le célèbre Café des Délices a décidé de ne pas faire refaire toute l'enseigne de son établissement et va juste effacer la dernière syllabe.
4: Florian Gazan.
3: L'acteur-réalisateur Jean-Pascal Zadi, qui avait reçu plus de 80 millions d'euros de Canal+ pour financer ses films, s'est excusé d'avoir signé la pétition anti-Bolloré en prétextant qu'il l'avait mal lu. Du coup, son prochain film s'appellera tout simplement Lâche.
4: Az.
15: Hier, des femmes ont perturbé la représentation de Patrick Bruel au théâtre Édouard VII en criant « Pourquoi pas nous, on est consentants
4: » Jean-Phi Janssen.
16: Aux États-Unis, un chien enfermé dans une voiture a tiré sur une automobiliste avec le fusil de chasse de son maître et Chantal Goleux... Alors, aux États-Unis, un chien enfermé dans une voiture a tiré sur une automobiliste avec le fusil de chasse de son maître et Chantal Goya.
4: Vous comprenez pourquoi je lui donne la vraie à chaque fois.
16: Et Chantal Goya n'a rien à voir là-dedans.
4: Valérie Mérès, pour terminer.
17: Édouard Philippe et Gabriel Attal s'interdisent de dire du mal de l'un ou de l'autre en public. Pourtant, en privé, l'un appellerait son concurrent le chauve mal décoloré du Havre et l'autre le Renato prépubère du centre.
4: Alors, qui a dit la vérité parmi tout ça? Si vous m'avez bien écouté, Maxence...
18: Si vous m'aidez bien, je pense que c'est sûrement Jean-Phi.
4: Eh ben voilà. Je vous ai donné la solution.
18: Merci beaucoup.
4: Grâce à son articulation.
19: C'était pas
3: impeccable,
19: mal, hein, ouais.
3: Impeccable.
4: Effectivement.
18: Bah, j'hésitais avec Charlotte de Tuquenne.
4: De Tuquenne,
16: t'es pas mieux que moi.
4: Alors, il n'y a pas encore d'album Panini des abus sexuels, mais c'est vrai que ça fait du monde déjà. C'est une belle équipe.
16: Ah ouais,
4: enfin, une belle équipe, si j'ose dire. Mais non, l'album n'existe pas encore. Faudra peut-être y songer. L'histoire, en tout cas, du chien enfermé dans une voiture a tiré sur une automobiliste. C'est vrai, hein, c'est un chien qui effectivement a tiré accidentellement sur une femme avec un fusil de chasse. Ça s'est passé donc là-bas dans le Nebraska, précisément, sur le parking d'une supérette. Le chien a déclenché le fusil de chasse et tiré sur une femme qui se trouvait elle aussi sur le parking. L'incident s'est produit samedi à Scotts Bluff, très précisément.
19: Très bien.
4: Devant une petite épicerie de Short. Je ne sais pas si vous connaissez ces épiceries aux États-Unis qui s'appellent Short Stop. Ça vous dit quelque chose, ça?
19: Non.
4: Parce que vous connaissez bien les States.
19: Oui, oui, bien sûr. Oui, oui, oui, oui, oui.
4: Short Stop.
19: Oui.
4: Vous êtes la spécialiste des États-Unis.
19: Ah bon, je suis la spécialiste des... Oui, d'accord. Oui, oui. Mais elle est morte, la dame, ou pas?
4: Oui.
19: Mais non.
20: Elle est morte. Mais non, mais un chien non. peut pas tirer.
19: C'est... Bah c'est... si, il appuie sur la gâchette. Bah,
20: mais non, mais...
19: Attendez.
20: C'est impossible d'appuyer sur une gâchette comme ça. Il faut d'abord découpiller le téléphone.
19: Bah,
20: téléphone.
19: Bah, oui, mais...
20: Il y a un cran de sûreté.
19: Non,
20: il y a un cran de sûreté.
4: Le chien a bougé à l'intérieur du véhicule.
20: Oui.
4: Il a accroché la détente de l'arme et il a déclenché le coup de feu au même moment.
19: Oui.
4: Une conductrice qui était arrêtée à un feu rouge à proximité du magasin Short Stop a été touchée par le tir parce que sa fenêtre était ouverte et son bras reposait dessus.
16: Ah, oui.
4: Elle a seulement été atteinte, je vous rassure, au haut du bras droit par des plombs et les débris de verre propre voiture. Les policiers sont arrivés sur les lieux, ont été interloqués, ont découvert ce qui s'est passé.
19: Ouais.
4: Le chien a dit « c'est pas moi, c'est pas moi ».
20: Attendez, ils lui ont fait faire un alcotest.
19: Is not me en anglais, is not me. Il a fini au chenil.
20: Ouais, mais il avait quand même 2,5 grammes, hein, l'alcotest, le chien. Hein.
4: Le département de police de Scotts Bluff rappelle au public que, conformément à la loi de l'État du Nebraska, il est illégal de transporter un fusil de chasse chargé dans un véhicule.
19: Ils s'en foutent là-bas, ils transportent des armes. Et...
4: Le pauvre chien, il doit culpabiliser. Tout
19: c'est une bonne news, c'est une bonne news, ça, j'aime bien, moi.
4: Ah, oui, dans ces cas-là, mon chien, quand il avait fait une connerie comme ça, il a la tête penchée, là. Et puis la queue basse, vous voyez. Ouais. Moi,
20: comme
4: pareil,
20: vous.
4: D'ailleurs.
20: Laurent, je peux poser quand même une question, parce que ce qui m'intrigue beaucoup, c'est ce qu'a dit Florian. Je croyais que c'était vrai, cette histoire de Jean-Pascal Zadi. C'est faux ou c'est vrai? Mais c'est vrai.
4: Pas la fin. Il va pas faire un film qui s'appelle simplement Lâche.
16: Bah oui.
17: Tout part de choses un peu vraies, tu sais.
16: Voilà.
20: Ah, d'accord.
19: Qu'est-ce gourdes.
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4: Une question pour René Paul Hookfin, qui habite au Texas. Dans quel célèbre roman y a-t-il un bar, un café qui s'appelle La Cave, café dans lequel un perroquet qui s'appelle Turando, perroquet répète tout le temps « tu causes, c'est tout ce que tu sais faire ».
17: Dans Tintin ?
4: Tintin, non.
1: Un vieux roman ?
4: Un vieux roman. Ah bah oui, c'est un roman qui est sorti dans les années 50, 59 précisément. Oui.
15: 59
19: c'est du Boris Vian ?
1: Ah, du Boris Vian, oui.
4: Ce n'est pas du Boris Vian.
15: Prévert ?
4: Et ça a d'ailleurs été adapté au cinéma l'année qui suit, tellement le roman a eu de succès.
20: Redonnez la date.
19: En 59.
4: En 1959, ce roman est sorti, a été publié. Je peux vous dire que...
20: J'avais 4 ans, je ne savais pas lire.
4: La mère de l'héroïne s'appelle dans le roman Jeanne Lalochère. Vous avez aussi Fédor Balonavitch, vous avez Mado Petitpied, vous avez Pedro Surplus, Trouscaillon, Bertin Poiré.
20: C'est pas dans Frédéric Dard ?
4: Frédéric Dard, non.
15: Les Soudoués ?
4: Les Soudoués, non. c'est un roman très populaire.
19: La traversée de Paris ?
4: Ah, la traversée de Paris,
19: c'est
4: non.
19: C'est pas Bazin ?
4: Vous êtes vraiment nul si vous réfléchissiez un peu.
15: On est nul si on réfléchit ou là on est nul quand on réfléchit pas.
19: La
15: là, j'ai
19: cuisine
15: pas
19: au beurre.
4: La cuisine au beurre, tu parles.
7: C'est rapport au perroquet qu'on est bête si on réfléchit pas.
4: Non, on sait que vous êtes con en général.
7: Ah oui, ça on le savait.
20: Oui, mais ça c'est pas.
7: Il y a pas,
20: non,
7: y a pas sur cette question.
15: Pourquoi il y a un lien avec l'actualité ?
4: Avec l'actualité, en tout cas avec notre actualité.
7: Zazie dans le métro.
15: Zazie dans le métro.
4: Zazie dans le métro. Bonne réponse de Haz et de Florian Gazan. Eh oui, évidemment. C'est le roman de Raymond Queneau, Zazie dans le métro. C'est d'ailleurs, je crois, à cause de ce roman que Zazie s'appelle Zazie. Et c'est notre invité aujourd'hui. Je vous demande d'accueillir Zazie avec son nouveau titre, Peu importe.

0: Francis, vas-y. Un nouveau titre, un nouveau tube. C'est déjà un tube, j'en suis sûr. L'album sortira un peu plus tard à la rentrée. La tournée, c'est pour 2027. Merci, Zazie, d'être venue aux Grosses Têtes nous chanter votre tout nouveau titre qu'on adore. Déjà, vous avez vu l'ambiance.
1: Ah ouais. Enfin, en tout cas, ouais, merci le public. Hein.
0: Ah bah oui,
1: alors, vous êtes très bien payé.
0: Et nous, alors, on était là. Moi, c'est ce que j'aime dans vos chansons, c'est qu'on aime à la fois les paroles, mais on aime aussi le rythme, la musique.
2: Ah ouais.
0: Je sais pas si vous allez prendre ça comme un compliment. Je vous l'avais déjà dit d'ailleurs à l'époque de Speed. Moi, je fais mon sport en vous écoutant. Parce que ça entraîne, ça aide. Je m'épuise.
1: Je suis très inquiète pour
0: Je m'épuise en vous écoutant.
3: Ah ouais. C'est vrai qu'il y a un rythme.
0: Ah, mais c'est fou, c'est fou. Bah, souvenez-vous de Speed, par exemple.
1: Ah, c'est doucement, c'est pour les vieux, tu vois.
0: Après, ça va s'accélérer.

0: Là, c'est le truc qui s'emballe où tu vois tous les trucs.
1: Ah, il a mis la pente à 20% là.
2: Mais alors, ça, c'est pour la musique. Mais pour les paroles, je note que quand même, les problèmes de voisinage sont récurrents dans vos textes.
3: Faut pas ce que vous voulez dire. C'est pas comme si j'étais musicienne et que depuis toujours, forcément, si tu fais un peu de bruit. Alors attention, c'est pas forcément beaucoup de bruit. Je suis pas obligée d'avoir les enceintes à donf à pas d'heure. Mais parfois, quand tu cherches une mélodie, j'avoue que ça peut être compliqué pour le voisin si vraiment l'appartement n'est pas de bonne qualité, parce que ça donne et c'est quand même une punition quoi pour tout le voisinage.
4: C'est coécrit avec Julien Courbet.
2: Mais quand même, qu'est-ce qu'on aime Zazie depuis. Pourquoi je suis c'est vrai, à chaque fois je vous vois, je suis trop content parce que d'abord ça me rappelle mes débuts à la radio, vos débuts à vous, je vous vois encore dans les années 90, ça fait 30 ans maintenant quand
3: même. On s'accroche, hein, c'est fou ça.
2: Ah ben on s'accroche, on est toujours là. À l'époque c'était à France Inter, je vous voyais, on allait dans le même cinéma, vous étiez sur une moto avec Pascal Obispo, c'était trop chouette de vous voir. Ça me rajeunit de vous voir.
5: Moi je l'ai connu avant 90.
2: Quoi?
5: Je l'ai connu en 1984, elle se souvient pas, mais on a passé un réveillon ensemble chez Philippe, et elle était magnifique.
3: Philippe Kelly?
5: Oui. Elle avait une coupe comme
3: oui,
5: ça.
3: Oui, déjà du guéclin, mais plus châtain.
5: Magnifique. Elle avait une robe sublime, c'était un réveillon. Elle avait fait du saumon avec des petites pommes de terre.
6: Ah,
5: et
6: tu te souviens même
5: de lui? Ouais.
3: Ah, oui,
5: parce
3: mais
5: qu'elle
3: oui,
5: était tellement belle que toutes les filles qui avaient été invitées, elles étaient comme ça. Voilà.
1: C'était en quelle année, ça?
5: Dingue, ouais, ouais, ça, c'était 84, un truc comme
1: ouais,
5: ça.
1: Ouais, Az, 84, il était pas né, ouais. T'étais pas encore né.
2: Az était très content de voir Zazie, j'ai l'impression.
7: Évidemment.
5: Ah oui.
2: Qu'est-ce que vous chantez de Zazie?
7: Je suis un homme de Cro-Magnon, je suis un homme de saison. Nanananananananan.
2: Je tourne en rond. Bravo! Et on l'a celle-là! Ouais.

0: 30 ans de succès, peu importe. Comment ça vous est venu cette chanson, ce texte, peu importe?
1: Par la morosité ambiante des nouvelles qui sont quand même tout à fait sympathiques hein, sur le vivre ensemble. On est hyper fortiche en ce moment, je trouve. Et donc, du coup, j'avais envie de commencer par la petite copie, comme un espèce de zoom. Et donc, commencer par le problème qu'on peut tous rencontrer si on a un chien, sinon on ne peut pas l'avoir.
0: Le chien,
1: et un jardin, sinon t'es foutu aussi. Mais d'avoir cette espèce de... d'agacement de l'autre, je dirais le plus populaire, le plus familier.
2: Oh, ça marche encore avec les enfants, alors.
1: Oui, ça marche avec tout.
3: Dans le TGV.
1: Ça marche avec le conjoint, ça marche avec tout. Et puis de dézoomer un peu, comme une espèce de grande parano du monde, et en même temps, c'est pas si parano que ça, c'est juste un peu la réalité qui nous rattrape. J'ai fait le texte au mois de décembre. Comment vous dire? Merci Trump, merci les gars de rattraper les choses.
0: Et puis les réseaux sociaux, évidemment. Peu importe les choix, les avis des autres, toutes les vies valent la peine. On est d'accord avec vous, Zazie. Cette chanson s'appelle Peu importe. C'est un nouveau succès, un nouveau tube qu'on va écouter tout l'été, j'en suis sûr. Et on va danser dessus. Puis on va attendre l'album qui viendra à la rentrée. Vous reviendrez pour l'album.
1: Avec plaisir.
0: Ah ouais, ça me fera plaisir. Zazie était notre invitée.
4: Ouais, merci.
0: Restons zen.
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0: En 1912, Heinrich Kubis, un Allemand, fut le premier. Mais le premier quoi?
6: Il a inventé le Kubis avec du vin rosé?
0: Non.
2: Il a escaladé quelque chose?
0: Ah non, alors au contraire, à un moment donné, ce qu'il a fait, il a plutôt sauté...
2: Sa femme?
0: Non.
3: Mais c'est quoi Heinrich Kubis?
6: Il a sauté en parachute?
0: Heinrich Kubis, c'est son nom à l'allemand.
6: Il a sauté de la tour Eiffel?
0: Non,
2: pas. Mais est-ce que c'est Heinrich plus loin Kubis ou c'est... Heinrich Kubis.
0: Heinrich, c'est son prénom. Ah. Kubis, c'est son nom de famille. Et il a été le premier d'une longue liste.
3: Premier nazi?
0: Non.
7: Un expo sportif?
0: Alors non. C'est anecdotique. Enfin, anecdotique, lui, il vous dirait pas ça. Mais le fait que, bien des années plus tard, son métier se soit arrêté par le fait qu'il ait sauté, c'est, on va dire, c'est pas le but de...
3: Ah, il a essayé de sauter en parachute?
0: Non, mais on se rapproche.
8: Ah, il a fait un saut, après on est accroché, puis on remonte.
6: À l'élastique,
8: oui. À l'élastique.
2: Non, il a fait le premier truc avec...
0: À la description de Valérie Mérès du saut à l'élastique.
3: En fait, il a fait un premier saut, il s'est raté, donc du coup on a arrêté cette...
0: Non.
2: Il a fait le premier truc avec les ailes accrochées au bras, là.
0: Oubliez le saut, si vous voulez.
2: Ah, d'accord.
7: Il saute pas.
2: Ah, il a fait un concours de saucisses, il est gagnant du concours de saucisses.
0: Non.
8: Ah, il a fait le contraire de l'escalade, il est descendu.
7: Oui, il est rentré dans une grotte.
8: Voilà, dans une grotte.
0: Il a été le premier en 1912.
2: Oui.
0: Oubliez tout ce que je viens de vous dire.
2: D'accord.
0: Ah, ça, c'est sa fin, là, ce que je viens de vous raconter. D'accord. Mais moi, c'est le début dont je vous parle. Il a été le premier en 1912 à faire quoi? À être quoi? À une riche cubiste.
2: Oui, mais après, vous avez dit
8: c'est un métier, c'est un métier.
0: Un
3: métier qui existe encore?
0: Un métier qui existe encore et dont on a, il faut bien le dire, un digne représentant ici même.
3: Humoriste?
0: Non.
2: Le premier steward.
0: Le premier steward. Oui.
8: On l'aurait jamais trouvé.
7: Ah oui, c'est vrai qu'après lui, il y a une grande lignée. Hein.
0: En 1912, l'allemand Heinrich Kubis fut chargé de la sécurité de l'appareil et du confort des passagers
7: important.
0: À bord d'un Zeppelin. À l'époque, c'était un Zeppelin.
7: Hein. Quand même quand c'est pas plein.
8: Vous prendrez pretzel ou choucroute? Pretzel ou choucroute, tu vois.
0: Et après, il a été, hélas, à bord du célèbre Zeppelin
8: d'Hindenburg.
0: Il était à bord, et c'est là, quand le Zeppelin a pris feu, qu'il a sauté par la fenêtre du Zeppelin, quand le Zeppelin s'est approché du sol, il a survécu, ce steward.
7: Parce que nous, on est aptes à voler,
8: parce qu'il avait un parachute.
0: Vous parliez allemand à bord, vous?
7: Je parlais allemand parce que j'avais appris l'allemand, mais je parlais allemand quand j'avais un allemand. Si j'étais italien, je parlais pas allemand.
0: C'est pas ma question. Ma question, c'est... Alors, je la reformule.
7: Est-ce que je parle allemand?
0: Est-ce que vous saviez parler allemand?
8: Oui.
7: Ja, ich spreche ein bisschen Deutsch.
0: Ah, ça, alors.
7: Ich habe Deutsch in der Schule gelernt.
6: Non, Jean-Pierre, ich möchte ein Glas zu trinken.
7: Oui.
2: Non, il sait dire, wollen Sie schlafen mit mir?
7: Est-ce que vous voulez dormir avec moi?
2: Oui, dormir, coucher avec moi.
7: Oui, oh, ça va. Excusez-moi, dis donc. On finit par dormir après, nous.
0: Ah, vous parlez bien allemand, quand
7: même. Oui, j'étais 4 ans avec Mustapha. Bon, le nom ne fait pas très allemand, mais j'étais... Mais Mustapha, il était allemand. C'était un steward de la Lufthansa que j'avais rencontré à Bangkok.
0: Ah, je me souvenais pas qu'il était allemand, Mustapha.
8: C'est bien
0: allemand. Allemand, je me souvenais, mais je veux dire steward aussi.
7: Ah oui, il était steward de la Lufthansa.
0: Ah, vous faites ça entre stewards.
7: Bah, parce que ma vie faisait que je rencontrais des gens de par le monde. Et là, c'était à Bangkok. Et lui, il était là pour la Lufthansa. Et moi, j'étais là pour Air France. Et on s'est retrouvés dans une discothèque. Il y avait plein de Thaïlandais. Et au milieu, il y avait Mustapha. J'ai dit, celui-là, il est pour moi.
3: Mustapha, l'allemand à Bangkok avec les Thaïlandais. Voilà.
8: Et c'est quoi cette histoire? Bien,
0: ça ressemble au scénario de mon curé chez les nudistes.
2: Et, mais dis-moi, chez les stewards, vous êtes tous comme ça?
7: Oh, il y en a beaucoup.
2: Il y en a beaucoup quand même.
3: C'est un métier qui a une voix de merde, par contre.
7: ça prédispose, oui, oui.
2: Ah oui, ça prédispose.
6: Et c'est avant ou après que tu t'es tapé Heinrich, le Marocain?
7: Non mais ça devait être one shot in Bangkok et puis finalement on est resté 4 ans ensemble, une idylle formidable entre Paris et Francfort.
0: C'est celui qui avait volé les cruches de votre maman.
7: Oui, la carafe Baccarat, oui.
0: Ils sont voleurs les Allemands. Ah, oui.
6: Ouais. C'est vrai.
2: Bon anniversaire, Az.
3: Ces Allemands, franchement, ils sont intenables, ces Allemands.
8: C'est bien la Lufthansa comme compagnie.
0: Ah
8: hein.
0: Oui.
8: Ouais.
0: Oh,
8: non. Mais ils sont un peu susceptibles parce que la dernière fois que je l'ai pris, j'ai demandé où était la Luftwaffe. Et le steward m'a dit non. C'est pas la Luftwaffe. J'ai dit, ah bon? Mais non, c'est la Lufthansa.
7: Ah non, ils ont pas le sens du détail du service comme nous.
8: Oh,
7: là,
8: c'est
7: France.
8: Pas mal. Nous,
7: c'est, oh, c'est les fils des espèces de gros chevaux, là, comme ça, qui sont mal aimables. Oh là là là là. Alors que nous, c'est l'élégance.
2: Oh, moi, je suis d'accord.
7: Le sens du service.
8: Super.
2: Oh, bah, si. Ah, ça, moi, je suis d'accord. Air France, il n'y a pas mieux.
7: Ah, merci.
2: Oh, bah, y a mieux. Ah non, c'est la classe internationale.
7: Ah, non, on a le sens du détail.
2: Oh oui, je suis d'accord.
7: Oui, oui.
2: Ah non.
7: Oh,
2: oui,
7: c'est on essaye toujours de rendre un plat élégant, même quand on sert de la merde. Hein. Non, non.
0: En tout cas, vous pourrez peut-être vous procurer une photo de celui qui a initié votre métier.
8: Ah oui,
0: Heinrich Kubis, le premier steward, le Mustapha de l'époque.
7: Ah hein, oui, c'est hein, dingue, oui.
0: Premier steward allemand chargé du confort des passagers à bord du Delag Zeppelin Traben. Zen, c'est 10. Hein,
6: ah, vous aussi, vous parlez bien allemand.
0: Ah bah, Eins, zwei, drei, vier, fünf, sechs, sieben, acht.
7: Pas fünf, c'est fünf.
3: Eins, zwei, drei, vier, fünf, sechs, sieben, acht, neun, zehn.
0: Voilà.
2: Ah, tu connais Mustapha.
0: C'était son père.
6: C'est pour ça que les avions étaient en retard.
3: Aïe, aïe, aïe.
0: Non, non, non. Aïe, aïe, aïe.
8: On a tous des histoires avec des Allemands, là.
0: Ah, oui, ah, vous, oui, que vous avez eu comme histoire avec un Allemand?
8: Moi, c'est mon premier baiser en Angleterre quand j'étais très, très.
0: Et pourquoi
8: jeune.
0: Vous ne baisez pas les Allemands en Allemagne? L'autre, il fallait être en Thaïlande et vous en Angleterre.
8: C'était un voyage linguistique.
0: Ah oui, c'est le cas de le dire.
8: Et voilà.
2: Ah,
8: et
2: donc, oui, les vacances studieuses.
8: Tu sais, les vacances studieuses. Bah, j'ai étudié. C'était mon premier baiser avec un Allemand.
2: T'as étudié la langue allemande.
8: Ah ouais.
0: Et à quoi il s'appelait cet Allemand?
8: Guéréon.
6: Mustapha.
2: Comment il s'appelait?
8: Guéréon. Je me rappellerai tout le temps.
7: Guéréon.
8: Guéréon. Je crois que Jérôme, des... c'est un truc comme ça. C'est Guéréon, il s'appelait.
2: Vous vous faites des Allemands qui ont des drôles de noms, quand même. Hein.
8: Bah, je sais pas.
0: Mayer, il s'appelait pas Mayer, non? Vous êtes le Mayer faible.
6: Au Wiedersehen.
0: Non, mais vous avez eu une histoire avec un Allemand, vous aussi, Valérie?
2: Ah, pas du tout.
0: En 40.
8: Oh, mon... Non.
6: En tout cas...
7: Ils ont bien repoussé tes cheveux.
6: Ouais, ça a bien repoussé,
2: ouais. Ouais, mais ils ont repoussé, pas comme avant.
6: Ils ont fritzé.
0: Allez, une question pour Patrick Ravassar. Oui, bah... Monsieur Ravassar habite Montplonne, dans la Meuse. En 1964,
2: ouais.
0: Qui a escaladé la façade de RTL rue Bayard?
7: Ah bon?
8: Oui. Oui.
3: Isabelle Morini-Bosque?
0: Non.
7: C'est Vasarely pour mettre son œuvre.
0: Oh, c'est pas bête, ça, ce que vous dites.
8: Non, mais malin. Est-ce que c'est
0: attends,
8: pas le...
0: Attendez, on s'arrête là, parce que je crois que c'est ce que Jean-Philippe Janssen a dit de plus intelligent depuis 10 ans.
7: Ben, je pense que c'est Vasarely, puisque la façade rue Bayard a été faite par Vasarely, une œuvre d'art qui est exposée aujourd'hui, je ne sais pas où, dans un musée, mais il l'a récupérée.
0: C'est magnifique, la façade de rue Bayard.
7: Ah bah oui.
0: Et c'est pas bête, c'est vrai que pour installer sa façade, Vasarely l'a peut-être escaladée, mais là, pour le coup, moi, j'ai la photo, ça n'est pas Vasarely qu'on voit escalader, il a 31 ans quand il fait ça, escalader la façade de l'immeuble de RTL.
2: Est-ce que c'est son métier?
0: Son métier, non.
8: C'est un animateur?
0: Un animateur, oui.
8: Philippe Bouvard.
0: Oh non. Mais vous n'êtes pas si loin.
8: Ah, Jacques Fabrice,
3: Martin.
8: Fabrice.
3: Jacques Martin.
0: Et c'est Jacques Martin. Bonne réponse. J'ai la photo, hein, on le voit, Jacques Martin escaladait la façade de RTL. Il avait 31 ans, il était animateur sur Radio Luxembourg à l'époque. À l'époque, c'était encore Radio Luxembourg. 1964, Jacques Martin escalade la façade de la rue Bayard.
2: Bravo.
0: RTL, c'était pour faire parler, pour faire de la promo, pour faire de la publicité.
3: Ça, je vais faire pareil, moi j'ai 31 ans.
0: Ah bah oui, tiens.
7: Bah va grimper sur la façade de M6 en face.
3: Bah moi, je pense pas qu'ils vont prendre pareil, moi.
0: C'est pas vous qui étiez au Louvre, déjà?
3: Bien évidemment.
7: Allez, bisous, allez,
2: bisous.
7: Allez.
3: On retourne sur Mustapha.
0: Non, mais il est tout jeune, là, Jacques Martin. On le reconnaît à peine, effectivement, mais c'est bien. Enfin, si, on le reconnaît quand même, c'est bien son visage. Mais il est tout mince, tout frêle, tout jeune, et il escalade la façade de RTL. Mais c'est vrai qu'on pourrait faire ça aujourd'hui pour faire notre
2: promo. Mais il a fait ça à quelle occasion?
0: Bah,
2: comme ça. C'était un pari?
0: Pour la promo de son émission. Pour la promo de son émission du midi. Comment vous dites-vous?
7: Pour l'ascension. Je fais ce que je peux, hein.
3: Franchement, c'est pas mal ce que tu peux, je comprends.
2: C'est pas mal, pas mal.
0: Ouais, écoutez, c'est dommage que vous soyez pas descendu lundi dernier à la Pentecôte. Bon, en tout cas, Jacques Martin, on le voit avec un piolet, avec des cordes de rappel, escaladé. J'ai la photo, je vous jure, c'est vrai. Jacques Martin a bien escaladé RTL en 1964. Bravo.
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0: C'est toujours avec Charlotte de Turckheim, Valérie Mérès, Laurence Boccolini, Jean-Philippe Janssen, Az et Florian Gazan. Ah, c'est la journée Paul McCartney sur RTL aujourd'hui. Ah, on offre à tous nos auditeurs l'album, le nouvel album. Oh. Pas à tous les auditeurs, à ceux qui interviennent sur l'antenne, hein, évidemment. Ah. On va pas avoir 3 millions d'albums qui vont être envoyés à tous nos auditeurs. Mais je veux dire, tout auditeur de RTL qui intervient sur l'antenne va recevoir le nouvel album de Paul McCartney.
2: Oh, même s'il gagne pas?
0: Qui s'appelle The Boy, même s'il gagne pas, The Boys of Dungeon Lane, c'est le titre de ce nouvel album. Je suis sûr que vous l'avez rencontré ou interviewé, vous, Paul McCartney, Laurent.
2: Oui. Et Ringo Starr aussi.
0: Et voilà, la moitié des Beatles.
2: La moitié, voilà.
0: En tout cas, le nouvel album était très attendu de Paul McCartney et on l'offre à nos auditeurs aujourd'hui. On l'offre sous forme de vinyle, hein, parce que maintenant ça revient à la mode, les vinyles.
3: Ah ouais.
0: Il y a par exemple ce titre sur le nouvel album, Home to Us.

0: ma question, parce qu'il y a toujours une question avec moi, évidemment.
1: Ah, ben oui.
0: Puisque c'est la journée McCartney sur RTL, comment s'appelait le groupe de Paul McCartney quand il a quitté les Beatles?
2: Les Wings.
0: Les Wings, oh, bonne réponse, oh, de Valérie Mérès.
2: Je peux avoir le disque alors?
0: Oh, bah, vous donner le disque. Et vous vous souvenez de. Bah, moi, mon titre préféré de l'époque des Wings.
2: Oui.
0: Et alors, j'ai réécouté, j'ai mis ça à donf ce matin au
3: les
0: bureau.
3: Les Wings, c'est les poulets, non?
0: J'avais 17 ans. Je vais vous dire, c'est mes booms. Alors, à votre avis, c'est quelle chanson?
2: Ah bah, je sais pas quel album c'était.
0: Alors.
2: J'en sais rien. Ah, par contre.
0: 1980, j'ai 17 ans. On danse là-dessus dans les booms.
1: Good Night Tonight?
0: Ouais, bravo, Gazan.
2: Ah ouais. Oh.
0: Ouais, l'intro était génial. Palam, palam. Là, je me chauffais, là.
4: Ah, revissez-vous.
0: J'avais reçu le 45 tours de RTL, parce que j'avais gagné le 45 tours au hit parade d'André Torrent.
2: Oh.
3: Allez-y, vous voulez pas nous faire une petite impro de ce que vous faisiez quand vous étiez dans les booms?
0: Ils vont chanter. Ça va être bien. Ça commence. Est-ce que c'est pas bon, ça, quand même? Ouais. Je revis.
4: Ah oui, ça se voit. Et vous dansez toujours aussi bien.
1: Ah oui. Oh, on a envie de se mettre pieds nus et de danser.

0: c'était bien.
1: Vous vous souvenez de ça, Laurence?
2: Pardon?
1: Vous vous souvenez?
2: Oh ben moi, j'ai fait une...
1: Maintenant, il faut répéter deux fois aux vieilles.
2: C'est pas ma faute, ils applaudissent en même temps.
1: Le monsieur te demandait,
2: ouais.
1: Tu te souviens de ça?
2: Oh, je me souviens, j'étais, mais les Wings, j'en étais folle.
1: Ah oui?
2: Folle.
1: Parce qu'il n'y a pas que les Beatles, il y a les Wings.
2: Ah, les Wings, c'était fabuleux.
3: Mais oui, mais alors, excusez-moi, mais moi, j'étais pas du tout dans le camp des Beatles. Il y avait un autre camp qui s'opposait aux Beatles, qui était
4: les
3: David Bowie.
4: Non,
3: qui était David Bowie, Rolling Stone. Et nous, on trouvait que les Beatles, pardon, on trouvait ça un peu cucu la praline.
5: Ah ouais, pas cucu la praline.
3: Et maintenant, je reconnais que je trouve ça très cucu la praline.
2: Oh, les Wings, c'est magnifique.
1: Les
5: Beatles, c'est rien de mieux.
1: Quoi. George Harrison, il n'y a rien de mieux que
3: George Harrison. Non, mais là, votre chanson là, sur laquelle vous draguez, c'est un peu cucu quand même.
1: Ah oui. J'avais 17 ans.
3: Vous bah oui, moi aussi, j'avais 17 ans, mais on écoutait David Bowie quand même.
1: David Bowie.
3: Bah oui, David
1: quand
3: Bowie.
1: Même.
5: Let's
3: dance. Quand même, les Rolling Stones.
1: David Bowie, je vais danser sur un PD, moi.
6: Bah moi, j'ai bien fait.
1: Non, enfin, c'était bien quand même, Paul McCartney.
5: Ah
3: oui, ouais, oui, oui,
5: ah, oui. Et puis on bien. Pouvait se mettre pieds nus sans qu'il y ait un mec qui trouve ça choquant. Ah,
1: ouais. Elle a raison. Tiens, une question zoologique, puisque musique, ma musique, ne vous plaît pas. Pour Isabelle Kaiser, qui habite en Vendée, quel est l'animal qui possède 4061 muscles?
4: Az.
7: Merci.
1: 4061 muscles.
2: La pieuvre. C'est un reptile.
1: Un reptile, non.
4: La pieuvre, non.
2: Un mammifère, non.
4: Un poisson,
1: non.
2: Un ovipare, non.
4: Un crustacé?
3: Un insecte.
2: Non. Un insecte.
1: Alors, un insecte, oui.
5: La fourmi.
1: La fourmi n'a pas autant de muscles.
3: La sauterelle.
4: L'abeille.
1: 4061 muscles.
3: Le ver de terre,
1: non, mais on se rapproche.
2: Le mille-pattes,
1: non.
2: Le scolopendre.
1: Alors, c'est vrai que le mille-pattes, par définition, il devrait avoir beaucoup de muscles.
4: Le scorpion.
1: Mais là, c'est encore plus. Il suffit d'ailleurs de voir
7: le gendarme.
1: Cet insecte se déplacer pour comprendre que forcément, cet insecte a de nombreux muscles.
6: Une couleuvre, des vipères.
4: Le scarabée.
5: La limace.
2: L'escargot.
5: Pourquoi c'est drôle?
1: On n'est pas loin, hein, mais...
5: Ah,
3: c'est un cafard.
7: C'est visqueux ou c'est dur?
1: Alors, sans la maison, un escargot, ça donne quoi?
7: Un
5: papillon?
1: Oui, donc avant.
7: Une chenille.
3: Une chenille. Ah oui. C'est à 400 muscles.
1: Ah, pas 400, 4000. Plus de 4000 muscles. La chenille.

0: Denis à 4000, surtout quand elle redémarre.
1: Bah, c'est vrai qu'en
0: 4061 muscles, la chenille.
2: Ça, c'était de la bonne musique.
3: Ah, voilà.
0: Eh oui, qu'est-ce que vous dites, vous?
3: C'est autre chose que
2: Mike Hartnett.
3: C'est autre chose que Mike Hartnett.
4: C'est la vieille qui revient en allant les voyageurs. La chenille va toujours à l'heure.
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2: La France a connu son 5e jour sous les fortes chaleurs. 14 départements seront maintenus en vigilance orange canicule ce vendredi. La Manche, les Côtes d'Armor et le Finistère repassent en jaune, amorce d'un changement qui va s'opérer. Un air plus respirable venu de l'ouest, fin de l'épisode dimanche, note Météo France. C'est dans ce contexte que deux nouveaux décès par noyade ont été recensés. Une femme de 80 ans a été retrouvée ce jeudi matin à la Grande Motte dans l'Hérault. Un peu plus tard, c'est un jeune homme de 24 ans qui n'a pas pu être sauvé au large de Lacanau en Gironde. Une quinzaine de personnes ont perdu la vie dans pareilles circonstances depuis le début de cette vague de chaleur en France. Un nourrisson de 4 jours recherché dans le Maine-et-Loire après une tentative de suicide de sa mère, annonce le procureur d'Angers. La mère du nourrisson a quitté son domicile d'Avrillé pour tenter de sauter d'un pont dimanche dernier à Château-Gontier en Mayenne. Elle s'est d'ailleurs gravement blessée. L'enfant est porté disparu depuis. Il était accusé d'avoir encaissé l'argent d'une cagnotte destinée aux veuves des agents pénitentiaires tués au péage d'Incarville pendant l'évasion de Mohamed Amra. Jean Messia, membre du parti Reconquête d'Éric Zemmour, a restitué les 42 000 euros aux plaignantes, selon l'avocat d'une d'elles. À l'international, le directeur de l'Organisation mondiale de la santé a atterri à Kinshasa, la capitale de la République démocratique du Congo, pays durement touché par une nouvelle épidémie d'Ebola. Plus de 1000 cas suspectés, dont 246 décès enregistrés. En RDC, le patron de l'OMS attendu pour faire un point sur la situation, alors qu'une alerte sanitaire internationale est en vigueur. Israël intensifie ses combats au Liban. Au moins 14 morts dans des frappes menées dans le sud du pays, dans la région de Tyr. L'État hébreu assure avoir étendu sa zone de combat contre le Hezbollah pro-iranien, ce malgré un cessez-le-feu officiellement en vigueur depuis plus d'un mois. Du tennis et Roland-Garros, on retient de ce jeudi la qualification au 3e tour avec la manière du français Moïse Kouamé. Ça passe aussi pour la française Diane Paris. L'italien Yannick Sinner, tête de série numéro 1, a été éliminé à la surprise générale. Et puis ce jeudi soir, la défaite des Français. Arthur Rinderknecht, le tricolore, battu par l'Italien Berrettini, 6-4, 6-4, 6-4. Et Luca Van Hache, battu en 5-7 par l'Américain Nakashima, 6-7, 6-4, 5-7, 6-1, 6-3. Parmi les matchs qu'on va suivre de près ce vendredi, Novak Djokovic face au Brésilien Fonseca. La météo de ce vendredi, une chaleur encore écrasante sur la majeure partie du pays, souvent entre 31 et 35 degrés, même 36 attendu à Nantes. Mais et ça va baisser sur le Finistère et le Cotentin où il fera 21 degrés et plus que 23 à Biarritz, 10 degrés de moins que ce jeudi et la journée sera encore bien ensoleillée. Enfin, les courses seront à Vincennes. Voici les pronostics de Dominique Cordier. Le 14, le 9, le 4, le 2, le 16, le 10 et le 13. L'outsider de RTL, le 16, Héraclion des Bois.
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4: Le livre du jour est signé Aurélie Valogne, qui, vous le savez, est auteur de nombreux best-sellers, des grands, grands succès, que ce soit Minute Papillon, Au Petit Bonheur, La Chance, il y a eu Mémé dans les orties au départ, et puis bien d'autres, La Ritournelle, je ne vais pas tous vous les faire. Le dernier s'appelle L'Émerveillement, on va en parler dans un instant. Moi, je l'ai lu il y a déjà quelques semaines, puisqu'on a eu la chance avec Aurélie Valogne de faire une émission ensemble sur T18, il y a un peu plus d'un mois maintenant, mais j'ai replongé dedans à l'occasion parce que ma mémoire, évidemment, me faisait parfois défaut. Encore que, cette histoire m'a quand même marqué, et on va en parler avec Aurélie Valogne. C'est un joli titre, « L'émerveillement », c'est chez Lattès. Il est question d'ailleurs d'une mère qui s'adresse à sa fille. Et je vais vous demander le prénom, avant qu'on discute avec Aurélie Valogne, le prénom de cette fille, parce que j'imagine que l'auteur n'a pas choisi le prénom de cette fille par hasard. Alors, je vais vous aider, évidemment, à retrouver le prénom de la fille de l'héroïne principale du livre d'Aurélie Valogne. Si je vous dis que ce prénom correspond à une résine fossile sécrétée par des conifères ou des plantes à fleurs.
5: Ah, c'est Ambre.
4: Ambre. Ambre, bravo, c'est très facile. Ambre. Ambre. Alors, j'aurais pu parler de l'ambre des cachalots aussi, Aurélie Valogne. Bonjour.
6: Bonjour, vous allez bien?
4: Oui, pas mal. Est-ce que vous avez effectivement réfléchi au prénom avant de le choisir, le prénom de cette jeune fille, la jeune fille de votre héroïne, Ambre?
6: Évidemment, évidemment. Si moi j'avais une fille, elle serait appelée Louise. Et là, pour ce roman-ci, j'avais envie effectivement que ça soit un enfant très connecté à la nature, qui est deux passions vraiment qui font battre son cœur avec la même intensité. Et c'était soit les forêts, les arbres, et donc l'ambre des arbres, et les cachalots, donc l'ambre gris des cachalots.
4: Là, ça correspondait effectivement aux deux. C'est une mère qui s'adresse donc à sa fille, Ambre. Par où commencer pour retracer une vie? C'est ce que vous écrivez dès le départ. En tout cas, c'est ce qu'elle écrit, elle, la narratrice. Et elle va raconter d'abord comment elle a eu cette jeune fille, Ambre, alors qu'elle ne voulait pas d'enfant. Et d'ailleurs, elle partageait ça avec le papa, qui lui non plus n'en voulait pas. Une passion commune à ce couple, l'apnée, la plongée. Et hélas, ça je peux le raconter parce que c'est dans la première moitié du livre, hein, j'essaye toujours de ne pas trop divulgâcher, mais hélas, l'homme ne remontera pas de cette plongée en apnée, alors que les deux avaient décidé de ne pas avoir d'enfant. Là, c'est toujours comme ça. Qu'est-ce qui se passe? Je vous laisse raconter au moins cette suite-là, Aurélie Valogne.
6: Oui, bah effectivement, le personnage principal, Camille, se retrouve avec la petite Ambre dans son ventre et va donc se retrouver à devoir prendre soin d'un être alors qu'elle est en plein deuil et qu'elle ne sait pas très bien comment montrer le chemin vers la vie et vers la lumière.
4: Et effectivement, quand on parle de la mère, il y a aussi le double sens dans votre livre. Ce sont les deux sujets principaux au fond du livre, la mère MER oui. et la mère MERE, puisqu'elle va lui interdire sa mère à Ambre, elle va lui interdire la mère MER.
6: Tout à fait, bah oui, elle a trop peur de perdre deux fois les deux êtres qu'elle aimait le plus au monde. Donc c'est vrai qu'au début, elle lui dit qu'elle n'ira jamais se plonger. Et puis finalement, avec les années, toutes les deux, elles ont le cœur qui bat pour ces profondeurs, cette infinité, ce bleu qui les appelle, qui les attire, et leur place est définitivement là-bas.
4: Et c'est vrai que le premier mot de l'enfant, le premier mot de la petite fille, de Ambre, c'est le mot bateau, c'est le premier mot qu'elle prononce. L'ironie du sort va faire d'ailleurs qu'elle va finalement partir avec la meilleure amie du couple. C'est un livre sur l'émerveillement. D'ailleurs, il y a aussi la syllabe mère dans émerveillement. Et Aurélie Valogne, qu'est-ce qui vous émerveille, vous, dans la vie? C'est vraiment la nature, comme on peut le comprendre à travers ce livre?
6: Oui, je pense que moi, quand je me réveille, je suis un petit peu sombre. C'est vraiment le fait de me mettre dehors, d'essayer de regarder dans le jardin, d'écouter les oiseaux, de voir le lever de soleil. Ouais, ben voilà. Moi, c'est vraiment ça qui m'anime le plus et qui me fait devenir un peu, je fais partie du monde. Et après quelques temps comme ça, à me remplir pendant une demi-heure à peu près, après ça y est, je peux retrouver les humains. Mais j'ai vraiment besoin de cette connexion au vivant.
4: Et alors, ce qui est intéressant, évidemment, c'est que cette jeune fille, Ambre, malgré les interdictions de sa maman, va à ce point lui ressembler, être connectée elle aussi à la nature. Vous citez une phrase très jolie d'ailleurs du poète Christian Bobin. Je la lis dans votre livre. « Il n'y a pas de plus grande joie que de connaître quelqu'un qui voit le même monde que nous. C'est apprendre que l'on n'était pas fou. »
6: Oui, ah, c'est, je pense intimement. Et c'est aussi pour ça que je partage des bouts de moi et des bouts de mon cœur dans mes histoires. C'est pour que certaines personnes se disent « mais moi aussi, et donc je ne suis pas seule ». Parce que c'est pas toujours facile de dire qu'on préfère parfois la nature aux humains. Et voilà, donc quand on aime les choses, c'est bien de le dire.
4: Il y a cette phrase aussi, je crois qu'une vie réussie est une vie où on ne se demande pas ce que la vie peut faire pour nous, mais ce que nous pouvons faire pour la vie.
6: Ça résonne beaucoup avec ce que je peux ressentir. Voilà, on est là dans cette planète pour un temps limité, c'est qu'un passage. Et si on peut faire en sorte de laisser au moins le chemin par lequel on passe pas trop abîmé, c'est déjà un bon début.
4: Est-ce que vous pouvez rappeler combien de livres vous vendez à peu près à chaque fois, Aurélie Valogne?
6: Chaque fois, je ne sais pas trop, mais là, ça fait plus de 5 millions au total.
4: Oh, oui, vous êtes parmi les best-sellers chaque année. Vous faites partie, en tout cas, des auteurs français qui vendent le plus. Votre éditeur, Lattès...
5: Avec Sarko, quand même.
4: Pardon?
5: Il y a Sarko aussi.
4: Il prépare le deuxième, en tout cas.
7: Ça ne s'appellerait pas l'émerveillement, mais l'emprisonnement.
4: C'est quoi un ami plus plus, d'ailleurs, Aurélie Valogne?
6: Ah, un ami plus plus, je l'ai piqué à une table, alors que je prenais un café il n'y a pas très longtemps en Bretagne, enfin l'année dernière, et c'était une jeune qui racontait à ses parents qu'elle avait un ami plus plus, son coloc, c'est-à-dire, il dit, bah, c'est comme un meilleur ami, mais c'est pas, on ne va pas coucher ensemble, c'est vraiment comme un frère. Donc je crois que c'est ça, d'après ce que j'ai compris.
4: Il y a la lecture aussi qui est importante dans votre livre, la lecture et...

0: déployer mes ailes de jeune poétesse.
1: D'autant plus que ces poèmes-là sont, on va dire, mélangés à d'autres poèmes ou extraits de poèmes fort connus. Vous citez Victor Hugo, vous citez Michelet, Baudelaire à propos de la mer, et ce poème de Paul Éluard que tout le monde connaît, mais j'avais oublié ce passage. « Sur chaque bouffée d'aurore, sur la mer, sur les bateaux, sur la montagne démente, j'écris ton nom, liberté. »
0: Oui, bah, j'avais vraiment envie de tisser plusieurs fils. Il se trouve que j'ai un petit garçon qui s'appelle Gaspard et qui était en classe là en même temps que j'écrivais. Et lui apprenait ces poèmes-là et j'ai trouvé beau de prendre ce poème de Paul Éluard et puis de continuer sur la page suivante en disant que c'était pas la terre qui est bleue comme une orange, mais que c'est la mer. Et donc, on me réécrit son poème. Donc, j'aime bien tisser des fils entre ce que je peux vivre dans ma vie de maman et ce que je peux raconter aussi en tant qu'écrivaine.
1: Tant que quelqu'un écoutera encore le creux des coquillages, il y aura un peu de poésie et d'espoir dans le monde. Je vais terminer par cette phrase parce que je la trouve très jolie. Ça s'appelle « L'émerveillement ». C'est signé Aurélie Valogne, qui n'a pas besoin de nous pour avoir des lecteurs et des lectrices. Mais ça en fera peut-être encore un peu en plus. Merci Aurélie Valogne. « L'émerveillement ».
0: C'est moi qui vous remercie.
1: C'était le livre du jour.
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1: Question pour Jean Capviche, qui habite Pont-la-Ville en Suisse. Pour quelle raison y avait-il des obélisques sur toutes les places publiques dans les villes de l'Égypte ancienne ?
4: Pour les cadrans solaires.
5: Pour marquer l'heure.
1: Et ben voilà, tout simplement, à deux, vous y êtes arrivés, très vite. Et oui.
5: Ben oui, c'est la grande aiguille.
1: Les obélisques, c'était oui. Tout simplement les cadrans solaires de chaque ville pour avoir l'heure. Les horologiums, hein, on appelait ça, horologium ou solarium, cadran solaire, qu'on a aussi... Moi, d'ailleurs, dès que je perds ma montre, je vais place de la
6: Confort. Oui, c'est un bazar.
5: Est-ce qu'on va être obligé de le rendre, cet obélisque ? Parce que c'est quand même... On rend beaucoup maintenant au pays les choses qu'on a prises.
7: Ouais, c'est vrai qu'il y a tout un Camon qui le réclame.
8: Mais non, mais c'était un cadeau.
9: Oui, de Mustapha à la France.
1: C'est vrai que c'est un cadeau. Vous l'avez connu, l'obélisque de Mustapha. Ah oui.
9: Et crois-moi qu'elle a indiqué pas l'heure. Hein.
4: On l'a pas volé.
8: Mais alors comment ça ?
5: Non,
8: comment
5: on l'a pas volé. On nous l'a
8: dit que l'heure, c'est une ombre.
4: Ah, oui, c'est l'ombre.
1: Alors par exemple, en ce moment, on peut avoir l'heure parce qu'il faut qu'il y ait effectivement du soleil. Un jour de pluie, vous n'avez pas l'heure.
8: Mais
1: vous voyez.
8: C'est bien ce qui me semblait.
10: Quand on passe à l'heure d'été, est-ce qu'on déplace l'obélisque d'un mètre ?
5: Ben, en fait, c'est pour ça que Az il est en retard aujourd'hui. Il est passé place de la Concorde et puis il a pas bien vu l'heure en fait.
1: Non mais elle ne parlait pas de ça. Parce que Az en a marre qu'on parle de la chaleur. Faut vous le dire, ça, quand oui. même.
5: Ah, mais tu parles pas de la chaleur, je parle de son retard.
1: Oui, mais c'était un enchaînement de ma part.
7: Oui, complètement, parce qu'en fait, en ce moment, il se passe quelque chose de fou. C'est que quand il se passe rien, on sait très bien, on nous met toujours des nouveaux trucs, les punaises de lit, les trucs et tout. Et là, maintenant, c'est la chaleur. Tout le monde nous parle de la chaleur, on n'en peut plus. C'est même devenu un débat politique. Et hier, je regardais la télé, Pascal Praud, il a dit « Ça va, c'est bon, c'est juste un petit pic de chaleur, pas besoin d'en parler pendant des jours. » Et pour une fois, je suis complètement d'accord avec lui. Mais après, j'ai réfléchi, et en fait, j'ai compris ce qui l'emmerde à Pascal. C'est que quand on dépasse 30 degrés en France, plus personne ne parle des Arabes. Donc en fait, je vous explique, le débat en ce moment, c'est les complotistes, ils disent que les cartes, elles sont trop rouges et qu'il y a 20 ans, avec les mêmes températures, les météorologues mettaient pas le rouge aussi foncé que ça. Et donc le vrai débat, c'est est-ce que c'est le même rouge qu'avant ? Et franchement, moi j'ai bien réfléchi et il a raison, Pascal Praud. C'était plus intéressant quand on parlait des Arabes. Mais aujourd'hui, il faut se rendre compte qu'on a quand même réussi à politiser la météo. Il y en a qui disent que la météo est de gauche. Le soleil, il est de gauche, quoi. Bientôt, la météo, ça va ressembler à ça. Mesdames, messieurs, bonsoir. Forte chaleur sur toute la France à cause de l'anticyclone Macron. Attention toutefois, une perturbation Bardella prévue courant 2027. Les spécialistes restent prudents mais estiment qu'elle pourrait perdre en intensité, un peu comme le cyclone Zemmour observé il y a 5 ans et qui ne s'est pas étendu sur la majeure partie de son pays finalement. Il y a des gens aussi, on peut plus les voir, ça c'est les gens chaque année, dès qu'il commence à faire chaud, ils veulent t'informer de la chaleur. C'est bon, on est tous sortis dehors, on a tous la météo. Ceux qui mettent les stories en température à 32 degrés, 31 degrés là chez nous. on voit bien qu'il fait chaud, on a tous l'application sur le téléphone. Ceux que j'ai envie de tuer aussi, ceux qui se baladent avec leur ventilateur portable. Là, vous les avez vus ceux-là, là?
5: Ah ouais.
7: Au feu, là, les petits ventilateurs de japonais, là, ceux-là, j'ai envie de prendre l'hélice, là, et leur mettre dans, au fond de la gorge, là, qui s'étouffe avec, là. Alors, en hiver, ils vont faire quoi? Ils ont qu'à se balader avec un petit chauffage de poche aussi, non? Non, mais sérieux, faut tout arrêter, là. Et les pieds aussi.

0: aussi les pieds on n'en peut plus là. Les pieds c'est trop tôt là. Mois de mai ils nous sortent les pieds directement là. Les tongs on veut pas là. Les tongs c'est moche, c'est pas confortable. Moi les pieds faut vraiment être très proche de moi pour montrer tes pieds. C'est pas une connaissance, c'est vraiment ami pour contre, les pieds c'est vraiment non mais même ma mère c'est limite, je vous le dis les pieds moi les. En tout cas, le réchauffement climatique, c'est grave, ça c'est sûr, mais comment les gens se révèlent, c'est encore pire.
1: Pourquoi vous n'aimez pas les pieds?
0: C'est moche un pied, non? Faut être proche de quelqu'un pour voir les pieds, non?
2: Je suis d'accord avec lui.
0: Qui a sorti ses pieds aujourd'hui, là?
2: Ah ouais, moi, pied. J'ai sorti les miens, mais moi,
0: oh là, là en plus, en vernis bleu, comme ça.
2: Attends, t'as pas, moi aussi j'ai du vernis bleu, mais ils sont très jolis mes pieds.
3: Mais c'est du moisi.
0: Mais non, mais les pieds, moi je. Non, mais les pieds, franchement.
2: Attends, t'as déjà vu du.
1: Au premier rang, il n'y a pas de pieds qui dépassent.
0: Mais parce que les... Ah, si, il y a des pieds là-bas, il y a des pieds à gauche là-bas. Là.
4: Pas jolis pieds.
0: En plus, dans des spartiates et tout, là,
1: ouais,
0: c'est insupportable.
1: Comme vous, j'aime pas voir les pieds.
0: Ah, non, ouais,
1: pas
0: les ouf. Pieds.
1: J'aime bien les découvrir au dernier moment.
0: Ouais, non, mais les pieds, faut passer un cap avec quelqu'un. Tu me viens pas comme ça, je te connais pas, tu me sortais yep. Ça existe pas, non, mais sérieux,
5: un pied.
4: Mais enfin.
1: Qu'est-ce qu'il y a
4: bah, non, mais moi, dès qu'il fait beau, je suis en Birkenstock.
5: Ah bah oui, c'est des spatules. Bah,
0: genoux, hein.
2: Et puis attends, moi j'ai des
1: ça vous rappelle votre allemand.
2: Moi j'ai des très très jolis pieds, très gracieux.
0: Ouais, mais c'est
2: fins.
0: Toi qui le dis.
2: Ouais. Ben oui, mais tout le monde me le dit, je reçois des compliments, on dirait des mains, on dirait des doigts. Tu vois, c'est moi
5: j'ai dit. Ah,
4: t'as
5: pas vu,
4: t'as pas vu des mains. Tu sais qu'il paraît que sur TikTok, tu peux les vendre, hein.
1: Non, c'est sur OnlyFans.
0: Ah ouais, OnlyFans, il y a des lacunes. Non mais franchement, elle progresse en tout cas.
3: Elle est bon sur Vinted, ses pieds.
1: Vous non, montrez vos pieds, vous, Laurence Boccolini?
4: Oui, comme pied, Valérie, j'aime bien me mettre en tongs tout le temps, mais j'ai des pieds affreux.
1: Ah oui?
4: Ah ouais, moi j'ai fait de la danse pendant 20 ans, j'ai les pieds...
5: Moi j'aime bien faire l'amour en chaussettes, j'aime pas voir les pieds.
1: Alors là, non, en revanche...
4: Non,
1: je supporte pas
4: quelle horreur.
1: Quelqu'un qui garde ses chaussettes.
5: Ben oui.
1: Alors là, je déprime. Faire l'amour avec quelqu'un qui garde ses chaussettes, je déteste
0: ça. C'est horrible. Il y a une règle. Dès que t'éteins la lumière, t'enlèves les chaussettes. C'est la règle. Il n'y a pas de chercher midi à 14h. Et lumière éteinte, pas de chaussettes. Lumière allumée, chaussettes.
2: Ouais, mais moi, en revanche, je dois dire que j'aime bien prendre mon pied.
5: Ok. Elle est rigolote, la dame.
1: Non, mais enfin... De toute façon, il n'y a plus que les chaussettes que j'enfile.
2: Personne ne fait l'amour en chaussettes.
5: Bah moi.
0: Si, si, il y en a.
4: Oh
1: là là là là là.
4: Les gens pressés alors.
1: Pardon, j'ai pas.
0: Il y en a, même en gants. J'ai vu quelqu'un en gants une fois, moi.
1: J'ai pas non plus
2: en gants.
0: Avec des gants.
1: J'ai pas non plus un palmarès qui me permet de faire des statistiques.
4: Enfin, même.
1: On va dire qu'il y a à peu près une semaine sur deux. Le mec garde ses chaussettes.
3: Mais non.
2: Mais pas vous.
1: Bah faut dire qu'on est dans la rue aussi.
0: Et les sockets, vous en pensez quoi des sockets?
1: Ah, c'est énervant, elles tiennent jamais.
0: Ah, les sockets,
1: elles tiennent jamais. J'ai beau acheter la socket.
0: C'est vrai, tu le rentres dans la chaussure, tu mets, tu fais un pas, elle glisse, elle revient au milieu de la planche. Un pas, elle fait ça, la chaussette, tac, elle revient au milieu de la planche.
2: Ah non, mais pire que la socket, il y a le mi-bas. Le mi-bas, ça devrait être. Hop, le mi-bas, ça devrait être.
1: Quand est-ce que vous avez mi-bas?
0: C'est quoi le mi-bas? C'est quoi le mi-bas?
2: Le mi-bas, c'est un truc qui monte.
0: C'est quoi le mi-bas?
2: C'est un
3: le mi-bas, c'est avec le cul-bas.
4: Ah, c'est interdit, ça, c'est interdit.
2: C'est interdit. Le mi-bas, c'est du bas, mais qui s'arrête au niveau du genou.
4: Ben oui. C'est horrible.
2: Et qui te fait une espèce de mollet un peu genre jambon.
0: Des contentions?
2: Ouais, c'est du bas, mais on dirait que t'as une saucisse de morteau, quoi. Tu vois, la place des jambes, tu vois.
4: C'est disgracieux. Jusqu'en haut, tu vois.
0: Mais ça descend où? Ça descend en bas des genoux?
2: En dessous du
4: chaussette, ça arrive en bas comme
2: une chaussette.
3: Chaussette de foot, quoi, un peu, tu vois.
2: Comme une chaussette de métro transparente.
0: Ah, c'est le truc, d'accord, ouais, ça c'est souvent les gens qui font marché, ils mettent ça, ouais. Avec les paniers en osier et les varices.
2: Non, ça c'est le colon de contention, ça c'est le stade au-dessus.
0: Ah, mais même elles mettent ça des fois, elles mettent les chaussettes comme ça.
2: Elles mettent, mais qui elles, dans ta famille?
0: Dans les marchés.
1: Qu'est-ce que vous avez contre les marchés?
0: J'ai rien, j'adore le marché, mais c'est vrai que souvent ces chaussettes-là, j'ai vu dans des marchés des dames avec ces chaussettes comme ça. Et les paniers en osier avec les deux asperges qui ressortent comme ça.
4: Mais en avion,
1: Madame Le Cornu.
4: en avion, t'as les chaussettes de contention, hein, n'est-ce pas?
5: Moi, je portais des chaussettes de contention.
0: Je les mets maintenant parce que moi, comme je suis un peu hypochondriaque, on m'a dit qu'on pouvait attraper une phlébite en avion.
5: Oui, oui, parce que le retour veineux ne se fait pas avec la tige.
1: Oh bah, croyez-moi, Jean-Phil en a attrapé des phlébites en avion.
3: Il en a eu du retour veineux, je peux vous dire.
0: Il avait une belle phlébite, Moustapha. Il avait une belle phlébite.
2: Ah ouais, il avait. Vous l'avez ôté de la bouche, Laurent.
1: Bah écoutez, je crois qu'on a bien fait le tour de la chaleur.
2: Non, de la chaussette.
1: De la chaussette, des pieds, de tout ce qui va avec.
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1: Quelle est la particularité du fugu, le fameux poisson japonais?
4: Il est venimeux.
2: Oui, je sais. On peut pas manger son foie, c'est très très très dangereux.
0: Et donc, non, il gonfle.
3: Bah, on peut mourir s'il est mal préparé.
5: Oui. Si on mange à mauvaise
1: façon. S'il est mal préparé, on peut mourir car c'est un poisson mortel, mais on le mange quand même. Bonne réponse de Florian Gazan. Comment vous savez ça, vous, alors?
3: C'est connu au Japon, c'est le grand frisson quand on en mange.
4: Il faut quand même...
3: C'est la roulette russe du poisson, quoi.
4: Oui, il faut être con.
2: Il paraît que c'est des...
7: Il faut être con pour manger du poisson si tu risques de mourir.
4: Non, mais c'est découpé par des chefs qui sont diplômés pour découper le fugu. Tu ne peux pas découper toi-même le fugu.
0: C'est comme les moris, moi j'ai vu un reportage sur les moris un jour.
2: Incroyable, mais c'est vrai.
0: Non, mais je vous jure, en plus, moi comme je suis hypochondriaque, j'ai pas mangé de moris pendant je sais pas combien de temps derrière. Si la moris est mal cuite, oui, tu peux mourir. Et là, par contre, il y a personne qui est diplômé pour les gorgées. Ah. Donc faites très attention quand même aux moris, tu vois.
3: Du fugu au moris.
1: Oh, un fugu au moris.
0: C'est un suicide. C'est un suicide.
3: C'est pour ton anniversaire.
0: Celui qui mange un fugu au moris, c'est un suicide.
2: Un fugu au moris. Moi, je connais ça parce que quand tu vas chez le japonais, moi j'ai demandé plusieurs fois, j'ai dit, mais dans le poisson cru, vous êtes sûr qu'il n'y a pas du fugu?
1: Ah oui.
2: Bien sûr, parce que tu dis, c'est quand même. Moi, je trouve que c'est effectivement une drôle d'idée, quoi. C'est un risque énorme.
7: Mais c'est un bon plan en même temps pour se suicider. Tu prends un fugu au moris et comme ça, tu meurs en mangeant en plus.
2: Dans d'atroces souffrances.
1: Merci Valérie pour cette précision. Une question cinéma pour vous rattraper, chère Valérie Mérès, à l'attention de Ségolène Berthaud, qui habite Nice. En 1990, sortait un film signé René Manzor. Alors René Manzor, pour ceux qui l'ignoreraient, je suis sûr que Florian Gazan le sait, c'est qui René Manzor?
3: Le frère de Francis Lalanne.
1: Ah ouais? Oui, René Manzor. Et en 90, il sortait un film qui s'appelait 3615 Code Père Noël. Or, ce film, 3615 Code Père Noël, qui était un film dans lequel il y avait Brigitte Fossé, Louis Ducreux.
3: Et Aminitel,
1: bien sûr, 3615 Code Père Noël, est un film qui en a inspiré un autre, influencé un autre. Et d'ailleurs, s'il avait voulu, René Manzor aurait pu effectivement faire des poursuites contre le film.
0: Le Père Noël est une ordure.
2: Ah oui.
1: Pas Le Père Noël est une ordure.
2: J'allais dire Le Père Noël est une ordure.
1: Non.
3: Maman, j'ai raté l'avion.
1: Maman, j'ai raté l'avion. Bonne réponse. Comment vous savez ça?
3: Ben parce qu'en fait c'est une histoire. Maman, j'ai raté l'avion, ça se passe aussi à Noël avec des cambrioleurs qui viennent donc chez le petit garçon, et donc c'est la même histoire. Mais j'ai eu la chance de voir ce chef-d'œuvre 3615 Code Père Noël. C'est vrai que c'est à peu près la même histoire.
1: Voilà. Donc les Américains nous ont piqué. Ils ont piqué les Américains aux frères de Francis Lalanne.
3: Ils auraient pu nous piquer Lalanne. Hein.
1: Pas de bol, ils ont pris le film.
2: Pas de bol, ils sont trompés de frère.
1: Mais voyez quand même, on a des idées, on se les fait piquer tout le temps.
2: Ouais, mais enfin, ce qu'il faut dire, c'est quand même d'un nanar, ils ont fait un chef-d'œuvre. Hein.
1: Ah oui, vous aimez bien Maman, j'ai raté la
2: vie.
0: C'est vrai que ça veut rien dire. Moi, j'ai regardé Game of Thrones, il y a un nain dedans, ils ont pas volé Joséphine Ange Gardien.
2: C'est génial, Maman, j'ai raté l'avion.
1: C'est pas faux ce qu'il vient de dire. C'est vrai.
2: C'est un bijou, Maman, j'ai raté l'avion.
1: Je crois que je ne l'ai jamais vu.
4: Je n'ai jamais vu
1: Maman.
2: Mais parce que vous n'avez pas
5: de... C'est good vibe, vous devriez.
4: Ça fait du bien.
3: C'est très drôle.
1: Ah oui, vraiment.
2: Attends, il faut quand même avoir des enfants pour voir. Si tu regardes Maman, j'ai raté l'avion avec ton copain, c'est qu'il y a un problème quand même. Non.
7: C'est pas faux.
5: Ça dépend qui fait la maman et qui fait l'avion.
2: Ouais, mais tu.
0: Non, moi je l'ai regardé seul, ça.
3: Et d'ailleurs, il y a eu un retour à l'envoyeur.
2: C'est ce que je te dis, il y a un problème.
5: Oui, c'est un film familial, on est d'accord.
3: Il y a eu un retour à l'envoyeur parce que le film, il n'y a pas de réseau avec Gérard Jugnot, c'est très inspiré de Maman, j'ai raté l'avion, pour le coup.
1: Ah oui, c'est vrai.
3: C'est un peu le même principe.
1: Ah oui, oui. Donc au fond, on n'a rien piqué aux Américains.
3: On a récupéré.
1: Puisque c'est
5: nous. On surfile les trucs finalement, c'est comme les maladies.
1: Pour Thomas Briançon, qui habite Villedieu-les-Poêles, c'est dans la Manche, Villedieu-les-Poêles, ça je connais, Villedieu-les-Poêles, et la question concerne la veuve joyeuse. Qu'est-ce qu'on appelle une veuve joyeuse en lingerie féminine?
0: Laetitia Hallyday?
1: Non.
3: Macha Meryl?
0: Je cherche. Hein.
1: Ni Macha Meryl, ni Laetitia Hallyday.
4: C'est une nuisette noire.
2: Est-ce que c'est pas une petite
4: nuisette
2: culotte
4: noire?
2: Est-ce que c'est pas une petite culotte spéciale?
1: Non, c'est pas une petite culotte spéciale.
4: C'est noir.
1: Une veuve joyeuse.
7: C'est une guêpière.
1: Non, vous rentrez dans un magasin de lingerie, vous demandez une veuve joyeuse. Qu'est-ce que c'est?
4: Un masque?
1: Un masque, non.
3: Une jarretière.
1: Non, mais vous êtes évidemment.
2: C'est un instrument.
1: Le nez dans la lingerie, hein, on est bien.
5: C'est un soutien-gorge.
1: Alors, c'est un soutien-gorge, oui, mais.
0: Ah, c'est des soutiens.
5: Un corseté, avec des baleines.
1: C'est-à-dire.
5: Eh ben, ça fait un petit. Ça fait donc il y a un petit balconnet comme ça, parce que j'en remets des fois. J'en remets avec des chaussettes quand je fais la.
1: Ça doit être beau. Ah
3: ouais. Eh ben.
5: C'est comme un petit balconnet, puis il y a c'est cintré en dessous comme il y a des c'est un petit corset.
3: Ah, ça descend
2: non.
3: Un peu, ouais.
2: Non, c'est un soutien-gorge qui n'a pas de bout, on voit les tétons.
1: Alors non, mais là on commence à se rapprocher.
4: En fait, c'est pas un soutien-gorge où il y a juste le support. Il y a juste le support et il y a rien là.
2: C'est un balconnet, il y a pas de bretelles.
3: Il y a pas d'armature.
2: Il y a pas de bretelles.
1: Il y a pas de bretelles.
4: Ah, il y a pas de bretelles.
1: C'est un soutien-gorge sans bretelles. Ah. Bonne réponse.
2: Une veuve joyeuse.
1: Ouais.
2: Et pourquoi une veuve joyeuse?
1: Voilà, c'est un soutien-gorge
2: veuve joyeuse.
1: Qui tient sans attache derrière, sans bretelles, qui adhère directement à la peau.
2: Oh, la
1: ça s'appelle une veuve joyeuse. Ouais. Mais alors, faut que ça tienne.
2: Mais ah oui, dis donc.
1: À poil,
7: bah,
1: donc.
7: Ça tient comment?
2: Ah, c'est, ça colle.
4: Ça colle.
2: Il y a des trucs adhésifs.
0: C'est une brassière, en fait.
2: Ben, dans ces cas-là, ça s'accroche derrière, si tu veux soutenir quelque chose.
0: Mais non, mais je te dis, c'est pour les
7: agrafes. Non, c'est pas pour soutenir, c'est pour cacher.
2: C'est pour cacher les tétons.
7: Quand ils sortent, tu sais, quand t'as froid, ils sortent. Et ben, il y a des filles, elles aiment pas qu'on les voit.
0: Mais non, mais si on a enlevé les bretelles, c'est pour cacher les bretelles, c'est pas pour cacher les tétons. Les tétons,
5: c'est que pour quand t'as une robe décolletée, on voit pas les bretelles.
0: L'outil soutien-gorge est toujours là.
2: Mais non, justement, s'il est pas accroché dans le dos, ça soutient rien.
0: Mais si, il est accroché dans le dos.
7: Non, mais on parle pas de veuve joyeuse de 70 piges.
0: Bah non, mais là,
2: Laurent a dit qu'il s'accrochait pas dans le dos.
3: 70 piges, j'ai des genouillères, c'est bien sûr.
5: Non, mais si tu mets, une robe, mais non, mais il a raison, si tu mets une robe épaule nue, c'est pour pas.
0: Voilà, exactement. Merci, Jean-Fils. C'est ça que je cherchais comme mot, épaule nue.
5: Oui, bah,
0: mais comme j'étais pas avec Mustapha, j'arrivais pas à trouver le. Mais c'est ça, si tu mets une robe épaule nue, t'as pas de bretelles, donc c'est plus beau. Mais en fait, le soutien-gorge, c'est le même, c'est juste qu'il n'y a pas de bretelles.
1: Oublions la veuve joyeuse.
4: D'accord.
1: Pour la valise RTL, voulez-vous bien, chère Charlotte de Turckheim, me donner un numéro de 1 à 5 ?
2: 5.
1: Le 5, Antoine Maguis, c'est lui qu'on va appeler à Bozelle, en Haute-Garonne. C'est parti, ça a sonné chez Antoine Maguis, à Bozelle. Et on espère qu'Antoine a bien noté la valise RTL. 1 095 €, une gamme de soins capillaires et un pack VIP offert par le PMU pour le Grand Prix de Diane. Voilà tout le contenu de la valise RTL.
0: C'est gratuit le Grand Prix de Diane.
1: Pardon ?
0: C'est gratuit le Grand Prix de Diane.
1: Ah oui, mais là, vous avez la nuit d'hôtel, l'hippodrome, le transport. Magnifique. Ça sonne, mais ça ne répond pas chez Antoine. Vous voulez bien, Charlotte, me donner un autre numéro ?
2: Le 1.
1: Le 1, on va essayer Monsieur Basseport, Marc Basseport. Il est dans le Var, à Saint-Cyr-sur-Mer. Il est chez Mme Pierrette. Tiens, c'est marrant, c'est quand il y a un nom et puis un deuxième nom. Il vit chez Mme Pierrette.
4: Ah oui.
1: Marc.
4: Il a chaud.
1: Est-ce qu'ils sont ensemble, pas ensemble?
8: Ouh là là,
1: qu'est-ce qu'il fout chez Mme Pierrette?
0: Un gigolo. Qui lui a confisqué son passeport.
2: Un gigolo, peut-être.
7: Ils sont tous là.
4: Bon, enfin.
2: On sait pas. Je posais une question.
3: Qui veut décrocher, on a envie de savoir. Hein.
1: Ah oui, parce que là, vraiment, c'est une énigme.
2: C'est la première question qu'on va lui poser.
1: Monsieur Basseport chez Madame.
4: Pas, il est
1: Pierrette,
4: pas là non plus.
2: Son maman.
1: À Saint-Cyr-sur-Mer.
2: Ça se trouve, c'est son petit-fils.
1: Chemin de Bellevue.
5: Elle est peut-être partie chercher du lait, Pierrette.
0: Alors.
1: Elle est en train de mettre sa veuve joyeuse, Pierrette.
4: Ah, ça sert Pierrette. À rien. Hein.
3: Elle a du mal à la mettre.
4: Voilà. Hein.
1: C'est foutu pour aujourd'hui.
0: Oh là là,
5: quel dommage.
0: Allez, tant mieux de toute façon.
1: Ce sera la semaine prochaine, la prochaine valise RTL. Voilà, je vais ajouter un bon d'achat d'une valeur de 500 euros. C'est pas mal.
0: Pour aller où ?
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0: C'est comme Spartoo.
4: C'est comme Spartoo.
1: C'est mieux que Temu.
0: C'est
4: ah oui,
0: mieux
4: non.
0: Que
4: Temu.
1: Et j'en connais des trucs.
0: Souvent, c'est mieux que Temu. Mais vous m'aviez pas dit que vous achetiez vos t-shirts sur TikTok, sur les réseaux, vous, des
1: fois ?
5: Non, sur Instagram.
1: Celui-ci.
0: Ah ouais. En fait, vous tombez dans les pièges des annonces comme ça. C'est vous les gens qui achètent ça.
3: On en reçoit partout.
1: J'adore tomber dans le piège.
0: Et ils sont bien ou pas ?
5: C'est des fines
1: cannes. Regardez, ça.
5: Oui.
0: Ça, c'est un t-shirt Instagram.
1: Oui.
5: Oui, ça cache le ventre.
2: Ah oui, j'ai vu qu'il y avait des t-shirts qui sculptaient.
3: Ah, il est génial, en plus on voit pas les bretelles.
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5: Ouais, mais bon, moi, je chope sans stress.
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1: Bonjour à tous, comment ça va ce matin sous la chaleur?
2: Ce petit fou, bonjour à tous.
1: Ah bah c'est
2: un
1: difficile,
2: petit
1: hein.
2: Ouais,
1: on commence à...
2: Accuser le coup, comment?
1: On commence à accuser le coup, les nuits sont difficiles pour tout le monde. Vous avez réussi à dormir quand même quelques minutes ou pas?
2: Oui, oh, oui, quand même.
3: Mais quelques secondes.
1: Quelques secondes, pauvre Tom.
2: Oh, mais la peine. La jeunesse, ça tient pas le coup. Hein.
1: Non, mais on peut dire, tout le monde dort la fenêtre ouverte et puis les gens font du bruit la nuit.
3: Horrible, hein. Mes voisins qui ont mis de la musique et tout, mais avec la fenêtre ouverte. Ah, j'étais en colère et puis évidemment, j'ai voulu aller me battre. J'ai regardé mes muscles et je me suis dit, je vais rester chez moi.
1: Ouais. Mais alors, ils écoutent quoi comme musique?
3: Oh, je sais pas, mais.
1: Ils ont bon goût au moins ou pas?
3: Non, pas du tout.
1: Pas.
3: Non. Bon. Oh, je suis en colère. Mais ça va parce que je suis très très heureux ce matin, j'ai une nouvelle idole.
2: Ah, qui?
3: J'ai deux idoles dans la vie. J'ai Jérôme
1: Marina.
3: Florent. Voilà, j'ai Jérôme, Marina et Moïse Kouamé.
1: Ah, bah évidemment.
3: Oui. Oh, ce qu'il nous a fait hier à Roland-Garros.
1: Ce match de près de 5 heures.
3: 4h56.
1: Sous la chaleur. Hein, parce qu'il faut.
2: Ah, il fait chaud.
3: Ah, ouais. Non, il faisait
1: ça doit être épouvantable, c'est pas climatisé en Roland-Garros. Donc effectivement il faut être sacrément résistant. On va revenir sur la performance et l'exploit de ce Kouamé. C'est son premier Roland-Garros, il a 17 ans, vous vous rendez compte?
3: C'est énorme, moi à 17 ans je savais à peine lire et compter.
2: Et toujours pas, hein.
1: Vous en avez 18 et c'est toujours pas réglé. Nous avons en régie Hervé et Pierre-Yves, bonjour à tous les deux.
4: Bonjour à tous.
1: Ça va? Oula, Pierre-Yves, non?
4: Oui.
5: Si, ça va super,
2: ouais.
5: Ça va super.
2: Et allez voir sur RTL.fr parce que et Hervé et Tom ont mis leur maillot.
3: Mais vous avez pas vu que Jérôme aussi?
2: Ah, Jérôme aussi,
1: mais oui, mais je vais l'enlever après. Je vais l'enlever après. Voilà. Je voulais ménager l'effet de surprise.
3: Il l'assume à moitié. En fait, on a tous le maillot du PSG version RTL. Bah, sauf vous, Marina.
2: J'en ai pas.
3: Parce que demain, c'est la grande finale. Et Jérôme a mis sa veste par au-dessus, donc il l'assume.
1: Mais je vais l'enlever après.
3: Mais on va faire une petite photo.
2: Bah oui, quand même, ouais.
1: On va s'effeuiller progressivement, c'est ce que je prévoyais de faire. Vous écoutez RTL, nous sommes le vendredi 29 mai. Voici les titres. Le gouvernement dit préparer un plan d'endurance pour cet été pour faire face à d'éventuels nouveaux épisodes de canicule. Un moyen aussi de répondre aux critiques accusant Matignon d'impréparation. Alors que 14 départements, dont Paris et sa petite couronne, sont toujours en vigilance orange. Aujourd'hui, les températures vont commencer à baisser par l'ouest. Il fera 20 degrés à Brest cet après-midi contre 29 hier. On va détailler tout cela avec Marina. Les États-Unis et l'Iran auraient établi un accord cadre pour mettre fin à la guerre. Accord qui doit encore être validé par Donald Trump, c'est ce qu'affirme Washington. Mais cette information est démentie pour l'instant par Téhéran qui dit qu'aucun texte n'est finalisé. La Roumanie, pays membre de l'OTAN, affirme cette nuit avoir été touchée par un drone russe. L'engin a touché un immeuble résidentiel de la ville de Galati, près de la frontière ukrainienne. Il y a 2 blessés légers. Et puis on le disait il y a quelques secondes, c'est la sensation française de ce Roland-Garros. Hein. Moïse Kouamé, 17 ans, a atteint le 3e tour après avoir battu le Paraguayen Valero. C'est fini pour le favori et numéro 1 mondial. En revanche, Yannick Sinner éliminé par l'Argentin Juan Manuel Cerundolo. On va suivre aujourd'hui le Français Quentin Alice face à l'Allemand Zverev. Il y aura aussi le duel Djokovic contre le Brésilien Fonseca. Voilà, et Roland Garros, vous le savez, c'est à suivre toutes les demi-heures sur RTL à partir de midi. Voilà, donc Marina, toujours la chaleur aujourd'hui, même si je le disais, ça baisse un petit peu par l'ouest.
2: Exactement, on va perdre 9 à 11 degrés hein, sur certaines régions de l'ouest. À Brest, 20 degrés, 21 à Cherbourg, 23 à Biarritz. Il en faisait donc entre 9 et 11 degrés sur ces régions hier après-midi. Mais ailleurs, on garde la chaleur, attention. Hein, 30 degrés à Marseille, 33 à Lille, 35 à Paris, il fera 36 degrés à Nantes. On a aujourd'hui 14 départements en vigilance orange canicule, Paris, sa petite couronne et certains départements de l'Ouest, à part donc le Finistère, les Côtes d'Armor et la Manche qui ont été enlevés hier. D'autres vont être enlevés aujourd'hui en Bretagne, forcément avec ces températures qui vont baisser. Côté ciel, alors le soleil va dominer, sauf quand même sur le nord-nord-ouest où on a quand même des nuages qui vont arriver. Ça, c'est le début d'une amorce de changement de temps. Ça va faire du bien. Et quand même hier, on a battu un record de température pour un mois de mai. À La Couronne, c'est près d'Angoulême, avec 37,8 degrés. Il n'avait jamais fait aussi chaud en mai dans une ville. Voilà, La Couronne, près d'Angoulême, qui bat le record détenu par Solacaro. En Corse.
3: Solacaro
2: en Corse. Et c'était en 2009, donc c'est vous dire 17 ans de record.
1: C'est difficile pour les organismes humains, mais c'est aussi difficile pour les chiens. Je ne sais pas si vous avez des animaux de compagnie, c'est épouvantable pour eux. Là, ils sont plats. Comment il fait votre chien, Pierre-Yves? Parce que c'est pas facile pour eux.
5: Non, c'est pas simple. Et on fait beaucoup de balades à l'ombre.
4: et on essaye de trouver un peu d'herbe, voilà.
1: Le mien veut même plus faire de balade là.
2: Ah oui. Ouais. Il veut pas sortir.
1: Il fait la grève là.
2: Ah, oh là là.
1: C'est difficile. Il faut que ça rafraîchisse.
3: Mettez-lui un peu de musique, peut-être que ça peut le.
1: Bah voilà. Alors je compte autour de la table. Nous sommes 3. 1, 2, 3. C'est le titre de la chanson de Frédéric Goldman Jones qu'on écoute maintenant.
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1: Olivier, avis à tous ceux qui cherchent une idée pour la fête des mères. Rappelons que c'est dimanche. Vous êtes venu ce matin avec des Legos. Du coup, Olivier, je me demande si vous n'avez pas confondu la fête des mères pour les mamans et Noël pour les enfants.
2: Alors effectivement, en général, ce sont les parents qui offrent des jouets aux enfants. Mais là, avec les Legos pour adultes, eh ben, ça pourrait bien être les enfants qui offrent de Legos à leur maman dimanche pour la fête des mères parce que c'est le carton du moment. Des bouquets de fleurs, des fleurs en Lego qui illustrent l'extraordinaire retour en grâce de la marque danoise dont la santé, on l'oublie un peu, était quand même chancelante il y a une vingtaine d'années. On est dans les années 2000 et Lego est au bord de la faillite. Alors que ça a été fondé 70 ans plus tôt, c'est une vieille marque bien installée. On est en 1932. D'ailleurs, deux, trois infos, si vous voulez briller en société, je vous en donne l'origine. Derrière Lego, il y a un menuisier qui s'appelle Kirk Christiansen et il se lance donc dans les années 30 dans la fabrication de jouets en bois. Pour la marque, il contracte les deux mots qui signifient « joue bien » en danois. C'est « leg got », donc ça devient Lego. Et après-guerre, il passe du bois au plastique parce qu'il achète une machine à injection pour en gros en produire plus facilement et pour moins cher. Et c'est le début d'une formidable histoire. Et Lego va conquérir le monde. Problème, dans les années 90-2000, avec l'avènement des jeux vidéo, ben les enfants se détournent petit à petit des Lego, des jouets de construction, pour aller vers les jeux vidéo.
1: Et du coup, ce sont les bouquets de fleurs curieux que vous avez apportés, là, qui ont sauvé la marque ?
2: Alors, pas que, mais ça y a objectivement grandement contribué, parce que Lego s'est rendu compte qu'il y avait une communauté de fans beaucoup plus large que les seuls enfants. Alors, c'est sans doute le côté récessif hein, qu'on a tous en nous quelque part et qui s'exprime à travers ça. Alors à ces adultes fans de Lego, ben, il fallait justement proposer des constructions moins enfantines. Et évidemment, donc on a eu des monuments, on a eu la Tour Eiffel, Notre-Dame, la Statue de la Liberté, des bateaux, tiens tenez, le Titanic, 1,35 m de longueur, 680 euros. Alors ça faisait un bel objet de déco une fois fabriqué. Mais le grand carton, ce sont donc ces fleurs, ces bouquets de fleurs. Là, c'est plus accessible. On va de 15 à 60 euros suivant la taille que l'on prend. Et cette semaine, à quelques jours de la fête des mères, il y en a dans tous les hyper ou presque. C'est pour ça que je vous disais, c'était un grand carton. Et ça marche parce que c'est Lego pour adultes, c'est désormais 40% de leur chiffre d'affaires. Lego est redevenu numéro un mondial du jouet. C'est un peu plus de 11 milliards d'euros de chiffre d'affaires, de vente. Et écoutez bien, 2 milliards de bénéfices. C'est pour vous dire qu'en plus, ça rapporte beaucoup d'argent.
1: Merci beaucoup. Merci Olivier. La santé, Jimmy, vous nous avez souvent alerté sur les dangers et l'ampleur de l'obésité en France. Aujourd'hui, elle concerne 18% de la population. Ça fait 10 millions de personnes environ. Eh bien, la ministre de la Santé, Stéphanie Rist, vient d'annoncer chez nos confrères de TF1 un remboursement des nouveaux traitements Wegovy et Mounjaro.
3: J'annonce ce matin le remboursement de ces médicaments dans certaines indications, notamment d'obésité sévère.
1: Et alors pour vous, ça c'est un vrai tournant, docteur?
4: Oui, c'est une révolution. On est dans un tournant majeur de la prise en charge de l'obésité. Pourquoi? Parce que l'obésité, je vous rappelle que c'est une maladie. Ce n'est pas un problème de volonté, c'est une maladie génétique, métabolique, environnementale, qui est liée au microbiote. Et c'est une maladie qui en favorise de nombreuses. Une dizaine de maladies favorisées par l'obésité, l'apnée du sommeil, les maladies cardiovasculaires, de l'arthrose et même certains cancers. Il y a un lien entre l'obésité et le cancer du sein. Ce traitement, il va agir comme un coupe-faim. C'est-à-dire que lorsque vous le prenez, vous ne mangez plus. Et comme vous ne mangez plus, vous perdez du poids, et vous perdez du poids de façon assez importante. En fonction de la molécule et des études, vous pouvez perdre entre 15 et 20% de votre poids à un an. Ça veut dire que si vous faites 100 kilos, vous pouvez perdre 20 kilos en faisant une injection une fois par semaine d'un traitement, quasiment sans faire grand-chose de plus.
1: Juste, pardon, c'est un traitement qui a été inventé pour lutter contre l'obésité ou c'est pour autre chose et qui a été détourné comme on fait parfois ?
4: Initialement, ça a été découvert et utilisé dans la prise en charge du diabète.
1: D'accord.
4: On s'est rendu compte que ça améliorait les patients diabétiques et qu'ils perdaient parallèlement du poids. Et donc, on a commencé à avoir un autre usage qui est désormais validé dans la prise de poids, dans la perte de poids.
1: Vous dites tournant historique, mais vous avez quand même quelques réserves, Jimmy.
4: Oui, quand même, parce que ça pose des questions. Déjà, on rappelle que ce ne sera pas pour tous les patients obèses ce remboursement. C'est les patients qui sont très obèses, les obésités très importantes, avec ce qu'on appelle l'indice de masse corporelle au-dessus de 40. Pour faire très simple, il faudra faire, en fonction de ce que vous... globalement, 1m60 pour 100 kilos.
1: D'accord.
4: Ça veut dire que c'est de l'obésité très importante ou une obésité un petit peu moins importante mais avec des complications. La seule chose, c'est que ça, c'est pas un traitement qui guérit de l'obésité. C'est un traitement symptomatique. Dès lors que vous allez arrêter le traitement...
1: Vous grossissez.
4: Si vous n'avez pas changé et pris en charge de façon très sérieuse et rigoureuse les choses qui vous ont amené à l'obésité, vous allez reprendre votre poids, c'est sûr et certain, et les études le montrent. Dès lors qu'on arrête le traitement, on reprend du poids. Donc il faudra se poser une question, est-ce qu'on est prêt à avoir une, deux générations de Français qui sont sous traitement toute leur vie dans l'obésité, et on traitera l'obésité finalement comme l'hypertension, comme le diabète. Alors ça reste une bonne
1: nouvelle. Sachant qu'on connaît pas, j'imagine, les effets secondaires à long terme.
4: Globalement, on a du recul, mais vous avez raison, l'histoire des coupes-faim ne s'est jamais bien terminée, et d'une manière générale, tout médicament a des effets secondaires. La seule chose, c'est qu'il faudra, je pense, contraindre, et le mot est important, contraindre les patients à avoir un suivi nutritionnel. En fait, il ne faudra pas se contenter de faire une injection renouvelée par le médecin généraliste, puisque très certainement, ça va être fait dans un centre de l'obésité, la première prescription, et que le généraliste pourra faire des renouvellements. Je suis désolé de le dire, mais les généralistes ne sont peu ou pas formés à la nutrition, et il faudra obliger les patients à aller voir un nutritionniste, une diététicienne, tous les mois, et se dire, bah tiens, est-ce qu'on fait correctement? Parce que si on arrête de manger, bah on perd du poids, mais on perd également du muscle, et finalement...
1: Et on peut se mettre en danger au final.
4: Exactement, vous allez avoir un poids normal, mais avec des conséquences sur votre santé.
1: Merci beaucoup à vous, Jimmy Mohamed.

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1: Et bonjour, Presnel Kimpembe.
2: Bonjour.
1: Samedi 30 mai, les Parisiens espèrent faire un doublé. L'année dernière, vous étiez encore au PSG. Le club remportait sa première Ligue des Champions. Depuis, vous êtes au Qatar. Pas trop nostalgique pour commencer de ne pas pouvoir tenter ce doublé. L'année dernière, vous étiez sur le banc.
2: Non, parce que j'ai eu la chance de la gagner la saison passée. Je suis très très content et très très fier pour le PSG, mes ex-coéquipiers qui sont en finale encore une fois. Je serai au stade pour pouvoir les soutenir.
1: Ouais.
2: J'ai toujours été leur supporter numéro un. Je vais continuer de l'être.
1: Ils semblent encore plus forts que l'année dernière.
2: Même si c'est la même équipe,
1: ouais.
2: Affirmatif.
1: Il y en a un autre qui n'est pas sur le terrain, mais lui ça fait 2 ans, c'est Kylian, qui a raté l'occasion de la Ligue des Champions. C'est un mauvais choix sportif, vous diriez, Kylian Mbappé?
2: Ça c'est propre à chacun, ce sont ses choix.
1: Votre regard, vous qui êtes un historique du PSG, qui avait un titre...
2: Ah ben forcément, fallait rester pour pouvoir la gagner. Après, il a fait le choix de partir à Madrid. Je pense que son choix, il est assumé. C'était son rêve de gosse, comme il nous l'a dit. Moi, mon rêve de gosse, c'était d'en gagner une avec le Paris Saint-Germain. Ça a été chose faite et je suis très, très heureux.
1: Vous préférez être à votre place qu'à la sienne, on peut dire ça comme ça?
2: Ah ben, moi, forcément, je préfère être à ma place, comme toujours.
1: Très heureux, vous, l'enfant du PSG, c'est ce que vous racontez dans ce livre. Le livre « La force, tomber et se relever », c'est très personnel, on y vient. Déjà, les chiffres, 20 ans de présence au PSG, 241 matchs sous le maillot, 8 titres de champion de France, 4 coupes de France, la Ligue des Champions, on vient d'en parler. Déjà, quand vous vous retournez en arrière, vous, le petit gamin qui venait d'un milieu défavorisé, quel regard vous portez sur ces 20 ans?
2: Magnifique. Je suis très très heureux d'avoir fait ces 20 ans au Paris Saint-Germain, avec ses succès comme ses défaites et avec les nombres de trophées que j'ai pu gagner. Si c'était à refaire, let's go.
1: Pourtant, ça n'a pas été simple, en vrai.
2: Bien sûr, ça a été compliqué. Il y a eu des moments de doute, des moments de faiblesse. Mais comme je l'explique dans le livre, c'est tomber et se relever et savoir se relever.
1: Le début d'abord, c'est l'histoire d'un gamin du Val d'Oise, devenu Titi parisien. Vous viviez à Éragny-sur-Oise, dans le quartier des 10 Arpents. C'est quoi votre milieu familial? On va dire plus que modeste. Vous le racontez, pas 5 euros pour aller vous acheter un kebab.
2: C'est comme ça, c'est la vie et c'est ce qui m'a permis d'avoir le caractère que j'ai aujourd'hui. C'est l'éducation que mes parents ils m'ont donnée. J'en suis très fier de pouvoir en parler aujourd'hui.
1: Votre mère d'origine haïtienne, votre père d'origine congolaise, ils sont arrivés en France très jeunes, donc vous êtes le fruit de l'immigration. Pour poursuivre leurs études, dans l'espoir d'une vie meilleure, ils sont arrivés en France. Ça a été compliqué pour eux.
2: Forcément. 4 enfants, ils viennent chacun de leur pays, sans leur famille. Trouver un travail, assumer les enfants, les responsabilités, c'est pas mal de choses. Après, on a toujours été solidaires dans la famille, donc...
1: Les huissiers à la maison, ça vous les avez vécus, qui tapaient à la porte et qui partaient quoi, avec les meubles?
2: Ouais, les meubles, les canapés, les frigos,
1: ouais.
2: Les trophées des fois.
1: Vous, le fils d'immigré, vous avez forcément été sensible aux propos de Kylian Mbappé, qui dit « Je sais quelles conséquences ça peut avoir pour mon pays lorsque des gens comme eux, le RN, arrivent aux commandes. » Ça vous inspire quoi? Vous êtes d'accord avec ce que dit Kylian Mbappé?
2: Ça m'inspire pas.
1: Ah ouais?
2: C'est ce que lui pense.
1: Vous racontez votre histoire, cette espèce d'ascenseur social que vous avez pris, la méritocratie. Les élections, c'est dans un an. Vous n'êtes pas engagé du tout politiquement?
2: C'est pas une question d'engager ou pas. Chacun est libre de dire et de penser ce qu'il veut. On est en France, il a le droit à la parole, il a le droit de s'exprimer. S'il veut mener ce combat-là, c'est son choix. Il faut savoir aussi le respecter. Chacun y pense ce qu'il veut penser, chacun dit ce qu'il veut dire. Mais il faut y penser quand même.
1: Dans le parcours au PSG, je disais tout à l'heure, il y a eu des hauts et des bas, on le raconte dans le livre, donc tomber et se relever. Le début, ça n'a pas du tout été simple. Vous êtes accroché, avant de devenir réellement professionnel, vous étiez plutôt sur le banc que sur le terrain. Qu'est-ce qui a fait que ça a pu fonctionner?
2: Le travail, tout simplement. Toujours croire en soi. Ça me tenait à cœur de montrer qu'on se trompait sur à mon sujet.
1: C'est ce que vous inculquez à vos enfants? Je disais que parmi vos 3 enfants, il y en a un déjà qui a intégré le Paris Saint-Germain.
2: Ouais, et j'espère qu'il n'aura pas le même parcours que moi.
1: C'est-à-dire? Parce que vu de l'extérieur, on lui souhaite le même parcours que vous.
2: Ouais, parce que tout le monde voit le succès, les titres, les beaux jours. Mais personne ne voit les moments d'ombre, de doute, de faiblesse, de travail.
1: Il y a eu cette coupe en 2018. Moi qui ne connais pas grand-chose au football, je me souviens en 2022. C'est vous qui faites en sorte de ne pas être sélectionné.
2: Ouais, parce que j'avais besoin d'avoir une discussion avec le coach par rapport à ma situation et à mon tendon d'Achille.
1: Il savait que vous étiez potentiellement blessé. Il vous faisait pas totalement confiance et vous aviez besoin qu'on vous fasse confiance pour y aller vraiment, quoi, en gros.
2: Non, c'est pas qu'il me faisait pas confiance. Je pense que j'avais la confiance du sélectionneur et du staff, mais c'est vrai qu'à cet instant-là, je sentais qu'il y avait peut-être un doute ou des questions où il y avait besoin d'avoir des réponses.
1: Donc vous êtes allé le voir, vous avez provoqué la discussion.
2: Ouais.
1: Et vous lui avez dit, moi, ça sera sans moi.
2: Exactement.
1: Vous convenez que c'est rare?
2: Bien sûr que c'est rare. Après, c'était mon choix. Il devait le respecter. J'ai pris mes responsabilités. J'ai estimé que voilà, cette équipe de France, elle avait besoin de peut-être quelqu'un d'autre qui était à 100% au lieu de moi qui était un peu plus diminué.
1: D'ailleurs, l'année d'après, pour le coup, vous avez vraiment été blessé. Vous n'avez plus joué au PSG pendant un moment. Puis maintenant, le Qatar, c'est quoi la suite pour vous? Là, vous attendiez à être sélectionné pour la Coupe du Monde 2026 ou pas du tout?
2: C'est une blague là ce que tu me dis.
1: Non, pourquoi pas?
2: Non, parce que...
1: Trop vieux?
2: Bah non, j'ai 30 ans.
1: Et alors?
2: 30 ans, c'est pas vieux.
1: Ouais, alors c'est...
2: Je compte jusqu'à 40, moi.
1: Et donc?
2: Ah ouais, mais je suis jeune.
1: Bah donc, pourquoi c'est une blague de vous attendiez à être sélectionné
2: parce
1: ou pas?
2: Parce qu'il faut savoir être honnête avec soi-même. Moi, je peux pas me mentir à moi-même.
1: Et donc?
2: Je savais que j'allais pas être sélectionné. Faut être compétitif, faut pouvoir jouer, faut jouer au niveau, faut enchaîner les matchs tous les 3 jours, faut jouer la Champions League. Je suis pas dupe.
1: Un pronostic pour samedi?
2: Victoire parisienne, forcément.
1: Ouais, mais à combien?
2: Je pense que ça va être un match serré, mais ouvert à la fois. Je dirais 3-2.
1: 3-2 pour Paris.
2: Forcément.
1: Allez, Presnel, Kimpembe, la force, tomber et se relever chez Fayard. Merci beaucoup.
2: Merci à vous.
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0: couper là maintenant. Je demande à Hervé, notre réalisateur. Rock With You, Michael Jackson, c'était en 1979, extrait de l'album Off The Wall. Allez, vous écoutez RTL Petit Matin, bon réveil.
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0: Nous sommes le vendredi 29 mai et nous sommes tous là pour vous accompagner jusqu'à 7h. Et certains d'entre nous ont mis le t-shirt RTL, le maillot mythique RTL PSG, une réédition, parce que nous sommes à la veille de la grande finale. Je suis en train de vous interrompre, Marina Giraudeau, parce que vous vouliez nous parler avec passion de cette finale que vous allez suivre demain.
2: C'est qui votre préféré, Marina?
3: Ah, lui, vraiment. Non, je suis désolée, j'ai un anniversaire, je pourrais pas, je suis vraiment désolée, je pourrais pas participer.
0: Mais vous pourrez suivre ça sur RTL et M6.
3: Je serai à une soirée d'anniversaire, donc j'aurai le téléphone dans le sac et le sac ailleurs.
0: Donc ce sera après votre soirée d'anniversaire. Allez, évidemment, on va suivre cette finale demain. Et puis on veut vous entendre d'ailleurs ce matin. Est-ce que vous avez choisi quelque chose pour demain? Est-ce que vous avez prévu une soirée spéciale pour suivre la finale? C'est la question qu'on vous pose ce matin. Est-ce que vous aimez le foot comme Marina? Est-ce que vous êtes supporter du Paris Saint-Germain? Ou vous aimez tout simplement les grands moments sportifs? Appelez-nous, on vous attend. On veut de l'enthousiasme ce matin au 32-10. Dans un instant, premier point complet sur l'actualité avec notre tout premier sondage pour la présidentielle. Vous savez qu'on vote dans un an. Partenariat RTL avec Harris Interactive. Le RN est toujours largement en tête des intentions de vote. On va y revenir dans le détail dans le journal dans quelques instants. Qu'est-ce qu'on a pour vous jusqu'à 7h? Un séjour au Futuroscope.
3: Exactement, un séjour pour 4 personnes en plus. 2 adultes, 2 enfants. Spectacle nocturne inclus, évidemment. Et puis tout un programme. Il y a des, vous allez rejoindre Mars en roller coaster. Vous allez sauter dans une tornade. Oui, il y a des rapides tumultueux.
2: C'est pas tout repos. Hein.
3: Ah non, la mission Bermude. Et vous allez même approcher le redoutable prédateur, le T-Rex. Ça fait peur, hein.
0: Ah oui, on est effrayé. En tout cas, ce sera à gagner juste avant 6h. Votre rendez-vous télé dans 3 quarts d'heure, comme tous les vendredis, les coulisses du petit écran avec Nicolas Voller de TV Mag, la saison 2 de Berlin qui arrive sur Netflix, la série espagnole incarnée par le héros d'une précédente série qui avait cartonné là encore sur Netflix, La Casa de Papel. Le conseil auto précieux ce matin, précieux conseil, comment gérer la chaleur dans la voiture. À 6h20, on découvrira le tout nouveau single de Mylène Farmer, ça vient de sortir, c'est tout chaud, ça s'appelle C'est à qui le tour. Ouais, c'est dur ce matin là, pardonnez-moi.
3: C'est dur pour tout le monde.
0: À 6h40 ce matin, Tom.
2: Vous aimez les nuggets?
0: Oui.
2: Vous aimez le caviar?
3: Je sais pas, je crois que j'aime.
2: Bon, imaginez un mélange des deux. C'est un concept qui est en train de monter. Faut prévoir quand même un petit budget si vous voulez manger des nuggets au caviar. Ouais.
0: En fin d'émission, ce sera votre carte blanche, comme tous les vendredis, en lieu et place de Philippe Quèvre-Rivière. On retrouvera Thaïs Vauquier ce matin. Allez, le point sur le temps de ce vendredi, Marina.
3: Allez, on continue, la chaleur.
0: Ouais, c'est parti.
3: Il y a des habitants qui vont un petit peu plus respirer. C'est une partie de la Bretagne, puisque les températures, là, vont bien baisser. Je vais commencer par eux, ça va faire du bien pour eux. 20 degrés à Brest, 21 à Cherbourg. Hier, il en faisait 9 de plus, donc ça va aller mieux. Bon, ce matin, il fait doux, hein. C'est plutôt pour cet après-midi, la baisse. 23 à Biarritz, 24 à Oise. Oui, ça va être beaucoup plus respirable sur certaines régions de l'ouest du pays, 26 à Caen. Ça va aussi baisser à Montpellier, puisqu'il fera 29 degrés. Là, c'est 7 degrés de moins qu'hier. Mais sinon, ailleurs, on garde des températures au-dessus des 30 degrés. Hein. 31 à Rennes, 31 à Nîmes, 32 à La Rochelle et à Grenoble, 33 à Lille, il fera 33 à Orléans et à Strasbourg ainsi qu'à Lyon, 35 à Paris et au Mans et 36 à Nantes. Mm-hmm. Il est possible que localement on atteigne les 37 à l'intérieur des pays de la Loire, le centre-ouest, même jusqu'aux abords de la Garonne. Il fera encore chaud avec 14 départements en vigilance orange canicule.
0: Et dans le ciel?
3: Dans le ciel, alors généralement ce sera bleu, mais c'est vrai qu'il y a des nuages qui apparaissent là en cours de matinée, même dès cette fin de nuit, sur la Bretagne, pays de la Loire, Normandie jusqu'aux Flandres. Et ces nuages vont un peu progresser vers les Ardennes, la région parisienne, jusqu'au Poitou-Charentes et le nord-nord-ouest du centre Val-de-Loire. Un ciel un petit peu plus laiteux. Pour les autres, on garde le soleil sur l'est et le sud. Il y a juste une évolution d'averses orageuses sur le sud des Alpes cet après-midi, le relief corse aussi et puis l'est des Pyrénées.
0: Merci Marina, vous écoutez RTL. Très bon réveil, il est 5h.
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0: Le Rassemblement National incarné par Marine Le Pen ou Jordan Bardella, toujours largement en tête des intentions de vote pour le premier tour. Selon notre sondage Harris Interactive pour RTL, premier sondage d'une série qui nous mènera jusqu'à la présidentielle, Édouard Philippe lui apparaît le mieux placé pour se qualifier au second tour. Les détails dès le début de ce journal. Avec la chaleur, les plages sont prises d'assaut par les baigneurs. Ce n'était pas prévu aussitôt et en manque de surveillants. Illustration Gironde. Un accord est sur la table pour mettre fin à la guerre, c'est ce que dit Washington, mais Téhéran dément. On entre ce matin dans le quatrième mois du conflit. La Roumanie, pays membre de l'OTAN, affirme cette nuit avoir été touchée par un drone russe. L'engin a frappé un immeuble résidentiel près de la frontière ukrainienne. Il y a 2 blessés légers. Et puis, pas mal hein, pour une première. À 17 ans, Moïse Kouamé a pour l'instant tout balayé sur son passage à Roland-Garros. Il a atteint le 3e tour. Après votre journal, RTL événement à la veille de la finale de la Ligue des Champions PSG-Arsenal. Sécurité maximum à Paris, mais aussi à Saint-Germain-en-Laye, dans les Yvelines. Le maire Arnaud Péricard.
4: On va avoir plus de 60 vigiles, gardiens de sécurité privés, quasiment une centaine de forces de l'ordre qui vont être présents sur le site. On a des drones de surveillance qui ont été activés également.
0: RTL événement à 5h15.
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0: Le journal avec vous, Tom Lefebvre.
2: Étendez bien l'oreille, on vous révèle ce matin le tout premier sondage Harris Interactive pour RTL et M6 pour la présidentielle de 2027. Depuis les dernières déclarations officielles de candidature, alors face aux candidats du RN donnés largement en tête au premier tour, que ce soit Jordan Bardella ou Marine Le Pen, entre 31 et 34%, à l'heure actuelle, c'est Édouard Philippe qui apparaît comme le candidat le mieux placé pour se qualifier au second tour, 17 à 19% d'intention de vote. Bonjour Julien Fautra.
5: Bonjour, bonjour à tous.
2: Il est juste devant un autre ancien Premier ministre, Gabriel Attal.
5: Oui, dans la foulée de sa déclaration de candidature, Gabriel Attal s'installe d'entrée à un bon niveau devant Bruno Retailleau et 4 points seulement derrière Édouard Philippe lorsqu'ils sont testés conjointement. C'est-à-dire, s'ils se présentaient tous les deux, on a 13% pour le maire du Havre, 9% pour un Gabriel Attal qui entend d'emblée créer une dynamique avec un meeting dès demain après-midi.
2: Alors, en revanche, si les deux hommes restent candidats, Édouard Philippe et Gabriel Attal, donc, c'est Jean-Luc Mélenchon qui se qualifierait pour le second tour.
5: En effet, ce n'est plus Édouard Philippe dans cette hypothèse qui se qualifie, mais bien Jean-Luc Mélenchon pour un duel RN-LFI au second tour de l'élection présidentielle l'année prochaine. Jean-Luc Mélenchon en progression par rapport au mois dernier et LFI qui domine largement un électorat de gauche extrême gauche.
2: Et dans tous les cas de figure, Julien, le Rassemblement National est donné gagnant de l'élection présidentielle.
5: Oui, largement en tête au premier tour de l'élection présidentielle et je rencontre aucun élu aujourd'hui qui pense que le RN ne sera pas au second tour. Mais en plus, dans toutes les configurations, quel que soit l'adversaire, dans notre sondage, le RN, que ce soit Jordan Bardella ou Marine Le Pen le candidat, est donné gagnant de l'élection présidentielle. Attention tout de même au sondage de second tour, la campagne n'a même pas commencé, mais le Rassemblement National la débute cette campagne, c'est incontestable, avec l'étiquette de favori.
2: Merci pour toutes ces informations, Julien Fautra du service politique de RTL.
0: 37 degrés 8, c'est la température la plus chaude relevée hier en France.
2: Et c'était à Angoulême, battant ainsi le record de chaleur pour un mois de mai dans l'Hexagone. Il a fait aussi plus de 37 à Lombre, à Narbonne, Perpignan ou encore Solacaro en Corse. Aujourd'hui encore, il fera 34 degrés dans la région de Bordeaux, où face à cet épisode précoce, la commune du Porge a dû mobiliser sa réserve communale pour surveiller ses plages, l'arrivée des secouristes étant prévue que mi-juin. Sauf qu'avec ces températures, Denis Grandjoux, il y a près de 10 000 baigneurs chaque jour pour une poignée de surveillants.
6: Oui, à l'ombre d'un parasol au sommet de la dune qui surplombe l'océan, Julien règle ses jumelles.
7: Là, vous voyez la vague ? Juste à gauche de la vague, là, et là, le courant, il est là.
6: Ce restaurateur est un ancien secouriste. Il participe activement à la surveillance de la plage depuis une quinzaine de jours.
7: Les personnes qui sont dans le jus, on regarde si tout va bien et c'est à ce moment-là qu'on y va. On déclenche d'ici. S'il faut y aller, faut y aller.
8: Je peux pas rester les bras croisés. On le fait parce que c'est chez nous.
6: Oscar est un surfeur, natif du Porge, volontaire bénévole, lui aussi.
8: On est un peu sur le qui-vive, surtout sur la marée descendante. En moins de 30 secondes, on est déjà au large. Franchement, si on n'était pas là, je sais pas quel aurait été le bilan, mais il aurait été un peu grave, je pense.
9: Combien de personnes sorties de l'eau ?
8: On peut compter une bonne quarantaine, voire une cinquantaine d'interventions. Bon, on met notre vie en jeu quand même. Il suffit que même la personne soit trop en panique, qu'elles nous mettent un mauvais coup et c'est fini pour moi et pour la victime.
6: Ce week-end, et avec un mois d'avance, le poste de secours officiel sera ouvert au Porge avec 5 sauveteurs quotidiennement jusqu'au mois de septembre.
2: Au reportage en Gironde de Denis Grandjoux, 14 départements, c'est un tout petit peu moins qu'hier, sont toujours en vigilance orange sur la façade ouest à Paris et en petite couronne. Un élève de 15 ans est mort hier après s'être blessé accidentellement au cou avec une tronçonneuse qu'il manipulait dans le cadre de sa formation dans un lycée agricole de la Drôme. Les pompiers n'ont pas réussi à la réanimer. À l'étranger, les États-Unis et l'Iran ont établi un cadre d'accord en vue de mettre fin à la guerre au Moyen-Orient. C'est en tout cas ce qu'indiquent des sources américaines. On va rester prudent ce matin puisqu'une agence iranienne qui cite une source proche de l'équipe de négociation dément l'information. Et puis sachez que les deux Français disparus en mer depuis dimanche ont été retrouvés hier soir sains et saufs par un navire de commerce qui les a récupérés au large d'Assila, c'est au nord du Maroc.
0: RTL, il est 5h07, direction Roland-Garros. Ah, il nous a donné des frissons. 5 heures de match sous cette chaleur et une victoire à la clé pour notre nouveau chouchou, Moïse Kouamé.
2: 17 ans, c'est son tout premier Roland Garros, prestation XXL pour le natif de Sarcelles en région parisienne qui a battu le paraguayen Valero en 5-7. Ça s'est joué au super tie-break. Quelle victoire et quel mental, Isabelle Langer.
9: C'était le premier match de sa carrière en 5-7. C'était aussi la première fois qu'il jouait 5 heures non-stop. Du coup, Moïse Kouamé ne cache pas qu'il a beaucoup appris sur lui-même.
10: Moi, j'en ai découvert plus sur l'aspect physique, que je suis capable finalement de tenir une intensité assez haute pendant 4 heures et 50 minutes.
9: Qui plus est, avec le stress, la pression de l'enjeu, la ferveur du public et dans une chaleur étouffante. Pour Moïse Kouamé, c'est aussi le résultat de beaucoup de travail.
10: Si j'ai pu gagner un tel match, ça veut dire que physiquement, on bosse très bien avec mon préparateur physique. C'est une bonne chose. Mais bien sûr, il faut continuer parce que l'objectif, si je veux un jour gagner des grands chelems, c'est de le faire 7 fois. Là, je l'ai fait une fois, donc c'est, comme on dit, hein, les plus grands voyages commencent toujours par un pas. Là, c'est mon premier pas. Et j'espère qu'il y en aura beaucoup des pas comme ça.
9: Le prochain, c'est demain contre le Chilien Tabilo pour une place en 8e de finale.
2: Merci beaucoup Isabelle Langer. Alors le tremblement de terre, par contre, c'est l'élimination surprise de Yannick Sinner, le numéro 1 mondial. C'était le grand favori, battu en 5-7 par l'Argentin Cerun Dolo. Ça passe pour Diane Parry qui s'est offert l'Américaine Anne Lee en 2-7. Ça casse par contre pour Arthur Rinderknecht, battu en 3-7 par Berrettini. Luca Van Aché éliminé par l'Américain Nakashima. Elsa Jacquemot battue elle aussi en 2-7 par la numéro 1 mondiale Arina Sabalenka. C'est fini aussi pour Hugo Gaston. Aujourd'hui, gros morceau pour notre Français Quentin Alice qui défie l'Allemand Zverev qui est la tête de série numéro 2. Ce sera en nocturne. Et puis un mot de football pour vous dire que c'est le match retour ce soir des barrages entre l'AS Saint-Etienne et l'OGC Nice. Ce soir, donc, pour décider quel club sera en Ligue 1 la saison prochaine, il y avait eu 0-0 à l'aller.
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2: Ah, vous savez, on dit souvent, la foudre ne frappe jamais deux fois au même endroit.
3: Eh bien, si, vous allez nous dire.
2: Je vous emmène à Cassis, vous connaissez?
0: Oui.
2: C'est trop mignon, c'est à côté de Marseille. La civette du port, c'est le nom d'un tabac. Un tabac pas comme les autres, puisqu'en une semaine, hein, deux joueurs de l'Euromillion ont empoché 49 millions d'euros au même point de vente. C'est un gagnant à 48 à l'Euromillion et un autre à 1 million. C'est un peu moins, mais bon, c'est déjà ça, au My Million. En l'espace d'une semaine. Donc un mardi et le mardi d'après, 1 million. La probabilité, est... oui, 7 jours, la probabilité était infime. Donc si vous habitez dans le coin ce matin avant d'aller bosser, peut-être aller faire un tour à la civette du port.
0: Et vous avez dit, la foudre ne frappe jamais deux fois au même endroit. On dit aussi jamais 203. Donc peut-être un nouveau succès à la civette. Hein. Merci beaucoup, Tom. Prochain journal avec vous à 5h30.
2: Yes.
0: Il est 5h10, appelez-nous ce matin avec ce peut-être... Hein. Merci beaucoup Tom, prochain journal avec vous à 5h10.
2: Yes.
0: Il est 5h10, appelez-nous ce matin avec ce peut-être... ce deuxième...

0: ce titre de champion d'Europe. On l'a trouvé l'année dernière.
1: Ouais.
0: Le trouvera-t-on encore cette année? Vous avez un pronostic, Tom?
1: Ouais, 3-1 pour Paris.
0: 3-1 pour Paris. On avait 5-0 l'année dernière.
1: Avec, ouais, il y aura bien deux buts de Dembélé. Et un petit but de mon chouchou Désiré Doué.
0: C'est un spécialiste. Désiré Doué qui a accordé un entretien spécial à Philippe Sanfourche de RTL et vous l'entendrez tout à l'heure à 6h15. Vous avez un prono, vous, Marina?
2: 1-0 pour Paris.
1: Et vous, Jérôme, parce que comme ça, on gardera la bande et lundi, on la remettra.
2: Oui, c'est vrai.
0: Moi, je sais pas, je dirais 2-1 pour Paris.
1: Ouais. Ok, voilà. Personne Hervé, n'est pour Arsenal Hervé. Dans ce studio.
2: Hervé?
1: Ah, c'est bien.
3: Ouais, 2-1. Allez, 2-1 pour Paris.
0: 2-1, allez.
2: Pierre-Yves.
0: Je note 2-1.
4: Moi, je pense que ça va être beaucoup plus. Enfin, ça va être similaire à l'année dernière.
0: Ah oui?
4: Ah oui, un bon 4-0. Ah oui, vraiment.
0: Trois écarts. Bah, s'ils arrivent à faire ça 2 ans de suite.
4: Moi, je pense que ça va être assez violent, ouais.
1: Ok. Bon,
2: ben, on prend les pronostics et puis on fait un point lundi.
1: Ok, c'est noté.
0: Bah très bien. Nos messages, Marina.
2: On fait un point météo, ouais, ça vous dit aussi, ouais, parce que c'est bien. Important. Également, Alain qui nous écrit depuis l'autoroute Tarbes-Toulouse. J'espère qu'il est à l'arrêt. 17 degrés en ce moment. On a 30 degrés, mais alors on est au Japon. Hein. C'est à Shimoda Beach. Mathieu qui a posté une photo sur le groupe Facebook RTL Petit Matin. On l'embrasse. Jeanne est à Saint-Julien en Côte d'Or avec 17 degrés ce matin. À Valoris, il fait déjà 20 degrés dans les Alpes-Maritimes, nous dit Brigitte. Et puis un petit peu plus de fraîcheur, entre guillemets. Hein. Mais on respire un petit peu mieux dans les Vosges. À Matincourt, il y a François qui nous précise qu'il fait 13 degrés.
0: Merci Marina. Le podcast du jour, qui est vraiment Aya Nakamura? La chanteuse française la plus populaire est en concert ce soir au Stade de France. C'est le premier rendez-vous d'une série de 3. Souvenez-vous, les places sont parties en quelques minutes seulement l'année dernière. Mais d'où vient le succès d'Aya Nakamura? Une partie de la réponse est sans doute à chercher au sein de sa famille. Sa mère était griotte.
2: Qu'est-ce que ça veut dire?
0: C'est un rôle très très admiré au Mali, d'où elle est originaire. Et être griotte, c'est raconter des histoires, c'est les chanter, célébrer les personnes. Écoutez Ismaël Mereghetti, il est l'auteur du dictionnaire critique d'Aya Nakamura, paru chez Lattès.
5: Et en fait, Aya, elle a vu sa mère faire ça, c'est-à-dire aller dans un mariage, chanter les louanges d'un tel ou un tel, ou raconter ce qui est en train de se passer, improviser presque aussi. Tout en jouant avec sa voix, créant des modulations de mélodie pour capter l'attention. En fait, Aya, elle a été baignée par ça. Et en fait, son art, c'est ce que j'ai découvert, moi, en me penchant vraiment. C'est ça, c'est l'art du quotidien. Aya, elle veut chanter comme elle parle dans la vraie vie et elle veut raconter sa vie quotidienne sans emphase. En fait, pour moi, c'est une transposition de l'art du griot adapté à la musique populaire française. Et c'est pour ça que dans le livre, je dis que c'est dans son ADN, quoi. L'art du griot coule dans ses veines, parce qu'en plus, on ne devient pas griot, on est griot. Oh, dja, dja, y'a pas moyen, dja, dja. J'suis pas ta gata,
0: dja, dja, genre, en katana, baby, tu t'aides ça. Aya Nakamura,
1: c'est la reine
0: au Stade de France. 3 concerts complets au Stade de France. 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
0: Le RN incarné par Marine Le Pen ou Jordan Bardella, toujours largement en tête des intentions de vote pour le premier tour selon notre sondage Harris Interactive pour RTL. C'est le premier sondage d'une série qui nous mènera jusqu'à la présidentielle. 32 à 34% pour Jordan Bardella, 31 à 32% pour Marine Le Pen. Édouard Philippe lui apparaît le mieux placé pour se qualifier au second tour, 17 à 19% devant Gabriel Attal qui est à 14 ou 15%. Le gouvernement dit préparer un plan d'endurance pour cet été pour faire face à d'éventuels nouveaux épisodes de canicule. Un moyen aussi de répondre aux critiques accusant Matignon d'impréparation. 14 départements dont Paris et sa petite couronne sont toujours aujourd'hui en vigilance orange.
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0: L'événement, c'est cette finale de Ligue des Champions sous haute sécurité. Demain, Paris se prépare à une potentielle victoire du Paris Saint-Germain face à Arsenal et donc à un nouveau week-end de liesse. 8000 policiers mobilisés dans la capitale, 22 000 au niveau national, en plus des agents de sécurité privée. Bon

0: Bonjour Hermine Leclèche.
1: Bonjour à tous.
0: Le but pour les supporters que vous avez rencontrés dans le centre de Paris, c'est de profiter de la fête et éviter les éventuels débordements.
1: Oui, installer en terrasse une boisson fraîche à la main avec cette question centrale, où donc regarder la finale de la Ligue des Champions.
2: Je suis assez partagé entre le voir tranquille à la maison ou aller le vivre dans un bar pour vivre vraiment l'ambiance. Mais dans un bar, j'ai peur de rien voir ou pire, avoir le mouvement de foule parce que j'ai peur que ce soit un peu trop le bazar.
1: Et vous, monsieur ?
3: Je vais faire la fête avec mes copains, mais pas sortir dans la rue, faire n'importe quoi.
4: Moi, je m'appelle Elouane et je vais regarder le match à la mairie du 17ème. Et pourquoi pas sortir la nuit si le PSG gagne ? On prend des bières, on prend un verre. Il y a des gens, ça va être des casses dans des magasins ou dans des bars.
1: Vous craignez justement que ça arrive demain ?
4: Moi, je crains pas, je sais que ça va arriver, mais bon.
1: Trois supporters, trois programmes différents, mais tous s'accordent sur un point. En cas de victoire du PSG, la soirée de demain doit rester une fête.
0: Et justement, pour que tout cela se déroule sans débordement, Hermine, la sécurité a été renforcée dans les lieux de rassemblement.
1: Oui, à commencer par le bar de Ludovic Roche, dans le 11e arrondissement de Paris.
5: Que tout se passe au mieux pour tout le monde.
1: Ici sont attendues demain 260 personnes.
5: Et donc nous disposons d'une multitude de télé et d'écrans géants. J'ai un service d'ordre évidemment, 4 agents de sécurité.
1: Ouais. C'est ordinaire chez vous pour cette
5: rencontre ? J'ai mis un agent de plus sur cet événement-là, afin de pouvoir très clairement en avoir 2 à l'entrée et 1 sur chaque niveau de l'établissement.
1: Sécurité renforcée à l'intérieur, oui, mais aussi à l'extérieur. Dans les fan zones, où sont attendus plusieurs milliers de supporters demain soir, comme ici, dans le berceau du PSG, à Saint-Germain-en-Laye, dans les Yvelines.
6: Ça va ? Pas trop chaud ?
1: Le maire Arnaud Péricard fait le tour de ses équipes sur cette grande pelouse où de premières barrières sont en cours d'installation.
6: On va avoir plus de 60 vigiles, gardiens de sécurité privés, quasiment une centaine de forces de l'ordre qui vont être présents sur le site. On a des drones de surveillance qui ont été activés également.
1: Tout ça représente un surcoût pour la ville par rapport à l'année dernière. 50 000 euros supplémentaires pour l'organisation de l'événement en sécurité, mais aussi pour lutter contre la chaleur.
6: Et donc on va faire disperser, peut-être que vous voyez, des lances à eau. On a tout un stock de bouteilles d'eau, puis vous voyez partout. Ici c'est Paris, même si on est à Saint-Germain, mais ici c'est Paris quand même, c'est notre club.
1: L'élu regarde alors une vidéo en date de l'année dernière, premier sacre du PSG dans cette même fan zone.
6: Ouais, c'était ici, c'était une grande émotion.
1: Sur cette vidéo, il y a 8000 personnes, vous en attendiez 3000 tout au plus.
6: L'année dernière, moi j'ai été un peu surpris, je ne m'attendais pas à ce qu'il y ait autant de monde. Mais ça venait de partout. Je ne sais pas si on aura autant de monde que l'année dernière. En tout cas, même si on a un peu plus que 8000, on est prêt.
1: Et prêt pour accueillir jusqu'à 10 000 supporters cette année et fêter, pourquoi pas, un deuxième titre de champion d'Europe pour le PSG.
0: Reportage RTL Événement. Hermine Leclèche et donc cette finale demain, finale de la Ligue des Champions à suivre à 18h évidemment sur M6 pour voir le match et sur RTL pour l'écouter. Alors, est-ce que vous avez prévu de le regarder ou de l'écouter ce match demain soir ? Comment vous avez prévu cette soirée ? On en parle ensemble, 32-10.
7: Et on va en parler avec un fan de foot et du PSG notamment. Il est boulanger, donc c'est pas compatible les horaires. Bonjour Frédéric.
0: Bonjour Frédéric.
8: Bonjour.
7: Vous êtes dans le Gard, hein, boulanger dans le Gard.
8: Oui, c'est ça, la salle.
0: Boulanger dans le Gard et supporter du Paris Saint-Germain.
8: Oh, depuis très longtemps, oui.
0: Comment ça a commencé cette histoire avec le PSG quand vous êtes dans le Gard ?
8: Ah, mais moi, je suis pas du Gard de base. Donc,
0: d'accord.
7: Voilà. C'est pour ça, tout s'explique.
8: C'est pour ça, oui.
0: Ouais. Et donc, vous avez gardé ce lien encore aujourd'hui ?
8: Ah bah, bien sûr, oui.
0: Oui. Pourquoi ? Qu'est-ce qui vous plaît dans cette équipe et dans leur parcours ?
8: Bah, déjà, c'est la capitale. Et puis, j'ai de la famille là-bas. Donc, j'ai déjà été les voir au stade, au Parc des Princes. Donc, c'est tout ça, c'est un enchaînement.
7: Mais alors ce soir, vous allez regarder le match parce que si
0: demain.
7: Vous...
8: Non, c'est demain. Demain.
7: Oui, demain soir. Parce que est-ce que vous travaillez
8: demain,
7: dimanche matin ?
8: Mais moi, c'est pas grave. Je loupe aucun match de Paris. Même si je dors que 2 heures la nuit, c'est pas grave. Il y a personne pour m'embêter derrière. Je fais ce que je veux. Voilà. Et l'année dernière, la finale, j'ai fini blanche. J'ai regardé, puis après j'ai enchaîné. J'ai mis Canal Plus dans mon labo. J'écoutais le canal toute la nuit. Et l'avantage de me travailler tout seul. Et puis demain soir, bah il y a un tournoi de foot juste derrière chez moi, à 50 mètres, et ils mettent un écran géant apparemment.
0: Ah oui, donc d'accord, il y a un tournoi de foot et en même temps ils vont regarder le match. Comment c'est possible ?
8: Ouais, bah, c'est après le tournoi quoi.
0: Ah oui, d'accord, ok.
8: Voilà.
7: Et donc vous allez aller là-bas le regarder ?
8: Bah ouais, c'est des clients qui jouent au foot ici qui m'ont dit bah tiens, ils mettent le match et tout, bah viens, bon, ok, j'y vais. Voilà.
9: C'est qui votre préféré?
8: Mon préféré, bon, j'en ai pas. En ce moment, Gvara, il est très fort.
9: Gvara, ouais.
8: Et puis, Dembélé, quand il est là, ça bouge aussi, quoi. Mmh. Mais
7: c'est une équipe.
8: Après, moi, voilà, c'est l'équipe. Ah, c'est, d'un son, depuis deux ans, c'est l'équipe. Mmh. Voilà.
0: Mais comment vous expliquez qu'on ait réussi finalement à trouver cet équilibre que d'aucuns pourraient appeler un équilibre parfait? Parce que
8: c'est tout simple. C'est tout simple. C'est faut pas se focaliser sur une seule personne comme Kylian avant, ouais, comme Zlatan. Après, il y a une année, on s'est fait avoir avec la remontada. Mmh. On s'est fait voler, hein, voilà, on va pas le cacher, hein, il n'y avait pas la VAR. Hein. Mais
0: c'est-à-dire que c'est vraiment une équipe, c'est pas une somme d'individus.
8: C'est un ministère qui sonne. Ouais, c'est une équipe. C'est une famille. C'est de toute façon l'entraîneur. Il dit si tu joues mal, tu restes sur le banc. Donc ils sont obligés de se défoncer, hein, comme on dit. Hein.
9: Donc le départ de Mbappé, c'était une bonne chose en fait.
8: Il était très fort, hein, ça on va pas le cacher. Hein, mais bon, ça a fait que du bien parce que bah il voulait tout le temps le ballon et ça fait exactement pareil au Real Madrid en ce moment.
0: C'est vrai que ça marche pas fort au Real Madrid. On va accueillir Antoine aussi au 32-10. Bonjour Antoine.
7: Bonjour Antoine.
10: Bonjour.
0: Fan du PSG?
10: Ah, tu as conditionné de manière incontestable.
7: Ah oui. Pourtant, vous aussi, vous n'êtes pas dans la région, vous êtes en Isère, à Voiron.
10: Ouais, tout à fait. Ouais, tout à fait.
0: Donc, fan du PSG depuis combien de temps?
10: Depuis que je m'intéresse au foot, après la Coupe du Monde 98, parce que mon meilleur ami de l'époque était fan du PSG et on s'est jamais quitté après avec cette équipe-là.
0: Et vous avez prévu quelque chose demain alors?
10: Oui, bien sûr. J'ai du monde à la maison. Voilà, un excellent ami qui vient voir le match. On le fait régulièrement quand on peut. Et c'est vrai que ça risque d'être sympathique. Voilà, on va voir ce que ça donnera, mais ça pourrait être sympathique.
0: Un pronostic?
10: C'est compliqué. 3-1, je dirais. 3-1 Paris, parce que malgré tout, le jeu qu'on a et le fait que cette équipe, elle défend, on va revenir avec au complet. Donc, je pense que malgré tout, Arsenal, même s'ils pousseront, puisqu'on les a éliminés l'année dernière en demi-finale, hein, ça faut jamais oublier. Et je pense qu'ils l'ont encore en travers de la gorge. Mais,
0: ouais,
10: mais je pense que, ouais, ils vont essayer. Mais malgré tout, on s'est défait du Bayern de Munich, qui était considéré comme la meilleure équipe de la saison, comme on l'avait fait l'année dernière avec Liverpool. Je pense qu'à terme, on finira par y arriver et que je pense qu'on fera une jolie fête chez Marina demain soir.
0: 3-1 pour Antoine, c'est votre pronostic. Et Frédéric, votre pronostic? Ah, est-ce qu'il est là?
7: Il est parti
0: faire du pain.
7: Bah oui. Bon,
0: très bien.
7: Oui, là, c'est une bonne excuse.
0: 3-1. Je note que tout le monde donne Paris gagnant pour l'instant.
7: Ouais. Ah, moi j'ai dit 1-0, je n'ai pas dit qui allait gagner.
0: Ah
9: si, vous avez dit pour Paris.
7: Ah, j'ai dit Paris, hein. Oui. Ah, vous voyez, c'est la conscience qui a parlé.
10: Marina, est-ce que je peux vous poser une petite question? Est-ce que j'ai un petit quiz pour vous, tiens? Vous avez assisté à la finale de la Coupe de France entre le PSG et les Herbiers.
7: Tout à fait.
10: Vous étiez au stade, on est d'accord.
7: Tout à fait, ouais.
10: Est-ce que vous êtes capable de me sortir les buteurs du Paris Saint-Germain?
7: Mais alors, pas du tout. Hein.
10: Là, tout de suite, vous les avez ou pas?
7: Non, pas du tout.
10: C'est Giovanni Lo Celso et Edinson Cavani.
7: Ah, je l'avais sur le bout de la langue.
0: Ah oui, ça allait sortir.
9: Il y avait eu 2-0.
10: Il y a une chronique magnifique d'Olivia Leray qui a réécouté.
7: Ah oui, parce que j'y suis allée avec elle, en effet.
0: Ah, ouais. Oh là là. Antoine est un fidèle. Frédéric est revenu. Est-ce qu'on a Frédéric au téléphone?
8: C'est bon, je suis là.
0: Oui, je vous ai pas demandé votre pronostic pour demain.
8: Ah, moi je dirais 3-1 pour Paris.
0: Ah bah, donc tout le monde donne Paris gagnant. Hein, si Paris
8: après,
0: perd.
8: Moi je suis passé à l'antenne il y a 2 ans pour la Coupe du Monde. Pour la finale, j'avais donné 3-3 à l'antenne. Hein.
10: Oh, bravo. Ah.
9: Et il y avait eu 3-3.
7: Et il y avait eu 3-3.
8: Il y a eu 3-3. Hein.
0: Ouais.
7: Vous avez les numéros du loto? Je serais plus intéressé par ça.
8: Non, je joue pas.
0: Merci beaucoup Frédéric. Merci Antoine. Merci. Et donc, bonne soirée demain avec un peu d'avance.
10: Merci beaucoup.
0: Oui. Profitez
10: Merci.
0: Bien. À bientôt.
7: À bientôt.
10: Au revoir.
0: Il est 5h24 sur RTL.
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0: Chaque matin, on vous ouvre nos archives pour retrouver les reportages et les directs qui ont fait l'actu et l'histoire. Le 29 mai 2013 à Montpellier est célébré le tout premier mariage gay en France, officiellement reconnu. Il a lieu quelques jours seulement après la promulgation de la loi autorisant l'union entre les personnes de même sexe.
12: Adeline, c'est donc le jour J pour le premier mariage homosexuel célébré cet après-midi à Montpellier.
13: Vincent Autain et Bruno Boileau vont devenir le premier couple homosexuel officiellement marié en France. Un mariage devant les caméras du monde entier puisque 70 médias seront représentés, notamment CNN et Al Jazeera. La porte-parole du gouvernement Najat Vallaud-Belkacem sera également présente. C'est une amie d'un des mariés. Des mariés qui veulent croire que cette première union calmera enfin les tensions. Aline Thibal a suivi les derniers préparatifs de la noce.
14: Comme pour n'importe quel mariage, c'est la course, confie Vincent et Bruno. Famille, amis, tout le monde est sur le pont. On se prépare, on répète. Hélène Mandrou, la mère de Montpellier, elle, en perd même son latin.
15: Ce sera la première fois que je vais demander à deux personnes, voulez-vous être mariée femme, enfin pas mariée femme, mais mariée mari. Mariée mari. Non, c'est époux.
14: Une union historique, certes, peut être inscrite dans les futurs programmes d'histoire, mais une fois les registres de mariage signés, explique Bruno, un simple mariage.
16: Et évidemment qu'il a ceci de particulier, c'est qu'il y aura beaucoup de médias qui seront là. Mais après, une fois la porte fermée, grosso modo, une fois qu'on rentre dans notre partie privée, bah, c'est un mariage des plus banals avec des gens qui s'assiedent derrière des chaises, qui mangent et on fait la fête. Voilà, on va avoir un mariage gay, c'est promis.
0: Le premier mariage gay en France était le 29 mai 2013. Merci à Bérangère Hirle-Belmont pour cette archive. Et voici un extrait de vos grosses têtes. Vous les retrouvez tous les jours entre 15h30 et 18h avec une citation.
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1: C'est pas vrai. Et voici une citation très drôle. Je crois que je lui ai fait un vent. Pardon, Laurence.
17: Hein? Oh putain, le vent.
1: Mais ça m'empêche pas de vous aimer, Laurence.
17: J'espère bien.
1: Qui a dit le secret de la longévité de notre mariage? Oh, ben, c'est très simple. Un bon restaurant deux fois par semaine, un dîner aux chandelles, musique douce, elle le mardi, moi le vendredi.
18: Annie Youngman,
1: bonne réponse. De Florian Gazan.
19: Oh, bravo, Annie Youngman.
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0: 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Ouais. C'est Mathis qui vous attend au standard. 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Oui. Les températures toujours élevées aujourd'hui, Marina.
21: Oui, hier on a battu des records de température pour un mois de mai. Alors il y a toute une liste, hein. Bordeaux avec 37 degrés, la Couronne en Charente avec 37,8 degrés, c'est près d'Angoulême. Il faut savoir qu'avec ce 37,8, la Couronne devient la commune où il fait le plus chaud en mai, hein, depuis le début des relevés des mesures, la Couronne qui bat le record tenu par une ville de Corse de 2009. Donc on a eu évidemment très chaud hier et ça va continuer cet après-midi puisque l'on attend 36 degrés à Nantes, il fera 35 à Paris, 35 au Mans, 35 à Agen et à Cognac, 34 pour Toulouse, 33 à Lille, Lille qui gagne 2 degrés hein, par rapport à hier, 33 à Strasbourg et à Lyon, Strasbourg aussi va gagner 3 degrés, 32 à Perpignan et à La Rochelle, 31 à Rennes, 30 degrés à Marseille, mais ça baisse sur le nord-ouest du pays puisqu'il ne fera que 21 à Cherbourg contre 30 degrés hier, 20 à Brest contre 29 hier. Il y a un petit changement de temps qui s'amorce sur le nord-ouest du pays, mais bon, on a toujours 14 départements en vigilance orange canicule hein, sur l'ouest, et puis Paris et sa petite couronne.
0: Je ne sais pas si on a évoqué la photo de Corinne sur le groupe Facebook de l'émission qui nous voit une photo de ses chiens écrasés par la chaleur à la maison. C'est marrant, les
21: c'est impressionnant, ils sont complètement à plat les chiens.
0: Mais c'est vrai, c'est terrible pour les animaux de compagnie en ce moment. Le ciel, Marina.
21: Alors, c'est plutôt du bleu, sauf sur le nord-nord-ouest, où des nuages, quand même, vont apparaître de la Bretagne au Pays de la Loire en remontant vers le Nord-Pas-de-Calais. Ces nuages vont s'étendre aux Ardennes, à l'Île-de-France, jusqu'au Pays de la Loire, Poitou-Charentes, cet après-midi. Donc, il y a un petit changement de temps. Après, ça restera chaud tout de même. Il peut y avoir une averse orageuse sur la frontière du Nord-Pas-de-Calais et de la Belgique. Et puis, pour les autres régions, c'est du soleil. Juste sur la Corse, là, en ce moment, on a des averses orageuses. Ça perdurera l'après-midi. Et ça touchera aussi la Provence-Alpes-Côte d'Azur et l'Est des Pyrénées.
0: Merci Marina. 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Bon début de journée, il est 5h30.
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0: Le journal avec Tom Lefebvre et à la une ce matin, Paris en ébullition.
9: Les réservations de trains et d'hôtels pour ce week-end ont bondi. La capitale qui accueille plusieurs grands concerts et qui s'apprête aussi à fêter la finale de la Ligue des Champions. Dans ce journal aussi, attention à vos batteries, les risques d'incendie sont accentués avec les fortes chaleurs. Il n'y a pas que les banlieues, on sera dans un petit village du Lot gangréné également par le narcotrafic. Et puis, quels sont les secrets de Luis Enrique? L'entraîneur espagnol a révolutionné l'équipe du PSG qui pourrait être à nouveau championne d'Europe demain.
0: D'ailleurs, est-ce que vous avez prévu une soirée spéciale demain à l'occasion de la finale de la Ligue des Champions? C'est la question qu'on vous pose ce matin au 32-10. On vous attend au standard. Après votre journal, RTL Autour du Monde à Gaza, 6 mois après le cessez-le-feu, la situation humanitaire ne s'est pas améliorée. Bien au contraire.
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9: C'est donc un week-end qui s'annonce exceptionnellement dense à Paris, entre les concerts d'Aya Nakamura au Stade de France, de Damso à la Défense Arena, de Boos à l'Accor Arena. Et la fête qui se prépare pour la finale de la Ligue des Champions. La capitale va connaître un afflux massif de visiteurs venus de toute la France et d'Europe. Les réservations de trains et d'hôtels ont bondi, Johanna Chabas.
3: Les valises pleines à craquer, Monica et Olivier, venus de Genève, arrivent à Paris pour le week-end. Mais dans ce couple, chacun est là pour une raison différente.
22: Moi, c'est pour le concert d'Aya.
23: Et moi, c'est au cas où si Paris gagne la Ligue des Champions.
3: Arrivés dans un train bondé, ils voient bien qu'ils ne sont pas les seuls à séjourner à Paris.
23: Il y a quand même pas mal de monde, en tout cas, quand on arrive à la gare, là.
22: Je le voyais déjà même sur les réseaux, c'était un peu le week-end où il fallait être sur Paris. Donc voilà, on est content d'être là.
3: Cette effervescence, elle se ressent dans les hôtels. Beaucoup sont complets, comme celui de Myriam. Cette responsable de la réservation admire son plan.
24: Là, vendredi, samedi, dimanche, même jusqu'au premier, là, c'est complet.
25: D'ailleurs, j'ai encore eu des gens qui appellent pour réserver tout, ça cherche toujours.
3: Avec cette hausse de la demande, l'hôtel a quasiment doublé ses prix.
24: On est largement au-dessus des 200 euros sur la nuit. Là, par exemple, on a du 275, 250 sur un 3 étoiles, donc c'est vraiment des bons prix. Là, on est sur un bon week-end, les patrons peuvent être contents.
3: Et après ce week-end, le reste de l'année promet aussi d'être chargé. L'hôtelière a notamment déjà des réservations lors des concerts de Céline Dion à l'hôtel.
9: Merci Johanna Chabas.
0: Quand on prend le thermomètre et qu'on le secoue, on a bien du mal à faire baisser les températures, ça marche pas comme ça. Et la canicule se poursuit encore sur une grande partie de la France aujourd'hui.
9: Avec toujours 14 départements en alerte orange sur la façade ouest, à Paris et sa petite couronne, ça devient difficile pour nos organismes, pour ceux de nos animaux. Et on y pense moins pour nos appareils aussi, nos téléphones, les trottinettes, les brosses à dents avec des batteries au lithium qui peuvent vite surchauffer. Il y a eu plusieurs incendies en France ces derniers temps. Alain-Marc Chénier de l'association Assurance Prévention appelle à la prudence.
26: Ce qu'on trouve dans le top des choses que font les Français et qu'il faudrait éviter de faire, c'est le fait d'utiliser des chargeurs qui ne sont pas les chargeurs d'origine sur leurs appareils. C'est le fait de recharger un appareil pendant la nuit, c'est-à-dire sans surveillance. C'est le fait aussi de l'exposer à la chaleur. Il faudrait vérifier de bien mettre ses appareils à l'ombre, de ne pas les recharger au soleil. Une batterie, ça surveille. Et si vous détectez qu'elle est fissurée, si vous détectez qu'elle est gonflée, il y a un danger. Donc il faut immédiatement arrêter la recharge, aller consulter un expert pour savoir ce qu'il faut faire de cette batterie.
9: Un propos recueilli par Lou de Kit. Et dans ce contexte de canicule, le gouvernement travaille à un plan d'endurance pour l'été, face notamment au risque de feux de forêt.
0: Sébastien Lecornu qui réunit une dizaine de ministres ce matin pour évoquer la lutte contre le narcotrafic.
9: Alors que les faits se multiplient dans le Lot, c'est un couple domicilié à Souillac, 3000 habitants, qui vient d'être incarcéré après une saisie spectaculaire par les gendarmes. Fusils d'assaut, armes de poing, grenades, des kilos de stupéfiants et près de 30 000 euros en liquide, Valentin Larquier.
27: Oui, Souillac, charmant village niché dans les Causses du Quercy, plus réputé localement pour son abbatiale ou son festival de jazz que pour le trafic de drogue, même s'il n'y est pas inexistant. L'ex-compagnon de Cindy achetait du cannabis dans la commune.
28: Il y a des gens qui se sont déjà fait arrêter, qui faisaient des trafics, mais là c'est quand même énorme ce qu'on a retrouvé.
27: Pas d'insécurité à Souillac, mais il y a un an, les gendarmes ont déjà mis la main sur 1 kg de drogue, valeur 20 000 euros. La prise de ce mois, c'est 11 kg, 5 fusils d'assaut et 26 000 euros en liquide.
29: Ah bah ce matin c'était le sujet.
27: Caroline est vendeuse de journaux, son magasin est dans la rue principale.
30: On pouvait pas s'attendre à ce qu'il y ait un trafic de cette envergure. On sait maintenant que dans les territoires ruraux on est plus protégé, enfin on peut trouver des substances illégales on va dire.
27: Et vous monsieur, ça vous étonne?
31: Moi si j'étais trafiquant, j'essaierais de trouver un petit terrain tranquille pour planquer mes trucs. Qui va venir vous chercher ici?
27: Eh bien les enquêteurs de la section de recherche de Toulouse et de la brigade de recherche de Gourdon, ils ont arrêté ce couple de trentenaires en camping-car qui rentrait des Pays-Bas.
9: Un reportage de Valentin Larquier. À retenir encore ce matin ce drame dans le Val-de-Marne. Un homme, une femme et leur enfant ont été retrouvés morts, tués par balle dans leur appartement en flammes à Choisy-le-Roi. La piste de meurtre commis par le père, suivie d'un suicide, est la plus probable. Et puis à l'étranger, la Roumanie, pays membre de l'OTAN, affirme ce matin qu'un drone russe a touché un immeuble résidentiel sur son territoire près de la frontière avec l'Ukraine.
0: On est plusieurs à la rédaction ce matin à avoir sorti nos maillots pour soutenir le Paris Saint-Germain à la veille de cette grande finale de la Ligue des Champions entre Paris et Arsenal.
9: Et si cette équipe parisienne en est là aujourd'hui à une marche du doublé, c'est notamment grâce à son entraîneur Luis Enrique, dont les méthodes sont saluées par toute la planète foot, Philippe Sanfourche.
4: Comment faire aussi bien quand on a déjà tout réussi? L'équation n'était pas simple pour le tacticien Luis Enrique qui a davantage misé sur l'humain cette saison, avec toujours autant d'exigences, mais plus de dialogue.
5: Il y a beaucoup de fierté dans notre gestion ici. On parlait à les joueurs, chercher à valoriser tout ça.
4: Valoriser et challenger quand on demande à un milieu de terrain comme Warren Zaïre-Emery de devenir soudain défenseur latéral. Denis Troche est aujourd'hui préparateur mental, ancien entraîneur adjoint d'Arthur Georges, champion de France 94 avec le PSG.
6: L'entraîneur, il est aussi là pour les mettre dans des zones d'inconfort. S'ils résolvent la problématique, ça devient une normalité. Luis Enrique, il arrive à jouer avec ça. Dans la motivation, il n'y a pas que l'argent, il y a aussi l'épanouissement personnel. Et il met ses joueurs dans ce genre d'inconfort pour stabiliser la puissance de son équipe.
4: C'est avec cette approche mentale que Luis Enrique a construit une équipe plus polyvalente, capable de résister au Bayern et sa meilleure attaque d'Europe, avant de s'attaquer à Arsenal, la référence défensive du moment.
9: Merci Philippe Sanfourche. À demain, bien sûr, pour cette finale de la Ligue des Champions à suivre sur RTL à partir de 17h45 avec nos envoyés spéciaux sur place. Ça se passe sur M6, bien sûr, pour les images. Le match est à 18h. Avant cela, un des grands de cette équipe, Désiré Doué, 20 ans, et peut-être demain en poche une deuxième Ligue des Champions. L'attaquant s'est confié à RTL et vous l'entendrez tout à l'heure à 6h15. À Roland-Garros, là c'est du tennis, c'est la sensation française de ce tournoi 2026. À 17 ans pour son premier grand chelem, Moïse Kwame s'est qualifié hier au terme d'un match épique. Il a battu le Paraguayen Valero en 5-7. 5 heures de jeu, direction donc le troisième tour, tout comme Diane Paris. En revanche, c'est terminé pour Elsa Jacquemot, Arthur Hinderknecht, Lucas Van Haché et Hugo Gaston.
0: Merci beaucoup Tom, c'était votre journal. Et dans une heure, vous allez en entendre parler ce matin.
9: Vous vous souvenez du chocolat Dubaï?
21: Oui, avec la pistache là, l'intérieur,
0: voilà,
21: c'est
0: ça. Fondu de...
9: Alors là, il y a une nouvelle tendance, des nuggets au caviar.
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0: C'est une demande très claire de Benjamin Netanyahou, le premier ministre israélien, et qui ignore totalement le cessez-le-feu. Il a demandé hier à son armée de prendre le contrôle de 70% de la bande de Gaza. Sur place, à Gaza, la situation humanitaire se dégrade et un risque de famine plane à nouveau sur la population, Axel Canu.
7: Oui, au début de la guerre en Iran, tous les points de passage entre Israël et Gaza ont fermé. Seuls deux ont rouvert depuis. Les camions apportant nourriture, médicaments et soins ne sont actuellement qu'une petite centaine en moyenne par jour à pénétrer dans l'enclave pour 2 millions de Gazaouis. Proportion bien trop faible pour répondre aux besoins de toute la population. Le nombre de repas distribués ne fait que baisser depuis fin mars, selon Human Rights Watch. Et donc, le risque d'une famine revient, observe Nicolas Papachrysostomou, chef de mission à Médecins Sans Frontières en Jordanie. Des Gazaouis sont régulièrement évacués dans son hôpital.
8: Depuis 7 mois, on continue à admettre des enfants pour malnutrition aiguë. Dans le premier trimestre de 2026, on a admis 400 nouveaux enfants. On a à peu près 35% qui présentaient une malnutrition aiguë sévère. Donc on comprend que la situation alimentaire, elle demeure fragile et un risque d'une détérioration si cessez-le-feu ne se préserve pas.
7: Un cessez-le-feu dans les faits pas franchement respecté. Depuis le mois d'octobre, date de sa signature, au moins 850 Palestiniens ont été tués.
0: La situation humanitaire qui se dégrade à Gaza. RTL autour du monde, signé ce matin Axel Canu. Oh, je voudrais qu'on remercie Sylvia.
21: Ah, pourquoi ?
0: Sylvia, c'est une auditrice fidèle de Flévy de Vendancy en Meurthe-et-Moselle qui nous a envoyé un paquet avec des chocolats.
21: Moi, je ne les ai pas vus, ces chocolats.
0: Pas vu.
21: Vous les avez
0: été adressés à Mathis au standard. Ouais. Un beau paquet.
9: Il est reparti avec ?
0: Non. Mathis me les a confiés hier.
21: Vous êtes reparti avec ?
0: Je les ai mis dans ma voiture chez moi. Je les ai rapportés ce matin.
9: Comme par hasard.
0: Voilà. Mais Sylvia nous écoute. On l'embrasse très, très fort. Elle a une opération opération, hier une petite opération. Ouais. On espère que tout s'est bien passé. Et je vous promets de rapporter la boîte de chocolat dans ce studio. Mais c'est... je peux vous dire, il y a un sacré assortiment.
21: Ah, ah ouais? Parce que moi, si lundi les chocolats sont pas là,
0: d'accord.
21: On fait grève. Hein.
0: Oulala, oulala, c'est promis, c'est promis.
21: Vos messages météo, cette fois, 17 degrés à Aunay, en Bazois, dans la Nièvre. C'est un message de Danza Danza sur le groupe Facebook RTL Petit Matin. Autre 17 degrés, celui dans, qui est dans le Puy-de-Dôme avec Anne-Cécile, qui va toujours courir hein, avec RTL branché et puis dans les oreilles surtout. Joseph est à Bessan, il a 19 degrés dans le Pas-de-Calais. Alors lui, il admire la nature. La nature explose, les rosiers sont magnifiques, les fraises rougissent à vue d'œil. Je crois que Joseph est, est poète aussi.
0: Oui.
21: Et on va écouter un peu de musique, il me semble aussi, non ?
0: Oui, tout à fait. On a Frédéric sur le groupe Facebook qui nous demandait Say, Say, Say. Vous savez, le duo entre Michael Jackson et Paul McCartney,
1: ah oui.
0: C'est en 1983.

0: Il a bon goût, Frédéric. À chaque fois qu'il nous demande des chansons, c'est des trucs qu'on aime. Vous écoutez RTL, à suivre cette question ce matin 32-10. Est-ce que vous avez prévu une soirée spéciale demain à l'occasion de la finale de la Ligue des Champions? Vous avez la parole au 32-10. Il y a aussi le conseil auto, conseil précieux ce matin. Comment supporter la chaleur en voiture? Il y a la clim, mais pas seulement, on vous dit tout.
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0: Les États-Unis et l'Iran auraient établi un accord cadre pour mettre fin à la guerre, accord qui doit encore être validé par Donald Trump, c'est ce qu'affirme Washington, mais cette information est démentie pour l'instant par Téhéran, qui dit qu'aucun texte n'est finalisé. Autre information à l'étranger ce matin, la Roumanie, pays membre de l'OTAN, qui affirme avoir été touchée par un drone russe. L'engin a touché un immeuble résidentiel de la ville de Galati, près de la frontière ukrainienne. Il y a 2 blessés légers.
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0: La finale, ce sera à 18h demain. PSG Arsenal à Budapest, à vivre en direct évidemment sur M6 et RTL. Est-ce que vous avez prévu une soirée spéciale demain à l'occasion de cette finale? C'est la question qu'on vous pose ce matin au 32-10.
7: Et je pense que ça va être oui pour Olivier. Bonjour à vous.
8: Bonjour.
9: Bonjour. Olivier.
7: Parisien et donc fan du PSG?
8: Oui, depuis l'âge de mes 6 ans, je suis né à Paris et je vais au Parc des Princes. Oui, la première fois, j'avais 6 ans. Et maintenant, j'en ai 53, donc abonné depuis 14 ans, oui.
0: Et vous serez au Parc des Princes demain?
8: Oui, c'est ça, exactement.
9: Je suis jaloux. Moi, ouais, j'ai pas eu mes places.
8: Voilà. Alors après, j'ai eu l'opportunité, même en tant qu'abonné, d'avoir mes places.
0: Ouais.
8: J'habite dans les Bouches-du-Rhône en plus. Hein. J'habite un peu, chez l'ennemi, et je monte sur Paris demain pour y aller.
9: Et vous êtes pas fan de l'OM?
8: Pas du tout, pas du tout. J'ai juste professionnellement dû partir il y a 10 ans sur la région pour travailler et j'ai toujours resté abonné au PSG.
0: Ouais. Bon, après, Marseille à jamais les premiers. Hein.
8: mais demain, ça sera pour nous à jamais les premiers.
0: Bah, oui. Peut-être les deuxièmes.
9: On sera les premiers à avoir deux étoiles.
0: Deux étoiles coup sur coup. En tout cas, vous avez un pronostic pour demain?
8: Alors oui, le pronostic, hein, en tant que supporter, c'est la victoire, même si j'ai quand même l'impression que ça sera plus difficile que l'année dernière.
0: Mm-hmm.
8: Mais parce que Arsenal, c'est quand même la grosse équipe.
0: Donc on sera pas sur du 5-0 cette fois.
8: On va dire que si c'est possible, pourquoi pas. Maintenant, 1-0 suffira largement.
9: Et vous allez faire la fête après si on gagne?
7: Vous y allez avec qui
8: j'espère,
7: d'ailleurs?
8: J'espère. Alors j'y vais avec mon fils.
7: Mm-hmm. Pareil,
8: qui est,
7: il a quel âge?
8: qui a 30 ans, qui va avoir 30 ans et qui, pareil, est abonné avec moi depuis des années.
0: Il n'avait pas le choix, hein, je crois, avec un papa comme ça.
8: C'est ça. Il a pas eu trop le choix et normalement après c'est prévu d'aller faire la fête, même si c'est un peu délicat parce que c'est toujours un peu, il y en a un peu partout, mais on essaiera de faire au mieux et du mieux possible.
0: Vous craignez des débordements, justement ?
8: Alors oui, on craint toujours parce que maintenant. On se demande pourquoi ils font tout ça. On est là pour faire la fête parce qu'il y a une victoire. Maintenant, après, on n'empêchera jamais ça, malheureusement. Mais c'est vrai que l'année dernière, après la victoire dans Paris, c'était assez fou. Mais
9: ça avait un peu gâché la fête quand même.
8: Ouais, mais franchement, j'avais pas trouvé par rapport aux années précédentes, j'avais pas trouvé que là c'était dans un bon esprit. Alors il y a des endroits qu'il fallait peut-être pas aller, mais c'est vrai que. On est avant tout là pour faire la fête et pour soutenir notre club.
0: Bien sûr. Bon, donc en tout cas, et le stade, le Parc des Princes est complet, c'est plein.
8: Ouais, c'est plein. Et franchement, moi l'année dernière, qui assistais à la finale au Parc des Princes sur écran géant, j'avais jamais vu une ambiance comme ça.
0: Ah oui.
8: Qui est souvent au Parc des Princes. Bon, voilà, il y a Auteuil, Boulogne qui font du bruit, mais là, c'est 48 000 personnes qui chantent, mais tous ensemble. Donc ouais. c'est une ambiance mais extraordinaire.
0: Restez là, Olivier. On va accueillir Franck au 32-10.
7: Bonjour Franck.
10: Oui, bonjour.
11: Bonjour.
7: Vous êtes dans quelle région ?
10: Alors nous, on est à Tourcoing dans le Nord.
0: Mmh.
10: Bon, on est supporter du LOSC à la base,
0: ouais.
10: Mais demain on sera derrière le PSG parce que c'est un club français.
0: Ah
10: puis
0: ben oui.
10: Pour le championnat de France, c'est très important pour l'indice UEFA, pour les points.
0: Et vous allez suivre ça où et comment ?
10: Alors ben moi je tiens un bar de supporters du LOSC à Tourcoing et puis on a une terrasse, donc on va mettre un écran sur la terrasse. On va suivre ça avec tous les copains du bar. Et j'espère que Paris va remporter une deuxième fois la Coupe d'Europe.
0: Mmh. Vous entendez ça, Olivier, fan du PSG, bel esprit de Franck.
8: Bravo et merci, hein, parce que c'est vrai que oui, on est avant tout français,
0: ouais.
8: Ça c'est clair. Mais c'est vrai que ça fait plaisir. On voit quand même l'engouement autour de ce match et merci à ses supporters du LOSC.
0: Ouais.
8: Merci.
0: Donc Franck, chaud d'ambiance attendu demain à Tourcoing.
10: Ah ben bien sûr. Comme
9: il s'appelle
10: toujours,
9: comment votre bar ?
10: Le Chagnot.
0: Le Chagnot.
10: Ouais, le Chagnon, rue de Gand à Tourcoing, c'est connu, connu dans la métropole.
7: Oui, vous avez déjà eu au téléphone, il me semble.
10: Voilà,
7: vous
10: tout
7: déjà
10: à fait, c'est ça.
7: Ouais.
10: C'est ça. Donc demain, une belle victoire du PSG, puis après, on se prépare pour une grande Coupe du Monde aussi.
0: Ah oui, bah, là, on entre dans une période fabuleuse avec la Coupe du Monde qui démarre avec le premier match des Bleus le 11 juin.
9: Le 16, le premier match.
0: Le 16,
9: des Bleus.
0: 16 juin.
10: Voilà,
0: contre...
10: c'est ça, le 16
0: ouais.
10: juin.
0: Ouais. Donc c'est comme une période fabuleuse pour les fans de foot et les fans de sport de manière générale.
10: Mmh. Oui, bien sûr, mais surtout football. En plus, cette équipe de Paris nous fait plaisir à jouer parce que c'est vraiment une très très belle équipe. Ça joue très bien au football, donc on prend beaucoup de plaisir à regarder.
0: Comment, justement, cette équipe, elle a mis du temps à trouver cet équilibre. Comme ça fait des années qu'on court après cette Ligue des Champions. Comment vous expliquez-vous cet équilibre, Franck ?
10: Ah ben moi je pense que c'est surtout le maître qui est arrivé, c'est Enrique qui a mis. Qui a mis sa patte, qui a mis de l'ordre là-dedans et que le résultat est là aujourd'hui. Un peu comme Guardiola a fait à City.
0: C'est votre analyse aussi, Olivier ?
8: Ah oui, tout à fait. Il a arrêté la Starmania au PSG. Il a dit, moi je veux pas de stars, je veux des gens qui se battent pour le maillot. Mm. Et ça, franchement, en tant que supporter, on peut pas espérer mieux. Quoi.
0: Ouais.
8: Voilà. Pas de stars, mais des joueurs qui ont envie. Quoi. Donc,
0: que vont faire nos auditeurs demain soir, Tom ?
9: Ah, ils ont tous prévu un petit programme pour l'occasion, vous nous le dites sur le groupe Facebook, comme Aude qui, elle, va passer la soirée chez ses enfants autour d'un barbecue, même si on est plutôt team rugby, c'est ce qu'elle nous précise. Pour Jean-Yves, ça se passera chez des amis adorables, une dizaine et tous supporters du Paris Saint-Germain. Roselyne aussi, mélange d'amis et de la famille, on va passer une excellente soirée. Alors, il y a la fille d'Elisabeth, je cite, qui est au bout de sa vie, car samedi soir, elle a prévu depuis longtemps sa fête d'anniversaire. C'est ses 25 ans et donc la plupart des invités vont venir, mais après le match, forcément.
8: Bon.
9: Et puis, pas de soirée foot pour Stéphane, mais il va voir son Malinois jouer à la balle. Il ira le sortir au moment du match.
0: Bon, heureusement quand même pour l'anniversaire, le match est à 18h,
7: oui,
0: donc ça se finit pas trop tard quand même.
9: Voilà, c'est ça.
0: J'ai perdu une soirée.
9: Alors, il ne faut pas qu'il y ait prolongation, tir au but.
7: Mais...
0: merci beaucoup à tous les deux, Olivier et Franck. Et belle soirée,
10: merci,
0: donc
10: merci.
0: Avec un peu d'avance pour demain.
10: Merci, bonne
8: merci
10: journée.
8: À vous. Et puis, je voulais remercier Mathis du Standard qui est au top.
0: Ah, bah oui. Super. Alors, on vous le confirme, il est super, Mathis. On va le garder, je vous rassure. Il est 5h51.
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0: La télé et vous, comme tous les vendredis à cette heure-ci, pour tout comprendre des coulisses du petit écran, avec Nicolas Voller, rédacteur en chef de TV Mag, présentateur du Buzz TV. Et ce matin, on s'intéresse donc à la saison 2 de Berlin, qui arrive sur Netflix. C'est la série espagnole incarnée par le héros d'une précédente série qui avait fait un carton, là encore sur Netflix, La Casa de Papel. Une success story incroyable.
11: En 2017, Netflix est en France depuis à peine 3 ans. Hein, et à part House of Cards, qui est sa première grosse production, oui, qui a connu le succès, la plateforme continue surtout de racheter des séries un petit peu partout dans le monde, sur différentes chaînes. Et ça tombe bien, en Espagne, la chaîne Antena 3, qui est l'équivalent de TF1 à peu près, c'est la grande chaîne privée espagnole, a terminé la diffusion de La Casa de Papel, une série à suspense autour d'un braquage. Le premier épisode, il y avait 4,5 millions de téléspectateurs qui avaient regardé, ce qui est un très beau score hein, en Espagne. Et ça s'est achevé en débâcle, 1,5 million pour le dernier épisode, ils ont perdu les 2/3 de leur public en une saison,
12: mais Netflix
11: a quand même flairé le bon coup. Ils ont acheté la série, ils l'ont remontée, ils l'ont redécoupée avant de le lancer sur la plateforme en janvier 2018. C'est un carton à l'international. Les masques de Dali, vous en souvenez, que portent les braqueurs dans la série, vont devenir des symboles de liberté, de rébellion. On les porte dans les manifestations festives, sportives, politiques même.
12: C'est devenu un totem, vraiment.
11: Absolument. Ouais. Il y aura 5 saisons en tout, plus de 400 millions de visionnages dans le monde. La Casa de Papel, c'est tout simplement la 2e série la plus vue de l'histoire des plateformes, derrière le phénomène Squid Game, qui est intouchable, et devant toutes les autres, hein, Stranger Things, Mercredi et la chronique des Bridgerton.
12: Belle référence, hein, quand même. Dans La Casa de Papel, les braqueurs donc, qui portent non seulement un masque, mais aussi un nom de code.
11: Oui.
12: Donc Tokyo, voilà, Lisbonne, Rio, Moscou, Palerme, exactement.
11: Capital, ouais.
12: Mais il y en a un dont tout le monde se souvient, c'est Berlin, le chef du commando aux allures de dandy, qui est incarné par l'acteur Pedro Alonso.
11: C'est vrai que dans la série, il y avait le professeur, hein, qui était le cerveau du casse, et son demi-frère, Berlin, le chef des braqueurs. Pour ceux qui ne connaissent pas la série, voici une petite idée du personnage qui était présenté dans la série par sa complice Tokyo.
13: Celui qui me mate le cul, c'est Monsieur Berlin. Il est sous le coup d'un mandat d'arrêt. 27 braquages, bijouterie, maison de vente aux enchères, fourgon blindé.
11: Berlin alterne entre sens de l'honneur et manque total d'empathie, et ce mélange fait de lui le personnage le plus fascinant de la série, et de très loin le préféré de tous les fans de La Casa de Papel, surtout le seul à avoir sa propre série dérivée. Berlin saison 1 sort en 2023 sur Netflix, un nouveau carton d'audience, et pour cette seconde saison, retour en Espagne, Berlin met le cap sur Séville avec une nouvelle mission à la clé.
14: Un beau décor pour réfléchir au prochain cas en toute quiétude.
11: Voler un tableau de Léonard de Vinci, ça c'est un défi qui ne fait pas peur à notre braqueur génial. C'est devenu star mondial grâce à Netflix, hein, Pedro Alonso. Il est aujourd'hui l'égérie publicitaire de grandes marques dans le monde. Dans la vie, c'est un artiste protéiforme. Hein. Il peint, il écrit autant qu'il joue. Il lui arrive même de pousser la chansonnette, comme dans cette scène de La Casa de Papel, face au comédien Alvaro Morte qui incarnait le professeur.
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0: La chanson relancée par la série Casa de Papel, Berlin, saison 2 à découvrir sur Netflix, les séries espagnoles à la une de TV Mag cette semaine d'ailleurs. Et vous retrouverez l'intégralité de cette chronique dimanche dans Laissez-vous tenter, présenté cette semaine par Sophie Orange.

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1: Il est 5h55, 5-5-5. Bonjour Pierre Herbulot.
2: Bonjour Jérôme, bonjour à tous.
1: Le conseil auto avec vous ce matin. Alors vu les températures, on va parler de climatisation si vous voulez bien. Et par ces fortes chaleurs, mieux vaut savoir comment l'utiliser cette clim sans se ruiner.
2: Oui, parce qu'une clim poussée à fond, ça se ressent vite à la pompe et vu les prix du moment, ça peut coûter cher. Dès le démarrage, quand le moteur est encore froid, la consommation s'envole. Comptez environ un demi-litre aux 100 km sur autoroute et jusqu'à 2 litres supplémentaires, voire plus, en ville. Ça veut dire une consommation qui augmente de plus de 30% pour une citadine qui fait du 6 litres au 100. C'est considérable. Le conseil, c'est de ne pas dépasser 6 à 7 degrés de différence avec la température ambiante. Donc quand il fait 32, vous réglez la clim à 25 degrés max, pas 18. Autre conseil, au démarrage, commencez par ouvrir les fenêtres au lieu de mettre la climatisation. Ça fera courant d'air et ça évacuera une partie de l'air chaud. La clim aura besoin de faire moins d'efforts pour refroidir l'habitacle.
1: Et une climatisation mal entretenue aussi peut avoir des conséquences.
2: Oui, elle peut vous faire consommer jusqu'à 20% de carburant supplémentaire. Hein, ça s'ajoute à ce que je vous ai déjà dit. Et puis, il y a un risque sanitaire. En plus de souffler du froid, elle souffle des microbes. Deux signes doivent vous alerter. Un froid insuffisant et une odeur de serpillière mouillée.
1: Agréable. Comment on fait qu'est-ce qu'on fait si on remarque ces signes?
2: On n'attend pas avant de passer au garage. Plus vous tardez, plus votre climatisation se dégrade et donc plus la facture grimpe. Prévoyez entre 50 et 200 euros selon les interventions, parfois davantage en cas de panne. Certaines pièces comme les filtres doivent être changées chaque année, surtout si vous roulez beaucoup en ville. Ce premier pic de chaleur précoce doit aussi servir de déclic. C'est avant les grandes vacances d'été et les fortes chaleurs qui vont revenir qu'il faut faire réviser sa clim.
1: Merci beaucoup Pierre Herbulot. 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
3: La canicule, ça abîme les cerveaux, non? Vous voyez pas?
1: Je sais pas.
3: Si, je vous assure.
1: En tout cas, nos auditeurs ont bon goût, hein, parce qu'on avait Fred tout à l'heure qui nous demandait un extrait de Say Say Say, duo entre Jackson et Paul McCartney. Et on a une autre demande pour Prince.
3: Exactement. Et puis, cet auditeur nous a écrit tellement poliment. Bonjour à vous trois. Vous êtes un rayon de soleil tous les jours.
4: Il a raison.
3: Voilà. Pouvez-vous passer du Prince, notamment When Doves Cry? Je vous embrasse. Et nous, on adore cette chanson, Marc. Et comme vous nous avez fait que des compliments, on vous la passe.

0: répète ce que Tom vient de dire hors antenne, je n'ai jamais entendu ce titre-là.
1: J'ai jamais dit, vous avez mal entendu.
2: Pas osé.
1: C'est ce que j'ai soufflé à notre réalisateur, mais on découvre tous les jours des
0: mais
1: choses.
0: Mais oui,
1: voilà.
0: Mais oui.
1: Ça me change d'Ayana Kamura.
3: Marina, on a 14 départements vigilance orange aujourd'hui.
0: Oui, il y en a 3 qui ont été enlevés, notamment le Finistère, les Côtes d'Armor et la Manche. Et ce n'est pas terminé, à 6h, il y aura encore des départements. Mais pour l'instant, on a 14 départements, donc de l'Ouest, Paris, sa petite couronne en vigilance orange, canicule. On aura encore chaud cet après-midi, 36 à Nantes, 35 à Paris. Il fera 35 à Cognac, ou à Limoges et au Mans aussi. Tout ça à l'ombre, évidemment, 34 à Toulouse. 33 à Lille, à Lyon, à Strasbourg, 32 à Perpignan et Reims, 31 à Abbeville, 29 à Montpellier, mais plus que 21 à Cherbourg et 20 à Brest. Les deux villes perdent 9 degrés par rapport à hier. Ça y est, ça annonce le changement de temps pour ce week-end.
3: Et dans le ciel ?
0: Et dans le ciel, justement, on aura des nuages et on a déjà des nuages de la Bretagne en allant vers les Flandres, sur les Pays de la Loire aussi. Ça touchera dans l'après-midi Poitou-Charentes, Île-de-France en allant jusque aux Ardennes. Et d'ailleurs, sur la frontière entre le Nord-Pas-de-Calais et la Belgique, on peut avoir une averse, voire un orage. Averse orageuse déjà ce matin sur la Corse, le sud des Alpes. Et cet après-midi, ça pourra toucher aussi l'est des Pyrénées, mais sinon partout ailleurs, hein, sur les régions de l'est, du sud et du centre, vous aurez du soleil.
3: Merci Marina. Très très bon début de journée à vous qui nous écoutez. Nous sommes le vendredi 29 mai et il est 6h.
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3: Et on accueille Alban Le Prince pour le journal. Bonjour Alban.
5: Bonjour Jérôme, bonjour à tous.
3: Et à la une, la Bretagne qui va enfin pouvoir commencer à souffler.
5: C'est par l'ouest que la fraîcheur va faire son retour dès aujourd'hui après une nouvelle journée de forte chaleur partout en France hier. Jusqu'à 37,8 degrés, un pic jamais atteint pour un mois de mai en France. Marine Le Pen ou Jordan Bardella, qu'à cela ne tienne, le Rassemblement National arriverait en tête au premier tour de la présidentielle. C'est ce qui ressort du tout dernier sondage Toluna Harris Interactive pour RTL et M6. Dans ce journal également, et s'il était possible de prédire l'efficacité d'un traitement contre le cancer avant même de l'administrer à un patient, c'est l'objectif des chercheurs de l'Institut Curie qui participent dès aujourd'hui au Congrès mondial de la recherche. Et puis Budapest se pare de bleu et de rouge avant d'accueillir demain la finale de la Ligue des Champions entre le PSG et Arsenal. Les supporters commencent à arriver, parfois de très loin.
3: Après votre journal, Le Monde en Marche. Bonjour William Galibert.
6: Bonjour.
3: Et ce matin ?
6: Ce matin dans la banlieue de Lille où un architecte a conçu une école primaire merveilleuse. Le seul ennui, c'est que les enfants cuisent à l'intérieur.
3: À tout à l'heure.
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3: Après plusieurs jours consécutifs de records de température, l'épisode de chaleur commence à prendre fin. Ça se passe par la façade ouest.
5: Hier, un record absolu de chaleur pour un mois de mai en France, vieux de près de 80 ans, a été battu à la Couronne, près d'Angoulême, 37,8 degrés. Plus au nord, dans les jardins du château de Chambord, 33 sur le thermomètre. Christian Panvert, à l'intérieur, c'était 14 de moins.
7: Le mercure affiche 33 degrés. Sous les arbres en face du château, Marie-Christine et Jocelyn sont venus chercher un peu de fraîcheur.
8: On apprécie.
9: Bien à l'ombre. Le fond de l'air en fin de journée vers 19h est plutôt frais. Alors est-ce que c'est dû à la Loire peut-être ?
7: Il suffit de passer les portes du monument pour profiter d'un contraste encore plus saisissant. Cécilie de Saint-Venant est directrice générale déléguée au développement du domaine.
10: Le château de Chambord est climatisé, tout à fait naturellement.
7: Comment ça s'explique ?
10: Très concrètement, l'épaisseur des murs. On est face à plusieurs mètres de murs d'épaisseur dans tout le monument, donc on voit aussi que les espaces sont très très grands, il y a des ouvertures partout. On s'en réjouit pas toujours, mais en ce moment, c'est un motif de réjouissance.
7: Sylvie, tout juste arrivée de Dordogne, et Catherine, venue à bicyclette, apprécient leur visite.
11: C'est vrai, quand on rentre ici, c'est très frais.
12: Ouais, mais c'est pas vraiment comme une clim qui serait poussée à l'extrême. C'est vraiment très agréable.
13: Dès qu'on remet le pied dehors, on est envahi par la chaleur qui règne, et quand on revient, on a presque l'impression d'avoir froid.
14: On n'a pas tellement envie de sortir du château, là.
13: On y est bien, c'est vrai.
7: En plus du confort, derrière les murs épais du château, le parc propose 5500 hectares entre étangs de Sologne et sous-bois.
5: Reportage RTL signé Christian Panvert.
3: Alors que ça y est, Édouard Philippe et Gabriel Attal sont enfin candidats officiellement à la présidentielle et que Raphaël Glucksmann s'y prépare, ce sondage Toluna Harris Interactive pour RTL et M6.
5: Et ce qu'on peut en retenir, c'est que si le premier tour avait lieu aujourd'hui, le Rassemblement National, qu'il soit représenté par Marine Le Pen ou Jordan Bardella, arriverait en tête avec plus de 30% des intentions de vote au premier tour. Jean-Daniel Lévy, directeur délégué de Toluna France.
2: Dans toutes les configurations que l'on a été amené à tester, il n'y a aucun doute sur le fait que soit Marine Le Pen, soit Jordan Bardella pourraient être au deuxième tour de l'élection présidentielle, avec des scores qui sont des scores extrêmement élevés, que nous n'avons jamais mesurés dans le cadre d'intention de vote, par exemple avant l'élection présidentielle de 2017 ou de 2022. C'est la première fois que nous mesurons pour RTL et M6 une configuration avec d'un côté Édouard Philippe et de l'autre Gabriel Attal. Si aujourd'hui ces deux candidats se présentent, cela permet l'accession au deuxième tour de Jean-Luc Mélenchon.
5: Des propos recueillis par Rachel Duceppe pour RTL.
3: Alors que l'agence de notation Standard & Poor's doit actualiser tout à l'heure la note de la France, le ministère de l'économie passe à l'action.
5: Un mois après avoir annoncé son intention d'économiser 6 milliards d'euros pour compenser le coût de la guerre au Moyen-Orient, le gouvernement a détaillé hier soir ses coupes budgétaires avec notamment le gel de plus de 3 milliards d'euros de crédit, mais aussi plus de 2 milliards d'euros de gel des allègements de cotisations sociales des entreprises sur les bas salaires. Lui est accusé par certains d'avoir profité de la guerre avec un bénéfice record au premier trimestre et alors que les prix à la pompe continuent de flamber. Le groupe Total Energy tient son assemblée générale en début d'après-midi. C'est dans ce contexte que plusieurs ONG organisent une action à 10h ce matin, à l'image de Greenpeace France, dont Lorelai Limousin est la chargée de campagne climat et énergie fossile.
8: Cette assemblée générale, elle se tient dans un contexte explosif, déjà parce qu'on est en pleine guerre et en pleine crise énergétique, mais aussi en pleine canicule en France, et qu'il faut rappeler que cette canicule, elle tombe pas du ciel, mais elle est notamment causée par les grosses multinationales d'énergie fossile comme Total Energy. Et donc, il est indispensable que l'État, la France, taxe ses profits, parce que ceux-ci sont de plus en plus élevés, et c'est très injuste, en fait, que pendant que la population paye le coût climatique, paye le coût de la crise énergétique, les actionnaires, eux, s'en mettent plein les poches.
5: Lorelai Limousin au micro RTL de Nathan Bocard.
3: Aujourd'hui, c'est aussi le coup d'envoi de l'ASCO, c'est le grand congrès mondial dédié à la recherche contre le cancer.
5: À Chicago, aux États-Unis, où 40 000 chercheurs venus des quatre coins de la planète se retrouvent pour présenter leurs découvertes de l'année. Parmi eux, les Français de l'Institut Curie qui vont présenter une recherche prometteuse à Gatlandais. Elle consiste à savoir s'il est possible de savoir si un traitement est efficace dans le cancer d'un patient avant même de lui administrer.
15: Oui, et pour cela, ces chercheurs travaillent sur un échantillon de la tumeur d'un malade, manipulé en laboratoire par Rania El-Bouti. Cet ingénieur de recherche va ensuite créer plusieurs copies de cette tumeur, des organoïdes sur lesquels elle va tester des médicaments.
16: Alors ici, on a un bout de tumeur, c'est un petit fragment, donc on voit qu'il y a beaucoup de sang. Et après, on va attendre plusieurs jours, le temps que les organoïdes commencent à se former. Et une fois qu'on a mis le traitement, on va regarder avec un microscope si les cellules sont mortes ou pas.
15: Si les cellules tumorales sont mortes, c'est que le traitement a fonctionné. Le professeur Luc Cabel, oncologue, dirige cette étude centrée sur une centaine de patientes atteintes d'un cancer du sein.
17: Sur le cancer du sein, la bonne nouvelle, c'est qu'on a de plus en plus de traitements efficaces, mais je ne sais pas toujours par lequel commencer. On va, à l'heure actuelle, essayer plutôt ce traitement-là qu'un autre, et puis s'il ne fonctionne pas, on va changer de traitement. Là, le but, ça serait de prédire est-ce que le traitement va être efficace ou pas.
15: Si l'étude est concluante, cette méthode pourrait révolutionner la prise en charge des cancers. Les résultats sont attendus d'ici 2028.
5: Agathe Landais, spécialiste santé de RTL. Il y avait déjà eu des incursions de drones, mais là, c'est une première depuis le début de la guerre en Ukraine. Un drone russe s'est écrasé cette nuit sur un immeuble résidentiel dans la ville frontalière de Galați, en Roumanie, pays membre de l'OTAN, faisant 2 blessés légers.
3: Les États-Unis et l'Iran ont fait beaucoup de progrès vers un accord, c'est ce que dit cette nuit le vice-président américain.
5: J.D. Vance, qui indique néanmoins qu'à ce stade, Donald Trump n'est pas encore prêt à l'approuver. Téhéran dément, affirmant que le texte n'est pas encore finalisé. Sur l'autre front de la guerre au Liban, malgré le cessez-le-feu en vigueur, Israël a encore étendu hier sa zone de combat avec des bombardements dans la région de Beyrouth. Bilan 3 morts, une femme et 2 enfants. 14 autres personnes ont été tuées dans le sud du Liban. Des frappes alors qu'Israéliens et Libanais se retrouvent aujourd'hui à Washington avant une nouvelle session de négociations pour mettre fin durablement au conflit.
3: RTL 6h08, le foot, et c'est maintenant officiel. La préfecture de Paris le confirme en cas de victoire du PSG en finale de la Ligue des Champions, c'est bien sûr le Champ de Mars, au pied de la Tour Eiffel, qu'aura lieu dimanche, la présentation du trophée aux supporters.
5: Des supporters qui commencent déjà à arriver à Budapest où se jouera le match demain à 18h. Nicolas Georgerot, vous êtes l'un des envoyés spéciaux de RTL sur place et à la veille du choc, on commence à voir du bleu et du rouge dans la capitale hongroise.
18: Au milieu des animations, dans ce parc prévu par l'UEFA avant la finale, quelques maillots parisiens ici ou là. On retrouve Daryl arrivé en fin d'après-midi.
19: Pour l'instant, c'est vrai qu'il y a beaucoup plus d'anglais que de français, mais les parisiens vont arriver, on fera plus de bruit, on montrera ce qu'il faut au moment du match.
18: À quelques mètres de là,
20: t'inquiète pas.
18: Son copain de toujours, Arnaud.
20: Mais ils arrivent les français, t'inquiète pas, les parisiens, on arrive mon pote.
18: Il est en forme malgré le voyage, lui ne vient pas de Paris, mais d'Australie, où il a déménagé il y a 4 mois.
20: Et j'avais promis à mon meilleur ami, si jamais on allait en finale, je revenais pour la finale. Du coup, j'ai fait mes 3 jours d'avion et je suis là. Moi, vu le trajet avec mon pote, on s'est dit bah on va se faire une semaine, vraiment une semaine au passage à Budapest quoi. Du coup, bah on reste jusqu'à mercredi.
18: Antoine complète le trio.
21: On y est, mais j'y étais l'année dernière aussi au même moment. Donc on est habitué maintenant, on est entraîné, donc on lâche rien. C'est pour nous, on la ramène à la maison, on l'a déjà d'ailleurs.
18: Le plaisir d'être à Budapest, la seule déception, ne pas pouvoir être à Paris dimanche pour les festivités en cas de deuxième sacre.
5: 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Le coup d'envoi, c'est demain à 18h à vivre en clair et en intégralité à la télé sur M6, à la radio sur RTL.
3: Les courses aujourd'hui, elles ont lieu en nocturne à Vincennes, départ 20h15.
5: Dominique Cordier vous conseille de jouer le 14, le 9, le 4, le 2, le 16, le 10 et le 13. L'outsider de RTL, c'est le 16, Héraclion des Bois.
3: Merci beaucoup, Alban Le Prince. Il y a deux sujets qui occupent les discussions ce matin. Le foot, bien sûr, hein, chez les auditeurs, mais aussi et surtout, je dirais même, la chaleur.
0: Ah mais quelle chaleur étouffante, nous écrit Régine sur le groupe Facebook RTL Petit Matin. Elle parle d'hier, elle est à Trélazé dans le Maine-et-Loire, mais elle a en ce moment 22 degrés. C'est une nuit tropicale. Hein. Les nuits tropicales, c'est quand c'est au-dessus des 20 degrés. 20 degrés, c'est ce qu'a d'ailleurs Franck à Troarn dans le Calvados. Il faisait 36 hier soir à Lombes, nous dit-il, à 20h30. Tenez bon, Franck et Régine, ce sera moins chaud ce week-end. Claudine, elle est à Saint-Solve dans le Nord, 19 degrés. Nuit compliquée pour Olivia qui n'a dormi que 5 heures et elle adore vos t-shirts, Jérôme et Tom, parce qu'au Nord, 19 degrés. Nuit compliquée pour Olivia qui n'a dormi que 5 heures et elle adore vos t-shirts, Jérôme et Tom,

0: Milan et il compte bien faire pareil demain contre Arsenal. C'est Désiré Doué. Il est sur RTL, c'est dans un court instant. À suivre aussi Le Monde en Marche, William Galibert ce matin.
1: Personne ne m'a proposé de maillot.
2: Ouais, moi non plus. Hein.
1: Ce matin, une école où les enfants cuisent, littéralement, ça se passe dans le nord, dans la banlieue de Lille.
0: Il est 6h11.
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0: Il est 6h13, soyez les bienvenus si vous nous rejoignez à l'instant sur RTL, Le Monde en Marche. William Galibert avec ce matin. Ce conflit dans la banlieue de Lille entre une municipalité et l'architecte qui a conçu une école primaire.
1: Oui, l'école primaire d'Olto Pasteur à Templemar. On avait tout prévu là-bas pour faire un bâtiment moderne, exemplaire, résistant au changement climatique. Du bois acheté localement, un toit végétalisé. Des grands mots, des grands moyens aussi. 8 300 000 euros pour une commune de 3 000 habitants, c'est un sacré investissement. Mais voyez comme c'est beau, avec ces grandes baies vitrées, orientées plein sud. On avait tout prévu donc à Templemar, sauf le soleil. Il est quand même embêtant celui-là. Il ne lit pas les dossiers d'architecte. Il ne respecte pas les notes d'intention. Il ne sait pas qu'une baie vitrée plein sud est une idée écologique. Lui, bah, il voit du vert, alors bêtement, il tape dessus. D'après les parents interrogés par France 3, il n'y a jamais de répit à l'école d'Olto Pasteur. Le matin, c'est déjà difficile et l'après-midi, à l'étage, on grimpe vite au-dessus des 35 degrés. Ces parents qui parlent de saignements de nez, de malaise, de vomissements, de maux de tête chez leurs enfants. Les professeurs font cours dehors quand ils peuvent, sous des tonnelles. C'est charmant ce petit côté cercle des poètes disparus. « Oh capitaine, mon capitaine !» Mais à 8 millions d'euros l'école, on ne croyait pas en arriver là.
0: La mairie songe donc à installer des stores extérieurs, voire même un système de climatisation.
1: Mais vous n'y pensez pas, semble répondre l'architecte. Je vous lis exactement ces mots. Tous les travaux devront se faire dans le respect de l'œuvre architecturale. En résumé, on lui dit, les enfants suffoquent, ils cuisent à l'étouffer dans votre truc là. Et lui répond, oui mais la lumière est superbe. Et regardez-moi la pureté de ces lignes. Bon. Tout ça est arrivé jusqu'à la justice, en tout cas un recours a été déposé, des expertises sont en cours, mais elles tardent ces expertises et pendant ce temps, les enfants continuent soit de cuire, soit de profiter de la classe au grand air.
0: Merci beaucoup William Galibert, comment vous faites la voix de l'architecte?
1: Mais vous n'y pensez pas.
0: Merci à vous, il fait du théâtre en plus, il est 6h15.
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0: Au cœur de l'actu, ce choc au sommet demain soir, 18h, la finale de la Ligue des Champions qui sera à vivre sur M6 et RTL, PSG contre Arsenal, deuxième finale d'affilée pour les Parisiens qui l'avaient emporté l'an dernier et largement face à Milan, 5-0, dont deux buts signés Désiré Doué qui s'est confié pour RTL à Philippe Sansfourche.
17: Bonjour Désiré Doué.
18: Bonjour, bonjour.
17: Vous avez seulement 20 ans.
2: et vous vous apprêtez à

0: à disputer une deuxième finale consécutive de Ligue des Champions. Il y a toujours un petit peu de stress, de pression, ou c'est presque devenu, entre guillemets, un match comme un autre?
1: C'est juste magnifique d'avoir cette opportunité-là. On sait que beaucoup de joueurs, beaucoup d'équipes ne disputent pas une finale de Champions League dans leur carrière, ou même deux d'affilée, c'est encore plus beau. Donc voilà, aujourd'hui, on a cette chance-là d'arriver en finale, et je pense que c'est mérité. On a montré de belles choses tout au long de ces deux saisons. Mais aujourd'hui, voilà, j'ai pris de l'expérience aussi par rapport à l'année dernière. On a forcément du bon stress et de l'excitation par rapport à ce match. Mais aujourd'hui, voilà, on est calme. On prépare le match de la très bonne manière, je pense, et le coach va bien nous entraîner jusqu'à la finale.
0: Si on rembobine le film à titre personnel, la finale de l'an passé, c'est deux buts, une passe décisive. Jamais, dans toute l'histoire de la Ligue des Champions, un joueur avait été impliqué sur trois buts en finale. Quand vous y repensez, c'est quoi? C'est un moment de rêve?
1: Ouais, c'est dingue. Franchement, à chaque fois que j'y repense, je suis très heureux, très fier aussi d'avoir rejoint le Paris Saint-Germain. Parce que voilà, c'est avec cette équipe, c'est avec ce groupe qu'on est en train de construire quelque chose de magnifique. On est serein. Et on sait qu'on a la capacité d'aller gagner cette finale face à une très très bonne équipe d'Arsenal. Ils ont d'excellents joueurs, ils ont gagné la première ligue encore une fois. Et voilà, c'est magnifique ce qu'ils font aussi. On sait que ça va être une incroyable finale, ça va être un match très compliqué. Mais on a nos armes et je pense qu'on sera prêt le jour J.
0: Vous parlez beaucoup de collectif et c'est logique, mais est-ce qu'elle vous a changé cette finale? Forcément ça change un homme.
1: À titre personnel, ça m'a pas forcément changé, ça n'a pas changé mon quotidien, ça n'a pas changé la façon dont je vois les choses. Je sais par contre qu'aujourd'hui, voilà, j'ai et surtout on a les capacités d'aller chercher de grands trophées. Ce n'est pas de la prétention d'avoir cette envie d'aller gagner la Ligue des Champions. Je pense que c'est plus de l'ambition. Et aujourd'hui, voilà, on est confiant par rapport à ça. Mais bien sûr, on sait que ça va être un match très engagé et que chaque finale est différente. Ça ne sera pas du tout comme l'année dernière, on en est certain. Mais on va préparer le match de la meilleure des manières.
0: Il y a la Ligue des Champions, il y aura la Coupe du Monde derrière. Dans un récent sondage Odoxa sur les joueurs préférés en équipe de France, vous arrivez à la quatrième position derrière Ousmane Dembélé, Kylian Mbappé et N'Golo Kanté. Ça vous fait quoi?
1: Ça fait super plaisir de savoir que voilà, le peuple français, tous les Français me soutiennent et m'apprécient. Voilà, faut qu'ils sachent que aujourd'hui l'équipe de France, pour moi, ça a toujours été un rêve. J'y suis et je me batte pour mon pays, pour ma nation. C'est une immense fierté et que voilà, je vais toujours tout donner pour la France. Après, j'avais pas cette information, mais forcément, ça fait chaud au cœur, ça fait plaisir.
0: Donc, les gens vous aiment, vous en doutiez, mais vous le sentez. Pourtant, vous êtes quelqu'un d'assez discret, vous vous livrez assez peu, on vous dit très poli, très bien éduqué, on l'entend. C'est important l'image que vous renvoyez au-delà du terrain?
1: Oui, bien sûr, et je pense que la première des choses dans la vie, et ce que m'ont inculqué mes parents, c'est l'éducation. Une bonne éducation, c'est primordial. C'est très important d'être respectueux vis-à-vis de tout le monde, premièrement, pour après se respecter soi-même. Mais voilà, j'essaye d'être moi-même, j'essaye pas de jouer un rôle, j'essaye d'être honnête aussi avec mes émotions, avec ce que je transmets sur le terrain et en dehors. Après, j'ai jamais été quelqu'un qui aime parler longtemps devant les caméras, mais quand il faut le faire, je sais aussi le faire.
0: Est-ce que c'est difficile de repartir quand on a connu le sommet, de se remotiver? Est-ce qu'il y a eu des moments un peu compliqués pour se remettre dans la plus haute performance cette saison?
1: Je pense qu'on a à un moment, une phase où on se dit waouh, j'ai gagné la Ligue des Champions, c'est magnifique. Mais les plus grands champions, que ce soit au football, que ce soit dans d'autres sports, le basket, le tennis, quand ils gagnent un grand trophée, ils ont envie d'aller le regagner. Ils savent qu'ils ont la capacité de gagner ce trophée. Donc après, on a faim, on a envie d'aller le gagner encore. Et aujourd'hui, c'est mon cas. Et je suis sûr que dans toute l'équipe, on a la même mentalité, c'est qu'on a envie d'aller chercher encore tous les trophées qu'on peut aller chercher, on a envie d'aller les chercher parce qu'on a envie d'écrire l'histoire, on a envie de rentrer vraiment dans la légende.
0: Pour conclure, Désiré Doué, l'année dernière, vous nous aviez avoué que vous étiez mis au piano. On en est où?
1: J'apprends tranquillement dans mon coin. Le jour J, je ferai peut-être un peu de piano devant les caméras, mais pour l'instant, j'apprends.
0: Il y a un piano à l'hôtel à Boston pour le coup.
1: Je ferai peut-être un petit morceau alors. Merci. Merci beaucoup.
2: Désiré Doué, entretien exceptionnel accordé à Philippe Sanfourche pour RTL, donc à la veille de cette finale de la Ligue des Champions qui sera à suivre demain à partir de 18h évidemment sur M6 et RTL.
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2: Et bien justement, la fête autour du PSG demain, mais il n'y aura pas que du foot, hein. Il va se passer beaucoup de choses à Paris ce week-end. De gros concerts au Stade de France, à la Défense Arena. On attend beaucoup de visiteurs dans la capitale, on va y revenir dans le journal de 6h30. Et puis à l'étranger, cette info, les États-Unis et l'Iran qui auraient établi un accord cadre pour mettre fin à la guerre. Accord qui doit encore être validé par Donald Trump, c'est ce qu'affirme Washington. Mais cette information est démentie pour l'instant par Téhéran qui dit qu'aucun texte n'est finalisé.
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2: C'est un événement musical, hein. Ce matin à 6h21, il y a quelques heures à peine, est sorti le tout nouveau single de Mylène Farmer.

0: bien du Mylène Farmer, on peut pas se tromper. C'est à qui le tour ? C'est le titre de ce single. Bonjour Marie Jiquel.
1: Bonjour Jérôme, bonjour à tous.
0: Ça fait presque 4 ans que Mylène Farmer n'avait pas sorti de nouvelles chansons.
1: Oui, mais Mylène Farmer n'était pas absente pour autant. Après son album L'Emprise en 2022, elle a enchaîné avec la gigantesque tournée Nevermore, on s'en souvient tous, réunissant 700 000 spectateurs et assurant plusieurs dates au Stade de France. Et puis Mylène Farmer, ancienne membre du jury à Cannes, a renforcé ses liens avec le 7e art. L'année dernière, elle a chanté au festival pour rendre hommage à David Lynch. Et puis elle a prêté sa voix pour le film d'Halloween. Elle jouait une intelligence artificielle.
2: Ça lui fait un programme bien chargé. Ce nouveau single annonce un album, non ?
1: Oui, C'est à qui le tour est le premier extrait du futur album. Alors pour produire ce nouveau titre, Mylène Farmer s'est associée, et c'est un choix audacieux, mais Mylène Farmer fait toujours des choix audacieux, au DJ français DJ Lewis, qui a déjà collaboré avec le rappeur Drake. Bon, après c'est du Mylène Farmer pur jus, un titre électropop envoûtant.

0: Farmer signe les paroles. On reconnaît d'ailleurs bien sa patte, hein. C'est du 100% Mylène Farmer. Dans C'est à qui le tour, elle chante une époque troublée, l'absence de communication de ce monde sourd à l'uniforme sombre. Elle interpelle Mylène Farmer, à qui le tour de résister, de refuser le sombre. C'est engagé et poétique, et puis la voix de Mylène Farmer ne change pas.
1: Non, c'est vrai, c'est vraiment la même voix. Donc l'album, son 13e album solo, sortira, son album studio, pas solo, toujours chanté en solo, qu'est-ce que je suis bête, sortira à l'automne.
0: Elle a fait pas mal de duos, hein, Mylène Farmer. Hein. On parle de Woodkid et DJ Snake présents sur cet album. Mylène Farmer était d'ailleurs apparue, hein, au concert de DJ Snake l'année dernière au Festival de Nîmes. Et ce qui est sûr, en revanche, c'est que le clip de cette chanson, C'est à qui le tour, est réalisé par la cinéaste palmée pour son film Titane, Julia Ducournau. Clip qui devrait très vite voir le jour, collaboration évidente entre ces deux artistes aux univers gothiques similaires. Et puis on attend de savoir si Mylène Farmer va remonter sur scène.
1: À votre avis?
0: Bah, Mylène Farmer, elle adore la scène.
1: Bah, oui, évidemment.
0: Ça marche tellement bien.
1: C'est à qui le tour, nouveau single de Mylène Farmer disponible ce vendredi. Merci beaucoup, Marie Jiquel. C'est à qui le tour de battre des records de température. Aujourd'hui, on sera à 36 degrés à Nantes. Aujourd'hui, Marina, ce sera la maximale.
2: Exactement, et il est possible que localement, on ait du 37 des Pays de la Loire au centre-ouest jusqu'à la Garonne.
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1: Avant de retrouver notre météo encore très très chaude, vos grosses têtes avec cette question ce matin. Connaissez-vous le fugu?
6: S'il est mal préparé, on peut mourir car c'est un poisson mortel, mais on le mange quand même.
7: Non, mais c'est découpé par des chefs qui sont diplômés pour découper le fugu.
8: C'est comme les moris, hein. Moi j'ai vu un reportage sur les moris un jour.
9: Incroyable, c'est mais
8: mori.
9: C'est vrai.
8: Non, mais je vous jure, moi comme je suis hypochondriaque, j'ai pas mangé de mori pendant je sais pas combien de temps derrière. Si la mori est mal cuite, peut mourir. Et là, par contre, il y a personne qui est diplômé pour les gorgées. Donc faites très attention quand même aux moris, tu vois.
10: Du fugu au mori.
6: Un fugu au mori.
8: C'est un suicide.
1: Vos grosses têtes, 15h30, 18h tous les jours sur RTL avec aujourd'hui Christophe Beaugrand, Olivier Bellamy, Roman Dodwick, Dari Boudboul, Caroline Diamant et Fabricio Buccella. Nous sommes le vendredi 29 mai, c'est l'anniversaire d'une grande dame de la chanson française, Catherine Lara.

0: Mais il faut absolument écouter la chanson préférée de Tom, de Tom Lefebvre.
1: Ah, celle-là, je l'aime bien, elle donne le smile.
0: Nuit magique.
2: C'est toute ma jeunesse, vous savez.
3: C'est exactement ce que je pensais.
4: Nuit magique, c'est surtout du lundi au vendredi.
1: Ah oui, avec
4: de 4h30 à 7h,
0: oui,
4: avec vous.
0: Nuit insomniaque en ce moment, avec la chaleur.
4: Okay. Vous cassez toute la magie.
0: Et vous confirmez, ça se poursuit la chaleur.
4: Ah oui, oui. Ah oui, on a battu des records hier, on va en battre encore aujourd'hui sûrement. Le record le plus fort hier, c'est 37,8, c'était dans la ville La Couronne, c'est près d'Angoulême. Bah, record absolu hein, pour un mois de mai en France, La Couronne qui bat Solacaro en Corse, qui avait le record jusque-là, c'était le 25 mai 2009. Et on va encore avoir très chaud en effet cet après-midi, puisque l'on attend 36 degrés à Nantes, 36 évidemment à Londres, 35 à Paris cet après-midi, 35 au Mans, à Agen ou encore à Limoges et Cognac. Vous aurez 34 degrés si vous habitez Toulouse, 33 à Lille, Lille qui va gagner 2 degrés, Strasbourg va gagner 3 degrés, il fera 33 aussi, comme à Lyon, 32 pour La Rochelle et 31 à Rennes et à Nîmes, 30 degrés à Marseille. Et vous savez quoi, sur le nord-ouest, ça va baisser et fortement, puisque à Brest, il faisait 29 hier, il ne fera que 20 cet après-midi à Brest, 21 à Cherbourg contre 30 hier, 23 à Biarritz qui perd 11 degrés. Donc ça y est, ça commence à baisser pour certains, mais seulement sur le nord-ouest et le Pays Basque.
0: Et quid de la couleur du ciel?
4: Ce sera généralement du bleu, mais pas pour tout le monde, parce que les nuages reviennent sur la Bretagne et la Normandie jusqu'aux Flandres et vont gagner les pays de la Loire, le Poitou-Charentes, puis dans l'après-midi aussi, l'Île-de-France, une partie du centre-Val de Loire jusqu'aux Ardennes. Ça va donner un aspect laiteux. Il pourrait même y avoir quelques orages, notamment entre la Belgique et le Nord-Pas-de-Calais. Sinon, pour les autres régions, ce sont des nuages. Il y a quelques entrées maritimes là, sur la côte Aquitaine et puis vers la côte d'Azur. Bon, ça va disparaître, mais il y aura une évolution orageuse au sud des Alpes, à l'est des Pyrénées. Des orages qui sont déjà présents là sur la Corse, sur le nord-ouest de la Corse. Et il y a un changement de vigilance. On n'est plus qu'à 11 départements en vigilance orange canicule. Sur l'ouest, Paris, la petite couronne, parce que le Morbihan, l'Ille-et-Vilaine et la Mayenne ont été enlevés.
0: Merci Marina. Et on note qu'à la chaleur s'ajoute la pollution en ce moment.
4: Oui, la pollution à l'ozone qui est un polluant créé par l'action des rayons du soleil.
0: On détaillera tout cela dans la tablée du petit matin dans un quart d'heure. Avec vous Isabelle Saporta et Pierre Herbulot, bonjour à tous les deux.
5: Bonjour.
0: Isabelle, dans l'affaire Patrick Bruel, vous dites écoutons la parole des victimes.
5: Oui, et accordons-leur en fait une présomption de véracité.
0: Pierre, notre consommation de lait s'effondre.
6: Oui, moins 5% rien que l'an dernier et puis même 30% de baisse depuis 10 ans. Je vais vous expliquer pourquoi on boude le lait de plus en plus.
0: Votre tablée dans un quart d'heure avant de retrouver ce matin Thaïs Vauquier. Ce sera votre carte blanche comme tous les vendredis en lieu et place de Philippe Cavrivière. On a fêté l'anniversaire de Catherine Lara il y a quelques secondes. On peut aussi avoir une pensée pour Noël Gallagher qui fête ses 59 ans aujourd'hui, le chanteur d'Oasis.

0: Enfin, surtout guitariste, hein, parce que son, le chanteur, c'est plutôt Liam, son frère. 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
0: Le journal avec Céline Landreau. Bonjour Céline.
2: Bonjour Jérôme, bonjour à tous.
0: Et à la une ce matin et à la fin, c'est le RN qui gagne.
2: C'est l'un des enseignements de notre sondage Toluna pour RTL et M6. Si la présidentielle avait lieu aujourd'hui, Marine Le Pen ou Jordan Bardella l'emporterait dans tous les cas de figure face à Édouard Philippe ou Gabriel Attal. À moins que les deux figures du bloc central soient candidats, et là c'est Jean-Luc Mélenchon qui se qualifierait pour le second tour. À suivre aussi, les négociations pour un accord de paix avancent entre Washington et Téhéran, mais tout est suspendu au bon vouloir de Donald Trump. Un club en finale de Ligue des Champions, des concerts XXL, on se presse à Paris ce week-end, les billets de train s'arrachent et les hôtels font le plein. Et puis Moïse Kwame, héros de Roland-Garros, est qualifié pour le troisième tour sous une chaleur écrasante. Chaleur qui dope les ventes d'éventail.
0: Après votre journal, Tom Lefebvre, vous allez en entendre parler ce matin.
3: Des nuggets au caviar, des burgers à la truffe, c'est un nouveau fast-food pas comme les autres.
0: A tout à l'heure.
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2: Il tiendra son premier meeting de campagne demain à Paris. Gabriel Attal, désormais officiellement candidat en quête de dynamique, alors que selon notre sondage Toluna pour RTL et M6, c'est Édouard Philippe qui est aujourd'hui le mieux placé. S'il est le candidat du bloc central, le maire du Havre obtiendrait 17 à 19% des voix contre 14 à 15% si c'est Gabriel Attal, avec à chaque fois une qualification pour le second tour. Mais si les deux rivaux sont sur la ligne de départ, là, c'est Jean-Luc Mélenchon qui affronterait le candidat du RN au second tour. Une situation redoutée par ses électeurs du bloc central, Thomas Després.
4: Oui, devoir choisir entre le RN et la France insoumise, Laure et Johan voudraient tout faire pour l'éviter.
5: J'ai envie d'avoir à choisir entre les deux, quoi.
6: Honnêtement, demain, si j'ai un choix à faire, je voterai blanc, quoi. C'est la peste ou le choléra, quoi.
4: Alors, pour empêcher ce duel écrit d'avance, pour lui, une seule solution.
7: Il faut s'associer, c'est tout. Il faut s'entendre. Il faut arrêter avec les extrêmes, il y en a marre. Hein.
4: S'entendre, se retirer ou bien faire confiance aux électeurs. Sur ce trottoir parisien, les avis divergent. Gaëtan pencherait plutôt pour la deuxième option.
8: Il peut y avoir autant de candidatures qu'on veut au premier tour. Les Français font leur choix. Il ne faut pas qu'il y ait au contraire de manigance, quoi.
4: Une chose est sûre, à 11 mois de l'élection, c'est surtout l'indécision qui domine.
9: Il n'y en a pas un qui émerge, du lot aujourd'hui.
4: Car si dans notre sondage, Édouard Philippe semble être le seul capable d'éviter ce face-à-face entre les extrêmes, Marie-Françoise le reconnaît.
10: Édouard Philippe, c'est le plus ancien. Peut-être qu'il connaît mieux, mais Gabriel Attal n'a pas l'air d'être bête non plus. C'est difficile.
4: En coulisses, les deux hommes se seraient engagés à choisir lequel maintiendra sa candidature au mois de février seulement. À condition que d'ici là, les sondages laissent peu de place au doute.
2: Thomas Després est toujours dans ce sondage Toluna pour RTL et M6. Vous le disiez, Jérôme, si le second tour avait lieu aujourd'hui, dans tous les cas de figure, c'est bien le candidat du RN qui accéderait à l'Élysée, qu'il s'agisse de Marine Le Pen ou de Jordan Bardella.
0: Un accord de paix en vue en Iran, à condition d'être validé par Donald Trump.
2: Alors que la guerre entre dans son quatrième mois, que des frappes ont été échangées cette semaine, le vice-président américain J.D. Vance assure que les États-Unis et l'Iran ont avancé dans les discussions.
11: Ouais, je pense qu'il est difficile de dire exactement quand ou même si le président Trump signera le protocole d'accord. Nous sommes encore en train d'échanger sur quelques points de formulation. Je pense malgré tout que nous avons beaucoup avancé. Il est très clair à mon avis que les Iraniens veulent un accord et qu'ils veulent rouvrir le détroit d'Ormuz. Nous voulons nous aussi qu'ils rouvrent le détroit d'Ormuz. Il reste quelques questions sur le volet nucléaire, notamment sur les stocks hautement enrichis et sur la question de l'enrichissement nucléaire. Nous poursuivons donc les discussions avec eux. Nous pensons qu'ils négocient, du moins jusqu'à présent, de bonne foi et que nous progressons. J'espère que nous continuerons à avancer, que le président sera en mesure d'approuver l'accord, mais évidemment, cela reste encore à déterminer.
2: Le vice-président américain J.D. Vance, le Liban, lui, déplore 17 morts supplémentaires après des frappes hier près de Beyrouth et dans le sud du pays où Israël a étendu sa zone de combat, selon les termes officiels, contre le Hezbollah, malgré le cessez-le-feu en théorie toujours en vigueur. Jean-Pierre Karam est prêtre et directeur d'une école catholique près de Tyr, dans le sud Liban, école qui accueille aujourd'hui des réfugiés.
12: Dès avant-hier, nous avons commencé à accueillir de nombreuses personnes, 100, 120 personnes, surtout les familles des employés et des enseignants qui travaillent chez nous. Nous avons quelques matelas pour dormir. Les bombardements sont très graves, on les entend d'une grande façon. Des immeubles et des maisons détruits et il y a quelque part des rues qui sont inaccessibles. Par exemple, il n'y a pas de funérailles parce que la situation n'est pas bonne. Alors on attend, on met les, si on peut dire, les cadavres dans une même région. On attend pour que la situation s'améliore un peu. Personne ne peut plus supporter. Quand on dit cessez le feu, alors il faut au moins qu'on n'entende plus des bombardements. Ce n'est pas un cessez le feu.
2: Jean-Pierre Karam, prêtre à Tyr dans le sud Liban, avec Gauthier de Lombugard pour RTL. Israël et Benjamin Netanyahou qui fait fi des termes du cessez-le-feu en vigueur à Gaza cette fois. Il dit avoir donné l'ordre à son armée de prendre le contrôle de 70% de l'enclave palestinienne. Ce devait être 50% seulement selon l'accord. D'abord 70, commençons par ça, nous nous occuperons du reste plus tard, dit le Premier ministre dans une vidéo diffusée par la télévision israélienne.
0: Et puis la Roumanie dénonce ce matin une grave et irresponsable escalade de la Russie.
2: Selon les autorités roumaines, un drone russe a touché cette nuit un immeuble résidentiel près de la frontière avec l'Ukraine et fait deux blessés légers. C'est la première fois qu'un drone russe s'abat sur un immeuble résidentiel roumain depuis le début de la guerre en Ukraine. La Roumanie, qui, on le rappelle, est membre de l'OTAN.
0: RTL, il est 6h35, ici c'est Paris, évidemment, et le slogan du PSG aura une portée très large ce week-end.
2: Car au-delà de la fête qui s'annonce en cas de victoire des Parisiens en Ligue des Champions, je vous rappelle d'ailleurs que vous pourrez suivre cette finale contre Arsenal dès 17h45 sur RTL et M6, et bien d'autres gros événements sont prévus. Concert d'Aya Nakamura au Stade de France, de Damso à la Défense Arena, du rappeur Booth à l'Accor Arena. Un afflux massif donc de visiteurs est attendu. Trendline, l'application de vente de billets de train et de bus, observe une hausse de 27% des réservations par rapport au même week-end le mois dernier. Johanna Chabas.
13: Les valises pleines à craquer, Monica et Olivier, venus de Genève, arrivent à Paris pour le week-end. Mais dans ce couple, chacun est là pour une raison différente.
14: Moi, c'est pour le concert d'Aya.
15: Et moi, c'est au cas où si Paris gagne la Ligue des Champions.
13: Arrivés dans un train bondé, ils voient bien qu'ils ne sont pas les seuls à séjourner à Paris.
15: Il y a quand même pas mal de monde, en tout cas, quand on arrive à la gare, là.
14: Je le voyais déjà même sur les réseaux, c'était un peu le week-end où il fallait être sur Paris. Donc voilà, on est content d'être là.
13: Cette effervescence, elle se ressent dans les hôtels. Beaucoup sont complets, comme celui de Myriam. Cette responsable de la réservation admire son planning.
16: Là, vendredi, samedi, dimanche, même jusqu'au premier, là, c'est complet. D'ailleurs, j'ai encore eu des gens qui appellent pour réserver tout, ça cherche toujours.
13: Avec cette hausse de la demande, l'hôtel a quasiment doublé ses prix.
16: On est largement au-dessus des 200 euros sur la nuit. Là, par exemple, on a du 275, 250 sur un 3 étoiles, donc c'est vraiment des bons prix. Là, on est sur un bon week-end, les patrons peuvent être contents.
13: Et après ce week-end, le reste de l'année promet aussi d'être chargé. L'hôtelière a notamment déjà des réservations lors des concerts de Céline Dion à l'automne.
2: Johanna Chabas pour RTL.
0: Et puis il y aura aussi la suite de Roland Garros ce week-end.
2: Roland, ou le rêve éveillé de Moïse Kouamé, qui a renouvelé l'exploit hier. Le Français de 17 ans s'est qualifié pour le troisième tour au terme d'un match épique. Victoire en 5-7 après un super tie-break étouffant. De quoi régaler un public déjà conquis.
17: C'est la naissance d'un champion. Il était vraiment au bord du gouffre, il était à deux doigts de perdre. Et de voir qu'il arrive à renverser la vapeur, à revenir dans le match et encore plus à gagner, c'est complètement fou.
18: Très posé, hein. Il a pas paniqué, il sait se ménager pour un gamin de 17 ans, alors là c'est super.
19: 5 heures en plus sous cette chaleur là pour un joueur aussi jeune, je trouve que c'est quand même à célébrer quoi.
17: Puis c'est un showman, donc ça régale le public. Il lève les bras en l'air sur les points importants, un peu de la trempe de mon fils, donc bon. Ça va être sympa de le suivre.
18: On est content parce qu'on a besoin d'un Français là.
2: Propos recueillis pour RTL par Sébastien Rouxel. A noté aussi la qualification de Diane Paris face à l'américaine Anne Lee. Élimination en revanche d'Elsa Jacquemot, Hugo Gaston, Arthur Hinderknecht et Lucas Vanhaché. Et puis c'est terminé aussi pour le grand favori, le numéro 1 mondial, Yannick Sinner, très affecté physiquement. 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
0: Roland Garros où il va faire chaud, très chaud cet après-midi encore.
2: 35 degrés attendus à l'ombre dans la capitale. Et dans les tribunes comme ailleurs, on devrait l'apercevoir, cet objet qui a le vent en poupe ces jours-ci, simple, efficace pour se rafraîchir, l'éventail s'arrache. Cécile Huard, qui en fabrique à ce nom près de Bordeaux dans son atelier de l'évent, a vu la demande exploser. Philippe de Maria.
20: Cécile étale des tissus colorés qu'elle ajuste sur des montures en bois. Contrôle qualité après 1h30 de travail.
21: L'éventail classique doit claquer. Comme ça.
20: Plus de stock dans son atelier de l'Avent, tout est parti se vendre en magasin. La demande est exceptionnelle.
21: Ça marche très bien, surtout ces derniers jours, je ne vous cache pas que oui, j'ai dû refournir du stock assez rapidement parce que oui, ça a très très bien fonctionné là, avec ces fortes chaleurs. Alors c'est chic et c'est très efficace. Comment ça marche un éventail ? Eh bien, vous l'ouvrez. Vous agitez doucement votre main, pas besoin de faire des mouvements très rapides à vous épuiser la main et ça vous évente tranquillement.
20: Nathalie est une fan des éventails de Cécile, je la retrouve sur son lieu de travail.
22: J'ai toujours un éventail dans mon sac et sinon j'en ai aussi dans ma voiture.
20: C'est l'outil indispensable en ce moment ?
22: Tout à fait.
20: Vous en avez combien ?
22: Je dois en avoir 4, c'est très efficace. Ouais. C'est l'utile et l'agréable et le beau. Pour moi c'est symbole de féminité.
20: La créatrice Cécile prévoit de monter encore plusieurs centaines d'éventails dans les mois qui viennent. Et nous ne sommes qu'au printemps.
2: Philippe de Maria en Gironde pour RTL.
0: Merci pour cet éventail d'informations. Céline Landron, à 8h tout à l'heure. Il est 6h39.
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0: Avec vous, Tom Lefebvre, tous les matins, vous dénichez l'info qui va faire parler. Vous vous souvenez du chocolat Dubaï à la pistache?
3: Oui.
0: Voilà, vous vous souvenez? Bon, on parle maintenant des nuggets au caviar. Oui. Bon appétit.
5: Alors, ça peut surprendre, c'est un nouveau concept qui arrive en France. L'établissement s'appelle Beau et son concept, c'est de mélanger les codes du fast-food classique avec les produits du luxe. Après Dubaï, Abu Dhabi ou encore Cannes, l'enseigne vient donc d'ouvrir sa première adresse parisienne près des Champs-Élysées. Le produit star, ce sont donc ces nuggets au caviar. Alors, il faut quand même compter 75€ pour une boîte de 10. C'est du poulet français hein, pour ce prix-là. Servi avec 30g de caviar, de la crème fraîche et un peu de ciboulette.
0: Ouais, donc là, on est quand même très très loin du menu à quelques euros chez McDo ou Burger King.
5: Oui, et pourtant, ça cartonne. Il y a quelques jours pour l'ouverture, le restaurant affiché complet. Il faut dire que tout est pensé pour les réseaux sociaux. Les emballages sont ultra soignés, le décor aussi. Alors, c'est pas le seul produit bling bling à la carte. On trouve aussi des burgers à la truffe ou des potatoes avec sauce truffe parmesan.
0: Et derrière tout ça, il y a une vraie tendance venue de Dubaï.
5: Oui, clairement, on voit arriver depuis plusieurs années des produits popularisés par les influenceurs du Golfe. Il y a donc eu le fameux Dubaï Chocolate. C'est vrai qu'il coûtait cher ce chocolat à la pistache, devenu viral dans le monde entier. Et là, donc, le fast-food chic semble prendre le même chemin. Le pari de cette chaîne, c'est de prendre des produits très populaires et de les transformer en objets de luxe. C'est un mélange des genres qui plaît. Dans un autre registre, on a vu il n'y a pas longtemps les montres Swatch collaborer avec le luxueux Audemars Piguet. Bon, je voulais vous ramener des nuggets au caviar ce matin, mais ça passait pas en note de frais. Je suis désolé.
0: Merci beaucoup, Tom Lefebvre. Bon, bah, nous, on avait mieux que des nuggets au caviar hein, ce matin. Vous offrez un séjour chez au Futuroscope.
2: Exactement. Pour 4 personnes, 2 adultes, 2 enfants. Et c'est Linda qui a gagné. Linda qui habite la Marne.
0: Merci. Très, très bon début de journée. 6h41 au menu de votre tablette du petit matin. Du lait ce matin. Pierre Herbulot. Mais du lait, on en boit de moins en moins.
23: Oui, parce qu'on saute notamment le petit déjeuner, il n'y a pas que le caviar qu'on ne peut pas tous offrir. Parfois, c'est le petit déjeuner et il y a plein de familles qui le sautent et c'est le premier moment où on consomme du lait.
0: À tout de suite.
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0: RTL, il est 6h44. La Roumanie, pays membre de l'OTAN, dénonce ce matin une grave et irresponsable escalade de la Russie. Après la chute d'un drone russe sur un immeuble, ça a fait 2 blessés légers dans une ville proche de la frontière ukrainienne. Et puis en mer Noire, un drone russe, là encore, aurait touché un cargo turc, provoquant un incendie et faisant 2 blessés légers parmi l'équipage. C'est ce qu'affirment à l'instant les autorités ukrainiennes. À 7h15, votre tablé du petit matin avec nos experts Marina Giraudeau, Isabelle Saporta et Pierre Herbulot. La qualité de l'air se dégrade, c'est une des conséquences de cette vague de chaleur. On vous explique tout dans un instant. On va aussi parler du lait à l'heure du laitier. On en boit de moins en moins. Pourquoi ? Comment relancer la filière ? Mais d'abord, Isabelle Saporta, l'affaire Patrick Bruel. Le chanteur visé par plusieurs plaintes pour agression sexuelle est toujours censé, à l'heure où l'on parle, commencer une tournée dans un peu plus de 2 semaines maintenant. Vous dites, ok, il n'a pas été condamné, oui, il y a la présomption d'innocence, mais il y a d'abord, et c'est ce qui compte le plus, la parole de celle qui l'accuse.
4: Oui, à tous ceux qui ne veulent pas croire la parole des femmes dans l'affaire Bruel, qui chuchotent, parce qu'on n'ose plus le dire tout fort, qu'elles l'ont bien cherché, qu'allait-elle faire chez lui, surtout la phrase qu'on ressort à chaque fois qu'on veut habiller un prédateur en Don Juan. Curieux d'ailleurs, pour les femmes, on ne dit pas Don Juan, hein, on dit fille facile. Donc, le Don Juan, selon ceux qui refusent de croire ces femmes, n'avait pas besoin de forcer, d'agresser, de bousculer, il pouvait les avoir toutes. Alors, permettez-moi juste une question. Pourquoi, dans l'écrasante majorité des témoignages, on retrouve soit de très jeunes femmes, en début de vie adulte, des fans éblouis par leur idole, des chanteuses en herbe subjuguées par sa carrière, soit des femmes sur lesquelles il avait un ascendant professionnel, des attachées de presse, des masseuses, des femmes dont il pouvait pulvériser la carrière d'un mot. Pourquoi, si ce n'est pour le pouvoir qu'il avait sur ces femmes ? Qui s'étonne vraiment qu'elles aient mis tant de temps à parler ces femmes. Qui feint de croire que c'est facile de s'en prendre à un monument national ? Enfin, lorsqu'Apolline de Malherbe demande à son avocat si Patrick Bruel et Flavie Flamand sont devenus des « sex friends », probable, répond-il, ce que Flavie Flamand dément. Mais quoi qu'il en soit, j'aimerais qu'on m'explique en quoi une adolescente de 16 ans est en mesure de consentir à ce type de relation. À toutes les femmes qui nous écoutent, une question. Vous rêviez, vous, d'être la « sex friend » d'un homme de 2 fois votre âge quand vous aviez 16 ans ? Quand on veut une sex friend, on va chercher des femmes en âge et en capacité d'y consentir vraiment. La justice fera son œuvre, ses plaignantes seront peut-être reconnues victimes et Patrick Bruel, pour le moment présumé innocent, peut être condamné. Mais en attendant, accordons à toutes ces femmes une présomption de véracité.
0: Merci beaucoup Isabelle Saporta. Un point, c'est tout. Il est 6h47.
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0: Vous êtes peut-être autour de la table du petit déjeuner avec le pain, le lait. Peut-être, en tout cas, Pierre Herbulot, du lait, on en boit de moins en moins. La consommation de lait est en chute libre.
23: 39 litres par personne et par an en moyenne, selon le syndicat du secteur Saint-Dilais. Ça fait 2,6 milliards de litres en tout. Quand on était à plus de 3 milliards il y a 10 ans, rien que l'année dernière, la baisse de consommation dépasse les 5%.
0: Et à quoi c'est dû ?
23: 3 facteurs. D'abord, l'image du lait a changé. On est passé, il y a 20 ans, du produit miracle. Si on n'en buvait pas tous les jours, on risquait de se casser un os à chaque chute. À un discours qui consiste à dire que le lait de vache, et ben c'est pour les veaux, qu'on n'en a pas forcément besoin passer le stade de nourrisson et que de toute façon on le digère mal. Ensuite, les foyers sont plus petits qu'avant, avec plus de familles monoparentales, le lait se vend de plus en plus à la brique et moins par pack. Et enfin, on prend moins de petits déjeuners.
0: Et pourquoi on prend moins de petits déjeuners ? On dit souvent que c'est le repas le plus important de la journée.
23: Alors, il y a un micro-effet de télétravail qui a morcelé le petit-déj, un café au réveil et un encas plus consistant vers 9-10 heures. Mais c'est aussi et surtout subi pour les classes les plus défavorisées avec l'inflation. C'est le repas qu'on saute, un problème pour la filière puisque c'est le premier moment de consommation du lait.
0: Et les fameuses boissons à l'amande et autres qui n'ont plus besoin de s'appeler lait, elles ont une part de responsabilité là-dedans ?
23: Un peu, c'est vrai, parce que on a longtemps pensé que c'était un phénomène de bobo parisien qui fait ses courses dans les magasins bio, mais il n'y a qu'à voir la taille du rayon de ces boissons alternatives dans un hypermarché pour comprendre que c'est un vrai phénomène, plus 13% en volume encore l'an dernier.
0: Donc, question maintenant, comment regagner des consommateurs ?
23: Avec un grand plan, pardon Jérôme, baptisé Lait Ambition 2030. 1 milliard d'euros investis en communication pour dire que le lait c'est de la protéine, mot à la mode, et surtout la moins chère du marché, que c'est un produit sain. Là, il y a un lobbying pour sortir le lait de la catégorie des boissons et le faire entrer dans celle des produits laitiers. Ça le ferait regagner son Nutri-Score A contre B aujourd'hui. Il y a toute une partie innovation aussi avec des laits délactosés, vitaminés, aromatisés qui sont mis en avant. Et enfin, des journées portes ouvertes dans les laiteries pendant un mois dès lundi. lundi, opération transparence pour faire vibrer notre fibre patriotique.
0: Parce qu'on voudrait boire du lait pour rendre service à nos éleveurs.
23: C'est un peu l'idée. En fait, c'est l'une des rares filières agricoles où on est excédentaire en France. 100% du lait que l'on boit aujourd'hui est français et on exporte même vers l'Italie, la Belgique et l'Espagne. C'est le comble. Le dernier produit où la France garde une souveraineté, c'est celui qui est le plus boudé par les consommateurs.
0: Buvons du lait. Merci beaucoup, Pierre Herbulot.
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0: J'ai failli vous appeler Pierre Herbulet. Marina, la chaleur fait monter la pollution, notamment en Rhône-Alpes et en Île-de-France, qui a mis en place d'ailleurs des restrictions de circulation jusqu'à demain soir. Vitesse abaissée de 20 km/h sur la plupart des axes, circulation différenciée. Le polluant le plus présent, Marina, c'est l'ozone.
8: Oui, sur les 13 régions de l'Hexagone, là, il n'y en a pas une qui n'a pas à un endroit une concentration à l'ozone mauvaise, c'est-à-dire avec un indice atmo de 4 sur une échelle qui en compte 6, hein, qui va de bon à extrêmement mauvais.
0: Et sans certaines conditions météo, il n'y aurait pas d'ozone, car c'est un polluant qui n'existe pas à l'origine.
8: Oui, c'est un polluant qui est créé à partir d'autres polluants sous l'effet de certaines conditions météo. C'est ce qu'on appelle un polluant secondaire. Les rayons du soleil agissent sur des polluants primaires, ceux qui proviennent du trafic routier et des activités industrielles, et ça donne une réaction chimique qui crée l'ozone.
0: Et toutes les conditions sont réunies cette semaine.
8: Ah ben oui, avec ce soleil et cette chaleur, les rayons UV sont puissants. En plus, avec le dôme de chaleur bloqué sur le pays et l'absence de vent, les polluants ne sont pas dissipés, ils sont plaqués à notre niveau de respiration, d'où une pollution à l'ozone qui va crescendo et qui est dangereuse. Elle provoque des problèmes respiratoires, oculaires, et ce n'est pas problématique que pour nous directement, et l'ozone contamine aussi le sol, la végétation et puis l'eau.
0: D'où les mesures prises par les autorités.
8: Oui, là où il y a évidemment beaucoup de circulation, c'est le cas en région parisienne. Donc circulation différenciée en vigueur jusqu'à samedi soir, c'est-à-dire que seuls les véhicules munis d'une vignette critère A de classe 0, 1 et 2 sont autorisés à circuler à l'intérieur du périmètre délimité par la 86. Les limites de vitesse aussi sont abaissées et les poids lourds interdits sur certains tronçons. Et pour favoriser la prise des transports en commun, Île-de-France Mobilité divise par 2 le prix du forfait journalier qui permet de prendre bus, RER et métro. C'est valable là aussi jusqu'à samedi soir. Et je pense que ça va intéresser pas mal de monde vu les événements prévus dans Paris, hein, dont la finale PSG-Arsenal, puis différents concerts.
0: Aya Nakamura notamment. Stade de France, 3 dates à partir de ce soir. Merci beaucoup Marina. C'est votre carte blanche du vendredi qui arrive en lieu et place de Philippe Cavrière. Nous sommes avec Thaïs Vauquier.
9: Hello.
0: Hello, à tout de suite.

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10: Avec Thaïs Vauquier, donc, ce matin avec nous.
11: Yeah, quelle ambiance hein. Écoutez, ce mois-ci, c'était donc le Festival de Cannes, et c'est pour ça que j'avais prévenu, voilà, RTL, qu'au niveau disponibilité, j'étais hyper disponible pour ma chronique. Voilà, il n'y avait aucun problème, même pas une figure dans un décis du pieu, que dalle, voilà, même pas une prévente à la Village Webs, rien du tout. Ce Festival de Cannes, donc bien sûr, où à 21h, on a adoré l'histoire de Souleyman, mais en after on gueule parce que le livreur il veut pas monter au quatrième étage à pied. Alors, qu'est-ce qu'on a vu? On a vu de l'émouvant, on a vu de l'influenceur, on a vu du Jean Moulin qui mouline quand on évoque le RN, ce qui nous rappelle bien sûr quand Suzanne Sarandon, ok, pour la sortie de Thelma et Louise avait dit les gonzesses à la cuisine, mais aussi évidemment Marina Foïs après Police qui a dit c'est quoi le problème avec Bétarame. Bon, écoutez, il fait aussi chaud que dans le slip à Patrick, mais Pascal Pro, ça va bien après votre chronique, ouais. Mais Pascal Pro a quand même réussi à nous dire hey, c'est un petit pic de chaleur, d'accord? Ok, ça va, elle aurait pas ses règles, la planète? Alors, moi, Pascal, j'aimerais pas l'avoir en médecin. Hein, il serait là, bah elle tousse, bah enlève l'encre, on a une croisière à faire. Bon. Mais je crois qu'il fait pas bon de s'appeler Patrick en ce moment, hein, parce qu'on a Patrick Sébastien qui voilà, enlève son petit pantalon. Puis après, on a Bruel et PPDA, voilà, qui, avec toutes les plaintes, hein, voilà, on pourrait faire une grosse soirée. Hein. Non, non, mais écoutez, au tribunal judiciaire, ils sont là, dossier Patrick. Mais lequel? T'es nouveau ou quoi là? C'est comme quand on dit dossier Gérard, c'est quoi? C'est Louvain, c'est Depardieu, c'est Miller? On s'y retrouve pas. Bon, écoutez, voilà. Et du coup, on n'attend pas Patrick? Bah non, on n'attend pas Patrick. Non, moi je vous le dis tout de suite, moi je pars devant Patrick. Si je fais tomber un truc, je le ramasse pas, je te le dis tout de suite, je me penche pas, je prends un taxi d'ailleurs, je suis loin devant. Non, mais c'est une malédiction pour les Patrick, quoi. Franchement, s'ils tombent tous, mais qu'est-ce qu'on va faire avec Point S si Patrick Bosso nous quitte? Merde! Voilà, qui va s'occuper de nos pneus? Pas de nos traces de pneus. Putain, j'ai excité l'autre Patrick. C'est pas possible. Écoutez, 30 femmes qui l'accusent, et on est encore là, voilà. Il y en a toujours un pour dire, moi en dessous de 35, pas sûr, quoi. C'est peut-être un pic de chaleur. Oh là là, possible. Et puis, on a les François, voilà, qui nous font des BD. Alors, voilà, ils nous font des petites BD. Projet de fin d'année, voilà, études d'art plastique. Après, le délicieux livre de Bruno Le Maire, voilà, les hommes politiques, s'ils nous font mettre des trucs pour nous montrer qu'ils ont une grosse teub, en fait, je sais pas ce qu'ils font, quoi. Non, mais c'est dommage. Et alors, en plus, j'ai un fun fact, et je suis très contente de vous le dire. Mon père a rejoint le groupe des meetings de François Ruffin dans le groupe de musique qui s'appelle Les Gros Minots, et mon père fait de la basse. Voilà, donc quand t'es humoriste, t'as pas besoin de chercher des vannes chez moi, apparemment.
10: C'est vrai ou pas?
11: Oui, c'est vrai. Jean-Christophe à la basse, chez les gros minots. Et donc voilà. Et il a vu la BD, il a dit, je me retire. J'ai dit, putain, c'est une bénédiction, cette BD. Vraiment. Parce que voilà, la dernière fois qu'il a dit, je me retire, il a pas réussi. Et c'est pour ça que vous avez une chronique ce matin. Voilà. Mais écoutez, maintenant dans les transports en commun, je fais gaffe, je prends mon ticket. Pas parce que j'ai peur des contrôleurs, mais j'ai peur que Super François intervienne. Moi, j'ai pas envie de me retrouver dans la BD, voilà. Avant, je regardais les sorties de secours, maintenant, je regarde les grisonnants. J'ai peur. Voilà, je vous préviens, si Francisco, la justice, il arrive, je me réfugie vers un frotteur. J'en ai rien à foutre, je le colle contre Kems. Moi, j'y vais. Il y en a qui tendent l'autre joue, moi, je tends la fesse. Écoutez, c'est comme ça. Écoutez, d'ailleurs, merci, c'était ma dernière chronique. Et si vous voulez un indice sur le fait que ça va mal cette semaine, j'ai même pas eu le temps de parler de Trump.
10: Merci beaucoup, Thaïs Vauquier. Je rappelle qu'on vous retrouve avec votre spectacle Fils de joie en tournée dans toute la France.
11: Exactement. Et venez à Thonon, ça remplit pas très bien. Gros bisous.
0: Bonjour. Bonjour Jérôme, bonjour à tous.
10: Encore très chaud aujourd'hui.
0: Encore très chaud, mais ça commence.
10: 36 à Nantes.
0: Ouais, mais ça commence à changer un peu côté ciel, hein, avec un peu plus de nuages là sur le littoral de la Manche. Il y a même quelques pluies en ce moment sur le Nord-Pas-de-Calais. Et tout au long de la journée, on va donc avoir ce ciel plus nuageux de la Bretagne à la Normandie, vers le Nord-Pas-de-Calais. Ça débordera vers la vallée de la Loire ou encore l'Île-de-France. Ça pourra même donner quelques pluies cet après-midi ou encore en fin de journée. Donc changement de temps là dans ces régions. Ailleurs, on aura encore du grand soleil. Puis toujours ce risque d'orage en fin de journée sur les Pyrénées, les Alpes principalement, comme hier, ou encore le relief Corse. Les températures, alors ça bouge un petit peu, mais ça reste très très chaud en règle générale. Ce matin, on a déjà 25 degrés à Sète, 24 à Boulogne, 23 à Dieppe ou encore 22 à Dunkerque. Bon, 11 degrés à Aurillac et à Colmar, mais cet après-midi, 20 à 24 degrés sur le nord de la Bretagne et le Cotentin, 26 à 30 degrés près de la Méditerranée, mais encore 31 à 34 degrés dans les autres régions, jusqu'à 35 à Paris par exemple.
10: Il fait 17 degrés à Thonon-les-Bains, où Thaïs a du mal à remplir.
11: Voilà.
10: Merci beaucoup Louis, merci à toute l'équipe. Bonjour Thomas Soto.
4: Bonjour Jérôme Florin, ça va bien ?
10: Très très bien.
4: Bon, on vous retrouvera lundi à 4h30. Vous vendrez votre beau maillot encore lundi ?
10: Je pense, oui.
4: Ouais, bon.
10: Pourquoi pas.
4: Merci à vous, très bon week-end. Bonjour et bienvenue à tous. Nous sommes à moins de 2 semaines maintenant du coup d'envoi de la Coupe du Monde. Et ce matin, vous avez rendez-vous avec une légende du foot français, connue pour son coup franc brossé, pour son triple ballon d'or et aussi pour son franc-parler. C'est Michel Platini, éternel numéro 10 de l'équipe de France, qui sera l'invité d'RTL matin à 7h40, et promis, le roi Michel, comme l'avaient surnommé les Italiens du temps où il jouait à la Juventus de Turin, n'éludera aucun sujet. Sinon, il va encore faire chaud, et on a une pensée ce matin pour les élèves qui passent le bac pro. C'est d'ailleurs le courrier Picard qui s'y intéresse avec ce titre, le bac option chaleur. Alors on a beau dire, on a beau répéter qu'il ne faut pas confondre la météo et le climat, cette canicule de printemps interroge. Et à 8h15, c'est François Gémen qui a coécrit un des rapports du GIEC, le groupe d'experts du climat, qui sera l'invité de Marc-Olivier Fogiel. François Gémen qui sort un livre qui s'appelle « Parler du climat sans plomber l'atmosphère ». Comme tous les vendredis, vous aurez aussi rendez-vous avec le docteur Jimmy Mohamed qui répondra à vos questions. Pour vous inscrire à la consultation, c'est très simple, un petit texto 74 900 avec le mot-clé « matin ». Nous sommes le vendredi 29 mai 2026, parce que Michel Platini a fièrement porté le maillot des Verts et que Saint-Etienne joue ce soir un match pour tenter de remonter en Ligue 1, et bien ça, c'est cadeau.

0: allez les Verts, allez les Niçois aussi, hein, parce que c'est Nice contre Saint-Etienne ce match. Merci de vous réveiller avec RTL, il est 7h.
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0: Le journal de 7h vous est présenté par Olivier Bois. Bonjour Olivier.
2: Bonjour Thomas, bonjour à tous.
0: À la une ce matin, à Caen, un peu de fraîcheur. Il y a ceux qui en rêvent et ceux qui y sont déjà.
2: Oui, nos chers amis brestois qui vont nous rappeler ce que ça fait de bien dormir. Ils sont sortis du tunnel. Pour les autres, il faudra attendre dimanche pour respirer un peu mieux. Dans ce journal également, le RN donné vainqueur à 68% d'intention de vote en cas de second tour contre Jean-Luc Mélenchon. Voilà l'un des enseignements de notre tout dernier sondage Tolunaris Interactif pour RTL M6. Projet d'accord en Iran sur le bureau Donald Trump. Le coup près n'est pas encore tombé. Et puis la France du tennis qui a donc fait la connaissance avec son nouveau champion Moïse Kouamé. Match de rêve hier, victoire en 5-7.
0: Allez, on va voir le verre à moitié plein ce matin, Olivier. C'est bientôt fini avec cette canicule. Dimanche pour tout le monde, mais certains chanceux ont pris un peu d'avance.
2: Oui, la Bretagne et la Manche sont sortis de la vigilance orange. Après des jours à 33 degrés à Brest, record absolu là-bas pour un mois de mai, totalement hors norme évidemment pour la ville, eh bien nos amis bretons avaient un petit 14 degrés cette nuit et ce matin. À Plouzané par exemple, dans la ferme de Julien Indre.
3: On avait les fenêtres ouvertes toute la semaine dans les chambres. Là ce matin, mon réveil, il faisait plus frais, quoi. Donc, beaucoup plus agréable pour mieux dormir, pour pouvoir se reposer, ce qui n'a peut-être pas été le cas début de semaine.
4: Cet air frais, justement, ça va permettre aussi à vos vaches de souffler.
3: Pleinement, les vaches, elles mangent plus, elles mangeaient plus la journée. Ça va surtout leur permettre de retourner dans une routine habituelle. Et la pluie qui va arriver derrière va être parfaite parce que un peu de chaleur, un peu de pluie pour les culture, pour nous, entre guillemets, c'est parfait.
2: Voilà un homme heureux au micro d'Hermine Leclèche. Et parmi les chanceux, il y a aussi à Cherbourg, 21 degrés cet après-midi, Biarritz, 23 degrés, ou encore au Havre, 24 degrés seulement cet après-midi.
0: On les envie hein, ce matin. Bon, pour les autres, pour tous les autres, il va falloir attendre la fin du week-end.
2: Oui, on va encore tutoyer aujourd'hui des records hein, dans 11 départements, pardon, toujours en vigilance orange, dont l'Île-de-France. 36 à Nantes cet après-midi, 35 à Paris, à Agen, à Montauban, 32 degrés également à La Porge, à côté de Lacanau, en Gironde, où un appel à la prudence est à nouveau lancé pour la baignade. Et comme les sauveteurs professionnels ne sont pas encore mobilisés, eh bien la commune fait appel à ses bénévoles, Denis Grandjoux.
5: Oui, à l'ombre d'un parasol au sommet de la dune qui surplombe l'océan, Julien règle ses jumelles.
6: Là, vous voyez la vague ? Juste à gauche de la vague, là, et là, le courant, il est là.
5: Ce restaurateur est un ancien secouriste. Il participe activement à la surveillance de la plage depuis une quinzaine de jours.
6: Les personnes qui sont dans le jus, on regarde si tout va bien, et c'est à ce moment-là qu'on y va. On déclenche d'ici. S'il faut y aller, il faut y aller.
7: Je ne peux pas rester les bras croisés. On le fait parce que c'est chez nous.
5: Oscar est un surfeur, natif du Porge, volontaire bénévole, lui aussi.
7: On est un peu sur le qui-vive, surtout sur la marée descendante. En moins de 30 secondes, on est déjà au large. Franchement, si on n'était pas là, je ne sais pas quel aurait été le bilan, mais il aurait été un peu grave, je pense.
8: Combien de personnes sorties de l'eau ?
7: On peut compter une bonne quarantaine, voire une cinquantaine d'interventions. Bon, on met notre vie en jeu quand même. Il suffit que même la personne soit trop en panique, qu'elle nous mette un mauvais coup et c'est fini pour moi et pour la victime.
5: Ce week-end, et avec un mois d'avance, le poste de secours officiel sera ouvert au Porge avec 5 sauveteurs quotidiennement jusqu'au mois de septembre.
2: Un reportage en Gironde de Denis Grandjoux pour RTL.
0: Une nouvelle baignade mortelle en Anjou, titre le Courrier de l'Ouest qui nous parle d'Evans. Evans, il avait 17 ans et il est mort avant-hier alors qu'il tentait de traverser la Loire du côté de Saumur. Il est 7h03. Le Rassemblement National assomme la concurrence dans notre tout dernier sondage RTL.
2: Sondage Tolunaris Interactif pour RTL M6. Tous les mois, on vous donnera d'ailleurs l'évolution des tendances avec les mêmes capteurs, les mêmes méthodes pour suivre de près les dynamiques de campagne. Et ce matin, les chiffres sont sans appel. Le RN, que ce soit Jordan Bardella ou Marine Le Pen, donné en tête du premier tour au-delà des 31%. Et au second tour, le RN donné gagnant, que ce soit contre Gabriel Attal ou Édouard Philippe ou Jean-Luc Mélenchon, avec un score d'ailleurs annoncé à 68% si le scrutin avait lieu là aujourd'hui contre le candidat de la France Insoumise.
0: Résultat très clair, mais attention, on le répète encore, ces sondages, ils sont précieux bien sûr, mais ils ne sont qu'une photo à l'instant T, alors que l'élection présidentielle, elle, n'aura lieu que dans un an. Quels sont, Olivier, les autres enseignements de notre enquête ?
2: Eh bien, c'est la première fois que Gabriel Attal est testé depuis sa déclaration de candidature, Julien Fautra.
9: Oui, dans la foulée de sa déclaration de candidature, Gabriel Attal s'installe d'entrée à un bon niveau, devant Bruno Retailleau et 4 points seulement derrière Édouard Philippe, lorsqu'ils sont testés conjointement, c'est-à-dire s'ils se présentaient tous les deux, on a 13% pour le maire du Havre, 9% pour un Gabriel Attal qui entend d'emblée créer une dynamique avec un meeting dès demain après-midi.
2: Mais surtout dans ce sondage, on voit que s'ils se présentent tous les deux, eh bien ils sont perdants.
9: En effet, ce n'est plus Édouard Philippe dans cette hypothèse qui se qualifie, mais bien Jean-Luc Mélenchon pour un duel RN-LFI au second tour de l'élection présidentielle l'année prochaine. Jean-Luc Mélenchon en progression par rapport au mois dernier et LFI qui domine largement un électorat de gauche-extrême-gauche.
2: Merci beaucoup Julien Fautra. À retenir ce drone russe qui a touché un immeuble en Roumanie, pays membre de l'UE et de l'OTAN, dans une région frontalière avec l'Ukraine. Pour la première fois, un immeuble résidentiel est touché et il y a deux blessés légers. À propos de l'Iran, Donald Trump n'a toujours pas tranché sur le cadre d'un accord pour un cessez-le-feu de 2 mois. La question du programme nucléaire reste la plus sensible. Et puis au Liban, des frappes israéliennes ont fait 14 morts hier. Israël a étendu sa zone de combat contre le Hezbollah, malgré un cessez-le-feu qui n'est de fait que théorique, en tout cas dans le sud du pays.
0: Autre cessez-le-feu à Gaza, et lui aussi n'est que théorique.
2: Oui, les frappes israéliennes se poursuivent, les combats sont quasiment quotidiens et Benjamin Netanyahou demande d'ailleurs à son armée d'augmenter son contrôle sur 70% désormais du territoire palestinien dévasté par la guerre et où la situation humanitaire s'aggrave à nouveau, Axel Canu.
8: Oui, au début de la guerre en Iran, tous les points de passage entre Israël et Gaza ont fermé, seuls deux ont rouvert depuis. Les camions apportant nourriture, médicaments et soins ne sont actuellement qu'une petite centaine en moyenne par jour à pénétrer dans l'enclave pour 2 millions de Gazaouis, proportion bien trop faible pour répondre aux besoins de toute la population. Le nombre de repas distribués ne fait que baisser depuis fin mars selon Human Rights Watch et donc le risque d'une famine revient, observe Nicolas Papakrisostomou, chef de mission à Médecins Sans Frontières en Jordanie. Des Gazaouis sont régulièrement évacués dans son hôpital.
10: Depuis 7 mois, on continue à admettre des enfants pour malnutrition aiguë. Dans le premier trimestre de 2026, on a admis 400 nouveaux enfants. On a à peu près 35% qui présentaient une malnutrition aiguë sévère. Donc, on comprend que la situation alimentaire, elle demeure fragile et un risque d'une détérioration si ce cessez-le-feu ne se préserve pas.
8: Un cessez-le-feu dans les faits pas franchement respecté. Depuis le mois d'octobre, date de sa signature, au moins 850 Palestiniens ont été tués.
2: Merci beaucoup, Axel Canu.
0: RTL, il est 7h07. Le nouveau congé naissance va entrer en vigueur début juillet. Mais alors attention au délai pour prévenir votre employeur.
2: Oui, tous ceux qui sont devenus parents depuis le 1er janvier ont droit à ce congé d'un ou deux mois. Mais il faut effectivement prévenir l'employeur un mois avant. Donc là, il est grand temps de le faire pour cet été, Flora Granchette.
11: Estelle a accouché le 18 janvier de son petit garçon Noah. Et depuis, elle s'organise comme elle peut avec son compagnon Pablo. Le jeune couple alterne entre des périodes de travail et de congé pour s'occuper du bébé. Alors ces 2 mois supplémentaires, c'est un soulagement.
12: Ce congé de naissance, il est nécessaire pour reprendre des forces, pour continuer à allaiter, pour s'occuper comme on le veut de notre enfant, quoi.
11: Et tant pis si le couple perd un peu d'argent durant leur congé. Ils ne recevront que 70% de leur salaire net. Ils tombent à 60 pour le mois d'août.
12: J'aurai 1449 euros le premier mois. Le deuxième mois, 1242. Il va falloir se serrer la ceinture.
11: Dans certaines entreprises, les ressources humaines croulent déjà sous les demandes à l'approche du 1er juin. Solena Busson-Mars est membre du bureau national de l'association des DRH.
13: On en a beaucoup là sur juillet-août. Donc il va se poser des questions d'organisation de services.
11: Les entreprises attendent pour l'instant la publication des décrets d'application de la loi dans les prochains jours, car plusieurs points restent flous, notamment sur l'indemnisation de leurs salariés.
2: Un reportage de Flora Granchette.
0: Et on part à Roland-Garros à présent, où on a vécu un premier très très grand moment hier.
2: Moïse Kouamé, effectivement, le prodige français, nous a fait rêver. Il a gagné son deuxième tour contre le Paraguayen Valero, victoire en 5-7. Il était mené 5-2 dans la manche décisive. Il est revenu de nulle part devant un public en feu. L'un de ces matchs qui marque une carrière, alors que lui, il a commencé à peine à 17 ans, Isabelle Langer.
14: C'était le premier match de sa carrière en 5-7. C'était aussi la première fois qu'il jouait 5 heures non-stop. Du coup, Moïse Kouamé ne cache pas qu'il a beaucoup appris sur lui-même.
15: Moi, j'en ai découvert plus sur l'aspect physique, que je suis capable finalement de tenir une intensité assez haute pendant 4 heures et 50 minutes.
14: Qui plus est, avec le stress, la pression de l'enjeu, la ferveur du public et dans une chaleur étouffante. Pour Moïse Kouamé, c'est aussi le résultat de beaucoup de travail.
15: Si j'ai pu gagner un tel match, ça veut dire que physiquement, on bosse très bien avec mon préparateur physique. C'est une bonne chose. Et bien sûr, il faut continuer parce que l'objectif, si je veux un jour gagner des grands chelems, c'est de le faire 7 fois. Là, je l'ai fait une fois, donc c'est, comme on dit, hein, les plus grands voyages commencent toujours par un pas. Là, c'est mon premier pas. Et j'espère qu'il y en aura beaucoup des pas comme ça.
14: Le prochain, c'est demain contre le Chilien Tabilo pour une place en huitième de finale.
2: Merci Isabelle Langer. Les matchs du jour, le Français Quentin Alice qui défie l'Allemand Zverev, tête de série numéro 2. Zverev qui est présenté désormais comme l'un des grands favoris après la défaillance hier et la défaite surprise de Yannick Sinner. Au programme également, un duel qui promet entre le Brésilien Fonseca et le Serbe Novak Djokovic, lui aussi évidemment comme à chaque fois favori désormais.
0: Une demi-finale théorique Djokovic-Zverev qui pourrait être intéressante, mais on n'en est pas là. Roland Garros, c'est à suivre tous les jours et toutes les demi-heures sur RTL à partir de midi avec aujourd'hui Isabelle Langer et Sébastien Rouxel. Les courses, ça sera une nocturne ce soir, 20h15, Vincennes.
2: Et les conseils de Dominique Cordier, le 14, le 9, le 4, le 2, le 16, le 10 et le 13. L'outsider d'RTL, c'est le 16, Héraclion des Bois.
0: Merci beaucoup à vous, Olivier Bois. On vous retrouvera tout à l'heure, juste après, pour le journal de 9h. À tout à l'heure, il est 7h11.
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0: Et à la veille de la finale de la Ligue des Champions entre le PSG et Arsenal, on se prépare à la fête et au pire. Et on sait déjà que 8000 policiers seront mobilisés à Paris, sans compter les agents de sécurité privée. Laurent Nunez appelle les préfets à ne tolérer aucune violence ou dégradation. Et il précise, le ministre de l'Intérieur, que la finale est susceptible d'être marquée par des troubles à l'ordre public. Bonjour Hermine Leclèche.
16: Bonjour.
0: Et aucune violence ou dégradation. Et il précise, le ministre de l'Intérieur, que la finale est susceptible d'être marquée par des troubles à l'ordre public. Bonjour Hermine Leclèche.

0: pire avoir le mouvement de foule, parce que j'ai peur que ce soit un peu trop le bazar.
1: Et vous, monsieur?
2: Je vais faire la fête avec mes copains, mais pas sortir dans la rue, faire n'importe quoi.
3: Moi, je m'appelle Eloane, et je vais regarder le match à la mairie du 17ème. Et pourquoi pas sortir la nuit si le PSG gagne? On prend des bières, on prend un verre. Il y a des gens, ça va être des casses dans des magasins ou dans des bars.
1: Vous craignez justement que ça arrive demain?
3: Moi, je crains pas, je sais que ça va arriver, mais bon.
4: Trois supporters, trois programmes différents, mais tous s'accordent sur un point. En cas de victoire du PSG, la soirée de demain doit rester une fête.
5: Et justement, Erwin, pour que tout ça se déroule sans débordement, la sécurité a été renforcée dans tous les lieux de rassemblement.
4: Oui, à commencer par le bar de Ludovic Roche, dans le 11e arrondissement de Paris.
6: Que tout se passe au mieux pour tout le monde.
4: Ici sont attendues demain 260 personnes.
6: Et donc nous disposons d'une multitude de télé et d'écrans géants. J'ai un service d'ordre évidemment. 4 agents de sécurité.
1: Ouais. C'est ordinaire chez vous pour
6: J'ai mis un agent de plus sur cet événement-là, afin de pouvoir très clairement en avoir 2 à l'entrée et 1 sur chaque niveau de l'établissement.
4: Sécurité renforcée à l'intérieur, oui, mais aussi à l'extérieur. Dans les fan zones, où sont attendus plusieurs milliers de supporters demain soir, comme ici, dans le berceau du PSG, à Saint-Germain-en-Laye, dans les Yvelines.
7: Ça va? Pas trop chaud?
4: Le maire Arnaud Péricard fait le tour de ses équipes sur cette grande pelouse où de premières barrières sont en cours d'installation.
7: On va avoir plus de 60 vigiles, gardiens de sécurité privés, quasiment une centaine de forces de l'ordre qui vont être présents sur le site. On a des drones de surveillance qui ont été activés également.
4: Tout ça représente un surcoût pour la ville par rapport à l'année dernière. 50 000 euros supplémentaires pour l'organisation de l'événement en sécurité, mais aussi pour lutter contre la chaleur.
7: Et donc, on va faire disperser, peut-être que vous voyez, des lances à eau. On a tout un stock de bouteilles d'eau, puis vous voyez partout. Ici c'est Paris, même si on est à Saint-Germain, mais ici c'est Paris quand même, c'est notre club.
4: L'élu regarde alors une vidéo en date de l'année dernière, premier sacre du PSG dans cette même fan zone.
7: Ouais, c'était ici, c'était une grande émotion.
1: Sur cette vidéo, il y a 8000 personnes, vous en attendiez 3000 tout au plus.
7: L'année dernière, moi j'ai été un peu surpris, je ne m'attendais pas à ce qu'il y ait autant de monde. Mais ça venait de partout. Je ne sais pas si on aura autant de monde que l'année dernière. En tout cas, même si on a un peu plus que 8000, on est prêt.
4: Et prêt pour accueillir jusqu'à 10 000 supporters cette année et fêter, pourquoi pas, un deuxième titre de champion d'Europe pour le PSG.

0: 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Puis je vous rappelle aussi que dans moins d'une demi-heure maintenant, à 7h40, c'est Michel Platini qui sera l'invité exceptionnel d'RTL Matin. Il est 7h14, à suivre RTL Autour du Monde, les secrets de l'actualité internationale avec vous, Georges Malbruno. Bonjour Georges.
1: Bonjour Thomas.
0: Pendant qu'on regarde vers l'Iran ou vers l'Ukraine, et pour cause, hein, il y en a un qui se fait discret mais qui est toujours aussi belliqueux, c'est Kim Jong-un, le dictateur nord-coréen.
1: Un dictateur qui se lance dans un surarmement de son pays.
0: Et puis juste après, ce sera le visage du jour qui nous vient de Russie, certains disent même directement du Kremlin. Bonjour Agnès Bonfillon.
2: Bonjour Thomas, bonjour à tous.
0: Il s'agit donc de Xenia Fedorova, elle a son rond de serviette dans les médias Bolloré et elle embarrasse grandement le gouvernement.
2: À la voix de son maître, l'ancienne patronne de RT France relaie activement la propagande russe alors quand elle se retrouve dans le même dîner qu'une ministre, eh bien, ça fait du bruit.
0: A tout de suite sur RTL.
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6: À 7h17, RTL Autour du Monde, les secrets de l'actualité internationale avec vous, Georges Malbruno. Ce n'est pas parce qu'ils ne font pas de bruit qu'ils se sont calmés. Les Nord-Coréens ont d'ailleurs affirmé cette semaine encore avoir testé un nouveau système de lance-missiles. En clair, ils continuent à se surarmer. Et vous nous dites ce matin, Georges, qu'on ferait bien de se méfier un peu plus du dictateur Kim Jong-un.
7: Le dictateur à la tête de cette dynastie complètement recluse d'Asie vient en effet de superviser le test d'une batterie de missiles de croisière, ainsi qu'un nouveau type de lanceur mobile guidé par l'intelligence artificielle est capable de frapper dans un rayon d'une centaine de kilomètres. C'est ce qu'a claironné le leader suprême de la Corée du Nord, comme il aime se faire appeler par ses 26 millions de compatriotes appauvris. Dans un monde en plein bouleversement, Kim Jong-un montre ses muscles contre son voisin, la Corée du Sud, allié des États-Unis, mais considéré à Pyongyang comme un pays hostile. Oubliez le vieux rêve de réunification des deux Corées, c'est le 8e test de missile depuis le début de l'année, une année où l'on a encore vu la Corée du Nord déployer des troupes aux côtés de la Russie dans sa guerre contre l'Ukraine.
6: Oui, la Corée du Nord aux côtés de la Russie, Georges, parce que depuis quelques années, en effet, le leader nord-coréen s'est beaucoup rapproché de Moscou.
7: Pendant que Donald Trump est aspiré par le conflit au Moyen-Orient, Kim, lui, trace son sillon à bas bruit, adossé à son alliance militaire avec Vladimir Poutine, conclue en 2024, en pleine guerre en Ukraine. La Corée du Nord, qui est une puissance nucléaire, refuse catégoriquement la dénucléarisation de la péninsule coréenne que voudrait lui arracher Donald Trump. Et à la place, Kim Jong-un surarme son pays avec des sous-marins à propulsion nucléaire d'ici 2030, des satellites d'observation, ainsi qu'une nouvelle classe de destroyers. Et cela, quitte à mécontenter son parrain chinois, Pékin, qui veut de la stabilité en Asie pour avancer économiquement. Xi Jinping, le numéro un chinois, le lui dira bientôt, prochainement, lors d'une rencontre avec le dictateur nord-coréen. Pékin, qui joue également le rôle de médiateur entre son remuant voisin et les États-Unis de Donald Trump.
6: Et justement, alors que la péninsule coréenne redevient une poudrière, que dit Trump de la montée en puissance de cet arsenal nord-coréen ?
7: Alors, bizarrement, Donald Trump n'a pas fait d'appel du pied à Kim Jong-un lors de sa récente visite en Chine. À l'automne dernier, alors qu'il était déjà en Asie, le président américain avait pourtant cherché à relancer sa bromance diplomatique avec le chef du royaume ermite de Corée du Nord. Mais que Trump l'oublie n'est pas plus mal, pense Kim Jong-un, qui était resté sur le qui-vive lorsque des commandos américains ont capturé en janvier Nicolas Maduro, un autre dictateur vénézuélien. Celui-là, avec la Russie et peut-être demain l'Iran, la Corée du Nord se lance dans un front résolument anti-occidental. C'est un autre revers pour Donald Trump qui avait créé l'événement en 2019 en devenant le premier président américain à se rendre en Corée du Nord pour serrer la main de Kim Jong-un. Alors que le guide suprême iranien Ali Khamenei a été éliminé avant d'avoir la bombe atomique, Kim est davantage encore persuadé que seule la bombe peut garantir la survie de son régime. Un message que la direction iranienne doit aussi méditer.
6: RTL Autour du Monde avec Georges Malbruno, comme tous les vendredis. Merci beaucoup Georges. Il est 7h20 et on va rester dans l'ombre de Moscou avec le visage du jour, Agnès Bonfillon. C'est donc une femme d'influence et d'influence très poutinienne, semble-t-il, Xenia Fedorova, qui a déjeuné il y a quelques jours avec la ministre de l'Agriculture Annie Genevard, ce qui a eu le don, paraît-il, de fâcher le Premier ministre Sébastien Lecornu.
8: Et mis dans l'embarras, la porte-parole du gouvernement, Maud Bréjon, quand elle a dû répondre aux journalistes mercredi.
9: Je vous renvoie vers les propos d'Annie Genevard, me semble-t-il qu'elle ignorait la présence de cette personne autour de cette table. Je ne vais pas commenter les déjeuners et les dîners de l'ensemble des membres du gouvernement. Ce n'est pas mon rôle.
8: Oui, mais ça fait désordre, car derrière la silhouette élégante de cette femme de 45 ans, cheveux longs, ton posé, polyglotte, il y a l'ancienne patronne de RT France, vous savez, Rechataudet. Média d'État russe interdit en Europe depuis 2022 et l'invasion de l'Ukraine. Enfin, invasion, vous n'entendrez jamais ce mot dans la bouche de Xenia Fedorova. Elle parle d'opération spéciale, car chroniqueuse sur CNews, elle reprend allègrement le narratif du Kremlin.
0: De côté russe, je pense qu'il y a eu une surprise majeure, c'est la façon comment l'Europe s'est investie dans cette guerre. Et aujourd'hui, on sait que l'Ukraine est devenue un champ de test pour tous les armements de l'OTAN.
10: En 2017, Moscou la charge d'installer Russia Today RT donc dans le paysage audiovisuel français, surveillée de près par les services de renseignement, la chaîne de propagande est fermée, on le disait, dans toute l'Union européenne après l'invasion russe en Ukraine. Xenia Fedorova crie alors à la censure.
0: Vous avez les points de vue d'Ukraine sans aucune contradiction en fait. Et c'est quand même hallucinant. Il y a un problème avec la liberté d'expression en France.
10: Et pourtant, aujourd'hui, elle dispose d'une sacrée caisse de résonance, beaucoup plus importante que lorsqu'elle dirigeait la chaîne Russia Today.
6: Oui, pour cause, hein, elle a son rond de serviette dans tous les médias du groupe Bolloré.
10: Oui, et pas uniquement via la maison d'édition Fayard, qui a publié son livre. Devenue la protégée du milliardaire, Xenia Fedorova intervient aussi plusieurs fois par semaine sur CNews. Dans le journal du dimanche, elle a son propre édito. Et beaucoup d'influence dans le groupe. Selon le journal Le Monde, elle peut très facilement faire virer les journalistes ou chroniqueurs dont elle ne supporte pas les positions. La quadragénaire aussi, donc, sans contradiction, multiplie les critiques envers l'Europe, toujours avec les éléments de langage du Kremlin.
0: L'Union européenne qui a coupé le dialogue avec la Russie se trouve dans la situation assez compliquée. Elle achète le gaz 3 fois plus cher. Il y a des milliards de dettes.
10: L'ARCOM a été saisi plusieurs fois, mais là, on le voit, le sujet devient politique. Hier, Édouard Philippe a indirectement demandé des comptes au gouvernement.
11: Elle a une carte de séjour et elle vient parler en France en s'exprimant en général contre le gouvernement ou contre la position française et en se faisant le relais, à dessein ou non, des positions russes. Je trouve ça curieux.
10: Xenia Fedorova, bien plus qu'une ancienne patronne de chaîne de télé, elle crée un vrai malaise au sommet de l'État.
6: Le visage du jour signé Agnès Bonfillon. Merci beaucoup Agnès et bonjour Alban Le Prince.
12: Bonjour Thomas, bonjour à tous.
6: Dans quelques minutes, ce sera le journal de 7h30 et vous verrez comment le narcotrafic s'invite partout, partout, y compris dans nos campagnes.
12: À Souillac, par exemple, petite ville du Lot, à peine plus de 3000 habitants, il y a quelques jours, elle a été le théâtre d'une spectaculaire saisie de drogue, d'armes et d'argent. C'est justement pour endiguer ce phénomène et intensifier la guerre contre les narcotrafiquants que l'ensemble du gouvernement se retrouve ce matin.
6: Les détails dans le journal de 7h30 avec vous, Alban. Et bonjour, Louis Baudin.
13: Bonjour, Thomas.
6: Est-ce que c'est le début de la fin, un petit peu de la canicule?
13: Ah oui, oui, les Bretons, le littoral de la Manche, la Côte d'Azur, enfin voilà, dans toutes ces régions, on va commencer à se dire, ça va aller un petit peu mieux. Bon, ailleurs, encore un peu de patience.
6: Encore une journée?
13: Encore une journée.
6: Encore une journée. Les détails, la météo, l'actualité, c'est juste après les grosses têtes sur RTL.
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6: Les grosses têtes et une devinette de Laurent Ruquier ce matin.
22: Qui a dit le secret de la longévité de notre mariage? Oh ben c'est très simple. Un bon restaurant deux fois par semaine, un dîner aux chandelles, musique douce, elle le mardi, moi le vendredi.
23: Annie Jungmann.
22: Annie Jungmann, bonne réponse de Florian Gazan.
6: Ils sont érudites, ces grosses têtes qui reviennent à partir de 15h30 tout à l'heure avec notamment cet après-midi Christophe Beaugrand ou encore Fabrizio Buccella. La météo, Louis Baudin, l'air frais très relatif arrive par l'ouest aujourd'hui.
24: Un tout petit peu dans l'ouest, il essaye de rentrer, donc c'est vrai que petit à petit sur la Bretagne, sur le Cotentin, parfois près de l'Atlantique, pardon, on va retrouver un temps un tout petit peu moins chaud, on va dire ça, on sera entre 20 et 24 degrés sur le nord de la Bretagne, sur le Cotentin, 25, 27 à 30 degrés sur la façade atlantique, près de la Méditerranée aussi on descendra parfois sous les 30 degrés, mais dans toutes les autres régions nous serons encore au-delà, entre 31 et 34 degrés en général, jusqu'à 35 à Paris par exemple, 35 degrés également à Cognac. Alors tout ça avec là aussi un ciel qui bouge un peu, on a un peu plus de nuages ce matin de la Bretagne au Nord-Pas-de-Calais, du Val-de-Loire à l'Île-de-France cet après-midi, là aussi on se dira ah tiens le ciel est plutôt bleu, on aura quelques passages voire quelques gouttes de pluie là sur la Bretagne, la Normandie ou encore sur la Picardie, donc là ça bouge un peu avec quelques nuages, un peu d'humidité, dans les autres régions toujours du grand soleil, et puis en fin de journée comme hier, attention à un risque orageux, des orages parfois violents hein, sur les Pyrénées et surtout sur les Alpes, notamment les Alpes du Sud.
6: En quelques mots, demain après-demain, c'est la décroissance?
24: Alors c'est la décroissance, demain ça sera dans l'ouest, dans l'est, ça sera encore très chaud, puis dimanche là ça sera pour tout le monde, retour à des températures raisonnables, ça restera un peu au-dessus des moyennes de saison, mais ça sera beaucoup plus respirable.
6: Et ça va rester un beau dimanche quand même?
24: Ah ben ça restera encore mitigé, ouais,
6: le lait est en train de tourner quand même.
24: Exactement,
6: hein.
24: et tournera franchement la semaine prochaine.
6: Vous nous détaillerez tout ça tout à l'heure. Merci beaucoup Louis Baudin, il est 7h29, vous écoutez RTL.
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6: Et c'est Alban Le Prince qu'on retrouve pour le journal de 7h30. Nantes, Grenoble, Nice, Lyon. Face à la multiplication ces derniers mois des meurtres liés au narcotrafic, le gouvernement passe à l'action.
25: Sébastien Lecornu et 12 de ses ministres se réunissent ce matin à 10h pour le premier comité interministériel de lutte contre la criminalité organisée. Un phénomène qui touche les grandes villes évidemment, mais plus seulement Valentin Larquier. À Souillac, dans le Lot, un couple vient d'être incarcéré après une spectaculaire saisie à son domicile.
26: Oui, Souillac, charmant village niché dans les Causses du Quercy, plus réputé localement pour son abbatiale ou son festival de jazz que pour le trafic de drogue, même s'il n'y est pas inexistant. L'ex-compagnon de Cindy achetait du cannabis dans la commune.
27: Il y a des gens qui se sont déjà fait arrêter, qui faisaient des trafics, mais là c'est quand même énorme ce qu'on a retrouvé.
26: Pas d'insécurité à Souillac, mais il y a un an, les gendarmes ont déjà mis la main sur 1 kg de drogue, valeur 20 000 euros. La prise de ce mois, c'est 11 kg, 5 fusils d'assaut et 26 000 euros en liquide.
28: Ah bah ce matin c'était le sujet.
26: Caroline est vendeuse de journaux, son magasin est dans la rue principale.
29: On pouvait pas s'attendre à ce qu'il y ait un trafic de cette envergure. On sait maintenant que dans les territoires ruraux on est plus protégé, enfin on peut trouver des substances illégales on va dire.
26: Et vous monsieur, ça vous étonne?
30: Moi si j'étais trafiquant, j'essaierais de trouver un petit terrain tranquille pour planquer mes trucs. Qui va venir vous chercher ici?
26: Eh bien les enquêteurs de la section de recherche de Toulouse et de la brigade de recherche de Gourdon, ils ont arrêté ce couple de trentenaires en camping-car qui rentrait des Pays-Bas.
25: Valentin Larquier.
6: Et il est 7h31 sur RTL et on commence, Louis nous le disait, enfin à souffler doucement, à voir le bout du tunnel en Bretagne et dans le Cotentin. La vague de chaleur commence à toucher à sa fin.
25: Après plusieurs jours consécutifs de records absolus de température pour un mois de mai, il reste tout de même 11 départements en vigilance orange à la canicule ce matin. À Toulouse, par exemple, on attend encore 34 degrés aujourd'hui. Patrick Tégéraud, une chaleur qui sème la pagaille et fait des dégâts dans les champs et sous les serres des maraîchers.
0: Oui, les plantes de Valérie n'aiment pas du tout ce coup de chaleur.
3: La plante, physiologiquement, n'est pas capable de supporter ces températures.
0: Elle se met en sécurité quelque
3: part. Voilà, c'est ça.
0: Elle bloque sa croissance.
3: C'est ça.
0: Valérie Sassé est à la tête de la ferme de Bordeaux Bio.
3: Tout ce qu'on avait vraiment en plantules, donc les petites plantules de salade, mm-hmm. les choses qu'on allait planter maintenant, on attend que les conditions soient réunies pour que ça pousse bien.
0: Du coup, c'est le bazar. Pendant que certaines productions accumulent les retards, d'autres sont à l'avance.
3: Il faut ramasser vite, dans des mauvaises conditions parce qu'il fait trop chaud. Ça peut aussi créer des pics de production inopportuns. Et quand il y a beaucoup de production, le prix baisse. Et puis on commençait à voir les tomates là, qui arrivent et la fleur de la tomate est très fragile. Et donc les coups de chaud comme ça font couler les fleurs.
0: On dit qu'elles avortent, non ?
3: Elles avortent, voilà. Ouais. Et du coup, on n'aura pas les conséquences tout de suite, mais on les aura dans les prochaines semaines.
0: Et donc avec une récolte bien plus modeste que prévu et le plus faible revenu qui va avec.
25: Patrick Tégéraud, correspondant de RTL à Toulouse.
6: Fruits et légumes, ventilateurs, la ruée vers ce qui rafraîchit, ça fait la une de Ouest-France ce matin. Dégradation, statu quo ou progression, c'est aujourd'hui, ce vendredi, que Standard & Poor's doit actualiser la note de la France.
25: Une note qui pourrait rester la même en raison de la prudence dont fait preuve le gouvernement, estiment les économistes, notamment face à la hausse des prix du carburant causée par la guerre au Moyen-Orient. Et alors que le conflit est entré hier dans son quatrième mois, les États-Unis et l'Iran ont fait beaucoup de progrès vers un accord, mais Donald Trump n'est pas encore prêt à l'approuver, affirme le vice-président américain J.D. Vance.
6: La Roumanie, de son côté, dénonce ce matin une grave et irresponsable escalade.
25: Réaction alors que pour la première fois depuis le début de la guerre en Ukraine, un drone russe s'est écrasé cette nuit sur un immeuble résidentiel du pays, membre de l'OTAN. Bilan 2 blessés.
6: Et puis ça y est, J-1, cette fois c'est demain, le grand frisson, la grande finale de la Ligue des Champions. D'un côté du terrain, le Paris Saint-Germain, de l'autre, les Anglais d'Arsenal.
25: Depuis lundi sur RTL, on vous fait suivre l'attente insoutenable des supporters pour ce match de légende où les stars seront sur le terrain, évidemment, mais aussi en tribune, Sacha Dubé, c'est bref, du beau monde.
4: Oui, des supporters VIP composés d'acteurs, chanteurs et d'humoristes présents demain soir à Budapest pour soutenir le Paris Saint-Germain. Guillaume Canet, Michael Youn ou encore Fabien Antoniente, connu pour avoir réalisé les films Camping.
5: C'est la deuxième fois consécutive, mais je considère ça tout aussi rare et tout aussi précieux. C'est un sport qui rassemble toute catégorie populaire. Et moi, j'aime cette vibration-là.
4: Les invitations pour le match sont très convoitées, mais c'est Nasser Al-Khelaifi, le président du Paris Saint-Germain, qui les réserve aux célébrités les plus fidèles au club. C'est le cas de Jean-Claude Darmon, argentier historique du football français. Il affrète un avion privé pour emmener quelques stars avec lui pour encourager les champions d'Europe.
7: C'est un événement exceptionnel. Donc, il y aura des boxeurs, des footballeurs, des stars de cinéma, des chanteurs, etc. Quelle que soit la contrée de la France, on sera par ici et on sera derrière cette équipe qui représente notre pays.
4: Évidemment, des sportifs seront présents, comme Presnel Kimpembe, ancien joueur du Paris Saint-Germain. Il est l'ambassadeur du club pour cette finale. C'est lui qui apportera la coupe aux grandes oreilles avant la rencontre, pour porter chance à ses anciens coéquipiers qui rêvent d'une deuxième étoile.
25: Sacha Dubesset avec Matteo Le Breton, PSG Arsenal. La finale de la Ligue des Champions à vivre demain à la télé gratuitement et en intégralité sur M6. À la radio sur RTL, le coup d'envoi lui est à 18h.
6: Et puis il ne faudrait pas oublier les filles quand même. Il y a la finale du championnat de France féminin ce soir avec d'un côté les redoutables OL lyonnaises et puis de l'autre le Paris FC. Ça se jouera précisément à Lyon. Merci beaucoup à vous Alban Le Prince. Il est 7h35. À suivre c'est l'Angléco. Bonjour François Langlais.
8: Bonjour Thomas.
6: Dis donc François, il se creuse le trou de la sécurité. D'ailleurs, c'est plus un trou, c'est un puits sans fond dans lequel on pourrait bien finir par tous se noyer.
8: Écoutez, oui, là, je vais vous annoncer des chiffres considérables, mais il ne faut pas perdre de vue qu'il y a des solutions et on va les passer en revue ensemble.
6: Tout n'est pas perdu. Et juste après l'Angléco, c'est Michel Platini, le numéro 10, le plus célèbre de France, qui sera l'invité d'RTL matin. Et puis après les Bleus, on retrouvera un diable rouge, le Belge Alex Vizorek. A tout de suite sur RTL, il est 7h35.
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6: Pratiquement 7h38, l'Anglais Co, François Langlais. Plus 4 milliards de déficit pour la Sécu, en plus de ce qui avait déjà été annoncé au moment du vote du budget. La Cour des comptes ne sait plus sur quel ton crier pour nous faire réagir. Et vous, François, vous n'êtes pas loin de penser que ce trou de la Sécu va peser au moins autant que le sujet des retraites sur le débat présidentiel.
8: Ah, écoutez, Thomas, cette affaire, c'est un drame silencieux. Il n'y a pas d'autre mot. Hein.
6: Un drame ? C'est un peu fort, quand même, là, ce matin, non ?
8: Ben, vous savez, c'est une commission parlementaire qui le dit.
6: Oui.
8: Dans un rapport dont le contenu a été révélé hier par l'AFP, le déficit de la Sécu, qui était prévu à un peu moins de 20 milliards pour cette année, déjà un montant considérable, devrait s'alourdir de 4 milliards à cause du ralentissement économique actuel. Pourquoi ? Bah, moins de recettes avec un emploi qui ne progresse plus, et puis plus de dépenses avec la montée de l'inflation qui entraîne dans son sillage tout ce qui est indexé sur la hausse des prix, les retraites notamment. Et encore, il faut avoir présent à l'esprit que cette prévision, elle est construite sur des hypothèses de croissance et d'inflation déjà dépassées, parce que la situation s'est dégradée depuis. Et puis, il ne faut pas oublier non plus que le chiffre de départ était lui-même minoré par un transfert considérable de la part de l'État de plusieurs milliards. Au total, le déficit réel de la Sécu pour cette année, il va être de l'ordre de 25 milliards.
6: Bon, pardon François, mais on ne sait plus très bien avec tous ces déficits. Ça fait beaucoup, 25 milliards. Aidez-nous à mettre ça en perspective.
8: Bah écoutez, ça fait 68 millions d'euros par jour. Ah. Ça veut dire tous les jours, l'équivalent du budget annuel de fonctionnement d'une ville comme Quimper, dans le Finistère, où vivent plus de 60 000 habitants. Et ça fait pas loin d'un point de PIB. La présidence Macron finissante va donc laisser, pour son dernier exercice complet, l'un des chiffres les plus catastrophiques de l'histoire de la Sécu, alors que, pardon, mais il n'y a aucun événement exceptionnel qui puisse justifier ça. Toutes les branches sont en déficit, assurance maladie, c'est le gros morceau, retraite, morceaux de taille respectable, famille et même les accidents du travail. Et tous ces déficits qui s'accumulent chaque année font grimper la dette sociale française, dont on a même abandonné le remboursement, faute de ressources. Un jour ou l'autre, il va falloir un nouvel impôt du type de la CRDS, vous savez, qui est prélevé sur nos salaires avec la CSG, en plus des mesures pour redresser la situation.
6: Et on rappelle, François, que la CSG, à l'origine, a été censée être provisoire. Ça ne devait pas durer.
8: La CRDS, oui, tout à fait.
6: Oui, la CRDS,
8: elle est prolongée sans arrêt, et aujourd'hui, on en est à 2100 et ça suffira pas, quoi.
6: Bon, vous dites qu'il va falloir prendre des mesures pour redresser la situation. Ça peut être quoi, ces mesures ?
8: Moins bien rembourser certains soins, contrôler davantage les arrêts maladie, quand même, limiter les transports sanitaires qui sont pris en charge, mettre en place une franchise plus importante. C'est toujours les mêmes techniques. Vous savez, lutter contre les déficits, c'est soit limiter les dépenses, soit augmenter les recettes, c'est-à-dire les impôts. Et il faudra que les candidats à l'élection présidentielle prennent position, qu'ils nous livrent leurs solutions, et qu'ils nous expliquent que nous, Français, il faut bien qu'on comprenne qu'on ne peut pas étendre sans cesse les protections sans disposer de ressources supplémentaires. Hier, la ministre de la Santé annonçait encore une nouvelle prise en charge, c'est celle des médicaments anti-obésité.
6: Oui.
8: Pourquoi pas, ce sont des médicaments très utiles pour lutter contre les pathologies associées au surpoids, Mais comment financer ça ? En fait, c'est au déficit qu'il faudrait donner le médicament anti-obésité.
6: Oui, évidemment. Merci beaucoup François Langlais. Le trou de la sécu qui sera un sujet majeur de la campagne présidentielle, c'est pas forcément celui qu'on attendait, mais là, avec ce que vous venez de nous décrire, on comprend l'ampleur du problème. Merci beaucoup François. Il est 7h41.
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6: Et c'est donc Michel Platini, la légende du foot français, l'homme qui a remporté 3 ballons d'or consécutifs entre 1983 et 1985, qui est l'invité d'RTL Matin. Bonjour et bienvenue sur RTL, Michel Platini.
2: Oui, bonjour.
6: Michel Platini, la Coupe du Monde va débuter dans moins de 2 semaines maintenant. Et je me demandais, pour commencer, comment on se sent quand on est Michel Platini et qu'un mondial va débuter ? Ça vous fait toujours vibrer ou pas ?
2: Étant un amoureux de l'équipe de France, ça me fait vibrer, oui, bien sûr. Ouais. Je vais attendre avec impatience les résultats de l'équipe de France, ça c'est sûr.
6: Vous la trouvez comment, notre équipe de France, sur le papier, comme on dit ?
2: Je dirais qu'elle peut être considérée comme la favorite de la Coupe du Monde.
6: La favorite, carrément ?
2: Oui, sur le papier. Puis après, il faut jouer les matchs. Hein.
6: Oui.
2: Et puis cette année, il y aura plus de matchs en élimination directe, puisqu'il y aura les 16e, 8e, quart, demi, finale. Donc il y aura 5 matchs en élimination à jouer, bon, ce qui est un peu plus compliqué. Et c'est pas forcément le meilleur qui gagne sur un match.
6: Bon. Si vous pouviez vous rejouer un match de votre carrière pour le plaisir ou pour en changer l'issue, ça serait forcément un match de Coupe du Monde, Michel ?
2: Oh, je ne sais pas. Sincèrement, j'y ai pas réfléchi, Monsieur Soto, à cette question. Non, je pense pas. Non, l'histoire était comme ça.
6: Ouais.
2: Non, je changerai pas. Non,
6: parce qu'on pense évidemment à France-Allemagne en 82, France-Brésil à Guadalajara.
2: Je savais que vous pensiez assez.
6: Je pense aussi au Brésil. Au Mexique.
2: Il ne faut pas changer le résultat du Brésil au Mexique. Hein,
6: non, mais pour le plaisir.
2: On va fêter les 40 ans bientôt.
6: Absolument. On sait qu'en France, Michel, on aime critiquer pour ne pas dire brûler tout ce qu'on a adoré.
2: Oui.
6: Est-ce qu'aujourd'hui, vous trouvez que les Français, les supporters, les observateurs, les journalistes sont trop durs avec Kylian Mbappé ?
2: Oui, je crois. Kylian fait complètement son boulot. Je pense que Kylian, il a évolué dans son jeu. Il est passé de moins joueur à plus buteur, réalisateur. Et ensuite, ça fait 2 années de suite qu'il est meilleur buteur en Espagne,
6: 42 buts,
2: au Real Madrid. Donc oui, on est très dur. On est très dur à Kylian, mais on est plus dur sur ses prises de position en dehors du terrain que sur le terrain. Et voilà. Et donc l'atmosphère a été un peu plus compliquée.
6: Mais il a raison de les prendre, ces positions, prises de position politique, hein, il y a quelques semaines encore.
2: Oui, il a raison de les prendre quand il n'est pas avec le brassard ou avec le maillot de l'équipe de France. Oui, s'il est à Madrid ou s'il est ailleurs, il peut prendre position politiquement, bien sûr. Mais avec le brassard de l'équipe de France, avec le maillot de l'équipe de France, tu joues pour tous les Français. Donc c'est difficile de prendre position.
6: Là, il ne l'avait pas, hein, quand il a pris ses positions politiques. C'était dans une interview.
2: Mais la première fois, il l'avait. La deuxième fois, il ne l'avait pas. Et moi, bon, il peut prendre position. Bien au contraire, c'est bien si des gens intelligents puissent prendre position sur des faits de la société. C'est vachement bien. Puis les footballeurs, ce n'est pas forcément des abrutis. Hein. Il y en a qui sont un peu intelligents quand même.
6: Vous, par exemple. Quel conseil ?
2: Oui, bien sûr.
6: Vous savez que je suis fan, donc... Bon. Ouais. Quel conseil vous lui donneriez aujourd'hui si vous étiez son entraîneur ou son sélectionneur ? Vous le diriez quoi à Kylian Mbappé ?
2: Je dirais que la situation, la communication, les réseaux sociaux, tout ça, fait qu'il devrait s'inspirer un peu de ce qu'a fait Zidane, un peu Messi, Ronaldo.
6: Ouais.
2: C'est-à-dire qu'ils prennent position sur pas grand-chose, parce que dès que tu vas prendre position, tu vas te fâcher avec la moitié de la Terre. Donc, faut faire attention.
6: Mais c'est paradoxal parce qu'en même temps...
2: Ou essayer de parler sans rien dire.
6: Voilà, c'est ça, parce que sinon, on dit, les sportifs, ils disent jamais rien et on leur pose toutes les questions.
2: Ben oui, mais après, c'est compliqué parce que c'est des sportifs et puis ils sont connus. Et les personnes connues, quand ils prennent position, ils sont critiqués. Donc voilà, peut-être un peu parler moins. À moins d'assumer tout ce que l'on dit. Mais je pense que Kylian, il l'assume.
6: Il l'assume. Vous avez cité Zidane, Zizou, Zinedine Zidane, qui va reprendre le flambeau de l'équipe de France de foot après la Coupe du Monde.
2: Ah bon, vous le savez, vous ? Moi, je sais pas.
6: Vous ne faites pas semblant, Michel Platini.
2: Ah, mais moi, je le souhaite.
6: Ouais.
2: Après, je ne sais pas du tout. J'ai pas vu ça dans les nouvelles de.
6: C'est pas officiel, mais c'est très, très, très, très officieux, on va dire.
2: Eh ben, tant mieux.
6: Bon, tant mieux. Vous échangez un peu entre grands champions de différentes générations avec Mbappé, avec Zidane.
2: Non, moi, Mbappé, je ne l'ai jamais vu jouer, je ne l'ai jamais parlé avec lui. Oui, Zizou, je le vois de temps en temps, oui, parce qu'il vient de temps en temps à Aix. Il y a des réunions avec les anciens footballeurs, donc on se voit, oui, de temps en temps, oui.
6: On va rappeler, Michel, qu'en 84, vous étiez le capitaine de l'équipe de France qui a remporté l'Euro. Première victoire dans une compétition, dans un sport collectif, pour une équipe de France toute discipline confondue. À jamais les premiers, en quelque sorte. Vous avez été aussi le sélectionneur des Bleus, un joueur immense. On se connaît un peu, Michel. J'arrive pas à croire que le foot opérationnel ne vous manque pas.
2: Vous verrez quand vous aurez mon âge. Vous verrez quand vous aurez mon âge si la radio vous manque ou pas. C'est difficile, non, ça me manque pas. J'ai tout fait et rien ne me manque. Mais bon, s'il y a des opportunités, notamment dans le conseil, et là j'en ai quelques-unes, je verrai bien. Mais de retourner dans les institutions, retourner dans un club, non, certainement ouais. pas. Non,
6: parce que vous êtes pas loin de Marseille, vous habitez dans ce coin-là. Le banc de l'OM est libre, vous savez.
2: Oui, tout est libre à Marseille. Non, je suis pas intéressé de revenir dans le foot actif, mais de conseiller sur certaines choses avec plaisir si on me le demande.
6: Mais conseiller des joueurs par exemple, conseiller la Fédé, conseiller...
2: Moi je suis, vous savez, dans le football, il n'y a qu'une chose qui m'intéresse, c'est le jeu et les joueurs.
6: Ouais.
2: Après tout le reste, ça m'intéresse de moins en moins. Ça fait 70 ans que je suis là-dedans et je m'aperçois que le plus important c'est le jeu et les joueurs. Mmh. Voilà. Donc tant que c'est dans le jeu et dans le joueur, c'est important.
6: Et Saint-Étienne, tiens, s'il remonte en Ligue 1 ce soir et qu'il faisait appel à vous, c'est une grande partie de votre histoire.
2: Vous savez, j'habite à Cassis, donc on me dit, et pourquoi pas Marseille? Je vais à Turin, et pourquoi la Juventus qui est pas mal? Je dois aller à Saint-Étienne. À Nancy, n'en parlons pas. Donc c'est un peu compliqué, Non, mais je reviendrai pas dans le football actif. Voilà, j'en ai pas envie. Et puis je vis dans une belle ville, dans un beau pays, et donc j'ai pas envie de retourner dans les soucis du football qui sont compliqués aujourd'hui.
6: Qui sont compliqués. Les matchs aujourd'hui sont arbitrés par la VAR en partie. Vous étiez contre l'assistance vidéo quand elle a été mise en place. Aujourd'hui, est-ce que vous avez changé d'avis? Est-ce que la vidéo vous a convaincu?
2: Non, pas du tout.
6: Pas du tout.
2: Pas du tout, mais comme on ne reviendra pas sur la vidéo, je pense qu'on devrait limiter la VAR aux lignes.
6: Aux lignes.
2: La ligne de but ou la ligne de hors-jeu ou la ligne de pénalty, voilà. Mais pas sur l'interprétation de l'arbitre, sur les fautes de main, les fautes comme ça, sur les fautes de l'arbitre, laissons un peu son interprétation. Mais sur les lignes, oui, parce que ce sont des choses que les arbitres ne peuvent pas voir. Savoir si le ballon il est rentré ou pas, alors que vous êtes arbitre central, c'est impossible de voir l'hors-jeu, c'est compliqué de le voir. Donc là, oui, je serais plutôt d'accord qu'il y ait une aide de quelque chose. Oui.
6: Donc un peu, mais pas trop. Vous avez eu une carrière de sportif, mais aussi une carrière de politique, un patron de l'UEFA entre 2007 et 2016. Et puis il y a eu la peau de banane, des accusations d'escroquerie qui vous ont pourri la vie pendant des années, qui vous ont empêché de devenir le patron du foot mondial, la FIFA. Vous avez été, et c'est important de le dire et de le rappeler, vous avez été totalement blanchi. Ça reste une blessure, ça reste douloureux pour vous ou c'est oublié?
2: Non,
6: tout ça,
2: c'est pas une blessure. Dans la vie, il y a des problèmes, il faut les surmonter et il faut les combattre. C'était mon éducation, c'est comme ça que j'ai été élevé. Ça n'a pas été une blessure, ça a été un peu compliqué pour ma famille parce que ce sont toujours les proches qui souffrent. Mais moi, bon, ben, je me suis battu, puis à l'arrivée, ben, je me suis défendu, et puis à l'arrivée, j'ai gagné.
6: Et vous avez été totalement blanchi.
2: Bon, ouais. Et puis après, que je ne sois pas allé à la FIFA, ça n'a pas perturbé ma vie. Et voilà.
6: Bon, vous étiez déçu quand même, c'était quand même un objectif pour vous.
2: Ah, vous êtes non, vous savez, j'étais très circonspect à l'idée d'y aller ou de pas y aller. J'ai réfléchi pendant longtemps. Puis après, comme j'avais pratiquement tous les votes de tous les pays du monde, bon, je m'étais résigné à y aller, mais en sachant que bon, c'est pas une vie très très facile. C'est une vie compliquée. Vous êtes dans les avions, vous êtes partout. Bon, et donc je me suis contenté du fait que ben j'ai passé un peu de temps avec mes amis, ma famille, et à profiter de la vie. Donc voilà, mais en me battant contre l'injustice. C'est l'injustice qui fait mal. C'est l'injustice qui fait mal. C'est tout. Et puis voilà. Et après, on essaie de se battre contre ça.
6: C'est quoi la FIFA aujourd'hui? C'est une organisation surpuissante, plus puissante que bien des États. C'est une machine bien huilée au service du foot business. C'est un truc un peu mafieux. C'est quoi la FIFA?
2: La FIFA, c'est une organisation qui doit être au service des joueurs du monde entier, des amateurs. Pardon?
6: Et elle l'est?
2: Non. Aujourd'hui, c'est le football qui est au service de la FIFA.
6: C'est le football que ça vient de la FIFA.
2: Et quand vous voyez... parce qu'ils font leur business, ils font leur truc. Quand vous voyez comment ça évolue, ce que l'on dit, ce qu'ils disent, les dirigeants, le président, on peut être que déçu. Mais bon, voilà. C'est pas un truc. C'est un truc médiatiquement très fort, après très puissant. Ils pensent qu'ils sont des gens très puissants. Les gens très puissants, c'est pas les dirigeants. C'est les Messi, c'est les Mbappé, c'est les Ronaldo. Eux sont très puissants.
6: Ouais. Et quand vous voyez le patron de la FIFA qui a bien profité de vos ennuis, Gianni Infantino, créer spécialement un prix de la paix de la FIFA pour le remettre à Donald Trump, c'est lors du tirage de la Coupe du Monde.
2: Ils peuvent se prendre pour d'autres. Hein.
6: Ouais.
2: Ouais. Bon. Ça fait rigoler tout le monde, mais bon, c'est comme ça.
6: La Coupe du Monde qui passe à 48 équipes, il y aura 104 matchs. Vous trouvez qu'il y a trop de foot, qu'il y a trop de matchs pour les spectateurs et pour les joueurs ou pas aujourd'hui?
2: Pour la Coupe du Monde?
6: Ouais.
2: Moi, si j'avais été président, j'aurais augmenté le nombre de pays à la Coupe du Monde, peut-être pas à 48, hein, peut-être ouais. à 40, une chose comme ça. Parce que politiquement, vous ne pouvez pas aujourd'hui avoir 16 Européens et 4 Africains.
6: Ouais.
2: C'est impossible. C'est impossible. C'est-à-dire, les au niveau des votes, c'est 53 Européens et au niveau des votes, c'est 53 Africains. Mmh. Donc, si vous faites jouer 15 équipes européennes et 4 équipes africaines, alors que le football évolue dans le monde, c'est plus possible. Alors, est-ce qu'il fallait enlever des équipes européennes? Mmh. Ça aurait été très, très, très, très compliqué. Donc, je pense que j'aurais augmenté, oui, après, le nombre, je ne me suis jamais posé la question.
6: Ouais, ouais. Demain, il y aura un match important, hein, le PSG qui va tenter de décrocher sa deuxième victoire consécutive en Ligue des Champions. Qu'est-ce que le PSG a compris que les autres clubs français n'avaient pas compris avant lui?
2: Oh, je pense qu'on n'est pas dans les mêmes données financières ouais. entre le Paris Saint-Germain et les autres. Mais ce qui est que, nonobstant le côté financier, je pense que le travail qui a été fait ces dernières années est remarquable de la part du Paris Saint-Germain. Je pense que l'arrivée de M. Campos et de Luis Enrique a fait ouais. que le Paris Saint-Germain est une équipe qui joue très bien, qui gagne. Ils ont ciblé les joueurs où il fallait les cibler. C'est une équipe où il n'y a pas de polémique, on n'entend aucune polémique. Ouais. Donc, c'est un formidable travail qu'ils font. C'est un plaisir de les voir jouer, sincèrement. C'est une équipe qui joue très très bien au football. Et puis on verra ben, si...
6: Ils vont la gagner ou pas demain?
2: Sur le papier, ils sont favoris, mais bon, ils jouent le champion d'Angleterre, ça va pas être facile. Après, on a dit que ça serait pas facile l'année dernière, ils ont gagné 5-0. Vous savez, ouais. un match... Comme je disais une fois à un dirigeant politique, plus je regarde des matchs et moins je les comprends. Donc on verra comment ça va se passer.
6: Bon, Michel, on arrive au bout. Il paraît que vos petits-enfants ne vous croient pas. Ils ne croient pas que vous êtes Michel Platini, l'idole du foot français. C'est vrai ça ou pas?
2: Non, ils ne croient ça. Ils croient ça, puis ils croient surtout les bêtises que je leur dis. Quoi, vous voyez?
6: C'est vrai?
2: Ben oui.
6: Vous les faites jouer un peu au foot
2: ou pas? J'ai fait croire à mes enfants que j'étais un bon footballeur, comme j'ai fait croire à Thierry Roland, Gilardi, j'étais un bon footballeur. Bon, sinon, ils ne le savaient pas.
6: Vous savez quoi? On vous a cru. Merci beaucoup.
2: Oui, je sais, merci Thomas.
6: Merci au Michel Petit d'avoir été avec nous ce matin sur RTL. Bonne journée, bonne Coupe du Monde à vous.
2: Merci.
6: Une Coupe du Monde à suivre, rappelons-le, en clair et gratuitement sur M6 et aussi sur RTL, bien sûr. Et merci également à Étienne Baudu qui était à vos côtés, Michel Platini, pour assurer ce duplex. Dans un instant, Alex Vizorek.

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14: Bonjour Alex.
15: Bonjour Thomas Soto.
14: Notre invité Alex Vizorek, Michel Platini, n'a pas pu rester pour votre chronique.
15: Qui ça?
14: Michel Platini.
15: Jamais entendu. Connais pas. C'est l'inventeur des vignettes à coller, là. C'est celui qui a fait les sandwichs italiens, là.
14: Oui. Non, c'est juste un des plus grands joueurs de foot français de toute l'histoire.
15: C'est ça, le foot français. Ça m'intéresse pas du tout. C'est comme le vin anglais. J'aime pas le goût. Ouais,
14: Bon, je vous connais, vous râlez parce qu'il est pas là en direct ce matin.
15: Évidemment, je râle. J'avais trop envie de rencontrer Michel Platini. Ben oui. Et je crois qu'il, lui, il avait moins envie, je crois, de me rencontrer. Tous les jours à 7h50, il y a des gens. C'est pas qu'on rêve de les rencontrer. Je vais pas vous mentir. Quand il y a Sébastien Chenu ou Aurore Berger, vraiment, je me les cogne en vrai, mais voilà, c'est eux qui demandent des selfies à la sortie, quoi. Quand c'est Platini, l'autre irait sur le port à Cassis, qu'est-ce que je te dise, moi. Et du coup, mon selfie m'a dans le cul la balayette. Ouais. Mais Michel, j'aurais bien fait la photo avec Michel, que c'est quand même la grande star des Bleus pour les jeunes. C'est Mbappé, quoi. D'ailleurs, Platini, Mbappé, à eux deux, c'est quand même 3 ballons d'or. Hein.
14: Ouais.
15: Alors bon, tous pour Michel, mais j'ai dû expliquer la blague, parce qu'ils connaissent rien au foot, ils ne l'avaient pas. Je l'ai senti. Mais cela dit, je pense qu'il avait peut-être pas envie de voir vous, Soto, tout simplement.
14: Pourquoi vous dites ça?
15: Mais dans l'interview, vous êtes fourbe. Qu'est-ce que vous avez demandé? Vous lui avez dit, oui, Zidane va remplacer Deschamps après la Coupe du Monde. On la connaît, cette technique, c'est pas officiel, mais vous avez lancé le petit hameçon, voir si ça mord. Et Platini s'est pas laissé avoir, voilà. Et vous êtes aussi doué à la pêche qu'en cyclisme. Et voilà. Et comme il n'avait pas abondé dans votre sens, vous lui avez souhaité du mal.
14: Moi?
15: Oui,
14: moi, j'ai souhaité du mal à Michel Platini.
15: Et vous l'avez entendu l'interview? Vous lui avait suggéré de devenir entraîneur de l'OM. C'est dégueulasse de faire ça. Il a rien fait, Palatoche, quand même. C'est pas lui qui creuse les nids de poule à Paris, mon Dieu. Franchement, vous auriez demandé à Pierre Gagnère s'il voulait devenir le chef cuisine chez Quick. Bon. Bah non.
14: On parlerait pas un petit peu de la Coupe du Monde, quand même?
15: Allez. C'est l'hymne officiel. Die, die.
6: chantée par Shakira, 16 ans après Waka Waka. Et c'est fou de se dire que depuis 20 ans, Shakira a participé à plus de Coupes du Monde que l'équipe d'Italie.
14: C'est vrai. C'est vrai.
6: Ouais. Oh, c'est vrai. Après Waka Waka, Die Die, on ne sait pas comment elle choisit les titres de ses chansons, à chaque fois elle fait un AVC à mon avis. Coupe du Monde qui sera jouée en grande partie dans les USA de Trump, voilà, que la FIFA dorlote un peu. Lors du tirage au sort, Infantino qui a remis le prix de la paix à Donald Trump. Heureusement que ce n'est pas la FIFA qui gère le prix Simone de Beauvoir, hein, sinon il serait sur la cheminée de Patrick Bruel, évidemment.
14: Et Alex, pour Michel Platini, la France est donc la favorite pour la Coupe du Monde.
6: Regardez son petit sourire d'Arcois, là, comme il est content. Il est content, monsieur Brochand, il sourit. Ça l'excite, la table, elle se soulève toute seule. Et voilà. La France est favorite. Oui, à 7h58, à votre âge, franchement, chapeau. Non, mais c'est vrai, je sais. J'entends partout que la France est favorite. Vous savez ce que je fais quand j'entends ça? Je rentre chez moi, j'allume Netflix et je me refais le documentaire des Bleus en Afrique du Sud. Le bus, et ça, j'aime bien. Ça me détend. Mais j'ai écouté l'interview de Platini. Hein. Il a dit la France, elle est favorite sur le papier. Ouais. Après, il faut jouer les matchs. Ouais. Et c'est vrai, c'est comme si je dis je suis le meilleur amant pour Isabelle Saporta. C'est sans doute vrai, mais il faut jouer le match, bien évidemment. Parce qu'il l'a dit, Platini, hein, sur un match à élimination directe, c'est pas toujours le meilleur qui gagne. Et ça, on était 11 millions de Belges à le penser. Oui, en 2018, bien sûr.
14: Bah, d'ailleurs, elle en est où, la Belgique?
6: Alors, merci de vous inquiéter. On a une belle équipe. Oui. Et notre entraîneur, il est Français. Ça, on nous l'avait jamais fait. Le sergent Garcia, c'est Rudy. C'est Rudy qui a la main sur les Diables Rouges. Bon, la dernière fois qu'un Français était chef d'une armée en Belgique, c'était en 1815, à Waterloo. Ça s'est passé moyennement. Bon, alors, on a un gros groupe. On a un gros groupe qui n'est pas facile, notre groupe. L'Égypte, la Nouvelle-Zélande et l'Iran.
14: Tu plaisantes.
6: C'est notre groupe, ça, mon vieux. C'est vrai que ça devrait aller, surtout si les États-Unis accordent pas le visa aux joueurs iraniens. Ça devrait nous aider sur la deuxième rencontre. Mais non, la stratégie de l'Iran, en plus, on l'a bien bossé. C'est une stratégie défensive. Il creuse un grand détroit comme ça en plein milieu du terrain et puis personne ne peut traverser. Donc là, faut être méfiant. Et le match le plus difficile pour nous, supporters, c'est la Nouvelle-Zélande. Il se déroule à 5h du matin. C'est un match de poule, mais c'est plutôt un match de chant du coq qu'on va devoir jouer. Et ça, il va falloir se lever tôt et pour voir les Diables Rouges. Ça va être dur surtout de prendre la première lef à 5h du matin au petit-déj. Mais on y sera, on y sera.
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6: C'est notre hymne, ça.
14: C'est clair.
6: Roméo Elvis.
14: Vous pouvez pas gagner avec ça.
6: C'est pas sûr.
14: Quand une équipe est championne du monde, il y a une étoile sur le maillot.
6: Oui.
14: Vous en avez combien, vous, en Belgique? Merci, monsieur Vizorek.
6: Oh non.
14: Allez. Très bonne journée.
6: On sent qu'il est sur le départ, il est désagréable.
14: Il est 8h. Je regarderai quand même la Coupe du Monde sur
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14: Le journal de 8h vous est présenté par Céline Landreau. Bonjour Céline.
17: Bonjour Thomas, bonjour à tous.
14: À la une ce matin, des supporters parisiens prêts à donner de la voix à Budapest pour aider leur équipe à décrocher demain une deuxième Ligue des Champions.
17: Ce sera contre Arsenal à 18h sur RTL et M6. Certains sont même venus d'Australie pour assister à la rencontre. Dans ce journal également, à la fin, c'est le RN qui gagne. En tout cas, si l'élection présidentielle avait lieu aujourd'hui. C'est l'enseignement de notre sondage Tolouna pour RTL et M6. Sondage marqué par une percée de Jean-Luc Mélenchon qui pourrait atteindre le second tour si le bloc central avance divisé. L'OTAN condamne l'inconséquence de la Russie après la frappe d'un drone russe sur un immeuble résidentiel en Roumanie cette nuit. Savoir si un traitement contre le cancer sera efficace avant même de l'administrer, c'est le projet très prometteur de chercheurs français. Et puis l'éventail, l'indispensable du moment, alors que 11 départements sont maintenus en vigilance orange canicule aujourd'hui dans l'Ouest et la région parisienne.
14: Une canicule inédite pour un mois de mai. L'État est-il suffisamment préparé pour y faire face? François Gémen, qui est co-auteur d'un des rapports du GIEC et auteur du livre « Parler du climat sans plomber l'atmosphère », sera l'invité de Marc-Olivier Fogiel, ce sera à 8h15.
17: Et puis Mylène Farmer de retour avec un nouveau single aujourd'hui. C'est à qui le tour? À découvrir à la fin du journal. 22 000 policiers et gendarmes mobilisés dans tout le pays pour la finale de la Ligue des Champions ce week-end, dont 8 000 à Paris, où le trophée sera présenté aux supporters parisiens dimanche au Champ de Mars. Enfin pour cela, il va d'abord falloir que le PSG la gagne, cette Ligue des Champions, et batte Arsenal à Budapest. Les hommes de Luis Enrique vont pouvoir compter sur leurs supporters, certains déjà sur place, parfois venus de très loin pour donner de la voix à Nicolas Georgerot.
18: Au milieu des animations, dans ce parc prévu par l'UEFA avant la finale, quelques maillots parisiens ici ou là. On retrouve Daryl arrivé en fin d'après-midi.
19: Pour l'instant, c'est vrai qu'il y a beaucoup plus d'anglais que de français, mais les parisiens vont arriver, on fera plus de bruit, on montrera ce qu'il faut au moment du match.
18: À quelques mètres de là,
20: là, t'inquiète pas.
18: Son copain de toujours, Arnaud.
20: Mais ils arrivent, les Français, t'inquiète pas, les Parisiens, on arrive, mon pote.
18: Il est en forme, malgré le voyage. Lui ne vient pas de Paris, mais d'Australie, où il a déménagé il y a 4 mois.
20: Et j'avais promis à mon meilleur ami, si jamais on allait en finale, je revenais pour la finale. Du coup, j'ai fait mes 3 jours d'avion là, et je suis là. Moi, vu le trajet avec mon pote, on s'est dit, bah, on va se faire une semaine, vraiment une semaine au passage à Budapest, quoi. Du coup, bah, on reste jusqu'à mercredi.
18: Antoine complète le trio.
21: On y est, mais j'y étais l'année dernière aussi au même moment. Donc on est habitué maintenant, on est entraîné. Donc on lâche rien, c'est pour nous, on la ramène à la maison, on l'a déjà d'ailleurs.
18: Le plaisir d'être à Budapest, la seule déception, ne pas pouvoir être à Paris dimanche pour les festivités en cas de deuxième sacre.
17: Nicolas Georgerot, envoyé spécial d'RTL à Budapest pour nous faire vivre cette finale de la Ligue des Champions PSG-Arsenal dès 17h45 demain sur RTL et M6. Là aussi, la rencontre a des allures de finale. Nice reçoit Saint-Etienne ce soir en barrage retour d'accession maintien en Ligue 1. Il y a eu 0-0 à l'aller.
14: On a les fans de foot féminin qui protestent au 74-900 parce qu'il y a aussi la finale du championnat de France des filles, OL Lyon contre Paris FC ce soir à Lyon. Voilà, on a été complet. Ce match-là est prévu en avril prochain, mais si la présidentielle avait lieu aujourd'hui, là, si on votait maintenant, c'est le candidat du RN, qu'il s'appelle Marine Le Pen ou Jordan Bardella, qui s'installerait à l'Élysée.
17: C'est ce qui ressort, oui, de notre sondage Toluna pour RTL et M6. Le premier depuis Gabriel Attal, qui tiendra son premier meeting de campagne demain, est officiellement candidat. Le patron de Renaissance en quête de dynamique, car pour l'instant, c'est Édouard Philippe, le mieux placé au sein du bloc central. Si c'est lui le candidat, le maire du Havre obtiendrait 17 à 19% des voix, contre 14 ou 15% si c'est Gabriel Attal, avec à chaque fois une qualification pour le second tour. Mais si les deux rivaux sont sur la ligne de départ, là, c'est Jean-Luc Mélenchon qui affronterait le candidat du RN au second tour, une situation redoutée par ses électeurs du bloc central, Thomas Després.
22: Oui, devoir choisir entre le RN et la France Insoumise, Laure et Johan voudraient tout faire pour l'éviter.
23: J'ai envie d'avoir à choisir entre les deux, quoi.
24: Honnêtement, demain, si j'ai un choix à faire, je voterai blanc, quoi. C'est la peste ou le choléra, quoi.
22: Alors, pour empêcher ce duel écrit d'avance, pour lui, une seule solution.
25: Il faut s'associer, c'est tout. Il faut s'entendre, il faut arrêter avec les extrêmes, il y en a marre. Hein.
22: S'entendre, se retirer ou bien faire confiance aux électeurs, sur ce trottoir parisien, les avis divergent. Gaëtan pencherait plutôt pour la deuxième option.
26: Il peut y avoir autant de candidatures qu'on veut au premier tour, les Français font leur choix, il faut pas qu'il y ait de... Au contraire de manigance, quoi.
22: Une chose est sûre, à 11 mois de l'élection, c'est surtout l'indécision qui domine.
27: Il n'y en a pas un qui émerge, du lot aujourd'hui.
22: Car si dans notre sondage, Édouard Philippe semble être le seul capable d'éviter ce face-à-face entre les extrêmes, Marie-Françoise le reconnaît.
28: Édouard Philippe, c'est le plus ancien. Peut-être qu'il connaît mieux, mais Gabriel Attal n'a pas l'air d'être bête non plus. C'est difficile.
22: En coulisses, les deux hommes se seraient engagés à choisir lequel maintiendra sa candidature au mois de février seulement. À condition que d'ici là, les sondages laissent peu de place au doute.
17: Thomas Després pour RTL.
14: RTL, il est 8h06. L'OTAN condamne ce matin l'inconséquence de la Russie. Et ce, après la frappe d'un drone russe cette nuit. Frappe qui a touché un immeuble résidentiel à l'est de la Roumanie.
17: Tout près de la frontière avec l'Ukraine. Frappe qui a fait 2 blessés légers. C'est la première fois depuis le début de la guerre en Ukraine qu'un immeuble résidentiel est touché en Roumanie, pays membre de l'OTAN. Moscou a franchi une limite, tonne ce matin la présidente de la Commission européenne, Ursula von der Leyen. Un cap franchi, c'est aussi ce que souligne le général Dominique Trinquant.
29: C'est pas la première fois que des drones touchent le territoire de l'OTAN et singulièrement la Roumanie, mais jusqu'à présent, ça n'avait pas frappé un immeuble. C'est la première fois qu'il y a des blessés, donc il peut y avoir un dérapage dans les réactions. Le type d'escalade immédiat serait une réunion de l'OTAN qui ferait escalader les choses. Peut-être des mises en alerte des systèmes de l'OTAN, l'OTAN se disant autant frapper les drones avant qu'ils arrivent en Roumanie et donc étendre le dispositif anti-aérien aux frontières de l'Ukraine.
17: Le général Dominique Trinquant avec Hermine Leclèche pour RTL. Les négociations pour un accord de paix avancent entre Washington et Téhéran. Beaucoup de progrès ont été faits, c'est ce qu'assure le vice-président américain J.D. Vance. Mais tout est suspendu à une validation de Donald Trump, validation qui n'est toujours pas arrivée.
14: À 8h07, on en vient à cet espoir maintenant dans la lutte contre le cancer. Il sera peut-être bientôt possible de savoir si un traitement sera efficace ou non avant même de l'administrer aux patients.
17: Alors que s'ouvre aujourd'hui à Chicago le grand congrès mondial dédié à la recherche contre le cancer, des chercheurs de l'Institut Curie vont présenter un projet très prometteur à Gatlandais.
30: Oui, et pour cela, ces chercheurs travaillent sur un échantillon de la tumeur d'un malade, manipulé en laboratoire par Rania El-Bouti. Cet ingénieur de recherche va ensuite créer plusieurs copies de cette tumeur, des organoïdes sur lesquels elle va tester des médicaments.
31: Alors ici, on a un bout de tumeur, c'est un petit fragment, donc on voit qu'il y a beaucoup de sang, et après, on va attendre plusieurs jours, le temps que les les organoïdes commencent à se former. Et une fois qu'on a mis le traitement, on va regarder avec un microscope si les cellules sont mortes ou pas.
30: Si les cellules tumorales sont mortes, c'est que le traitement a fonctionné. Le professeur Luc Cabel, oncologue, dirige cette étude centrée sur une centaine de patientes atteintes d'un cancer du sein.
0: Sur le cancer du sein, la bonne nouvelle, c'est qu'on a de plus en plus de traitements efficaces, mais je ne sais pas toujours par lequel commencer. On va à l'heure actuelle essayer plutôt ce traitement-là qu'un autre, et puis s'il ne fonctionne pas, on va changer de traitement. Là, le but, ça serait de prédire est-ce que le traitement va être efficace ou pas.
30: Si l'étude est concluante, cette méthode pourrait révolutionner la prise en charge des cancers. Les résultats sont attendus d'ici 2028.
17: Agathe Landais, spécialiste santé pour RTL.
14: 36 degrés encore attendus cet après-midi à Nantes, 35 à Paris et 11 départements qui sont toujours ce matin placés en vigilance orange canicule.
17: De quoi doper les ventes de ventilateurs, on vous en parlait hein, cette semaine. Mais aussi d'éventails, ce petit objet qui se glisse dans le sac à main, simple et efficace pour se rafraîchir à le vent en poupe ces jours-ci. Cécile Huard, qui en fabrique à ce nom près de Bordeaux dans son atelier de l'évente, a vu la demande exploser, Philippe de Maria.
1: Cécile étale des tissus colorés qu'elle ajuste sur des montures en bois. Contrôle qualité après 1h30 de travail.
2: Un éventail classique, doigts claqués, comme ça.
1: Plus de stock dans son atelier de l'avant, tout est parti se vendre en magasin. La demande est exceptionnelle.
2: Ça marche très bien, surtout ces derniers jours, je ne vous cache pas que oui, j'ai dû refournir du stock assez rapidement parce que oui, ça a très très bien fonctionné là avec ces fortes chaleurs. Alors c'est chic et c'est très efficace. Comment ça marche un éventail? Eh bien, vous l'ouvrez. Vous agitez doucement votre main, pas besoin de faire des mouvements très rapides à vous épuiser la main et ça vous évente tranquillement.
1: Nathalie est une fan des éventails de Cécile, je la retrouve sur son lieu de travail.
3: J'ai toujours un éventail dans mon sac et sinon j'en ai aussi dans ma voiture.
1: C'est l'outil indispensable en ce moment?
3: Tout à fait.
1: Vous en avez combien?
3: Je dois en avoir 4, c'est très efficace. Ouais. C'est l'utile et l'agréable et le beau. Pour moi c'est symbole de féminité.
1: La créatrice Cécile prévoit de monter encore plusieurs centaines d'éventails dans les mois qui viennent. Et nous ne sommes qu'au printemps.
17: Philippe de Maria en Gironde pour RTL.
14: Et des éventails, Céline, on devrait en voir encore pas mal aujourd'hui à Roland-Garros.
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14: Roland qui a vibré hier encore pour Moïse Kouamé, terre de feu. C'est d'ailleurs la une de l'équipe avec Moïse Kouamé, les bras en croix sur le court après son match de 5 heures.
17: Puisque le Français de 17 ans renouvelait l'exploit qualifié pour le troisième tour au terme d'un match long, vous l'avez dit, et épique, victoire en 5-7 après un super tie-break étouffant. A noter aussi la qualification de Diane Paris face à l'américaine Anne Lee. Élimination en revanche d'Elsa Jacquemot, Hugo Gaston, Arthur Hinderknecht et Lucas Vanhache.
14: Et alors c'est terminé aussi pour l'immense favori, le numéro 1 mondial Jannik Sinner.
17: Un jeu seulement de la victoire, l'Italien a craqué, très affecté physiquement. Physiquement, au moment de s'incliner, une déflagration pour notre consultant Henri Lecomte.
8: Oui, c'est l'énorme surprise de cette première semaine. Jannik Sinner a été éliminé. Il est vrai qu'en l'absence de Carlos Alcaraz, on pensait que Jannik Sinner allait enfin gagner Roland-Garros, finaliste l'an dernier. Eh bien, patatrac, qu'est-ce qui s'est passé? C'était un petit peu bizarre, spécial. On a trouvé un Jannik Sinner qui n'avait plus d'énergie, plus de force. Il nous a déclaré, non, en fin de compte, la chaleur, c'était pas ça. Mais moi, lorsqu'on a regardé un petit peu le match avec Mats Wilander aussi, on s'est dit, ah, il a un petit peu mal à haleine, un petit peu mal dans le dos. Est-ce que finalement, il a peut-être pas trop joué? Il aurait dû peut-être lever le pied, beaucoup de victoires, 30 victoires. Eh bien, aujourd'hui, Jannik Sinner est éliminé de Roland-Garros, ce qui permet maintenant à certains joueurs comme Novak Djokovic ou Zverev de pouvoir Sinner éliminer de Roland-Garros, ce qui permet maintenant, à certains joueurs comme Novak Djokovic ou Zverev

0: C'est à qui le tour, donc le nouveau single de Mylène Farmer.
1: On est en train de se dire avec Marc-Olivier que ça allait marcher, ça c'est bien.
2: Bah, chouette, disons.
1: Ouais, c'est bien. Mylène Farmer, donc c'est à qui le tour. Et bien, ça va être à Marc-Olivier dans un instant. Et puis à quoi ça tient la chance, le tabac, la civette du port à Cassis, ça peut être la réponse.
0: Car l'établissement des Bouches-du-Rhône a vu passer deux gagnants de l'euro million en une semaine et deux gains conséquents. 48 millions pour le premier, 1 million d'euros pour le second. Et forcément, Étienne Baudu, ça fait beaucoup causer sur place.
3: Oui, ils sont fiers, les Cassidins, à qui apostrophe Laurent, l'un des gérants, à l'entrée de ce magasin de souvenirs et tabac qui donne sur le port.
4: Blasé, on ne va pas dire qu'on est blasé. Hein. Plus on en a, mieux c'est. Hein. Nous, on est contents de voir les gens qui gagnent, parce que bon, ben, c'est de belles sommes en général. Mais on aimerait bien gagner nous aussi, hein, par exemple.
3: Alors ici, tout se sait. Et Laurent, justement, a sa petite idée sur les deux gagnants.
4: Déjà, le bruit commence à courir dans les rues. Voilà, c'est quelqu'un d'ici, oui. Et le second, on pense qu'il est d'ici aussi. C'était des gens qui sont arrivés le soir à la fermeture du magasin, qui ont dit « Attendez, on va faire un jeu », et puis ils ont gagné, quoi.
3: Et peut-être se feront-ils connaître, hein, comme un gagnant précédent qui avait empoché 200 000 euros et qui avait offert un restaurant à toute l'équipe du tabac. Un joli coup de projecteur, en tout cas. Et évidemment, les joueurs sont plus nombreux que d'habitude. Shanice en fait partie.
5: On sait jamais, hein, voilà. Hein, là, il y a eu beaucoup de chanceux, donc bon, tant que notre chance ici, quoi.
2: Avec 49 millions, qu'est-ce que vous feriez?
5: Alors là, m'acheter une maison. Hein. À Cassis, exactement. Donc grande maison pour mettre les enfants à l'abri, tout ça. Quoi.
3: Et je l'avoue, hein, j'ai moi-même craqué pour une grille flash. Et je vous tiendrai évidemment au courant, ou pas d'ailleurs.
0: Étienne Baudu, dans les Bouches-du-Rhône pour RTL.
1: Merci beaucoup à vous, Céline Landreau. La météo, monsieur Baudin. Oui. Dis donc, à Cassis, là, où il y a sa civette du port, il va faire quel temps aujourd'hui?
6: Ah, mais il va y avoir beaucoup de soleil aujourd'hui. Alors, je suis heureux parce qu'il y a quand même quelques petits nuages sur les côtes varoises, mais ça ne vient pas jusqu'à Cassis, où là, on aura donc encore du grand soleil, ce qui sera le cas sur les trois quarts de la France. Mais ça commence à bouger. Il y a beaucoup de nuages en ce moment entre la Bretagne et le Nord-Pas-de-Calais, même quelques gouttes de pluie sur la Picardie. Et puis, on a des nuages également. Alors, ceux-là vont disparaître, mais sur les Landes ou encore sur les Pyrénées occidentales. Mais là, ça devrait petit à petit se dissiper pour laisser le soleil s'imposer. Puis il y a quelques averses orageuses sur le nord de la Corse. Bon, alors tout ça là, devrait également disparaître. Mais globalement, vous voyez déjà un peu plus d'humidité. Cet après-midi, toujours des nuages au nord de la Loire et dans l'extrême nord, avec donc la possibilité d'averses, notamment en fin de journée. Du soleil ailleurs et en montagne, comme hier, risque d'orage sur les Pyrénées ou encore les Alpes. Les températures 20 à 24 degrés sur le nord de la Bretagne et le Cotentin. Cet après-midi, on va un peu mieux respirer. 26 à 30 degrés près de la Méditerranée, mais encore 31 à 34 degrés dans les autres régions, jusqu'à 35 degrés à Paris, par exemple.
1: Dans les villes, hein, que ça va cogner.
6: Ah, dans les villes, vous savez, le béton a chauffé ces derniers jours. Donc, même si la température ne monte plus, l'impression reste beaucoup plus importante. Enfin, le ressenti est beaucoup plus chaud.
1: Merci beaucoup, Louis. On fera un point sur la semaine qui vient, et qui ne sera pas forcément réjouissante, hein, d'ailleurs.
6: Dans l'autre sens.
1: Ah, voilà, c'est ça. Ça va partir de l'autre côté. Ça sera tout à l'heure après le journal de 8h30. Pour l'heure, il est 8h15. À suivre, face à Fogiel, l'interview de Marc-Olivier Fogiel. Pardon, je pensais qu'il y avait une petite musique. Je pensais qu'il y avait un truc un peu solennel
2: avant. Moi aussi, je pensais qu'il y avait une petite musique.
1: Ah, voilà.
2: Ah, bon.
1: Rebonjour Marc-Olivier.
2: Rebonjour Thomas.
1: Il a fait jusqu'à 37 degrés 8 hier. Nouveau record de chaleur battu pour un mois de mai. Alors ce matin, vous avez appelé un spécialiste du climat au secours.
2: Absolument. On va continuer donc à parler chaleur sans plomber l'atmosphère aujourd'hui, puisque parler du climat sans plomber l'atmosphère, c'est son livre. François Gémen, spécialiste du climat, co-auteur du 6e rapport du GIEC, est l'invité de RTL dans un instant.
1: À tout de suite.
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10: Il est 8h19, l'interview de Marc-Olivier Fogiel face à la fournaise qui vient. Est-il encore temps de réagir? C'est un peu la question qu'on se pose tous. Et pour y répondre, vous recevez ce matin François Gémen, spécialiste du climat. Il est l'homme qui sait nous parler du climat sans nous endormir.
11: Bonjour François Gémen.
12: Bonjour Marc-Olivier Fogiel.
11: Merci d'être là. Vous avez été l'un des auteurs du rapport du GIEC en 2023. Ce rapport affirmait d'ailleurs déjà que les risques d'augmentation de la chaleur s'aggraveraient. Quand vous voyez cette situation actuelle, sous le regard de Louis Baudin qui est à côté de vous, est-ce que vous dites qu'elle est aussi exceptionnelle que ça?
12: Non, je dirais qu'elle est inédite. C'est la première fois que ça se produit si tôt dans l'année et aussi longtemps. Par contre, malheureusement, elle sera amenée à se reproduire dans le futur. Et tant qu'on la verra comme une situation exceptionnelle, ça veut dire qu'on ne prendra pas les décisions d'investissement pour nous adapter sur le long terme.
11: C'est-à-dire qu'hier, Sébastien Lecornu a présidé une réunion interministérielle de préparation à la canicule et le timing a surpris l'opposition. Est-ce qu'elle vous a surpris également? Ce timing vous a surpris également ou pas du tout? Est-ce que l'État prend la mesure de ce qui nous arrive?
12: Je suis pas sûr. On a l'impression que chaque année, c'est un peu la journée de la marmotte, comme dans ce film Un jour sans fin avec Bill Murray et Andy McDowell, mm-hmm. où les protagonistes revivent la même journée indéfiniment, jour après jour. À chaque canicule, c'est un peu pareil. On se dit, on n'est pas prêt, on est pris par surprise. Grande réunion interministérielle, et puis la température retombe, les médias cessent un peu d'en parler, et du coup, on se retrouve à la prochaine canicule avec le même scénario.
11: Mais qu'est-ce qu'il faudrait que le gouvernement fasse pour anticiper, parce que finalement c'est vrai, nous dans les journaux chaque année on répète la même chose. Qu'est-ce qu'il faudrait que le gouvernement anticipe en fait? Parce que qu'est-ce qui est anticipé?
12: Je pense que la première chose à anticiper, c'est la question des écoles. On a aujourd'hui seulement 7% des bâtiments scolaires qui sont climatisés. On a eu hier et avant-hier, et hélas aujourd'hui sans doute encore, plusieurs malaises des étudiants, des enseignants également. On a eu des collégiens qui ont passé leur brevet pro dans de mauvaises, leur bac pro pardon.
11: Et aujourd'hui il y a le bac.
12: Et aujourd'hui, il y a le bac. Donc, ils vont le passer dans de mauvaises conditions parce qu'on sait que la chaleur affecte nos capacités de concentration. Et donc.
11: Mais vous entendez le gouvernement à chaque fois dire, il n'y a plus de sous dans la caisse, monsieur Gémen.
12: Mais le problème, et c'est une des idées que je défends dans le livre, c'est l'idée qu'il faut arrêter, pour financer la transition, de s'appuyer uniquement sur la subvention publique. On a en France une sorte d'idée où on se dit, l'État va tout régler, il faut mobiliser des investissements privés, nous avons toute une série de véhicules d'épargne qu'on pourrait mobiliser, il y a des investisseurs privés qui peuvent investir sur la rénovation des bâtiments scolaires et se rembourser sur le long terme. En fait, il faut être créatif, il y a plein d'idées et ça fait partie des idées que je développe dans le livre.
11: Ça, c'est une des choses. Le scolaire, vous dites, l'État doit anticiper et pas tout seul. Quoi d'autre que l'État devrait anticiper?
12: Les horaires de travail. On a un jeune ouvrier qui avait 19 ans, qui est mort dans la Drôme hier d'un coup de chaleur. À l'évidence, il faut réaliser que le climat a changé en France, va continuer à changer, que les épisodes que nous connaissons ne sont pas des épisodes exceptionnels au sens où ils vont se reproduire, et donc il faut s'adapter, il faut arrêter de voir l'adaptation comme une défaite, comme un renoncement.
11: Le climat qui va changer, Louis Baudin, à court terme?
13: Alors, pas forcément à court terme, mais justement, les changements qu'on doit faire dans la société, bah, il faut les prévoir à long terme. Donc justement, c'est pas une réaction à chaque événement.
11: Mais quand on dit donc va changer et pas forcément à court terme, à quel terme justement? Parce que donc là, on est en 2026, on crève de chaud au mois de mai, ça va se reproduire comme ça régulièrement et ça va même s'aggraver?
12: Ça va s'aggraver. En réalité, et je veux pas ici plomber l'atmosphère,
11: non,
12: évidemment,
11: vous
12: nous, nous écoute ce matin, mais tant qu'on émet des gaz à effet de serre, ça veut dire que les températures vont continuer à grimper et les températures vont se stabiliser à partir du moment où on atteint la neutralité carbone, qui est un concept qu'on emploie beaucoup, mais je suis pas sûr que tous sachent ce que ça recouvre. La neutralité carbone, c'est quand vous atteignez l'équilibre entre les quantités de gaz à effet de serre qu'on envoie dans l'atmosphère chaque année et les quantités de gaz à effet de serre que la Terre est capable d'absorber via les océans, les forêts, les sols, etc. Et donc, c'est le point de zéro émission nette.
11: Et on n'y est pas, donc.
12: Et on n'y est pas du tout, et dans le meilleur des cas, on y sera vers le milieu du siècle. Donc, ça veut dire que pendant les 25 prochaines années, dans le meilleur des scénarios, les températures vont continuer à grimper, alors même qu'on baissera nos émissions. C'est un peu contre-intuitif.
11: Ouais, mais c'est,
12: mais
11: non,
12: mais ça implique.
11: On fait, en gros, on va faire beaucoup d'efforts, les efforts que vous décrivez, et j'y vais y revenir. Mais malgré ces efforts, ça va continuer à augmenter, au moins jusqu'à 2050.
12: Bien sûr. Et donc, si on le voit comme des efforts, ça va pas marcher. Parce qu'on cherche tous à faire le moins d'efforts possible. Faut être honnête. On cherche tous
11: à... Alors, je reviens sur ces efforts dans un instant, mais Louis, ça va monter jusqu'à combien?
13: Ah, bah, ça, on a des estimations, peut-être encore un ou un degré et demi de plus. Tout va dépendre de nos comportements, encore des progrès de la science, parce qu'il y a toujours un petit peu d'incertitude. Mais c'est sûr que, de toute façon, ce qu'il faut retenir, c'est que ça va continuer à grimper.
11: Quels efforts il faudrait faire en plus, François Gémen?
12: Je dirais, la priorité, c'est de sortir de notre dépendance aux énergies fossiles. Le gouvernement président a présenté, il y a quelques jours, le grand plan d'électrification de la France, qui est globalement assez salué, même si on pourrait toujours, évidemment, aller un peu plus loin. Ce qui est intéressant, c'est que ce plan d'électrification, qui est absolument nécessaire pour lutter contre le changement climatique, il est présenté comme un plan de souveraineté pour le pays, pour l'Europe. Il est présenté comme un plan de compétitivité pour les entreprises. Et oui, ça va également servir le climat. Mais c'est pas un plan en réaction à la vague de chaleur,
11: c'est un plan
12: en réaction à la situation dans le détroit d'Ormuz. Et donc, on voit bien que ce que nous voyons en fait comme des efforts, en réalité, c'est dans l'intérêt du pays, l'intérêt des entreprises et dans l'intérêt du pouvoir d'achat des ménages.
11: Mais vous entendez aussi les Français qui disent à quoi ça sert finalement de faire ces efforts si d'autres ne les font pas, et notamment les États-Unis qui, avec Donald Trump, ont l'air d'en faire de moins en moins. On vit pas dans une bulle, on vit dans une planète. Est-ce que d'autres font des efforts plus que nous et d'autres moins que nous, François Gémen?
12: Alors, il faut d'abord rappeler qu'on n'est pas tout seul à agir. La Chine, par exemple, est devenue aujourd'hui le leader de la transition énergétique. Pour chaque euro qui est investi dans la transition énergétique dans le monde, il y a 2 euros qui sont investis en Chine. La Chine investit 2 fois plus que l'ensemble des autres pays du monde.
11: Parce qu'ils sont vertueux ou parce que ça va leur rapporter?
12: Parce que ça va leur rapporter. C'est ça. Pourquoi est-ce que la Chine en fait autant?
11: C'est
12: pas
11: ça.
12: Parce que le gouvernement chinois est devenu écolo la nuit dernière, mais évidemment parce qu'ils en font un projet de modernisation de leur économie et un projet aussi de puissance géopolitique.
11: Mais les États-Unis?
12: Les États-Unis, je pense, se fourrent complètement le droit dans l'œil d'un point de vue géopolitique et stratégique. On a aujourd'hui la Chine qui regarde vers le 22e siècle, les États-Unis qui regardent vers le 19e siècle.
11: Oui, mais donc tout ça, ça s'équilibre ou alors au contraire...
12: Ce que fait la Chine est plus important que ce que font les États-Unis.
11: D'accord,
12: très clairement.
11: Mais c'est très important à dire.
12: La Chine pèse 2 fois plus lourd que les États-Unis. Or, on a tendance à avoir les yeux rivés sur les États-Unis et être complètement aveugle à ce qui se passe à Pékin, alors que ce qui se passe à Pékin est plus important.
11: Et nous, au milieu de tout ça, on se situe où alors?
12: Et nous, on a peur d'être l'un des dons de la farce. On se dit, ah là là, les États-Unis se retirent du jeu, est-ce qu'on ne serait pas plus catholique que le pape Léon lui-même? Et donc, le problème, c'est que tant qu'on le voit, comme, et je comprends qu'on pense ça, mais tant qu'on le voit comme un effort, comme une contrainte qu'on s'impose, on va chercher à éviter cette contrainte, a fortiori, si on a un prétexte aux États-Unis pour le faire. Et il faut le voir comme un projet qui soit dans notre intérêt.
11: Et projet, par exemple, des écolos. Vous avez entendu Marine Tondelier proposer son congé climatique. 5 jours de repos pour les travailleurs lors des épisodes de canicule. C'est quoi?
12: Pourquoi pas? Tout le monde s'est moqué d'elle parce qu'elle l'a proposé alors qu'il faisait froid. Et puis 15 jours après, on a la vague de chaleur et on a un ouvrier qui meurt dans la Drôme. Et on se dit finalement, il y a peut-être un vrai souci sur la question du travail. Et il y a une vraie question. Alors je ne sais pas s'il faut faire un congé climatique, on peut discuter des options. Mais il y a une vraie question sur les horaires de travail, sur la pénibilité des métiers. Il y a une vraie question aussi sur les travailleurs sans papier qui sont souvent engagés pour faire ces métiers très très pénibles dans l'agriculture, dans le terrassement, etc. Il y a un vrai sujet sur le travail.
11: Vous dites quoi aux climato-sceptiques? Louis, je ne sais pas si si vous, vous avez reçu, comme beaucoup de présentateurs météo, des mails ou des notifications Instagram qui vous insultent.
13: Je ne suis pas trop sur les réseaux sociaux, donc peut-être que je me fais insulter.
12: Vous avez de la chance.
13: Mais je ne lis pas.
11: Mais vous avez vu cette vague de climato-sceptiques et ces présentateurs météo qui se font harceler aujourd'hui.
12: Bien sûr. Et ça doit nous interroger sur le rapport qu'on a à la réalité, sur le rapport qu'on a à la science. Les présentateurs météo, jadis, c'était les figures les plus rassembleuses, les plus connues du public. Et aujourd'hui, l'information même devient un sujet polarisant. On a l'impression qu'on vit dans des réalités qui sont complètement différentes. Et je crois que si on a une telle vague aujourd'hui d'agressivité, si c'est devenu tellement polarisant, c'est que les gens perçoivent l'écologie comme une contrainte, comme quelque chose qui va leur mettre des taxes en plus, qui va les priver de certaines libertés. Et c'est là, c'est ce que j'essaie de faire avec ce livre, de renverser la table et de dire c'est pas une contrainte, ça peut être un projet qui nous amène à vivre mieux demain et pas moins bien.
11: Il nous reste une minute, on est à un an de l'élection présidentielle, François Gemène. Votre message aux candidats, on sent bien qu'il ils parlent tous d'écologie en creux sur le thème. Oh, au fait, j'ai oublié de cocher la case écologie.
12: Bien sûr, c'est pas du tout rentable électoralement. Si vous promettez aux gens du sang et des larmes, que vous leur dites les températures vont de toute façon continuer à augmenter, c'est pas du tout rentable électoralement. Je comprends que les candidats n'en parlent pas du tout dans la campagne.
11: Vous sentez bien qu'ils disent même, oh, j'ai oublié d'en parler.
12: Rassurez-vous, c'est bien sur ma liste des choses à faire. Si on en fait un vrai projet qui permette de vivre mieux, un projet de compétitivité et de souveraineté, je pense que ça change complètement notre perspective sur les choses.
11: Et vous qui n'avez pas l'air d'avoir la langue de bois, ça s'entend ce matin. Parmi les candidats en course aujourd'hui, il y en a un qui incarne le mieux ce que vous êtes en train de nous décrire ?
12: Sincèrement, pas encore pour le moment, mais il nous reste un peu moins d'un an.
11: Même pas la candidat écolo ?
12: Mais c'est-à-dire que j'attends de voir les propositions. Sincèrement, aujourd'hui, je pense que ce qui est très chouette et une grande victoire des écologistes, c'est que ce sujet s'est imposé à l'agenda de tous les partis. La question, c'est quels sont ceux qui aujourd'hui le développeront le plus avec une vision qui soit aussi une vision à l'international. L'écologie, c'est pas juste des petits gestes et des aménagements, c'est aussi une vision du monde.
11: Passionnant, François Gemène, parler du climat sans plomber l'atmosphère, donc chez Odile Jacob. Merci, François Gemène.
12: Merci à vous. Bonne journée.
10: Titre, parler du climat sans plomber l'atmosphère. C'est la recette magique, en fait.
12: C'est l'éditrice elle-même qui l'a choisi.
10: Il est bon, mais il est un peu faillot. Quand même. Merci beaucoup, François Gemène.
12: Merci à vous.
10: Marc-Olivier, on se retrouvera lundi dans un instant, le journal de 8h30 avec une information sur Patrick Bruel qui se retire des enfoirés, figurez-vous, à tout de suite.
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10: Il est 8h31. Essentiel de l'info avec vous, Alban Leprince.
1: Et bonjour Marie Jiquel.
2: Bonjour Alban, bonjour à tous.
1: On vient de l'apprendre, Patrick Bruel ne fera pas partie de la troupe des Enfoirés en janvier prochain.
2: Oui, pour la première fois, Patrick Bruel ne sera pas sur la scène des Enfoirés. L'équipe des Enfoirés nous l'a confirmé. Le chanteur se retire de la prochaine édition du spectacle diffusé en janvier sur TF1. C'est la décision de Patrick Bruel. C'est une information RTL. Patrick Bruel, c'était l'un des piliers de la troupe des Enfoirés. C'est l'artiste le plus invité de toute l'histoire des Enfoirés. Depuis 1993, Patrick Bruel avait participé à 33 éditions du show. C'est une manifestation importante. Les Enfoirés, elles représentent l'une des plus grosses audiences de TF1. C'est aussi un symbole de générosité, de solidarité. Il faut avoir donc une image irréprochable et c'est peut-être pour cela que Patrick Bruel se retire. Je rappelle que depuis mars dernier, Patrick Bruel est visé par une trentaine d'accusations de violences sexuelles et sexistes, des faits que Patrick Bruel dément.
1: Merci beaucoup Marie Jiquel. Sous le feu des critiques depuis qu'il s'est inquiété publiquement d'une éventuelle arrivée du Rassemblement National à l'Élysée, Kylian Mbappé, défendu ce matin par Michel Platini, l'ancien président de l'UEFA, invite tout de même le capitaine de l'équipe de France à bien mesurer la portée de ses mots. Michel Platini qui était votre invité Thomas ce matin sur RTL.
3: Kylian fait complètement son boulot. Je pense qu'il a évolué dans son jeu. Il est passé de moins joueur à plus buteur, réalisateur. On est très dur à Kylian, mais on est plus dur sur ses prises de position en dehors du terrain que sur le terrain.
10: Prise de position politique, hein, il y a quelques semaines encore.
3: Oui, il a raison de les prendre quand il n'est pas avec le brassard ou avec le maillot de l'équipe de France. S'il est à Madrid ou s'il est ailleurs, il peut prendre position politiquement, bien sûr. Mais avec le brassard de l'équipe de France, avec le maillot de l'équipe de France, tu joues pour tous les Français. La situation, la communication, les réseaux sociaux, tout ça, fait qu'il devrait s'inspirer un peu de ce qu'a fait Zidane. Ouais. C'est-à-dire qu'il prenne position sur pas grand-chose, parce que dès que tu vas prendre position, tu vas te fâcher avec la moitié de la Terre.
1: Le Rassemblement National qui arriverait en tête en premier tour, que ce soit avec Marine Le Pen ou Jordan Bardella. C'est ce que révèle ce matin un sondage Toluna Harris Interactive pour RTL et M6. Autre enseignement de ce sondage, en cas de maintien de Gabriel Attal et d'Édouard Philippe, c'est Jean-Luc Mélenchon qui sera qualifié pour le second tour face au RN.
10: Dans l'actualité également, l'épisode de chaleur qui commence peu à peu à toucher à sa fin, même si 11 départements sont toujours en vigilance orange canicule.
1: Dans le Loir-et-Cher, comme hier, il va faire chaud dans les jardins du château de Chambord. Notamment Christian Panvert, mais pas à l'intérieur.
4: Le mercure affiche 33 degrés. Sous les arbres en face du château, Marie-Christine et Jocelyn sont venus chercher un peu de fraîcheur.
5: On apprécie.
6: Bien à l'ombre. Le fond de l'air en fin de journée vers 19h est plutôt frais. Alors est-ce que c'est dû à la Loire peut-être ?
4: Il suffit de passer les portes du monument pour profiter d'un contraste encore plus saisissant. Cécilie de Saint-Venant est directrice générale déléguée au développement du domaine.
9: Le château de Chambord est climatisé, tout à fait naturellement.
4: Comment ça s'explique ?
9: Très concrètement, l'épaisseur des murs. On est face à plusieurs mètres de murs d'épaisseur dans tout le monument. Donc on voit aussi que les espaces sont très très grands. Il y a des ouvertures partout. On s'en réjouit pas toujours, mais en ce moment, c'est un motif de réjouissance.
4: Sylvie, tout juste arrivée de Dordogne, et Catherine, venue à bicyclette, apprécient leur visite.
18: C'est vrai, quand on rentre ici, c'est très frais.
29: Ouais, mais c'est pas vraiment comme une clim qui serait poussée à l'extrême. C'est vraiment très agréable.
30: Dès qu'on remet le pied dehors, on est envahi par la chaleur qui règne et quand on revient, on a presque l'impression d'avoir froid.
4: On n'a pas tellement envie de sortir du château.
30: On y est bien, c'est vrai.
4: En plus du confort, derrière les murs épais du château, le parc propose 5500 hectares entre étangs de Sologne et sous-bois.
1: Christian Panvert. Jean-Noël Barrot, le chef de la diplomatie française, condamne à l'instant un acte irresponsable. Réaction après qu'un drone russe s'est abattu cette nuit sur un immeuble résidentiel en Roumanie, pays membre de l'OTAN.
10: Et puis PSG-Arsenal, finale de la Ligue des Champions, c'est demain.
1: Deuxième finale consécutive pour les Parisiens qui espèrent bien repartir avec le trophée aux grandes oreilles. Un exploit auquel croit Désiré Doué qui veut saisir cette chance d'entrer un peu plus dans la légende. Il était l'invité de RTL ce matin.
31: C'est juste magnifique d'avoir cette opportunité-là. On sait que beaucoup d'équipes ne disputent pas une finale de Champions League dans leur carrière. Deux d'affilée, c'est encore plus beau. Donc voilà, aujourd'hui, on a cette chance-là d'arriver en finale. C'est pas de la prétention d'avoir cette envie d'aller gagner la Ligue des Champions. Je pense que c'est plus de l'ambition. Les plus grands champions, que ce soit au football, que ce soit le basket, le tennis, quand ils gagnent un grand trophée, ils ont envie d'aller le regagner. On a faim, on a envie d'aller le gagner encore. Parce qu'on a envie d'écrire l'histoire, de rentrer vraiment dans la légende.
1: Désiré Doué au micro RTL de Philippe Sanfourche, PSG Arsenal en finale de la Ligue des Champions. Ce sera à vivre sur M6 à la télé, sur RTL à la radio.
10: Merci beaucoup à vous, Alban Le Prince. La météo, météo à 7 jours, météo qui va tourner, Louis.
0: Ah oui, qui va totalement tourner, ça va se faire progressivement. On l'a dit aujourd'hui, déjà un peu plus de nuages au nord de la Loire, voire quelques averses. Demain, c'est la même chose. Hein. Au nord de la Loire, on aura un ciel plus nuageux tout au long de la journée avec quelques pluies. Alors, c'est sous forme d'averses, hein, de l'instabilité, pas systématique, mais il y aura un risque entre la Normandie, l'Île-de-France, près des frontières du Nord-Est également. Toujours un risque d'averses en montagne. Les températures, alors toujours très élevées, mais dans la moitié ouest, on sera autour de 27 à 31 degrés, parfois sous les 30 degrés. Même chose près de la Côte d'Azur, alors que dans l'Est, on dépassera encore les 31-32 degrés, peut-être jusqu'à 34 degrés encore à Paris ou encore à Strasbourg, à confirmer, parce que si on a des averses, ça sera un petit peu moins élevé. Pour la journée de dimanche, alors là, on aura des averses du nord aux frontières de l'Est, averses plus fréquentes en montagne, avec une baisse des températures beaucoup plus nette. Là, nous serons autour de 25 degrés dans la moitié. On va perdre 10 degrés hein, entre aujourd'hui et dimanche, à peu près dans ces régions. Dans le sud, on restera autour des 30 degrés. Lundi, petite accalmie avec une nouvelle baisse des températures, mais c'est à partir de mardi où là, on a une perturbation qui, elle, s'accompagnera d'air plus frais, à tel point qu'entre mercredi et jeudi prochain, on pourrait repasser sous les moyennes de saison.
10: Ça ne va pas être le retour de la Toussaint ?
0: Non, ce n'est pas la Toussaint. Autour de 20 degrés dans la moitié nord, 25-26 dans le sud. Donc, vous voyez, ça reste très correct, mais c'est pour vous montrer que petit à petit, quand même, on va retourner vers des températures à peine de saison.
10: Illustré par le texto 74-900 de Martine de Saint-Brieuc qui nous dit on a perdu 10 degrés hier soir. Du coup.
0: Oui, ça a commencé déjà sur le nord de la Bretagne et le Cotentin.
10: Merci beaucoup à vous, Louis Baudin. Le Monde en Marche.
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10: Avec vous, William Galibert. Bonjour, William.
7: Bonjour.
10: Ce matin, vous nous racontez comment Donald Trump se démène pour faire imprimer sa tête sur un nouveau billet de 250 dollars.
7: Oui, je vais même vous raconter comment des membres de l'administration américaine ont perdu leur place parce qu'ils ont osé répondre « Je crois que ça va pas être possible, monsieur le Président. » Il y a une femme qui vient de sauter dans cette histoire, Patricia Solimeni. Elle dirige le Bureau of Engraving and Printing, l'équivalent américain de l'imprimerie de la Banque de France, donc la maison qui fabrique les billets. Patricia Solimeni, donc, le genre solide. 24 ans passés dans l'armée, on comprend qu'on n'a pas affaire à une grosse déconneuse, à quelqu'un de carré. Il y a un mois, elle a annoncé à ses équipes qu'elle partait, qu'elle était affectée ailleurs, et que ce n'était pas elle qui l'avait décidé. Et d'après le Washington Post, qui détaille ce récit, son seul tort, c'est d'avoir été obligée de rappeler à la Maison-Blanche que non, aux États-Unis, depuis 1866, on ne met pas la tête d'une personne vivante sur un billet de banque, ce n'est pas possible. Et si elle a dû en arriver là, c'est parce qu'elle a subi des pressions. D'après le journal, des responsables du Trésor américain ont insisté, plutôt deux fois qu'une, pour que son bureau prépare des prototypes de ce nouveau billet Trump. Ils lui ont même transmis un projet de maquette qu'ils ont fait réaliser eux-mêmes par un artiste. Ils ont poussé. Ils auraient voulu que la machine se mette en route sans réfléchir, sans discuter. Mais la machine leur a répondu « non ».
10: Alors l'idée de Donald Trump, c'était en fait de créer un billet de 250 dollars à son effigie pour célébrer les 250 ans de l'indépendance américaine.
7: Eh oui, un anniversaire qu'on célébrera le 4 juillet prochain, dans quelques semaines. C'est pour ça qu'il le voulait, son billet collector. Mais les experts sont terriblement gênés. Il faut souvent entre 6 et 8 ans pour produire un nouveau billet, pour concevoir les systèmes de sécurité notamment. Ils disent, ces experts, en parlant de Donald Trump et de son entourage, ces types pensent qu'on peut juste imprimer quelque chose du jour au lendemain et que ça va fonctionner dans le distributeur automatique. C'est complètement fou. C'est fou, mais Donald Trump n'a pas renoncé. Il sait aussi qu'il va falloir faire voter un texte au Congrès américain s'il veut changer la loi et mettre sa trombine sur un gros billet vert. Mais ça ne l'arrête pas non plus. Et pour remplacer la fonctionnaire qui vient de sauter, Donald Trump vient de placer l'un de ses hommes. Alors les 250 dollars Trump verront-ils le jour malgré tout ? C'est fou, mais je pense qu'on n'a pas fini de parler de cette histoire et je vous y glisse mon billet.
10: Oh, très joli. Merci beaucoup, William Galibert. Un jour avec le docteur Jimmy. Bonjour, Jimmy.
8: Bonjour.
10: Je crois qu'on parle égocentrisme et mégalomanie. Est-ce que c'est des maladies ou pas ?
8: Oh là là, vaste sujet. En tout cas, c'est plutôt inquiétant, cette histoire.
10: Absolument. Vous restez avec nous, Jimmy, puisqu'on est vendredi. Et comme tous les vendredis, dans un instant, ça va être la consultation du docteur Jimmy Mohamed avec les questions de nos auditeurs au 74-900 avec le mot-clé matin. Ils sont intéressés à quoi ce matin, docteur ?
8: Faut-il boire beaucoup lorsqu'il fait très chaud ? En quelle quantité ? Est-ce qu'un cœur qui bat trop lentement doit nous inquiéter ? Et puis, il sera question, vous savez, de chalazion. l'inflammation de la paupière, extrêmement douloureuse.
10: Bon, et puis il y aura les secrets de la conso avec Olivier Dauvert. Bonjour Olivier.
11: Bonjour Thomas, bonjour à tous.
10: Vous êtes en mode enquêtateur ce matin, vous avez des révélations à nous faire sur les prix de l'essence.
11: Ben, tout simplement vous dire quelles sont les enseignes les moins chères, les stations-service les moins chères, parce qu'au moment où on cherche à faire des économies, je pense que c'est une bonne info, vous allez voir.
10: A tout de suite sur RTL.
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10: Il est 8h43. Olivier et Jimmy sont là, fidèles au poste. Olivier, on le sait, faire son plan, c'est devenu un luxe pour de nombreux automobiles. Oh, ça va, c'est un lapsus du vendredi. Soyez pas trop durs, les garçons. Alors, ce matin, vous avez décortiqué tous les prix partout et vous allez nous révéler le nom des enseignes les moins chères en termes de plein d'essence.
11: Oui, alors je commence déjà par vous expliquer comment je vais vous révéler les stations-service les moins chères. Alors, il faut savoir que toutes les stations-service sont obligées de renseigner tous les jours leur prix sur un site du gouvernement, prixcarburant.gouv. Alors ensuite, il y a une jeune application qui s'appelle CarbuTracker qui récupère les prix de toutes les stations et qui vous donne totalement gratuitement les moins chers autour de vous, d'ailleurs, sans que vous ayez à les chercher. Et pour RTL, ce matin, ils ont fait un peu plus que ça, puisqu'ils ont compilé les résultats par enseigne sur ces milliers de stations, et c'est comme ça que je vais pouvoir donc vous révéler le palmarès des stations-service les moins chères.
10: Alors attention, and the winner is...
11: Alors, ça vous surprendra peut-être, mais ça ne sont pas les enseignes d'hypermarché qui gagnent. L'enseigne la moins chère, tant sur le gasoil que sur le sans-plomb 95 E10, c'est Total Access. Alors Total Access, c'est la version low-cost du groupe Total qui avait été créée il y a une quinzaine d'années, précisément pour ferrailler, pour batailler contre les stations-service des hyper. Bah, visiblement, on va dire que ça marche pas mal. Alors attention, hein, les hypermarchés sont quand même tout près, parce que sur le podium du gasoil, on a par exemple Leclerc et Carrefour, et on a Auchan sur le podium du carburant E10. En queue de peloton, on a Shell. Alors Shell, c'est de loin l'enseigne la plus chère à la fois sur le gasoil et sur le E10. Alors c'est pas surprenant d'abord, parce que beaucoup de stations Shell sont sur autoroute, là où le prix des carburants coûte aussi plus cher, parce qu'il y a notamment un surcoût que les stations doivent payer aux concessionnaires donc d'autoroute. Et puis ensuite, Shell a annoncé récemment son intention de quitter la France. Donc autant vous dire qu'ils se fichent un peu d'avoir une image chère au moment de vendre leur station. Alors, pour les curieux, on met évidemment le classement complet de toutes les enseignes sur RTL.fr, comme ça vous saurez où aller.
10: Bon, vous avez aussi un autre classement, Olivier, cette fois c'est un classement par département.
11: Ah oui, alors ça c'est sacrément intéressant, parce que j'ai demandé à CarbuTracker, donc les 10 départements les moins chers pour chaque carburant, là aussi tout le détail est sur RTL.fr, mais retenez le fait marquant, ben, il vaut mieux habiter en Bretagne, ou pour faire plus simple, au nord et à l'ouest, que, à l'inverse, au sud et à l'est.
10: Mais quand on est dans le sud, il ne faut pas aller faire son plein dans l'ouest, parce que ce n'est pas rentable, on est d'accord.
11: Je vous confirme, Thomas, bon. Mais c'est juste pour vous montrer qu'il y a des disparités derrière ce produit aussi banal qu'est le carburant. Alors, on peut trouver des explications. D'abord, par exemple, pour l'ouest, la proximité des raffineries, c'est le cas pour la Bretagne ou pour la Normandie, puisqu'on va moins transporter les carburants. Mais ce n'est pas la seule explication. Il y en a une autre, c'est que dans l'ouest, notamment, et je pense par exemple à la Bretagne, qui est systématiquement la moins chère, c'est qu'il y a là beaucoup de concurrence entre les enseignes d'hypermarchés, par exemple Leclerc, Carrefour et Intermarché, qui se tirent la bourre. J'aime bien cette expression-là parce que sur les prix, c'est vraiment ce que l'on voit toujours entre les enseignes. Parce que s'il y a un secteur où la concurrence a quand même du bon, c'est bien sur le carburant. Je vous rappelais en début de semaine que s'il y avait trois chiffres après la virgule sur les grands totems à l'entrée des stations, c'était précisément pour montrer que la bataille, elle se jouait loin derrière la décimale. Et puis, pour faire des économies localement, je vous redonne le site. J'ai pas d'action dans ce site-là. Ce sont deux jeunes développeurs informatiques qui font ça bénévolement en plus de leur boulot. Ça s'appelle carbutracker.fr. Vous regardez comme ça autour de vous. Vous avez la station la moins chère. Je pense qu'au moment de faire des économies, ça peut intéresser.
10: Bon, c'est malin ce site. Vous devriez peut-être en prendre des options finalement.
11: Non, pas du tout. Pas Olivier Dauvert. Parce que vous savez, ma liberté ne s'achète pas, Thomas.
10: À propos de consommation, l'inflation est en hausse à 2,4% sur un an en mai. On vient de l'apprendre, 2,4%. C'est quand même une inflation qui s'accélère assez nettement. Nous sommes vendredi et c'est la consulte de Jimmy. Docteur, comme tous les vendredis, vous allez répondre aux questions que nos auditeurs vous ont posées au 74 900 avec le mot-clé matin. La première, c'est celle de Vanessa. Quelle quantité d'eau faut-il boire? Ah oui, ça c'est bien quand il fait chaud. 2 litres plus. Et est-ce que les pastilles d'hydratation peuvent être utiles par période de forte chaleur?
8: Alors, la quantité d'eau que vous devez boire dépend de plein de paramètres. Votre âge, votre poids, la température qu'il fait et le niveau d'activité physique. Si vous êtes plutôt sédentaire dans un espace fermé, bien ventilé, vous pouvez boire 1 litre d'eau par jour, 1,5 litre, ça suffit largement. Si vous êtes en extérieur, que vous faites du sport, là, vous pouvez boire entre 2, 3, parfois 4 litres. Ça va dépendre de votre activité physique. Les joueurs de Roland-Garros doivent certainement boire 2 à 3 litres au cours d'un match, mais ça, c'est plutôt normal. En fait, ce que vous devez surveiller, ce sont vos urines. Plus vos urines sont foncées, plus votre rein doit travailler pour concentrer les déchets, et plus vous devez vous hydrater. Donc, vous regardez la couleur de vos urines. Si elles sont plutôt translucides, c'est que vous buvez suffisamment. Si elles sont foncées, c'est qu'il faut augmenter vos apports en eau. N'hésitez pas à demander aux enfants, parce que souvent on ne sait pas si les enfants sont bien hydratés, pour une fois, de ne pas tirer la chasse d'eau, de regarder la couleur de l'urine dans la cuvette des toilettes.
10: Pipi du matin, qui est un peu plus fort.
8: Alors pas forcément, du matin, il n'y a aucune raison d'être très concentré. S'il est très concentré, c'est peut-être effectivement parce qu'on n'a pas bien bu la veille, mais dès lors que le matin vous avez l'urine qui est très concentrée, il faudra augmenter les apports en eau durant la journée.
10: Bon, et on m'a dit aussi qu'il ne fallait pas boire quand même trop d'eau quand on ne fait pas de sport, il faut quand même pas se gaver.
8: Il y a certains patients qui souffrent de ce qu'on appelle la potomanie. Ils ont une compulsion à boire beaucoup d'eau. Ça fait baisser le taux de sel dans le sang et ça peut entraîner des troubles neurologiques. Mais dans ces cas-là, c'est plus une maladie en tant que telle. Normalement, il faut se faire confiance. Lorsque vous avez très soif, c'est que vous êtes déjà déshydraté. Donc si vous buvez en grande quantité car vous avez soif, en réalité, vous ne risquez pas grand-chose.
10: Question suivante, c'est François. Du côté de la famille de la mère, de ma mère, le cœur bat lentement. Quand je dors, ma montre me réveille quand mon cœur est sous les 45 battements par minute. En dessous de quel chiffre dois-je m'inquiéter, vous demande François.
8: Alors, un cœur normal bat entre 50 et 100 par minute. Au-delà de 100, c'est ce qu'on appelle de la tachycardie.
10: Ça va trop vite.
8: En dessous de 50, c'est trop lent, c'est ce qu'on appelle de la bradycardie. Donc, en dessous de 50, on doit consulter.
10: Donc là, 45, il doit consulter ou pas?
8: Ça va dépendre de son niveau d'activité physique. Si cet auditeur, François, est sportif, on sait que le cœur des sportifs bat de façon très efficace. À chaque contraction, le cœur envoie une bonne quantité de sang et il n'a pas besoin de battre très rapidement. Donc, si vous êtes sportif et que vous avez un cœur à 45, vous n'avez strictement rien à faire et pas d'inquiétude. En revanche, si vous n'êtes pas sportif et que vous dites « mon cœur bat en dessous de 50 » ou que vous faites des malaises un peu inexpliqués, des vertiges, vous sentez très fatigué, dans ces cas-là, direction le cardiologue pour faire ce qu'on appelle un électrocardiogramme. Et si à ce moment-là, le cœur bat de façon normale, mais qu'on a un doute, on va faire un enregistrement du cœur sur 24 heures pour voir si on fait de la bradycardie qui orientera vers ce qu'on appelle un trouble du rythme.
10: Dernière question, c'est Kamala qui vous la pose. Depuis un mois, je fais des chalazions à répétition. À quoi est-ce dû?
8: Alors, il faut bien distinguer orgelet de chalazion. L'orgelet, c'est une infection de la paupière qui est centrée par un cil. difficile. C'est une infection bactérienne, c'est comme un furoncle. Mais l'orgelet est quasiment exceptionnel. Dès lors que vous avez une inflammation au niveau de la paupière, dans 90% du temps, c'est un chalazion. C'est l'inflammation des glandes.
10: Ça se ressemble, non ? Ça fait une boule rouge. C'est ça.
8: Une boule rouge au niveau de la paupière. Dans l'orgelet, c'est centré par un cil, il y a du pus. Dans le chalazion, c'est un peu au-dessus et la paupière est rouge, très inflammatoire. Très souvent, lorsque c'est à répétition, c'est lié à ce qu'on appelle une blépharite chronique. C'est l'inflammation, soit de la glande, soit de la paupière, car finalement, comme la glande est obstruée, elle ne peut pas éliminer le liquide lacrymal. Elle se gonfle, elle est douloureuse. Dans ces cas-là, il faut utiliser des compresses chaudes qu'on met au niveau de l'œil, une à deux fois par jour, 5 à 10 minutes. On fait des massages, on nettoie bien le bord libre de la paupière et attention au maquillage, notamment au mascara, qui peut boucher justement les pores et favoriser cette inflammation. Et puis, on peut utiliser également des larmes artificielles, car quand on a un syndrome sec, on peut également faire des chalazions. Si tout ça ne fonctionne pas et que le chalazion est à répétition ou qu'il ne passe pas au bout de 4-5 jours, direction l'ophtalmologue, puisqu'on peut prescrire une pommade à base de cortisone ou parfois retirer le chalazion avec un traitement chirurgical.
10: C'est contagieux le chalazion ou pas ?
8: Absolument pas, d'accord. C'est une inflammation de la paupière, alors que l'orgelet, c'est une infection bactérienne.
10: Merci beaucoup docteur, dans un instant c'est Laurent Gérard et Jade.
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10: Ils vont nous faire du bien, Laurent Gérard. Bonjour, messieurs, dames. On compte sur vous.
26: Merci, Thomas. Enfin, on espère, on va se lancer. Bonjour, tout le monde. D'ici à 2100, les températures en France devraient prendre 4 degrés. Faisons le point avec notre spécialiste en tout, Michel Chevalet.
27: La canicule, comment ça marche ? Si le 15 août à Dunkerque, vous ne portez pas une polaire et un cache-nez, c'est que vous êtes en pleine canicule.
26: Ça, c'est pour le nord de la France. On annonce des températures écrasantes dans le sud de la France.
27: Si vous êtes à Marseille et que les dealers n'ont même plus la force de se tirer dessus à la Kalachnikov, c'est que la canicule est là.
26: Vous êtes sûr que vos exemples sont très scientifiques, là ?
27: Vous voulez de la science ?
26: Oui.
27: Vous voulez des chiffres ?
26: Oui.
27: Eh bien, je vais vous en donner. Prenez Paris. Quand le Perrier Rondelle, à la terrasse des bistrots parisiens, passe de 5 à 18 euros, c'est la preuve inéluctable du réchauffement climatique.
26: Ce soir, Thomas, aux joies, c'est la fête des voisins, vous le savez, nos auditeurs en parlent sur notre répondeur au 3210.
28: Bonjour, c'est Jean Lassalle. Mes voisins sont des Parisiens néo-ruraux, qui n'arrêtent pas de se plaindre de mon coq qui chante trop tôt et de mon fumier qui sent trop fort. Mais qu'à cela ne tienne, je ne suis pas rancunier. À l'occasion de la fête des voisins, j'aurais préparé ma spécialité. Une bonne tarte dans la gueule, bout du con.
34: Bonjour, c'est Marine Le Pen. En 2027, je serai candidate pour devenir la présidente de tous les Français, sans exception. Et pour vous le prouver, à l'occasion de la fête des voisins, j'organise demain, dans mon jardin, un grand barbecue de la fraternité avec des saucisses de porc, des côtes de porc et des brochettes de porc. Tout le monde est le bienvenu.
0: Ouais, bonjour, c'est Patrick Balkany. Juste pour informer mes voisins que demain je ferai moins 25% sur la coke et ça, moins 50% sur les putes. Avec le code fête des voisins, venez nombreux.
1: Bonjour, c'est Dominique Bessner. Pour la fête des voisins, je suis allé à la pâtisserie pour commander une charlotte chocolatée au gisèle pistache. Mais c'est trop difficile à dire. Du coup, je vais rester tout seul chez moi.
3: Bonjour, c'est Jacques Sierceau.
1: Ah,
3: moi, la fête des voisins, je m'en tamponne le coquillard. Hein. Et ça pourrait être poli, parce que mon voisin, c'est un vrai con. C'est un vrai con, puis j'ai pas peur de le dire. Il a sa branche de sapin qui dépasse dans mon jardin.
1: Bien sûr.
3: Mais il refuse de la couper, ce qu'on l'a. Mais ça fait de l'ombre à mes poules. Elles ont donc ça l'a vu aussi, mes pauvres bêtes. Non, mais je lui ai dit d'ailleurs, vous savez ce qu'il m'a répondu? T'es qu'à bouffer tes poules. Non, mais vous rendez compte? Du coup, j'ai téléphoné au numéro de l'émission de Julien Courbet, là. Qu'est-ce qu'il parlait des arbres? Ben, ça passe à un arbre pour qu'il règle le problème. Et vous savez ce qu'il m'a répondu? On fait pour les sapins. On a déjà maître Noakovitch qui est habillé comme un sapin de Noël. Alors, votre fête des voisins, vous savez où vous pouvez vous la mettre? Vous allez voir.
4: Salut!
26: Bonjour Patrick Sébastien, quel bon vent vous amène?
0: Le vent de la politique. Parce que tu sais, ma jadounette, oui. Sous mon costume à paillettes de roi de la fête, il y a un politologue qui sommeille.
26: Oui.
0: Tu sais, il suffit que j'enlève mes chaussures de clown et que je mette des mocassins à glands, ça m'en fera trois.
26: Trois quoi?
0: Trois glands. Putain, ouais. Je suis en forme. Ouais. Et comme je suis en forme, et que je suis un mec vachement concerné, oui, par la politique, c'est, oui, important. Hein. J'ai décidé de consacrer mon nouveau numéro de Doigt de réponse, l'émission qui met un doigt au politiquement correct, oui, à cette question. La France insoumise est-elle islamo-gauchiste? Musique.
26: Vous êtes sûr, là, Patrick?
0: Putain, j'adore ce générique. Comme quoi, souffler dans la clarinette, ça donne toujours du plaisir.
26: Oui, Patrick, entrons plutôt dans le vif du sujet, s'il vous plaît.
0: Pour répondre à cette question, les insoumis sont-ils soumis aux islamistes? Je reçois deux mecs qui en ont dans la pastèque. Oui. Le pote à Méluche, François Ruffin, et Alain Finkielkraut, Monsieur Finkielkraut. Alors mon Finky, pour toi, les cocos, ils sont passés du sauciflard pinard au couscous thé à la menthe, c'est ça?
7: Monsieur Sébastien, j'aimerais que nous élevions un peu le débat.
0: Ouais, moi je préférais que tu les enlèves tes bas. Comme chez Denise. C'est que de l'amour.
7: Monsieur Sébastien, je sais bien que Jean-Luc Mélenchon et ses amis ne sont pas à proprement parler islamistes, mais force est de reconnaître que la radicalité mélenchonienne est communautariste et qu'elle table sur le changement démographique que connaît la France pour accéder au pouvoir.
0: Putain, j'ai rien compris. Et toi, mon fanfan Ruffin, t'en penses quoi?
7: J'en pense que monsieur Finkielkraut, il s'énerve tout le temps et qu'il n'est pas gentil. Gna gna gna gna, pauvre con! En plus, vous devriez être copains tous les deux. Taisez-vous!
0: Voilà, je crois qu'on a bien fait le tour de la question. La semaine prochaine, on parlera des projets économiques avec cette question. Est-ce bien raisonnable de laisser la carte de crédit de la France à une dame?
26: Oui, aïe, aïe, aïe, aïe.
10: Laurent Gérard et Jade qu'on retrouvera dès lundi à 9h10, 9h15. Ce sera C'est notre époque sur RTL. Et figurez-vous que dimanche, c'est la fête des mères. On me parle dans l'oreillette en même temps. Alors hop, voilà. Et donc j'avais quelqu'un qui me parlait. Donc c'est la fête des mères dimanche. Et on va vous répondre à toutes les questions que vous posez, qui sont sur l'origine même de cette fête des mères. On dit souvent que c'est une fête pétainiste. Ça, c'est un peu les radins qui disent ça pour pas faire de cadeaux. Et posez-nous vos questions au 74 900 avec le mot-clé matin. Merci d'écouter RTL. Il est 9h.
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10: L'essentiel de l'info avec vous, Olivier Bois.
15: Et d'abord, cette information dont on vous parlait tout à l'heure dès 8h30 sur RTL ce matin. Patrick Bruel ne fera pas partie de la prochaine édition du spectacle des Enfoirés. Marie Jiquel, on a pu se procurer à RTL le message qu'il a fait parvenir justement à ses collègues de la troupe.
16: Oui, et voici ce que dit le message de Patrick Bruel. Compte tenu des circonstances, j'ai décidé de ne mettre aucune ni aucun d'entre vous dans un quelconque embarras. Je voulais donc vous dire avec beaucoup de tristesse que je ne serai pas avec vous en janvier prochain, comme c'était le cas depuis 34 ans. J'espère vous retrouver lorsque la justice aura prouvé mon innocence. Alors, dans le même temps, les Restos du Cœur nous font savoir que c'est leur décision. En tout cas, c'est une décision forte, car Patrick Bruel était l'un des piliers de la troupe. C'est l'artiste le plus invité de toute l'histoire des Enfoirés. 33 éditions au compteur, une présence quasi indissociable du show depuis 1993 et plusieurs chansons enregistrées. Les Enfoirés, c'est bien plus qu'un simple concert caritatif. Pour les Restos du Cœur, c'est la source de financement. Et pour TF1, TF1, c'est l'une des plus grandes audiences de l'année. Et enfin, pour le grand public, c'est un symbole de générosité, de solidarité, d'image irréprochable. Et c'est peut-être cette image qui a pesé dans la balance et qui a conduit Patrick Bruel à prendre cette décision de ne pas monter sur la scène des Enfoirés. Information donc confirmée par l'équipe des Enfoirés. Je rappelle que depuis mars dernier, Patrick Bruel est visé par une trentaine d'accusations de violences sexuelles et sexistes, des faits que le chanteur conteste.
15: Oui, on le rappelle, hein, merci Marie Jiquel. En plus de son retrait donc des Enfoirés, la pièce de théâtre dans laquelle il joue en ce moment a dû être interrompue mercredi soir. Et puis il commence le 16 juin cette tournée des 35 ans de l'album À leur regarde, avec là encore des appels à annuler les représentations.
10: Dans l'actualité également, la Bretagne et la Manche qui sont les premiers départements à sortir de la canicule.
15: Oui, fin là-bas de la vigilance orange, 14 degrés par exemple ce matin à Brest au réveil. Pour les autres, il va falloir patienter jusqu'à la fin du week-end. 11 départements dont l'Île-de-France vont continuer à souffrir. 36 à Nantes cet après-midi, 35 à Paris, à Agen ou encore à Montauban. On est toujours à des niveaux de chaleur jamais vus pour un mois de mai. Voilà ce qu'en dit François Gémen, spécialiste du climat, auteur principal du 6e rapport du GIEC. Il était tout à l'heure à 8h15 l'invité de Marc-Olivier Fogiel.
2: Je suis pas sûr. À chaque canicule, c'est un peu pareil. On se dit, on n'est pas prêt, on est pris par surprise. Grande réunion interministérielle et puis la température retombe. Les médias cessent un peu d'en parler et du coup, on se retrouve à la prochaine canicule avec le même scénario. Je pense que la première chose à anticiper, c'est la question des écoles. On a aujourd'hui seulement 7% des bâtiments scolaires qui sont climatisés. On a eu des collégiens qui ont passé leur brevet pro dans de mauvaises conditions. Et donc, à l'évidence, il faut réaliser que le climat a changé en France, va continuer à changer, que les épisodes que nous connaissons ne sont pas des épisodes exceptionnels au sens où ils vont se reproduire, et donc il faut s'adapter, il faut arrêter de voir l'adaptation comme une défaite, comme un renoncement.
15: François Gémen, spécialiste du climat, auteur du livre « Parler du climat sans plomber l'atmosphère », il était face à Fogiel tout à l'heure, comme chaque matin, à 8h15.
10: Et dans ce contexte, Total Energy tient cet après-midi à 14h son Assemblée Générale.
15: Alors que d'une part, les énergies fossiles sont désignées comme impactant directement le réchauffement climatique, et que Total est accusé par certains de profiter de la crise en affichant des bénéfices records depuis le début de la guerre au Moyen-Orient. Et donc à 10h ce matin, plusieurs ONG vont organiser une action, notamment Greenpeace France, dont fait partie l'Aurélie Limousin.
5: Cette Assemblée Générale, elle se tient dans un contexte explosif, déjà parce qu'on est en pleine guerre et en pleine crise énergétique, mais aussi en pleine canicule en France, et qu'il faut rappeler que cette canicule, elle tombe pas du ciel, mais elle est notamment causée par les grosses multinationales d'énergie fossile comme Total Energy. Et donc il est indispensable que l'État, la France, taxe ses profits, parce que ceux-ci sont de plus en plus élevés.
15: Total qui se défend de profiter de la crise et qui rappelle qu'il a prolongé pour le mois de juin le plafonnement des prix des carburants dans ses enseignes. À propos de flambée des prix, ces chiffres de ce matin, l'inflation en France en hausse à 2,4% sur un an au mois de mai, selon l'INSEE, qui revoit d'ailleurs à la baisse également les prévisions de croissance. Le PIB français a reculé de 0,1% au premier trimestre, alors que l'INSEE initialement avait annoncé une croissance nulle de janvier à mars. À retenir, la France qui condamne un acte irresponsable après qu'un drone russe a touché cette nuit un immeuble d'habitation en Roumanie, pays membre de l'OTAN et de l'UE. Il y a 2 blessés dans une région donc à la frontière avec l'Ukraine. La Russie a franchi une nouvelle limite dans sa guerre d'agression. Voilà ce que dit la présidente de la Commission européenne, Ursula von der Leyen. La Russie qui est un danger pour tous. Ça, c'est la présidente de la Moldavie qui le dit, pays voisin de l'Ukraine également. Pas de réaction ni de commentaire pour le moment du côté de Moscou.
10: Donald Trump, le président américain, lui, n'a pas encore tranché sur le projet d'accord avec l'Iran.
15: Et le cadre d'un accord pour un cessez-le-feu de 60 jours est sur la table. Au cœur des enjeux, la réouverture du détroit d'Ormuz et le programme nucléaire iranien. On n'en connaît pas les détails, mais le vice-président américain, Jed Evans, s'est exprimé.
8: Ouais, je pense qu'il est difficile de dire exactement quand ou même si le président Trump signera le protocole d'accord. Nous sommes encore en train d'échanger sur quelques points de formulation. Je pense malgré tout que nous avons beaucoup avancé. Il est très clair à mon avis que les Iraniens veulent un accord et qu'ils veulent rouvrir le détroit d'Ormuz. Il reste quelques questions sur le volet nucléaire, notamment sur les stocks hautement enrichis et sur la question de l'enrichissement nucléaire. J'espère que nous continuerons à avancer, que le président sera en mesure d'approuver l'accord, mais évidemment cela reste encore à déterminer.
15: Le vice-président américain Jed Evans, traduit par Guillaume Ouattara. On part à Budapest à la veille de la finale de la Ligue des Champions. PSG-Arsenal, 18h demain, à suivre sur RTL et M6. Les supporters, évidemment, se préparent. Bonjour Antoine Decarne.
11: Bonjour à tous.
15: Vous êtes l'un des envoyés spéciaux d'RTL à Budapest, justement, la ville qui est passée en mode Ligue des Champions, hein, ça se voit déjà.
6: Oui, partout dans la rue, il y a des affiches, des drapeaux à l'effigie de cette finale. Dans le métro, on peut même voir des portraits d'Ousmane Dembélé. Ici, à Budapest, près de 6000 Français sont installés dans un restaurant de la ville. Quelques-uns d'entre eux se sont réunis. Ils souhaitent la bienvenue en hongrois aux supporters du PSG.
9: Ben, je m'appelle Mickaël et je suis venu travailler ici pour enseigner le français. Il y a une télé qui se prépare et forcément, il y aura le match de la finale de la Ligue des Champions.
11: Ça fait combien de temps que vous êtes ici ?
9: 19 ans. Ah ben, le foot, c'est le sport national. Hein. Ils adorent ça depuis l'épopée de Puskás dans les années 50. Donc là, on attend beaucoup de Français. Il n'y a plus un hôtel de libre et ça bouge, quoi.
6: Car les supporters parisiens ne cessent d'arriver dans la capitale hongroise. C'est le cas de Tom, déjà bien acclimaté.
12: Ouais, bon, on est arrivé depuis deux jours déjà. On a fait de la reconnaissance. On est venu en avion. On a pris le billet bien avant, donc on a eu de la chance sur les prix.
6: Il y a des affiches de partout pour la finale.
12: Ouais, c'est énorme. En face de notre chambre d'hôtel, on a ouvert la fenêtre et devant, il y a la coupe, donc c'est magnifique.
6: Une reproduction du trophée de la Ligue des Champions format XXL qui, pour le moment, flotte sur un ponton du Danube et que les Parisiens espèrent à nouveau remporter.
15: Merci beaucoup Antoine Decarne à Budapest pour RTL. On vous retrouve demain au stade, évidemment, on le rappelle, 18h, PSG Arsenal, à suivre sur RTL et sur M6.
10: Merci beaucoup Olivier, merci également à Aurélia Valarié. Bonjour Florian Gazé. Gazan.
13: Bonjour Thomas.
10: On va s'intéresser aux adversaires, oui, du PSG.
13: Tout à fait.
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10: C'est donc Arsenal. Et oui. Est-ce que c'est vrai qu'à l'origine, le club ne s'appelait pas Arsenal ?
13: C'est vrai, Thomas. Sa création en 1886, il s'appelait le Dial Square Football Club. Dial Square, qui veut dire cadran carré. C'était une référence à l'horloge de l'usine où travaillaient les fondateurs du club. Une usine où on fabriquait des armes, dont des canons, ce qui explique celui présent sur leur maillot, et leur surnom de canonniers, les Gunners. C'est en 1913 que le club change de nom et prend celui de l'usine où il est né, le Royal Arsenal.
10: Et alors, vrai ou faux, Arsenal est l'équipe étrangère où on jouait le plus de joueurs français?
13: Eh bien, c'est vrai. 31 joueurs français ont porté le maillot d'Arsenal, ce qui lui a valu à l'époque d'Arsène Wenger d'être surnommé le club français hors de France. Le premier français à jouer pour Arsenal il y a pile 30 ans, en 96, c'était Patrick Vieira. Depuis, il y a eu Robert Pires, Nicolas Anelka et bien sûr celui qui a sa statue aujourd'hui à l'Emirates Stadium, le stade d'Arsenal, Thierry Henry. Aujourd'hui, un seul français, hein, titulaire demain soir, le défenseur des Bleus, William Saliba.
10: Et enfin, vrai ou faux, qu'Arsenal et Paris Saint-Germain ont beaucoup de similitudes?
13: Eh bien oui, beaucoup. Les deux clubs détiennent le record national de longévité en première division. 106 saisons consécutives pour Arsenal sans jamais descendre, 52 pour le PSG. Les deux sont recordmen de victoires en Coupe nationale dans leur pays, 14 Coupes d'Angleterre pour Arsenal et 16 Coupes de France pour le PSG. Et tous les deux ont à leur tête un entraîneur espagnol, Luis Enrique au PSG, Mikel Arteta Arsenal. Arteta qui lui aussi a des méthodes assez étonnantes. Un exemple, il a une fois organisé un dîner avec ses joueurs pour lequel il avait engagé en secret des pickpockets qui devaient leur piquer leur smartphone et leur portefeuille. À la fin du dîner, Arteta a demandé à ses joueurs de vider leurs poches. Et là, évidemment, plus rien dedans. Le but du coach était de leur faire comprendre qu'il faut être en alerte et vigilant à tout moment sur le terrain comme en dehors.
10: Le type qui ne lâche rien, jamais, tout, même quand il fait un dîner. Un pronostic pour le match de demain ?
13: PSG.
10: Combien ?
13: Allez, 2-0.
10: 2-0, Louis ?
18: Non, je dis rien, je préfère rien dire.
13: Bon. Allez, Louis. Non.
10: Moi, je dis un partout et ça jouera au péno.
18: Oh non, non, non.
10: Ah bah si.
18: En 2-1 alors. Ouais. Ah, okay.
10: Merci beaucoup Florian Gazan et merci également à vous Louis Baudin. Dans un instant, on fait la météo. La météo ?
18: Maintenant ?
10: Je crois.
18: Oui. On fait la météo.
10: On est un peu déconcentré ce matin.
18: Bah, je vois ça, oui, avec un ciel nuageux sur le littoral de la Manche. Hein, on a des nuages en ce moment qui circulent entre la Bretagne et le Nord-Pas-de-Calais. Ça donne quelques gouttes de pluie là sur la Picardie. On a des nuages également dans le sud-ouest. Là, beaucoup de nuages bas sur les Landes ou encore du côté des Pyrénées. Mais ça devrait se dissiper. Puis des nuages également sur le nord de la Corse. Ça donne même quelques averses. Cet après-midi, donc toujours des nuages un peu plus fréquents au nord de la Loire avec quelques pluies possibles fin d'après-midi ou encore soirée entre la Normandie et la frontière belge. Pour les Pyrénées et les Alpes, ben comme hier, on aura un risque d'averse, voire d'orage en fin de journée, surtout sur les Alpes d'ailleurs, ou encore le relief corse. Et puis les températures, alors ça baisse un tout petit peu dans le nord-ouest, c'est vrai, 20-24 degrés sur le nord de la Bretagne, sur le Cotentin, 26 à 30 degrés près de la Méditerranée, mais encore 31 à 34 degrés dans toutes les autres régions, jusqu'à 35 à Paris ou encore 36 degrés à Nantes.
10: Merci beaucoup à vous Louis Baudin. Dans un instant, c'est notre époque sur RTL. Et dimanche, c'est la fête des mères. D'où vient cette fête ? Faut-il encore la célébrer ? Vos questions au 74 900 avec le mot clé matin et les réponses de nos deux experts qui arrivent tout de suite.
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4: Il est 9h13, c'est notre époque et dimanche, c'est la fête des mères. La fête des mères, on en parle avec nos deux experts. Johanna Rosenblum, bonjour.
5: Bonjour.
4: Psychologue clinicienne et auteur de Déconditionnez-vous aux éditions Le Courrier du Livre. Et puis Bruno Fulini, bonjour.
6: Bonjour.
4: Historien et maître de conférence à Sciences Po. Première question, il est temps de confirmer ou de tordre le cou à une histoire. La fête des mères est-elle, oui ou non, une fête péténiste, monsieur l'historien?
6: Alors, c'est bien sûr une idée reçue. Il faut évidemment pas nier que, sous Pétain, je vous rappelle que la devise était travail, famille, patrie.
4: Ouais.
6: Il y a eu toute une campagne avec des affiches, avec des instructions aux préfets, aux écoles, pour faire de la journée des mères, pas la fête des mères, la journée des mères, une journée nationale qui évidemment servait la propagande du régime. Mais Pétain a fait exactement la même chose le 1er mai pour la fête du travail. C'est une récupération de quelque chose qui est beaucoup plus ancien.
4: Bon, donc tous ceux qui disent « je te fais pas de cadeau parce que c'est une fête pétainiste »,
6: c'est
4: pas,
6: une mauvaise excuse.
4: C'est pas réglo. Johanna Rosenblum, célébrer les mamans, c'est important pour qui? Pour les mamans elles-mêmes? Pour les enfants? Pour... Il va où le message central?
5: Le message, il est à destination des mamans. C'est une récompense, c'est un message envoyé de nos enfants pour nous dire qu'on a été une mère suffisamment bonne. Il faut dire qu'avec la pression qu'il y a aujourd'hui autour des femmes, des mamans, et même historiquement, c'est vrai que d'avoir ces petites occasions où on témoigne le temps d'une journée, son amour pour son parent, mais c'est toujours très agréable.
4: Bruno Fulini, les cadeaux sont pas les mêmes, hein. Les temps changent, on se souvient des publicités Moulinex, maintenant c'est presque vexant d'offrir un appareil électroménager.
6: Oui, évidemment, dans les années 50-60, le grand slogan c'était Moulinex libère la femme, parce que c'était nouveau et qu'effectivement ça rendait certaines tâches peut-être moins pénibles.
4: Il y avait une pub Audi qui disait il a la voiture, il aura la femme, je sais pas si vous souvenez
6: de
4: ça.
6: Mais il y a une pub Moulinex au moment de la fête des mères, qui est restée vraiment historique, c'était pour elle un Moulinex, pour lui, de bons petits plats. Avec l'idée que finalement, le cadeau n'était pas perdu, que finalement, on en tirerait des bénéfices secondaires, si vous voulez. Bon, aujourd'hui, on pourrait penser que c'est complètement dépassé, mais enfin, quand même, chaque année, il y a toujours une marque de grande distribution qui se fait épingler par des affiches locales, du style « Fête des mères, offrez un aspirateur » ou ce genre de choses.
4: Johanna, on n'a pas progressé là-dessus quand
5: même? Ça fait mal d'entendre ça. Bah, moi, j'avais l'impression que si. C'est très bien que ces publicitaires soient épinglés. Et évidemment, hein, pendant très longtemps... La femme, elle devait être productive, hein, celle qui fait à manger, celle qui fait le ménage, celle qui s'occupe des enfants. C'était difficile pendant longtemps d'imaginer qu'un cadeau puisse être un cadeau symbolique, uniquement entre guillemets gratuit, dans la mesure où il n'apportait rien en bénéfice secondaire à la famille. J'ose espérer qu'on a quand même fait du chemin depuis.
4: Bruno,
6: il y a aussi une précision, c'est que historiquement, la fête des mères, c'est des cadeaux que fabriquent les enfants eux-mêmes. Mmh. Alors, c'est pas toujours des chefs-d'œuvre, hein, mais ça a ce côté touchant, et ça a une dimension éducative. Ouais. Et c'est vrai qu'il y a eu une évolution, surtout dans l'après-guerre et dans les années des Trente Glorieuses, pour faire de la fête des mères, au fond, un rendez-vous un peu commercial, et pour permettre aux grandes marques d'électroménagers de vendre.
4: Mais rien n'égalera jamais le fameux collier de nouilles qu'on a tous reçu, fête des mères ou fête des pères. Il y a quand même des établissements scolaires qui ont décidé d'abandonner la fête des mères, la fête des pères, lui préférant la fête des familles ou la fête des gens qu'on aime.
5: Voilà.
4: Ça vous inspire quoi, ça, Johanna?
5: Moi, je trouve que c'est très bien parce que les familles, le schéma classique des familles, il a évolué. Il y a des familles monoparentales, il y a des enfants qui ont deux mamans, deux papas. Voilà, tout ça a beaucoup changé. Il y a aussi des parents qui n'en sont plus. Moi, j'ai tout un tas de patients qui appellent leurs parents mes géniteurs. Donc, il n'y a plus la symbolique filiale du parent parce qu'il y a eu des psychotraumas dans la famille, des drames dans la famille, des maltraitances. Donc, je trouve que c'est très bien de voir que la dénomination de maman, finalement, elle a évolué. On peut choisir sa maman, on peut avoir sa maman de cœur, on peut décider de ne plus avoir de mère. Et c'est aussi important dans le parcours psychologique de chacun.
4: Bruno Fulini, là-dessus?
6: La société a changé, hein, c'est certain. Moi, ce qui m'amuse, c'est que finalement, cette fête des mères, même si elle est renommée, c'est aussi une fête du printemps. C'est-à-dire que si on se place sur une très très longue durée, en fait, ce qu'elle célèbre, c'est la vie, c'est la fécondité. Ça remonte à l'antiquité grecque. C'était Rhea, la reine des titans, la mère des dieux, la mère de Zeus, qui était célébrée à l'arrivée du printemps. Et aujourd'hui, la fête des mères, c'est un écho

0: vous voyez, de cette très très vieille tradition. Et c'est pour ça que la fête a fonctionné indépendamment des tentatives de récupération politique et jusqu'à ce qu'elle devienne une fête républicaine, puisqu'il y a une loi de la République du 24 mai 1950 qui l'a institutionnalisée.
1: Et après, la fête des mères ?
0: Oui, oui, il y a une loi sous la présidence de Vincent Auriol et le gouvernement de Georges Bidault. Et à l'époque où il y a un ministre de la Santé et de la Population, le titre est intéressant, que cette fête est véritablement relégitimée, républicanisée par une loi. Et alors ce qui est très amusant, c'est qu'à peine la fête des mères devient-elle officielle en France en 1950, que tout de suite, eh bien, on lance de façon informelle la fête des pères, évidemment. Oui. Et c'est une marque de briquet que je ne citerai pas qui
1: c'est
0: lance cette fête-là.
1: C'est vrai qu'il y a
0: Non, c'est une marque qui n'existe plus.
1: Qui n'existe plus. La fête des pères, tiens, c'est important aussi ou pas ? C'est quoi ? C'est pour... On a quand même l'impression que l'événement majeur, c'est la fête des mères, et la fête des pères, bon bah voilà.
2: Ah c'est vrai, moi j'aurais dit plutôt l'inverse.
1: Ah ouais
2: oui,
1: moi, parce que vous êtes une femme et que je suis un homme.
2: Moi je trouve qu'une maman se contentera, comme vous disiez, d'un collier de perles et d'une attention un petit peu particulière de son enfant. Alors que les pères, voilà, on les célèbre davantage. Mais c'est où je dirais qu'à égalité avec la fête des mères, la fête des pères. C'est une occasion voilà, pour les enfants de manifester leur amour et aux pères de rappeler peut-être un petit peu de se positionner comme ce patriarche qui protège toute une famille. Au quotidien.
1: Message de Fabienne au 74-900, il n'y a pas besoin d'un jour spécial pour célébrer une maman, on l'est toute l'année, c'est un dimanche comme un autre. Ça, c'est pas tout à fait vrai quand même. Personne n'est insensible à une attention.
2: Mais oui,
1: non
2: bon, et franchement, toutes les occasions qui permettent de célébrer, de témoigner de l'amour, pourquoi s'en priver ? Alors oui, on est tous les jours maman, mais avoir un matin où on se lève et on a voilà, ces témoignages d'amour, moi je pense que tout ce qu'on peut prendre, voilà, le quotidien, il est souvent compliqué, c'est difficile pour les mères, c'est difficile pour les enfants, il y a plein de mauvaises nouvelles, alors quand il y a des fêtes, il faut les faire, je pense.
1: Bruno Fulini, la fête des mères, on ne la célèbre pas qu'en France, mais ce n'est pas la même date partout.
0: Non. Alors, dans les pays qui ont, à un moment ou à un autre, été communistes, l'Albanie, la Roumanie et quelques autres, en fait, elle se confond avec le 8 mars, c'est-à-dire la journée internationale des femmes. Ça, bon, ce n'est pas du tout le cas, évidemment, en France. Aux États-Unis et dans certains pays d'Amérique, on la célèbre le deuxième dimanche de mai, et parce que dès 1908, aux États-Unis, une certaine Anna Jarvis a milité pour qu'on rende hommage à sa propre mère, qui était une mère exemplaire, qui s'est beaucoup dévouée pour les autres mères, qui a lutté contre la mortalité infantile. Bref, et cette dame, Anne Jarvis, est morte un 9 mai. Et donc, c'est en anniversaire de sa mort que d'abord, la fête a existé de façon associative. Et puis, le 9 mai 1914, elle a été officialisée aux États-Unis. Et donc, aux États-Unis, le Mother's Day a lieu un petit peu plus tôt, au mois de mai. Et puis, dans d'autres pays, parce que qui obéissent à d'autres traditions culturelles, et religieuses, il y a toutes sortes de dates. Mais c'est vrai que majoritairement, c'est quand même au printemps.
1: Message de Clara, c'est pour vous ça, Johanna. Et la belle-mère, elle est souvent oubliée. Moi, j'adore mes beaux-enfants. C'est vrai que c'est pas forcément un jour facile quand c'est la fête des mères pour la belle-mère, non ?
2: Non, sauf que, voilà, aujourd'hui, comme on se disait tout à l'heure, il y a quand même une autre façon de célébrer les mamans et la belle-mère, en quelque sorte. Elle remplit aussi tout un tas de tâches qui sont associées au rôle maternant, maternel qu'on connaît. Donc oui, célébrer les belles-mamans, si on a des belles relation avec, c'est très important.
1: Les enfants sont ingrats ou pas ? Parce qu'on se dit que, bon, on fête beaucoup la fête des mères quand on a 3 ans, 5 ans, puis plus ça va, et puis on se dit, ah mince, et puis après on se dit, bon, l'année prochaine.
2: Oui, bah, y a des différences, c'est vrai, et qui sont très en lien avec leur stade de développement. C'est vrai que dans la période maternelle, primaire, les enfants, c'est très important pour eux de témoigner leur amour parce qu'ils reçoivent en échange l'approbation, l'étreinte de leur maman. Donc c'est un cadeau qui est finalement réciproque et c'est vrai que ça a des vertus pédagogiques. Quand on arrive à l'adolescence, c'est une période où on se dirige vers l'âge adulte, on a un besoin d'individuation. Donc c'est ces fameuses années où parfois on reçoit juste un petit SMS à 18h30. Ah oui, au fait, maman, bonne fête.
1: C'est pareil pour les anniversaires.
2: Un peu pour les anniversaires, mais c'est une façon de dire... T'es ma mère, mais pas que. Je suis ton enfant, mais pas que. Et puis après, quand on se dirige vers l'âge adulte et qu'on devient soi-même parent, et ben là, souvent, il y a un petit retour vers la fête des mères parce que on fait un petit transfert sur ce rôle parental qu'on est en train d'embrasser. Et on se rend compte un petit peu de tout le travail qui a été fait par nos propres parents et donc on a davantage de plaisir qu'à l'adolescence à témoigner de nouveau l'amour à notre parent.
1: Et ben voilà, puis on les embrasse toutes les mamans qui nous écoutent, les belles mamans et tout le monde. Johanna Rosenblum, psychologue clinicienne et auteure de Déconditionner positionnez-vous le courrier du livre chez Très Daniel, c'est ça ?
2: Exactement. Ouais.
1: Et Bruno Fulini, historien, maître de conférences à Sciences Po, vous venez-vous de publier Le génie gourmand chez Grund, c'est sur les brevets et les inventions pour la cuisine et les arts de la table. Voilà, bah voilà une idée de cadeau.
0: Très beau cadeau.
1: Hein, ça peut passer, les deux ça peut passer. Après, Le génie gourmand, ça ne les met pas en cuisine, non ça passe.
0: Mais on peut aussi l'offrir pour la fête des pères.
1: Vous avez raison. Il a tout compris Bruno. Merci beaucoup à vous. Dans un instant, c'est le trapnard du vendredi. Bonjour Augustin.
3: Salut Thomas, bonjour à tous.
1: Et bien Augustin, pour la fête des mères, vous avez choisi des mots d'écrivain.
3: Oui, c'est-à-dire qu'il y a le message WhatsApp, bonne fête maman, et puis il y a les mots d'Albert Cohen et de Romain Gary. Je vais vous faire écouter. Vous me direz ce que vous en pensez, je pense que c'est mieux.
1: Il y a une chance. Le trapnard du vendredi, c'est dans un instant sur RTL, et puis on retrouvera Faustine Bollard pour Un jour, une vie.
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1: Et pour bien finir la semaine, c'est le trapenard du vendredi à 9h26, Augustin. La fête des mères, dimanche donc, c'est au minimum un petit message, au minimum.
3: Oui, et tant qu'à faire, autant que ce soit avec les mots de grands auteurs, écoutez, c'est si beau, les mots de Romain Gary sur sa mère à qui il a dédié 10 ans plus tôt son roman La promesse de l'aube. On est en 1970, il a 56 ans, c'est ce grand gaillard barbu dans la force de l'âge, assis sur son canapé en quelques secondes, en quelques mots, il redevient un enfant.
14: D'abord, il avait un seul trait de caractère, c'était moi. C'est-à-dire que toute sa personnalité s'était cristallisée sur moi. Elle avait eu une vie d'échec, et pour elle, j'apportais une promesse de triomphe, comme elle le disait. Et avec une détermination absolue de gagner, en ce sens qu'elle voulait par-dessus tout assurer mon éducation, et comme elle disait à l'époque, que tu deviennes un homme et que tu deviennes quelqu'un.
1: Que tu deviennes quelqu'un. Romain Gary qui parle de sa mère. Rappelez-nous, Augustin, ces mots de la promesse de l'aube qui sont sans doute parmi les plus beaux jamais écrits sur une maman.
3: Mais oui, quand il écrit Romain Gary, avec l'amour maternel, la vie vous fait à l'aube une promesse qu'elle ne tient jamais. On est obligé ensuite de manger froid jusqu'à la fin de ses jours. Après ça, chaque fois qu'une femme vous prend dans ses bras et vous serre sur son cœur, ce sont plus que des condoléances. On revient toujours gueuler sur la tombe de sa mère comme un chien abandonné. Jamais plus, jamais plus, jamais plus. Bon, bah, vous conviendrez, Thomas, que bonne fête, maman, c'est bien. Ça, c'est un peu mieux.
1: Ouais, c'est très intense.
3: C'est très intense.
1: Non, mais c'est hyper émouvant, je trouve. C'est un amour tellement fort que c'est une malédiction.
3: Oui, en fait. Et ça revient d'ailleurs dans la littérature. Je vous ai retrouvé une très belle archive d'Albert Cohen qui parle de cet amour inconditionnel presque maudit. Albert Cohen, dont l'un des plus beaux livres s'appelle justement Le Livre de ma mère. On est en 1977 dans Apostrophe. Au micro, vous allez l'entendre, de Bernard Pivot.
15: Et je revois ma pauvre mère pleurant, se sentant coupable. Et elle m'a consolé tout de suite, m'a prise sur ses genoux. Ce qu'elle avait de particulier, ma mère, ce qu'elle n'avait pas de moi. Son moi, c'était son fils. Ce livre, je l'ai écrit pour venger ma mère.
16: Et venger de quoi ?
15: De son fils.
16: Oh, vous étiez pourtant un bon fils.
15: Par saccade. Mais les fils sont une engeance affreuse. Ils sont jeunes et, vous le disiez tout à l'heure, ils ne savent pas que leur mère est mortelle.
1: C'est fort, vous nous prenez ce matin.
3: En fait, ce que nous rappellent Albert Cohen et Romain Gary avant lui, c'est qu'il faut écrire à nos mères, il faut écrire nos mères avant que ce soit trop tard. Avec leurs mots, moi je trouve qu'il n'y a rien de plus beau. Bonne fête maman.
1: Bonne fête, maman. On va embrasser les nôtres. Merci beaucoup, Augustin. L'invité de variété demain.
3: Alors, à partir de samedi prochain, figurez-vous qu'il fait du Pont Neuf une caverne en hommage aux artistes Christo et Jeanne-Claude qui avaient empaqueté le plus vieux pont de Paris il y a 40 ans. C'est un jeune artiste français qui est connu dans le monde entier par ses initiales. Le très discret, toujours anonyme, avec son chapeau, ses lunettes, JR, rhabille le Pont Neuf pour l'été. C'est le programme de variété.
1: Vous vous demandez pourquoi il s'appelle JR ? Il s'appelle pas Jean-René, j'imagine ?
3: Ce sont ses initiales, effectivement.
1: C'est quoi le vrai
3: Mais je crois que c'est ça. Ouais,
1: c'est Jean-René ?
3: Ouais, je crois,
1: ah bah ça
3: ouais.
1: Alors, ça casse le mythe. Bon, JR dans Variété, ce sera demain à partir de 13h30 avec Augustin Trapenard. Merci et merci pour toutes les mamans, Augustin. Dans un instant, Un jour, une vie, Faustine Bollard. Bonjour Faustine.
17: Bonjour Thomas, bonjour à tous.
1: Aujourd'hui, vous allez nous parler du destin hors norme d'un homme qui est devenu en quelques années le chouchou des milliardaires.
17: Vous allez adorer écouter les anecdotes de notre invité de ce matin. Il est majordome pour des milliardaires. C'est-à-dire que, par exemple, on peut lui demander d'affréter un jet privé pour rapatrier un chien qui a le mal de mer. Je vous jure, c'est vrai, il a beaucoup d'anecdotes comme ça. C'est très amusant, ça va nous faire voyager dans un monde, on va dire, qui ne nous est pas très familier. Et on se détendre ce matin, Thomas.
1: Ouais, ben avec plaisir, on vous écoute Un jour, une vie avec Faustine Bollard, tous les jours à 9h30 sur RTL. Merci à toute l'équipe qui m'a aidé à préparer cette matinale. Merci à Augustin Trapenard, parce que j'ai envie de remercier Augustin Trapenard.
3: Ah bah moi aussi, je vous remercie, Thomas. Non,
1: j'adore vous écouter.
3: Moi, je vous aime bien aussi.
1: Bon, bah ça tombe bien.
3: Puisqu'on en est. Bonne fête, maman.
1: On se retrouve... Tiens, Mama Corsica, on l'a ou pas, Mama Corsica ?

0: Merci à tous. On se retrouve lundi dès 7h sur RTL. Très bon week-end.
1: Bonjour à tous et bienvenue dans Un jour, une vie. 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Et aujourd'hui, Jean-Jacques, dit Gigi, est notre invité. Je vous appelle Gigi ou Jean-Jacques ?
2: Gigi, ça me va très bien. Bonjour Faustine, bonjour à tous. Merci de me recevoir.
1: Merci beaucoup d'être avec nous. Vous êtes donc majordome pour milliardaire. On va évidemment y revenir. Mais d'abord, c'est quoi la demande la plus folle ou les demandes les plus folles qu'on
2: peut
1: faire dans votre carrière ?
2: Les demandes les plus folles. On peut avoir l'affaire du zèbre. Une fois, on m'a demandé un zèbre autour d'une piscine pour un petit déjeuner le lendemain matin. J'ai eu 24 heures pour trouver un zèbre.
1: C'est-à-dire quelqu'un se couche le soir et vous dit, ça me ferait plaisir voilà, demain matin de prendre un jus d'orange
2: un petit déjeuner, fin d'un petit déjeuner, un des invités qui dit, moi j'aimerais bien avoir un zèbre au petit déjeuner demain au bord de la piscine. Donc bon, j'ai absorbé l'information, j'ai rien dit, je savais pas trop où je mettais les pieds.
1: Et puis surtout, comment on trouve un zèbre ?
2: Coup de peau, il y avait un cirque qui était pas bien loin, ça fait une bonne dizaine d'années cette histoire. Je me suis déplacé au cirque et j'ai eu le zèbre le lendemain de 10h à midi au bord de la piscine, quoi. Ça a coûté des sous.
1: Ça a coûté combien de mémoire ?
2: 5 000.
1: 5 000 euros.
2: Parce que le cirque refusait de m'envoyer les œuvres, hein, c'était négatif.
1: Ah, évidemment.
2: Et moi, du coup, j'y suis allé au culot, j'ai dit, écoutez, ce sera 5 000 euros si demain, à 10h, on a le zèbre au bord de la piscine.
1: Et là, d'un coup, il n'y avait aucun problème pour vous confier le zèbre.
2: Ah, mais le zèbre, ils l'ont porté, ils m'ont ramené, il était tout beau, il était tout brossé.
1: Vous avez un autre souvenir comme ça, complètement dingue et décalé à partager avec nous
2: Décalé, dingue, arrivé à Ibiza avec un client qui commande 150 huîtres, alors qu'il n'aime pas les huîtres. Je lui dis, mais pourquoi tu prends des huîtres? C'est pas normal. Il me dit, on va leur rendre leur liberté. Et le jeu, pendant le repas, c'était on rebalançait les huîtres à la mer par-dessus la plage,
1: mais
2: par-dessus
1: non.
2: les transats.
1: Les huîtres ouvertes ?
2: Oui, les huîtres ouvertes.
1: Oh !
2: Oui, qui arrivaient de l'Atlantique en Méditerranée, elles avaient
1: la
2: aucune
1: drogue
2: chance.
1: Fait des ravages, Jean-Jacques.
2: Mon Dieu.
1: C'était quoi votre premier job ? Déjà, vous venez d'où, vous ? D'une famille aisée ?
2: Non, moi j'arrive d'une famille de commerçants, j'ai une jeunesse très heureuse, j'ai manqué de rien, j'ai eu de l'amour, j'ai eu tout ce qu'on veut.
1: Ouais.
2: Vraiment. Et donc, des parents commerçants, et à l'âge de 16 ans, j'ai voulu ma mobylette, je voulais mon 103. À l'école, j'étais pas une star, j'avais aucune idée de ce que je voulais faire dans la vie, donc mes parents, ils m'ont dit, écoute, vu l'année scolaire que tu nous as fait, t'as qu'à aller bosser, à te la payer ta mobylette.
1: D'accord.
2: Et puis ça a commencé sur un petit job d'été dans une pizzeria, quoi. J'étais le petit gamin, 16 ans, celui qui passait le balai, la serpillière, faisait la plonge, et c'était mon premier pas dans la restauration, en fait.
1: Et ça vous a plu, la restauration?
2: Ça, j'ai adoré. À la fin de l'été, j'ai fait à mes parents, c'est ça que je veux faire.
1: D'accord.
2: On arrête l'école.
1: Ils ont accepté que vous arrêtiez l'école?
2: Ils ont accepté, oui, ils m'ont suivi. C'est des parents manuels, commerçants, à l'écoute. De toute façon, si c'était pour traîner sur les bancs de l'école et perdre son temps.
1: Ils vendaient quoi, vos parents?
2: C'est des marchands de chaussures, quoi.
1: D'accord.
2: Mon papa, à la base, était cordonnier et ma maman, dans sa tendre jeunesse, était fromagère.
1: D'accord. Donc, ils ont accepté la pizzeria. Vous avez dit, moi, maintenant, j'arrête l'école. Et après, vous êtes allé où? Alors, vous êtes resté dans un hôtel?
2: Tout à fait, dans un hôtel au Méridien Étoile à Paris, Porte-Maillot.
1: Qui avait... Et comment on se fait embaucher à 17 ans au Méridien Étoile?
2: En fait, une des clientes, ils étaient donc marchands de chaussures, une des clientes se chaussait chez mes parents, était la première maître d'hôtel du restaurant gastronomique. Et dans la conversation, notre fils, il cherche un petit job, là, hôtellerie. Et puis, par sympathie, elle me connaissait depuis que j'étais tout petit, quoi. Et du coup, vas-y, on le prend dans le restaurant, quoi. Et encore une fois, je suis arrivé dans un monde, un univers. C'est la première fois que je voyais une table avec une nappe, où il fallait prendre une assiette porteuse pour amener les couverts. Moi, à la maison, c'était une toile cirée, un coup d'éponge, et vas-y, roule, quoi. C'était tout vu, quoi. Donc, j'avais les yeux qui brillaient, j'ai rencontré des gens. Pour moi, servir des gens comme Jean-Yves Cousteau, comme Gainsbourg... Quand t'as 16 ans, que t'arrives, c'était magique, c'était
1: donc,
2: magnifique.
1: Le luxe et les paillettes vous ont plu, mais il a fallu vous former. Vous avez fait une école d'hôtellerie?
2: Par la suite, j'ai fait plus une validation des acquis pendant 6 mois, quoi. Voilà, j'ai fait ça.
1: Ouais.
2: Après le Méridien Étoile, je suis parti 6 mois sur une forme de formation pour semi-adulte, une validation des acquis. J'ai fait ça 6 mois.
1: Ok.
2: Et après, je suis retourné dans l'hôtellerie. Je suis rentré, j'ai fait Plaza Athénée, Ritz.
1: Mais attendez, parce que vous dites qu'on rentre pas au Plaza Athénée à 20 ans comme ça. À chaque fois, c'est quoi?
2: C'est du bouche à oreille. Le directeur d'un restaurant a un pote qui est directeur dans un autre restaurant. Et j'ai envoyé très peu de CV dans ma vie. J'ai quasiment jamais cherché du travail. À chaque fois, on me renvoyait d'une place à l'autre. Quoi. J'ai fait.
1: C'est un destin un peu hors du commun.
2: Ouais, voilà, c'est des balles qu'on rebondit jusqu'à moi, quoi, toute ma vie.
1: Et quand je dis un destin hors du commun, c'est que vous vous êtes même retrouvé près de la reine d'Angleterre, servir la reine d'Angleterre. Alors ça, faut m'expliquer dans quel contexte.
2: Ouais, ça a été assez incroyable, quoi. C'est le directeur du Plaza Athénée, du restaurant du Plaza Athénée. Moi, j'étais donc sur Paris, j'avais besoin d'apprendre l'anglais pour progresser dans mon métier. Donc, je lui dis, j'aimerais partir en Angleterre, est-ce que vous avez des tuyaux? Et en fait, le directeur d'un des restaurants de la Reine d'Angleterre à Londres, au Connaught Hotel, était un de ses copains, quoi. Et c'est comme ça que j'ai débarqué dans ce restaurant. J'étais le petit Frenchie. Je devais avoir 19 ans, quoi. J'étais tout frais. Et j'ai débarqué comme ça et je me suis retrouvé donc dans un des restaurants, un des établissements de la Reine d'Angleterre où parfois elle venait déjeuner ou dîner.
1: Donc vous l'avez vu de vos propres yeux?
2: Ah, je l'ai vu de mes propres yeux, oui, bien sûr. Après, il y a un énorme état-major tout autour. Il y a une grosse logistique. Moi, j'étais backstage tout au fond, le petit Frenchie, attention, quoi. Une fois, j'ai pu approcher la table pour déposer un saumon fumé parce que j'étais ce qu'on appelait un corveur, un trancheur, celui qui découpait les pièces en salle, quoi, qui découpait les carrés d'agneau, les poissons, les saumons, tout ce que vous voulez. Et une fois, j'ai eu l'immense honneur de faire un saumon fumé pour son Altesse.
1: Vous vous souvenez de ce que vous avez ressenti devant la Reine d'Angleterre ?
2: Ah, tu trembles un peu, t'es penaud, hein, tu sais que tous les yeux sont dirigés vers toi. Elle, je pense même pas qu'elle m'a calculé, parce que gentille petite dame, bonne aura, mais bon, elle, voilà.
1: Et puis, oui, elle est ailleurs. Elle,
2: voilà, moi j'étais juste le petit gamin à moitié boutonneux qui a posé l'assiette et qui a disparu. On m'a poussé tout au fond du restaurant, allez vas-y, va faire les assiettes au vinaigre, toi.
1: Alors vous allez continuer à travailler dans le luxe, alors le luxe infini, vous allez me raconter, et puis avec d'autres têtes couronnées, et puis un jour vous allez devenir majordome privé. Combien ça coûte de s'offrir les services de Gigi? Bah, me dites pas, vous allez me dire. Je vais voir si je peux rêver. À tout de suite sur RTL.
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1: Il est l'auteur du Majordome de Saint-Tropez chez les ultra-riches aux éditions Hors Cadre. Gigi Jean-Jacques est avec nous ce matin. Il est parti de rien. Il s'est même retrouvé au service de la Reine d'Angleterre. Il avait 19 ans. Il travaillait juste dans les restaurants. Est-ce que vous avez pu travailler pour d'autres têtes couronnées, Jean-Jacques ?
2: Indirectement, oui, sur Monaco, j'ai participé via l'établissement pour lequel je travaillais à Monaco. On participait au Festival du Cirque, qui est organisé donc par la Principauté, où après le festival, il y a un autre chapiteau, où on a toute la famille royale, les artistes, la famille princière, les artistes, et donc je m'occupais de la table du prince, de la famille, et c'était vraiment génial, belle ambiance.
1: Mais quel regard vous portiez sur ce monde qui était si loin du vôtre? Vous, fils de commerçant qui vendait des chaussures.
2: D'avoir une chance incroyable de vivre ces moments-là. Après, j'ai une fake life, quoi. C'est pas ma vie. J'en suis ultra conscient et je remercie le ciel tous les jours de m'avoir offert cette chance. Mais je vis des choses incroyables et les yeux qui brillent, d'être dans des endroits extraordinaires.
1: Il n'y a pas d'amertume, il n'y a pas de jalousie, il n'y a pas d'aigreur.
2: Non. J'ai jamais eu de l'incompréhension, parfois. Ça, je dirais.
1: Comment ça, pourquoi... la compréhension? Pourquoi on me demande ça? Pourquoi on me demande 158 pour les balasser à la mer?
2: Voilà, pourquoi tu fais ça, entre guillemets? Pourquoi autant de gâchis, autant de dépenses, parfois? Mais après, c'est mon job. Si je le fais pas, un autre le fera. Bah, allons-y, quoi. Allons-y, gamin, gardons le sourire, quoi.
1: Puisqu'on parle d'excès, vous avez eu la chance d'être chef de rang au Guanahani Hotel. 14 piscines, 18 jacuzzi, des chambres sur pilotis. Et là, vous avez fait une rencontre folle également, vous pouvez m'en parler?
2: Quand j'étais là-bas au Guanahani à Saint-Barthélemy, c'était De Niro, Robert De Niro, quoi, avec qui on a bien rigolé. Il y avait Bono aussi qui passait. Saint-Barthélemy, c'est moi, en 1992, c'était vraiment une petite île de stars qui était secrète encore. Ouais. C'était vraiment off-market. Et j'ai fait de belles rencontres là-bas, ça a été vraiment génial, quoi.
1: Vous étiez maître d'hôtel là-bas?
2: Voilà, je suis arrivé chef de rang, après je suis passé maître d'hôtel. je m'occupais du restaurant gastronomique du soir. Et c'est là où j'ai découvert cette clientèle dans un autre contexte. Parce que jusque-là, je les avais tous, en fait, c'était plus en mode business. C'était sur Paris, sur Londres. Et là, je les ai découverts en vacances.
1: Donc, et alors, ça change quoi d'avoir Robert De Niro en claquette ou en mocassin?
2: Ah, bah, c'est détente, c'est rigolade, quoi. Ça discute, ça boit des coups, ça fait bronzette, ça ronfle au bord de la piscine. C'est génial, quoi.
1: C'est une révélation. Vous vous dites, j'ai envie de m'occuper des gens en vacances.
2: Voilà, c'est là où je me suis dit, mais je suis pas fait pour vivre dans des capitales, pour subir le... Il y a vraiment un rapport humain quand ils sont en vacances. Ils ont le temps de parler au serveur, ils ont le temps de parler au personnel, ils connaissent votre prénom, quand ils arrivent, comment tu t'appelles, moi c'est un tel. Et on lit des liens, c'est pas de l'amitié, mais des liens, je veux dire, et puis on... Ça devient privé, quoi. On est à côté de madame, des mannequins qui sont en string, en petite tenue, en train de bronzer au soleil. C'est pas comme les voir sur un déjeuner à Paris dans un grand hôtel, quoi.
1: Vous êtes aujourd'hui sur RTL avec Un jour une vie. On s'intéresse au parcours de Jean-Jacques qui est devenu donc majordome pour milliardaire. Il nous raconte son parcours hors du commun. Vous avez aussi croisé des personnalités politiques. Alors, il y a évidemment la reine d'Angleterre d'une autre manière, mais je sais pas, vous avez servi des ministres en vacances et en claquettes, des ambassadeurs.
2: Ouais, j'ai eu des gens de la politique, j'en ai rencontré un, hein, de la politique française. Ils sont comme tout le monde, hein, ils ont le droit d'avoir des belles vacances et de se faire plaisir, hein, ma foi. Hein. Mais je les ai croisés sur des réceptions où ils étaient invités, des ambassadeurs. J'ai eu la chance de travailler pour l'ambassade de France et l'ambassade des États-Unis à Athènes, pardon. D'accord. Voilà, c'était donc à la ville d'Athènes. Moi, je travaillais à la résidence, quoi. J'étais pas à l'ambassade où on fait les documents. Je m'occupais vraiment d'eux à la résidence dans les appartements. Donc, je faisais le matin, le midi, ambassade de France et le soir, ambassade des États-Unis. Et pendant un an, j'ai bossé sur les deux ambassades à Athènes, quoi.
1: Donc là, vous étiez encore dans l'hôtellerie. À quel moment vous êtes devenu majordome privé? Ça a été quoi le point de bascule?
2: Le point de bascule, ça a été arrivé à un certain âge, 45, proche de la cinquantaine.
1: C'est jeune. Merci, Gigi.
2: Ouais, coup de pelle, hein. Mm-hmm. Marre de bosser pour les autres. Et j'avais envie de voler de mes propres ailes. Moi, j'avais déjà eu des expériences, des missions pendant mes vacances, mon temps libre. Sur Saint-Tropez, on travaille l'été, pas l'hiver. Donc l'hiver, je partais en station. Donc je travaillais déjà pour des familles. Petit à petit, avec mon réseau, j'avais de plus en plus de demandes. Je voyais que je pouvais en vivre.
1: Et il y a une forme... C'est-à-dire, pardon, vous me dites, tu partais déjà dans des familles. C'est-à-dire, être majordome, ça veut dire quoi? Vous partez en vacances avec moi, quel service vous allez me proposer?
2: Moi, je suis monsieur confort. Je m'occupe de tout. Vous, c'est les vacances parfaite, quoi. Vous vous levez le matin, ce qui s'est passé la veille au soir, la maison elle est rangée, elle est clean, tout est remis à sa place, le petit déjeuner est servi, la viennoiserie est chaude, le jus d'orange vient d'être pressé, vos transats sont prêts, quand vous passez à la piscine, les assiettes de fruits vous attendent, les serviettes sont roulées, vous avez les petites lingettes, tout est carré, c'est les pieds sous la table, c'est on se laisse faire, but du jeu, moi mon objectif, au bout de 3 jours je dois être indispensable, vous envisagez plus de vacances sans moi.
1: Vous êtes l'homme du confort absolu.
2: Voilà, je suis assistant à la personne.
1: Mais alors vous êtes auprès de ses familles et de ses personnalités, vous êtes que auprès d'eux pendant les vacances ou vous pouvez être majordome toute l'année?
2: Moi, je fais que les vacances. Je travaille pas l'année pour.
1: Super.
2: J'ai que le bon côté de la chose.
1: Alors moi, je pars 8 jours en vacances. J'ai envie d'avoir mes serviettes sans avoir à courir dès le matin pour être sûr d'avoir les transats près de l'eau. Combien ça coûte d'avoir un homme aussi formidable que vous?
2: Un full time où on compte pas ses heures. On va être autour. Moi, sur une semaine, je vais tourner à 100-110 heures de travail sur une semaine. On est à 500 € net jour. C'est les tarifs du métier. C'est commun.
1: Et il y a beaucoup de familles qui cherchent ce service-là.
2: Ouais, de plus en plus. C'est du confort.
1: De plus en plus.
2: De plus en plus.
1: Vous avez travaillé notamment avec Snoop Dogg à Saint-Tropez. Quels souvenirs vous en gardez?
2: Ah, il y avait beaucoup de fumée. Il y avait beaucoup, beaucoup de fumée. C'était dans un grand établissement tropézien. Lui descendait. Moi, donc, j'étais maître d'hôtel dans cet établissement. Je m'occupais de la suite.
1: Ouais.
2: Pour la petite histoire, quand ils ont quitté l'établissement, la chambre était relouée.
1: Ouais.
2: On n'a pas pu la louer car ça sentait trop.
1: Très fort.
2: Très, très fort. C'était imbibé dans les rideaux, les coussins. Il a fallu tout tomber, tout shampouiner, tout nettoyer. On ne pouvait pas relouer la chambre. Et je pense que le 3e étage de l'hôtel avait pris une claque.
1: S'en souvient encore.
2: Ouais.
1: Il y a eu le Covid après qui est arrivé, ouais, dans votre histoire personnelle et votre histoire professionnelle. De quelle manière ça a changé les choses pour vous?
2: C'est triste à dire, mais le Covid a été du pain béni. Ça a explosé, mon activité a explosé pendant le Covid.
1: Pourtant, on partait plus en vacances à ce moment-là.
2: Ah bah oui, mais justement, si vous êtes, vous pouvez avoir le plus bel appartement à Paris, à Lyon, où vous voulez, avec une magnifique vue. Si vous avez une résidence secondaire à Saint-Tropez ou Ibiza, vue mer, piscine à débordement au soleil, autant aller se confiner au soleil. soleil au bord de la piscine, quoi.
1: Claire, vous avez accompagné des familles qui se confinaient dans des lieux hors normes.
2: Voilà. Saint-Tropez, sur beaucoup de grosses villas étaient louées, les résidences secondaires étaient occupées, les gens sont venus passer le confinement. Mais il n'y avait plus de restaurants, il n'y avait plus d'hôtels, donc fallait impérativement du personnel pour s'occuper d'eux. Et là, ça a été magnifique, quoi.
1: Et là, ça a vraiment lancé votre activité. Dans les anecdotes totalement improbables, il y a eu le zèbre, il y a eu les huîtres, mais vous avez dû aussi bloquer une piste d'atterrissage.
2: Quand on est arrivé sur Nice avec le jet, on arrivait des États-Unis, quand le jet a posé, on arrivait en bout de piste. Nice, il y a une magnifique vue sur l'aéroport qui a été pris sur la mer. Arrivé au bout, le propriétaire du jet, il a dit, on reste là, apéro sur le tarmac, quoi. J'ai la meilleure vue sur mer, on fait apéro là, quoi. Donc ça fait toute une histoire. Ça a été compliqué, il y a la paf qui nous est tombée dessus. On n'est pas resté bien longtemps, on a bloqué pendant, allez, 10 minutes, un quart d'heure.
1: Mais vous n'arrivez pas à raisonner vos clients quand ils sont excessifs? C'est moi qu'on puisse dire.
2: Ah, mais rien à faire, quoi. C'était fait, quoi. Dit beautiful view, apéritif, let's go, quoi.
1: Vous êtes en train de me dire que votre job n'est pas de les raisonner. Votre job, c'est de réaliser leurs caprices.
2: Ouais, voilà. C'est but du jeu, c'est de réaliser tout ce qui est dans la limite de ce qui est réalisable.
1: Hein. Oui, parce que là, vous dites quand même que la police l'a pas fait débarquer.
2: On a bougé, quoi. On a été sur un slot, on a laissé le jet là, quoi.
1: Est-ce que vous avez déjà demandé des choses qui se sont révélées irréalisables?
2: Ouais, sur des problèmes de last minute ou bien de sécurité, quoi. Le client à Saint-Tropez qui est dans le grand hôtel, la veille du départ, il me dit, demain matin, je rentre à Paris en montgolfière, tu me fais venir une montgolfière au cœur de Saint-Tropez. Je dis, écoute, t'es gentil, je rêverais de le faire. La montgolfière, on peut la trouver, mais il y a des choses qu'on peut pas faire. C'est pas une question d'argent, quoi. Il y a des normes de sécurité.
1: Bien sûr. Mais vous dites, c'est dingue. Par exemple, s'il vous dit, je veux rentrer en montgolfière, vous prenez le temps, vous, d'appeler, vous trouvez.
2: Je me renseigne.
1: Oui, vous renseignez.
2: Bien sûr, je me renseigne, voir si c'est jouable, quoi. Et puis il en démordait pas, parce que même le matin il voulait pas se barrer tant qu'il avait pas sa montgolfière. Donc j'ai contourné l'histoire en lui disant la montgolfière a pas le droit de poser dans Saint-Tropez, on est dans un village. Je lui ai menti, je l'assume complètement. Je lui ai dit la montgolfière elle est à l'aérodrome de La Mole. Et en fait, quand il est arrivé là-bas, c'était son jet qui l'attendait pour le ramener, quoi. Et il m'a appelé, il m'a traité de tous les noms d'oiseaux, mais on en a rigolé. Je lui ai dit, mais tu réalises ce que tu m'as demandé? C'est pas sérieux, quoi.
1: Vous parlez de jet, mais il paraît que... Enfin, tout à l'heure, je disais à Thomas que ça avait pu arriver à un de vos clients d'affréter un jet pour un chien.
2: Ouais,
1: c'est
2: ouais.
1: Vrai.
2: Tout à fait, oui. On a fait venir un jet de New York, qui a fait un aller-retour New York, sud de la France, pour un chien qui, semblerait-il, n'était pas bien sur le yacht, quoi. Skippy, qui s'appelait le chien, un petit chien, 3,5 kg, un chien de sac à main, quoi, grosse famille américaine, ils étaient deux.
1: Mais sa vie était en danger, ce chien?
2: Ah, pas du tout. Et puis, je sais pas, c'est madame qui m'a dit, je crois que Skippy se sent pas bien sur le bateau. J'ai dit, bah tiens, le chien a appris à parler, il lui a dit qu'il était malade, je sais pas.
1: Et elle a rembarqué le chien, enfin, elle a renvoyé le chien.
2: Et voilà, donc moi j'ai dit, bah le chien, bah, quand vous allez sur le bateau, on le garde dans la villa, il n'y a pas de problème. Ah non, non, il a sa chambre à New York. Il y a un autre majordome qui est arrivé de New York en jet. On a mis le chien dans le jet, il est reparti, quoi.
1: Bonjour l'empreinte carbone, j'imagine que vous réagissez comme ça aussi à la maison. On va se retrouver dans un instant, Gigi, parce que vous êtes également le témoin de la vie très personnelle, peut-être la vie off de vos clients. Et puis à quoi ressemble la vôtre? Parce que est-ce que c'est possible d'avoir une vie privée, une vie de famille quand on exerce ce métier? Restez avec nous sur RTL. Aujourd'hui, on s'amuse avec Gigi, on rêve. Bah, c'est selon, à tout de suite.
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1: Vous écoutez toujours Un jour, une vie sur RTL. Depuis près de 40 ans, il est aux petits soins des milliardaires. Il accepte à toutes leurs demandes les plus folles. Jean-Jacques est avec nous aujourd'hui pour nous faire rêver, pour nous faire sourire, pour se retourner sur sa vie. Est-ce que quand on s'occupe des ultra-riches, on peut devenir amis avec eux? On parle d'amitié?
2: Des liens secrets, c'est certain, parce qu'on vit vraiment dans leurs secrets, on vit avec eux, dans leur intimité. On est H24 avec eux bien souvent. Et puis quand on se revoit tous les ans et que ça fait plusieurs années, bien sûr, on connaît les enfants, on connaît tout le monde, les petites habitudes, on se fait la bise à l'arrivée, la bise au départ. Mais il faut toujours se forcer à garder une barrière. Comme je dis souvent, on a toujours un pied dans le vide. Donc il y a vraiment le côté professionnel, même si on est à bord du bateau avec eux, qui disent « prends le jet ski, prends le sea bob, va t'amuser ». Non, je suis là pour travailler, je ne suis pas là pour m'amuser. Je reste à ma place.
1: C'est une... Je comprends. Mais c'est qui les personnes dont vous vous occupez? C'est des personnalités, des familles du showbiz, c'est des chefs d'entreprise,
2: oui,
1: c'est des grandes familles d'Arabie Saoudite.
2: Voilà, j'ai des familles d'Arabie Saoudite, des familles royales, bon après ils sont nombreux, de tout le Moyen-Orient, des capitaines d'industrie, des gens qui travaillent très dur toute l'année, qui ont d'énormes responsabilités, énormément de stress.
1: Et qui n'ont pas de limite.
2: Qui n'ont pas forcément du personnel le reste de l'année. Mais quand ils sont en vacances, les vacances c'est sacré, il ne veut pas se lever, il veut rester sur son transat pour boire sa bière. Et il a quelqu'un qui est là, quoi.
1: Et est-ce que vous êtes témoin de secrets? Vous me disiez les secrets d'infidélité. Parfois on peut vous demander de couvrir un petit peu votre patron.
2: J'ai fait la Libye, hein. Ça m'est arrivé d'être la Libye, bien sûr. Et il se passe... Et ils sont humains, ils sont comme tout le monde, hein. Et puis oui, voilà quoi, il y a eu des...
1: Vous voyez, vous bafouillez, c'est-à-dire que même là, vous voulez pas me le raconter.
2: Jamais.
1: Vous avez pu couvrir quelqu'un en disant qu'il était avec moi alors qu'il était pas...
2: Oui, voilà, oui, il a dormi là, dans tel hôtel, et puis le but du jeu, c'est de se fournir les cartes magnétiques de l'hôtel où il était soi-disant, avec les bonnes dates dessus. Comme ça, si madame est contrôle, faire exprès de laisser cette carte magnétique de l'hôtel dans un costume, comme ça, quand madame y rentre, si elle fait les poches, elle trouvera la bonne carte de l'hôtel où il était soi-disant, avec les bonnes dates dessus.
1: Et est-ce qu'on vous donne des pourboires ou pas du tout?
2: Bien sûr, il y a du pourboire, à hauteur de l'effort fourni ou pas, parfois.
1: Ça a été quoi, le plus gros pourboire que vous ayez reçu?
2: Le plus gros, c'était 30 000 dollars. Il y a un client américain qui m'a mis 30 000, donc j'ai fait de belles vacances aux États-Unis grâce à lui, merci.
1: Et des cadeaux, des vrais cadeaux matériels?
2: Bien sûr, des cadeaux, c'est pas des questions d'argent, ça touche, quoi. C'est des choses... des bouteilles de Pétrus, des années extraordinaires.
1: Ça vaut quoi, ça, 15 000 euros?
2: Les trois bouteilles, on les a payées 12 400 euros. Quoi.
1: Vous les avez bues?
2: J'en ai en cave, j'en ai revendu.
1: Oui, vous avez raison, oui, je veux bien vous croire. Et c'est quoi le plus beau cadeau que vous ayez reçu, Jean-Jacques?
2: Le plus beau, voiture, maison. J'ai quelqu'un qui est en train de me faire construire une villa sur la côte espagnole.
1: Ouais.
2: J'ai une villa en construction qui sera mise au nom des enfants actuellement.
1: Est-ce que vous avez des enfants?
2: Ouais.
1: Vous avez combien d'enfants?
2: Deux enfants.
1: C'est-à-dire que vous avez pu avoir votre vie aussi folle et aussi rocambolesque que vous me racontez, en ayant une vie personnelle et une vie privée?
2: Beaucoup de sacrifices, beaucoup de moments perdus, moments qu'on rattrapera jamais. Voilà, il y a toujours un prix à payer. Hein. Et je rattraperai jamais les années que j'ai perdues à mes enfants. J'ai pas toujours été un bon papa, malheureusement, faute d'avoir été là. Par chance, j'ai réussi dans mon milieu, donc aujourd'hui on passe des moments merveilleux, je suis vraiment fusionnel avec mes enfants, c'est top.
1: Donc votre femme a accepté finalement de quoi? De gérer
2: divorcer.
1: De divorcer. Ah pardon, voilà. Mais vous pensez que ça a un lien, ce divorce, avec la vie particulière que vous menez?
2: Ça a été une pierre de plus à l'édifice, hein. Dans tout divorce, tout le monde a ses torts, hein. C'est pas ça, il y a manque de dialogue, ça c'est certain, ça c'est un autre sujet.
1: Qu'est-ce qu'ils font vos enfants dans la vie? Est-ce qu'ils ont envie de succéder à papa?
2: Ils sont à fond dedans.
1: Ah, c'est vrai?
2: Ouais, ils sont à fond dedans. Donc, mon fils travaille sur Saint-Tropez. Il fait ses saisons dans des grands établissements tropéziens.
1: D'accord.
2: L'hiver, il bosse également avec moi. Je le fais venir sur des missions quand j'ai besoin de bras en plus, quoique j'ai beaucoup de monde. Donc, on fait des sports d'hiver, on fait de l'Allemagne, on fait du Luxembourg, on fait du Ibiza ensemble.
1: Ouais.
2: Ma fille travaille pour un gros groupe de restaurants festifs français.
1: D'accord. Ils sont au courant qu'il y a une maison qui va être mise à leur nom?
2: Ouais.
1: C'est un cadeau, ouais. Est-ce que parfois on arrive à travailler, parce que vous m'avez parlé quand même de demandes absurdes, notamment ce chien qui doit rentrer dans sa chambre à New York alors qu'on ne sait même pas s'il va vraiment mal. Parfois on n'a pas un peu de mépris, d'agacement pour ces demandes folles et complètement excessives?
2: Pas de mépris, pas pas d'agacement, parce que déjà je suis quelqu'un de joyeux et j'ai toujours le sourire et ça, je vais dire que ça m'amuse sans vraiment comprendre, où je me dis mais pourquoi tu fais ça, ça change rien à rien quoi. La, le client qui débarque avec son yacht, qui me fait louer une suite avec vue sur le port à 10 000 euros la nuit, juste pour tous les soirs prendre l'apéritif, boire une bouteille de Dom Pérignon en regardant son bateau au coucher du soleil, une fois l'apéro fini, partir remonter sur son bateau. Ça durait une semaine, tous les soirs, il dépensait 10 000 euros pour l'apéritif, pour voir son bateau de la terrasse.
1: Mais vous, vous avez pas envie de les raisonner à ce moment-là ? C'est pas plus fort que vous de dire « Attends ».
2: C'est mon job.
1: J'ai c'est votre job de le faire, vous n'avez
2: c'est,
1: pas... Vous...
2: C'est mon job, j'ai pas... J'ai mes opinions, mais j'ai pas de jugement. C'est eux qui me nourrissent, hein, c'est eux qui m'ont amené là.
1: C'est un métier accessible à tous. C'est quoi les qualités qu'il faut avoir pour être majordome de milliardaire ?
2: Discrétion, disponibilité, gros carnet d'adresses, être loyal, savoir être le parfait alibi, avoir toujours un coup d'avance. C'est un métier de bon sens également. Fais comme tu aimerais pour toi. Si t'es à la piscine qui fait chaud, t'aimerais bien des fruits frais. Bah, t'attends pas qu'on te les demande, t'amènes des fruits frais. C'est du bon sens aussi. Et puis la discrétion.
1: C'est vraiment du service, ouais.
2: Voilà.
1: Et puis la discrétion.
2: La discrétion et avoir un réseau, ça c'est.
1: Vous m'avez pas dit d'ailleurs si vous avez d'autres infidélités que vous avez couvertes.
2: Bien sûr, il y en a
1: eu. Ça peut vous arriver d'envoyer des bouquets de fleurs.
2: Ouais, ouais, ça m'est arrivé. Bon, bah là, il s'est fait attraper en direct hein, pendant une fête. Hein. Madame le cherchait. Ouais.
1: Bah, racontez-moi.
2: Elle l'a retrouvé dans une chambre en charmante compagnie, quoi.
1: Comment vous avez fait pour rattraper ? Il peut vous appeler en disant, là, faut me rattraper le coup.
2: Ah ouais, ouais. Au milieu de la nuit, hein, va me chercher 100 roses, trouve-moi un fleuriste. J'ai fait ouvrir un fleuriste au milieu de la nuit. J'ai ramené les roses. Il était bien couillon de croire qu'il allait se faire pardonner avec des fleurs. Il a quand même dormi sur le canapé le reste du séjour. Hein. Ça a été réglé. Hein.
1: Et ça s'est arrangé quand même après ?
2: Ouais, l'été d'après, ils étaient toujours ensemble, donc bah écoutez...
1: Il a décidé de pardonner. Ouais. Vous travaillez pour qui aujourd'hui ? Est-ce que vous avez plusieurs clients ? Vous êtes attitré à une famille ?
2: Aujourd'hui, je suis attitré à une famille, voilà, une famille européenne. Je suis attitré à eux depuis 4 ans.
1: Alors c'est quoi comme profil ? Qui sont ces gens ?
2: La quarantaine, qu'on fait vrai success story dans les nouvelles technologies. Aujourd'hui, il y a des fortunes qui se bâtissent
1: ouais.
2: à travers toutes les nouvelles technologies, que ce soit de la fibre internet, du jeu vidéo, du... Il y a tellement de choses aujourd'hui.
1: Donc ils ont des enfants ?
2: Ils ont 2 enfants, oui, monsieur, madame. Ils ont 40aine d'années, 2 petits, un garçon, une fille d'une 10aine d'années.
1: Ouais.
2: Moi, je suis un peu le papy de la famille, quoi. Je suis toujours avec eux.
1: Ils vont partir où cet été ?
2: Ah, ça bouge beaucoup, enfin, je peux pas le dire.
1: Sud,
2: voilà.
1: Peu importe.
2: Voilà, ouais, ouais.
1: En Europe ?
2: Oui, oui, ils sont sur l'Europe. C'est pratique. Les affaires sont en Europe. D'un coup de jet, on est rentré, on n'est pas trop loin.
1: Et donc là, ça veut dire que vous allez être avec eux pendant combien de temps ?
2: Ah bah là, je passe l'été avec eux, quoi. On va pas mal bourlinguer. On va passer beaucoup de temps sur le yacht, sur les Baléares, d'autres îles. On tourne beaucoup, ouais, on circule beaucoup.
1: Et alors, vous avez d'autres clients ? Parce que c'est compliqué s'ils vous demandent d'être là l'été et vous êtes avec une autre
2: famille. Depuis 4 ans, je suis uniquement avec eux.
1: D'accord.
2: Je suis sous contrat avec eux, je suis payé tous les mois, je suis en CDI, je suis sur une de leurs compagnies. Et la chance que j'ai, c'est que je m'occupe que de leur bien-être. Ils sont 2, 4 avec les enfants, il y a 20 assistants personnels, et moi je m'occupe que des
1: 20
2: vacances.
1: 20 assistants personnels ?
2: Ouais, suivant les pays, suivant les demandes, suivant est-ce que c'est pour de la vacance, est-ce que c'est pour des transports, il y a une grosse logistique. Il est dans 170 pays, 45 sociétés, et il n'a pas le temps. Donc
1: il délègue. Et vous êtes chargé des vacances ?
2: Que des vacances et du bien-être. Moi je reçois des messages de telle date à telle date, on est à tel endroit, on est tant de personnes, on arrive.
1: Donc, et le reste du temps, vous êtes quand même payé, mais vous ne travaillez pas pour eux.
2: Voilà. Je suis posé en Espagne. Ils ont des biens en Espagne sur la côte.
1: Ah oui,
2: voilà,
1: vous gardez leurs biens.
2: Il y a des gardiens, il y a de la sécurité, il y a des gens. Moi, je suis vraiment le majordome. Moi, je m'occupe des vacances.
1: C'est sympa, votre vie, en fait.
2: Ouais, c'est ça. Et franchement, j'ai de la chance. Hein,
1: Parce qu'en fait, vous travaillez quoi ? 3 mois dans l'année, le reste du temps
2: moi, entre 20 et 25 semaines par an, je dois travailler, quoi. Mais je suis payé tous les mois, quoi. Et puis c'est pour ça, j'ai une vie incroyable, j'ai beaucoup de chance.
1: Et il y a une formation ? Alors j'imagine peut-être des gens qui vont nous écouter en disant « Là, je crois que j'ai flairé mon nouveau job. » Est-ce que vous avez... c'est quoi ? C'est une école d'hôtellerie ? Une école d'assistanat ?
2: Non,
1: c'est quoi ?
2: Moi, c'est vraiment un parcours de vie. Hein. J'ai fait carrière dans l'hôtellerie de luxe, là où j'ai appris les codes. Et de fil en aiguille, j'en suis arrivé là, quoi. Je peux même pas dire quel parcours venir. Et puis le monde du privé est vraiment bien à part. On peut être un très bon maître d'hôtel, un très bon chef de rang. Après, mener sa barque tout seul, avec tous les last minute, les changements, toutes ces demandes perchées, c'est le mot ici.
1: Oui, c'est perché. Ah. Qu'est-ce que je peux vous souhaiter Alors,
2: le plus longtemps
1: ça
2: possible.
1: Bouge pas. Tu m'étonnes. j'ai l'impression d'avoir bronzé rien qu'à vous écouter.
2: Oh,
1: que j'ai passé
2: plaisir.
1: La matinée sur un jet, enfin pas sur un jet, d'ailleurs sur un bateau, un yacht de luxe. Et vous allez m'apporter un peu de champagne avec un peu de framboise dedans. Tout ça, j'adore. Je rappelle le titre de votre livre, Le Majordome de Saint-Tropez chez les ultra riches aux éditions Hors Cadre. J'étais ravie de passer cette matinée
2: avec vous. Merci de l'accueil. Merci, un bon moment.
1: Et ben moi aussi.
2: Plein de plaisir de
1: soin de vous, j'allais dire. En tout cas, prenez soin d'eux, c'est ce qui est sûr. Merci beaucoup. Merci à toute l'équipe d'Un jour une vie. Vous allez retrouver tout de suite Julien Courbet sur RTL. Mais d'abord, RTL, il est 10h. L'essentiel de l'info en 3 minutes, c'est avec Nathalie Michet. Bonjour Nathalie.
15: Bonjour Faustine, bonjour à tous. De plus en plus sous pression face aux multiples accusations d'agressions sexuelles et de viols qu'il rejette, Patrick Bruel renonce au prochain spectacle des Enfoirés au profit des Restos du Cœur. L'équipe des Enfoirés l'a confirmé à RTL. Dans un message adressé à la troupe, l'artiste explique ne pas vouloir mettre quiconque dans l'embarras. Patrick Bruel, membre des Enfoirés depuis 34 ans, il dit espérer les retrouver quand la justice, je cite, aura prouvé son innocence. 11 départements restent en vigilance orange canicule ce vendredi dans l'Ouest et en Île-de-France. Le mercure commence à baisser par le Nord-Ouest, mais on prévoit encore des pointes à 36 degrés à l'ombre cet après-midi entre la Loire-Atlantique et la Nouvelle-Aquitaine. Le point sur la météo dans quelques instants. Condamnation unanime en Europe après la chute d'un drone russe sur un immeuble résidentiel en Roumanie, dans une ville de l'Est du pays. Deux personnes ont été légèrement blessés. La Roumanie convoque son conseil de défense. L'OTAN accuse Moscou d'irresponsabilité. Et Ursula von der Leyen, la présidente de la Commission européenne, dénonce une escalade dangereuse. Sophie la girafe est-elle produite en France ou bien en Chine? Soupçonnée de tromperie sur son argument du Made in France, le groupe Vully, fabricant du célèbre jouet pour bébé, a vu son usine perquisitionnée à Rumilly, en Haute-Savoie. C'est la répression des fraudes qui mène l'enquête. 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Le Paris Saint-Germain est en lice pour une deuxième étoile consécutive face à Arsenal, champion d'Angleterre mais jamais sacré en Europe. Le duel aura lieu demain à 18h à Budapest, mais les supporters parisiens sont déjà sur place. C'est le cas d'Arnaud, il a fait le voyage depuis l'Australie pour retrouver ses amis et soutenir le PSG.
16: J'avais promis à mon meilleur ami, si jamais on allait en finale, je revenais pour la finale. Du coup, j'ai fait mes 3 jours d'avion là et je suis là. Moi, vu le trajet avec mon pote, on s'est dit on va se faire une semaine, vraiment une semaine au passage à Budapest quoi. Du coup, on reste jusqu'à mercredi.
17: On y est, mais j'y étais l'année dernière aussi au même moment. Donc on est habitué maintenant, on est entraîné, donc on lâche rien. C'est pour nous, on la ramène à la maison, on l'a déjà d'ailleurs.
15: 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La météo, cet après-midi, le temps va devenir plus nuageux de la pointe bretonne jusqu'à la Belgique. Dans le nord, ça ira avec un risque d'averse orageuse jusqu'en soirée. Temps instable également en montagne sur les Pyrénées et les Alpes, partout ailleurs du soleil. Les températures maximales 21 degrés à Cherbourg, 25 à Bayonne, 29 à Dunkerque et à Menton, 35 degrés à Paris et à Moulins, jusqu'à 36 à Angoulême. 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Héraclion des Bois, c'est l'outsider de RTL. Il est 10h passé de 3 minutes. Julien Courbet, ça peut vous arriver.
18: Merci de passer ce vendredi en notre compagnie. Je ne vous le cache pas, ça nous arrange. Alors, pour vous remercier, bien, j'ai fait venir ce que j'avais sous la main. Tenez, laissez-moi vous présenter, amis d'RTL, ceux qui vont participer à cette émission. Je vois Bernard Sabat. Bonjour Bernard.
19: Bonjour Julien.
18: Il est précédé par Hervé Pouchol, négociateur. Bonjour Hervé.
20: Bonjour Julien.
18: Laura Uricel est là.
21: Bonjour.
18: Stanislas Vignon est venu. Le docteur Cohen, maître d'Ancoing, maître de Caumont, Damien Bancal. On va pas se mentir, il doit y avoir une émission très faible, Stan, pour que vous ayez fait venir autant de monde.
22: Alors non, et d'ailleurs, je vais vous dire qu'on va commencer très fort.
18: Je vous connais.
22: Avec Cécilia, déjà.
18: Je plaisante. Merci à vous tous d'être là, mes amis. Les gens vous aiment et vous leur rendez bien. Alors, pour participer à cette émission, vous le savez, ça peut vous arriver à @rtl.fr. Damien Bancal en fil rouge, lui qui est le spécialiste du piratage informatique. Les matchs du Dr Cohen, et vas-y du pancake, de la barre céréale, du jambon serrano. Il compare le même produit mais à deux prix différents et vous dit lequel il faut acheter. Tout de suite, première enquête, c'est parti sur RTL. Eh bien, Cécilia, c'est à nous. Bonjour.
19: Bonjour.
18: Alors, Cécilia nous arrive de Montpellier, dans l'Hérault. Elle a trois enfants. Elle gère une conciergerie.
19: Oui.
18: Entrée, sortie Airbnb, des choses comme ça.
19: Oui.
18: Parfait. Mais vous n'êtes pas là pour ça. Vous êtes là parce que le pont était trop bas.
19: Oui.
18: Et les remorqueurs ont embouti la voiture. Ils se sont dit, maître de Comont, caramba, ça passe pas. Et c'était déjà trop tard. Puisqu'en mai 2025, elle part en vacances à Paris avec sa famille. Ah ben c'est marrant, ça, parce qu'habituellement, les Parisiens, ils s'en vont de Paris. Et vous, vous êtes dit, ça sera tranquille.
19: Voilà.
18: Vous avez donc visité vraiment Paris ?
19: Oui, j'ai été dans une réserve animale, dormir avec des animaux, avec des lions.
18: Dans Paris. Ça se trouve où ? Je n'en ai jamais entendu parler. Ça fait pourtant longtemps que j'ai... Ah, autour de Paris.
19: Oui.
18: Ah, vous m'avez fait peur. Bien, alors, vous tombez en panne.
19: Oui.
18: Vous appelez votre assurance et c'est elle qui envoie la dépanneuse.
19: Oui.
18: C'est ce qui se passe, c'est eux qui choisissent, c'est la coutume. Le véhicule est remorqué vers un garage à proximité, tout est normal. Et quelques jours plus tard, Cécilia vient récupérer sa voiture et découvre, parce que personne ne vous a appelé.
19: Non.
18: C'est ça qui est génial dans ce dossier. Elle découvre, en allant chercher sa voiture, qu'il n'y a plus de toit. En fait, il est défoncé.
19: Ouais, il est tout enfoncé, tout rayé.
18: Alors, je suppose que vous nous avez mis, je vous connais, Stan, sur Facebook, quelques petites photos. Et là, pour le coup, il n'y a pas de débat.
22: Ah bah non, c'est comme si on avait laissé tomber, si vous voulez, je ne sais pas, une énorme caisse de parpaing sur le toit de la voiture. Donc, le toit est complètement enfoncé, embouti, en fait.
18: Et c'est là où, vous voyez, il faut avoir le réflexe, même quand il y a une dépanneuse qui vient de la filmer avant qu'elle parte, de faire un état des lieux. Parce que qu'est-ce que dit le dépanneur, à votre avis, Dr Cohen ? Voyons si vous êtes sur le coup.
20: Bah, il dit, mais il n'y a rien du tout, vous me l'avez donné dans cet état-là.
18: Exactement. Quand je l'ai remorqué, maître de Comont, elle était dans cet état-là. Alors, vous avez mené une petite enquête, et qu'est-ce que vous avez découvert, s'il vous plaît, Cécilia ?
19: Mais moi, j'avais pris ma voiture en photo sur la dépanneuse.
18: Ah, bien joué. On voit le toit sur la photo ?
19: On voit le toit,
18: bien.
19: Donc il n'y avait rien dessus. Et du coup, quand j'ai envoyé par mail, parce qu'ils m'ont demandé une preuve d'envoyer une photo de mon véhicule, donc quand je l'ai envoyé, bah, ils ont reconnu que c'était...
18: L'assurance ?
19: Non, la société dépanneuse. Oui.
18: Alors pourquoi on ne vous paie pas aujourd'hui ?
19: Je ne sais pas.
18: Il était assuré, tout va bien ?
19: Oui, je pense.
18: Alors, maître de Comont, dites-moi ce qui ne va pas juridiquement dans ce dossier. Alors le petit tips, c'est bien sûr le conseil, prenez en photo, mais qu'est-ce qui vous gêne, vous qui avez l'habitude de faire ça ?
21: Eh bien, écoutez, le fait qu'à partir du moment où, après avoir menti, le dépanneur a reconnu, grâce à l'intelligence de Cécilia, qui a eu le réflexe de la photo, que c'était effectivement sous sa responsabilité, je ne vois pas pourquoi il ne paye pas.
18: Oui, mais peut-être qu'il n'est pas assuré ou...
21: Alors, peut-être qu'il n'est pas assuré. J'ai cru comprendre qu'il aurait préféré que le véhicule de Cécilia lui soit confié pour qu'il fasse lui-même les réparations.
18: Ah.
21: Ce qui me paraît pas forcément la meilleure solution, parce que ça risque d'être fait, à mon avis, bâclé à la va-vite, pour que ça coûte le moins cher possible.
18: D'accord.
21: Et quand vous savez que ces personnes-là, au début, ils ont nié totalement à avoir la moindre responsabilité dans le toit enfoncé, pour finalement avouer face aux preuves absolues.
18: Maître, elle leur fait pas son confiance. Son assurance, elle appelle pas le dépanneur en lui disant.
21: Alors son assurance.
18: Qu'est-ce qui se passe ?
21: Ah bah son assurance, comment je veux dire ?
18: On a un problème à l'injection, Stan. Est-ce qu'on peut faire venir notre dépanneur d'avocat ? Alors, c'est un monsieur qui est en bleu de travail avec une casquette. Et dès qu'il y a, vous savez, des fois, bah, c'est comme une voiture. Et là il a bloqué l'assurance.
21: La dernière révision remonte à 50 ans.
18: Oui, alors qu'est-ce qu'elle dit ?
21: Bah, parce que la protection juridique de votre assurance. Elle a tenté quelque chose ?
19: Oui. Alors moi, j'ai fait appel à ma protection juridique, voilà. Qui n'est pas l'assurance qu'il y a sur ma voiture.
18: Ah, ça n'est une autre assurance,
19: oui.
18: La protection
19: juridique.
18: Oui, une
19: autre assurance, oui. Tout à fait, qui ont essayé de mettre en place une médiation aussi, qui n'a pas fonctionné, on ne leur a pas répondu.
18: Et qui est votre assureur ? L'assureur que vous avez appelé pour avoir un remorquage ?
19: Oro Assurance.
18: Pardon ?
19: Oro Assurance.
18: Ah, je connaissais
19: c'est
18: pas.
19: C'est un courtier, je pense, et après...
18: Ah, c'est un courtier, bon, allez, on va appeler tout le monde.
19: Je crois que c'est Alliance, ouais, je sais pas.
18: Il me semble que l'assureur, dans ces cas-là, doit appeler le dépanneur en disant « Attendez, vous êtes sur notre listing, si vous mentez à nos clients, ça va pas le faire longtemps. »
21: Ça me semble évident, Julien, c'est qu'il y a un moyen de pression entre votre assureur qui a ce dépanneur sur son listing, et si effectivement le dépanneur commence par mentir, puis reconnaître face aux preuves, puis après ça, ne plus payer... là, effectivement, il faut que votre assurance l'oreille de ces listes, c'est clair. Ouais.
18: Vous savez, on va demander à Stan, qu'est-ce qu'on va faire maintenant?
22: On va appeler, mais juste avant, quelques petits détails. Bon. Avec Laura Urissel, ici en salle des appels.
18: Qui travaille donc toujours avec nous, et génial. Oui. Bonjour Laura.
0: Bonjour, bah merci, je suis là tous les jours en fait.
18: Alors Laura, donnez-nous quelques détails sur ce dossier RTL.
0: Alors on peut parler du montant des réparations, parce qu'en fait, cette société de dépannage, elle a demandé à Cécilia de lui fournir un devis. Et donc ce devis, il est à 5 722 euros. Elle a bien envoyé ce devis, et derrière, ils lui ont dit, finalement, est-ce qu'on peut plutôt remplir un constat. Voilà, donc je pense, à mon avis, que le devis était peut-être trop élevé pour cette société.
18: Et vous êtes sur RTL, merci beaucoup Malora. Nous avons Karine Garcia, je vous ai coupé la parole parce que Karine est prête à intervenir. Karine, vous êtes à Vitry-sur-Seine, dans le Val-de-Marne.
3: Exactement Julien, bonjour à tous. Je me trouve à Vitry-sur-Seine, à quelques mètres de la société de remorquage. Et sur le bâtiment, il y a un bâtiment attenant qui fait aussi garage et carrosserie qui appartient au même gérant de la société.
18: Allez-y Karine, on vous suit, c'est parti sur RTL, envoyé spécial pour essayer de faire comprendre à l'entreprise de remorquage qu'on ne peut pas faire croire que la voiture est arrivée cassée quand le client a une petite photo qui montre qu'elle était en bon état. C'est parti. Nous appelons du côté de Vitry-sur-Seine, enfin elle est là-bas.
3: Allez. Je rentre dans la cour, Julien, et je me dirige vers l'accueil. Il y a beaucoup de monde dans l'atelier, j'ai l'impression.
18: Ça, c'est plutôt la bonne nouvelle. Ça veut dire que c'est une grosse boîte, ça tourne bien, tant mieux.
3: Alors, je rentre, j'ai l'impression que... Bonjour, madame. Je suis Karine, journaliste pour l'émission de Julien Courbet. Est-ce que je pourrais voir le responsable, s'il vous plaît? Est-ce que Miloud serait là ou pas? Non. Est-ce qu'il y aurait un autre responsable qui pourrait me voir? C'est pour le dossier de madame Cécilia Farret. Il y a eu un souci avec son véhicule qui a été abîmé sur le toit.
18: Mais ce que je vous propose, c'est qu'on essaie d'appeler. Restez avec nous dans une seconde. On va appeler le gérant parce qu'il y a quand même des choses très bizarres dans ce dossier. Déjà, est-ce qu'on lui a vraiment menti ou pas? La question sera posée dans une seconde sur RTL.

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6: Toujours sur le cas de Cécilia qui se fait remorquer sa voiture et qui s'aperçoit quand elle va la chercher que le toit est défoncé. Apparemment, on lui dit non, la voiture est partie comme ça, mais elle est maligne. Cécilia, elle avait pris des photos auparavant. Que se passe-t-il, Stan ?
7: Eh bien, vous l'avez entendu il y a quelques instants sur RTL. Notre envoyée spéciale, Karine Garcia, est intervenue auprès de l'entreprise de dépannage. Malheureusement, on lui a dit « Aïe, le gérant n'est pas là ce matin et on ne peut pas vous communiquer son numéro. » Donc, ce que je vous propose, c'est qu'on lance un appel tout de suite pour voir si on peut peut-être nous le transférer. Ce fameux gérant.
6: C'est parti, on appelle. On appelle donc l'entreprise de remorquage. Et là, j'ai un maître de Caumont qui n'est pas très content de ce qu'il a entendu.
8: Bonjour.
6: Allô ?
8: Oui, bonjour.
6: Oui, j'ai bien Grand Prix de remorquage ?
8: Oui.
6: Madame, bonjour. Julien Courbet, l'appareil, c'est la radio RTL. Est-ce qu'il est possible, s'il vous plaît, d'avoir un responsable ? On essaie d'aider une dame qui est passée par votre entreprise de remorquage. C'est son assurance qui vous a appelé. Et le toit était très abîmé, mais quand la voiture est partie, elle était en bon état parce qu'elle a une photo et aujourd'hui, elle n'arrive pas à se faire entendre. À qui puis-je parler, s'il vous plaît ?
8: Alors malheureusement, ils ne sont pas joignables par téléphone.
6: Est-ce que vous pouvez leur envoyer un petit texto ?
8: Je peux vous donner l'adresse mail si vous souhaitez.
6: Ah non, mail, ça ne va pas être très pratique parce que... Alors écoutez, ne me donnez pas moi le texto, juste prévenez-les que là, on fait une émission quand même qui passe sur RTL où on dit des choses quand même... assez grave aussi, puisque à cette dame, on lui a fait croire que c'est elle qui a eu les problèmes, alors que c'est vous qui les avez eus. Donc, appelez le gérant, parce que je veux pas qu'après ils disent « Comment ça, on a dit tout ça sur l'antenne, j'ai pas pu réagir ». Joignez-le comme vous voulez, mais je vous donne un numéro et vous lui faites passer.
9: Oui, bonjour.
6: Ah, alors bonjour monsieur, je ne sais pas qui est avec moi, c'est Julien Courbet, à la parole de Sam sur RTL.
9: Bonjour, dites-moi.
6: Alors, je suis avec Cécilia Faré. Elle a appelé son assurance parce qu'elle était en panne. Son assurance a envoyé une dépanneuse de GPR Grand Paris Remorquage. D'accord. Et quand elle a été la chercher, le toit était défoncé. Et là, on lui dit « Ah ben non, mais nous, on a pris la voiture comme ça ». Elle vous a dit « Non, c'est pas possible, regardez la photo ». Elle est partie en très bon état puisqu'elle a pris en photo la voiture sur le camion avec un toit nickel. Par la suite, on lui a dit « Oui, effectivement ». C'est nous qui avons dû abîmer la voiture. Je crois qu'on est passé sous un pont.
10: Sous une barre.
6: Voilà. Et aujourd'hui, elle veut juste être indemnisée, quoi. Enfin, pouvoir faire les travaux. Mais vous avez envoyé des courriers, tout, madame ?
10: Oui, ma protection juridique a essayé de les contacter. Un médiateur aussi. Et ils n'ont pas
6: eu. Et vous répondez pas, alors on est bien embêtés.
9: D'accord. Avez-vous la plaque, s'il vous plaît ?
6: La plaque, alors oui. On va vous donner ça en antenne. On a ça en antenne. Allez, on récupère ce monsieur. Je pense qu'on va pouvoir avancer. Vous voyez comme quoi. Finalement, il faut toujours croire à sa bonne étoile. Il n'y a personne. Nous avons un interlocuteur qui est en train de régler le dossier et de le regarder. Hein, vous êtes content, maître de Caumont ?
11: Oui.
6: Bon, tant mieux. Alors, Stan, premier match de la matinée, oui. Qu'en dites-vous ? C'est parti, écoutez cette musique. C'est la musique de la Champions League des produits que vous trouvez en hyper. Quel est le principe ? Et il est intéressant le principe, parce que quand, à l'étalage, il y a un pot de confiture à 2 euros et un pot de confiture à 8 euros, deux confitures identiques, vous vous dites bon, c'est pas possible, soit je me fais avoir en achetant celle à 8, soit vraiment celle à 2, il y a n'importe quoi dedans. Et c'est là où intervient celui que l'on surnomme le docteur Cohen, qui nous fait un premier match. Lequel ?
12: Alors là, j'ai voulu comparer deux marques de pancakes. Bon, les pancakes, c'est à la mode, c'est des espèces de crêpes façon américaine, c'est des mélanges de farine, d'œufs, d'eau ou de lait. Donc j'ai comparé les pancakes de la marque Leuster avec les pancakes de la marque Pasquier. J'avais été chez Leclerc pour les acheter.
6: Alors, on va voir maintenant la différence de prix. Qu'avez-vous constaté ?
12: Alors,
6: le prix au kilo.
12: Les pancakes

0: Pancakes de chez Pasquier valent 5,43€ le kilo. Et les pancakes de chez Leuster valent 7,36€ le kilo, c'est-à-dire une différence quasiment de 40 à 50%.
1: Alors on se dit, s'il y a 50% de différence, j'espère que ça se retrouve dans l'étiquette, et c'est là où vous retournez l'étiquette.
0: Alors là, ce que je regarde en général, c'est la composition. La seule différence que j'ai vue dans la composition de ces deux produits, c'est que chez les pancakes de chez Leclerc, il y avait de la farine de blé, il y avait des œufs, mais c'était précisé élevés en plein air. Mais enfin, bon, ça ne veut plus dire grand-chose, les œufs élevés en plein air maintenant, même quand ils sont en batterie, tantôt ils se baladent, c'est pas grand-chose. Pour le reste, même la composition chez Pasquier était meilleure, parce qu'il y avait un petit peu de lait qui était en premier ingrédient avant l'eau. Donc, en conclusion, pour moi, les pancakes Pasquier me semblaient bien composés. Les pancakes Leuster n'étaient pas très différents.
1: Alors, encore une fois, vous avez tué le suspense, mais c'est pas grave, je finirai bien un jour par vous faire comprendre comment fonctionne la rubrique. Quel est le... C'est juste incroyable, ça. Vous devriez être critique cinéma. Dans ce film à suspense, je ne vous cache pas que j'étais très surpris de découvrir que le facteur était le meurtrier. Voilà, je vous conseille d'aller le voir quand même, mais on s'y attend pas. Alors, ceci étant dit, si vous regardez bien la 10e minute, il y a quand même un indice. Il laisse le sort. Bon, merci.
0: Si Bernard Sabat pouvait arrêter de ricaner nettement.
2: Mais je suis obligé, Julien le raconte si bien, docteur.
1: Voici le verdict. Oh, quel suspense.
0: Non mais sans blague, ça pourrait être un suspense. Peut-être que j'ai essayé de vous induire en erreur. Non, ben là, en l'occurrence, quand même, j'achète le produit le moins cher, c'est-à-dire les pancakes de chez Pasquier.
1: Merci beaucoup, docteur Cohen, belle intervention. Stan, salle des appels, que se passe-t-il avec le toit de Cécilia, enfin,
3: nous
1: de sa voiture.
3: Toujours en ligne du côté de la société de dépannage. Ils sont en train de rechercher le véhicule. Ils vont pouvoir nous faire un point dans quelques instants. En attendant que ça bouge un petit peu, je vous propose d'accueillir Johanna Boubaker pour son journal des arnaques de la semaine.
1: Mais évidemment, un siège lui est réservé dans le studio RTL. La voilà. Regardez, regardez, vous ne voyez rien d'ailleurs, vous êtes à la radio, mais on dirait une gazelle. Mais c'est vrai, vous êtes de plus en plus à l'air, de plus en plus sportif. Vous faites un peu de sport ?
4: Un petit peu.
1: Qu'est-ce que vous faites exactement ?
4: Je vais à la salle.
1: À la salle, d'accord.
4: À la salle, je fais de l'elliptique, du rameur, voilà.
1: Ah bah très bien, combien de fois par an ?
4: Par an, au moins une fois par an.
1: Non mais ça marche toujours, ça. La jeune femme se déshabille devant vous, vous le faites, dis donc, tu fais un petit peu espoir. Oui, je vais à la salle, et là vous regardez attentivement, combien de fois par an? Voilà, c'est des petites blagues, voilà, très machistes,
0: pour rire personne. J'ai trouvé ça médiocre.
1: Mais vous avez raison, et d'ailleurs, je n'aurais jamais dû la dire. On y va pour une première arnaque, allons-y. Alerte arnaque, c'est vrai qu'il y avait ce truc. Bon marché, mais... je dois le dire, est assez efficace. Allez-y.
4: Alors, le 4 juin prochain, l'équipe de France rencontrera la Côte d'Ivoire pour un match à Nantes. Et depuis quelques jours, des personnes nous contactent car elles ont acheté des billets, ces personnes, pour ce prochain match. Sauf qu'elles ne reçoivent pas les billets ou sinon, elles ne parviennent pas à se faire rembourser en cas d'imprévu. On a donc un peu regardé et en fait, on s'est rendu compte qu'il y avait tout simplement un faux site de la Fédération Française de Football qui avait été créé.
1: Oui, donc parce l'occasion. Que justement, pour ne pas se faire avoir, se sont dit on va acheter sur le site de la fédération, elles ont pas été prendre une agence qui vend des places.
4: Exactement, sauf que c'est un site totalement miroir en fait, donc qui reprend un peu toutes les informations du vrai site de la fédération.
1: Et c'est française .fr,
4: de...
1: c'est FF...
4: En fait, c'est ça, il faut se méfier car il y a toujours quelques... Damien Mankel pourra le dire mieux que moi, mais il y a toujours quelques petites informations où il faut se méfier, il y a une petite faute d'orthographe par-ci, par-là, il y a des couleurs qui ne correspondent pas exactement, donc voilà.
1: Non mais surtout, moi ce que je voudrais savoir... Encore une fois, la Fédération Française de Football, c'est, je suppose, fff.fr. Oui. Est-ce qu'un pirate peut pirater fff.fr ou est-ce qu'il est obligé de mettre fff-billet.fr?
5: Oui, non. Un nom de domaine, aujourd'hui, c'est vraiment protégé. Voilà. Donc le fff.fr, c'est pas possible. Mais comme on l'a vu aussi pour le Stade de France, pour la finale de la Coupe de France, les pirates ont utilisé le même nom et ils rajoutent des lettres. Ou alors, ils rajoutent billetterie, ticket.
1: C'est ça.
5: Mais non. C'est en .fr, méfiance, parce qu'il y a le HTTPS plus le .fr, mais ils fusionnent au milieu.
1: Ils sont obligés de rajouter, alors tous les jours, Olivier Dauvert nous en parle dans ses arnaques, LidlClient.fr, ça c'est une arnaque, alors que c'est bien Lidl.fr. Dès qu'ils rajoutent un mot, c'est une arnaque, il faut faire attention. Bon, ben, les pauvres, donc, ils vont le regarder à la télé.
4: Exactement.
1: Et en plus, c'est un match amical apparemment.
4: C'est un match de préparation pour la prochaine Coupe du Monde.
1: Allez, double peine, c'est sur TF1, alors que la Coupe du Monde est sur M6. Rappelons-le, les matchs officiels. Et je tiens à vous le dire, c'est la nouvelle que je voulais vous annoncer, Stan. Il n'y aura aucune place pour nous. Alors attention. Merci beaucoup. Il y en a une deuxième arnaque. Johanna.
4: On part en Isère. Une mère de famille vient d'être condamnée à rembourser 9000 euros à la CPAM parce que cette dame, en fait, se présentait en pharmacie avec des ordonnances pour des médicaments anti-cancer. En fait, c'est des médicaments qui coûtent bien cher, 4000 euros la boîte. Elle voulait en acheter deux et ensuite se faire rembourser par la CPAM. Sauf qu'en y regardant de plus près, la CPAM s'est rendu compte qu'il y avait quelques difficultés sur ces ordonnances. En fait, il y avait un problème de logo du médecin. Le médecin ne correspondait pas à l'hôpital sur lequel il travaillait, etc. Et en fait, on s'est rendu compte que c'était des fausses ordonnances qu'elle avait récupérées, cette dame, sur Telegram ou Snapchat, et qui permettaient de recevoir ces médicaments.
1: Parce qu'elle n'arrivait pas à en avoir de manière...
4: C'est même pas ça. C'est qu'en fait, elle n'avait pas du tout de cancer. Cette dame, elle prenait des médicaments et elle les revendait sur un trafic de médicaments.
1: Ah, donc elle était complice.
4: Oui, elle était complice pour toucher un peu d'argent derrière. Et donc, elle a été condamnée. Cette dame a remboursé les deux boîtes de médicaments, donc 8 000 euros plus 1 000 euros à la CPAM pour ce trafic et ses fausses ordonnances. Elle a dit que c'était à moitié de sa faute, car elle était un peu dans le besoin et qu'elle avait besoin de se faire un petit peu d'argent. Mais voilà, donc attention.
1: Pourquoi c'est si cher, docteur, les médicaments comme ça contre le cancer? Il y a vraiment des molécules très...
0: Parce que d'abord, il y a des types de cancers qui sont des cancers extrêmement rares, où il y a une population très faible, et les frais engagés en recherche et développement sont tellement importants que le prix est très conséquent. C'est pour ça que, par exemple, pour les maladies orphelines, les prix explosent, juste parce qu'on a fait ça pour soigner des gens, mais il y a trop peu de consommateurs.
1: Troisième arnaque avec Johanna.
4: Est-ce que vous aimez les Lego, Julien ?
1: J'ai beaucoup joué, plus maintenant, vous vous en doutez.
4: Et parce qu'il y a un énorme trafic qui se met en place avec les Lego. Il y avait un homme aux États-Unis qui avait trouvé une bonne parade. Il achetait des Lego assez chers, avec des pièces assez rares, etc., dans différentes boutiques. Il les ramenait chez lui. Il prenait toutes les pièces rares du paquet et les mettait en vente sur les sites de revente. Et il se disait, pourquoi pas me faire un peu d'argent dessus ? Donc, il remplaçait les pièces rares qu'il avait retirées de la boîte. Il les remplaçait par des pattes. Qui font le même bruit et le même poids qu'une pièce de Lego. Il refermait correctement la boîte et la ramenait au magasin pour se faire rembourser derrière. Il y en a pour 34 000 dollars, c'est à peu près 28 000 euros de préjudice. Il a été arrêté, ce monsieur, parce qu'il l'a fait plein de fois. Et au bout d'un moment, ils l'ont reconnu sur les vidéos de surveillance en disant qu'il vient quand même beaucoup échanger ses boîtes de Lego.
1: Il croyait avoir des Lego, il avait des pattes. Et quelque part, il y a un type qui a acheté des pattes et qui a été obligé de bouffer des Lego. Et lui, par contre, on n'a aucune nouvelle pour l'instant de lui parce qu'il va très très mal. Bon, ben merci beaucoup. Tiens, d'ailleurs, j'en profite, ça a été l'anniversaire il y a quelques semaines de notre réalisateur, l'un de nos réalisateurs RTL, et l'équipe, on lui a fait cadeau une boîte, un poste de radio en Lego. Voilà. Parce qu'on s'est dit, bon, à 80 ans, ça va l'occuper. Non, mais c'est vrai. Et c'est vrai que là, il a commencé à monter l'antenne. Depuis 3 semaines, il en est à 10 cm, elle fait 20. Où en va-t-on ? Il se passe des choses, j'ai l'impression, Laura. Que se passe-t-il ?
6: Oui, alors vous savez, tout à l'heure, vous avez eu une dame à l'antenne. Il y a un monsieur qui a vite repris l'appel. Donc, moi, j'ai repris l'appel. Je lui ai demandé qui il était. Il m'a dit, je suis un employé. Je lui ai donné les coordonnées de Cécilia, la plaque, la voiture. Il a tout retrouvé. Il me dit, je reviens vers vous. Il revient vers moi. Et il me dit, non mais finalement moi je ne suis qu'un employé, je peux vous donner une adresse mail. Je lui ai demandé, mais vous êtes sûr que vous n'êtes pas le gérant? Non, je ne suis pas le gérant, il faut envoyer un mail. Et je lui ai dit, non mais là il faut qu'on ait vraiment un numéro de téléphone. Non, je ne peux rien pour vous. Il a raccroché.
1: Alors moi je voudrais vraiment, maître de comment, si vous êtes d'accord, c'est qu'on retrouve les coordonnées de l'assurance ou du courtier pour savoir, parce que une nouvelle fois, il faut dire à l'assurance, voilà, ils n'y sont pour rien, mais voilà qui vous fait travailler. Enfin, là, c'est quand même, moi, je sais pas, je suis assuré chez AXA, Generali, Allianz, on m'envoie un dépanneur comme ça qui me fait croire que le toit était cassé et qui continue. J'espère qu'ils ne travaillent plus avec eux. Enfin, j'ose espérer.
7: Ah bah, il faudrait qu'ils leur aient dit. Est-ce qu'ils sont au courant de ce litige, votre assureur ?
8: Oui, ils m'ont dit de voir ça avec eux, qu'ils étaient sûrement assurés et qu'ils remontaient l'info et que s'ils avaient plusieurs cas, comme le mien, ils arrêteraient.
1: Trouvons le numéro de l'assurance et avançons avec Maître de Comont. Maître Dancoin, le cas de Mireille est un petit peu, vous avez vu ?
9: Bien sûr, j'ai regardé tout à fait.
1: C'est une bonne nouvelle. Voilà, c'est ce que je voulais vous annoncer. Pour une fois, Maître Dancoin a regardé un dossier. Donc, profitez-en, ça n'arrive pas tous les jours. A tout de suite sur RTL.
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4: Merci de passer ce vendredi en notre compagnie. 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Nous avons démarré avec Cécilia. Laissons les choses se décanter puisque Karine est à la recherche du gérant. On n'arrive pas à savoir où il est concernant le toit de sa voiture qui a été défoncé. Et là, nous allons attaquer une nouvelle mission. C'est celle de Mireille. Mireille, soyez la bienvenue. Mireille qui nous arrive du côté de la Seine-et-Marne. Bonjour Mireille. Et nous allons parler... nous allons voir si Pascal Normand est déjà en place. Pascal, bonjour.
28: Alors, il est en place, notre Pascal. On vient tout juste de le perdre. Le réseau vient de sauter, mais il est en place. Je peux vous dire qu'il va avoir des choses à vous raconter puisque, sans le vouloir, il a croisé l'artisan que nous allons essayer de joindre ce matin. Non. Ça y est, il est en ligne avec nous, le Pascal.
4: Pascal, ouais. Bonjour. Pascal, bonjour.
29: Oui, bonjour Julien, je ne vous avais pas entendu la première fois.
4: Vous êtes sur Radio, je répète deux fois, la FM qui vous accompagne tous les matins. Vous êtes sur FM, répète deux fois, la FM qui vous accompagne tous les matins. Non, alors il paraît que vous avez trouvé la personne. Je n'ai pas encore raconté l'histoire, Pascal, mais donnez-nous un peu le contexte.
29: Oui, alors je suis dans une petite commune du Loiret. Je vais m'arrêter sur le bord de la route, là je venais de reprendre le volant. Et en fait, j'allais voir cet artisan qui n'a pas fini le chantier. Et donc je me baladais dans le quartier. Et là, évidemment, je tombe sur lui parce que je reconnais évidemment le nom de l'entreprise sur sa fourgonnette. Il me demande ce que je veux. Je lui dis, alors là, je peux pas décliner tout de suite mon identité parce que sinon après c'est plus compliqué pour vous de l'avoir au téléphone. Je lui donne quand même mon nom et je lui explique que j'aimerais savoir où je peux voir son travail, est-ce qu'il a du boulot en ce moment. Et là, il me donne l'adresse d'un chantier sur lequel il travaille actuellement, qui est à une quarantaine de kilomètres, dans 77, donc j'y serai dans une 25-30 minutes environ. Donc ce monsieur travaille en ce moment.
1: Mais non, mais attendez, on va essayer d'intervenir là tout de suite, ne partez pas. Déjà, racontons de quoi il s'agit, parce que là, je me mets à la place de l'auditeur d'RTL qui doit commencer à trépigner en disant « Mais quel est le problème ?» Alors, vous allez m'aider, maître dans quoi ? Ce que je sais, moi, c'est que Mireille a fait construire sa maison, mais n'a pas les fonds pour le garage et les extérieurs. Donc, fin 2024, elle arrive à obtenir un nouveau prêt qui lui permet de se lancer. Elle engage une société. Vous l'avez trouvée comment, la société, Mireille ?
0: En fait, au départ, on avait pris contact avec un autre artisan qui, lui, en fait, est décédé. Et donc, en fait, il avait pris cette entreprise en fait en sous-traitant.
1: D'accord.
0: Pour la couverture.
1: Donc, c'est lui qui a continué.
0: C'est ça.
1: Est-ce que vous avez juste vérifié l'assurance, etc., ou rien du tout ?
0: Non, parce qu'en fait, sur le devis, il y avait l'assurance décennale.
1: Oui.
0: Mais on n'a pas eu, en fait, on n'a pas eu la notification de...
1: Vous n'avez pas téléphoné à l'assurance pour
0: vérifier si c'était bien assuré ? Non, parce que je ne l'avais pas en main.
1: Alors, le gérant va réclamer, elle va signer un devis de 21 000 euros, les travaux sont prévus, 2 mois, le chantier démarre bien, et puis un jour il va vous demander 2 000 de plus, on est bien d'accord ?
0: Alors au départ c'est 3 000,
1: d'accord.
0: Quasiment 3 000 de plus en fait qu'on verse, soi-disant il doit payer en fait les artisans, il a tout investi en fait dans la commande en fait du matériel.
1: Et il faut payer
0: les maçons.
1: Pas mal celle-là. Bon, eh bien aujourd'hui vous n'avez plus de nouvelles. Il vous a dit j'ai un drame familial. Bon, ça c'est vrai qu'en ce moment il y a énormément de pertes dans le milieu des artisans qui prennent des acomptes. Il y en a tous les jours. Il y a quelqu'un qui meurt. Vous avez l'impression qu'il vous a pris un petit peu. Enfin voilà quoi, il vous l'a fait un peu à l'envers ou pas du tout.
0: Oui, un peu, parce qu'en fait quand vous investissez une certaine somme. En fait, dans des travaux, vous vous attendez en fait à ce que les travaux soient réalisés.
1: Oui, mais là, il vient plus. Là.
0: Et là, il vient plus du tout. On a tout essayé.
1: Il vous dit quoi ?
0: La première fois, il a dit qu'il n'avait pas assez d'argent. Enfin, il n'avait plus d'argent en fait à investir en fait dans la commande.
1: Il avait tout dépensé.
0: Il avait tout dépensé en fait dans la commande. Et la seconde fois, quand on l'a relancé, en fait, il nous a dit qu'il avait un drame familial qui fait qu'il ne pouvait pas intervenir tout de suite.
1: Bon, je vais vous donner la parole, maître Dancoin, mais c'est là où il va falloir légiférer en pensant aux bons artisans. Quand un artisan vous dit l'argent que vous m'avez donné, j'ai tout dépensé, je peux plus continuer. On peut plus le laisser travailler. Enfin, je veux dire, c'est pas possible de laisser faire ça. Monsieur, soit vous remboursez tout de suite, mais si vous avez utilisé l'argent des clients, que vous n'avez rien fait sous prétexte qu'il vous fallait de l'argent, il faut changer de métier. Maître Dancoin, juridiquement, qu'est-ce qui cloche ?
4: Dans le devis, Mireille en a parlé, on a le numéro, effectivement, Julien, décennal, mais on n'a pas l'attestation d'assurance décennale, donc on ne sait pas de quoi il s'agit. Est-ce qu'il est couvert pour le garage ? Là, on parle de travaux de construction garage, donc on n'a pas cet élément-là. On n'a aucune durée de chantier sur le devis, et on a, Julien, un prix global de 21 000 euros sans détail. Voilà ce qu'on a dans ce dossier.
1: Encore une fois, un devis doit être détaillé. Il ne suffit pas de mettre changement pompe à chaleur. Non, il faut mettre changement pompe à chaleur, marque machin, référence un tel. Qu'est-ce qu'on a sur cette société, Laura Uricel, journaliste de la rédaction ?
2: C'est une société qui est ouverte depuis 3 ans. Elle a un site internet, mais il n'est pas vraiment à jour ce site internet, parce qu'il n'est pas répertorié à la bonne adresse. Après, on a des avis plus ou moins bons. C'est une société qui marche quand même.
1: Bon, alors, le problème, c'est que moi, je vois une petite ligne qui a été passer au stabilo, qui me gêne un petit peu. Car je m'aperçois que, je ne sais pas ce que vous faisiez le 3 avril 2026, mais figurez-vous que... Ils sont déjà passés dans l'émission. Racontez-nous un petit peu, Stan.
28: Alors, exactement. Lucien était dans notre studio RTL il y a quelques semaines et le problème était très similaire puisque lui avait versé plus de 35 000 euros à cet artisan qui, au final, n'était pas vraiment venu, n'avait pas vraiment fait le chantier correctement, à tel point qu'au bout de plusieurs mois d'absence, Lucien avait été obligé de confier les travaux à une autre société. Donc, derrière, ça avait été compliqué pour nous de négocier un remboursement avec ce monsieur. Et Laura me soufflait à l'instant dans l'oreille que ce qui est très similaire dans les deux dossiers, c'est que les devis ne sont pas du tout détaillés. C'est-à-dire que dans un dossier comme dans l'autre, nous avons juste une ligne avec montant du devis tant et pas du tout de ligne par poste de dépense, si vous voulez, de montant par poste de travail.
1: On va s'adresser à Jean-Pierre, répression des fraudes, il faut qu'il jette un petit coup d'œil, mais vous vous rendez compte, et je m'adresse au patron des artisans, qui à un moment donné, il faut vraiment qu'il fasse le ménage. Là, il a un homme qui prend des acomptes, qui ne vient pas, qui ruine des gens et qui continue comme si de rien n'était. Et c'est, mais encore une fois, sachez-le pour la prochaine fois, Mireille, vous pouvez l'éviter. Déjà, quand vous faites venir la personne, vous ne donnez pas un centime tant que vous n'avez pas téléphoné. C'est votre attestation d'assurance. Déjà, s'il vous dit « j'ai pas d'attestation », vous lui dites « je paierai quand j'aurai l'attestation ». Et là, vous appelez « Allô, Generali, AXA, etc. Est-ce que ce monsieur est assuré et pourquoi ?» Et là, il va vous dire ben, « nous, c'est pour faire du nettoyage de façade ».« Ah bon ? Parce que chez moi, il doit faire la toiture », etc. etc. C'est catastrophique. Mais ce qui me tue, vous voyez, maître d'encoin, c'est la facilité. C'est, non, mais vous voyez, encore une fois, le type qui va braquer... le type qui va braquer une banque, etc., il va se donner du mal, enfin, je suppose. Mais là, c'est facile, quoi, en fait. Tu prends un compte et tu ne viens plus.
2: Non, mais le souci, Julien, encore une fois, dans ce devis, c'est clairement établi. C'est 10%, 20%, etc. Et évidemment, il vous a pris une somme supérieure à ce qui était prévu contractuellement. Il vous met en confiance, il vient pendant un temps, puis d'un seul coup, abandon de chantier.
1: Bon, allez, on y va. Alors, attention, ce monsieur est peut-être parfaitement honnête. Moi, je fais des généralités parce que j'ai tous les jours des cas comme ça. Comment voulez-vous que l'on s'organise ? Est-ce qu'on lance Pascal Normand tout de suite ou bien on téléphone ?
28: Il faut qu'on téléphone puisque Pascal vous l'a dit tout à l'heure, il a croisé cet artisan qui partait sur un chantier. Donc Pascal a récupéré l'adresse du chantier. Malheureusement, c'est à une vingtaine, trentaine de minutes. Donc de toute façon, il lui faut le temps de faire la route. Donc on peut essayer d'appeler en parallèle et puis Pascal continue d'avancer de son côté en attendant.
1: Allez, c'est parti, nous téléphonons. Vous êtes sur RTL, oui docteur.
3: Mais je voudrais comprendre comment vous l'avez choisi ?
1: Alors,
3: vous avez
1: attendez,
3: des références, vous aviez...
1: J'arrive tout de suite, elle vous l'a expliqué tout à l'heure, vous étiez assoupi, je vais vous le redire. Elle avait un artisan qui travaillait chez elle, qui est décédé, et cet artisan avait pris un sous-traitant. Elle a dit au sous-traitant, voulez-vous continuer le travail ? Voilà, ça s'est passé il y a à peu près un quart d'heure, et vous ne vous en rappelez plus. Vous savez où on est là quand même ? Oui, d'accord, très bien. Alors, maître de Caumont, vous pouvez-vous, vous qui avez été soigné de cette maladie, lui expliquer comment vous êtes sorti de tout ça ? De votre côté, Stan ?
28: Alors malheureusement, ce monsieur ne répond pas pour le moment. On sait cependant qu'il travaille. De toute façon, un journaliste l'avait appelé il y a quelques jours et puis Pascal l'a croisé tout à l'heure. Donc ce que je vous propose, c'est qu'on continue d'essayer de le joindre, nous ici en salle des appels. Oui. Dès qu'il répond, on vous fait une alerte. Sinon, on demandera à notre Pascal Normand eh bien, d'essayer de le contacter tout à l'heure sur son chantier.
1: On rappelle, puisqu'il a pris la parole avec beaucoup de brio, que son livre cartonne hein, sur les nouveaux régimes. Parce qu'un régime, ça évolue. C'est plus du tout les mêmes régimes qu'il y a 70 ans, maître de Caumont. Maintenant, c'est des nouveaux régimes, nouveaux aliments. Et c'est paru chez ?
5: J'ai First Edition, ça s'appelle Savoir Maigrir.
1: Ça vous ennuie que je vous parle d'avant-hier hein ? En tout cas, vous l'avez bien vendu. Nous accueillons aujourd'hui le docteur Cohen. Alors, docteur Cohen, faites-nous rêver de quoi parle votre livre ?
3: Écoutez, j'ai fait maigrir plein de gens grâce à ces livres. Donc ça s'appelle Savoir Maigrir. Vous n'avez qu'à le lire, vous comprendrez tout.
1: Je vais me tourner vers la jeunesse parce que là, vraiment, de ce côté-là, pas pour vous, hein. Maître Dancoin, à ma droite, il y a Maître Dancoin, Maître de Caumont et le docteur Cohen. À eux trois, écoutez bien, ils ont 180 ans, sachant que Maître Dancoin vient de fêter ses 20 ans cette année. Alors, voici notre spécialiste piratage, des questions qui sont posées par nos auditeurs d'RTL, et vous avez bien raison d'avoir peur de vous faire siphonner vos comptes. Je veux louer un mobilhome cet été. Le loueur me réclame une copie de ma pièce d'identité, mon dernier avis d'imposition. Je ne lui ai pas encore répondu. Allez, danger là. Hein.
6: Oui, clairement. Et puis pourquoi on ne va pas lui faire non plus la vaisselle et lui faire à manger ? Il paraît évident que si on souhaite louer, que ça soit dans un camping, une tente, que ça soit un gîte ou une chambre d'hôte, on n'a pas à fournir sa pièce d'identité et encore moins des documents administratifs pour les impôts. Donc pourquoi il a demandé ça ? Ben, il s'est dit, ben voilà, moi au moins j'aurai la preuve que les personnes qui vont venir louer ce mobilhome ou louer ce gîte, c'est bien une personne existante, c'est pas une usurpation d'identité. Donc voilà, maintenant on a eh bien des...
1: Sur la raye, là, parce que...
6: Ah mais dans tous les cas, on ne fournit pas ça, Julien, surtout pas.
1: Même pas.
6: Ah non, mais pourquoi je vais fournir ma quittance de loyer, mes impôts, la pièce d'identité, pourquoi pas, et encore, je refuse qu'on envoie ça, alors j'ai décidé, on refuse, hein, mais on n'envoie pas sa pièce d'identité par courrier électronique. On va utiliser des sites internet qui permettent justement de fournir un document officiel. Et effectivement, c'est une excellente idée, c'est de le barrer et de le fournir en noir et blanc.
1: C'est ce que dit Maître Novakovic. Elle dit vous la barrez en gros et vous marquez même dessus, uniquement dans le cas de la location d'un mobilhome.
6: Alors, on met le lieu qui va recevoir ce document, donc le nom de la personne, la date, et effectivement, on peut avoir cet élément-là. Mais je déconseille fortement de fournir la pièce d'identité par courrier électronique.
28: Alors Stan, oui, juste pour rebondir sur ce que disait Damien, il existe un site internet très facile du gouvernement, filigrane.beta.gouv, qui vous permet, eh bien, tout simplement de mettre vos papiers d'identité et d'appliquer ce qu'on appelle un filigrane dessus, c'est-à-dire empêcher que le document soit usurpé par la suite. Donc par exemple, dans le cas de Damien, vous mettez à destination de location estivale juillet 2026 et comme ça, pas de problème pour l'envoyer à votre correspondant. Ce que je vous propose, Julien, c'est qu'on se retrouve dans quelques instants puisque ça bouge un petit peu du côté de Cécilia. Vous savez, Cécilia qui a confié sa voiture à un dépanneur et elle a retrouvé sa voiture complètement défoncée, je crois qu'on peut le dire, avec le toit qui est complètement enfoncé. On a appelé tout à l'heure le dépanneur, nous sommes tombés sur un employé qui nous a dit « Non, mais de toute façon, moi, je suis pas le gérant, donc je vous réponds pas. » Eh bien, Karine est allée dans un deuxième garage, elle est devant et a priori le gérant devrait être là, elle va pouvoir intervenir dans un instant sur RTL.
1: Restez avec nous sur RTL, c'est le 10h midi, bon vendredi à tous.
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1: RTL, chaque matin du lundi au vendredi, nous faisons tout pour vous aider. Avec Maître de Comont, nous avons détaillé l'histoire de Cécilia. Sa voiture est en panne. Elle était allée dans un parc où l'on voit des animaux sauvages. Mais comment s'appelle-t-il ce parc? C'est le zoo de toi?
0: Le Royaume des Lions.
1: Ah, le Royaume des Lions?
0: Oui.
1: Ah, d'accord, c'est impressionnant?
0: C'est génial.
1: Bon, eh ben super. Par contre, il y a eu le Royaume des Ponts après, là, qui est moins génial puisque la voiture, elle était sur le pont. Et je suppose que le dépanneur l'a vu arriver, le pont. Mais en général, ils ont l'œil. Il s'est dit, oh, ça passe. Celui d'à côté, il dit, t'es sûr? Oh, 20 ans que le conduit, le camion, je peux te dire que ça passe. Ben non. Voilà, mais le problème, c'est que la voiture, elle est bien défoncée. On lui fait croire, ça me gêne beaucoup, Maître Dancoing. Et vous aussi, Maître de Comont, on lui fait croire, ça c'est terrible. Non, madame, le toit était défoncé dès le départ.
2: Moi, ce qui me gêne beaucoup, je viens assumer. Bon, il prétexte que tant que l'employé leur a pas signalé qu'il avait abîmé la voiture, ils considèrent qu'elle était déjà abîmée avant et que c'est pas leur faute. Bon, mais moi, ce qui me choque beaucoup, si vous voulez, c'est qu'ils ont tenu ce discours préalablement. Et puis à partir du moment où il y avait des preuves, parce que heureusement Cécilia a eu l'excellent réflexe de prendre la photo du dépannage et du véhicule qui part, faut toujours faire ça, eh bien ils acceptent de reconnaître la responsabilité, mais ils payent plus. Et quand j'entends dire que l'assurance, votre assurance qui a été prévenue du fait que, comme vous le disiez tout à l'heure Julien, il vous avait en quelque sorte envoyé, recommandé un dépanneur qui racontait des carabistrouilles, elle vous dit grosso modo, vous nous le signalez, et puis s'il y en a 4 ou 5 autres qui le disent, on va réfléchir à se séparer de ce dépanneur. Franchement, un seul devrait suffire.
1: Tout le monde se pose la question, dans votre cabinet, est-ce que vous faites payer à l'heure?
2: Non.
1: Parce que si c'est le cas, vous devez être richissime. Le simple fait, chaque explication, il les fait durer 2 heures. Après, il dit, madame, je suis obligé de vous facturer 2 heures d'explication. Bon, on rappelle que tout à l'heure, si vous n'étiez pas là, Maître de Comont a bugué. Alors, c'est les vis platinés. C'est comme ça qu'on les appelle, parce que je ne veux pas être vulgaire, qui ont bugué. Écoutez. Ça fait peur. Hein,
2: quelque part. Oui, oui.
1: Que se passe-t-il, s'il vous plaît, peur. Stan?
3: Je sais pas, parce qu'on a l'impression qu'il s'est endormi après, qu'il a commencé sa phrase et puis qu'elle s'est jamais terminée.
1: C'est le seul avocat, alors déjà c'est le meilleur pour les PV radar, mais le seul capable de dormir les yeux ouverts, rappelons-le, allez-y.
3: Alors, nous avons appelé un premier garage tout à l'heure, malheureusement nous sommes tombés sur des gens qui se disaient uniquement employés, qui ne pouvaient nous répondre. Donc Karine Garcia s'est renseignée pour savoir où était le gérant de cette entreprise de dépannage, a priori dans un autre garage, elle est devant, elle peut intervenir en direct pour nous sur RTL.
1: Karine Garcia, c'est la Macarena de RTL. Que trouvez-vous? Dites-nous un petit peu.
4: Écoutez Julien, je me trouve cette fois du côté de Valenton. Alors il s'agit d'une toute nouvelle zone industrielle. C'est un bâtiment immense où il y a à nouveau l'enseigne de la société de remorquage et d'un garage automobile et d'une carrosserie. Donc je vais aller voir si par hasard au garage, comme me l'a dit la secrétaire de l'autre côté, le gérant serait ici, parce qu'elle n'a pas voulu l'appeler ni le déranger pour savoir s'il était là. Donc j'espère qu'on va le trouver.
1: Alors pendant que vous avancez très rapidement Stan, s'il vous plaît, est-ce que du côté de l'assurance on a pu avancer un petit peu?
3: Alors malheureusement non, on ne parvient pas à trouver les coordonnées de cette assurance, on cherche mais malheureusement pour le moment on fait un petit peu chou blanc.
1: Mais vous savez bien qui vous avez appelé, comment s'appelle votre assurance?
0: Oro Assurance.
1: Oro, mais ça s'écrit comment Oro?
0: E-A-U-R-O, Oro Assurance, ils sont à Paris.
1: Alors c'est un courtier, c'est
0: oui,
1: peut-être
0: un courtier.
1: Vous ne connaissez pas vous ça, non, Maître de Comont. Bon. Allez, on avance. Dites-nous, Karine.
4: Je patiente à l'accueil, Julien.
1: D'accord. Allez, on va se retrouver dans quelques instants. Donc, nous sommes toujours en parallèle sur le cas de Mireille, avec Pascal Normand, qui devrait retrouver celui qui lui a posé un problème. Et de nouveau, c'est reparti. L'homme qui fait maigrir la France avec son site savoirmaigrir.fr. Un nouveau match. Non pas suspense, parce qu'il n'y aura pas de suspense. Il va vous dévoiler dès le début. Essayez, faites un effort. Un nouveau match du Dr Cohen. Qui a décidé, alors j'en mange, ça m'intéresse particulièrement, les barres céréales, de les comparer. Qu'avez-vous comparé?
5: Alors j'ai surtout voulu comparer des barres de céréales protéinées. Vous savez que la mode en ce moment, c'est de surprotéiniser l'alimentation. J'ai comparé deux types de barres de céréales, toujours chez Leclerc. La barre de céréales nature, Valais protéines chocolat, avec une autre barre de céréales, qui est une barre de céréales de chez Gerlinéa, chocolat et amandes, le principe étant essentiellement d'avoir des barres protéinées. Là.
1: Alors je fais waouh, parce que sur mon écran de contrôle, je viens de découvrir les différences de prix au kilo, ami d'RTL, écoutez bien.
5: Alors là, il y a une vraie grosse différence de prix. Hein. Ça veut dire que au kilo, puisqu'on compare au kilo, parce que comparé à la barre, ça donne une fausse indication, chez Nature Valais, ça vaut 16,44€ le kilo. Et chez Gerlinéa, on est à 41,56€ le kilo. C'est quasiment 3 fois plus.
1: Là, la barre de... J'espère que c'est la 41,56€ 1,56 le kilo, vous allez nous dire qu'elle est vraiment mieux. Voyons ce qu'il a découvert de l'autre côté de l'étiquette.
5: Alors, je compare les étiquettes. Alors, ces barres de céréales protéinées, elles sont en général faites avec des oléagineux et on rajoute des produits protéinés. Donc, chez Nature Valley Protéines, j'ai des cacahuètes grillées, des protéines isolées de soja, du sirop de glucose, des huiles, des graisses et un peu de chocolat. Chez l'autre, j'ai de la fibre de chicorée, c'est pour ajouter des fibres, des flocons de soja toastés, des protéines de soja et du chocolat noir avec des édulcorants. Voilà, les deux produits.
1: Ah, je crois qu'il a compris le principe, ça. Il n'a pas dévoilé son choix. Voici le choix du Dr Cohen sur RTL. Alors,
5: eh ben, je vous ai pas donné le chiffre magique et je vous le donne maintenant. Dans la barre protéinée Gerninéa, donc je cherche des protéines, j'ai 29 grammes de protéines et dans l'autre j'ai 25,6 grammes de protéines. C'est-à-dire une différence infime en termes de protéines, alors que c'est les mêmes protéines, c'est de la protéine de soja. Donc en conclusion, là j'ai plus d'hésitation. Ça veut dire j'ai un produit qui est moins cher, qui contient quasiment autant de protéines avec des ingrédients qui sont quasi identiques. Ben, j'achète le produit le moins cher, c'est-à-dire Nature Valley protéines chocolat à 16,40€.
1: Merci en tout cas, docteur. Alors, où en est-on dans nos différents dossiers? Alors, vous avez choisi RTL en ce vendredi.
3: Toujours en attente du côté du dépanneur et de notre envoyé spécial Karine Garcia, je vous propose en attendant de prendre des nouvelles de Keltoum.
1: Bonjour Keltoum.
6: Bonjour Monsieur Courbet.
1: Comment ça va Keltoum?
6: Je me rappelle. Merci.
1: On s'était bien amusé quand vous étiez venu Keltoum.
6: Ah oui, c'était génial.
1: Le docteur Cohen,
6: j'ai
1: lui.
6: J'ai pu prendre des photos avec vous et puis avec l'équipe de production. J'étais ravie.
1: Docteur Cohen vous adore. Il dit Keltoum, ça fait un petit peu crème pour musculaire. Il a bien raison. Keltoum.
6: La pommade Keltoum. Ouais.
1: Alors, elle avait réservé un séjour vol hôtel. C'est vers vous que je me tourne, Bernard Sabat, puisque oui. Le mot vol vient d'être prononcé. Pour son frère et sa belle-sœur en Algérie, auprès d'une agence de voyage en ligne. En arrivant à l'hôtel, le réceptionniste ne voit pas de réservation, ce qui est toujours un peu gênant quand vous venez de vous taper 4-5 heures de voyage. Des fois, c'est plus. Eh bien, ils vont devoir chercher un nouvel hébergement. Elle a demandé le remboursement des 222€ et je crois que l'agence lui avait dit de patienter, de patienter, de patienter. Que s'était-il passé, s'il vous plaît, grâce à vous? On va dire les choses clairement, Bernard Sabat, RTL.
7: J'avais appelé donc Élodie, qui est la correspondante ici en France de ce siège maintenant, qui est basé à Madrid, hein, qui est le groupe eDreams, qui comprend évidemment la marque Opodo, entre autres, et GoVoyage. Et malheureusement, l'argent était bloqué en Espagne. Je lui ai dit, mais ce n'est pas une raison. Cette dame-là attend depuis 6 mois, c'est lamentable, vous êtes en train de vous battre et donner mauvaise image des acteurs du tourisme pour 222€. Donc voilà ce qu'ils m'ont proposé, Julien. Ils m'ont proposé le remboursement des 222€, les frais qu'elle a eu de 38€ complémentaires et ils lui font un bon d'achat de 100€ à utiliser pour l'avenir sur le site de eDreams Opodo.
1: C'est pas mal ça, qu'en pensez-vous Keltoum?
6: Ah bah oui, j'en suis vraiment ravie et j'ai bien le remboursement, je confirme, de 260€, donc les 38 plus les 220. Et le code pour bénéficier d'une réduction de 100€, je ne l'ai pas encore utilisé malheureusement, mais je pense bien le faire. Donc je remercie vraiment toute l'équipe de production et surtout Monsieur Bernard Sabat.
1: Ah oui, bah c'est un petit peu le préféré de tout le monde, hein, Bernard.
7: Exactement. Dans le voyage uniquement.
1: Mais merci Keltoum, gros bisous. Ce qui est toujours embêtant, c'est que là on a un mastodonte avec Opodo qui sont des gens sérieux, mais de s'entendre dire c'est bloqué en Espagne. S'ils veulent le débloquer, ils le débloquent.
7: Enfin, la preuve, c'est que nous, ça nous a pris exactement 2 heures. On a fini l'émission et donc 2 heures après, je recevais un coup de fil d'Elodie qui me disait « Je suis désolé, c'est bloqué en Espagne, je te promets qu'on va faire le nécessaire dans les 24 heures. » Et en fin d'après-midi, on avait déjà un mail qui confirmait le remboursement. Ça montre bien, en fait, compte que le système, c'est de conserver de la trésorerie et ce n'est pas bien.
1: Bon, merci Bernard. Tant mieux pour Keltoum. Vous aussi, problème de voyage hallucinant. Vous avez mis 40 heures quand il fallait en mettre 10, etc. etc. C'est parti, ça peut vous arriver @rtl.fr. Stan, on est sur le cas de Cécilia. Mireille, on attend que Pascal Normand arrive. Qu'est-ce qui se passe à la salle des appels RTL avant cette petite pause?
3: Ça sent le coup de gueule dans quelques instants, Julien.
1: Oh, oui. Restez avec nous. Sur quel dossier?
3: Sur celui de Cécilia.
1: Elle est en train de se faire balader, notre Karine, j'ai l'impression. Essayons d'avancer, mais là, on ne va pas se laisser faire. C'est juste inadmissible ce qui arrive à Cécilia. Et en plus, elle arrive dans une démarche de conciliation. À tout de suite sur RTL.
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1: Vous avez choisi RTL, vous avez choisi le 10h midi. Juste après les infos, nous repartons apparemment. Énorme coup de gueule à venir. 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L'essentiel de l'information en 3 minutes, c'est avec Nathalie Miché. Bonjour Nathalie.
41: Bonjour Julien, bonjour à tous. L'épisode de chaleur commence progressivement à se résorber. Depuis hier soir, 6 départements sont sortis de la vigilance orange canicule, mais il en reste 11 dans l'ouest, de la Loire-Atlantique à la Gironde et en région parisienne. Et on attend des pointes jusqu'à 36 degrés à l'ombre, notamment à Nantes ou à Angoulême. Et face aux critiques des écologistes sur un manque de préparation de la part du gouvernement, eh bien Sébastien Lecornu explique que ce n'est pas à l'État de tout gérer, notamment la question du bâti scolaire qui relève, explique-t-il, des collectivités. Sous pression à la fois judiciaire et médiatique, Patrick Bruel, visé par 4 plaintes pour viol, se retire de la prochaine tournée des Enfoirés au profit des Restos du Cœur. L'artiste qui rejette les accusations a écrit un message à la troupe, message que RTL a pu consulter. Il explique ne pas vouloir plonger quiconque dans l'embarras et dit espérer revenir une fois, dit-il, que la justice aura prouvé son innocence. Bonjour Amandine Bégaud.
42: Bonjour Nathalie, bonjour à tous.
41: Le retrait de Patrick Bruel des Enfoirés, ce n'est pas rien. C'est un pilier de la troupe depuis 1993 et vous allez inviter les auditeurs à réagir.
42: Oui, dites-nous si cette décision était d'après vous inévitable ou pas. Vous nous appelez au 3210 pour réagir. Plus largement, dites-nous si ça vous choque que RFM, par exemple, ou l'émission N'oubliez pas les paroles sur France 2 ait décidé de ne plus diffuser des chansons de Patrick Patrick Bruel, si vous avez le sentiment que la présomption d'innocence n'est pas respectée ou au contraire, si vous trouvez ça tout à fait normal. J'attends vos réactions au 3210 ou via l'application RTL, vous cliquez sur l'onglet laisser un message. Réaction aussi sur notre dernier sondage, Toluna Harris Interactive pour RTL et M6, à moins d'un an de la présidentielle. C'est Marine Le Pen ou Jordan Bardella qui l'emporterait si le scrutin avait lieu dimanche prochain, et ce, quel que soit leur adversaire. Deuxième enseignement, si Gabriel Attal et Édouard Philippe sont tous les deux candidats, eh bien c'est Jean-Luc Mélenchon qui accède au second tour. Alors dites-nous si vous avez déjà fait votre choix pour 2027, si vous redoutez ou pas un second tour RN-LFI, si vous avez le sentiment aussi que cette élection est quasi jouée d'avance. Vous nous appelez là encore au 3210 pour réagir. On en débat dès 13h.
41: Merci beaucoup Amandine Bégaud. À tout à l'heure. 22 000 policiers dans toute la France, dont 8 000 à Paris. Dispositif de sécurité massif prévu demain. À l'occasion de la finale de la Ligue des champions de football entre le Paris Saint-Germain et Arsenal, le match aura lieu à Budapest, mais les autorités redoutent des débordements comme l'an dernier quand il y avait eu des incidents, des violences, notamment sur les Champs-Élysées et au Parc des Princes. La finale de la Ligue des champions, c'est demain à 18h et je rappelle que vous la vivrez sur RTL et sur M6. Le foot, c'est aussi le barrage retour de Ligue 1, Ligue 2 ce soir entre Nice et Saint-Étienne. Match à huis clos à Nice, à l'aller à Saint-Étienne. Les deux clubs ont fait match nul 0-0. À Roland-Garros, après l'exploit de Moïse Kouamé, la belle qualification de Diane Paris également pour le troisième tour. On attend ce vendredi le duel entre Quentin Alice et Alexander Zverev. Ce sera en nocturne. Et puis cet après-midi, Novak Djokovic contre Joao Fonseca. 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La météo, ciel voilé cet après-midi, voire assez nuageux des Pyrénées jusqu'à la Belgique. Des risques d'averses orageuses dans le nord en fin de journée. Ce sera le cas également sur les Alpes, la Corse, les Pyrénées, partout ailleurs du soleil. Les maximales, 20 degrés à Morlaix, 27 à Calvi, 33 à Sancerre et à Mont-de-Marsan, 34 à Châlons en Champagne et jusqu'à 36 degrés à Niort. Vous êtes sur RTL, il est 11h, passé de 3 minutes et on retrouve Julien Courbet.
1: Nous sommes sur RTL avant d'avoir de nouveaux conseils de notre Damien Bancal sur le piratage, de nouveaux matchs du Dr Cohen, une nouvelle mission démarre, celle d'Emmanuel. Emmanuel qui travaille chez ex-Citroën, Stellantis, puisque maintenant Stellantis c'est Citroën. Qu'est-ce qu'il y a d'autre ?
0: Il y a beaucoup de marques, ouais.
1: Il y a Peugeot,
0: Fiat, Alfa Romeo.
1: Alfa Romeo. Mais non, mais c'est incroyable. Jeep. Il y en a des nouvelles qui doivent arriver ?
0: Je pense pas, non.
1: Dites-moi, sur Jeep, il n'y a pas eu quelques petits soucis là avec les batteries ou je...
0: Non ?
1: Vous n'êtes pas au courant ? Non. Parce que moi, j'ai l'impression qu'ils les ont rappelées un peu toutes parce qu'il y avait un petit souci sur la batterie des Jeep. Mais vous n'êtes pas très
0: Jeep. Un peu toutes les marques. Hein,
2: surtout pas très batterie, moi.
1: Oui, c'est surtout ça. Ben oui, mais alors on est en train de s'apercevoir qu'au début c'était tout feu tout flamme, mais qu'au niveau de la batterie, c'est maintenant qu'elle commence à avoir un peu d'usure, c'est là que les ennuis arrivent. Bon, on y va, Emmanuel. On va raconter votre histoire. Vous arrivez d'où, s'il vous plaît ?
0: Saint-Germain-en-Laye, pas très loin.
1: Ah oui, ben très bien. Mais en plus, vous êtes un supporter. Ils s'entraînaient là-bas avant, plus maintenant.
0: Ouais.
1: Maintenant,
0: ils sont à Poissy.
1: À Poissy,
0: pas très loin.
1: Supporter du PSG.
0: Ouais. Depuis l'âge de 10 ans.
1: Oui, ben,
0: ça commence à dater.
1: Ouais. Eh, mais ce qui commence à dater, c'est que je ne vais pas faire votre cas, mon vieux. Hein. Non, c'est bon, allez, moi, je veux bien avoir de la passion. Mais non, mais ça fait plaisir d'avoir un beau club comme ça, magnifique. Ouais. Quel est votre joueur préféré ?
0: C'est l'équipe.
1: Non, mais actuellement, il y en a bien un que vous préférez ?
0: Franchement, non.
1: Non,
0: c'est Luis Enrique, surtout.
1: Ah oui, qui a fait de la magie. Moi, j'aime beaucoup. Comment s'appelle-t-il, David Tache, celui qui joue là, qui est arrivé d'Ukraine, je crois.
2: Karashvili.
1: Karashvili. Ouais. Putain, qu'est-ce qu'il est bon, lui. Franchement.
0: Georgien.
1: Georgien, pardon. Ouais. J'en aurais un comme ça dans l'équipe. Faut dire qu'on ferait pas les audiences qu'on fait. Allez, on y va. C'est parti. Non, mais faut dire les choses comme elles sont. Le 23 mars, il obtient un véhicule de fonction. Il décide donc de vendre sa voiture personnelle devenue inutile.
0: C'est ça.
1: Et il signe un contrat de dépôt-vente avec une franchise d'un réseau national. Alors, je ne sais pas si c'est un... Parce qu'on dit dépôt-vente, mais ce n'est pas exactement ça. Il y a des franchises, vous allez me dire, vous, exactement ce qu'elle a fait, qui vous disent, ils vont sur le bon coin. Ils détectent que vous vendez votre voiture. Vous l'avez mis sur le bon coin ?
0: Oui.
1: Voilà. Donc, ils ont un logiciel qui détecte toutes les voitures en vente sur le bon coin. Là-dessus, ils vous appellent derrière en vous disant, parce qu'il n'y a rien d'illégal. Hein.
0: Oui.
1: Monsieur, on voit que vous vendez votre voiture sur le bon coin. C'est ce qui s'est passé. Vous vous rappelez ?
0: Ouais.
1: Nous proposons de le faire à votre place, parce que là, vous allez devoir faire des visites, vous allez vous retrouver avec un chèque en bois. Nous, on gère tout ça.
0: Ouais.
1: On vous trouve le bon acheteur et le jour de la vente, vous venez, on la vend. Et ils vont uniquement sur le bon coin. Donc, c'est ce qu'ils ont fait. Ils vous ont appelé. Qu'est-ce qu'ils vous ont dit exactement ?
0: Après, ils m'ont proposé de vendre ma voiture. Donc, jusque-là...
1: Qu'est-ce que vous proposez comme service ?
0: En fait, ils prennent une commission, ce qui en soi est logique, parce qu'ils s'occupent de toute la démarche.
1: Mais vous, vous
0: ils
1: devez
0: font
1: venir.
0: Des photos, et puis en fait, ils profitent d'une image nationale qu'ils peuvent avoir. Donc, c'est plus facile pour le particulier de vendre sa voiture.
1: Vous avez dit
0: donc la démarche. J'avais vendu une voiture déjà par leur intermédiaire, pas cette agence-là où ils étaient situés, mais une autre.
1: Alors, plusieurs voitures, un mois plus tard, l'associé du gérant vous appelle et vous dit que plusieurs voitures du parc ont été vandalisées dans la nuit, dont la vôtre, les quatre roues ont été volées. Bon, rien de très grave. Et là, on se dit, mais qu'est-ce qu'il fait sur RTL, ce monsieur? Enfin, il y a une assurance, on change les quatre roues et c'est pas du tout ce qui s'est passé.
2: Il y a un peu plus que les quatre roues, Julien.
1: Voilà. Ah, il y avait quoi d'autre?
0: En fait, le gérant m'a dit effectivement qu'il n'y avait que les quatre roues. Et moi, j'y suis allé, effectivement, j'ai constaté qu'il n'y avait pas les quatre roues. Non, c'est qu'en fait, elle avait été posée sur des parpaings, sauf qu'il y a un parpaing qui a été cassé. Et donc, du coup, il y avait de la carrosserie aussi.
1: Elle était foncée, alors.
0: Il y en a pour 13 000 euros de travaux, quasiment. Bon.
1: Alors, aujourd'hui, qu'est-ce qu'ils disent à notre ami Maître de Caumont, s'il vous plaît?
2: Eh bien, écoutez, c'est toujours le même problème. Ils appellent ça une partie de poker entre assurances, sous-entendu.
0: C'est ça.
2: Ils disent, nous, on ne couvrira pas, mais vous avez une très bonne assurance, cher monsieur. Faites-la intervenir.
1: Et l'assurance. Je n'y crois pas.
2: Si.
1: Faites intervenir votre assurance.
2: Votre assurance.
1: Oui.
2: Et l'assurance de Emmanuel, elle dit assez logiquement, attendez, le véhicule était mis en dépôt vente, il était déposé chez un professionnel forcément assuré, et dans ce cas-là, c'est à l'assurance de ce professionnel de se substituer en quelque sorte à notre assurance qui nous couvre le reste du temps. Et donc, c'est eux qui doivent assumer, c'est leur assurance qui doit payer. Moi, votre assureur, je n'ai pas à payer en application des règles du Code civil.
1: Alors, ces gens-là, nous allons les appeler. Alors, c'est vrai qu'on a toujours des dialogues un peu musclés avec eux, puisqu'on a eu déjà quelques cas, mais on a eu aussi des cas avec d'autres enseignes. D'ailleurs, récemment, on a eu le cas d'une voiture achetée volée par le même principe. C'est-à-dire que l'acheteur a acheté une voiture, il s'est aperçu qu'elle était volée. On a appelé le siège, et on va d'ailleurs vous donner le nom de cette marque, qui nous a réglé le problème. C'était qui?
3: C'était Transac Auto, et on était un peu dans la même configuration, dans le sens où c'était une marque qui fonctionne avec des franchisés, c'est-à-dire que chaque garage est indépendant, chaque commercial même avait son propre portefeuille, et lorsqu'on a appelé le siège, ils ont dit, écoutez, même si juridiquement nous ne sommes pas responsables, ne serait-ce que pour l'image de marque, évidemment on vous répond. Déjà, au bout de 45 minutes, on avait la grande présidente sur l'antenne, et elle nous a dit, attendez, dès demain, on fait une proposition à notre client, et au final, ils lui ont remboursé la voiture.
1: Alors là, on va appeler visiblement un franchisé. Est-ce qu'on est bien d'accord là-dessus, Stan?
3: On est bien d'accord là-dessus.
1: Alors, j'insiste, parce qu'on avait déjà traité un cas avec cette marque, on avait appelé un franchisé, mais comme je n'avais pas assez stipulé franchisé, le monsieur de la tête de pont nous avait dit, vous avez nuit à notre image. Je sais bien que c'est ridicule, puisque c'est quand même, quand vous rentrez dans un salon Franck Provost, vous ne cherchez pas à savoir si c'est un franchisé ou pas, vous vous dites c'est le savoir-faire Franck Provost, genre. Et nous avait dit, il fallait bien. Donc là, je vais vraiment bien le préciser, mais à eux aussi de choisir les franchisés. Donc c'est un franchisé, ce qui veut dire que la tête de pont n'a aucune responsabilité, mais on va voir comment il gère le problème, et vous le saurez à l'avenir quand vous irez acheter une voiture, qu'en entrant chez un franchisé et que vous avez un problème comme ça, ils ne peuvent ou pas faire quelque chose pour vous. Qu'est-ce qu'on fait? On appelle immédiatement?
3: Oui, je vous propose d'appeler tout de suite le dépôt-vente franchisé dans un deuxième temps, et bien pour essayer d'appeler son assurance.
1: Allez, c'est parti, on y va, mais c'est quand même fou, ça, vous rendez compte? Vous vous faites défoncer la voiture, et il vous dit, voyez avec votre assurance.
0: Deux ans que ça dure,
1: parce qu'ils l'ont appelé en lui disant, mais ne passez pas seul par le bon coin, nous allons vous aider. Allô? Oui, bonjour. Reda?
4: Oui.
1: Reda, bonjour. Reda, vous allez être un petit peu surpris, c'est Julien Courbet, la radio RTL. Reda, je me permets de vous appeler, car j'ai un de vos clients qui a eu la voiture abîmée sur le parking, vous le connaissez peut-être, c'est Emmanuel Bidot. Qui est avec nous. Oui. Qu'est-ce que c'est comme voiture, Emmanuel?
0: Une DS3.
1: La DS3. Et il semble nous dire, oui, effectivement, la voiture a été vandalisée sur le parking de Simplicicar Orgeval-Verneuil, mais voyez vous-même avec votre assurance. Et ça fait combien de temps que ça dure, monsieur?
0: Deux ans.
1: Est-ce qu'il y a un souci particulier en ce qui vous concerne, monsieur?
4: Absolument pas. Nous avons fait concourir l'assurance, puisque le client a déposé donc le véhicule en dépôt-vente chez nous.
1: Oui.
4: Avec donc sur le contrat de dépôt-vente, le mandat de vente, il avait bien indiqué que le client devait garder son assurance. Nous avons fait concourir les deux assurances. concernant donc le litige qu'il y a eu sur le parking. Et donc les assurances, donc après, ont pris relais entre elles.
1: Ah oui, mais ça fait 2 ans, monsieur. Et alors juste, pour que tous ceux qui nous écoutent, si je dépose... Il n'y a pas de malice dans ce que je dis, c'est pour comprendre. Si je dépose ma voiture chez Simplicicar, Orgeval-Verneuil, et qu'il arrive un souci, j'ai signé un papier qui dit que c'est mon assurance qui devra payer, c'est bien ça ?
4: C'est écrit dans tous les contrats, dans tous les mandats de vente.
1: Oui, d'accord, mais ça c'est bon à savoir, parce que je sais.
4: Les clients doivent garder donc, leur assurance, c'est obligatoire, c'est la loi qui l'indique. C'est un dépôt vente, donc le client doit garder son assurance active.
1: Que dit votre assurance, vous, aujourd'hui ? Puisque lui, ça fait 2 ans que le pauvre, il aurait mieux fait de la vendre sur le bon coin, parce que ça fait 2 ans aujourd'hui qu'il ne se passe rien. Qu'est-ce que vous lui dites, là, aujourd'hui ? Vous en êtes où, vous ?
4: Là, je suis désolé, mais on mélange tout. La voiture, ça fait pas 2 ans qu'elle n'est pas vendue. La voiture, elle l'a récupérée. C'est monsieur qui a décidé de faire concourir donc un huissier pour venir constater le problème sur le parc.
1: Oui.
4: Il n'a pas voulu attendre le délai de l'assurance, puisque l'assurance était en train de faire son travail. Il a donc demandé à un huissier de venir faire donc constater les dégâts sur le véhicule. Et à sa demande, et uniquement à sa demande, il a demandé à ce que le véhicule soit enlevé. Parce qu'il voulait l'emmener dans son garage, puisque c'est un collaborateur. Et ensuite, c'est uniquement les assurances qui ont pris le relais.
1: Super. Alors,
4: vous nous demandez des informations, c'est les assurances qui ont pris le relais.
1: D'accord.
4: Et qui
1: ont fait donc. Alors, je vais lui poser la question, vous faites bien de le préciser. Monsieur, si vous l'aviez laissé là-bas, monsieur nous dit qu'il aurait pu régler le problème. Pourquoi vous êtes venu la faire chercher ?
0: Absolument pas, non.
1: Pardon ?
0: Il n'aurait pas réglé le problème, non.
1: Mais alors, vous avez été la faire chercher au bout de combien de temps ?
0: 15 jours, j'ai attendu 15 jours ou 3 semaines.
1: Mais qu'est-ce que vous
0: la voiture, elle était au sol, en fait. La voiture, elle était au sol. Elle était au sol, bâchée. Donc, à un moment donné, une voiture de cette valeur-là, j'ai considéré que... je devais aller la récupérer, donc avant de la récupérer, en fait, j'ai fait venir l'huissier, effectivement.
1: D'accord.
0: A constaté aussi que le parking, qui était sécurisé, ne l'était pas, en fait.
1: Oui.
0: Puisqu'il y a le portail, en fait, il y a un bouton qui est accessible de l'extérieur pour pouvoir ouvrir le parking, qui était sécurisé, ne l'était pas, en fait.
1: Oui.
0: Puisqu'il y a le portail, en fait, il y a un bouton qui est accessible de l'extérieur pour pouvoir ouvrir le portail.

0: un huissier vient de constater les dégâts sur son véhicule et à sa demande, encore une fois, je répète, c'est à lui et uniquement à sa demande qu'il a récupéré son véhicule. D'accord. Avant le passage de Les assurances ensuite ont pris le relais.
1: Alors justement, après, monsieur, comme il ne se passe rien, où en êtes-vous, vous, avec votre assurance ?
0: Alors nous, notre assurance a pris le relais avec l'assurance de...
1: Monsieur, j'ai bien compris qu'ils avaient pris le relais, je vous demande juste, parce que lui, il n'a rien, il n'a pas de... Il faut bien que quelqu'un le rembourse. Que vous dit votre assurance ? Est-ce qu'ils vous disent... est-ce que vous avez des nouvelles du dossier ?
0: Alors non, c'est des assurances, encore une fois, qui ont pris le relais.
1: D'accord, okay.
0: Il y a des
1: donc vous n'avez pas de nouvelles. Okay.
0: Alors, non, on n'a pas de nouvelles.
1: Alors lui, je vous demande, est-ce vous, Emmanuel, vous avez...
2: Moi, j'ai eu un retour hier de la médiation de l'assurance, et la médiation de l'assurance confirme que ce n'est pas mon assurance personnelle de prendre en charge les dégâts de la voiture.
1: Mais il y avait qui à la médiation de l'assurance ?
2: Ben, j'ai attaqué mon assureur, et donc Generali, et donc ils ont confirmé que ce n'était pas à Generali de prendre en charge, mais à l'assureur de Simplicicar.
1: D'accord. Et qui est, je crois, vous êtes chez Areas, c'est bien ça, monsieur ?
0: Absolument.
1: Bon, alors on va essayer d'appeler Areas pour savoir ce qui se passe, parce que, encore une fois...
0: Bah, nous aussi, de notre côté, on peut relancer Areas, on n'a pas de sujet là-dessus. Nous, l'idée, ce n'était pas que monsieur ne soit pas pris en charge. L'idée, c'est que nous, on a fait concourir notre assurance. Notre assurance nous dit donc que, contractuellement parlant, monsieur a laissé notre véhicule en dépôt-vente chez nous et que dans le contrat, il est bien stipulé que monsieur doit garder son assurance. Donc, les assurances, entre elles, ensuite, ont décidé, donc, une a fait jouer donc, le contrat en disant non, donc monsieur devait garder son assurance, monsieur veut faire jouer son droit en disant donc moi j'ai déposé mon véhicule chez Simplicicar, la responsabilité c'est l'assurance de Simplicicar, donc nous on a remis donc, ce dossier aux mains des assurances. Maintenant s'il y a un souci au niveau des assurances, on comprend la situation de M. Bidot, mais nous on est régi par les assurances.
1: Merci en tout cas monsieur de nous parler, nous sommes obligés là de marquer une toute petite pause sur l'antenne d'RTL et on continue cette explication dans quelques instants. C'est le 10h midi RTL, à tout de suite.
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1: Monsieur, merci d'être avec nous. On rappelle que Emmanuel a déposé sa voiture chez un franchisé Simplicicar qui malheureusement a été vandalisé. Plusieurs voitures ont été vandalisées sur le parking et aujourd'hui, bah, Emmanuel nous dit « moi, j'arrive pas à me faire indemniser ». Le monsieur semble dire « voyez avec votre assurance, etc. ». Mais là, on s'explique avec lui en toute franchise. Je vais donner la parole à Maître de Caumont, l'avocat spécialisé. Maître de Caumont.
11: Monsieur Julien, là, je suis désolé, il faut quand même répondre à ce monsieur.
1: Allez-y.
11: Qu'ils peuvent dire dans leur contrat, vous devez conserver votre assurance. Pourquoi ? Et c'est logique. Si la voiture d'Emmanuel prend feu sur le parking, ça peut arriver, un court-circuit, et communique le feu aux autres véhicules, c'est pas à l'assurance de Simplicicar, enfin du franchisé, d'assumer. C'est à l'assurance de la voiture qui a communiqué la

0: incendie au reste du parc. Donc, ils ont raison de dire conservez votre assurance de responsabilité civile vis-à-vis d'autrui quand vous nous confiez la voiture. Ok, mais ça ne veut pas dire que nous ne sommes pas assurés, n'avons pas à garantir quoi que ce soit, alors qu'ils ont la garde du véhicule qui leur a été confié. Et c'est pour ça que leur assurance est là et qu'elle existe.
1: On va les appeler.
0: Pour effectivement indemniser du fait que le véhicule qui était sur leur parc, censé être protégé, a été vandalisé sous leur responsabilité.
1: Si monsieur, on va appeler, parce que je comprends, lui dit j'ai une assurance, on va appeler Areas pour savoir ce qu'ils nous disent là-dessus.
2: Laura, je pense que ce qu'il y a de mieux à faire, parce que une fois, on a présenté le dossier à l'assurance.
1: J'ai compris.
2: C'était pas par mauvaise intention, on essayait de trouver une solution, que ce soit l'assurance de monsieur Bidot, que ce soit la nôtre, de trouver une solution pour monsieur. C'était pas pour se décharger uniquement en disant il a une assurance et on veut rien faire.
1: Mais le problème, c'est qu'il n'y a pas de solution. Le problème, c'est qu'aujourd'hui, lui, il est dans une impasse total, monsieur, parce qu'il n'y a aucune solution.
2: Il faut appeler Areas. Peut-être que nous, de notre côté, on va faire aussi.
1: Il faut appeler Areas, mais il faut aussi que vous, aussi chez Simplicicar, vous appeliez au lieu Areas en leur disant maintenant, nous, nos clients, quand ils se.
2: On va le faire, on va rouvrir le dossier.
1: Oui, mais là si je ne vous appelle pas, monsieur, si je ne vous appelle pas, est-ce que vous auriez rouvert le dossier? Vous saviez qu'il ne se passait rien? Vous êtes tenu au courant, vous disant tiens, j'ai ce client, il a eu sa voiture défoncée, donnons un petit coup de fil pour savoir où ça en est. Est-ce qu'on vous a appelé?
3: Non. Et c'est ma protection juridique. Merci à ma protection juridique qui a fait le nécessaire et qui a mis en demeure.
1: Il se sent un petit peu seul alors qu'il n'y est pour rien, quoi. Voilà, puisque ça s'est quand même passé chez vous, monsieur. Oui. Bon, c'est pas grave. Ah oui, je vous écoute, Laura.
4: Oui, en plus, ce qu'il faut quand même préciser dans ce dossier, c'est que les deux assurances ont répondu en 2024, donc avec les réponses comme quoi ils ne prenaient pas en charge, comme on l'a dit. Mmh. Mais surtout, dans les deux cas, ils disent cette affaire se retrouve classée par nos services, que ce soit de l'un côté, d'un côté ou de l'autre. Donc ça fait quand même un an et demi.
1: Bon, on va appeler Areas et tout de suite. Bon, merci monsieur, je vous tiens au courant, on essaie d'avancer, vous récupérez l'appel, mais la réalité c'est que lui il l'a vendu sur le bon coin, il était dans son garage, tout allait bien, et que maintenant aujourd'hui il doit se dire est-ce que j'ai bien fait de faire ça. Voilà, c'est ce qu'il faut, on en a plein des dossiers comme ça, maître de comment, on en a de plus en plus, donc faites attention, réfléchissez bien. On se retrouve dans quelques instants, il faut vraiment qu'Areas nous appelle. Oui, qu'est-ce qui se passe?
5: Oui, on est en train quand même, vous avez raison d'essayer d'appeler Areas. Ce que je voulais juste poser une question à maître de comment, parce que j'entends donc l'assurance dit que le dossier clôturé, mais Hervé va rappeler ce monsieur Rantaine, puisque si je ne fais pas erreur, maître de Caumont, si l'assurance décide de ne rien faire, eh bien il n'empêche que c'est à lui de prendre ses responsabilités, ce monsieur. C'est à lui qui a été confié la voiture.
1: S'il l'attaque au tribunal, lui qui va devoir, évidemment.
0: Oui, parce que je vous rappelle que les assurances ne sont là que pour garantir, moyennant paiement de primes, les sinistres que vous pouvez déclencher ou dont vous êtes responsable, mais que le responsable, c'est pas l'assurance, c'est le franchisé.
1: Au tribunal, il n'attaquera pas l'assurance, il va attaquer le Simplicicar franchisé.
0: Si son avocat n'est pas bête et connaît son métier, il va attaquer les deux. Il va attaquer le franchisé et mettre en cause sa garantie d'assurance, sa compagnie d'assurance, pour qu'elle le couvre s'il est condamné, pour être sûr qu'il soit solvable.
1: Est-ce que vous avez une protection juridique chez Generali?
3: BPCE.
1: Chez BPCE, il faut qu'ils se
3: lancent. Il y a qu'eux qui m'ont aidé.
1: Avançons avec Areas et on va essayer d'avancer sur ce dossier. Mais franchement, on se dit, mince, nom d'un chien, j'ai rien fait. Je me retrouve avec une voiture défoncée, je suis obligé de me battre maintenant. Damien Bancal est avec nous. Qui est Damien Bancal? Ah, c'est vous, monsieur, merci d'être là. Il est à ma gauche, c'est le spécialiste du piratage informatique. Parce que, vous savez, on fait des petites études, on rencontre des auditeurs, on leur demande qu'est-ce qui vous fait le plus peur dans toutes les ardingues dont nous parlons. Et souvent, les gens disent, c'est de me réveiller, de m'apercevoir que toutes mes économies sont parties en fumée. Donc, attention, maintenant, les hackers sont à un niveau exceptionnel. Qu'avez-vous à nous dire? Alors, si je l'ai, la question, après une fuite de données chez une entreprise, alors là, il y en a eu une vague.
6: Ah oui, énormément.
1: On a eu le club de gym.
6: On a eu des associations sportives, on a eu des sites gouvernementaux, bref, vraiment énormément de fuites de données. Et justement, petit aparté, il a été arrêté, ce pirate informatique, il y a quelques jours, 22 ans. C'est juste un petit message quand même à dire aux parents. Il a 22 ans, il vivait encore chez papa-maman. Il y a des beaucoup plus jeunes, 17-13 ans aussi, qui font ce genre d'actes de piratage informatique. Par pitié, parents, regardez un petit peu quand même ce que font vos enfants. devant leur ordinateur parce qu'ils se font un peu peur, ils s'amusent. Et le problème, c'est qu'ils volent des millions d'informations. Et justement, la question qui nous a été posée, c'est comment je dois m'en sortir si jamais je découvre que je suis dans l'une de ces fuites de données. Bon, bah déjà, première chose, vous risquez de recevoir plus facilement des courriers électroniques, des appels téléphoniques de gens qui ont des informations très précises sur vous. Mais quand je dis très précises, c'est votre IBAN, votre numéro de sécurité sociale, votre téléphone, oui, c'est normal, ils vous appellent. Mais ils ont aussi votre maison, votre famille. Bon, bah déjà là, posez-vous des questions. Pourquoi ont-ils autant d'informations? Et surtout, pour vous demander des choses assez simples, eh bien, votre carte bancaire, potentiellement la marque de votre voiture.
7: La vraie question, bon, ça peut arriver. La vraie question, c'est voilà, je suis dans ce club de sport, j'ai appris qu'ils étaient piratés. Oui. Qu'est-ce que je fais tout de suite? J'appelle ma banque en leur disant, attention, je ne fais plus aucun virement, donc bloquez tout le temps que ça se tasse.
6: En tout cas, on prévient sa banque qui, elle, va veiller, s'assurer qu'il n'y a pas des prélèvements qui partent de n'importe quel pays dans le monde alors que je suis sur le territoire français. Ensuite, je regarde aussi les données que j'ai transmises à cette entreprise qui a été piratée. Je lui fournis un mail, un téléphone, une adresse. Eh bien, je vérifie si potentiellement ces données ne vont pas être réutilisées dans des fins malveillantes comme l'adresse mail. Eh bien, j'hésite pas à la changer. Et puis, dernier élément, je m'assure aussi que j'ai pas fourni des documents qui ont été stockés par cette société dans un coin quelque part sur Internet et que ce malveillant a réussi à y accéder.
7: Ça, dites ça à une personne qui nous écoute qui a 75 ans, elle peut pas le faire. Donc, je pense que le seul vrai conseil qu'il faut donner, c'est j'appelle immédiatement ma banque. J'étais dans cette salle de sport, ils ont été piratés. Vous ne faites plus aucun virement sans me prévenir, encore moins à l'étranger et tout. Est-ce qu'après, si je suis malgré tout piraté, la salle de sport, elle a une petite responsabilité?
4: Non, Julien, pour moi, la salle de sport n'a pas de responsabilité, mais c'est effectivement, vous avez raison, se tourner vers le banquier, informer en amont que effectivement il y a un risque. Et là, c'est si le banquier n'est pas diligent, vous pouvez engager sa responsabilité.
7: Bon, allez, on avance, oui.
6: Oui, petit détail, le RGPD, Règlement Général des Données Personnelles, n'hésitez pas à faire un courrier à la CNIL pour leur préciser que quand même, cette société a fait fuiter vos données et qu'il faudrait quand même punir un petit peu les gens qui ont fait attention.
7: Vu que c'est passé à tous les journaux de 20h, je pense que la CNIL, elle est au courant.
6: Débordée.
7: Bien sûr. merci beaucoup. Très rapidement, on peut le dire pour arrondir ces fins de mois, Maître de Caumont fait maintenant des films, je le précise, érotique, pas pornographique. Voici l'un d'entre eux où il est en pleine action. Et ça se termine comme ça, malheureusement. Et on voit l'actrice partir. Allez, pour vous faire plaisir et uniquement pour vous faire plaisir, j'appelle un jour un artisan qui a pris la main dans le pot de confiture parce qu'il a détourné de l'argent, je ne sais plus quoi. Et je lui dis bonjour. Il dit bonjour. Et là, je dis, c'est Julien Courbet. Qu'est devenu l'argent, monsieur? Et là, voilà sa réaction pour pouvoir nous baser.
8: Déjà, c'est pas normal. Oui. Attention, attention, attention! Oh là là, on va faire un accident. Hein. Attends, tout à l'heure, je rappelle.
7: Et là, Roger, et on n'a plus jamais eu de nouvelles pendant les 3 dernières années. C'est magnifique. Il est très très fort, il a la palme. Tout de suite sur l'antenne d'RTL.
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1: Paul McCartney est avec nous, Come Inside. 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Paul McCartney est de retour, ça c'est dingue. Hein. Il s'arrête jamais celui-ci. Tu crois pas qu'il pourrait pas prendre 5 minutes pour se reposer un peu? Non. Paul McCartney, Come Inside, nouveau titre sur RTL.

0: Come Inside dans le groupe du foot, puisque je rappelle que le groupe M6 diffusera la Coupe du Monde en exclusivité, excusez-nous. Et comme ça ne suffisait pas, on diffuse demain soir à 18h la finale Arsenal-PSG, gratuitement bien sûr, sur M6. Vous êtes sur RTL, oh là là, oh là là, oh là là, oh là là, comme nous a dit ce monsieur qui nous a raccrochonné. Sur quoi va-t-on s'il vous plaît Stan, parce que là ça part de tous les côtés, avec Cécilia, avec Mireille, avec Emmanuel.
1: Avant de partir sur un nouveau dossier, je vous propose de faire un point sur celui de Mireille. Mireille qui est dans notre studio RTL ce matin, puisqu'elle a versé 13 550 euros à un artisan qui a complètement abandonné le chantier. Allez voir les photos sur la page Facebook, ça peut vous arriver. Aujourd'hui, elle a une extension qui ne ressemble à rien, c'est juste un amas de parpaings, ni hors d'eau, ni hors d'air, pas de toit, rien du tout. Et notre Pascal Normand, tout à l'heure, nous a dit, je l'ai croisé il y a quelques instants, cet artisan, et il m'a dit qu'il allait sur un chantier, donc il m'a donné l'adresse et j'ai décidé d'y aller. Pascal est sur place, il peut nous faire un petit point.
0: Mon Pascal, qui a dû se planquer il y a quelques semaines dans un bar parce qu'il est allé voir une famille qui a détruit un mur. La famille est sortie, lui ont dit, on va te faire ta fête. Il est parti en courant, il s'est mis dans un coin, dans un bar. Alors les gens n'ont pas trop osé dans le bar faire du raout. Vous vous rappelez de ça, mon Pascal?
2: Ah oui, et d'ailleurs, depuis, je me suis mis au footing parce que ce jour-là, j'ai trouvé que je ne courais pas assez vite.
0: Non, mais surtout, vous savez ce qui se passait? Ce qui est même embêtant, c'est qu'il y avait beaucoup de monde dans le bar, mais personne ne mouffetait. Hein. Personne ne s'est mis en travers, interposé en disant attendez, laissez-le tranquille, on va appeler la police. Hein. Chacun a baissé la tête.
2: Personne. Il y avait peut-être 6 hommes dans le bar, plus le patron. Il n'y en a pas un qui est
0: même le patron.
2: Le patron n'a rien dit, il est un établissement qui se trouvait à une cinquantaine de mètres. Bon, il est bien gentil, il m'a servi un petit verre d'eau, mais c'est vrai que personne ne mouchetait, ne disait rien. Personne n'a appelé la gendarmerie, c'est Hervé Pouchol qui s'en est occupé avec Stan. Non, c'était un petit peu décevant. Ben, après coup, je me suis dit, j'ai essayé d'être positif en me disant que le patron aurait pu me virer parce que je ne consommais pas.
0: Oui, bien évidemment, n'ayant pas de notes de frais remboursées pour ce genre de choses. Alors, où êtes-vous pour le cas de Mireille? Nous sommes à la recherche de SLB Couverture et de Samuel, son patron. Dites-nous un petit peu.
2: Alors, j'ai fait le maximum pour notre témoin Mireille, puisque je suis allé au domicile avant que l'émission ne commence du côté de Dordive. Là, je tombe nez à nez avec lui, donc je ne peux pas l'interpeller directement, je ne me présente pas frontalement avec lui. Je lui demande simplement, est-ce qu'il est possible de vous voir travailler sur un chantier? Il me dit, je serai dans 30 minutes de côté de Moret-sur-Loing en Seine-et-Marne. Il y a une quarantaine de kilomètres, 30 à 40 minutes de voiture. Il me donne l'adresse précise d'un chantier de couverture. C'est dans une petite ruelle dans ce petit village. Et là, rien du tout. Je l'ai fait deux, trois fois la rue. Aucun travaux de couverture au numéro qui m'a indiqué. Alors, il faut vous préciser qu'au moment où j'ai eu cet artisan, j'ai croisé quelqu'un de sa famille parce qu'a priori, il appartient à la communauté des gens du voyage. Il y avait une belle maison, mais à côté de plein de caravanes. Alors, est-ce qu'il m'a donné une adresse bidon? Où est-ce qu'il se méfie? Je pense qu'il se méfie. En tout cas, pas la trace de cet artisan qui m'a envoyé sur une mauvaise piste.
0: Bon, alors, on continue. Qu'est-ce qu'on fait, la maître dans le coin, là? Il va falloir assigner ce monsieur. On va continuer à l'appeler.
3: Alors, on a deux axes, Julien. Vous avez eu, Mireille, le réflexe de déposer plainte. Donc, pour moi, on relance le commissariat et on fait quand même convoquer. Ça pourrait permettre un petit peu d'être un garde-fou. Et deuxième élément, vous avez eu le bon réflexe aussi de faire un constat d'huissier en novembre dernier, Mireille. Et donc, par rapport à ça, on peut tout à fait assigner. Soit demander à ce qu'il revienne sur le chantier, Julien, parce qu'on est en plein un abandon de chantier. Soit demander à ses frais. On un autre entrepreneur dans le cadre de ce dossier.
0: Mais je suis très inquiet, on va tout faire pour vous aider Mireille, mais le problème c'est que je vous dis, il y a déjà un autre témoin, déjà la probabilité pour qu'une petite société comme ça passe en l'espace de quelques jours dans l'émission, évidemment que les grosses boîtes, Amazon, Peugeot, Renault reviennent parce qu'ils ont des millions de clients, mais qu'une petite société revienne deux fois et l'autre, je voudrais quand même vous rappeler que vous en avez pour combien vous exactement?
4: De dépenses?
0: Oui.
4: J'ai pour l'instant dépensé 13 500 voilà. euros.
0: Nous, celui qu'on a fait déjà et qui, lui, pour l'instant, la SLB n'est pas revenu, on en a pour combien, Stan?
1: L'objectif, nous, dans ce dossier, c'était d'obtenir un remboursement de 35 000 euros pour notre ami Lucien.
0: Alors, on y va, on continue à interpeller SLB Couverture et son gérant pour qu'il nous dise, mais elle n'a pas compris, etc. Nous, ce qu'on sait, c'est qu'il n'est pas venu depuis des mois et des mois. Et je vous en supplie, Je vous en supplie tous, mais menez cette mini-enquête avant de donner un centime. C'est tellement facile avec Internet, Damien Bancal. Je tape déjà le nom du gérant sur société.com et je vois s'il a liquidé des boîtes. Et le simple fait de téléphoner, je ne dis pas d'avoir l'assurance, ça c'est le béaba, vous ne donnez pas un centime tant que vous n'avez pas l'assurance. Le simple fait de téléphoner à l'assurance en leur disant « Est-ce qu'il est bien assuré pour plomberie, machin et truc ?» Vous allez éliminer 80% des clients. On n'a que des cas de gens qui sont déclarés comme... Alors ça aussi, vous allez sur société.com, vous allez voir nettoyage de façade. Et en fait, il est en train de faire l'électricité chez vous. Rien que cette petite enquête, vous les éliminez tous. C'est une catastrophe. Oui, Matt, vous voulez dire quelque chose ?
3: Non, ce que je veux dire, c'est qu'effectivement, malheureusement, ce qu'on a dit en début d'émission, Mireille, elle a pas eu, elle a eu simplement le numéro de la décennale, mais on n'a pas le nom de l'assurance. Oui. Donc, il y a un problème de vérification. Il faut à tout prix
0: vous
3: demander l'attestation d'assurance décennale.
0: Bon, allez, on va se battre, Mireille. On va essayer de l'avoir, ce monsieur. Maintenant, vous êtes à l'écoute du 10h midi d'RTL. Apparemment, Karine Garcia a envoyé spécial là un petit peu de nouveau sur le cas de Cécilia, dont je rappelle qu'elle est allée voir des lions à la sortie de Paris et elle est tombée en panne. Elle a appelé son assurance qui lui a dit « On vous envoie le dépanneur agréé par l'assurance ». Le dépanneur prend la voiture et quand elle va la chercher ou la récupérer quelques temps après, elle voit que le toit est un peu défoncée. Alors elle dit « Qu'est-ce que vous avez fait à ma voiture ?» On n'a rien fait du tout, c'est vous qui l'avez fait. Elle est arrivée comme ça. Ah, vous n'avez pas de chance parce que j'ai fait une petite vidéo et c'est vraiment le conseil du jour de la voiture sur le camion et le toit est en parfait état. Et là, ah oui, d'accord, oui, mais alors, ah, effectivement, maintenant que vous me le dites, notre chauffeur nous signale qu'il est passé sous un pont et que ça ne passait pas. Eh bien, elle n'arrive pas à se faire rembourser. C'est dingue. Donc, il y a tellement de... Dans ce dossier, on a son assurance qui devrait appeler le remorquage en disant « Mais vous plaisantez ou quoi ?» L'assurance du remorquage, tout le monde classe l'affaire. C'est un truc de malade. Où en êtes-vous, Karine Garcia ? Vous êtes à Vitry, sur Seine.
5: Exactement, Julien. Alors, j'ai pu rediscuter avec la personne de l'accueil qui a essayé en vain de joindre plusieurs responsables. Donc, ils m'ont dit qu'ils revenaient sur ce qu'ils avaient proposé à Cécilia par mail, c'est-à-dire d'aller chercher le véhicule à Montpellier, de prêter un véhicule à Cécilia, de réparer le véhicule et de le ramener en récupérant le véhicule de courtoisie. Ils n'acceptent pas de payer les 5 700 € du devis de Cécilia qu'elle a pu faire sur Montpellier parce que pour eux, le prix des pièces est exorbitant parce que eux, qui ont plusieurs carrosseries, ont des tarifs de pièces déjà négociés. Donc, pour eux, c'est pas rentable. C'est plus rentable d'aller chercher le véhicule et de le ramener.
0: Ah, ceci étant dit, si vous le réparez, après, Cécilia, ne faites pas trop non plus peut-être la difficile, qu'en pensez-vous ?
6: Ils m'avaient demandé de revenir chez eux et je leur avais dit que j'étais déjà rentrée sur Montpellier.
0: Non, mais ils vont chercher la voiture.
7: Ils vont chercher la voiture, disent-ils. Ils la ramènent.
0: Vous n'avez rien à faire.
7: Ils la réparent et apparemment, ils prêtent un véhicule de courtoisie.
0: Voilà,
7: si j'ai bien
0: compris.
7: Hein.
0: Ça vous va
5: exactement,
0: pas, ça ?
5: Exactement, c'est ce qui était marqué dans le mail du mois de mai.
0: Ils viennent la chercher, ils la réparent, ils vous prêtent une voiture et ils la ramènent.
6: Oui, mais il y a d'autres éléments entre-temps qui s'est passé, qu'on ne vous a pas dit sûrement, c'est que moi, ma voiture, j'ai eu un accident avec, il n'y a pas longtemps, une dame m'a grillé le stop, du coup, elle est passée épave, et du coup, j'ai zéro, parce qu'ils ne m'ont pas réparé le toit, et que ça ne peut pas être... Non, à cause d'eux, je suis coincée. Il me faut d'abord enfin...
0: Alors ça, effectivement, je le découvre. Vous le saviez, ça, mon Stan ? Je ne le savais pas, moi, personnellement. Ah ouais, là, ça devient hyper compliqué dans ces cas-là. La maître de Comont, je ne vois pas trop comment on va s'en sortir, là.
7: Si, on va s'en sortir, mais ce que proposait le garage en question...
0: C'est plus valable.
7: ...qui n'était pas une mauvaise solution, sous réserve, aurais-je rajouté, qu'au moment de récupérer la véhicule, vous fassiez l'effort d'un petit expert pour vérifier que les travaux avaient été bien faits, quand même, à tout hasard. Bon, ben là, cette solution est plus possible, bien entendu, puisque le véhicule est épave et qu'il va pas être réparé pour le plaisir d'être une épave avec un beau toit. Donc, on en revient à la situation précédente, à savoir que elle a une créance sur ce garage de remplacement des travaux.
0: Les travaux, il y a eu un expert qui passait. Comment on va pouvoir ? Parce qu'elle va aller au tribunal en disant, ils me l'ont abîmé, j'ai la preuve. Oui. Est-ce qu'on sait exactement combien c'est ?
7: Il y a un devis. Il y a un devis qu'ils ont demandé, qu'elle a effectué. Et vous avez vu ce que nous disait tout à l'heure notre envoyé spécial, à savoir que ce n'est pas à proprement parler des travaux effectués qu'ils contestent dans ce garage. C'est le fait qu'ils trouvent que le devis est cher et qu'ils savent que eux, comme ils ont une carrosserie à eux, Bah, bien entendu, ils vont faire les travaux mais pour beaucoup, beaucoup moins cher.
0: Elle est en épave, mais pas à cause du tout. Elle est en épave parce qu'elle était
7: à cause de l'autre accident.
6: Oui, entre guillemets, aussi à cause du toit, parce que du coup, ça fait, elle est tellement défoncée à cause du toit. Enfin, la somme est tellement haute que la valeur de la voiture, ben, elle vaut plus rien. Ils n'ont pas voulu me la réparer, quoi.
0: Ah oui, parce
6: qu'entre le toit et l'accident, enfin, plus l'accident, c'était trop élevé.
0: Oui, mais ceci étant dit, on n'était pas obligé de réparer le toit, puisque ce n'est pas cet accident-là qui a provoqué le toit.
7: Non, mais ce qu'elle veut, ce qu'elle veut vous dire, Julien, c'est qu'effectivement...
0: Oui, j'entends.
7: Il y a une évaluation de la valeur du véhicule au moment de l'accident et des travaux propres à l'accident pour la remettre en état. Et si les travaux pour la remettre en état sont supérieurs à la valeur au moment de l'accident à cause du toit très abîmé pour 5000 euros de travaux, bah, éventuellement, c'est pour qu'ils disent qu'ils ne vont pas réparer.
0: Est-ce que vous êtes d'accord, Cécilia? Parce que là, il va falloir lancer une négociation à notre niveau. Moi, je pense qu'en justice, vous avez vraiment toutes les chances de gagner. Mais il faut partir en justice. Si on arrive à les convaincre, vous baissez un peu le prix des réparations et au moins vous vous en sortez comme ça, est-ce que ça peut vous aller? Vous n'êtes pas obligé de me dire oui. Hein.
6: Oui.
0: Bon, alors essayons ça. Cécilia, Karine, pardon, vous m'entendez?
5: Oui, je vous entends bien.
0: Alors, je ne sais pas à qui vous parlez, ça serait peut-être la solution. Donc, vous le découvrez aussi, la voiture est épave maintenant, donc ils ne peuvent pas la récupérer, quoi qu'il arrive. Donc, il faut trouver une transaction sur le toit, sinon justice et nos amis de litige.fr vont s'en occuper, puis tout le monde sera convoqué, mais le mensonge sera toujours là de toute façon. Hein. Vous êtes d'accord maintenant dans quoi?
3: Oui, non, puis je pense qu'il aurait fallu qu'il y ait une expertise pour évidemment quantifier quand c'est même ça, les dommages initiaux.
0: C'est là où ça va être un peu compliqué.
3: Mon avis,
0: Alors, on fait ça, Stan?
1: Bah oui, partons là-dessus.
0: Restez avec nous, nous continuons tous nos dossiers. Croyez-moi, ça bouge de tous les côtés à la salle des appels. On se retrouve dans quelques instants sur l'antenne d'RTL.
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0: C'est toujours le 10h midi d'RTL avec de nombreux dossiers, les inédits, ceux sur lesquels on revient. Sur quoi va-t-on, Stan, s'il vous plaît?
1: Patricia, bonjour.
0: Patricia,
17: bonjour.
0: Oui, je sais comment on dit bonjour, vous n'avez pas besoin de me l'apprendre. Comme un enfant de 3 ans. Patricia, comment allez-vous?
17: Ça va, j'ai mal à... Je me suis arraché une dent ce matin, mais ça va rien. Ça va.
0: Vous l'avez arraché toute seule?
17: Non, j'étais chez le dentiste.
0: Je me suis arraché une dent, je me suis dit, si ça se trouve, les gens, vous savez que le prix de l'essence et tout, ça arrache les dents eux-mêmes maintenant.
17: Non.
0: Pendant 5 ans, Patricia a travaillé en tant qu'employée de maison chez une personne âgée. Et en avril dernier, la dame en question est décédée brutalement. Eh bien, il lui reste toujours des impayés que son fils s'engage à régler, mais ne le fait pas depuis 6 mois. Alors, vous étiez passé le 24 novembre dans l'émission. Nous avions eu à nouveau le fils de l'employeur. Et en discutant, nous avions compris qu'il n'aurait récupéré que 2000 euros dans la succession. C'était deux frères, hein, c'est bien ça ?
17: Oui, c'est ça, oui.
0: Alors, ils avaient été sympas, si je me rappelle bien, Laura, puisqu'ils avaient dit, bon, ben, écoutez, on découvre ça. Effectivement, il y a quand même l'aspect moral. Elle s'est occupée de sa maman, il décède, la maman ne laisse pas un gros héritage. Mais ils ont dit, bon, elle a été là, on va essayer de trouver un accord et un échéancier. Lequel, s'il vous plaît, Laura ?
3: Bah surtout qu'il s'était même engagé avant le passage de Patricia dans l'émission à la rembourser. Il y a 676 euros à aller chercher. Moi, j'avais eu l'un des frères au téléphone qui m'avait dit qu'effectivement, il n'avait pas touché beaucoup lors de cette succession, qu'il avait
0: mais suffisamment pour la rembourser. Hein.
3: Mais voilà, normalement, c'était ouais. Tout bon. Il devait la rembourser sous forme d'échéancier. J'avais pas le détail de cet échéancier, mais en tout cas, Patricia, on sait qu'elle a touché un premier versement, mais depuis, elle n'a plus de nouvelles.
0: Elle a touché 100 euros, et ce qui était bien et raisonnable, même à la rigueur il aurait mieux fait dire de 50 euros, mais à quoi ça sert de s'arrêter au bout d'un mois, parce que vous n'avez plus rien depuis février?
17: Non, plus rien depuis février.
0: Quel est l'intérêt? Autant dire 50, et parce que 600 on y va vite quand même. Bon ben on va rappeler ça, ne compensez-vous. Est-ce que dans ces cas-là, ce genre de dette sur du travail, ça peut passer par une caisse ou un fonds particulier?
3: Pas un fonds, Julien, mais plutôt un conciliateur. Parce que c'est vrai que la somme n'est pas élevée. Le B.A.B.A. c'était quand même d'honorer, parce qu'en fait, les sommes ne sont pas, encore une fois, importantes. C'est le salaire d'avril, 150 euros. Après, on a l'indemnité de licenciement et le solde tout compte. Donc, vous l'avez dit, il y a un aspect moral, mais il y a un contrat. Donc, juridiquement, ils sont obligés de le faire. Peu importe, j'ai envie de vous dire qu'ils aient eu 2000 euros en...
0: Ah, ça change rien,
3: au niveau de la succession.
0: D'accord.
3: Ah, oui. Non, c'est quand même eux qui doivent payer. C'est important, c'est que c'est les enfants du défunt, mais peu importe, c'est à eux de régler en tout cas cette somme-là, parce qu'il y a un contrat de travail.
0: Alors on appelle lequel des frères ?
18: Damien.
0: Allô ?
19: Oui.
0: Ouais, Damien, Julien Courbet à l'appareil, je suis désolé de vous déranger, c'est RTL.
19: Ah ouais, non mais là c'est bon, j'ai déjà réglé les... Je suis en train de régler les trucs avec...
0: Alors justement, c'est ce que j'ai dit, c'était pour vous remercier, parce que bravo, vous avez donné 100 euros... Apparemment en février, mais depuis février, j'ai l'impression qu'il ne s'est rien passé, nous dit Patricia. Est-ce qu'elle se trompe ?
19: Oui, non, elle ne se trompe pas, mais moi aussi, à côté de mon côté, j'ai mes soucis.
0: Mais monsieur, je comprends bien, mais pourquoi vous ne l'appelez pas pour lui dire ? Mais je le comprends bien, monsieur, mais vous devez aussi comprendre qu'elle a travaillé pour votre
19: message.
0: Ah, ça, je ne savais pas. Et vous avez reçu un message, apparemment, Patricia ?
17: Ah non, je n'ai rien reçu, ce n'est pas vrai.
0: C'est juste ça, monsieur. Dites-lui, je ne peux donner que 50, ou dites-lui, cette fois-ci, je ne peux pas, mais elle attend, elle ne voit rien venir, donc elle attend du mars, elle a attendu avril, mais donc...
19: Je m'en excuse auprès d'elle.
0: Voilà, tenez-la juste au courant. Et puis
19: je pense lui avoir envoyé un message.
0: Et dans ces cas-là...
19: J'ai tellement de choses dans la tête que là, je...
0: Oui, mais monsieur...
19: C'est pas une excuse, je sais.
0: Je comprends que vous ayez autre chose dans la tête, mais quand votre maman était, vous n'étiez pas là, c'était elle qui était là.
19: J'ai pas dit le contraire.
0: Donc, donnez-lui 50 par mois si vous ne pouvez pas 100, mais au moins qu'elle ait l'impression de ne pas être abandonnée. Appelez-la et vous trouvez un autre accord.
19: C'est là que je travaille. Hein. Moi, je peux pas rester au téléphone alors que je travaille.
0: Oui, mais monsieur, elle a travaillé pour votre mère. Elle n'a pas été payée. Vous allez être payé à la fin du mois, monsieur. Qu'est-ce qui se passe si votre employeur, à la fin du mois, il ne vous paie pas pendant 4 mois, monsieur? Vous allez lui dire quoi? Ayez au moins le respect de ça. Elle s'est occupée de votre maman. Alors, essayez d'appeler-la au moins ce soir si vous ne voulez pas que je vous appelle. Je comprends.
19: Arrêtez de jouer avec les sentiments.
0: Mais je joue avec quoi? Vous voulez que je joue avec quoi, monsieur?
19: Vous pensez que j'y pense pas?
0: Je sais pas, elle m'appelle Patricia. Patricia, monsieur, il m'engueule à moi parce que pourquoi vous m'avez appelé, Patricia?
17: Il m'a pas répondu à mon message que je lui ai envoyé.
0: Elle a l'impression que vous vous moquez d'elle, c'est tout, monsieur. C'est pour ça qu'on vous appelle.
19: J'ai un numéro de téléphone. Moi, je passe pas par le vide de quelqu'un.
0: Eh bien, d'accord, mais appelez-la. Donc, monsieur, voilà ce qu'on fait. Vous savez, vous allez l'appeler à la sortie du boulot. Ce soir, vous pouvez prendre 5 minutes à un moment donné. Et moi, je la rappelle demain et je serai obligé de dire, mais il ne l'a toujours pas appelé. Et ça va durer 6 mois, 1 an. Alors qu'il vous suffit de l'appeler, de lui dire, madame, je suis désolé.
19: Je vous laisse, moi, je suis au travail.
0: Il n'en a rien à faire, Patricia, en fait, ce monsieur. Voilà, qu'est-ce que vous voulez que je vous dise? C'est comme ça. Voilà, c'est la France d'aujourd'hui. Donc, elle s'est occupée de la maman mourante, etc. Elle n'est pas payée. Et on l'ennuie. On l'ennuie parce qu'il est en train de travailler, lui. Parce que elle, ce qu'elle faisait, Patricia, c'était pas du travail, c'était une petite occupation. Bon, qu'est-ce qu'elle fait, là? Elle le met au prud'homme?
3: Oui, parce qu'elle travaillait. Donc, encore une fois, on l'a dit, Julien. bien, on a un contrat de travail, elle travaille 6 à 10 heures par jour, c'est pas rien, donc on va en référer, on va devant le conseil des prud'hommes,
0: ah oui,
3: tout simplement.
0: Elle, faites-le, je vous en supplie, Patricia, faites-le, parce que
17: oui.
0: Là, on lui tend la main, on est gentil, je lui ai même, sans vous demander votre avis, Patricia, je lui ai même proposé de vous donner 50 euros par mois. Mais ce qui me tue, c'est, non, mais c'est bon, là, vous n'allez pas continuer à m'emmerder encore longtemps, je suis en train de travailler, mais... Donc faites-le, référez Patricia,
17: oui, oui.
0: Et du coup, le monsieur, ben voilà, au lieu de nous avoir, nous, à 50 euros par mois, non seulement il va y avoir la somme, ça va être plus, et là, vous aurez un huissier qui pourra aller prendre ses comptes.
17: Oui, ouais, ouais, je vais faire ça, je vais envoyer un dossier au prud'homme.
0: Alors, juste avant, vous allez lui téléphoner directement, s'il vous plaît, sur sa boîte vocale, en lui disant « Monsieur, j'ai essayé via la radio de trouver un accord d'un échéancier, vous ne me voulez pas parler, vous dites qu'on vous dérange, j'ai donc décidé d'aller au prud'homme, vous serez assigné prochainement. » Et puis vous allez bien voir comment il réagit. Mais tenez-moi au courant, hein, s'il vous rappelle.
17: Oui, oui, pas de problème.
0: Allez, ça marche.
17: D'accord.
0: Mais je compte sur vous, hein, Patricia, vraiment. Hein.
17: Oui, oui, oui.
0: Merci Patricia. C'est fou ça, hein, cette façon d'agir. Oui Stan.
1: Hervé est toujours en ligne avec ce monsieur. Il essaye vraiment de négocier quelque chose pour que Patricia ait, si possible, 50 euros déjà à la fin de la semaine et remette en place un échéancier. On parle pas d'une somme énorme. Hein. Il reste un peu plus de 550 euros à régler.
0: Stan, qu'il lui demande est-ce que vous préférez aller au prud'homme en référé. Voilà. Qu'il lui demande clairement et on va voir si ce monsieur va dire oui. Mais moi, je peux pas entendre. Vous me dérangez, je suis en train de travailler. Enfin, quand ça. Quand elle allait s'occuper de sa maman, qu'est-ce qu'il faisait lui ? Allez, on y va. Bon, allez, sur quoi va-t-on ?
1: Si, un petit point rapide avec Hervé qui est en train de finir sa négociation. Hervé, est-ce que vous pouvez nous dire où vous en êtes sur le dossier de Patricia ?
0: Écoutez, vous avez acheté votre veste ?
18: Monsieur est en train de reprendre le travail très rapidement, Julien. Là, pour l'instant, on part sur 50 euros par mois. Il s'engage et il va conclure directement. Il veut parler à Patricia.
0: Oh, mais qu'il le
18: fasse. Donc ça, c'est formidable. Après son travail, il va lui passer un coup de fil.
0: Patricia, vous avez entendu ?
17: Oui, oui, j'ai entendu.
0: Bon, alors là, cette fois-ci, s'il ne respecte pas les 50, vous lui dites ce soir quand il va vous appeler, c'est prud'homme, hein, maintenant.
17: Oui, oui, je vais lui dire.
0: Allez, merci beaucoup, Patricia.
17: Merci beaucoup.
0: Bah, je vous en prie, allez, Patricia.
17: Allez, au revoir.
0: Putain, on l'entend comme si elle n'est pas à côté de moi. Je suis en train de chercher dans le studio d'hôtel, si elle n'est pas là, tellement on l'entend bien. Allez, sur quoi va-t-on, Stan ?
1: Eh bien, on se quitte, on marque une petite pause et dans quelques instants, eh bien, on fait un point sur tous nos dossiers.
0: Est-ce que je me trompe ou vous dites n'importe quoi ? On se quitte, mais on ne va pas se quitter comme ça, Stan.
1: On ne se quitte pas comme ça.
0: Mais moi, je vous aime.
1: On se retrouve dans quelques instants.
0: Je veux finir ma vie avec vous.
1: On s'est aimé comme on se quitte, c'est pas moi qui le disais, c'est Joe Dassin.
0: Tu as encore trouvé un plus jeune que moi.
1: À tout de suite sur RTL.
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0: Il s'en est passé des choses, il va s'en passer dans les jours qui viennent, puisqu'il va y avoir des rebondissements sur tout ce qui s'est passé. Il faut être fidèle à l'émission. Vous verrez que pour Cécilia, donc maintenant, Grand Paris Remorquage attend la confirmation que la voiture a bien été détruite pour proposer une indemnisation pour le toit. Je pense vraiment, Maître de Caumont, que c'est leur intérêt, puisqu'on ne peut pas comme ça dire votre toit était abîmé quand il est arrivé, et puis quand elle envoie les photos, dire oui, effectivement, c'est notre chauffeur qui est passé sous un pont qui aurait pas dû passer. Donc vous me laissez quelques jours, Cécilia, et on attend vraiment que nos amis de Grand Paris Remorquage et Miloud nous rappellent. Karine Garcia est sur le coup. Alors pour Mireille, je vais pas vous le mentir, Mireille, je suis beaucoup plus inquiet. Allez, où Mireille, elle est dans un coin là-bas, elle a laissé sa place. Non, Mireille, parce que là, visiblement, on a quelqu'un qui est déjà passé dans l'émission il y a quelques semaines, et peut-être que là on va avoir encore d'autres témoignages avec SLB Couverture et Samuel. Je vois pas trop comment on peut avancer, mais on va quand même continuer pour, si on a d'autres témoignages, qu'elles se regroupent. Vous voyez, par exemple Maître Léoti qui fait des actions groupées, ou vous-même, ça vaut vraiment le coup de taper fort. Stan?
1: Oui, on lui a laissé un message à ce monsieur, là il était sur un chantier au moment où on a essayé de l'appeler tout à l'heure. Apparemment il s'est peut-être moquer un peu de notre Pascal Normand, envoyé spécial. Peut-être qu'il l'a reconnu lorsqu'il l'a croisé un petit peu plus tôt. On espère que cette émission va le faire réagir et qu'il nous rappellera dans l'après-midi.
0: En ce qui concerne Emmanuel, avec la franchise, j'ai dit bien franchise, Simplicica, on en est resté sur quoi on essaie d'avoir l'assurance d'Emmanuel également. Dites-moi un petit peu, s'il vous plaît, Hervé Pouchol.
18: Alors écoutez, j'ai contacté Areas Assurance, qui est l'assurance de Simplicica. J'attends du nouveau d'ici quelques heures.
0: Bon, merci à vous tous, on vous donne du nouveau. Restez avec nous. Bon, on se retrouve lundi. On termine par Maître de Caumont au réveil le matin quand il essaie de démarrer. Écoutez. Bernard, c'est la Coupe du Monde qui aura lieu sur M6. Merci de nous avoir appelé ça, Bernard. 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L'essentiel de l'information en 3 minutes, c'est avec vous, Nathalie Michet, bonjour.
9: Bonjour Julien, bonjour à tous. Et d'abord ce sondage Toluna Harris Interactive pour RTL et M6. Si la présidentielle 2027 avait lieu aujourd'hui, alors le candidat du Rassemblement National l'emporterait. Même résultat, que ce soit Marine Le Pen ou bien Jordan Bardella. Bonjour Amandine Bégaud.
10: Bonjour Nathalie.
11: Bonjour à tous.
9: Il y a d'autres enseignements dans ce sondage et vous allez discuter de tout ça avec les auditeurs.
11: Oui, c'est Gabriel Attal et Édouard Philippe sont tous les deux candidats. C'est Jean-Luc Mélenchon qui accède au second tour. Alors dites-nous si vous avez déjà fait votre choix pour 2027, si vous redoutez ou pas d'ailleurs un second tour RN-LFI, si vous avez également le sentiment que cette élection est quasi jouée d'avance. Vous nous appelez au 3210 pour réagir, on en débattra dès 13h. Et puis toute autre chose, ce sera demain la fête mondiale du jeu, 26e édition, des animations gratuites un peu partout en France. Le jeu, une vraie passion française, et notamment les jeux de société. Il s'en est vendu l'an dernier 35 millions, 1 million de plus qu'en 2024. Alors vous, est-ce que vous jouez? À quoi et avec qui? Là encore, vous nous appelez 3210 pour nous raconter tout ça.
9: Merci beaucoup Amandine Bégaud. On vous retrouve à partir de 12h30. Sous pression face aux multiples accusations d'agressions sexuelles et de viols qu'il rejette, Patrick Bruel renonce au prochain spectacle des Enfoirés au profit des Restos du Cœur. L'équipe des Enfoirés l'a confirmé à RTL dans un message adressé à la troupe pendant la nuit. L'artiste explique ne pas vouloir mettre quiconque dans l'embarras. Patrick Bruel, membre des Enfoirés, depuis 34 ans, il dit espérer les retrouver quand la justice, dit-il, aura prouvé son innocence. La Roumanie convoque son conseil de défense après le crash d'un drone russe dans l'est du pays. Tombé sur un immeuble, l'appareil a fait 2 blessés légers. D'après Bucarest, cet événement au caractère sans précédent exige une réponse ferme. L'OTAN exprime sa solidarité absolue avec avec la Roumanie, qui est membre de l'Alliance Atlantique. Et il est temps de rejoindre Sébastien Rouxel à Roland-Garros. Sébastien, on attend un seul Français sur le court ce vendredi, c'est Quentin Alice qui va devoir défier Alexander Zverev.
3: Oui, le 90e joueur mondial qui avance tranquillement mais sûrement. Il n'a pas perdu le moindre set depuis le début de la quinzaine. Il se retrouve comme l'an passé au 3e tour. Il va tenter ce soir de se qualifier pour la première fois de sa carrière en 8e de finale d'un grand chelem. Mais il faudra pour ça en effet créer l'exploit face au numéro 2 mondial Alexander Zverev, qui fait partie des grands favoris en l'absence de Sinner. Avant ça, on aura Novak Djokovic face au prodige brésilien João Fonseca. Là aussi, ce sera sur le court central. Iga Świątek, sacré 4 fois ici, porte d'Auteuil, vient de faire son entrée. Elle défie aujourd'hui sa compatriote Magdalinette.
9: Merci beaucoup Sébastien. La météo pour cet après-midi, du soleil sur la moitié ouest, sur la moitié est, des passages nuageux dans l'ouest avec un temps orageux en montagne et dans le nord, et des températures maximales avec une grande amplitude, 21 jusqu'à 36 degrés. On a toujours 11 départements en vigilance orange. 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
12: Mais bien sûr, c'est qui tout double, le dernier de la semaine. Bonjour chers auditeurs et bonjour cher public. Eh ben oui, ils sont heureux, ils partent en week-end évidemment. Bonjour à vous Richard.
13: Bonjour Alex.
12: Comment allez-vous depuis hier?
13: Très très bien.
12: Très très bien,
13: oui,
12: vous avez une bonne soirée parisienne.
13: Oh que oui.
12: Vous qui venez de Normandie, de l'Eure, vous êtes retraité, tout va bien, vous nous en aviez parlé hier. Je fais un peu le topo pour les gens qui nous rejoignent, qui ne nous ont pas écoutés hier à 12h30. Vous avez répondu à la première question et vous m'avez dit tout. Vous voilà donc de retour. Et les questions qui restent, eh bien, elles sont au nombre de 6. Car les questionnaires du Qui tout double, eh bien, c'est 7 questions et à chaque bonne réponse, vous avez le choix. Vous pouvez partir avec le lot ou vous pouvez rester avec moi et jouer pour un lot plus beau. Et au bout du bout du bout du bout, c'est les 5000. Est-ce que c'est ça qu'on vise? Ou est-ce que vous avez repéré un palier plus intéressant?
13: On va rester très modeste, donc nous verrons.
12: C'est tout à votre honneur. Vous n'êtes pas français d'origine?
13: Si, si.
12: Ah, parce que la modestie, normalement, c'est pas... Je me sens pas accepté dans votre pays. Tout le monde m'a sifflé d'un coup, là. C'est comme un seul homme.
13: Je suis un peu belge.
12: Ah, ben voilà. Mais c'était sûr. Je savais que ça devait venir de quelque part. Allez, lançons-nous dans cette deuxième question. On joue, je le rappelle, pour une cave à vin, valeur 200 euros. Question histoire. Après la Seconde Guerre mondiale, combien d'années dites glorieuses la France a-t-elle connu?
13: C'est la deuxième question, ça. Bon, je pense, hein, que ce sont les 30 glorieuses.
12: Vous êtes toujours modeste, parce que...
13: Il n'y avait plus.
12: Vous ne faites pas que penser. Vous avez la bonne réponse. Les 30 glorieuses. Les 30 glorieuses, Maître David, c'est ce qu'on appelle un chrononyme.
14: Exactement, oui. C'est un nom que les historiens donnent à une portion de temps. Donc là, c'est l'après-guerre, les 30 glorieuses. On connaît aussi les années folles dans les années 20 ou la belle époque avant 1900.
12: Tout ça, c'est des chrononymes.
14: Exactement.
12: D'accord. Merci, Maître David.
14: Ben, je vous en prie.
12: Est-ce qu'on se contente de la cave à vin, Richard? Ou est-ce qu'on avance? Et est-ce qu'on joue pour un ensemble Muse, enceinte, micro, platine, vinyle, valeur 350 euros, kit ou double?
13: Je m'amuse. Donc...
12: mais amusons-nous.
13: Je double.
12: Il double. Ouais, si vous vous amusez, je suis déjà content, hein, vous savez. Et Maître David, si vous partez avec rien, il est encore plus heureux. Voyez,
13: ah, c'est... Ah, je vois son sourire.
12: Ouais, ouais. Regardez-le, attention. Il sourit parce qu'il connaît les questions qui suivent.
13: Oui.
12: Notamment la 3. Question vocabulaire.
13: Oula.
12: On cherche un mot de la langue française qui peut désigner un fruit, mais aussi une petite sacoche qui se porte au niveau de la ceinture. Alors, rassurez-vous, Maître David, est-ce que c'est une question 1 qui s'est égarée? Parce que...
14: Je sais pas, c'est plus très à la mode, alors je me suis dit peut-être que... On peut oublier.
12: J'espère que Richard, vous n'avez pas oublié cette grande période où on avait tous ça.
13: J'en ai eu une, oui, tout à fait. Oui. Donc ma réponse est une banane.

0: plage.
1: Bien sûr, Philippe Catherine, on va vous laisser manger votre banane tout nu sur la plage. Les... Au moins, vous avez une info à me donner, parce que vraiment, jusque-là, je me suis dit, quelle drôle de question, mais vous allez nous donner les origines du sac banane.
2: Ça ne remonte pas qu'aux années 90, contrairement à ce qu'on pourrait croire. Les origines du sac banane remonteraient à des temps immémoriaux. Des découvertes archéologiques suggèrent que dès 3300 avant Jésus-Christ, les individus utilisaient des peaux de chèvre attachées autour de la taille pour transporter des objets essentiels, comme par exemple des outils. Et c'est vrai qu'on a retrouvé une sorte de banane à côté d'Ozzy, vous savez, cette espèce de momie qui a été retrouvée en Italie et qui date de plus de 3000 avant Jésus-Christ.
1: Vous êtes en train de raconter n'importe quoi. C'est-à-dire que vous êtes en train de me dire que dans les grottes de Lascaux, il y avait un dessin où on voit un mec avec une banane. C'est ça, en gros, ce que vous venez de me dire.
2: En gros, c'est ça.
1: Voilà. Ouais. Voilà. Écoutez, mais personne ne pourra le vérifier, mais je trouve ça fou. Et rien que pour ça, merci pour cette anecdote, Maître David. Richard, on a appris quelque chose. Et on a un ensemble muse. Elle est pas belle, la vie? Valeur 550 €. Est-ce qu'on le remet en jeu pour un PC Altic? Valeur 550 €. Qui tout double?
3: Bon, j'écoute le public, je double.
1: Doublons. Et vous savez quoi?
3: Faut être soigné aux joueurs.
1: On va se reposer un peu, on se retrouve juste après ça.
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1: Qui n'est pas tout seul, qui est avec Richard. Qui va toujours bien, puisque tout se passe parfaitement dans ce parcours, mon cher Richard.
3: Pour l'instant, oui.
1: Pour l'instant. Donc, vous m'avez dit double, juste avant la réclame. Et on se lance donc dans cette question 4 pour le PC Altic. Valeur 550 €. En France, la Loire, le fleuve, donne son nom à 6 départements. Mais il y a aussi le Loir. Sans E, qui est une rivière, qui elle donne son nom à 2 départements. Quels sont ces départements qui contiennent le mot Loire, L-O-I-R?
3: Ah, bonne question.
1: Oui, j'avoue, moi aussi je trouve que c'est une bonne question.
3: Je vois bien le Loir-et-Cher. Ma famille n'y habite pas, mais je pense à ça. Et l'Eure-et-Loire, ça me paraît pas mal, ça.
1: Et là, vous n'avez pas de famille?
3: Non, non, on n'est pas loin, on est dans l'Eure. Donc,
1: bah oui.
3: Donc, bah, ma réponse va être le Loir-et-Cher et l'Eure-et-Loire.
1: Le Loir, rivière du centre-ouest de la France, coule dans 4 départements, dont 2 à qui elle donne son nom, l'Eure-et-Loir et le Loir-et-Cher.
0: Ma famille habite dans le Loir-et-Cher, ces gens-là ne font pas de manière. Ils passent tout l'automne à creuser.
1: Michel Delpech, évidemment. Et alors, Maître David, mais ça, c'est un piège infini. Donc, le Loir coule dans le Maine et Loire avec un E.
2: Exactement, oui, non, bravo, bravo à Richard. Le Loir, c'est un affluent de la Sarthe, donc c'est un sous-affluent de la Loire. Et en effet, elle coule dans quatre départements. Eure-et-Loir, Loir-et-Cher, comme l'a très bien dit Richard. Sarthe et Maine-et-Loire. Mais là, pour Maine-et-Loire, il s'agit bien de la Loire, le fleuve. Donc il y a un E à la fin, il ne fallait pas dire Maine-et-Loire. Bravo Richard.
1: Bien joué, surtout à vous, Richard. Vous avez trouvé les deux,
3: oui.
1: Un peu dans le piège. Vous vous approchez...
3: Oui, oui.
1: Des belles sommes.
3: Oui, oui, oui.
1: Notamment les 1000 euros, pour lesquels on pourrait jouer maintenant, si vous me dites double. Sinon, je vous emballe le PC, si vous me dites quitte. Quitte ou double.
3: Bon, allez, je double. J'ai le feu vert de ma main.
1: Je viens de découvrir que madame est dans le public. Bonjour madame. Est-ce qu'il fait bien pour l'instant? Pour l'instant, elle est deux pouces en l'air. On va se lancer. Question cinéma. Cinéma français, question 5. Pour, je le rappelle, 1000 euros cash offerts. Cinéma. Cinéma français, question 5. Pour, je le rappelle, 1000 euros cash offerts.

0: seul, son prénom est mentionné au générique. André Bourvil. Quel est ce film avec Bourvil dans lequel il est présenté sous son nom complet?
1: Alors là... Je crois qu'il y avait un film noir et blanc où il faisait un cuisinier, peut-être ça. Ça pourrait être ça, parce que les autres, je vois que Bourvil, Bourvil, Bourvil. Bon, mais écoutez, il faut que je donne une réponse, donc il faut la donner. Donc j'irai l'assiette au beurre.
2: C'est votre réponse?
1: C'est ma réponse, oui.
0: C'est pas la bonne réponse.
1: Ouais, ouais.
0: Déjà, je pense que c'est la cuisine au beurre.
1: Ah, c'est la cuisine au beurre.
0: Et si je ne me trompe, c'est avec Fernandel et Françoise Arnoult, si je ne me trompe pas.
3: Exactement, un film de Gilles Grangier.
0: Mais ce film dans lequel il est crédité de son vrai nom, André Bourvil, c'est le, peut-être le dernier de ses films.
3: L'avant-dernier qu'il a tourné, ouais. Mais le dernier qui est sorti au cinéma avec lui, en effet.
0: Et pourquoi le réalisateur a tenu à mettre son nom? C'est parce que Bourvil est totalement à contre-emploi.
1: Le Cercle Rouge?
0: Oui. Il incarne un commissaire de police très sombre. Et c'est là où s'est ajouté le André, le Cercle Rouge, Jean-Pierre Melville. Film
1: merde.
0: De... On l'a presque pas entendu.
1: Mais vous mercredi.
0: Vous avez raison, vous avez raison. Il n'y a pas d'autre mot parce que, oui, vous l'avez vu ce film, oui. J'imagine. Oui, on l'a aimé, Bourvil, dans ce rôle à contre-emploi. Continuez à faire rire madame. Oui, il sort son mouchoir pour pleurer, mon pauvre Richard. Non, continuez à rire avec madame et rentrez bien dans l'heure tous les deux. C'était un plaisir
1: de jouer
0: avec
1: Merci.
0: Vous.
1: Merci.
0: Oh, on aurait toujours aimé donner plus, évidemment. Mais peut-être que le plus va arriver avec Lionel, juste après ça.
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0: Avec un nouveau candidat, Lionel, bonjour.
5: Bonjour Alex.
0: Vous êtes comédien, réalisateur, photographe.
5: Oui, alors disons que je travaille dans l'audiovisuel, j'ai commencé comédien, puis j'ai essayé de monter un peu dans la chaîne alimentaire en devenant réalisateur, et puis parfois, pour le besoin de certaines entreprises, je fais des vidéos et donc je fais des photos et du drone et des choses comme ça.
0: Vous avez 48 ans,
5: oui.
0: On est un peu dans la même génération, et vous souffrez, et j'adore parce que je crois que j'ai pu enfin mettre un mot sur cette maladie qui je connais parfaitement.
5: Je vous apprends quelque chose.
0: L'anémoïa.
5: L'anémoïa, exactement.
0: Et qu'est-ce que l'anémoïa, expliquez aux gens?
5: Oh, c'est pas une maladie bien grave,
0: non,
5: mais
0: bien.
5: C'est le fait d'être nostalgique d'une période qu'on n'a pas connue.
0: C'est-à-dire que vous aimez la musique des années 60, des années 70, vous aimez le cinéma, vous auriez aimé vivre dans cette période?
5: Alors, pas forcément au niveau cinéma, mais effectivement, au niveau musical, je trouve qu'il n'y a rien de mieux, et je me vautre dans l'écoute de ces musiques, notamment Simon & Garfunkel et toutes ces... Et John Baez et Dylan, etc.
0: Bon, mon cher Lionel, peut-être y aura-t-il des questions sur ces périodes-là.
5: Eh bien, je l'espère.
0: On se lance.
5: Allons-y.
0: 100 euros pour la question 1. Question musique.
5: Dommage. Ça arrive un peu tôt.
0: Oui, effectivement. Je pense que l'anémoïa va vous aider un poil. Quel artiste français fut surnommé à ses débuts, notamment en raison d'une de ses chansons, l'idole des jeunes?
5: Je pense qu'il s'agit de Johnny Hallyday. C'est ma réponse.

0: L'irremplaçable Johnny Hallyday, sorti en 62, adapté d'un tube américain. L'idole des jeunes remporte un grand succès, c'est les débuts de Johnny. Et le nom de cette chanson lui collera à la peau jusqu'au bout, même si à un moment sur la fin, c'était plus l'idole des moins jeunes, on va se le dire. Oh bah, moi j'y suis allé, j'ai aimé les concerts de Johnny. 100 euros, mon cher ami. Lionel, est-ce que ça vous suffit? Ça fait une place de concert pour un chanteur d'époque.
1: À peine.
0: Bon, bah alors il faut continuer. Je vous offre une œuvre d'art de Richard Orlinski si vous répondez correctement à la question suivante. Valeur 200 euros, qui tout double?
2: Bien sûr, je double.

0: juste après ça.
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0: Eh ben double avec Lionel, toujours, qui nous vient de Paris, comédien, réalisateur. Et donc, dans vos projets, vous voulez réaliser votre 4e court-métrage.
18: Oui, j'aimerais bien. J'en suis à 3 avec des fortunes diverses. Mais le premier avait très bien marché, le deuxième aussi, le troisième un peu moins.
0: Quand on dit bien marché, ça veut dire que vous avez eu des prix en festival.
18: Exactement. Oui, des prix en festival, des achats télé également. Ah, voilà, ça fait toujours plaisir. Voilà.
0: Eh ben, on vous souhaite que ça, et un petit 5 000€ de plus dans le budget du film.
18: Ça serait formidable.
0: Eh ben, allons-y. Essayons de les attraper, mais ça passe par la question 2. Comment s'appelle le canal qui, depuis le XVIIe siècle, relie Toulouse à la mer Méditerranée?
18: En entendant le début de la question, je pensais à Suez, à Panama, etc.
0: A priori, mais notre géographie font que chercher ailleurs, vous voyez.
18: Alors, c'est pas une région que je maîtrise forcément beaucoup. Il me vient le canal du Midi. J'espère ne pas être ridicule dès la question 2. Je n'ai pas d'autre idée. Donc, je vais dire le canal du Midi. C'est ma réponse, Alex.
0: Il va de Toulouse à Marseillan. Il est long de 280 km. Le canal du Midi.

0: Claude Nougaro qui chantait Toulouse et effectivement le canal du Midi inscrit sur la liste du patrimoine mondial de l'UNESCO depuis 1996. Lionel, on s'est fait une petite frayeur.
1: Nous un peu.
0: Tu n'es pas sûr de votre coup? Est-ce que ça vous a échaudé? Et si oui, je vous emballe l'œuvre de Richard Orlinski, valeur 200 euros. Et sinon, on continue et on joue pour une Smart TV 50 pouces, valeur 400 euros, le double. Qui tout double?
1: Allez, je double.
0: Allez, je double. On avance doucement, mais sûrement, avec vous. Question 3. Quel constructeur automobile américain produit depuis 1965 le modèle de voiture baptisé Mustang?
2: Je ne suis pas un grand fan de voiture, je suis venu ici en vélo. Il me semble que la Mustang est un modèle de l'entreprise Ford, Ford Mustang.
0: Ça vous semble bien sonner?
2: Ça me semble bien sonner, oui, la Ford Mustang. Très bien, allez, la Ford Mustang, c'est ma réponse.
0: Vous avez hésité peut-être avec Citroën, peut-être?
1: Non, parce que c'est américain.
0: Ah,
1: j'ai
0: voilà.
1: Une vanne aussi sur un autre constructeur américain.
0: Mais... Oh, mais cherchez pas les vannes très loin, vous savez. Moi, c'est comme ça que je fais, et parfois ça marche. C'est une bonne réponse, Ford.
3: On se fait des blagues en Ford Mustang. Bang. On embrasse les platanes.
0: Serge Gainsbourg en 68, Ford Mustang. J'ai mal prononcé, j'aurais dû prononcer le G sans doute. Modèle mythique, hein, très présent dans la pop culture, au cinéma, dans des James Bond, on en voit, notamment dans Les Diamants sont éternels, dans Bullitt, Steve McQueen, ou dans le marginal Jean-Paul Belmondo, conduisent des Ford Mustang. J'ai le temps d'une dernière question si vous me dites double. Si vous me dites qui, j'accueillerai, je dirai bonjour à un nouveau candidat. Si vous me dites double, on jouerait pour un week-end au château de Cheverny, valeur 700 euros. Qui tout double?
1: Ça a l'air d'être une...
0: Ah, le public préfère toujours quand ça joue. Moi aussi, notez, mais...
1: Allez, je double.
0: Question 4. Vocabulaire. Il existe, dans la langue française, des questions... qui n'attendent pas de réponse, des fausses interrogations, qui ont en réalité pour but de faire passer un message, voire de convaincre. Moi, je vous en pose une vraie de question. Comment appelle-t-on ces fausses questions ?
1: Qu'est-ce que ça va m'énerver?
0: Ça, par exemple, c'en est une.

0: comment appelle-t-on ces fausses interrogations qui ont en réalité pour but de faire passer un message, voire de convaincre?
1: Question, je vais dire une question rédhibitoire, mais c'est évidemment pas ça, donc j'aurais tenté.
0: Je vais vous en poser une. Vous êtes déçu?
1: Je vais rester poli dans ma réponse.
0: Eh bien, ce « vous êtes déçu » est une question rhétorique.
1: Ah.
0: Et pas rédhibitoire. Je crois que ça traînait pas loin dans votre... Là, il vient de faire un geste significatif à Maître David, qui ne laissait aucun doute sur le sous-entendu. C'est une belle question quand même, excusez-moi de vous le
1: oui,
0: dire.
1: Oui, c'est une belle question.
0: Les questions rhétoriques, vous le saviez, vous l'aviez entendu.
1: Oui, j'ai déjà entendu, j'aurais peut-être pas fait le lien, mais c'était une belle question 4, effectivement.
0: Effectivement, bah, c'est l'art de bien parler, la rhétorique, donc une question rhétorique, c'est voilà, pour convaincre en utilisant faussement l'idée de se questionner. Mon cher Lionel...
1: Merci à vous, c'est pas grave.
0: Vous voyez, ça c'est un...
1: Et bonne chance.
0: C'est un merci qui manque de sincérité, mais moi j'étais content de jouer avec vous. Non mais je vous charrie, mais évidemment qu'on est déçus, et c'est tout le principe du Kitoudou, parfois de savoir partir, et parfois aussi il y a la chance d'avoir des questions qui tombent justement dans ces domaines de compétences, dans ces préférences. Et ça, Maître David, il a beaucoup de défauts, mais il le fait pas exprès. Ça je peux vous le dire. Salut mon cher Lionel.
1: Au revoir, bonne chance au prochain candidat.
0: À bientôt, et bonne chance pour ce 4e court-métrage en latin. Cher Amandine, écoutez, on termine la semaine sur un échec. Je suis déçu.
2: Bon, il faut pas.
0: Est-ce que vous allez bien?
2: Moi, ça va très bien.
0: Parce que vous allez toujours bien.
2: Et puis, vous aurez un nouveau candidat lundi, mon cher Alex. Donc, vous allez vite retrouver le sourire. On espère qu'il gagnera. Le Kitou double dès midi, lundi, sur RTL. À lundi, bon week-end, Alex.
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2: Bonjour à tous et bienvenue dans RTL Midi. Les auditeurs ont la parole. Nous sommes ensemble jusqu'à 14h, 1h30 d'infos, de décryptage et de témoignages. Car cette émission, vous le savez, c'est d'abord la vôtre. C'est vous qui la faites. Comme chaque jour, vous avez la parole, vous réagissez. On vous attend dès à présent par téléphone au 3210, mais aussi par SMS. Vous envoyez votre message au 74 900, commençant par le mot midi. Et puis bien sûr, l'application RTL. Vous cliquez sur l'onglet « Laisser un message ». À la une aujourd'hui, ce nouveau coup de tonnerre autour de Patrick Bruel. Le chanteur renonce à la tournée des Enfoirés. Il en était pourtant l'un des piliers. Ça vous fait déjà beaucoup, beaucoup réagir au 3210.
5: Bonjour Amandine et toute l'équipe des auditeurs ont la parole. Patrick Bruel se retire des Enfoirés. Eh ben, il était temps après 10 plaintes.
6: Je comprends pas qu'on oublie la présomption d'innocence. Je ne comprends pas le jugement par la foule. Attendons les jugements et je trouve ça un peu effrayant.
2: Dans ce journal également, les mauvais chiffres de l'économie française, le tollé après la chute d'un drone russe en Roumanie, le Paris Saint-Germain qui arrive à Budapest, et puis bien sûr, cette chaleur. Encore 11 départements en alerte canicule. Bonjour Anthony Kazmarek.
7: Bonjour Amandine, bonjour à tous.
2: Il va faire encore très chaud cet après-midi sur une bonne partie du pays.
7: Exactement, il fait déjà actuellement 33 degrés à Niort, 32 à La Rochelle, 30 à Paris et à Douai, à l'ombre évidemment, et ça va encore grimper. Ça commence à baisser sur la Bretagne, le Cotentin et la côte Aquitaine. Et puis dans le ciel, ce sera voilé sur un large quart nord-ouest et on surveillera des orages parfois violents sur toutes les Alpes du Sud.
2: Merci beaucoup Anthony. Et justement, tiens, je vous propose une petite pause fraîcheur pour commencer ce journal. On va partir pour le Louvre-Lens qui accueille depuis ce matin une nouvelle œuvre. Et pas des moindres, hein, puisqu'il s'agit de la Coupe de France remportée la semaine dernière par le RC Lens. Romaric Caillé, bonjour. Vous êtes sur place pour RTL. Cette coupe, elle est visible depuis ce matin, 10h. Ce sera le cas jusqu'au 14 juin, mais ils sont déjà nombreux à être venus l'admirer.
8: Oui, chacun leur tour devant la vitrine. Les supporters peuvent approcher la coupe de très près, forcément très admiratif. Beaucoup prennent en photo le trophée authentique. Jordan maillot sang et or sur le dos à 16 ans. Il voulait être le premier.
9: Oui, je suis venu en avance parce que je savais qu'il y allait avoir du monde. Ah, elle est belle. En plus, avec les petits reflets de lumière, avec le soleil, on l'a enfin ici à Lens.
10: J'ai l'impression d'être dans un rêve lucide.
9: Franchement, c'est rien que de l'avoir de près, ça me donne des frissons.
11: On la voit à la télé depuis qu'on est tout petit et bah là, on la voit en vrai, quoi.
4: C'est beaucoup d'émotion. J'ai envie de la prendre à la maison. Très très belle, avec le stade derrière.
8: Le musée fait face au stade Bollaert et a l'habitude de collaborer avec le RC Lens. Le directeur général du club, Benjamin Parot, veut continuer la fête.
11: Il y a eu les festivités, donc la parade en ville. Elle a été aspergée, elle a senti beaucoup d'amour de nos joueurs, des familles. Et c'était impossible qu'elle reste dans un lieu clos, au stade ou au centre d'entraînement. C'est le trophée du peuple, forcément, ça doit être mis en perspective. Mais ici, en plus, avec Annabelle, ses équipes, on sait que là, il y a tout l'équipement pour qu'elle soit lustrée, qu'elle soit brillante en permanence.
8: Les Lensois le disent, c'est une véritable œuvre d'art. La coupe est exposée gratuitement. Certains en profitent pour visiter le reste du musée.
12: Le trophée du peuple, très jolie façon d'appeler cette Coupe de France remportée par Lens. Merci à vous, Romaric Caillé, en direct du Louvre-Lens, du Monde aussi, déjà dans les rues de Budapest, avant la finale de la Ligue des Champions. Ça, ce sera demain, PSG-Arsenal. Et les supporters parisiens, d'ailleurs, commencent à arriver sur place, comme vous avez pu le constater ce matin, Antoine Decarn.
13: Enfin là, après la première étoile l'année dernière, on va attendre la deuxième cette année, on l'espère en tout cas. Soit dans les métros, de partout dans les affiches, ça, on baigne dans la Ligue des Champions là depuis qu'on est arrivé.
14: On l'a déjà vécu l'année dernière justement au parc, et là on s'est dit que bah, on allait aller sur place, bon même si malheureusement on va pas dans le stade, mais...
15: Ah vous n'avez même pas de billets ?
14: Non,
13: malheureusement on n'a pas pu avoir, on s'est dit là cette année on va essayer de le vivre sur place.
15: Merci, c'est vrai qu'on voit pas mal de supporters parisiens arriver de la gare, et puis aussi par le bus, via la navette de l'aéroport. C'est votre cas, quel est votre prénom ?
16: Mathis. Je suis arrivé aujourd'hui à 9h. Beaucoup de pression, beaucoup de stress, mais du bon stress, confiant pour la finale. Repartir avec la deuxième étoile. C'est l'excitation, un peu de pression quand même. Peut-être le plus beau match de ma vie que je vais voir au stade, quoi. J'ai hâte.
12: Bonjour Nicolas Georgerot.
17: Bonjour.
12: Vous êtes vous en direct de l'hôtel Anantara dans le centre de Budapest. C'est là que les joueurs du Paris Saint-Germain sont sur le point d'arriver.
17: Oui, il y a très précisément 12 minutes, le Boeing 737 affrété par le Paris Saint-Germain a atterri à Budapest, et aux alentours de 13h15, toute la délégation des champions d'Europe s'installera dans cet hôtel 5 étoiles qui est face à moi, établissement majestueux qui date du 19e siècle, privatisé pour l'occasion. La sécurité veille à chaque entrée, 185 chambres et suites, et une situation totalement différente de l'an passé. Les Parisiens sont en plein cœur de la ville avec les bus de touristes qui défilent devant leur hôtel, la fan zone des supporters d'Arsenal qui est à 15 minutes à pied à peine. On est loin du calme de l'an passé à Munich où il se trouvait à 15 km de l'agitation de la cité bavaroise. Les Anglais, eux, sont arrivés hier soir vers 20h30. Un rapide déjeuner tout à l'heure et puis les ultimes prises de parole à 15h30, la conférence de presse de Luis Enrique, d'Ousmane Dembélé, le ballon d'or, et du capitaine Marquinhos, et l'entraînement, le dernier avant cette finale à 16h45.
12: Nicolas Georgerot en direct de Budapest pour RTL. Ce match, vous le savez, il se tiendra sous haute sécurité ici en France. 8000 policiers et gendarmes mobilisés rien qu'à Paris, 22 000 au total. Dans un télégramme envoyé au préfet, le ministre de l'Intérieur, Laurent Nunes, appelle les forces de l'ordre à la plus grande fermeté, à ne tolérer aucune violence et ou dégradation cette finale. PSG-Arsenal, elle est à suivre, je vous le rappelle, sur M6 et sur RTL. Coup d'envoi à 18h demain. Dites-nous d'ailleurs, tiens, si vous allez regarder cette finale, où et avec qui, que vous soyez fan de foot ou non, vous nous appelez au 3210.
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12: Il est 12h36, c'est l'autre grand titre de cette mi-journée. Patrick Bruel qui renonce aux enfoirés sous la pression à la fois judiciaire et médiatique. Le chanteur, contre qui, on le rappelle, une dizaine de femmes ont porté plainte, ne participera pas donc à la prochaine tournée au profit des Restos du Cœur. Bonjour Marie Gicquel.
18: Bonjour à tous.
12: Patrick Bruel, c'est l'un des piliers de la troupe depuis plus de 30 ans. Racontez-nous les coulisses de cette décision.
18: Alors, selon nos informations, c'est d'abord l'équipe des Restos du Cœur qui a fait savoir aux enfoirés que la présence de Patrick Bruel au prochain spectacle posait problème et qu'il devait partir. L'équipe des enfoirés a alors discuté avec le chanteur qui a accepté de se mettre en retrait et a envoyé ce message à la troupe. Compte tenu des circonstances, j'ai décidé de ne mettre aucune ni aucun d'entre vous dans un quelconque embarras. Je voulais vous dire avec beaucoup de tristesse que je ne serai pas avec vous en janvier comme c'était le cas depuis 34 ans. Voilà donc l'essentiel du message de Patrick Bruel annonçant se retirer du spectacle des enfoirés. La question se pose désormais pour les festivals. Patrick Bruel est est programmée cet été en France et en Suisse. En Suisse, il y a une dizaine de dates. Certains festivals suisses sont d'ailleurs déjà annulés ou reportés. Concernant sa tournée en salle, c'est une autre histoire. Un public de fidèles, plus d'une quarantaine de dates et environ 145 000 billets déjà vendus. Tournée produite par Patrick Bruel. Financièrement, l'enjeu est colossal. Pour rappel, une trentaine de femmes accusent le chanteur de violences sexuelles et sexistes. Patrick Bruel conteste ces faits.
12: Merci beaucoup Marie Jiquel pour toutes ces précisions. Bonjour Claudia.
19: Bonjour.
12: Et merci d'être l'invitée d'RTL Midi. Vous êtes l'une des militantes du collectif Nous Toutes. C'est ce collectif qui a interrompu la pièce dans laquelle joue Patrick Bruel au théâtre Édouard VII mercredi soir dernier. J'imagine que vous saluez cette décision de Patrick Bruel de renoncer à la tournée des Enfoirés.
19: Alors, nous, c'est quand même un coup de communication de la part de Patrick Bruel, parce que c'est, en tout cas sur la communication des Restos du Cœur, c'est eux qui lui ont demandé de se retirer. Donc ensuite, il essaie de retourner un peu à son avantage avec une tentative quand même un petit peu victimaire, parce qu'il dit « je vous retrouverai quand j'aurai prouvé mon innocence ». Donc nous, on trouve que c'est une très bonne nouvelle qu'il ne participe plus aux tournées des Enfoirés. Après, c'est quand même une décision qui arrive comme toujours trop tard, parce qu'il y a eu quand même environ 6 témoignages de victimes qui ont évoqué des violences sexistes et sexuelles lors de ces tournées-là.
12: Claudia, on entend tout à fait ce que vous dites. Je ne sais pas si vous avez entendu tout à l'heure les quelques réactions déjà d'auditeurs de RTL. Certains s'interrogent et se disent, est-ce qu'on n'est pas en train de piétiner la présomption d'innocence? Patrick Bruel n'a pour l'instant pas été condamné. Il nie les faits, bien sûr. Il y a cette dizaine de plaintes, il y a ces 30 femmes qui l'accusent, mais aujourd'hui, il est innocent. Qu'est-ce que vous répondez à tous ceux qui disent comme ça, ça va trop loin, on est en train de... finalement, de transformer notre justice en une justice spectacle.
19: Mais il faut déjà rappeler ce que c'est que la présomption d'innocence. La présomption d'innocence, c'est un principe de procédure pénale. Ça ne concerne pas la société civile, donc ça ne concerne pas les citoyens et les citoyennes, et par exemple les collectifs féministes. Donc, nous, en fait, on milite pour qu'on écoute les victimes, on milite aussi pour le principe de précaution. Dire c'est que après plus de 30 témoignages, de maintenir la programmation de Patrick Bruel, c'est aussi mettre de nouvelles victimes en danger. Donc la présomption d'innocence, ça peut pas être un étendoir au fait de silencier les victimes.
12: Mais parce que j'allais vous dire, qui veut va au spectacle de Patrick Bruel, les concerts par exemple, vous demandez leur annulation, vous demandez aussi au festival de le déprogrammer, mais c'est aux spectateurs finalement de faire leur choix, non?
19: Ah mais nous on pense que c'est que ça concerne tout le monde. Ça concerne tant les salles de spectacle, tant les festivals, tant les programmeurs, que également aussi en fait les spectateurs et spectatrices qui en fait en venant applaudir Patrick Bruel se montrent complices de ces agissements et en fait disent ouvertement nous on s'en fiche, ces femmes mentent, on continuera à venir.
12: Vous avez, je le disais, interrompu la pièce dans laquelle il joue au théâtre Édouard VII. Est-ce que vous allez continuer à maintenir la pression ces prochaines semaines, ces prochains mois?
19: Bien sûr, l'ensemble des collectifs féministes sont là pour ça. Enfin, nous, on est là pour constamment défendre la parole des victimes, mettre cette parole sur le devant de la scène. Donc, comme il a été indiqué dans le communiqué de Nous Toutes Paris Nord qui a réalisé du coup l'action, les Salcon et donc les collectifs féministes ne lâcheront pas Patrick Bruel.
12: Vous serez notamment le 16 juin devant le Cirque d'hiver à Paris, là où commence sa tournée.
19: Oui, exactement. Nous toutes participent au rassemblement qui est organisé. Mais il y aura sûrement encore d'autres mobilisations, ça c'est sûr.
12: Merci beaucoup d'avoir répondu à nos questions, Claudia, membre, je le rappelle, et militante du collectif Nous Toutes. On va bien sûr y revenir avec vous, les auditeurs. Est-ce que vous êtes surpris, choqués, déçus que Patrick Bruel renonce à cette tournée des Enfoirés? Vous dites cette décision, de toute façon, était inévitable. Appelez-nous 3210 si vous avez le sentiment que la présomption d'innocence n'est pas respectée ou au contraire, que vous trouvez ça tout à fait normal. J'attends vos réactions au 3210 ou via l'application RTL, vous cliquez sur l'onglet laissez un message. Il est bientôt 12h42, dans un tout petit instant, les très mauvais chiffres de l'économie, l'inflation notamment, qui continue de progresser et pas qu'un peu, à tout de suite.
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2: Il est bientôt 12h45 sur RTL et c'est une assemblée générale sous haute tension qui s'annonce aujourd'hui pour Total Energy. En pleine polémique autour des super profits, le groupe réunit tout à l'heure ses actionnaires, ce sera à 14h. Et à l'extérieur, Nathan Bocard, plusieurs associations se sont mobilisées dès ce matin. Elles accusent l'État d'engraisser Total avec l'argent des Français.
31: Oui, dans une mise en scène assez élaborée, avec un pipeline en carton d'une dizaine de mètres. D'un côté de ce tuyau, un homme déguisé en Emmanuel Macron prend des billets dans les poches des militants. Il les donne à l'autre bout du tuyau, à un faux Patrick Pouyanné, PDG de Total Energy.
32: Vous en faites quoi de cet argent, monsieur Pouyanné ? Ah, des actionnaires, d'accord, nous avons des actionnaires qui récupèrent l'argent.
31: Le message est clair, les Français enrichissent les actionnaires de Total Energy. Antoine Bouet de l'ONG Reclaim Finance.
33: Le livret A des Français est investi dans Total Energy. Et on trouve aussi dans Total Energy les caisses de retraite de 20 millions de salariés du privé et de 4,5 millions de salariés du public. On appelle à cesser tout nouvel investissement dans Total Energy qui développe de nouveaux projets pétroliers et gaziers, qui développe des bombes climatiques.
31: Dans un contexte où les profits de la multinationale s'envolent avec la crise iranienne, les militants ont leur solution. Ils la portent en chanson, le regard tourné vers l'imposante tour de Total Energy.
32: Taxons les profits de Total Energy.
2: Nathan Bocard sur le parvis de la Défense près de Paris pour RTL. Et justement, tiens, c'est l'une des conséquences directes de la flambée des prix des carburants. L'inflation continue de progresser, plus 2,4% sur un an au mois de mai. On était à plus 2,2% au mois d'avril. Bonjour Flora Granchette.
34: Bonjour Amandine.
2: D'autres chiffres ont été publiés ce matin sur l'économie française. Des chiffres qui sont tous dans le rouge.
34: Oui, d'abord celui de la consommation des ménages. Elle a baissé de 0,5% sur un mois, conséquence directe de cette hausse de l'inflation. Les Français dépensent moins et ils préfèrent même épargner. Le taux d'épargne atteint des sommets, près de 18%. L'autre chiffre préoccupant, c'est celui du PIB. C'est l'ensemble de toutes les richesses produites en France. Il est en recul de 0,1% sur le premier trimestre 2026. Pour Roland Lescure, le ministre de l'économie, la situation est préoccupante, mais il ne faut pas être alarmiste.
35: C'était pas une bonne nouvelle. La croissance est négative. Elle est liée en partie à des facteurs exceptionnels. On fait face à un choc externe de taille importante. Il faut en être conscient. Il faut rester vigilant. Il faut, et c'est ce qu'on a fait, aider les plus vulnérables. Il faut aussi être conscient, les taux d'intérêt ont monté, que les finances publiques sont dans l'état dans lequel elles sont et que l'euro public est rare et donc il doit être dépensé avec parcimonie.
34: Un euro public tellement rare que le gouvernement a commencé hier soir à détailler les mesures d'économie à venir. 6 milliards d'euros et peut-être plus. Une nouvelle réunion est prévue le mois prochain pour envisager la suite.
2: Les explications de Flora Grandchette, clairement, en tout cas, la guerre en Iran pèse sur l'économie française. Ce matin, le vice-président américain J.D. Vance a expliqué que les États-Unis et l'Iran avaient fait, je cite, beaucoup de progrès vers un accord. Mais Donald Trump n'est pas encore prêt à l'approuver. Nous sommes en train, dit-il, de négocier certaines formulations. Toujours à l'étranger, de très très nombreuses réactions ce matin après la chute d'un drone russe en Roumanie. La France notamment condamne un acte irresponsable et a convoqué ce matin l'ambassadeur russe à Paris. Bonjour Gauthier de Lombigard. La Roumanie, il faut le rappeler, c'est l'un des pays membres de l'OTAN. C'était intentionnel ou pas cette attaque ?
0: Eh bien, on sait pour le moment que ce drone s'est écrasé cette nuit sur le toit d'un immeuble. Des riverains ont diffusé des vidéos de l'impact. Une explosion et un incendie, deux blessés légers, l'OTAN condamne cette attaque et la question se pose désormais, les Russes ont-ils visé sciemment cet immeuble résidentiel ? Si c'est le cas, la Roumanie, membre de l'OTAN, peut, selon la procédure, convoquer une réunion d'urgence pour demander l'application de l'article 5, la défense collective. Si un pays de l'Alliance est attaqué, tous les autres doivent lui venir en aide. Mais nous n'en sommes pas là, affirme Ulrich Bouna, spécialiste du conflit russo-ukrainien.
4: Je ne pense pas que ce soit volontaire de la part de la Russie que ce drone se soit écrasé sur la ville de Galati. De l'autre côté de la frontière, à moins de 5 km, vous avez la ville de Reni, qui est un port utilisé depuis le début de la guerre en 2022 par les Ukrainiens pour exporter des céréales notamment. Et donc du coup, il est très probable qu'un de ces drones qui était prévu s'écraser sur la ville de Reni s'est écrasé sur la ville de Galati.
0: Une force de l'OTAN menée par la France est présente en Roumanie depuis le début de la guerre, avec des soldats et des batteries de missiles de défense anti-aérienne. Cette présence est-elle suffisante pour protéger le flanc est de l'OTAN ? Non, répond le président roumain. Il faut renforcer nos capacités anti-drones. C'est la seule façon de dissuader l'agression russe.
2: Gauthier de Lombugard du service international de RTL. Merci à vous, Gauthier. Cette situation internationale, elle pourrait bien peser sur la présidentielle ici en France. Une semaine après l'annonce de la candidature de Gabriel Attal, notre premier sondage Toluna Harris Interactive pour RTL et M6. Si le scrutin avait lieu dimanche prochain, c'est Marine Le Pen ou Jordan Bardella qui l'emporterait, et ce, quel que soit leur adversaire. Deuxième enseignement, si Gabriel Attal et Édouard Philippe sont tous les deux candidats, là, c'est Jean-Luc Mélenchon qui accède au second tour. Il gagne d'ailleurs 3 points dans notre sondage. Bonjour Arthur Bélier.
5: Bonjour.
2: Un second tour RN-LFI, c'est ce dont rêvent les deux partis. On comprend bien à peu près pourquoi, hein, pour le Rassemblement National. Pour Jean-Luc Mélenchon, en revanche, c'est moins clair, d'autant qu'il serait très largement battu.
5: Exactement. Si le second tour avait lieu dimanche, Jean-Luc Mélenchon, avec 32%, serait loin derrière Jordan Bardella, 68%. Pourtant, le tribun insoumis rêve de cette confrontation avec le Rassemblement National. Il réaliserait alors sa prophétie maintes fois répétée depuis 2012. À la fin, ça se termine entre eux et nous. Jean-Luc Mélenchon favorise donc ce duel. Par exemple, en allant sur le terrain de l'identité avec son concept de Nouvelle France, il provoque des réactions de l'extrême droite. J'ai tendu l'hameçon et ça a très bien marché, se vante-t-il d'ailleurs en privé. Officiellement, les stratèges insoumis prédisent qu'en cas de duel face au RN, un front républicain leur serait favorable. Mais beaucoup dans la classe politique parient plutôt que Jean-Luc Mélenchon ne cherche pas à gagner. Avec la victoire du RN, il devient aussitôt l'opposant numéro 1 dans la rue, analyse un ténor de droite qui conclut « Le jour où le RN échoue, quel est le seul parti qu'on n'aura jamais essayé en France ?» 2027 ou le coup d'après, les insoumis sont en tout cas lancés dans la course vers l'Elysée.
2: Arthur Bélier du service politique de RTL. Et on vous retrouvera, Arthur, d'ici quelques minutes pour échanger avec les auditeurs. Dites-nous d'ailleurs si vous avez déjà fait votre choix pour 2027, si vous redoutez ou pas un second tour RN-LFI, si vous avez le sentiment aussi peut-être que cette élection est quasi jouée d'avance. Vous nous appelez au 3210 pour réagir. On en débat dès 13h.
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2: On en vient à cette vague de chaleur et ça y est, on respire enfin dans l'ouest. Fin de l'alerte orange sur le Morbihan, l'Ille-et-Vilaine et la Mayenne. Le thermomètre, en revanche, et Anthony nous le disait et va nous l'expliquer tout à l'heure, continue de grimper dans le centre-ouest et le nord-nord-est. On attend par exemple 34 degrés cet après-midi à Paris et dans sa banlieue. Ça fait 5 jours et 5 nuits que ça dure, hein. C'est un enfer pour certains. Comme Nourdine qui habite au 9e étage d'une tour à Nanterre et qui vous a accueilli chez lui ce matin, Arthur Pereira.
3: Oui, le retraité de 71 ans, les yeux creusés, m'attend le dos courbé derrière sa porte d'entrée. Les trois fenêtres de son salon sont entrouvertes, ses rideaux sont tirés et pourtant la pièce de son appartement ressemble à un four.
6: Je me mets là le soir, là, à 3h, 4h du matin, pour espérer qu'il n'y a pas d'air, il n'y a rien du tout. Donc je souffre franchement. Je ne dors pas à 5h du matin, je suis réveillé moi. Je me rafraîchis le visage, je me mouille la nuque, les bras, c'est l'enfer. Hein.
3: La journée, vous restez dans l'appartement ou vous essayez de prendre l'air?
6: Ah, je sors, dès que j'ai pris ma douche, là, je sors. Là. Vous étouffez pas là? Est-ce que vous respirez de l'air? Il n'y a rien, c'est que de l'air chaud. C'est infernal en 2026 quand même là.
3: On est qu'au mois de mai, vous craignez pour le mois de juin, le mois de juillet, le mois d'août?
6: Bah bien sûr, bah oui, moi je ne veux pas rester là. Hein.
3: Vous allez aller où si vous ne restez pas là?
6: Dans le hall.
3: Vous installez avec un matelas?
6: Pourquoi pas, bah oui.
3: Alors pour ne pas suffoquer du matin au soir, Nourdine a trouvé une astuce. Depuis lundi, il passe ses journées sous la clim dans un centre commercial juste à côté de chez lui.
2: Arthur Pereira, Nanterre, dans les Hauts-de-Seine, pour RTL. Du côté de la SNCF, à nouveau, des trains supprimés aujourd'hui sur plusieurs lignes, en mesure de précaution, entre Paris et Limoges-Toulouse, Paris et Clermont, et puis Bordeaux et Marseille. Ce matin, l'ancien Premier ministre Jean Castex, désormais patron de la SNCF, l'a rappelé, ça ne concerne uniquement que les trains intercités, ceux qu'on appelait autrefois les trains corail.
7: Tout simplement parce que ce sont des vieux matériels, ce sont nos plus vieilles rames, dont les plus fragiles, et ça veut dire quoi? La climatisation risque de ne pas tenir le coup. On a le choix, on continue à faire circuler normalement en prenant le risque que tout d'un coup ça casse, et donc en exposant nos voyageurs à des conditions très difficiles. Donc le choix qui a été fait, pourquoi pas toutes? Parce qu'on a choisi celles de ces rames et de ces locomotives qui étaient vraiment les plus anciennes, dont on sait que le diagnostic, parce qu'on les connaît bien, est le plus fragile, fait apparaître le plus de fragilité. Donc c'est vraiment une mesure préventive.
2: Jean Castex au micro RTL d'Hortense Crépin. Et puis c'est compliqué aussi, on l'oublie sans doute parfois pour nos animaux. La SPA de Strasbourg a par exemple complètement revu son organisation. Yannick Collant, à Strasbourg où l'on attend 33 degrés aujourd'hui, c'est 4 de plus qu'hier.
8: Oui, ce refuge pour animaux est passé en mode balnéaire depuis le début de la semaine. Catherine Bronner de la SPA de Strasbourg.
9: Voilà, donc on a mis des piscines à certains chiens. Pour ceux qui aiment bien, on en a 2-3 qu'on met quand les chiens vont en promenade. Hein.
8: Piscine sous un arbre.
9: Ah oui, alors la piscine à l'ombre, on va déplacer la piscine. Quand le chien est en promenade, on va se poser ici. Des fois, on met 3-4 piscines, on a les chiens qui s'amusent dedans. On va arrêter les promenades de chiens les après-midi et on reprend de 18h à 22h. Donc, quand vous voulez promener votre chien en ville, mettez la main par terre pendant 30 secondes. Voyez si vous arrivez à la tenir.
8: Pour les chats, pas de piscine, mais des techniques pour les rafraîchir.
9: Chez les chats, ce qu'on a commencé à faire, on met des serviettes mouillées par terre et on a essayé une nouvelle technique cette année. On leur met des jouets dans de l'eau. Donc le chat qui n'aime pas boire, il va jouer et ça va lui rafraîchir les pattes en même temps.
8: Et pour la pièce des nouveaux animaux de compagnie, souris, lapins et rats, là aussi, un drap mouillé a été installé sur la fenêtre et un ventilateur pour leur apporter un maximum de fraîcheur.
2: À Strasbourg, le reportage de Yannick Collant. Ce sera demain la fête mondiale du jeu, 26e édition et des animations gratuites un peu partout en France. Alors le jeu, c'est une vraie passion française, notamment les jeux de société. Il s'en est vendu, écoutez bien ce chiffre, 35 millions l'an dernier. C'est 1 million de plus qu'en 2024. Et Lou de Kit, c'est simple, tout le monde joue, quel que soit son âge.
10: Oui, je suis allée à la rencontre de Charlotte, qui à 30 ans préfère troquer les soirées au bistrot contre des soirées jeux de société.
11: À la fin d'une soirée, on va jouer en fait au Skull King. C'est hyper amusant. Voilà, il y a une histoire de pirates, de sirènes. C'est le moment partagé, le moment convivial. Et c'est vrai que j'aime bien jouer. J'aime bien gagner aussi, quand même.
10: Mais ces jeux ne réunissent pas seulement les plus jeunes. Chez Martine, qui a deux fois l'âge de Charlotte, ils sont devenus un rendez-vous précieux avec son petit-fils. À chaque visite, sa collection ressort du placard.
12: Il aime bien de temps en temps jouer avec mamie. C'est un petit moment de, disons, de connivence un petit peu. Et lui, il a l'impression qu'il me fait plaisir et moi, je lui fais plaisir aussi. Je suis là uniquement pour lui. C'est une bonne chose.
10: Même enthousiasme chez Agnès, la quarantaine, qui aime jouer au Scrabble pour sortir du train-train quotidien.
13: Ce qui me plaît, c'est de faire autre chose que lire, regarder la télévision, scroller sur les portables et voilà.
10: Si vous faites partie des amateurs de jeux, difficile de vous ennuyer. Près de 1200 nouveaux jeux débarquent dans les rayons chaque année.
2: 1200 nouveaux jeux chaque année. Merci à vous, Lou de Kit. Et dites-nous, tiens, vous, à quoi vous jouez justement? Avec qui? Ça nous intéresse. Appelez-nous 3210 pour nous raconter tout ça. Fête mondiale donc du jeu. Demain, dimanche, je vous le rappelle, c'est la fête des mères. Pensez-y. Et puis à Roland-Garros, aujourd'hui, un seul Français sur les cours. C'est Quentin Alice qui sera face à Alexander Zverev. On suivra aussi de près le match de Novak Djokovic qui affronte le Brésilien Fonseca. Première confrontation entre les deux hommes. Roland-Garros, où les joueurs, Anthony, vont avoir encore très très chaud aujourd'hui.
5: Effectivement, puisque la chaleur gagne petit à petit les régions du nord et du nord-est, où on va parfois gagner 2 à 4 degrés par rapport à hier. 34 degrés prévus cet après-midi à Paris, tout comme au Mans, à Bourges, à Nevers, 33 à Lille, à Strasbourg, 33 aussi à Orléans. Ça reste très chaud aussi sur le centre-ouest, notamment à Limoges et à Cognac, 35 degrés prévus à Londres cet après-midi. Et puis ça commence à baisser sur les littoraux de l'ouest, près de la Manche, près de l'Atlantique. 21 degrés à Cherbourg cet après-midi, c'est 10 de moins qu'hier, 23 à Biarritz, 26 degrés aussi du côté de Caen, c'est 7 degrés de moins qu'hier. Donc ça commence tout doucement à baisser par l'ouest. Dans le ciel, on a un voile de nuages qui s'installe en allant jusqu'au bassin d'Arcachon, jusqu'à l'Île-de-France et jusqu'aux Ardennes. Ailleurs, ça reste très ensoleillé. On va surveiller quelques orages près de la frontière belge, en Corse, mais aussi sur le sud des Alpes où, attention, il pourrait parfois s'accompagner de grêle.
2: Merci beaucoup, Anthony. Vous allez nous donner le détail du programme du week-end et les choses vont progressivement changer. On verra ça dans un tout petit instant. Et puis, on reviendra, bien sûr, sur cette annonce de Patrick Bruel qui renonce à la tournée des Enfoirés. Cette décision était-elle ou non inévitable? Est-ce que ça vous choque? Vous nous appelez au 3210. À tout de suite sur RTL.
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2: Et elle a eu ce nouveau coup de tonnerre autour de Patrick Bruel. Le chanteur renonce à la tournée des Enfoirés. Il en était pourtant l'un des piliers en plus de 30 ans qu'il y participait. Est-ce que vous comprenez cette décision? Était-elle ou non inévitable? Plus largement, est-ce que vous avez le sentiment que la présomption d'innocence n'est pas respectée ou au contraire, vous trouvez ça normal? Vous nous appelez au 3210, on va en parler d'ici quelques petites minutes. Dans l'actualité également, ces très mauvais chiffres de l'économie, l'inflation. l'inflation notamment qui poursuit sa hausse, hein, plus 2,4% au mois de mai, 2,4% sur un an, on était à 2,2% au mois de novembre, conséquence bien sûr de la guerre en Iran et de la flambée des prix du carburant. L'actualité c'est aussi bien sûr le PSG qui arrive à Budapest, hein, ça y est les joueurs vont prendre place dans leur hôtel dans les toutes prochaines minutes. PSG Arsenal, c'est la finale demain à voir sur M6 dès 18h. Est-ce que vous allez regarder ou non ce match, que vous soyez fan de foot ou pas? Vous nous appelez au 3210, on peut aussi jouer au jeu des pronostics, pourquoi pas. Ça fait partie des sujets, bien sûr, qu'on peut évoquer. Et puis on reviendra sur ce sondage en vue de la présidentielle et un second tour RN-LFI qui se profile en cas de candidature et de Gabriel Attal et d'Edouard Philippe. Est-ce que ça vous inquiète? Est-ce que vous avez déjà fait votre choix ou pas pour 2027? Le sentiment que cette élection est quasi jouée d'avance, là encore vous nous appelez 3210 et on va en débattre d'ici quelques petites minutes. À Roland-Garros, non, on fait la météo d'abord, vous avez raison Damien, pardon. Anthony.
5: Alors,
2: j'aurais bien fait Roland-Garros avant, mais on va faire la météo.
5: Alors la relative bonne nouvelle, c'est qu'au fil des heures jusqu'à dimanche matin, ça va être très progressif. Le nombre de départements en vigilance orange canicule va décroître. Ce soir à 22h, la Loire-Atlantique va quitter la vigilance canicule. Demain matin à 6h, ce sera au tour des autres départements de l'Ouest, Maine-et-Loire, Vendée, Deux-Sèvres, les Deux-Charentes et la Gironde. Et puis Paris et la Petite Couronne quitteront eux la vigilance orange canicule certainement dimanche matin. Demain, c'est donc seulement à nouveau sur les côtes ouest que ça va encore baisser. Ça va rester très chaud partout ailleurs puisque nous aurons encore demain après-midi 31 à Lille et à Besançon, 32 à Clermont-Ferrand, 33 à Paris, à Strasbourg, à Lyon et 34 degrés à Tours, à Bourges et à Nevers. Dans le ciel demain, sur la moitié nord, ce sera très lourd avec un voile nuageux de plus en plus épais et on aura quelques orages certainement l'après-midi entre le centre-Val de Loire, le bassin parisien, la frontière belge. Attention, ces orages pourraient parfois s'accompagner de grêle. Au sud, ça va rester très ensoleillé avec des orages uniques en montagne et un petit peu de grisaille sur la côte aquitaine.
2: Alors ça c'est samedi, dimanche.
5: Voilà, dimanche ça y est, c'est là que vraiment l'épisode de chaleur va prendre fin, on va perdre 5 à 10 degrés selon les régions. On aura encore plus de 30 degrés en Alsace, vers les vallées alpines et près de la Méditerranée, mais ailleurs nous serons généralement entre 22 et 28, ce qui sera beaucoup plus respirable, 19 degrés même seulement pour Cherbourg. On aura quelques averses près des côtes de la Manche, encore des orages du Grand Est jusqu'aux Alpes, et puis à partir de lundi, les températures vont baisser de jour en jour. Lundi, ça restera agréable, hein, avec une belle alternance entre nuages et éclaircies. La pluie reviendra mardi et elle sera suivie certainement de plusieurs passages perturbés tout au long de la semaine.
2: Bon, et cette chute des températures, donc on a bien compris, ça se passe progressivement d'ouest en est.
5: Exactement.
2: Merci à vous, Anthony. 13h04, il est grand temps d'aller à Roland-Garros.
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2: Et l'un des temps forts hier, après la victoire de Moïse Kwame, bien sûr, c'est l'élimination de Yannick Sinner, qui était favori pour ce tournoi numéro 1 mondial. Le tableau masculin se retrouve complètement relancé. Bonjour Thibaut Chaboch.
4: Bonjour Amandine, bonjour à tous.
2: Et tout ça, ça pourrait ouvrir la voie à Novak Djokovic, hein, le Serbe qui s'avance vers son premier gros test cet après-midi.
4: Et c'est un choc des générations qui attend justement Djokovic. Le numéro 4 mondial doit croire plus que jamais à un possible 25e titre du Grand Chelem avec l'élimination de Sinner. Le Serbe a certainement là une occasion en or, mais face à lui se dresse João Fonseca, une pépite brésilienne de 19 ans, 30e mondial, au talent et au potentiel reconnu de tous. Il peut, selon certains, bousculer le duo Alcaraz-Sinner dans les prochaines années, mais Fonseca a peut-être encore un petit point faible, c'est la longueur des matchs. Cette année sur terre battue, il a perdu 4 de ses 5 rencontres disputées au 3e set. La longueur des matchs, c'est aussi ce que Djokovic redoute à 35 ans, difficile de garder une fraîcheur physique. Même s'il s'est imposé en 4-7 contre Valentin Royer, on a vu son niveau de jeu significativement baisser au fil de la rencontre. Malgré tout, les cotes Winamax, elles, restent en faveur de Djoko, 1,43 contre 2,90. Et un dernier petit indicateur, le match est aux alentours de 15h30 sur le Châtrier et évidemment la chaleur, elle aussi, aura un rôle à jouer dans ce choc du troisième tour.
2: Et Novak Djokovic avait d'ailleurs posé la question, hein, pourquoi est-ce qu'on réorganise pas les horaires des matchs avec telle chaleur? C'était
4: évidemment
2: avant-hier lors de sa conférence de presse. Merci beaucoup Thibaut.
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6: Je me permets de pousser un queue de gueule parce que je trouve inadmissible. Bon, on en parle de, comment je veux dire, de Patrick Bruel, m'a arrêté, de il est toujours présumé innocent. Si vous voulez pas y aller, vous y allez pas. Eh ben non, qu'à pas y aller, un point, c'est tout.
2: Et comme Jackie, vous êtes très très nombreux à réagir hein, au 32-10 à cette décision de Patrick Bruel qui renonce donc à la tournée des Enfoirés au profit des Restos du Cœur suite à ses plaintes déposées contre lui. Est-ce que ça vous choque? Est-ce que cette décision était inéluctable? On va en parler avec vous et avec Plana Redenovic qui nous a rejoint. Bonjour Plana.
7: Bonjour.
2: Du service police-justice de RTL. On va d'abord retrouver Valérie. Bonjour Valérie.
22: Oui, bonjour Amandine.
2: Vous nous appelez d'où, Valérie?
22: Des Alpes-Maritimes. Pas
2: toujours,
22: loin de
2: Grasse. Pardon, je vous demande à chaque fois. Et...
22: C'est pas grave.
2: Et en fait, petit à petit, quand j'entends votre voix, je vous reconnais. En même temps, des Valérie, il y en a plein.
22: Oui, exactement.
2: Vous faites partie de ceux et de celles qui s'interrogent. Ça vous gêne un peu, tout ça?
22: Oui, alors bon, pour l'histoire des Restos du Cœur, je pense que pour lui c'était intenable. Et ne pas y aller, je pense que ça a été quand même une bonne décision. Maintenant, si vous voulez, moi ce qui m'ennuie là-dedans, c'est un petit peu l'emballement médiatique qu'il y a autour de tout ça. Parce que je vois que Nagui ne va plus passer, faire partie de la playlist de l'émission de Nagui. RFM a décidé de ne plus diffuser ses titres.
2: Alors RFM a diffusé ce matin un de ses titres. Donc, dit qu'ils diffusaient pas, et ce matin, il se trouve qu'il y a une de nos journalistes, et on a vérifié, effectivement, ils continuent à diffuser du Bruel.
22: Alors, est-ce que c'était déjà programmé, et puis qu'ils l'ont pas enlevé?
2: Peut-être.
22: Enfin, bon, ça aussi, ça me plaît. Donc, moi, ce qui m'ennuie, c'est en fait le manque de réaction qu'il y a eu avant, puisqu'il se trouve quand même qu'il y avait déjà des femmes, je crois, des masseuses qui avaient porté plainte ou qui avait soulevé, d'avoir eu des gestes déplacés de Patrick Bruel. Et en fait, on s'aperçoit que l'emballement médiatique est vraiment venu quand il y a eu Flavie Flamand qui a raconté son cas personnel. Que je ne remets absolument pas en doute, parce qu'à 16 ans, avoir une relation et dire que c'était une relation consentie, je trouve ça assez minable. Mais si vous voulez, moi, ce qui me gêne, voilà, c'est il y a eu des cas avant, il y a eu des choses qui se sont passées, personne n'en a tenu compte, il n'y a pas eu d'emballement médiatique, je n'ai pas vu d'association féministe venir à ses concerts ou à ses pièces de théâtre pour les interrompre. Ça n'a commencé qu'à partir du moment où Flavie Flamand a parlé.
2: Alors, donc, peut-être que Valérie, vous avez le sentiment qu'on en parle plus. Je ne suis pas complètement sûre que les associations ne s'étaient pas mobilisées auparavant. Plana, juste si on rappelle, elle a raison Valérie. Effectivement, il y a eu des plaintes, notamment de ces fameuses masseuses, il y a déjà quelques années.
7: Oui, en fait, Valérie a complètement raison parce qu'il y avait eu une première enquête sur ces masseuses. C'était 5 femmes qui avaient dit avoir subi une attitude ou des gestes déplacés, donc lors de massages qu'elles avaient pratiqués sur Patrick Bruel. Cette enquête, en fait, a été classée sans suite en 2020 et l'enquête a été rouverte là aujourd'hui par le parquet de Nanterre parce que 2 de ces femmes se sont constituées partie civile. Ça veut dire qu'elles ont contesté le classement sans suite de cette enquête.
2: Alors, il faut bien rappeler, c'est pas parce qu'il y a classement sans suite que ça innocente quelqu'un, mais il n'y a pas de poursuite.
7: Exactement. Un classement sans suite, ça peut être parce qu'ils n'ont pas trouvé le moyen de caractériser les faits de manière juridique, ou ça peut être aussi à cause de la prescription. Enfin, voilà, c'est pas, ça se conteste.
2: Et à l'inverse, c'est pas parce que une information judiciaire, une enquête est ouverte qu'une personne est forcément coupable.
7: Non. À ce stade, Patrick Bruel, d'ailleurs, je précise, il est même pas présumé innocent. Il est innocent tout court parce qu'en fait, son statut juridique, pour l'instant, il est rien du tout pour
2: la
7: justice.
2: Il n'est pas mis en examen,
7: voilà.
2: Rien.
7: Il n'est pas mis en cause par la justice pour l'instant.
2: Valérie, restez avec nous. Je voudrais peut-être vous faire dialoguer avec Bénédicte. Bonjour Bénédicte.
23: Bonjour.
2: Vous êtes avocate. Oui. Vous exercez en Allemagne, hein, c'est ça?
23: Exactement.
2: Qu'est-ce que vous inspire toute cette affaire?
23: J'ai beaucoup de mal. J'ai beaucoup de mal et je suis très féministe et vraiment sur la parole des femmes, etc. Très respectueuse et vraiment pour le dialogue et ce que les femmes expriment. J'ai beaucoup de mal. J'avais toute une discussion avec ma maman à ce sujet d'ailleurs sur la présomption d'innocence, le jury populaire, la réaction en disant de toute façon il n'y a pas de fumée sans feu, il est coupable, etc. Dans ce cas-là, il faudrait qu'on ait une justice plus rapide. Au moins, on aurait une décision judiciaire et on pourrait dire coupable, pas coupable, etc. Là, j'ai beaucoup de mal. Il me manque une décision judiciaire pour pouvoir respecter ou la présomption de d'innocence et la parole et le respect des femmes.
2: Plana, il faut peut-être rappeler ce que c'est que la présomption d'innocence. On parle tout le temps de ces termes-là, de cette expression. Qu'est-ce que ça veut dire vraiment ?
7: La présomption d'innocence, c'est un droit qui est garanti pour la défense. Donc, c'est un droit garanti à tout mis en cause qui est inquiété par la justice. Mais ce droit s'applique dès l'instant où la personne est mise en examen. Ça veut dire dès l'instant où la personne est dans le viseur de la justice. Mmh. Donc, encore une fois, Patrick Bruel, il est innocent tout court, là, pour la justice. Évidemment, les personnes plaignantes ou les femmes qui le dénoncent, si elles nous écoutent, peuvent être choquées par ça. Mais je veux dire, juste au niveau judiciaire, son statut, là, c'est innocent.
2: Et quand bien même il serait mis en examen, un juge, par exemple, a la possibilité ou pas de lui interdire de se produire sur scène ou...
7: Oui, alors justement, s'il est mis en examen, on voit ce qu'on fait de lui en attendant un éventuel procès. Donc, il va avoir un juge des libertés de la détention qui va le placer en liberté sous contrôle judiciaire. Et ce contrôle judiciaire pourrait être assorti de l'interdiction d'exercer. Ça pourrait se justifier au niveau judiciaire par le fait que beaucoup de ces agressions dénoncées ont lieu dans le cadre de son travail.
2: Bénédicte, vous qui nous appelez d'Allemagne, est-ce qu'il y a une différence en Allemagne sur le traitement de ces affaires-là ? Moi, je ne connais pas assez les artistes allemands, mais s'il y avait une figure, l'équivalent de Patrick Bruel,
23: non ? Alors si, en plus, on a une décision, on en a eu il n'y a pas longtemps, où on a découvert qu'un acteur avait mis des photos de sa femme sur les réseaux pour en faire des photos pornographiques. Elle n'était pas au courant, c'était une actrice aussi, donc on en a discuté également beaucoup. La grande différence avec la France, c'est que les décisions en Allemagne, elles interviennent en général dans un délai de 6 mois.
2: Ah oui, ça va beaucoup plus vite, la justice est beaucoup plus
23: et
2: rapide.
23: Et donc, au moins, on est fixé d'un point de vue juridique et c'est pour moi en tout cas plus simple. Mais on a eu la même discussion.
2: Effectivement, si la justice allait plus vite, Plana.
7: Oui, alors là, c'est ce que tout le monde souhaite, du côté de Patrick Bruel comme du côté des plaignantes. Tout le monde voudrait que ça aille plus vite. Le problème aussi, c'est que beaucoup de ces plaintes sont sur des faits très anciens. Donc en fait, la justice peut pas être très rapide. Par exemple, on prend l'exemple de Flavie Flamand, c'est des faits de 1991. Il va falloir que la justice puisse récolter les preuves, les témoignages nécessaires pour continuer d'enquêter. Donc c'est vraiment pas évident.
2: On se retrouve dans un tout petit instant pour évoquer toutes ces questions autour de Patrick Bruel. À tout de suite sur RTL.
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12: En fait, le problème, il est là. Si les violeurs étaient jugés comme il faudrait, il n'y aurait pas ces soucis-là. On a 0,6% des violeurs qui sont condamnés en France. 8% des femmes portent plainte et 6% sont condamnés. Donc si on calcule sur les 100%, on est à 0,6% de violeurs condamnés en France. Donc à un moment donné, il faut juste que les violeurs soient condamnés. S'ils étaient condamnés, personne ne serait dans la rue.
13: Les messages de Béatrice au 32-10 hein, qui réagissait à tous ces débats autour de la présomption d'innocence et cette décision de Patrick Bruel de renoncer donc au concert des Enfoirés au profit des Restos du Cœur. On est toujours avec Plana Radenovic. Plana, effectivement, vous confirmez les chiffres que nous donnait Béatrice à l'instant?
14: Oui, elle a raison. Je dirais quand même, c'est les violeurs présumés, parce que puisqu'ils ne sont pas condamnés, on ne peut pas les appeler des violeurs. Mais par contre, elle a raison. Il y a plus de 9 plaintes pour violences sexuelles sur 10 qui sont classées sans suite en France chaque année.
13: Bonjour Manuela.
15: Oui, bonjour.
13: Vous nous appelez d'où, Manuela?
15: Je vous appelle, là on est en Normandie en vacances, mais sinon nous habitons à côté
13: dans le
15: de
13: sud. Nîmes. Ah oui, parce que voilà. J'allais dire, vous avez un bel accent du sud qui ensoleillé. Alors vous êtes fan de Patrick Bruel depuis des années et des années.
15: C'est ça.
13: Comment vous vivez tout ça, tout ce qui se passe?
15: Ben, très mal. Très mal, parce que, bon, comme j'ai dit au Standard, à la personne du Standard, je pense qu'il y a un acharnement et un harcèlement médiatique sur Patrick Bruel. Comme j'ai dit aussi, vous ne pouvez pas ouvrir un journal, internet, la télé, sans parler de Patrick Bruel, mais pas mal. Donc, comme votre juriste a dit, il est présumé innocent, il est même innocent.
13: Il est innocent, donc, c'est ce que disait Plana Radenovic.
15: Voilà. Donc, ça veut dire qu'effectivement, il y a des présumées victimes. Donc, dans la mesure où on le harcèle comme ça, ça veut dire qu'il y a des preuves.
13: Mais Manuela, j'entends, et effectivement, bien sûr qu'il est innocent, mais est-ce que vous, en tant que fan, vous vous interrogez quand vous voyez les 10 plaintes déposées contre lui, quand vous entendez, je ne sais pas si vous l'avez entendu, Flamand la semaine dernière sur RTL, et quand vous lisez les témoignages d'une trentaine de femmes qui l'accusent de viol ou de violence sexuelle? Et encore une fois, chacun est libre vraiment de penser ce qu'il veut. Nous, on n'est pas juge, on n'est pas procureur. Il y a une enquête, la justice fera son travail, ça prendra sans doute du temps. Mais voilà, on n'est pas là pour ça. Mais est-ce que vous, en tant que fan, ça vous interroge? Est-ce que vous iriez le voir en spectacle ou pas? Dites-nous.
15: Ah ben, spectacle, j'en ai pratiquement vu tous. Et là, comme je disais à votre...

0: collègue tout à l'heure, la semaine prochaine, je vais voir la pièce à Paris.
1: Ah, vous allez au Théâtre Édouard VII.
0: Tout à fait. Donc, on pourra m'empêcher de passer ou autre, moi je passerai quand même. Après, moi je pense que Patrick Bruel est un dragueur très lourd, comme les artistes avant, je ne sais pas si vous allez comprendre ce que je veux dire. Comme Claude François, il voyait des filles, et je pense que vous avez déjà vu des concerts de Patrick Bruel où les filles crient, mais alors c'est énorme, elles lancent les petites culottes, enfin, etc., etc. Donc je pense, comme a dit une personne, une comédienne au début là de l'histoire, je pense que lui aussi aurait pu porter plainte pour harcèlement.
1: Mais Manuela, pardon, il y a quand même une différence entre un dragueur très très très très lourd et un violeur. Je dis pas qu'il est violeur. Je dis juste qu'il y a une différence entre ces deux choses.
0: Voilà, exactement.
1: On est d'accord, ça.
0: Oui, tout à fait, tout à fait. Par contre, si ça se révèle qu'il est violeur, je serai très très déçue, mais je discernerai la personne, enfin le chanteur de l'homme. Et comme j'ai dit aussi tout à l'heure, ce n'est ni mon mari, ni mon frère, ni mon fils. Je n'ai rien à voir avec lui en tant qu'homme. Moi, je vois, comme je vous ai dit, j'ai suivi beaucoup, beaucoup de concerts. Et j'étais beaucoup plus jeune, je l'ai rencontré. Il n'a jamais été irrespectueux. Comme avec beaucoup d'amis avec qui on allait voir Patrick Bruel chaque fois.
1: Bien sûr.
0: Moi, je suis assez, assez étonnée. Et je trouve, c'est pour ça que je vous dis, je suis vraiment déçue par rapport à ce qui se passe. Après, concernant Flavie Flamand, je ne dis pas que ce n'est pas vrai. Mais par contre, elle a dit, oui, mais moi, j'étais obligée de le recevoir dans mes émissions. Mmh. Ok. Tu es obligée de le recevoir. Mais par contre, tu n'es pas obligée de le coller non plus. D'accord. S'il a fait ce qu'il a fait, moi je sais pas, ça ne m'est jamais arrivé. Hein. Mais il me semble que
1: le colle pas non plus, Manuela. Sur un plateau de télévision quand vous êtes à côté, elle fait ce qu'on lui demande.
0: Écoutez, moi je suis désolée, mais j'ai vu des photos où elle est collée. Ou elle le regarde,
1: Alors Manuela, ça c'est ce que vous voyez, il y a l'image publique, et Flavie, avec qui on a échangé, qui était là dans le studio de RTL la semaine dernière, le dit très clairement, elle dit « j'avais aucune possibilité, aucun choix ». D'ailleurs, à l'époque, elle était animatrice sur TF1, et en gros, c'était comme ça, et c'était comme ça. Quand on présente une émission, vous savez, à la télé, parfois c'est un peu du théâtre aussi, hein.
0: Je sais, mais moi, vous savez, tout le monde n'est pas comme
1: moi.
0: Quand il y a quelqu'un qui ne me plaît pas, je pense que ça se voit. Hein.
1: Bon, merci beaucoup. Et c'est important de vous entendre, Manuela, parce qu'il faut entendre tous les avis sur cette affaire. Franck, bonjour.
2: Franck? Oui, bonjour.
1: Oui, bonjour.
2: Oui, bonjour.
1: Vous, comment vous percevez ce retrait des Restos du Cœur, de la tournée des Enfoirés? Vous trouvez que c'est une bonne chose?
2: Alors, je ne sais pas si c'est une bonne chose. En tout cas, je pense que ça peut avoir une incidence en termes d'image. Alors, je ne sais pas si c'est lui ou son entourage qui ont pris la décision. Mais je pense que derrière, avec tout ce qui se dit, probablement qu'il y a moins de spectateurs parce qu'il y a des avis. Il y a des gens qui ont des avis en disant « j'irai plus voir les Enfoirés parce qu'il y a Patrick Bruel ».
1: Oui, ça pouvait nuire à l'image des Enfoirés.
2: À l'image et potentiellement aussi en termes
1: de recettes,
2: recettes, exactement, sur l'impact qu'il peut y avoir. Donc, je pense que... C'est peut-être ça, d'ailleurs, qui a fait que cette décision est tombée de cette manière-là.
1: Et sinon, sur toute cette affaire, vous positionnez comment ?
2: Je suis sceptique.
1: Je ne vous demande pas de trancher s'il est coupable ou innocent ou quoi.
2: Non,
1: justement, le traitement qu'on en fait, c'est la mobilisation des associations qui demandent à ce qu'il renonce à ses concerts.
2: Je suis sceptique parce que, en effet, il y a quand même beaucoup de plaintes. Donc, à partir du moment où il y en a plusieurs, on peut légitimement s'interroger sur la réalité de ce qui s'est passé. Et puis, d'un autre côté, je m'interroge aussi en disant pourquoi est-ce qu'on a attendu aussi longtemps pour pouvoir sortir ces éléments-là. Alors, j'ai bien compris qu'il y a sûrement un deuil qui doit être fait par rapport à une situation de ce type-là, et c'est très compliqué parce que entre l'influence que peut avoir une célébrité auprès du public et puis des personnes qui potentiellement se manifestent pour se plaindre, j'entends, mais voilà, ça me laisse un peu dubitatif sur ces deux paramètres-là qui sont un peu en opposition.
1: Et Franck, juste pour bien comprendre ce mécanisme justement qui parfois il y a les victimes, oui, mettent beaucoup de temps à parler, 10, 20 ou 30 ans. On a fait dans les auditeurs à la parole la semaine dernière une émission entière consacrée à ça, c'était vendredi dernier. Écoutez le replay si vous en avez l'occasion. On y découvre plein de ces mécanismes. Et c'est vrai, Plana, ça met souvent du temps, même pas à porter plainte, mais pour que ça sorte tout court, quoi.
3: Oui, c'est ça. Et même parfois, d'ailleurs, c'est ce qui apparaissait dans votre émission. En fait, c'est que les victimes ne se sentent pas victimes encore. En fait, il faut vraiment qu'elles fassent tout un travail pour comprendre qu'elles ont été victimes. Et il y a cette fameuse responsabilité. Souvent, elles se sentent coupables, par exemple, Flavie Flamand, d'être montée chez lui, alors que, évidemment, la justice tranchera, mais si jamais il est coupable de viol, c'est lui le coupable, c'est pas la victime qui est montée chez lui, évidemment. Donc oui, c'est un mécanisme bien connu dans toutes ces affaires.
1: Merci beaucoup, Plana, de nous avoir accompagnés, d'avoir échangé avec les auditeurs. Merci à tous pour vos réactions. Dans un instant, on va complètement changer de sujet, puisqu'on va parler de la présidentielle, de notre dernier sondage RTL, et de ce face-à-face RN-LFI qui pourrait se profiler, notamment en cas de candidature à la fois d'Edouard Philippe et de Gabriel Attal. Est-ce que ça vous inquiète? Est-ce que vous avez déjà fait votre choix? Bref, vous nous appelez au 3210 pour en parler, et puis on retrouvera Jean-Alphonse Richard. Bonjour Jean-Alphonse.
4: Bonjour Amandine.
1: En direct aujourd'hui des journées du crime et de la science, c'est à Pleumeur-Baudou dans les Côtes d'Armor. Vous donnez le programme dans un tout petit instant. À tout de suite.
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1: Il est 13h29. Dans un tout petit instant, on va parler politique et présidentielle. Mais d'abord, petit détour par les Côtes d'Armor. Jean-Alphonse Richard, bonjour Jean-Alphonse.
4: Bonjour Amandine.
1: Alors, vous êtes en direct aujourd'hui des journées du crime et de la science pour ce nouvel épisode de l'heure du crime avec un cold case aujourd'hui.
0: Oui, un cold case vieux de 32 ans. Didier Seignol, jeune docteur en biologie. Il avait 29 ans, il a disparu en 94 dans un village de Dordogne. C'est un mystère total. Alors, il y a beaucoup de rumeurs, mais des témoins qui se taisent. L'affaire est désormais entre les mains du pôle des cold case. Et c'est une affaire qui est peut-être en train de se dénouer. Deux hommes intéressent beaucoup les enquêteurs. Je vous propose aujourd'hui une enquête et puis nos révélations. C'est l'affaire Didier Seignol, le disparu du village. Et vous l'avez dit, on est en direct et en public depuis les journées du crime et de la science à Pleumeur-Bodou. Vous pouvez évidemment venir assister à cette émission. À tout à l'heure, Amandine.
1: À tout à l'heure, 14h. Il fait bon là, dans les Côtes d'Armor ?
0: Il fait un temps très...
1: Moins chaud.
0: Beaucoup moins chaud, voire un petit peu frais pour moi, mais bon, voilà.
1: Bon, à tout à l'heure, 14h, Jean-Alphonse, on sera bien sûr à l'écoute, comme chaque jour, sur RTL. Roland Garros. Roland Garros, où l'on retrouve tout de suite Sébastien Rouxel. Bonjour Sébastien.
2: Bonjour Amandine, bonjour à tous.
1: La tête de série numéro 3 qui est en passe de se qualifier pour les 8e côté femmes.
2: Oui, la Polonaise Iga Świątek, 4 fois vainqueur ici à Roland-Garros. Elle a remporté la première manche 6-4 face à sa compatriote Magdalinette. Elle mène 5-3 dans ce deuxième set. Elle a déjà fait le break après un match qui a été assez accroché. On en est à 1h22. Le Russe Rublev, tête de série numéro 11, lui mène 2 manches à rien face au Portugais Nuno Borges et 4-3 dans le troisième set. Le seul Français attendu aujourd'hui sur les courses, c'est Quentin Alice. Ce sera ce soir sur le cours central contre le numéro 3 mondial Alexander Zverev, l'un des grands favoris pour la victoire finale en l'absence de Yannick Sinner.
1: Ça risque d'être compliqué pour Quentin Alice, mais on suivra ça bien sûr. Merci à vous Sébastien. 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
1: À 13h31 sur RTL, Arthur Bélier du service politique m'a rejoint dans ce studio. Rebonjour Arthur.
23: Bonjour, bonjour à tous.
1: On va revenir avec les auditeurs sur ce nouveau sondage Toluna Harris Interactive pour RTL et M6. Sondage intéressant et important parce que c'est une semaine après l'annonce de la candidature de Gabriel Attal. On a voulu voir si ça avait ou pas changé les choses. Deux enseignements à retenir. Le premier, c'est que si le second tour avait lieu dimanche, eh bien c'est Jordan Bardella ou Marine Le Pen qui l'emporterait et de façon assez nette, quel que soit leur adversaire. Deuxième enseignement, si Gabriel Attal et Édouard Philippe sont tous les deux candidats, eh bien là c'est Jean-Luc Mélenchon qui accède au second tour. Si je résume, si le bloc central est divisé, c'est perdu.
23: Exactement, à l'heure actuelle en tout cas, la division serait synonyme de Jean-Luc Mélenchon au second tour. Et il y a quand même aussi une option, même si Gabriel Attal est tout seul représentant du bloc central, il fait beaucoup moins bien qu'Édouard Philippe et il permet là aussi à Jean-Luc Mélenchon de se qualifier au second tour avec 15%. L'insoumis lui passerait devant Gabriel Attal d'un petit point, donc même une option unie du bloc central, si c'est Gabriel Attal, et bien pour l'instant la dynamique est plutôt côté insoumis.
1: Bonjour Alexandre.
24: Bonjour aux auditeurs.
1: Vous nous appelez d'où Alexandre ?
24: De Metz.
1: De Metz. Alors vous disiez, je ne pense pas qu'LFI sera au second tour.
24: Alors, j'ai pas dit ça.
1: Ah bah, alors, pardon.
24: Moi j'ai dit, si le bloc central n'est pas uni, et les filles seront au second tour.
1: Ouais.
24: Première chose. Deuxième chose, on n'a pas encore toutes les candidatures, notamment celle de Glucksmann, qui à mon avis a plutôt une bonne cote. Si, tant qu'on n'a pas les candidatures de gauche, on peut que miser, entre guillemets, sur Mélenchon.
1: Bon, voilà. Après, juste Alexandre, je vous coupe deux petites secondes.
23: Il est testé dans le sondage. Alexandre a raison, Raphaël Glucksmann, qu'on entend beaucoup cette semaine avec la sortie de son livre, n'est pas encore officiellement candidat. Il n'a pas lancé de dynamique. Et pour l'instant, dans notre sondage, il est testé entre 10 et 11%. Donc vraiment, quelques points derrière Gabriel Attal, derrière Jean-Luc Mélenchon, derrière Édouard Philippe. Je précise que dans nos options, dans ce sondage, il y a aussi la candidate écologiste Marine Tondelier et le communiste Fabien Roussel qui sont testés. Ce qui fait qu'il y a une gauche hors LFI qui est divisée. Hein, qui dessert sûrement aussi le score de Raphaël Glucksmann.
1: Pardon Alexandre, je vous ai coupé du coup, allez-y.
24: Est-ce qu'il favorise Mélenchon, c'est que lui s'est déjà déclaré. Sinon, il serait aussi un peu plus bas s'il n'était pas déclaré. Donc, de toute façon, quoi qu'il en soit, effectivement, comme c'est parti-là, on risque d'avoir RN et LFI. Donc, si je mets le RN de côté, quoi qu'il en soit, LFI sera gagnant. LFI sera gagnant, ils vont en ressortir grandi. Soit parce qu'ils seront numéro un de l'opposition, ou soit parce qu'ils risquent de passer. Bon, risquent de passer, j'y crois pas trop. Mais pour LFI, c'est pour eux une très bonne chose.
23: ce que vous dites, Alexandre, c'est que si Jean-Luc Mélenchon arrive au second tour, qu'il le perde ou qu'il le gagne, il en sortira gagnant, quoi, soit en tant que...
24: Ah, bien sûr. Mmh. Ah oui. Oui, oui, c'est clair et net. Donc, idéalement, alors moi, je suis pas trop fan des filles, donc idéalement, il vaudrait mieux pas qu'il y soit.
1: Oui. Mais, parce que, par exemple, dans le sondage, face à Marine Le Pen, il fait 33% et Marine Le Pen 67%. Et face à Jordan Bardella,
3: 32%.
1: Ce serait, voilà, 32% et 68% pour...
23: largement battu.
1: Oui.
24: Donc, quoi qu'il en soit, il sera largement battu. Peu importe le candidat qu'il aura en face de lui. Même si j'exclus le RN et que je mets un candidat LR ou un candidat, peu importe le candidat, et les filles sera battu parce qu'ils ont, malheureusement, ils sont trop à l'extrême gauche. Mais c'est vrai que le RN, peu importe le candidat, et notamment les filles, bon, risque de passer.
1: Vous avez fait votre choix, vous, Alexandre, ou pas? Pour 2027 ou pas encore?
24: J'attends tous les candidats, mais allez, à 55%, j'ai fait mon choix, oui.
1: Plutôt qui 55%, c'est pas beaucoup. Pour l'instant, ce serait qui?
24: Ça serait Bardella, mais j'attends de voir la droite ce qui donne. Vous voyez, il y a une enquête sur Édouard Philippe. Peut-être Édouard Philippe sera déclaré inéligible.
1: Ah oui, ça va peut-être pas aller aussi vite que ça. Pour l'instant, c'est une enquête préliminaire. Hein.
24: Ouais, mais ça risque de peser quand même. Les gens ont l'affaire Fillon en tête, ont l'affaire Trotskan en tête. Enfin, voilà.
1: Bon, on est tôt de toute façon et il faut le rappeler. Merci Alexandre. Bonjour Philippe.
5: Bonjour Amandine Bégaud. Bonjour Monsieur Bédier.
1: Vous nous appelez de Nantes.
5: Absolument.
1: Bon, vous quel regard vous portez sur ces chiffres, sur ce sondage, sur cette présidentielle, j'allais dire d'ailleurs.
5: Je suis pas surpris sur le sondage. LFI et le RN sont les deux seuls partis à être prêts, entre guillemets, pour les présidentielles. Ils ont des candidats. Alors, d'un côté, c'est Le Pen ou Bardella. Là, c'est la justice qui va trancher. D'un autre côté, Mélenchon, ça sera forcément Mélenchon pour les filles. Après, les partis, moi, que j'appelle, quand on dit pas républicains, parce qu'ils sont tous républicains, mais gouvernementaux, sont pas en place. C'est encore, est-ce qu'il y aura des primaires, pas de primaires, il y a une pléthore de candidats. Donc, pour l'instant, pas surpris, mais par contre, ça me fait peur. Donc,
1: ça vous inquiète?
5: Complètement, ouais, tout à fait. Moi, jamais les extrêmes, ça c'est sûr. Vous demandiez à l'auditeur précédent pour qui s'il avait décidé. Moi, franchement, je suis perdu. Ça sera sûr, pas Bardella, ça sera sûr, pas Mélenchon. Ni Le Pen, d'ailleurs. J'ai rien contre ces messieurs, mais bon, Mélenchon, on va même pas en parler. Bardella, il a aucune expérience gouvernementale. Enfin, non, c'est des gens qui me font franchement peur. D'un côté, je me dis peut-être qu'il va sortir du chapeau. J'espère que le centre, la droite, vont se mettre d'accord et être intelligents et penser aux Français plutôt qu'à eux. Parce que c'est ça le souci, hein. C'est que chacun... Moi, j'ai participé un peu au municipal à Nantes. Je vois comment ça se passe au niveau municipal à Nantes, les accords entre partis, machin. Enfin, vaut mieux pas voir comment ça se passe de l'intérieur. Parce que... Et j'imagine qu'au niveau national, ça doit être terrible. Donc, moi, je vois, Michel Barnier, pourquoi pas.
1: Vous en rajoutez encore un autre? Pardon, il y a quand même déjà Édouard Philippe, Gabriel Attal.
5: Quelqu'un qui rassure et qui n'a pas d'ambition plus que... Enfin, moi, pour moi, Michel Barnier, franchement, je l'ai vu bosser pour la France. Lui, pour lui, enfin, c'est pas quelqu'un qui pense à lui, c'est quelqu'un qui pense à la France. Alors, peut-être que je me trompe. En tout cas, c'est comme ça que je l'ai ressenti. Un Jean Castex, pourquoi pas? C'est des gens qui connaissent la France, connaissent les Français. Et j'allais faire un parallèle avec... qui n'a pas grand-chose à voir, mais ce matin, vous aviez une interview excellente de Michel Platini.
1: Oui.
5: Et j'adore
1: avec
5: Platini.
1: Avec Thomas Soto.
5: Pourquoi pas Platini?
1: Tellement bien. Je pense qu'il avait l'air, même le foot, il n'en voulait pas. Donc
5: s'il veut bien être conseiller, donc il pourrait, au lieu de conseiller le foot, il a les compétences pour conseiller la France.
1: Hein. Bon, Philippe, l'idée est lancée. Si jamais il nous écoute, pourquoi pas. Mais en tout cas, ce que vous voulez, c'est un sélectionneur. Quoi. Enfin, quelqu'un, un coach.
5: C'est ça. Quelqu'un qui dit, qui siffle, enfin, je dis encore une fois, moi, dans ce que j'appelle les partis gouvernementaux, qui sifflent la fin de la récréation, qui disent, OK, vous avez vu où on en est, c'est Mélenchon, Bardella, deuxième tour, les gars, on se met d'accord, et puis, alors après, qu'en interne, à mon avis, ça va être compliqué, mais qui lâchent surtout pas leur linge sale en famille, les primaires, on voit à chaque fois ce que ça fait, et qui sortent quelqu'un, alors peut-être quelqu'un va sortir du chapeau, on sait pas encore, on est à moins d'un an.
1: Mais on est à moins d'un an, on a toujours pas la date, mais
5: quand même.
1: Philippe, reste avec nous, on poursuit nos échanges dans un instant, à tout de suite.
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31: Ces personnes ont un ego tellement surdimensionné qu'il est hors de question pour eux de se retirer. Je crois surtout qu'ils vont essayer de se placer pour leur intérêt personnel et non pas pour l'intérêt commun. Donc je ne crois absolument pas au retrait de ces personnes-là, au retrait de leur candidature.
1: Le message d'Éric au 32-10, hein, qui ne croit pas au retrait, alors j'imagine d'Edouard Philippe ou de Gabriel Attal au profit de l'un ou de l'autre. Bonjour Véronique. Véronique.
32: Oui, vous m'entendez?
1: Oui, bonjour.
32: Bonjour.
1: Vous dites qu'il faudrait bien qu'ils se mettent d'accord quand même.
32: Bah oui, ils sont quand même, on va dire, du parti d'Emmanuel Macron. Bon, déjà le bilan n'est pas très excellent.
1: Ils sont plus du même parti, mais bon.
32: Ouais, enfin,
1: chacun
32: bon,
1: dans son parti, mais oui,
32: ouais, oui. C'est à peu près pareil, on va dire. Ils ont un sacré bilan à défendre, qui est pas très formidable. Donc déjà ça, et puis il faudrait quand même qu'ils essayent de se mettre d'accord. Plus il y a de personnes, et plus les extrêmes gagnent. Donc il faut qu'il y ait une personne à droite, une personne à gauche, une personne au centre. L'extrême droite, l'extrême gauche. Mais comme on n'est pas 50 ou 15, il faut vraiment trouver des personnes, on va dire, qui essayent de rassembler. Mais il faut éviter quand même l'extrême droite ou l'extrême gauche.
1: Mmh. Oui, vous entre RN et LFI, vous voulez pas trancher.
32: Ah non, moi ça sera blanc. Ça sera blanc. Je suis désolée, je suis pas du tout extrême. Bon, je n'ai pas de parti. Hein. Je suis ni pour la gauche ni pour la droite. Moi, je peux voter droite, je peux voter gauche, je peux voter, on va dire communiste si on veut. Mais il faut trouver des personnes avec un bon programme. C'est surtout ça, moi, que je dis. On peut pas dire tout de suite, oui, je vais voter pour un tel. On connaît pas exactement tous les programmes. Merci. Une fois qu'on, moi je vote pas d'après une personne, je vote pour un programme.
1: Pour un programme. Voilà. Merci beaucoup Véronique, et effectivement, on va rentrer petit à petit dans le vif du sujet, la campagne Arthur. Oui, ce sera à partir de septembre pour le coup. Bon, déjà le 8 juillet avec le 7 juillet pardon.
0: Le 7 juillet pour la décision Marine Le Pen.
1: La décision Marine Le Pen. Et ensuite effectivement sans doute à partir du mois de septembre.
0: Voilà, et on sent tout le monde se met en place, mais le programme va arriver à la rentrée.
1: Thierry, bonjour.
2: Bonjour Amandine.
1: Alors vous disiez visiblement au Standard que vous ne pensez pas que le RN gagnerait cette élection, c'est pas joué d'après vous?
2: Ben non, de toute façon il ne le gagnera pas, parce que le RN, s'il se retrouve au second tour, tous les partis vont devenir copains et ils vont dire il faut voter contre le RN, et les électeurs vont voter contre le RN pour pas voir le RN arriver.
1: Mais même RN et les filles, vous croyez?
2: Non mais les filles... Non, j'y crois pas. LFI RN au second tour, franchement, j'y crois pas, et puis je veux même pas y croire. En fait, les fautifs, c'est quand même la droite et la gauche de cette situation. Parce que si c'était un peu entendu, si on avait un vrai candidat de droite, un vrai candidat de gauche, des vrais partis comme on avait avant, plutôt que tous se tirer dans les pattes pour savoir qui va être le candidat, alors que les deux partis qui arrivent en tête que vous citez actuellement, c'est deux partis qui ont déjà leur candidat présenté. Ils n'ont pas besoin de passer par une primaire, ils ont leur chef. Voilà, ils ont leur chef et leur troupe.
1: En fait, ce qui manque, c'est de chef. Si je vous entends bien.
2: Il manque le chef et les lignes directives. Donc du coup, ben, les électeurs étant perdus, eh ben, ils dirigent vers les extrêmes. Et le choix, il est vite fait. Vous avez LFI et RN.
1: Arthur Bélé, je voulais juste qu'on regarde les sondages un peu dans l'histoire des élections présidentielles. Là, on est à 9 mois, 8 mois de la...
4: Ouais, 10 mois.
1: Bon, 10 mois. Oui, 10 mois. Et
0: l'élection aura lieu fin avril à peu près.
1: 10 mois de l'élection. Si on regarde pour les précédentes élections, est-ce qu'à 10 mois de l'élection, on avait...
0: Non, en gros, on peut dire que tous les sondages donnaient un ordre sur la ligne d'arrivée qui n'était pas du tout celui qui va se dérouler. On peut prendre l'exemple, rien qu'il y a 10 ans, au moment de l'élection d'Emmanuel Macron, un an avant, Emmanuel Macron est à peine testé, il est à peine candidat, et les premiers sondages qu'il teste le donnent à quelques 15%, il finira à quasiment à 25%, et c'est Alain Juppé en 2016, donc un an avant l'élection, qui est donné à 35%, il n'arrivera même pas à gagner la primaire de son camp. On peut remonter en 2002 aussi, le séisme, les sondages n'avaient jamais prédit l'arrivée du Front National de Jean-Marie Le Pen au second tour. 1995, rappelez-vous, Édouard Balladur est le grand favori de la droite, largement favori dans les sondages, et c'est Jacques Chirac, son ami de 30 ans, qui finira par le devancer et se hisser au second tour. Donc c'est une photo à l'instant T, mais heureusement, les campagnes électorales ont un impact et peuvent encore tout faire bouger.
1: Et cette campagne, elle ne fait effectivement que commencer. Merci beaucoup Thierry, merci à tous, et on suivra bien sûr de près cette campagne de la présidentielle, grâce à Arthur, mais à tout le service politique de RTL, qui sera bien sûr mobilisé. Puis on aura régulièrement l'occasion d'évoquer aussi les programmes, parce que ça c'est important, et j'y tiens pendant toute cette campagne, à partir bien sûr du mois de septembre. Merci beaucoup Arthur. On va filer à Budapest tout de suite, parler foot. Ben oui, parce que ça approche, c'est demain, cette finale de la Ligue des Champions PSG-Arsenal à vivre, je vous le rappelle, sur RTL, à voir sur M6 dès 18h. Nicolas Georgerot, on vous retrouve en direct de Budapest. Bon, j'imagine que la pression monte un peu quand même.
11: Oui, évidemment, avec déjà avec tous ces supporters que l'on peut croiser. Il y en a quand même beaucoup plus ce matin qui sont en train d'arriver qu'hier soir, où c'était parfois un petit peu timide dans les rues de Budapest par rapport à, on essaye de faire un peu une comparaison par rapport à Munich l'an passé, mais on sent que là effectivement cette effervescence, cette excitation est en train de monter avec tous ces supporters dans les rues de Budapest.
1: Bon, on a des supporters aussi avec nous en ligne, Nicolas. Bonjour Grégory.
12: Oui, bonjour Amandine Bégaud, bonjour à tous.
1: Fan du PSG, oui. vous allez la regarder où d'abord cette finale, avant de faire les pronostics?
12: Oh, ce sera chez moi.
1: Chez vous, tranquille.
12: Oui.
1: Tout seul ou en famille, avec des amis, qu'est-ce qui est prévu?
12: Non, je en famille, tranquillement, en famille, on va regarder ça, et en espérant que le PSG va gagner.
1: Bon, vous y croyez ou pas?
12: Oui, j'y crois. Alors maintenant, ce qu'il y a, c'est qu'il faut faire très attention. Bon, normalement, je pense que le PSG est favori.
1: Oui.
12: Mais comme disait ce matin Michel Platini sur RTL, le grand Michel Platini qui connaît très très bien le foot, comme il dit, sur le papier, c'est favori. Maintenant, sur le terrain, c'est autre chose.
1: Oui, et puis un match, c'est un match, quoi.
12: Bien sûr, un match c'est un match, et vous savez, il suffit d'un rien pour faire basculer un match, et c'est pas toujours les meilleures équipes qui gagnent. Alors, Maintenant, bon, oui, le Paris Saint-Germain est favori. Globalement, je pense que Paris est plus complet qu'Arsenal, que ce soit la défense, milieu ou l'attaque. En revanche, quand même, Arsenal a une très bonne défense. Et puis, ils peuvent avoir de bonnes contre-attaques. Mmh. Alors, il faut faire très, très, très attention. Arsenal est une équipe qui est en finale, donc c'est une bonne équipe. Mais il faut y croire, parce que nous aussi, Paris, Paris Saint-Germain est très très grosse équipe et je vais y croire
1: Mais oui, il faut y croire, vous avez raison Grégory, oui. Nicolas Georgerot, est-ce que l'analyse de Grégory est bonne? Il faut s'en méfier quand même de cette équipe d'Arsenal?
11: Ah oui, bien évidemment, parce qu'on parle d'une équipe quand même qui est restée invaincue toute cette saison en Ligue des Champions,
1: championne du championnat anglais aussi.
11: Et en championne d'Angleterre, il y a quelques jours, effectivement, oui. C'est un titre qu'ils attendaient depuis 22 ans. Donc, il y a ce titre-là sur la scène nationale qui leur a donné encore ce petit coup de boost à quelques jours de la finale de Ligue des Champions. Mais c'est une équipe, effectivement, qui est beaucoup plus complète que l'an passé, quand le Paris Saint-Germain l'avait sorti en demi-finale, qui est plus solide. Et donc, c'est en cela que c'est quand même plus équilibré.
1: Nicolas, Grégory, vous restez avec nous. On va continuer d'échanger dans un tout petit instant. On va retrouver notamment un fan qui est en route. À tout de suite.

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14: Et on continue d'évoquer cette finale de la Ligue des Champions PSG-Arsenal. Ce sera demain à Budapest, à vivre sur RTL, à voir sur M6, je vous le rappelle, dès 18h. Et clairement, la pression monte. Bonjour Raphaël. Alors vous êtes en route pour Bruxelles, c'est ça?
15: C'est ça, et on va prendre un vol directement de Bruxelles pour aller à Budapest. Donc,
14: ouais.
15: Pour aller voir la finale au stade. Voilà, j'ai eu la chance d'avoir des places. Et je suis avec un copain dans la voiture et on est ravis d'y aller.
14: Bon, c'est un petit périple parce que là, pour Bruxelles, vous êtes parti d'où pour
15: On est parti ce matin de Paris.
14: D'accord.
15: On a mis 3 heures là en voiture et puis du coup, on prend l'avion directement de là-bas parce que c'était 2 fois moins cher. Donc c'est pour ça qu'on a.
14: Et vous avez facilement trouvé des places d'avion?
15: Les places d'avion, oui, on a dû rechercher justement l'option la qui matchait le mieux avec ce qu'on voulait mettre et ne pas payer des tarifs qui étaient trop excessifs. Mais ça y est, on a trouvé la bonne option et on est en route. Donc très content.
14: Ça vous coûte cher quand même? Un peu.
15: Bon, 600 euros l'aller-retour quand même de Bruxelles.
14: Ah oui, quand même. Wow,
15: c'était deux fois plus cher de Paris.
14: Bon, il faut aimer le Paris Saint-Germain, Raphaël, pour ça.
15: Ah oui, ça c'est sûr. Depuis tout petit, hein, Loïc
14: c'est
15: et moi-même, on est des gros fans depuis toujours. Donc là, c'est un rêve qui devient réalité. On n'avait pas eu la chance d'aller à la finale l'année dernière parce qu'on n'avait pas trouvé de place. Et là, cette fois-ci, on a pu en avoir. Donc,
14: un petit pronostic, Raphaël.
15: 3-0 pour Paris.
14: 3-0 pour Paris, pas mal, oui, mais il faut être optimiste, c'est important.
15: Il faut toujours l'être.
14: Bon,
15: toujours.
14: Profitez bien en tout cas de ce moment, parce que c'est forcément un moment qui restera gravé à jamais, surtout si vous en rêvez depuis tout petit. Guillaume, bonjour.
16: Bonjour Amandine.
14: Alors vous disiez à la base, je ne suis pas du tout foot, racontez-nous.
16: Ah oui, pas du tout, quand j'étais petit, je détestais, mes parents ne sont pas du tout foot. Et c'est quand j'étais à l'armée que j'étais en région parisienne que du coup j'avais des collègues qui supportaient le Paris Saint-Germain que je suis devenu du coup élite de l'OM. Donc du coup pour mettre en opposition à eux, j'ai supporté Paris et à force le grand
14: amour. C'est grâce à l'OM finalement que vous avez supporté Paris, c'est incroyable.
16: Oui, tout ça pour chambrer mes potes qui supportaient l'OM et à force là, c'est devenu le grand amour. Malheureusement, on peut pas, je suis provincial et je peux pas me rendre sur Paris parce que voilà, avec les risques de débordement
14: bien
16: ou autre.
14: Sûr.
16: On va regarder ça tranquillement à la maison.
14: Et vous avez un petit pronostic vous?
16: Ouais, 3-1 pour Paris.
14: 3-1 pour Paris. Quand vous entendiez Grégory et Nicolas Georgerot d'ailleurs nous dire attention quand même à cette équipe d'Arsenal, vous êtes d'accord?
16: Ah bien évidemment, il faut se méfier d'eux, ils ne sont pas là par hasard non plus. Hein. Et puis ils ont fait une très très belle saison en Champions League et en un parcours de Ligue des Champions. Donc effectivement, ça va être un match assez dur. Mais ils vont ouvrir le score et on va quand même gagner.
14: Ah, ils vont ouvrir le score. Ok.
16: Oui.
14: Ok, ok. Bon, bah, je note tous ces pronostics et on se rappelle éventuellement lundi hein, pour en parler.
16: Bon, moi, ça...
14: Oui,
16: je passe un petit bonjour
14: allez-y
16: à mes collègues de Nego Transport qui supportent aussi le PSG, Kiki et puis Totoche.
14: Bon, bah, ils se reconnaîtront en tout cas.
16: Merci beaucoup
14: Guillaume. Noman, bonjour.
17: Bonjour.
14: Vous nous appelez d'où, vous?
17: De Paris même.
14: De Paris, supporter de Paris.
17: Exactement.
14: Depuis toujours?
17: Depuis tout petit, depuis l'âge de 4 ans.
14: Oui. Vous allez le regarder où ce match demain?
17: Bah personnellement moi je suis en alternance dans un média foot donc je vais travailler donc je serai à la maison en télétravail mais je serai évidemment devant le match bien sûr.
14: Vous étiez je crois qu'à Munich pour la demi-finale.
17: Exactement, franchement c'est inoubliable ce match là c'est je vais jamais l'oublier.
14: Ouais.
17: Ambiance incroyable, le résultat, le scénario, tout y était.
14: Et qu'est-ce qui vous plaît dans ce PSG là?
17: Franchement, bah c'est depuis que Luis Enrique est arrivé surtout, c'est vraiment le fait de qu'il n'y ait plus vraiment de star. C'est vraiment la star, c'est l'équipe. La star, c'est Luis Enrique, et c'est ce qui me plaît en fait. C'est vraiment ce qui me plaît dans cette équipe.
14: Nicolas Georgerot, c'est ça la clé. C'est effectivement plus de star, mais Luis Enrique qui a réussi à faire une équipe en fait, une vraie.
18: Oui, c'est un ensemble de choses. C'est surtout lui qui est la pierre angulaire parce que c'est un nouveau management. Il y a aussi un élément qui est très important, c'est qu'aujourd'hui, quand vous prenez le président Nasser Al-Khelaifi, le conseiller sportif Luis Campos et l'entraîneur Luis Enrique, eh bien vous avez trois personnes qui sont totalement alignées. Donc ça aide beaucoup. Ça n'a pas toujours été le cas dans le passé. Et vous avez une équipe qui aujourd'hui est jeune et talentueuse et façonnée par Luis Enrique, qui pense déjà à l'après et puis qui a quelque part. Et ça, c'est très important. Et c'est aussi pour que ça dépasse simplement le cadre du Paris Saint-Germain et de ses supporters, c'est d'avoir mis quasiment un nouveau football, en tout cas d'avoir réinventé une façon de faire du football avec des joueurs qui sont presque capables tous d'être à des endroits différents du terrain et dans des différents postes. Et ça, c'est quelque chose qui est une tendance forte de ces derniers mois, de ces dernières années.
14: Et ce matin sur RTL, Michel Platini, d'ailleurs, puisqu'on en a parlé à plusieurs reprises dans l'émission, disait effectivement, cette équipe, c'est une vraie équipe et il n'y a jamais de petites histoires, on n'entend jamais... parler de ce qui peut se passer ou pas dans les vestiaires. Noman, vous faites quel pronostic pour demain soir?
17: C'est compliqué, j'aime pas trop donner de pronostics, mais bon, je vais dire 2-1.
14: 2-1. Et
17: je vois Arsenal marquer sur corner parce que c'est leur spécialité.
14: Ouais, et 2-1 pour le PSG?
17: Bien sûr, évidemment. Excusez-moi, c'est vrai que j'ai pas précisé, mais évidemment que c'est pour le PSG.
14: Grégory, vous avez un pronostic, vous?
19: Oui, alors moi je dis 3-1 pour le PSG, mais après prolongation, c'est-à-dire un partout dans le temps réglementaire.
14: Oula.
19: Et ensuite Paris va marquer deux fois, donc il fera 3-1 pour Paris après prolongation, c'est ce que je pense.
14: Bon, bah écoutez, on vérifie tout ça demain soir à l'issue du match. Nicolas Georgerot, je vous demande pas de pronostic, je crois que vous n'aimez pas ça.
18: Non, mais je pense que ce sera surtout un match serré et ce sera beaucoup plus stressant, crispant peut-être pour les supporters parisiens par rapport à finalement la victoire qui s'est dessinée assez rapidement l'an passé à Munich.
14: Merci beaucoup Nicolas en direct de Budapest et vous allez continuer à nous faire vivre toutes ces heures qui nous séparent bien sûr de cette finale de la Ligue des Champions avec Philippe Sanfourche et Antoine Decarne et vous serez demain soir aux commentaires aux côtés de Philippe Sanfourche. Ce match, je vous le rappelle, 18h demain soir, PSG-Arsenal sur RTL. Et sur M6, c'est à 18h, hein, pas à l'heure habituelle d'une finale de Ligue des Champions. Merci à tous, un grand merci également à Imad, Valentin, Hugo, Léa et Victor qui vous accueillent chaque jour au standard. Brice Dugénie qui est le rédacteur en chef de cette émission. Non, mais je ris parce qu'on m'a mis des bêtises à côté, il y a marqué celui qui fait des grands gestes. Bon bref, je balance pas qui a écrit. Clarisse Guibert à la programmation qui cale tous les invités. Damien et Boris en régie, on se retrouve bien sûr dès lundi midi et demi. Dans un instant, c'est l'heure du crime. Une heure du crime délocalisée, Jean-Alphonse Richard, puisque vous êtes en direct des Côtes d'Armor.
20: Exactement, à Pleumeur-Bodou, depuis les journées du crime et de la science, avec l'affaire Didier Seignol. 32 ans de mystère, ce cold case va-t-il être résolu ? A tout de suite.
14: A tout de suite, il est 14h. Et toute l'actualité avec vous, Nathalie Missier. Bonjour Nathalie.
21: Bonjour Amandine, bonjour à tous. Des températures toujours 10 à 15 degrés au-dessus des normales de saison dans de nombreuses régions. L'épisode de chaleur commence à régresser, mais 11 départements sont toujours en vigilance orange cet après-midi. Les trains corail entre Paris, le sud-ouest et Marseille restent à l'arrêt par crainte d'une panne de climatisation. Une petite augmentation de salaire pour les aides à domicile du secteur associatif annonce du gouvernement pour faire face à l'inflation et la flambée des prix à la pompe. Elle se chiffre à 63 euros brut par mois. Les indemnités kilométriques passent, elles, de 38 à 40 centimes par kilomètre. Une assemblée générale sous haute tension pour Total Énergie. Elle se tient cet après-midi à Paris, dans le quartier de la Défense. Et ce matin, des dizaines de militants écologistes ont manifesté près de la tour Total pour dénoncer les projets, selon eux, mortifères du géant pétrolier. Des associations qui réclament également la taxation des super-profits. En Roumanie, le Conseil général de Russie déclaré non grata après la chute d'un drone russe ce matin dans l'est du pays. Un crash qui a fait deux blessés légers, qui a suscité la tenue d'un conseil de défense à Bucarest. Les capitales européennes ainsi que l'OTAN dénoncent un comportement irresponsable de la part de Moscou. Kylian Mbappé, N'Golo Kanté, Aurélien Tchouaméni, à 13 jours du coup d'envoi de la Coupe du Monde, les hommes de Didier Deschamps convergent à Clairefontaine. Le premier à avoir monté les marches du château, c'est le gardien lensois Robin Rissé, convoqué pour la première fois chez les Bleus. Place au tennis. Au tournoi de Roland-Garros avec Sébastien Rouxel et la qualification de la numéro 3 mondiale Iga Swiatek pour les huitièmes de finale, Sébastien.
22: Oui, même si elle a dû s'employer, batailler face à sa compatriote Magdalinette, Iga Swiatek a fini par s'imposer en 2-7, 6-4, 6-4. Elle se qualifie donc pour la huitième fois ici en huitième de finale et elle retrouvera au prochain tour l'Ukrainienne Marta Kostyuk, un gros morceau puisqu'elle s'était imposée récemment au tournoi de Madrid. Qualification également à l'instant du Russe Rublev, tête de série numéro 11. Il s'est imposé en 3-7 face au Portugais Nuno Borges, 7-5, 7-6. 7-6.
21: Merci beaucoup Sébastien. Le prochain point à Roland-Garros dans moins d'une demi-heure sur RTL. La météo cet après-midi, un ciel voilé, voire assez nuageux des Pyrénées jusqu'à la Belgique, des risques d'averses orageuses dans le nord et ce sera le cas également en montagne, sur la Corse, les Alpes et les Pyrénées. Les maximales, 21 degrés à Cherbourg, 25 à Bayonne, 29 degrés à Dunkerque et à Menton, 35 à Paris et à Moulins et jusqu'à 36 degrés à Angoulême. 14h03 sur RTL, direction les Côtes d'Armor, donc, pour l'heure du crime avec Jean-Alphonse Richard.
20: Merci beaucoup Nathalie Miché. On vous retrouve à 15h pour l'info, mais tout de suite, c'est votre rendez-vous 100% fait divers, l'heure du crime.
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25: Alors voici sa chambre. Voilà, quand il est arrivé, il a tout laissé, il s'est changé. Il a posé son sac, ses chaussures, tous ses vêtements. Tout son courrier là, on n'a pas.
20: 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Il rêvait d'une carrière dans la police scientifique. Le 27 janvier 1994, au soir, il disparaît dans un village de Dordogne. 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Vendredi 28 janvier 1994 au matin, Claude et Anne-Marie Seignol poussent la porte de la brigade de gendarmerie de Saint-Pierre de Chignac, au sud de Périgueux. Les Seignol tiennent une ferme à La Douze, un village du coin. Ils viennent signaler la disparition de leur fils, Didier. Ils l'ont attendu toute la nuit, mais il n'est pas rentré. Claude Seignol a fait le tour du village. Son épouse et les deux sœurs de Didier sont elles aussi parties aux nouvelles, sans succès. Les parents racontent que la veille, à 19h, Didier s'est mis à table avec eux à la ferme familiale. Normalement, il vit à Brive-la-Gaillarde avec sa compagne Dominique, mais il fait des allers-retours réguliers à la ferme. Didier n'a pas fini son dîner car il devait retrouver ses copains du club de foot de la 12, la Cropte, pour un entraînement. Il a dit à ses parents qu'il prendrait son dessert en rentrant. Les gendarmes enregistrent le signalement de Didier Seignol. 29 ans, il se déplacerait dans une Seat Ibiza bleue, elle aussi introuvable. Les premières vérifications confirment que Didier Seignol était présent à l'entraînement de foot. Il a quitté ses coéquipiers vers 21h. Il les a salués en leur disant « à dimanche ». Il leur a donné rendez-vous pour le match. Il a embarqué dans sa voiture, ni inquiet ni préoccupé. Aucun incident n'a émaillé l'entraînement. Quelques heures après le signalement de sa disparition, le père de Didier Seignol aborde deux cantonniers pour savoir s'ils auraient vu son fils. Ils répondent que tout ce qu'ils ont vu, c'est une Seat bleue garée sur le parking de la petite gare des Versanes au village de la 12. Voiture retrouvée à 18h, c'est bien celle du disparu. Elle n'a pas subi de choc. Le sac de sport de Didier Seignol et ses affaires de foot sont là. Les clés, elles, ne sont plus sur le contact. Samedi 29 janvier 1994, surlendemain de la disparition de Didier Seignol, une première battue est organisée autour du village de la 12. D'autres vont suivre pendant le week-end. Aucune trace du disparu. Les enquêteurs s'interrogent sur sa voiture abandonnée sur le parking de la gare, comme si Didier Seignol aurait voulu prendre le train. Chose qu'il ne fait jamais, qui plus est. Aucun train de nuit ne circule sur cette ligne Périgueux-Sarlat. L'hypothèse du suicide est envisagée, évacuée par la famille, ses proches et les copains du foot. Tous disent que Didier va très bien, il est titulaire depuis un an d'un doctorat en biologie, il cherche du travail. La veille de sa disparition, les 26 et 27 janvier, il était d'ailleurs à Bordeaux pour passer le concours d'entrée dans un laboratoire de police scientifique. Sa compagne Dominique est tout aussi désorientée, le jeune couple s'entend bien, aucune dispute à signaler. Claude Seignol, le papa, ne croit pas davantage au départ volontaire. Jeudi 3 février 1994, le procureur de Périgueux ouvre une information judiciaire pour enlèvement et séquestration. Les gendarmes de la brigade de recherche réentendent des témoins. Deux membres du club de foot confirment que Didier Seignol a pris la direction de la ferme de ses parents après l'entraînement. L'un d'eux, parti après lui, l'a aperçu près de sa voiture, feu allumé, près d'une maison abandonnée à moins d'un kilomètre de la ferme familiale. Le témoin a pensé que Didier avait eu une envie pressante. Il a continué sa route. Selon lui, Didier était seul. Des riverains croient se souvenir avoir entendu à la même heure des claquements de portières et pour certains des coups de feu. Le lieu est perquisitionné, mais aucun indice probant n'est découvert. Mystère total, Didier Seignol, disparition qui a tout d'une affaire inquiétante. On est en 94 à l'époque, quand un majeur disparaît, il ne faut pas oublier ça, c'est important. On n'y prête pas forcément une grande attention, mais là, précisément, c'est autre chose. Tout paraît inquiétant et effectivement, les gendarmes sur place vont se poser tout de suite beaucoup de questions. C'est assez rare pour être souligné et on va évidemment se retrouver au cœur d'une énigme. Et c'est ce qu'on va vous raconter dans cette émission où on est en direct depuis les journées du crime et de la science à Pleumeur-Bodou, en partenariat avec nos amis du journal Ouest France. Il faut lire la presse régionale. Chaque fois, je le dis dans cette émission, Ouest France est un grand journal. Il faut lire et il faut soutenir la presse régionale, c'est important. Bonjour Thierry Lévesque.
0: Bonjour.
20: Merci beaucoup d'être avec nous aujourd'hui dans cette heure du crime depuis Pleumeur-Bodou. On va penser à un suicide, on va penser à une disparition volontaire. Mais pourquoi donc c'est aussi difficile à croire, ces hypothèses ?
0: Mais je crois que vous l'avez bien raconté, Jean-Alphonse, les différentes hypothèses ont été prises en compte et il y a eu une information judiciaire, ce qui n'est pas toujours le cas dans une disparition. Hein. Mmh. Mais peut-être s'est-on d'emblée un peu égaré sur cette histoire de suicide qui est totalement improbable, voire impossible.
20: À cause de quoi ? Que sa personnalité.
0: Oui, alors d'abord, il a un couple stable, hein, on le saura, on le vérifiera très vite. Ensuite, il revient d'un entraînement complètement habituel où il a dit à dimanche à ses coéquipiers. Il est en recherche d'emploi, il a une vie complètement stable. Et puis, surtout, ce moment, cet endroit ne laisse pas penser que ce scénario puisse être crédible. Mmh. Donc, toutes ces circonstances que vous venez de décrire et qui apparaissent immédiatement auraient dû conduire sans doute à privilégier d'emblée la piste criminelle.
1: Alors vous avez travaillé pour le journal Sud-Ouest sur cette affaire. On est dans ce village de Ladouze. C'est tout petit,
0: ce village. C'est très isolé en plus.
1: Voilà, mais tout le monde se connaît. Et puis il y a cette personne, Didier Seignolle, c'est un enfant du pays, comme on dit.
0: Hein. Oui, alors, voilà. Il n'habite pas là, hein, mais c'est un enfant du pays. Et on est dans une zone très très rurale.
1: Et Didier Seignolle, il disparaît. Il y a très peu de témoignages. C'est étonnant. Oui.
0: Alors, on en a un quand même déterminant, dont vous avez fait état, hein, qui est que ça laisse penser à une embuscade, quand même, puisqu'il est question d'emblée de coups de feu, de claquements de porte, d'un arrêt improvisé, ou en tout cas non prévu au milieu de la nuit. En race campagne, donc, pareil, c'est un élément qui me semble, moi... Alors, c'est facile toujours de parler avec le recul, hein, bien sûr, je pense que même dans le contexte de l'époque, ça aurait dû quand même conduire à vraiment aller sur la piste criminelle.
1: Bonjour Marie-Céline Lavrise.
2: Bonjour.
1: Merci beaucoup d'être avec nous également dans cette heure du crime délocalisée à Pleumeur-Beaudouin. D'où les journées du crime et de la science, le crime et la science, on est en plein dedans dans cette histoire. Merci beaucoup d'être avec nous, Marie-Céline Lavrise, parce que vous êtes procureure adjointe au pôle des cold cases de Nanterre. Et vous, le pôle des cold cases, il est en charge aujourd'hui de ce dossier. Et c'est un dossier qui est en train de bouger, et tant mieux. Mais enfin, bon, il y aura eu beaucoup de temps qui est passé entre effectivement cette disparition et puis aujourd'hui des choses qui sont en train de bouger. On va continuer à en parler dans cette heure du crime. On parlait avec Thierry Lévesque de cet arrêt. Il y a un témoignage qui est important, effectivement, c'est le copain du foot. Il voit la voiture de Didier Seignolle près de cette maison en ruine, c'est une ferme en ruine. Il voit que lui, il est seul, hein, on est d'accord.
2: On est d'accord, a priori, il suit Didier Seignolle qui vient de quitter son match de foot, son entraînement. Il est à deux minutes après, il suit la voiture de Didier et il aperçoit le véhicule de Didier qu'il connaît bien, feu allumé, et Didier, a priori, va se pencher au niveau de l'habitacle, éteindre les feux.
1: D'accord.
2: On n'est pas sur... on a eu l'hypothèse, effectivement, de l'envie pressante, Didier veut s'arrêter. En réalité, il est situé à 300 mètres, au moment où Didier stationne son véhicule, c'est à 300 mètres du domicile parental.
1: De la ferme, il est tout près.
2: Il est tout près.
1: Il est tout près de chez ses parents. Alors, vous donnez un détail qui est capital et qui est très intéressant et important, c'est qu'il éteint les feux de sa voiture. Donc, effectivement, il a besoin de s'isoler, de toute manière. Hein, donc, qu'on ne le voit pas, en tout cas.
2: C'est ce qui ressort du témoignage de son ami, qui le suit. Les gendarmes, d'ailleurs, vont reprendre le cheminement entre la Cropte, donc c'est la commune où l'entraînement de foot a lieu, et l'endroit où se situe cette ferme abandonnée. Et en situation, avec l'arrivée nocturne, c'est-à-dire on est vers 21h, ils vont se remettre en situation, les gendarmes, et constater qu'on peut voir effectivement ce véhicule stationné à l'endroit qui est précisé par le témoin. Donc, il n'y a pas de doute sur le fait qu'il ait reconnu le véhicule de Didier.
1: Autre point important, c'est la voiture sur le parking. Effectivement, il n'y a pas les clés sur le contact, c'est à peu près tout. Elle a été déposée là, c'est tout à fait improbable. Il n'y a jamais personne sur ce petit parking dans ce village.
2: Alors, il y a une habitude, peut-être, c'est un garagiste. Le garagiste qui est à proximité de la gare, qui a pour habitude, avant de réparer les véhicules, pour les stationner, il les stationne sur le parking de la gare. On a des témoins qui ne voient pas à 7h du matin le lendemain de la disparition de Didier Seignolle, qui ne voient pas le véhicule de Didier Seignolle. On a un témoin qui, à 11h, identifie le véhicule de Didier Seignolle, stationné, le véhicule, le Seat Ibiza couleur bleue, stationné justement sur le parking de la gare.
1: Donc elle a été déposée, effectivement, un peu tardivement, après une nuit d'absence de Didier Seignolle. Hein.
2: C'est ça.
1: Dans la voiture, une trace de sang. Didier Seignolle, le disparu du village, ma profonde conviction depuis toujours est l'élimination physique de mon fils. L'enquête de l'heure du crime. On se retrouve dans un instant sur RTL.

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12: L'heure du crime, consacrée à la disparition de Didier Seignolle. Ce jeune docteur en biologie, 29 ans, s'est volatilisé en janvier 94 dans un village de Dordogne. Le départ volontaire ou le suicide sont écartés. La famille et les enquêteurs penchent pour une mauvaise rencontre. Lundi 16 mai 94, 3 mois et demi après la disparition de Didier Seignolle, ses parents sont sur le plateau de l'émission Perdu de vue sur TF1. 15 jours après l'émission, un retraité du Périgord se présente à la gendarmerie de Saint-Pierre-de-Chignac. Il raconte que le 28 janvier, autour de 9h, lendemain de la disparition, il a pris en stop un homme aux cheveux bruns, vêtu d'un survêtement, d'une parka beige et chaussé de baskets. L'individu est monté dans sa voiture un peu avant la gare de Niversac, à 10 km de la 12. L'automobiliste dit avoir déposé l'autostoppeur un peu plus loin, au carrefour de deux routes qui mènent soit à Périgueux, soit à Bordeaux. Les gendarmes lancent un appel à témoins, sans résultat. 6 mois après la disparition de leur fils, les Seignolles offrent une récompense de 50 000 francs pour tout renseignement permettant de le retrouver. Mars 1995, 180 gendarmes ratissent une nouvelle fois les abords de la route de Périgueux. Pas de corps retrouvé. 2 ans après la disparition, janvier 96, la justice délivre un non-lieu. Jeudi 15 janvier 98, 2 ans après le non-lieu, le procureur de Périgueux rouvre le dossier Didier Seignolle. Ces derniers mois, ses parents, ses sœurs, Lydia et Tania, ainsi que Jacqueline, une cousine, ont fait le forcing pour que l'affaire soit relancée. De nouvelles expertises permettent ainsi de détecter pour la première fois des traces de sang sur le volant de la voiture de Didier Seignolle. Selon les experts, la voiture a été retrouvée frein à main relevé. Ce que ne faisait jamais Didier, il préférait enclencher une vitesse pour immobiliser le véhicule. La position du siège conducteur est également inhabituelle. Le fauteuil est rapproché du volant, ce qui ne correspond pas à la taille du disparu, environ 1,83 m. Pour les enquêteurs, Didier Seignolle n'est pas la première personne, la dernière personne à avoir utilisé l'auto. Quelques années plus tard, les gendarmes vont vérifier le séjour de Didier Seignolle à Bordeaux les 25, 26 et 27 janvier 1994, juste avant de disparaître. Il avait passé là-bas un concours pour intégrer la police scientifique. Il avait dormi au Novotel de Bordeaux. Selon des factures retrouvées bien après la disparition, Didier Seignolle a offert 2 petits déjeuners au matin de son départ. Les recherches pour retrouver les 2 mystérieux clients restent vaines. Un 2e non-lieu

0: et délivré. Samedi 25 mai 2013, 19 ans après la disparition de Didier Seignolle, son père dépose plainte avec constitution de partie civile pour enlèvement et séquestration. Des comparaisons ADN sont effectuées avec le sang prélevé sur le volant de la Seat Ibiza du disparu. Des portraits vieillis de la victime sont réalisés par les experts de la gendarmerie. Des fouilles sont entreprises jusqu'à 2 mètres de profondeur dans une ancienne décharge municipale. 8 février 2018, le dossier Didier Seignolle est une nouvelle fois refermé. Troisième non-lieu. Et on se dit évidemment qu'à ce stade, trois non-lieux, 24 ans après l'affaire Seignolle, bon, bah, elle est condamnée aux oubliettes. Hein, plus question de on ne peut pas espérer un miracle. Les enquêtes se sont multipliées, elles ont permis d'accumuler des détails troublants. Je le disais, il y a ces traces de sang sur le volant, ça c'est capital. Il y a sans doute eu peut-être une lutte dans ce véhicule, ou en tout cas quelqu'un qui a saisi cet homme. Ça, on ne l'avait pas auparavant, c'est très important. Et pourtant, malgré le pessimisme qui règne, eh bien le dossier va rebondir de façon spectaculaire au pôle des cold cases. Mais ça, c'est dans la suite de l'heure du crime, évidemment. Vous allez voir que là, il va y avoir des révélations très spectaculaires. Alors déjà 24 ans d'enquête, et à ce stade, il faut saluer d'abord la détermination et le courage de la famille Seignolle. On est en direct depuis les journées du crime et de la science à Pleumeur-Baudou. Merci à notre partenaire, le journal Ouest-France. Thierry Lévesque, un mot là-dessus. La famille Seignolle, finalement, alors c'est souvent le cas en matière d'affaires criminelles, je suis désolé de le dire, c'est toujours un peu triste de dire ça, mais c'est finalement grâce aux familles, le plus souvent, que les dossiers restent ouverts. Et là, la famille Seignolle, elle n'a pas arrêté de se battre, presque toute seule d'ailleurs.
1: Ben, c'est un cas tout à fait remarquable d'ailleurs, puisqu'elle a agi, semble-t-il, sans avocat, donc c'est d'autant plus méritoire qu'elle est face à une volonté, on ne va pas dire d'inertie. Enfin, comme vous l'avez bien retracé, il y a eu deux non-lieux, alors qu'on a des éléments matériels, le sang, le fait que la voiture a été déplacée par un tiers, etc., qui montrent qu'on est sur une hypothèse criminelle. Donc, alors même que la justice, finalement, aimerait bien classer un peu l'affaire, les sœurs, les parents de Didier Seignolle, ont réussi à maintenir ce dossier en vie. Et ça, c'est exceptionnel.
2: C'est exceptionnel, c'est important. Un non-lieu, ça ne veut pas dire que l'affaire s'arrête, que le rideau est tiré.
1: Oui, mais ça veut dire qu'on arrête l'enquête.
2: Oui, on s'arrête l'enquête.
1: C'est embêtant, enfin, quand même.
2: Ça peut être rouvert. On voit qu'il y a des non-lieux qui durent quelques mois, et puis on rouvre, etc. Donc c'est quand même relativement souple, même si ce n'est pas raisonnable de multiplier les non-lieux, évidemment. Marie-Céline Lavrise, vous êtes avec nous dans cette heure du crime, procureure adjointe au pôle des cold cases de Nanterre. Le pôle des cold cases, il est aujourd'hui en charge de ce dossier. Ça a beaucoup bougé, mais ça, on va y venir dans un instant. Il y a ces expertises qui sont très troublantes, c'est le sang dans l'auto. Je vous pose la question parce qu'ici, on est aux journées du crime et de la science. Et là, la science, elle est importante parce que depuis ces années-là, l'ADN, il a fait un bond en avant. Il y a des expertises qui peuvent être réalisées qu'on ne pouvait pas réaliser à l'époque. Donc, j'espère que les scellés sont toujours là et que vous pouvez travailler dessus.
3: Alors, tous les scellés, malheureusement, ne sont pas encore présents. Certains ont été détruits. Mais on avait certains prélèvements. Et les premiers prélèvements qui ont été effectués, notamment dans le véhicule de Didier Seignolle, ont révélé très vite la présence de sang. En petite quantité, certes, mais on avait ces gouttes de sang qui avaient été déjà mises en évidence. À Périgueux, le procureur de la République de l'époque a décidé qu'il conservait ces scellés. Et heureusement.
2: Bonne chose.
3: Exactement. Pour pouvoir les analyser ultérieurement, ce qui là aussi est une bonne chose. Et donc nous pouvons aujourd'hui faire état des expertises et des nouvelles expertises qui ont été effectuées et qui ont révélé la présence du sang de Didier Seignolle.
2: C'est ça. Et donc on va pouvoir continuer à les comparer d'ailleurs, à faire tourner les comparaisons. La machine ne s'arrête pas aujourd'hui.
3: Non, absolument pas.
2: Confirmer qu'effectivement il y a toujours.
1: On n'a pas gardé la voiture.
3: La voiture a été, non, la voiture malheureusement n'a pas été conservée.
2: La fameuse Seat
3: Ibiza, oui.
2: Qui n'a pas été conservée.
3: Non, elle a été remise aux parents de Didier Seignolle, qui, avec le temps, évidemment, s'en sont débarrassés.
2: Ah, ça, c'est effectivement, ça c'est dommage, mais bon, voilà, donc ça fait partie des aléas d'une enquête. Encore une question pour vous, Marie-Céline Lavrisse. Il y a cette histoire qui est un peu troublante de petit déjeuner à l'hôtel à Bordeaux. Il va passer un concours pour entrer dans la police scientifique, on y est toujours, Didier Seignolle, et puis au matin de son départ, il va offrir deux petits déjeuners. C'est très bizarre, cette histoire.
3: Ça interroge. Alors après, ce n'est pas forcément bizarre dans la mesure où il passe un concours. Il y a 250 candidats, seulement deux postes. Ils sont assez nombreux à loger à ce nouveau hôtel au niveau de Bordeaux-Lac, qui est à proximité immédiate du lieu d'examen. On peut supposer qu'il est effectivement
2: offert gentiment, amicalement.
3: Voilà. À des amis ou des collègues qu'il a croisés.
2: 29 ans après les faits, le dossier rouvert au pôle des Cold Cases. Didier Seignolle, le disparu du village, surnommé Cacali, il se vantait de pouvoir tuer un homme à main nue. Comment le pôle des Cold Cases va peu à peu identifier un ou plusieurs suspects potentiels? Suivre dans un court instant sur RTL.
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12: RTL en direct de Roland-Garros pour le début du troisième tour avec un Espagnol sur les courts, un certain Rafael Rodar, pas Nadal. Il a 19 ans, il est tête de série numéro 27 et il mène une manche à zéro face à l'Américain Mickelson. 3-2 pour l'Américain dans le deuxième set et c'est l'Espagnol qui est au service pour recoller à 3-2. Gros bras de fer également sur le court 14 entre Carreño Busta, l'Espagnol, face à l'Argentin Tirante. L'Espagnol a remporté les deux premières manches, l'Argentin la troisième, 3-3 dans le quatrième set. Prochain point dans une demi-heure.
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13: À la thèse d'un meurtre fortuit en quelque sorte, parce que les trois intéressés ne savaient pas que Didier Seignolle allait passer à cette heure-ci, à cet endroit-là. C'est une mauvaise rencontre qui a mal tourné, parce qu'un autre des trois suspects, effectivement, était en conflit avec le père Seignolle.
2: Au programme de l'heure du crime, la disparition de Didier Seignolle, ce docteur en biologie de 29 ans, s'est évaporé près du domicile de ses parents dans un village de Dordogne en janvier 94. L'ombre d'un crime crapuleux et persistante, 29 ans après les faits, le pôle des Cold Cases est saisi. Vendredi 10 mars 2023, le parquet du pôle des crimes non élucidés à Nanterre ouvre une enquête préliminaire sur l'affaire Didier Seignolle. Le service central du renseignement criminel de la gendarmerie pilote les investigations, les auditions de très nombreux témoins de l'époque, habitants du village, enquêteurs, amis et proches de la victime sont menés dans la plus grande discrétion. Les Seignolle, malgré le temps passé, restent plus que jamais convaincus que Didier a fait une mauvaise rencontre en rejoignant la ferme familiale. Il aurait été pris à partie par des personnes qui sans doute le connaissaient. Une bonne leçon qui aurait tourné au drame. Le scénario est plausible. La famille Seignolle était en effet en conflit ouvert avec un voisin, un litige qui s'était envenimé à propos d'un terrain.
0: Lundi 3 novembre 2025, une information judiciaire pour enlèvement et séquestration est ouverte au pôle des Cold Case. La juge Fabienne Bernard est chargée du dossier. Au fil de recoupements et de témoignages, les enquêteurs finissent par identifier un suspect. Il s'agit d'un habitant du village de la Douze, décédé en 2014, à l'âge de 74 ans. Il est surnommé Kakali. Son profil d'homme peu fréquentable et violent a retenu l'attention des gendarmes. 5 ans avant la disparition de Didier Seignol, l'individu, un ancien bûcheron, présenté comme un ex-légionnaire et décrit comme une brute épaisse, avait tabassé un voisin âgé de 68 ans. Il le soupçonnait de l'avoir dénoncé aux gendarmes pour une conduite sans permis. Kakali se vantait à l'époque de pouvoir tuer un homme à main nue. Il avait été incarcéré. Les gendarmes savent que le suspect a vécu quelque temps dans une maison pas très loin de la ferme de la famille Seignol. Il avait ensuite déménagé à Gérac, une commune voisine. Et voilà donc l'apparition d'un premier suspect, parce qu'il va y en avoir d'autres. Il va y en avoir trois hommes qui vont être identifiés. Est-ce que les langues sont en train de se délier à ce moment-là? On peut se poser la question. Vous allez voir que dans la suite de l'heure du crime, on va encore avancer sur cette piste, la fameuse piste Kakali. Marie-Céline Lavrisse, vous êtes avec nous dans cette heure du crime, procureure adjointe au pôle des Cold Cases à Nanterre. Évidemment, vous êtes bien placée pour nous parler de cette affaire. Pourquoi le pôle des Cold Cases a décidé de reprendre le dossier Didier Seignol? Je sais que vous avez une liste d'attente très longue de cas non élucidés. Il y a beaucoup de personnes qui aimeraient accéder au pôle des Cold Cases. Pourquoi vous dites cette affaire, elle vaut le coup qu'on s'y intéresse? Parce qu'il y a beaucoup de matière à travailler.
3: Il y a beaucoup de matière à travailler. On a la mobilisation et la pugnacité d'une famille qui finalement a toujours maintenu vivante cette affaire et ne croit absolument pas à la disparition accidentelle ou volontaire, un suicide de la part de Didier Seignol. Donc on est face à des scellés qui restent exploitables, c'est ce qu'on disait tout à l'heure, avec des prélèvements qui méritent là encore d'être réanalysés.
0: Kakali, le fameux suspect qui est décédé hélas, il attire l'attention parce qu'il est très violent, c'est ça? On a refait le pédigré de certaines personnes.
3: Il attire l'attention à la lecture du dossier dans la mesure où vous avez quelques témoignages et un témoignage en particulier qui va mettre en évidence l'implication éventuelle de Kakali.
0: D'accord, donc c'est ça. Donc il aurait pu être là quand Didier Seignol a disparu.
3: Hein. Il aurait pu être là. Et puis il était aussi peut-être un petit peu lié au conflit de voisinage qui pouvait opposer les parents de Didier Seignol à une personne. Et puis aussi il y a des rumeurs. Hein. Vous l'avez dit tout à l'heure, on est dans une petite commune, tout le monde se connaît, tout le monde connaît Didier, tout le monde connaît la famille Seignol, tout le monde connaît hein, le conflit qui peut opposer la famille Seignol aux voisins pour un terrain, et il y a des prises à partie sans doute.
0: Ouais. Alors ça c'est important ce que vous nous dites Marie-Céline Lavrisse, parce que on s'aperçoit qu'au fil de ces années les témoignages ils sont très rares, les gens n'osent pas parler, et c'est bien dommage parce qu'on sait aujourd'hui que le moindre témoignage pourrait déclencher cette affaire. Donc effectivement il faut pas avoir peur d'aller témoigner. On peut d'abord témoigner sous X, ça c'est important, on peut témoigner de manière anonyme. Donc effectivement dans un village tout se sait, c'est impossible que des personnes ne sachent pas aujourd'hui, et je crois que la vérité elle est au cœur du village. On est en train de tourner autour, mais donc il faut témoigner si vous avez des témoignages à apporter. Il ne faut pas avoir peur. Il faut le faire. Thierry Lévesque, vous êtes journaliste et vous êtes avec nous. Vous connaissez bien ce dossier. Vous l'avez suivi, notamment pour le journal Sud-Ouest. Un mot sur Kakali. Il a un profil inquiétant. On peut le dire comme ça.
1: Ah bah plus qu'inquiétant, puisqu'il a déjà été condamné pour des violences très graves hein, et qui, il faut le souligner, ont été commises à la suite d'une embuscade. Donc il a tendu un piège à la personne qui l'accusait de l'avoir mis en cause dans une autre affaire. Et ensuite, donc, il a passé plusieurs années en prison. C'est un colosse. Hein, il est présenté comme ça. Voilà. Et donc, ce qu'il faut aussi dire dans le contexte de ce suspect, c'est que cette histoire de litige de terrain qui était montée dans les tours, hein, comme on dit, hein, c'est, vous savez, on est dans la campagne. Les histoires de terrain, en ville, ça peut paraître dérisoire, mais dans la campagne, ça peut rendre les gens très très nerveux, et pas plus que nerveux. Donc on a ces deux éléments, cet élément de litige, il est très rapide. Comme on sait qu'on a affaire sans doute à un homicide avec le sang, les éléments que vous avez rappelés avant, sans doute aurait-on pu se pencher sur cette piste plus rapidement, et d'autant que Kakali, il est devenu employé municipal.
2: Il est devenu employé municipal, il était très connu dans ce village d'ailleurs, c'est pas une personnalité évidemment, mais en tout cas il était tout le monde avait peur de lui, mais enfin tout le monde se taisait dès qu'il passait dans le village, donc c'est un peu curieux. Marie-Céline Lavrisse, un petit point là-dessus, sur le fameux litige à propos du terrain, etc. À l'époque, tout le monde est au courant de cette histoire.
3: Oui, à l'époque, tout le monde est au courant.
2: Et pourquoi on n'enquête pas là-dessus ?
3: Alors, on le sait, les enquêteurs le savent, quelques témoins vont confirmer. La famille de Didier Seignolle, d'ailleurs, explique que peut-être c'est un mobile qui aurait expliqué le fait que Didier se soit retrouvé confronté à deux ou trois personnes et que peut-être une bagarre aurait été enclenchée et aurait mal tourné. Mmh. C'est l'hypothèse, effectivement, qui est présentée par les parents de Didier Seignolle dès le départ.
2: Un tabasseur et deux complices. Didier Seignolle, le disparu du village, quand je lui ai dit que les gendarmes cherchaient le disparu, il est devenu blême. L'enquête de l'heure du crime. On se retrouve dans un instant sur RTL.
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0: Retour dans l'heure du crime sur la disparition de Didier Seignolle en janvier 94 en Dordogne. Un mystère total. Le corps de ce docteur en biologie, 29 ans, n'a jamais été retrouvé 32 ans après les faits. Le pôle des cold cases révèle l'existence de 3 suspects. Un décédé, 2 autres qui sont vivants. Janvier 2026, le pôle des cold cases identifie 3 suspects dans la disparition non élucidée de Didier Seignolle. L'un de ces suspects, surnommé Kakali, réputé pour sa violence, connu de la justice, est décédé en 2014. Mais les 2 autres personnes sont toujours vivantes. Depuis des mois, les gendarmes travaillaient sur ce trio, 3 hommes. Début janvier, ils ont recueilli un témoignage inédit. Un fourgon Peugeot J7 qui appartenait au suspect numéro 1, Kakali, aurait été vu sur le parking de la gare de Versailles, là où quelques heures plus tard devait être découverte la voiture de Didier Seignolle. Pour les enquêteurs, Kakali et au moins un de ses complices auraient pu se servir du fourgon pour charger et transporter les corps. Peu après la disparition de Didier Seignolle, Kakali avait été embauché par la commune. Il était employé en qualité de cantonnier et s'occupait de l'entretien du cimetière. Un de ses anciens collègues, Thierry de Regnault de la Soudière, interrogé par la Dordogne Libre, raconte « Un jour, je me suis retrouvé avec lui. Il y avait un hélicoptère de l'EDF qui survolait la zone. Je lui ai dit que c'était les gendarmes qui cherchaient Didier Seignolle. » Kakali s'est raidi et est devenu blême. Et on se retrouve dans l'heure du crime en direct depuis les journées du crime et de la science à Pleumeur-Baudou avec notre partenaire, le journal Ouest France. Le crime et la science, effectivement, font bon ménage dans cette affaire parce que c'est sans doute peut-être grâce à la science que va être résolue en partie cette énigme incroyable. Alors, il y a ce trio de suspects, Marie-Céline Lavrise. Évidemment, nous sommes curieux dans l'heure du crime et votre parole est importante pour nous. Vous êtes procureure adjointe au pôle des cold cases de Nanterre. 3 hommes, un est décédé, on l'a dit, Kakali, espèce de brute épaisse qui régnait un petit peu sur le village et qui faisait peur à tout le monde. Donc il attire fatalement l'attention. Et puis il y a 2 autres personnes, je dis bien au moins 2 autres personnes qui le connaissaient, Kakali. C'est tout petit, la 12, donc effectivement tout le monde se connaît.
3: Oui, tout le monde se connaît, et puis Kakali a un groupe d'amis qui est connu de tous. Et c'est pour ça qu'effectivement les investigations vont porter sur les amitiés qui sont liées avec Kakali. Alors, est-ce qu'on peut impliquer de manière formelle les autres amis de Kakali dans la disparition de Didier Seignolle ? Je ne peux pas vous répondre actuellement, mais nous avons des témoignages. Nous avons eu des témoignages récemment qui mettent en évidence certainement une participation de plusieurs personnes, plusieurs hommes proches de Kakali à l'époque, qui auraient des choses à nous dire. Et ces témoignages-là, nous les attendons à nouveau pour des précisions. Et puis on espère que d'autres personnes n'auront pas peur, comme vous l'avez souligné tout à l'heure, et nous contacteront.
0: Alors c'est très important ce que vous me dites là, Marie-Céline Lavrise. D'abord, il y a le chiffre. Ça, il faut retenir le nombre des personnes. 3 ou 4 suspects, on ne sait pas trop. On dit toujours que dans une affaire criminelle, dès lors qu'il y a plus d'une personne qui a commis un crime, s'il y en a 2... Ben, ça suffit pour élucider une affaire, parce que les gens y parlent. Les gens parlent partout, ils se contactent, etc. Ils se concertent, ils parlent au téléphone, etc. Et puis, ces gens-là, ils sont connus. Donc, dans ce village, encore une fois, j'insiste là-dessus, pardon, mais dans ce village de la 12, si vous avez des informations, allez-y, c'est le moment, parce que ça a que trop duré pour cette famille qui est dans la souffrance depuis autant d'années. Donc là, effectivement, il faut dire ce que vous savez. C'est très, très important, on le dira jamais assez. Alors, Thierry Lévesque, vous êtes journaliste et vous êtes avec nous dans cette heure du crime. Vous connaissez bien cette affaire. Il y a les propos de l'ancien collègue cantonnier qui connaît très bien, qui a très bien connu le fameux Kakali, là, le suspect numéro 1. Lui, il raconte plein de choses d'un seul coup. La mémoire revient, la mémoire remonte. Ça, c'est quand même étonnant, hein ?
2: Donc, peut-être Marie-Céline Lavrisse, là-dessus.
3: Oui. Oui, on a ce témoignage qui est fondamental. Ce témoin connaît Kakali, il a travaillé avec lui, il connaît tous les habitants de la commune de la Douze, il connaît la famille Seignolle. Il a toujours fait état d'un soupçon sur l'implication de Kakali.
2: Et il ne se cache pas, lui, hein ?
3: Non, il ne se cache pas.
2: Il ne se cache pas, il parle un petit peu à tout le monde, etc. Thierry Lévesque, je reviens vers vous, journaliste, et vous connaissez bien ce dossier. On découvre beaucoup de choses, hein, là, depuis que le pôle des Cold Case a repris cette affaire. Il y a des choses qui existaient peut-être dans le dossier, mais qu'on n'avait pas vues jusqu'à présent.
1: Bah, moi, il me semble que, encore une fois, dès le départ de cette affaire, le suicide, la mauvaise rencontre d'un criminel de passage au milieu de la Dordogne, au milieu de la nuit, c'est pas possible. Donc, on est nécessairement sur un mobile local. Or, ce mobile local a été présenté aux enquêteurs par la famille dès le départ, cette histoire de terrain. Mmh. On sait que dans le milieu rural, notamment, en ville aussi des fois, mais enfin en milieu rural en particulier, ça peut être... Et puis, on a quelqu'un déjà condamné pour violence. Donc, on aurait dû, bien sûr, dès le départ, cerner les investigations sur le cercle amical de Kakali. Ça n'a pas été fait, donc ça a laissé penser peut-être au village qu'on n'allait rien faire.
2: Oui,
1: et donc, on a laissé cette chape de plomb s'installer et elle est encore pesante aujourd'hui.
2: Et qu'on avait tellement peur de cet homme que personne n'osait témoigner. Effectivement, c'est un enchaînement un petit peu fatal. Marie-Céline Lavrisse, question qui est simple. Pourquoi est-ce qu'on en serait pris à Didier Seignolle ? Il a 29 ans, il est docteur en biologie, il va partir du village, il va faire sa vie, il cherche du boulot, il va rentrer sans doute dans la police scientifique, voilà, c'était son rêve. Pourquoi est-ce qu'on s'en serait pris à lui ? On voulait vraiment le tuer ou bien c'est quelque chose qui, selon vous, a dégénéré ?
3: Je pense que, enfin, je ne peux pas vous répondre de manière...
2: Hypothèse, hein, hypothèse.
3: Oui, c'est une hypothèse, mais je pense qu'on est plutôt sur un coup de pression auprès de Didier Seignolle pour toucher finalement les parents de Didier et répondre à cette difficulté concernant un terrain. Mmh. On avait un litige, on sait qu'il y avait un litige qui était pendant devant la justice, s'agissant justement du bornage de ce terrain. Et à l'issue, malheureusement, après la disparition de Didier, en tous les cas, les parents de Didier Seignolle ont laissé tomber, ont abandonné et ont laissé ce terrain. Mmh.
2: Des proches qui attendent toujours la vérité. Didier Seignolle, le disparu du village. Est-ce qu'une mère peut accepter la mort de son fils ? Je ne pense pas. L'enquête de l'heure du crime. Je vous retrouve tout de suite sur RTL.
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0: Dans l'heure du crime, la disparition non élucidée de Didier Seignol dans un village de Dordogne en janvier 1994, 32 ans après les faits. Le Paul des Cold Case a identifié 3 suspects, le principal est décédé. La famille du disparu attend toujours la vérité. Samedi 17 janvier 2026, Lydia Seignol, une des sœurs de Didier Seignol, se réjouit de l'avancée des investigations sur Issy Périgord. C'est une satisfaction que Didier ne soit pas oublié. J'espère que l'enquête va aboutir un jour. Lydia habite toujours près du domicile de sa mère, Anne-Marie, 88 ans, qui est très malade. Pour elle, c'est quelque chose de terrible. Elle espère toujours. Est-ce qu'une mère peut accepter la mort de son fils ? Je ne pense pas, dit-elle. Claude Seignol, le père de Didier, qui remuait ciel et terre pour trouver la vérité, est mort il y a quelques années. Il est décédé de chagrin. Comme certains habitants du village de la Douze, l'ancien cantonnier Thierry de Régnaud de la Soudière, qui avait travaillé avec le suspect, le fameux Cacali, croit au dénouement. Nous ne sommes pas très loin de la vérité, dit-il.
19: Cette disparition a détruit une famille, parce que le papa de Didier est décédé et il n'a jamais su où était son fils, et la maman attend depuis 32 ans. Elle est désespérée. Depuis 32 ans, 32 ans, c'est très long. Elle attend des nouvelles de son fils, madame.
0: La voix de Jacqueline Laurent, la cousine de Didier Seignol, c'était sur France 3, Nouvelle-Aquitaine. C'est très tragique et à la fois très triste, le papa de Didier Seignol. Il est mort de chagrin. Ben, figurez-vous, on croit qu'on ne meurt pas de chagrin. Eh bien, on peut mourir de chagrin. On a fait beaucoup d'heures du crime, comme ça, d'affaires où des parents, des enfants meurent de chagrin parce qu'ils ont perdu un proche et qu'on n'a jamais trouvé la vérité parce que personne n'a osé peut-être témoigner. Encore une fois, j'insiste là-dessus aujourd'hui dans cette heure du crime un peu particulière parce qu'effectivement, personne n'a osé témoigner et que la vérité est restée enfouie. On est en direct depuis les journées du crime de la science à Pleumeur-Baudoux avec nos amis de Ouest-France. Thierry Lévesque, un petit mot là-dessus. Encore une fois, un petit coup de chapeau et un hommage, vous êtes journaliste, à cette famille qui attend depuis trop longtemps la vérité et qui aujourd'hui, alors on est des années après, l'espoir est ranimé. Il y a une flamme comme ça qui recommence à prendre.
1: Bah, encore une fois, cette famille sans avocat, il faut le souligner, a fait confiance à l'autorité judiciaire. Elle s'en est toujours remise à l'autorité judiciaire. Il n'y a pas de tentative de vengeance privée, de médisance. Elle a toujours saisi et ressaisi l'autorité judiciaire. Maintenant, l'autorité judiciaire, elle, s'est saisie de cette affaire enfin de manière sérieuse, sur la seule piste en réalité qui semble crédible. Donc je crois que les gens de la 12 qui doivent savoir des choses... En 32 ans, il s'est forcément raconté, et peut-être d'ailleurs, ont-ils subi des pressions au cours de ces 32 années. Bah, maintenant, ils doivent être conscients que l'autorité judiciaire et les enquêteurs sont déterminés à aller jusqu'au bout de cette piste, et donc qu'il faut donner soulagement et satisfaction à cette famille.
0: Ça, c'est très important. Marie-Céline Lavrise, vous êtes procureure adjointe au pôle des cold cases de Nanterre. Alors, le pôle des cold cases de Nanterre, c'est pas du tout un gadget. Je le dis, hein, parce que c'est très important de rappeler ça. Vous avez sorti beaucoup d'affaires depuis la création de ce pôle et on peut que s'en féliciter. Évidemment, quand vous travaillez comme ça sur des dossiers, vous pensez aussi aux familles qui sont derrière. Parce que je sais que les magistrates et les magistrats du pôle des cold cases, souvent ils se rendent sur place. Ils vont rencontrer les familles et elles, d'ailleurs, elles viennent parfois même vous voir à Nanterre. C'est important, hein, ce contact.
2: C'est essentiel. On le fait pour les familles, on le fait pour les victimes. Ce pôle a été créé pour justement aussi répondre aux attentes de tout justiciable, mais aux attentes des victimes qui sont souvent oubliées. Ce dossier, cette affaire de disparition de Didier Seignolle n'a jamais été oublié par la force unique de sa famille. Mmh. Donc nous sommes là aussi. Mmh. Et surtout pour travailler et élucider des crimes pour répondre aux attentes des familles.
0: Alors on est en pleine enquête en ce moment au pôle des cold case, pardon, sur cette affaire Didier Seignolle. On espère qu'elle va finir par aboutir. Évidemment, vous ne pouvez pas tout dire, Marie-Céline Lavrise, on en est bien conscient. Mais quelles sont les choses importantes qu'il faut faire aujourd'hui et peut-être sur lesquelles vous travaillez? Je pense aux auditions. Et puis je pense aussi aux expertises. Encore une fois, on est aux journées du crime et de la science à Plumeur-Baudoux, expertise ADN, etc. C'est sur ces deux directions que vous axez sans doute vos recherches aujourd'hui ?
2: Parfaitement. Nous sommes au carrefour finalement dans le cadre des investigations conduites dans le cadre de cette disparition de Didier Seignolle. Les auditions, les témoignages, c'est primordial pour nous. Il nous faut avoir des confirmations. Il nous faut avoir des précisions. Nous avons reçu récemment encore des témoignages dans ce dossier, dans cette affaire, qui permettent de préciser l'implication de Kakali. Ils nous en font un peu plus et il nous faut aussi, c'est un appel, je vais dire, aux citoyens, aux citoyens, un appel pour aider la justice, pour aider une famille, pour ne pas laisser un crime impuni, puisqu'on est persuadé effectivement de la piste criminelle.
0: Alors je sais que le temps, on dit souvent ça, mais le temps est assassin. C'est-à-dire que toutes ces années, il y a des témoins qui ont évidemment disparu, qui ne se sont jamais manifestés. Vous avez encore bon espoir qu'avec ces personnes qui sont vivantes aujourd'hui, de pouvoir accéder à une vérité, parce que ça serait formidable. Parce que l'affaire Didier Seignolle, c'est un des plus vieux cold case français. Ça serait quand même extraordinaire qu'on arrive à effectivement élucider cette affaire.
2: Oui, on a toujours l'espoir, et c'est d'ailleurs pour ça que je suis présente autour de cette table parmi vous. C'est pour justement illustrer cet espoir en disant que je sais. On sait que des gens ont des informations et ne veulent pas parler, par crainte. Et on est là aussi pour leur offrir une protection d'une certaine manière en disant que la justice est là pour répondre aussi à des difficultés liées à une crainte qui n'a plus lieu d'exister. Et sans doute qu'on aura peut-être la clé, une solution qui permettra peut-être de permettre à la famille Seignolle d'avoir des réponses.
0: De faire son deuil.
2: Et de faire son deuil.
0: Parce que ce deuil, il est toujours, il est pas là. D'abord, il n'y a pas de corps, effectivement. Et un mot là-dessus, d'ailleurs, Thierry Lévesque, journaliste, vous avez enquêté là-dessus. Il n'y a pas de corps, c'est très étonnant. On a fait beaucoup de recherches, mais peut-être la région est compliquée, la région est vaste. Comment ça se présente ?
1: On est en pleine campagne, et par hypothèse, ça s'est passé au milieu de la nuit. Donc, pour des gens qui habitent dans ce genre d'endroit, c'est pas forcément un problème de dissimuler un corps. Donc, après, bien entendu, on ne peut pas chercher au hasard. Il faut avoir au moins une indication vague. Mais moi, ce que je voulais dire sur cette affaire, c'est que elle est emblématique, en fait, de beaucoup d'autres affaires qui sont instruites au pôle de Nanterre, mais aussi ailleurs en France. Et je pense qu'elle est déterminante à cet égard-là, parce que c'est des choses où on ne peut pas abandonner, on ne doit pas abandonner, et je pense que aboutir dans ce dossier-là poussera peut-être d'autres magistrats et d'autres enquêteurs à mener au bout d'autres affaires similaires.
0: Oui, ça c'est un message optimiste, et on l'accueille évidemment volontiers. Marie-Céline Lavrise, les enquêtes que vous menez au pôle des cold case, c'est assez fascinant d'ailleurs, parce que c'est une machine à remonter le temps, et on s'aperçoit que vous arrivez mettant bout à bout certains indices, à remonter jusqu'à presque à l'origine du crime. Et cette affaire, elle l'illustre parfaitement.
2: Oui, c'est une méthodologie différente, mais parce qu'on a la possibilité, on a le temps, les magistrats du pôle cold case, comme vous dites, ont le temps de lire, de relire les procédures et d'avoir un nouveau regard. On n'a plus l'effet tunnel qu'on peut avoir parfois lorsqu'on a une enquête depuis le départ. Cet effet tunnel qui nous fait perdre de vue d'autres pistes.
0: Juste un petit mot encore. Vous avez, parlez franchement, vous pouvez le dire, vous avez bon espoir que cette enquête aboutisse, l'enquête Didier Seignolle.
2: Mais j'ai toujours bon espoir.
0: Bon, écoutez, on enregistre votre message. Merci beaucoup Marie-Céline Lavrise et Thierry Lévesque d'avoir été aujourd'hui les invités de l'heure du crime en direct depuis les journées du crime et de la science avec notre partenaire Ouest France. Merci à l'équipe de l'émission, rédactrice en chef Justine Vigneault, préparation Romain Diveres, Valentine Bardet, réalisation en direct Théo Knepper et Jonathan Griveaux.
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0: Lundi, en direct, dans l'heure du crime, je vous raconterai l'affaire Cindy Senok, quand la manipulation devient l'arme du crime. L'affaire Cindy Senok, lundi, 14h, en direct sur RTL. Dans un instant, entrez dans l'histoire et avec vous, Laurent Deutsch, bonjour.
20: Bonjour Jean-Alphonse.
0: Alors au programme aujourd'hui de votre demi-heure, entrez dans l'histoire, mon cher Laurent.
20: Vous connaissez ce nom, Cochon? Pas l'animal, hein, l'évêque, Pierre Cochon. L'homme qui a instruit le procès de Jeanne d'Arc. Mais peut-être que vous aimeriez savoir pourquoi il a trahi la France et la pucelle d'Orléans. Alors, rendez-vous tout de suite avec l'évêque Pierre Cochon, l'homme qui a tué Jeanne d'Arc.
0: Et bien sûr, on vous écoute, mon cher Laurent. RTL, il est 15h. L'essentiel de l'information en 3 minutes, c'est avec vous Nathalie Michet, bonjour.
21: Bonjour Jean-Alphonse, bonjour à tous. C'est bien la canicule qui a provoqué lundi la paralysie de la ligne TGV entre Paris et Nice, annonce de Jean Castex. D'après le patron de la SNCF, la chaleur extrême a détendu les fils caténaires, provoquant l'arrêt de 2 trains au nord de Lyon et donc plusieurs heures de galère dans la fournaise pour un bon millier de voyageurs qui s'étaient retrouvés le long des voies. Depuis hier, par prévention, des dizaines de trains corail ont été annulés entre Paris, le Sud-Ouest et Marseille. Ce qui inquiète dans ce cas précis, ce sont que les systèmes de climatisation de ces trains vieillissants puissent tomber en panne. Heureusement, la situation continue de s'améliorer. La Loire-Atlantique sortira de la vigilance orange ce soir après des pointes locales à 36 degrés cet après-midi du côté de Nantes. Le Maine-et-Loire, la Vendée, les Deux-Sèvres, la Charente-Maritime, la Charente et la Gironde suivront demain matin. Pour Paris et sa petite couronne, patience, la baisse des températures est prévue dimanche matin. La vigilance orange sera donc maintenue pour la journée de demain. La présidente de la Commission européenne salue les réformes engagées par les nouveaux dirigeants en Hongrie et Ursula von der Leyen annonce que plus de 16 milliards d'euros pourraient être débloqués en faveur de la Hongrie, des fonds qui avaient été gelés sous Viktor Orban. Et c'est l'heure de rejoindre les équipes de RTL à Roland-Garros. Avec Sébastien Rouxel et sur le cours en ce moment, il y a un jeune Espagnol qui attire votre attention, Sébastien. Il s'appelle Rafael Rodar.
22: Ouais, il a 19 ans, il est tête de série numéro 27 et il a remporté la première manche 7-6 face à l'Américain Mickelson. On est dans le tie-break de la deuxième manche, 2-1 pour l'Américain. Le vainqueur de ce match retrouvera en huitième de finale Carreño Busta qui s'est qualifié tout à l'heure en 4-7 face à l'Argentin Tirante. Sur le court central, la pépite russe Mira Andreeva a remporté la première manche 6-4 face à la Tchèque Buskova. Elle a déjà fait le break dans le deuxième set. Elle est en train de servir pour tenter de mener 2-0 et après ce match on aura droit au duel entre la pépite brésilienne Joao Fonseca et Novak Djokovic.
21: Merci beaucoup Sébastien et le prochain point à Roland-Garros c'est dans moins d'une demi-heure. Le football, le match retour des barrages entre l'OGC Nice et Saint-Etienne, c'est ce soir à 21h à Nice. Nice qui risque la relégation tandis que Saint-Etienne espère monter en Ligue 1. À l'aller c'était match nul 0-0 et puis chez les femmes, la finale du championnat, l'Arkema Premier League. Ce sera entre Lyon et le Paris FC, coup d'envoi à 21h. La météo pour demain, un temps lourd et assez couvert sur la moitié nord, un ciel voilé sur le reste du pays avec un beau coin de ciel bleu dans le sud-est et en Corse. L'après-midi, des risques d'orage voire de grêle entre le centre et la frontière belge. Température minimale 13 à 21 degrés, les maximales 22 à Brest, 26 à La Rochelle, 30 degrés à Ajaccio et à Cognac. On prévoit 33 degrés à Paris et à Nancy et 34 à Nevers. Il est 15h03 sur RTL. 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
20: Oui, comme chaque jour, je vous propose de revivre les meilleures histoires comme si vous y étiez depuis votre canapé. Ou en voiture. Ou ailleurs, d'ailleurs.
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20: Bonjour les amis, c'est Laurent Deutsch. Si l'on devait dresser la liste des hommes les plus détestés de l'histoire de France, notre personnage du jour arriverait sûrement dans le peloton de tête. Traître, collabo, sournois, corrompu, cruel, Pierre Cochon jouit depuis plus de 5 siècles d'une sale réputation. Il porte bien son nom. Il faut dire quand même que notre bonhomme se traîne une sacrée casserole. Car c'est lui, Cochon, qui a quasiment poussé sur le bûcher notre héroïne nationale, Jeanne d'Arc. difficile de trouver sous la plume des historiens des personnages aussi méprisés et méprisables que cet ecclésiastique vendu à la cause des Anglais qui s'est fait juge et bourreau de la pucelle d'Orléans. Alors restez avec moi, car dans quelques instants, nous allons entrer dans l'histoire de celui que Voltaire appelait l'indigne évêque, l'indigne français et l'indigne homme. L'indigne Pierre Cochon sur RTL. A tout de suite.
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20: Nous sommes le jeudi 24 mai 1431, à Rouen, dans le cimetière de l'abbaye de Saint-Ouen. Il est 8h du matin. Le tribunal ecclésiastique, qui depuis 4 mois conduit le procès de Jeanne d'Arc, se tient sur une longue plateforme de bois. Au milieu des juges, se dresse Monseigneur Cochon, l'évêque de Beauvais. Il a 60 ans, le nez fort, le menton lourd et gras, et les dents usées. Mais notre bonhomme en impose, avec sa crosse dans la main, sa mitre dorée et sa lourde robe violette.
30: Elle est où, Jeanne ?
20: Jeanne d'Arc est là, elle aussi, sur cette estrade improvisée. On lui a dit qu'elle allait devoir entendre un prêche, ce matin, devant les habitants de Rouen. Ses juges vont lui faire un sermon en public afin qu'elle se repente de ses erreurs. Pourtant, quelque chose ne colle pas. La foule des curieux qui s'est rassemblée au pied de la tribune s'interroge. S'il s'agit d'un simple sermon, pourquoi est-ce que le bourreau se trouve là, à quelques mètres de l'estrade avec sa charrette? L'un des assesseurs de Cochon s'approche de Jeanne et commence à lui lire un verset des évangiles. Quand soudain, il s'arrête au beau milieu de son prêche. Et le voilà qui exhorte Jeanne à renier publiquement tout ce qu'elle a dit au cours du procès. Notre pucelle se rebiffe. Hors de question qu'elle trahisse ses voies et son roi. Cochon s'approche alors à son tour. Et là, à la surprise générale, alors que personne ne s'y attendait, il se met à lui lire la sentence de sa condamnation. L'évêque la déclare hérétique, blasphématrice, coupable de divination superstitieuse et d'invocation de démons. En conséquence de quoi, il lui annonce qu'elle va être brûlée vive, sur le champ. Jeanne, jette alors des regards affolés autour d'elle. Elle sent le sol se dérober sous ses pieds. Elle vient de comprendre. Elle comprend maintenant la présence de la charrette et du bourreau. Ses juges ont donc prévu de la jeter dans les flammes aujourd'hui. Ils vont la réduire en cendres dans quelques minutes. Et pour la première fois, Cochon sent enfin Jeanne d'Arc paniquer. Son stratagème a fonctionné et il insiste de nouveau pour qu'elle accepte de se rétracter. Il lui fait une promesse. Si elle revient sur ses erreurs, il lui jure qu'elle aura la vie sauve. Elle sera seulement condamnée à la détention à perpétuité dans une prison d'église gardée par des femmes. Jeanne connaît alors son premier moment de faiblesse. Elle craque. Elle accepte de se soumettre à l'autorité de l'église et d'abandonner ses habits d'homme. Cochon jubile. Ça y est, la diablesse a enfin rendu les armes. Il a réussi son coup. Sans perdre une seconde, il lui tend l'acte d'abjuration qu'il a pris soin de faire rédiger à l'avance et lui donne une plume. « Signe, lui commande-t-il. Signe, ou tu seras brûlé. » Terrorisée, Jeanne trace une croix au bas du document. Après quoi, elle prend la robe qu'on lui présente, puis elle s'agenouille docilement afin qu'on lui rase les cheveux et qu'on efface la coupe au bol qu'elle portait alors comme un garçon. Et après cette abjuration enfin obtenue, Jeanne est reconduite dans sa cellule. Elle est désormais persuadée d'avoir échappé à la mort. Mais son répit va être de courte durée, car en réalité, ses ennemis anglais n'en ont pas terminé avec elle. Pour comprendre comment Pierre Cochon, un évêque français, s'est retrouvé à jouer le rôle du persécuteur de Jeanne d'Arc, il faut maintenant revenir sur son parcours. Pierre Cochon voit le jour en 1371 dans une famille bourgeoise de Reims. À l'âge de 14 ans, on l'envoie faire des études en droit canonique et en théologie à la prestigieuse université de Paris. À la fin de son cursus universitaire, Pierre commence une honorable carrière ecclésiastique. Mais notre homme est ambitieux. Il veut bien porter la soutane, mais il ne dédaigne pas les honneurs et les arcanes du pouvoir. Cochon se rêve en diplomate ou en conseiller politique. Et quoi de plus efficace pour booster un CV que de se trouver un puissant protecteur? Sauf qu'on est à ce moment-là en pleine guerre de 100 ans. La situation est compliquée. Les Anglais occupent le nord du royaume avec l'aide des Bourguignons. Et la France est plongée dans la guerre civile. Car face aux Bourguignons, il y a le parti des Armagnacs, fidèles au roi de France. Mais les Armagnacs sont alors en très mauvaise posture, tandis que les Bourguignons ont le vent en poupe. Du coup, Cochon ne met pas longtemps à choisir son camp. Il rejoint les Bourguignons. En 1420, il participe même à la rédaction du sinistre traité de Troyes, par lequel le dauphin Charles VII est déshérité de la couronne nationale au profit du roi d'Angleterre. Le zèle de Cochon lui vaudra une jolie promotion. En remerciement de ses bons et loyaux services, notre homme se verra nommé évêque de Beauvais. Mais ce n'est pas suffisant. L'ambitieux prélat vise plus haut. Alors, à partir de 1422, il passe carrément du côté obscur de la force. Il se vend directement aux Anglais. Devenir l'homme de confiance de l'occupant lui promet un avenir radieux. Et effectivement, notre homme continue son ascension jusqu'à devenir le conseiller officieux de la perfide Albion. Mais en 1429, une météorite va venir déjouer ses plans de carrière. Cette petite comète s'appelle Jeanne d'Arc. Une jeune paysanne de Lorraine qui se dit envoyée par Dieu pour bouter les Anglais hors de France. Et en moins de 3 mois, ce petit bout de bonne femme libère Orléans et emmène Charles VII se faire sacrer à Reims. inouïe, cette épopée joannique. Ainsi revigoré par l'énergie et les exploits de notre Jeanne d'Arc, Charles VII se met alors en tête de reconquérir son royaume. Et comme vous pouvez vous en douter, Cochon n'apprécie pas du tout de voir le vent tourner. D'autant que les armées de Charles commencent à reprendre quelques villes. À commencer par Beauvais, la ville dont il est l'évêque. Lorsque Beauvais tombe entre les mains des Armagnacs, Cochon est chassé de sa cité et se voit privé de son diocèse. C'est l'humiliation suprême. On comprend donc mieux sa joie lorsqu'en mai 1430, il apprend que Jeanne vient d'être capturée à Compiègne par les Bourguignons. L'évêque exulte. La championne des Armagnacs est enfin capturée. Et lorsque les Bourguignons exigent le paiement d'une rançon en échange de leur prisonnière, devinez qui se propose pour jouer les négociateurs. Qui c'est qu'on appelle?
9: C'est Copain.
20: Cochon, bien sûr.
9: On l'appelait Copain comme Cochon.
20: Le voilà, mandaté par ses amis anglais, qui file rencontrer les Bourguignons pour réclamer la captive. Les Anglais sont prêts à débourser une sacrée somme, 6000 livres tournois, pour récupérer la pucelle. Mais les Bourguignons... Les Anglais sont prêts à débourser une sacrée somme, 6000 livres tournois, pour récupérer la pucelle. Mais les Bourguignons...

0: Là, les Anglais auraient pu la laisser croupir en prison jusqu'à la fin de ses jours, ou la faire égorger en douce. Mais ils ont un tout autre projet pour elle, bien plus vicieux. Ils veulent la faire traduire en justice. Mais comme ils ne peuvent pas la juger en tant que chef de guerre, ils choisissent de déplacer le problème sur le terrain religieux. Et devinez qui va réclamer l'honneur de présider le tribunal? Qui c'est qu'on appelle? Cochon, encore lui! Sous prétexte que Jeanne a été capturée à Compiègne, dans la juridiction de son ancien diocèse, Cochon réclame le droit d'organiser son procès. Et comme il est très copain avec les Anglais, ces derniers, bien sûr, ne se font pas prier pour lui accorder cette faveur. Ils ne pouvaient pas trouver de meilleur homme de main qu'un copain.
1: Copain, c'est son nom?
0: Mais l'enjeu est de taille, hein? Il s'agit de décrédibiliser, à travers Jeanne, la légitimité de Charles VII. Si Cochon parvient à démontrer que Jeanne est une menteuse, cela signifiera que Charles VII n'est pas du tout soutenu par Dieu. Et donc que son sacre qu'il doit à la pucelle n'a strictement aucune valeur. On en reviendra au sinistre traité de Troyes. Cochon, lui, voit surtout son propre intérêt. Non seulement il va être grassement payé pour ce service, mais en plus, il va pouvoir régler son compte à cette furie. C'est tout de même à cause d'elle qu'il a été obligé de fuir sa bonne ville de Beauvais. Et vous l'avez compris, les amis, le procès que Cochon s'apprête à mener n'est ni plus ni moins qu'un procès politique, plus qu'un procès religieux. Mais notre prélat ne veut pas pour autant d'un procès bâclé. Il en va de sa réputation. Il veut un beau procès, comme il dit. Un procès parfait, irréprochable, mené dans les règles. Enfin, en apparence. Car en réalité, ce procès dont il va être le chef d'orchestre va s'avérer un véritable procès d'inquisition. Et dès le début, Cochon, qui se veut pourtant irréprochable, va enfiler les irrégularités comme des perles. Pour composer son tribunal, l'évêque s'entoure essentiellement de juges normands et parisiens pro-anglais. Et la plupart, une bande de lâches qui tremblent à la seule idée de déplaire à l'occupant. Ensuite, au lieu d'être enfermé dans une prison d'église, comme l'exige la procédure ecclésiastique, avec des conditions de détention plutôt douces, Jeanne est jetée dans un cachot sordide du château de Rouen, gardé par les Anglais. Entravée par des fers, elle subit la violence et la brutalité quotidienne de ses gardiens. Cochon n'y trouve rien à redire. Lorsque Jeanne demande plusieurs fois de faire appel au pape, comme le droit l'y autorise, Cochon refuse de donner suite à ses appels. Pour ce qui est des chefs d'accusation, c'est encore Cochon qui en dresse la liste. Et il a pris soin de sortir son arme fatale. Il reproche à Jeanne d'avoir menti à propos des apparitions et des révélations divines. Soit la pucelle est une affabulatrice, soit les saints qui lui sont apparus sont en réalité des démons, et alors cela fait d'elle une hérétique. Le 9 janvier 1431, l'évêque de Beauvais ouvre son procès dans la chapelle du château de Rouen. Dès le début, Cochon et ses assistants essaient de confondre Jeanne par tous les moyens. Ils traquent l'erreur dans ses moindres comportements et dans ses moindres paroles. Ils multiplient les manœuvres tortueuses, les questions sournoises, les entourloupes spirituelles. Les interrogatoires s'enchaînent les uns après les autres, épuisants, interminables, complexes, en public ou dans l'intimité de la prison. Sans expérience et surtout sans les conseils d'un avocat, Jeanne n'a que son bon sens et ses convictions pour se défendre. Mais elle tient bon. Oh oui, elle tient bon. Face à ses juges, elle fait preuve d'un courage et d'un aplomb ahurissant. Elle répond du tac au tac à toutes les accusations. Elle ne se laisse jamais déborder. Quand une question lui semble trop piégeuse, elle répond superbement et avec une audace sans pareille, pas ses outres. Cochon finit par être déstabilisé. Cette petite paysanne analphabète de 19 ans qu'il croyait pouvoir confondre facilement montre un incroyable

0: incroyable esprit de répartie et une assurance qu'il n'imaginait pas. Elle est étonnante, cette petite Jeanne. Stupéfiante même. Amaigrie, épuisée après des mois de captivité au cœur de l'hiver, elle reste droite, forte, parée à toutes les attaques. Au fil du procès, l'évêque perd patience. La pucelle lui donne du fil à retordre. Pire, elle se montre véritablement habitée, tenace, insolente, rusée, fulgurante. Tout cela n'était pas prévu. Voyant que le procès s'enlise, Cochon durcit le ton. Il fait pression sur ses assesseurs et les menace lorsque certains osent émettre des doutes. Cochon envisage même de la soumettre à présent à la torture, alors qu'il s'y était jusque-là refusé. Mais Jeanne, dont la santé s'est dégradée, risquerait d'y perdre la vie. Et puis, son beau procès, comme il dit, risquerait d'être entaché par l'usage de la violence. Ce qui n'empêche pas notre sournois prélat d'emmener Jeanne visiter la salle des tourments pour lui foutre la trouille. Mais là encore, Jeanne ne se laisse pas impressionner. Cochon commence maintenant à réaliser que la situation lui échappe. Ses amis anglais s'énervent de le voir piétiner. Tout cela ne sent pas bon pour lui non plus. Alors c'est là qu'il va jouer sa dernière carte. Alors que le procès touche à sa fin, il organise au cimetière de Saint-Ouen la sinistre mise en scène que je vous ai racontée au début de notre aventure. Et là, miracle, si j'ose dire, il réussit à lui arracher son abjuration en échange d'une détention à vie. Mais son initiative va affoler les Anglais. L'évêque de Beauvais leur avait promis la tête de la pucelle, et voilà que cet idiot, au contraire, lui sauve la vie. Cochon se dédouane aussitôt, en expliquant qu'il était de son devoir de ramener la brebis égarée et de sauver son âme. Peut-être commençait-il à douter lui aussi. En tout cas, en agissant ainsi, il a préservé son honneur d'homme d'église. Et maintenant que la pucelle a abjuré, Pierre Cochon, tel Ponce Pilate, s'en lave les mains. La suite, vous la connaissez sans doute. 3 jours plus tard, Jeanne est retrouvée dans sa cellule de nouveau habillée avec des vêtements d'homme. Elle affirme que ses gardiens anglais l'ont privée de sa robe et que, de peur d'être violée, elle n'a pas eu d'autre choix que de mettre des choses pour préserver sa virginité. Ravis, les Anglais font aussitôt venir Cochon afin qu'il constate les faits. L'évêque ne cherchera pas à savoir le fin mot de l'histoire. Il se contente de déclarer Jeanne relapse, c'est-à-dire retombée dans ses péchés. Des témoins affirmeront qu'en sortant, l'évêque aurait dit aux Anglais
1: « Faites bonne chère, c'est fait, elle est pincée. »
0: Et le lendemain, au terme d'un second procès expéditif, Jeanne est condamnée au bûcher. En entendant la sentence, elle lance à Cochon
1: « Évêque, je meurs par vous. »
0: Le 30 mai 1431, Jeanne sera brûlée vive et ses restes jetés dans la Seine. Pierre Cochon, lui, survivra 11 ans à sa victime, tout en poursuivant sa carrière de diplomate et de conseiller au service des Anglais. Il s'éteindra à Rouen, à l'âge vénérable de 71 ans, pendant qu'on lui rasait la barbe. Il n'aura jamais émis le moindre remords quant au rôle qu'il avait joué dans la condamnation de Jeanne. 14 années après son décès, son beau procès, comme il aimait à le dire, sera invalidé par les Français pour vice de procédure et Jeanne d'Arc sera réhabilitée. Au cours des siècles suivants, sa réputation, contrairement à celle de la pucelle d'Orléans qui, elle, finira par être canonisée, ne fera que se dégrader, au point de faire de lui l'un des plus grands traîtres et l'un des plus beaux salauds de toute l'histoire de France. Sa tombe finira même par disparaître dans la cathédrale de Lisieux, sous les bombardements anglais de la Deuxième Guerre mondiale. Tombé dans l'oubli à cause de ses anciens amis. On ne peut pas faire confiance aux Anglais, ça fait des siècles qu'on le sait. Quoi qu'il en soit, si mon histoire vous a plu, vous pouvez aussi la retrouver en bulle, parce qu'il y a une BD formidable qui raconte cette histoire de Pierre Cochon. Elle s'appelle justement Pierre Cochon, l'homme qui tua Jeanne d'Arc, et c'est une bande dessinée recommandée par RTL. Elle est rudement chouette. À présent, les amis, entrez dans l'histoire, c'est fini pour aujourd'hui, et aussi pour cette semaine. Mais quelle semaine, hein, vous vous rappelez ? Nous avons assisté à la naissance du cinématographe avec les frères Lumière. Nous avons vécu le premier choc pétrolier de 1973. Nous avons vu le grand Condé trahir le grand roi Louis XIV. Et nous avons traversé les États-Unis d'est en ouest avec l'expédition Lewis et Clark. Eh bien, sachez que tous ces épisodes sont à retrouver sur le site rtl.fr, sur l'application RTL, ainsi que sur toutes vos plateformes préférées. Mais dans un instant, vous avez rendez-vous avec Laurent Ruquier et ses grosses têtes. Alors, bon après-midi sur RTL et surtout bon week-end.
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14: Garros, c'est le tennis, bien sûr, avec vous, Sébastien Rouxel. Bonjour Sébastien.
15: Bonjour Isabelle, bonjour à tous. Oui, depuis Roland-Garros pour la suite du troisième tour et on attend dans les toutes prochaines minutes le choc très attendu entre Novak Djokovic et le jeune prodige brésilien João Fonseca. Ce sera sur le court central, une fois terminé le match en cours entre Mira Andreeva, la pépite russe, et la tchèque Marie Bouskova. Pour le moment, c'est Mira Andreeva qui fait la course en tête. Elle a remporté la première manche 6-4. Elle a fait le break dans le deuxième set et mène 4 jeux à 2. Elle a même 3 balles de double break à l'instant. Prochain point sur Roland-Garros dans le flash de 16h.
14: A tout à l'heure Sébastien. Allez, c'est parti pour 2h30 de rire sur RTL avec Laurent Ruquier et ses grosses têtes. Très bel après-midi à vous.
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16: Bonjour, heureux de vous retrouver avec pour vous aujourd'hui une grosse tête à cause de qui on n'a aucune chance d'entendre un ange passer. Dari Boutboul.
17: Ben pourquoi ? Bonjour.
16: Elle n'a rien compris encore. Une grosse tête qui avait pris l'option Dorothée pendant ses études de journaliste. Christophe Beaugrand.
18: Bonjour.
16: Une grosse grosses têtes très souvent dans la lune, prenez-le comme vous voulez, Olivier Bellamy. Une grosse tête belge qui n'est pas originaire d'Anvers, mais qui est spécialiste en diamants. Oui. Fabrizio Buccella. Son épouse.
3: Ah ouais, le couple.
16: Une grosse tête qui pourrait bien être la première expérience du professeur Buccella. Caroline Diamant.
18: Bonjour.
16: Et une grosse tête qui a choisi l'humour plutôt que le rugby ou le MMA, ce qui prouve qu'il est lucide. Romain Deduic.
19: Eh ben bonjour tout le monde.
3: Oui, c'est gratuit, une vanne physique pour commencer.
19: Mais pour commencer, c'est très cadeau. Bien.
16: Ah,
19: c'est
16: pas très costaud, monsieur.
19: Non, mais je suis déjà rentré sur un terrain de rugby.
16: Ah oui?
19: Je faisais le ballon.
16: Ça ne m'étonne pas. Quant à monsieur Buccella, regardez, il est arrivé, lui,
3: ah, oui,
16: avec tout ce qu'il fallait pour faire sa première expérience avec Caroline.
20: Alors, je dois dire qu'il a sorti beaucoup d'ustensiles.
3: Oui. Ah, bah, il faut ça, maintenant.
20: Que je n'ai jamais vu chez nous, d'ailleurs, Fabrizio. Non, non, il m'a dit, faudra que tu t'éloignes quand je fais mon expérience de chimie. Je ne suis pas sûr de moi.
3: Oui.
16: Quel joli petit couple, quand même.
19: Ah, c'est très mignon.
16: On vous parle beaucoup de Caroline en Belgique, monsieur.
21: Oh, bah, j'arrête pas de recevoir des messages sur l'Instagram, maintenant, à cause de vous, monsieur Ruquier. Tout le monde me dit, mais comment va votre femme? Comment va votre femme?
20: Et alors, ce sera sa femme quand elle aura un diamant à l'annulaire.
21: Ah bah, voilà, ça me coûte cher, cette affaire.
3: Mais est-ce que vous pensez, vous pourriez vous marier pour de vrai, tous les deux?
20: S'il paye le divorce avec l'ex-mari, déjà.
19: C'est pas encore,
16: ah oui, elle est encore mariée, fait, monsieur Buccella.
21: Ah oui, c'est ça, c'est...
16: Oh, de toute façon, faut peut-être l'essayer d'abord.
20: Oui, ça fait alors, je vais vous dire, tous ceux qui l'ont essayé l'ont adopté.
16: Une première citation pour Christine Chevalier. Mme Chevalier habite Paris 12e, qui a dit, si vous voulez être pris à votre entretien d'embauche à la SNCF, le moyen le plus sûr, c'est d'arriver en retard.
20: Jean-Yann.
16: C'est Jean-Yann. Et bonne réponse de Christophe Beaugrand.
19: C'est qu'elle est douée.
3: Ben oui, dis donc, elle est intelligente.
16: Hein. Une question pour Daniel Laturel. Monsieur Laturel habite à Rumilly, en Cambrésis, c'est dans le Nord, qui a dit, vieillir, c'est quand on dit tu à tout le monde et que tout le monde vous dit vous.
3: Oh, ah, c'est drôle, ça. Ça pourrait être Claude Sarraute.
20: Ça pourrait être
3: Claude Sarraute.
16: Mais ça n'est pas Claude Sarraute.
3: C'est un homme.
16: D'ailleurs, si je devais vous aider un peu, vous mettre sur une
20: piste. C'est en anglais.
16: Non, je le dirais comme ça.
20: Bah non, je suis con.
16: Eh, vieillir, c'est quand on dit...
3: Pagnol.
16: Eh, c'est Marcel Pagnol. Bonne réponse.
3: J'ai hésité avec Patrick Bosseau, mais...
16: Une citation maintenant, oui, pour...
20: C'est vrai qu'on cite souvent Patrick
3: Bosseau. Et Poyès.
16: Pour Mme Larmotte, Larmotte Fusée, tiens, c'est curieux comme nom, qui habite, ah oui, dans la Somme, Mme Larmotte Fusée, qui a dit, il y a deux étapes dans le mal de mer. D'abord, vous avez peur de mourir, ensuite, vous avez peur de ne pas mourir.
19: Kerstozon?
16: Non, ce n'est pas Olivier.
3: Est-ce que c'est un marin?
16: Non, c'est une femme qui a dit ça, et c'est pas une marine.
20: Est-ce qu'elle nous a quittés?
16: Non, elle est toujours en vie.
3: Anne Romanoff?
16: On la cite assez souvent. Alors, à chaque fois, pour vous la faire deviner, d'ailleurs, je dis, ah, c'est une des actrices américaines que j'ai eu la chance de voir sur scène.
20: Karina, oui, Liza Minnelli.
16: Non,
20: Bette Midler.
16: Bonne réponse dans Hello Dolly.
19: Vous l'avez rencontré, Bette Midler?
16: Non, j'ai pas dit que j'avais...
3: Midler, pas Mitzler.
16: J'ai pas dit que j'avais rencontré Bette Midler. Je l'ai vue sur scène.
19: Vous l'avez vue sur scène?
20: C'est déjà extraordinaire.
16: Dans Hello Dolly à New York.
3: Quoi. Hello Dolly. Y a Annie Cordy l'a fait en français.
19: Ah, oui, ah bon?
3: Oui. Ouais.
22: Ça je reviens à la maison et c'est si bon.
19: Ah, je crois que je préfère la version de Betty Midler.
16: C'est pas ça, c'est que c'est la version Dolly, mais de la chèvre.
3: La brebis clonée.
20: Celle qui a été clonée.
16: Encore une citation et ce sera pour Monsieur Plot qui habite Saint-Génis. Laval. Une citation alors qui va plaire à monsieur Buccella, et d'ailleurs je crois même que c'est le seul monsieur Buccella qui doit être capable de retrouver l'auteur de cette citation, en tout cas je le souhaite, qui a dit, si les gens ne croient pas que les mathématiques sont simples, c'est uniquement parce qu'ils ne réalisent pas à quel point la vie est compliquée.
3: Ah, c'est John von Neumann.
16: Oh.
3: Oh là là.
16: Alors là, bravo. Comment vous savez ça?
3: Ah, parce que j'adore ce mathématicien qui était un peu un fou furieux, mais oui, c'est vraiment... C'est
19: alors que vous êtes très équilibré, vous.
16: C'est John von Neumann. Oui, bonne réponse. Alors là, bravo.
3: Jamais entendu.
16: Moi non. Il faut dire que vous en parlez, je crois, dans votre prochain livre.
3: Oui, oui, mais j'adore vraiment ce mathématicien.
16: C'est assez drôle ce que vous racontez dans le livre qui sortira la semaine prochaine. Je le signale. Comment rester au sec avec une veste mouillée mouillé. Que vous racontez là de l'anecdote à propos de monsieur John von Neumann dans votre livre qui sortira la semaine prochaine et dont je rappelle le titre exact, effectivement, Comment rester au sec avec une veste mouillée, c'est chez Alary Édition.
21: Alary, c'est chez Alary.
16: Ça sortira le 4 juin prochain et c'est vrai que c'est assez incroyable ce que vous racontez sur ce von Neumann. Il va voir des ingénieurs et leur dit que leur plan est nul pour une fusée.
21: Oui, c'est ça, c'était le paradoxe de la fusée. Il va voir les ingénieurs et leur dit que qu'ils construisaient une fusée, il leur dit que leur plan est nul et il dit ben voilà, j'ai déjà fait tous les plans de la fusée. Alors les ingénieurs récupèrent les plans de la fusée de von Neumann, qui il avait vraiment fait les plans de la fusée, il avait participé à Los Alamos et tout le bazar, il s'y connaissait. Et donc ils construisent la fusée selon les plans de von Neumann et puis ils allument la fusée et Bardaff l'explose. Et alors ils retournent chez von Neumann, ils disent mais comment ça se fait, on a suivi vos plans et c'est explosé. Il dit mais j'avais réglé le problème de l'explosion dans un autre papier.
0: Ah oui, il a de l'humour.
21: C'est vraiment vrai, il avait écrit ces deux papiers-là.
16: Mais la fusée a vraiment explosé.
21: Alors l'anecdote est pas, si vous voulez, l'anecdote est un peu mise en scène, mais elle circule beaucoup chez les mathématiciens et les physiciens, because il a vraiment écrit ces deux papiers.
0: Ça va passer par nous alors. Oui, c'est un petit club.
16: Vous avez la réponse à votre titre, autant que je sois le premier à vous poser la question, parce que partout vous serez en promo pour votre bouquin. J'imagine que tout le monde vous dira alors comment on reste au sec avec une veste mouillée.
21: Ben oui, mais c'est ce qu'on avait dit, il faut vraiment retourner la veste. Il faut retourner le manteau. C'est le paradoxe du manteau de Polya. Il arrivait à l'amphithéâtre, il était trempé jusqu'aux os avec son manteau, et donc il lui restait encore quelques minutes avant d'arriver à l'amphi où attendaient ses étudiants. Il l'a retourné, mais de la sorte il a mis le côté mouillé à l'intérieur, et que le côté mouillé était assez voilà, dur, rigide comme un carton, donc il avait une petite couche d'air qui le protégeait, et surtout le côté sec à l'extérieur avait arrêté la pompe à froid.
0: Parce qu'en vérité, ne comprends pas ce que c'est qu'une pompe à froid.
21: Ben c'est le fait
16: oui,
21: que...
16: Oui, merci. Ça m'étonnerait.
1: Oui, mais si on est dehors...
21: L'idée, c'est que...
0: Moi, mouillé, sec, j'y vais. Hein.
21: Mais c'est quand l'eau s'évapore, qu'en fait, elle tire de la chaleur du corps et qu'on a froid.
16: Or, je savais si que j'allais m'emmerder pendant cette émission.
21: Si ben on met l'eau... Voilà.
16: Restez quand même avec nous jusqu'à 18h.
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1: Ah, j'ai envie de commencer par une question, non pas d'actualité, mais une question que j'ai quand même trouvée sur Instagram dans une rubrique, un post de l'encyclopédiste. Je ne sais pas si vous suivez ce... Je ne sais pas comment on dit dans ces cas-là. Comment on dit, monsieur?
2: Ce compte Instagram.
1: Le compte de
2: l'internaute.
1: Voilà, le compte de l'encyclopédiste. Il y a souvent des informations très, très intéressantes. Mais alors là, je dois dire, j'étais sur le cul quand j'ai vu ça. Et peut-être vous allez vous aussi être surpris et me dire que c'est n'importe quoi, parce que il y a deux thèses concernant cette information. Quand j'ai dit ça au bureau ce matin, ben, ils se sont foutus de moi.
3: Ah bon?
1: Ils m'ont dit, mais c'est pas vrai. Enfin, moi, ce qui est écrit dans l'encyclopédiste, j'y crois. Vous voyez ces AirPods, tout le monde connaît effectivement.
2: Ah oui,
1: AirPods. Eh bien, il y a quelque chose que la plupart des utilisateurs d'AirPods ignorent.
3: On la met dans le mauvais sens.
4: On les met dans le mauvais sens. Et qu'il faudrait les mettre dans l'autre sens. Et du coup, elles seraient parfaitement calées. Donc je dois suivre le même compte sûrement parce que je ne le savais pas. Mais ça me paraît bizarre parce qu'il y a marqué gauche et droite.
1: C'est-à-dire?
4: Ben, il y a marqué gauche et droite sur les AirPods.
1: Qu'est-ce que ça change?
4: En fait, il faudrait les inverser, du coup.
1: Je montre au public.
3: Oui, montrez.
1: Je prends mes AirPods. C'est vrai que, comme tout le monde, je mets mes petits AirPods comme ça, avec la petite tige qui descend.
2: Eh non, la tige doit être dedans.
1: Or, d'après ce compte Instagram, il faudrait, une fois qu'on les a mis dans les oreilles, tourner.
3: Il faut remonter.
1: Les AirPods. Et les coincer, voilà, comme ça, dans l'oreille.
2: Alors, la tige est faite...
5: Mais
1: en fait, ça se casse.
3: Mais non, c'est complètement faux.
2: La tige est censée se coincer dans le pavillon.
4: Écoutez-moi bien. En revanche, si vous inversez les oreilles, ça va marcher.
1: Comment ça, je vais inverser mes oreilles?
4: Vous inversez les AirPods et vous les mettez et là vous les mettez à l'envers et là ça va marcher. Donc celui que vous auriez mis à droite, vous le mettez.
1: Mais oui.
4: Mais voilà.
1: Vous avez raison là.
4: Excusez-moi d'être un génie.
6: Bravo. Non, il paraît que c'est bien ça. Il paraît qu'il faut faire ça.
3: Alors ça fonctionne. Bon, déjà on a l'air de couillon.
1: Là, ça tient mieux, regardez.
4: Mais ça vous oblige à mettre la gauche à droite et la droite à gauche.
2: Ça dépend si vous regardez dans un miroir.
1: Eux, chez Apple, ils ont voulu quoi?
4: Ils ont voulu, en fait, l'autre. Et lui, il a donné une astuce, mais qui n'est pas la logique. Parce que moi, qui n'ai pas des AirPods, parce que ça se défait trop vite, j'ai des...
2: Que t'as des gros trous?
4: Non, parce que je dors avec des sons pour m'endormir.
5: Tu dors avec les trucs dans les oreilles?
4: Non, dans le cul.
2: Elle est très énervée aujourd'hui.
1: C'est vrai que là, on continue à bien entendre.
2: Et dans quel sens il faut les mettre?
3: Mais oui, ça.
4: Le sens logique, c'est que ça descende le long de l'oreille.
3: Et puis même, il y a un autre truc, c'est qu'il y a le micro qui nous permet de passer des coups de fil sur la tige. Donc si on le met par là, on n'entendra plus rien.
1: Vous avez le micro sur la tige, vous?
3: Moi, personnellement, oui, j'ai mon micro sur ma tige.
2: Le bonheur, c'est simple comme un coup de fil.
3: Tu ne devineras jamais d'où je t'appelle.
1: Monsieur Buccella, qu'est-ce que vous en pensez?
7: Moi, je suis encore au système filaire. Et pour l'instant, chaque fois que je vois un magasin qui a encore des filaires, j'en rachète. Et j'en ai 4-5 de stock à la maison.
2: Pourquoi vous n'aimez pas?
4: Il faut les recharger trop souvent. Et moi, quand j'aime bien m'endormir avec la musique, du coup, s'ils sont branchés à mon téléphone, ça dure aussi longtemps.
5: Idiote, vu que t'es toute seule, pourquoi tu mets pas juste la musique?
4: Alors d'abord, parce que j'ai
2: Qui vécu... vous dit qu'elle est toute seule, hein?
4: J'aime pas écouter le bruit.
2: On saura tout.
1: Ah, il est drôle, Michel-là. Ça y est, il se prend au jeu, hein. Il y croit.
2: J'ai l'impression que ça lui plaît.
1: Je crois que vraiment, il a un petit béguin pour Caroline. Je ne sais pas si l'inverse... D'ailleurs, si c'est vrai, l'inverse est un peu vrai quand même. Ah. Parce que j'ai jamais vu Caroline. Caroline est un peu quand même brute de décoffrage.
8: Non, pourquoi? Ça. Moi, je la trouve très raffinée.
1: Elle est...
8: très... Ouais, une femme...
6: Raffinée butch, quoi.
1: Elle est un peu camionneuse, vous voyez, avec tout le monde. Elle est, vous voyez, elle rentre dedans, quoi.
8: Oui.
1: Et
2: elle n'est pas pas douce.
1: Et avec monsieur...
4: Je suis très douce.
9: Et avec... un peu vulgaire.
1: Toujours est-il qu'avec monsieur Buccella, elle prend des gants. Vous voyez ce que je veux dire?
4: Parce que j'ai toujours aimé protéger les gens quand j'ai l'impression que vous les malmenez. Malgré toute sa renommée dans son pays et maintenant en France, il est arrivé de la fac, physicien, au milieu de nous qui sommes un peu des fous et des cinglés. Donc, j'ai eu mon côté mère juive et non pas bouche de merde, là, je raconte, je sais pas quoi, de le protéger. Et j'ai cet instinct.
2: C'est un côté Saint-Bernard.
4: Non, mais le Saint-Bernard, oui. Il va venir, il va te foutre un coup de tonneau dans la gueule.
2: Mais c'était pas méchant.
4: Ton fils, il va pas te reconnaître. Tu vas être obligé d'aller en acheter un autre.
9: Oui, mais allez, c'est pas. C'est pas systémique.
1: Vous avez entendu ce qu'elle a dit?
2: Oui, elle est monstrueuse.
1: Elle a dit, vous allez pouvoir en acheter un autre.
2: J'ai entendu. Mais c'était pas méchant, hein, Saint-Bernard.
4: Non, non. C'est le plus beau compliment qu'on puisse faire à une femme.
2: Voilà. Et toc. Mais en tout cas, un Saint-Bernard, c'est un bel animal.
1: Moi, je vous ai pas dit ça, en tout
4: non.
1: cas.
4: Non, mais c'est de con, oui. Non. Moi, comme par hasard, eux, avec un verre dans le nez, excusez-moi, mais c'est la cage au folle.
8: Ah bah moi, je sens le verre.
9: Moi, ça m'est arrivé de me faire martyriser et loin de me défendre, tu m'as enfoncé plusieurs fois.
4: Oui, mais parce que toi, t'es pas particulièrement sympathique.
2: Elle est très en forme. Hein.
1: Et puis, vous aimez ça. Ce n'est pas pour vous accabler, monsieur Bellamy.
9: Allez.
1: Vous êtes difficilement défendable.
4: Bah voilà.
1: Plus ça va dans cette émission...
4: C'est vrai, plus tu dors.
1: Plus vous racontez n'importe quoi, on comprend à peine vos phrases. Elles ne se terminent jamais. Vous la commencez, vous la finissez pas.
2: Tant qu'il en commence.
1: On a fait un petit montage de vos interventions.
9: Ah si,
2: c'est vrai.
9: C'est pas vrai.
4: C'est du silence pendant 3 minutes.
1: On a fait un petit montage de vos interventions dans les dernières émissions. Ah ben voilà une question pour vous, monsieur Bellamy.
9: C'est plus intéressant les couilles quand même.
2: C'est pas moi.
9: Non, mais tu vas boire de l'eau et c'est très fade. Hein, ben oui, je suis con.
2: Ah oui, oui, oui.
9: C'est comme si on appelait Valérie La Rochelle. Hé La Rochelle, quand il y a une épidémie, il y a toujours une chauve-souris dans le tiroir. Il n'y a rien à dire.
4: C'est la passion.
9: Il est ivre. C'est la passion, ça. C'est la passion.
4: La passion.
9: Est-ce que tu mets des grains de genièvre dans ta choucroute?
2: Ah oui, oui, oui.
4: Ça fait peur.
1: C'est vous, c'est ça,
9: pas,
1: monsieur.
9: Non, c'est pas
2: c'est
9: moi.
2: Le best-of.
9: C'est l'intelligence artificielle. Je m'inscris en faux.
2: Et là, c'est ce que vous avez trouvé de meilleur dans ces interventions.
9: Oui, c'est vraiment le best-of. C'est le meilleur cumulé de tous mes amis.
2: Je comprends pourquoi vous le gardez.
4: Le vide abyssal.
1: Qu'est-ce qu'il y a?
9: J'ai été engagé pour mettre en valeur les autres.
1: Je voulais que vous disiez, vous y arrivez très bien.
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1: Clément est au téléphone, il m'en veut parce que j'ai écorché son nom alors que son nom était associé à une question. C'est bien ça Clément, bonjour.
21: Oui, bonjour Monsieur Ruquier, bonjour aux grosses têtes et bonjour au public.
22: Bonjour Clément.
1: Bonjour. Qu'est-ce que vous vouliez dire Clément ?
21: J'étais très content d'être passé, d'être associé à une question, mais vous avez écorché mon nom et je me dis qu'il faudrait réparation pour ça.
1: Clément, alors j'ai dit Clément mérite et il faut pas prononcer.
4: Là, vous venez d'écorcher le prénom.
1: Crément.
22: Vous dites crément.
4: Crément.
1: Un crément.
4: Un crément.
22: La soif peut-être.
1: Je reconnais que là j'ai écorché.
22: Ben oui, ça va pas.
1: Faut dire que vous me fatiguez.
4: On
1: est vendredi, vous savez, je suis fatigué
4: mais
1: le vendredi.
4: Mais c'est normal.
22: Oui, c'est la fin de la semaine.
1: Surtout quand le vendredi tombe un mardi après-midi.
22: C'est encore plus fatigant.
1: Bon, alors dites vraiment un mérite.
22: Mérite.
1: Clément non, mérite. J'ai prononcé le T, il faut dire Clément mérite et non pas Clément mérite, c'est bien ça ?
21: C'est ça, exactement.
1: Bon, je vais faire attention la prochaine fois. Est-ce que vous avez perdu à cette question pour laquelle on vous avait associé ?
21: Ah oui, Rosine Bachelot a répondu très vite.
1: Ah, très vite, très vite. Vous voulez une montre pour me faire pardonner ?
4: Une montre ?
22: Une montre, il mérite.
1: Une montre,
21: une montre, vous serez pardonné.
1: Ah, bah alors une montre et je suis pardonné, je vous offre une montre RTL. Vous faites quoi dans la vie, Clément ?
21: Je suis affûteur.
22: Affûteur ?
1: Affûteur !
5: Affûteur de quoi ?
21: D'outils coupants, fabrication et d'outils coupants.
22: Qu'est-ce que tu veux qu'on affûte ?
21: Pour les munitions.
22: Affûteur de quoi ?
1: Vous n'avez pas rencontré Bellamy parce qu'il n'est pas toujours affûté, lui. Hein. On vous remercie, Clément, d'avoir appelé en tout cas. Fabien ! Bonjour, Fabien.
23: Oui, bonjour, bonjour tout le monde.
1: Alors,
23: bonjour,
1: Fabien est grand fan depuis des années, nous dit-il. Une idée lui est venue. Pourriez-vous envisager de faire une spéciale enfant de chroniqueur ? Qu'est-ce que vous voulez dire par là ?
23: Eh ben, on entend souvent les histoires de Caroline Diamant avec sa fille Salomé.
1: Oui.
4: Elle a un vrai métier, pardon.
23: Christine Bravo avec sa fille Clara.
1: Oui.
23: Et je pense qu'on aurait plein d'anecdotes, nous les auditeurs, à entendre. Savoir un peu être la fille de Christine Bravo, ça devrait être quand même une expérience
1: pénible. Très pénible. Mais je me demande s'il n'y a pas Michel Drucker qui fait une émission comme ça à la télévision où il fait venir la famille.
22: Il fait les grands-mères, lui.
1: Parce que je ne me vois pas faire les grosses têtes avec les. Vous dites avec les enfants de Bernard Mabie, mais c'est qu'ils sont vieux déjà. Hein.
23: Et oui. Et peut-être même les petits-enfants de Pierre Bénichoux.
1: Ah, bah oui, ça, c'est pas bête. Alors, les petits-enfants de Pierre Bénichoux.
23: Avec toutes les expériences qu'ils ont dû avoir avec Pierre.
1: Oui.
23: Ses colères.
1: Oui.
23: Ça aurait été magnifique d'avoir leur point de vue.
22: Donc, c'est règlement de compte à OK Corral, cette émission.
1: Écoutez, alors, je sais pas si votre idée est bonne.
4: Moi, je ne crois pas.
22: Moi, il a 6 ans, donc non, ce sera pas.
1: Ah oui?
22: C'est un peu tôt, 6 ans.
1: J'ai commencé à le faire parce que j'ai fait venir, par exemple, le petit garçon, le fils des parents de Roman Doduic.
22: Mais est-ce qu'il est un peu plus connu que ses parents?
1: Comment ça va, Roman?
24: Ça va et vous?
1: Vous-même, vous avez des enfants peut-être, Fabien?
23: J'en ai un.
1: Voilà. Et il est drôle, votre fiston?
23: Non.
1: Non.
22: Par rapport à son père.
1: Et vous voyez, pour ce qui est des enfants des grosses têtes, j'en suis pas sûr non plus, mais on a l'idée tout de même. Merci. On passe à Florian. Bonjour, Florian.
25: Oui, bonjour.
1: Alors, bonjour, Florian, il a besoin des lumières de Fabrizio Buccella. C'est bien ça?
25: Oui, c'est bien ça. Mais c'est surtout une question un peu à la con, mais
22: Il n'y a pas de question débile.
1: Ça tombe bien, c'est le spécialiste.
22: Vous savez ce qu'on dit, il n'y a pas de questions stupides, il n'y a que des gens stupides qui posent des questions, mais on vous écoute.
25: Je vous ai appelé il n'y a pas longtemps concernant une histoire de ses cheveux.
1: Oui.
25: Et Toen, il a fait du Toen, il s'est foutu de ma gueule.
1: Oh, ça m'étonne.
22: Ah, c'est pas son genre.
4: Vous voulez que quelqu'un prenne le relais en son absence?
22: Parce que si on se force, on
1: n'y arrive pas. Et alors, après le sèche-cheveux, vous voulez parler du sèche-main, c'est ça?
25: C'est bien ça.
4: Ah, c'est une thématique.
22: Et au moins, Fabrizio Buccella pourra répondre, il a des mains.
1: C'est vrai que pour les cheveux...
22: Pour les cheveux, c'est moins...
25: C'était surtout un prétexte pour essayer d'obtenir une si jolie montre qui ne viendra pas, bien sûr.
1: Ah ben on peut quand même vous envoyer une montre RTL, mais je vais quand même poser la question à M. Buccella, question que vous avez bien voulu mettre dans votre mail. Est-il mieux, professeur, pour la planète, de se sécher les mains dans un sèche-main ou d'utiliser à chaque fois l'essuie-tout ?
2: Écoutez, je n'en sais fichtrement rien. Je suis gros joueur comme devant. Parce que, en vérité, c'est des calculs super compliqués parce que ça dépend de quel périmètre vous prenez. Et pour moi, ce sont plutôt des calculs d'ingénieurs qui travaillent avec un tableur Excel en tête et qui savent vous dire le coût pour la planète. Mais en tant que physicien, je n'en sais rien, mais alors rien, moi, de rien.
3: Et en plus, je m'en branle. Hein.
1: Restez à l'écoute tout à l'heure parce qu'après l'essuie-main et le sèche-cheveux, le livre du jour, signé Philippe Schnepf, qu'on aura au téléphone, c'est l'histoire du papier toilette.
6: Ah, c'est formidable.
25: Oui. Je voulais en profiter pour faire une petite dédicace.
1: Oui, je vous en prie.
25: À ma sœur, c'est son anniversaire. Ah, à son mari Mathieu et à mon fils Gaspard qui vient de naître il y a 12 jours.
1: Oh, mignon. Écoutez, ça me fait plaisir de me retrouver animateur d'une radio locale. On vous embrasse, monsieur. Et on se retrouve après les infos de 16h. Effectivement, tout à l'heure, le livre du jour sera consacré au papier toilette.
20: À tout de suite, Laurent. 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L'essentiel de l'info en 3 minutes, c'est avec vous Nathalie Michet. Bonjour Nathalie.
7: Bonjour Isabelle, bonjour à tous. Les communes littorales de Gironde demandent de l'aide pour surveiller les plages. Appel lancé après la mort par noyade cette semaine de 4 personnes. Alors que la chaleur attire les baigneurs en très grand nombre, la fréquentation d'un week-end du 15 août d'après le syndicat de Gironde qui est consacré à la sécurité des plages. Le CIVU 33 qui recherche des partenaires financiers. Plus de la moitié de la France a connu au moins un record de chaleur mensuel depuis le week-end dernier. Bilan de Météo France qui parle d'un épisode de chaleur colossal et qui confirme sa fin progressive. D'ici demain matin 6h, tous les départements de l'Ouest sortiront de la vigilance orange. Pour Paris et sa petite couronne, ce sera dimanche matin. Premier coup d'arrêt emblématique pour Patrick Bruel, confronté à plusieurs accusations de viol et d'agression sexuelle. Pilier des Enfoirés depuis 1993, le chanteur ne participera pas à la prochaine tournée au profit des Restos du Cœur. Il a écrit à la troupe pendant la nuit pour leur annoncer sa décision, mais l'association avait elle-même demandé qu'il se retire. Patrick Bruel, qui rejette les accusations à son encontre, dit espérer revenir quand la justice, je le cite, aura prouvé son innocence. Pour la première fois depuis 2011, les cyclistes du Tour de France prendront le train cet été, le 25 juillet, avant la dernière étape et son arrivée à Paris. Les coureurs prendront un TGV Inouï de Grenoble jusqu'à la capitale. Annonce faite dans le cadre d'un partenariat de 3 ans signé par la SNCF et les organisateurs de la Grande Boucle. Place à la terre battue, Porte d'Auteuil. Le tournoi de Roland-Garros et Novak Djokovic qui s'avance sur le court, Sébastien Rouxel.
8: Oui, il est opposé au Brésilien João Fonseca. 20 ans d'écart entre ces deux joueurs qui s'affrontent pour la toute première fois. Le Serbe qui court toujours après un 25e titre du Grand Chelem a une occasion en or, cette fois en l'absence d'Alcaraz et après l'élimination retentissante de Sinner. Mais il a face à lui un jeune joueur de 19 ans. Ça fait longtemps qu'on l'annonce comme l'un des futurs grands noms du tennis. Un duel donc plein de promesses sur ce court central quasiment plein. Ça vient de commencer. 15 à sur le service du Brésilien après une minute de jeu. Lui aussi à 19 ans, l'Espagnol Rafael Rodar est en difficulté. Il est désormais mené 2-1 par l'Américain Mickelson. Et puis je vous signale la qualification pour les 8e de finale de la jeune Russe Mira Andreeva. Elle a battu en 2-7 la Tchèque Bouskova.
7: Merci beaucoup Sébastien. La météo pour demain, un ciel bien couvert sur la moitié nord, des risques d'orage l'après-midi du centre Val-de-Loire à la Belgique, des coups de tonnerre et de la pluie également en montagne sur les Alpes et les Pyrénées, les minimales pendant la nuit 13 à 21 degrés, les maximales pour la suite 22 à Biarritz, 24 à Caen, 31 degrés à Lille et à Chambéry, jusqu'à 34 à Bourges. Enfin les courses, départ à 20h15 ce soir à Vincennes. Dominique Cordier vous conseille le 14, le 9, le 4, le 2, le 16, le 10 et le 13. L'outsider de RTL, c'est Héraclion des Bois, le numéro 16. Et il est 16h passé de 3 minutes, la suite des grosses têtes.
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1: Et c'est toujours avec le professeur Fabrizio Micella, Olivier Bellamy, Caroline Diamant, Romain Dauduit, Dari Boutboul et Christophe Beaugrand. À une question difficile pour Denise Pentlauert qui habite Pange en Moselle.
3: Qu'est-ce... Vous pouvez redire son nom de famille?
1: Bien sûr.
4: Je pense qu'elle va nous appeler la semaine prochaine pour
1: Pentlauert, Denise Pentlauert.
3: Ah ouais.
1: Voilà,
3: je crois que vous aviez un renvoi.
1: C'est son nom, il est en Moselle. Je vais en avoir un renvoi, il va être signé.
3: Ah mince, pardon. Oui. Je vois pas de quoi vous parlez.
1: Il va y avoir votre nom dessus. Qu'est-ce qui commence en 1555 et qui se termine en 3797?
3: Ah, donc ça n'est pas terminé alors?
1: Ah non, ça
4: avant
1: n'est pas...
4: Avant Jésus-Christ.
1: Non, après, qu'est-ce qu'elle raconte?
4: Ben ça peut aller dans les deux sens.
6: Est-ce que ce serait pas une histoire de planète,
1: non.
6: Une révolution d'une
1: non.
6: planète?
1: Non.
4: Vous pouvez redire la date de fin?
1: Mais bien sûr, qu'est-ce qui commence en 1555 et qui se termine en 3797?
3: Est-ce que c'est un calendrier?
1: Non.
4: Est-ce que c'est une BD ?
1: Non plus.
9: C'est genre un phénomène astronomique ?
1: Ah, un phénomène astronomique, non, mais on se rapproche.
22: On parle d'une éclipse solaire ?
1: Non plus.
3: Est-ce que ça se passe sur Terre ?
1: Oui et oui, oui.
22: Dans la galaxie, ça se passe dans la galaxie.
1: Non,
3: sur la Terre ferme.
4: In a galaxy far, far away.
1: Qu'est-ce que vous dites ?
3: Elle est bilingue.
4: C'est dans
22: Star Wars.
4: Bravo. Ah, il y en a qui suivent quand même. Ça se passe pas sur la Terre.
1: Si, ça se passe sur la Terre.
3: Ah, ok.
4: Laurent, est-ce que ce sont
1: oui,
4: des
1: Caroline.
4: Dates ? Oui, Caroline. Sont-ce
1: des dates ? Ce ne sont pas des dates.
3: Est-ce que ça se passe dans la mer ?
1: Ah, si. Ce que je vous ai donné là, oui, c'est des dates.
3: C'est des dates. Bah oui, ce sont des années en tout cas.
4: Je ne demandais pas si c'était des fruits.
1: Non, je pensais que vous me demandiez si la réponse était des dates.
4: Ah non, d'accord.
3: Est-ce que ça se passe dans la mer ?
1: Non, ça peut se passer dans la mer.
22: Est-ce que ça correspond à un calendrier religieux?
1: Non.
3: Est-ce que c'est le moment où le soleil va exploser?
1: Non.
9: C'est un phénomène géologique?
1: J'avoue que la question est difficile, mais elle est à la fois amusante, intéressante, étonnante.
3: Elle est scientifique?
1: Et en tout cas, elle est vérifiée.
3: Est-ce qu'elle est scientifique?
1: Elle est scientifique.
4: Ben forcément.
1: Non.
4: Non, pas forcément.
1: Qu'est-ce qui commence?
3: Elle s'énerve.
4: 3797, c'est la date, le calcul a été fait, si une petite fourmi part de Paris en 1555 et qu'elle fait tout le tour de la planète.
3: T'as raison,
4: elle arrivera en 3797.
1: Pas du tout.
6: Mais c'est pas bête.
22: J'aurais
6: mais
22: bien aimé. Ça aurait été joli. Ça aurait été mignon. L'idée est mignonne.
3: Mais comment elle fait? Est-ce qu'elle sait nager, la fourmi?
1: Elle est con, mais elle meuble.
4: Non, mais il faut qu'elle attende un bateau.
3: Il faut qu'elle attende un bateau, très bien.
4: Ah, elle prend le bateau, oui.
3: Ah oui, c'est pour
1: pardon,
3: ça.
1: Pardon,
3: hein, oui, une petite feuille.
1: C'est avec toute l'estime que j'ai pour vous.
4: Oh, mais oui.
3: En plus, du mépris.
4: En tout cas, c'est un calcul. C'est le résultat d'un calcul.
1: Non, ce n'est pas.
4: Mais oui, puisque. Pour que quelqu'un dise ça se terminera en 3797, c'est que quelqu'un...
1: Ah non, c'est un fait.
3: Est-ce qu'on est sûr que c'est cette année-là? Ça peut pas être en 98.
4: Est-ce que le précédent a été
3: cette année-là?
1: Ça, on est sûr que ça se termine en 3797.
10: Le rock'n'roll venait d'ouvrir ses ailes. 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
6: Donc ça fait à peu près 2000 ans entre les deux.
1: Pardon,
6: ça fait à peu près 2000 ans entre les deux.
4: 2002, ouais.
1: On peut rien vous cacher.
3: Il est bon en maths. Hein.
9: Et c'est un phénomène astrologique, non?
4: Ah, ok. Ah je l'ai. En fait, on est en 2026.
1: Oui.
4: Et ben donc, si on part de 1555, et ben avec 2026, on arrive en 3797.
1: Pas du tout.
3: Est-ce que c'est la date de la mort de Michel Drucker?
6: Alors,
1: ça c'est drôle, mais
6: comme,
1: non.
6: Comme ça fait à peu près 2000 ans, me dit que si, par exemple, Jésus-Christ ou un autre prophète était né en 1555, eh ben je sais pas.
22: Vous pouvez la rajouter au best-of, s'il vous plaît.
1: On va la garder, celle-là. Alors,
22: les continents, est-ce que ça a à voir avec les continents? Est-ce qu'un continent sera tout à fait déplacé?
3: Est-ce que c'est quelque chose qui se déplace?
1: Non.
6: La Renaissance.
1: Quoi, la Renaissance?
6: La Renaissance.
4: Vous l'avez rajouté aussi.
6: Une période qui s'intitule la Renaissance parce que c'est on sort du Moyen Âge.
3: Mais jusqu'en 3797?
6: C'est un peu long.
4: Oui. Ça n'a rien à voir avec de la.
1: En fait, je me marre bien avec vous.
3: Mais oui, vous voyez.
4: Est-ce que c'est que en France?
1: Non, c'est enfin oui essentiellement, mais c'est sur Terre.
4: Ah bah c'est important ce que vous venez de dire.
3: Est-ce que c'est dans un endroit particulier sur Terre ou pas?
4: Non,
3: ou
4: c'est que pas... en France, dit Laurent.
3: Non, il vient de te dire non.
4: Mais il sait pas justement. Alors si Laurent, vous savez pas quand on pose des questions,
1: je sais très
3: est-ce
1: bien.
3: Est-ce que c'est partout?
1: Vos questions là,
4: elle est idiote.
1: On ne peut pas y répondre, voilà.
4: J'ai une idée.
1: Allez-y.
4: Alors vous voyez, comme on sait que la mer progresse sur la Terre,
1: oui,
4: et qu'il y a des menhirs en Bretagne,
1: oui.
4: Et après, on se fout de mes fourmis. vie. Ah, alors, excuse-moi.
22: Et que la recette de la tarte aux pommes demande 4 pommes. Mais oui, vas-y, continue, je te suis, je te suis.
4: Et que du coup, peut-être que la terre, le temps qu'on reforme des menhirs qui pourraient sortir de terre du côté de Paris, par
3: qu'elle
4: exemple.
3: Qu'elle raconte. Mais ça pousse pas, mais c'est pas comme une asperge.
1: Ah! Qu'est-ce qui commence en 1555 et qui se termine en 3780?
4: Est-ce qu'on peut les observer?
1: Quoi, les?
4: Ben, vous dites ça, que ça a commencé en 1555.
3: Est-ce que ça se voit?
1: Oui, donc, ça se voit.
4: Ça se voit quand on regarde en l'air?
1: Ah non, pas.
4: Quand on regarde au sol?
9: C'est un rapport avec l'histoire?
1: Avec l'histoire, au sens large du mot histoire.
3: Est-ce que c'est positif? C'est chouette, on est content, youpi!
1: Oh, ben, il y a des choses négatives, des choses positives. Ah, il y a
4: plusieurs choses. C'est pas l'appartenance d'un pays à un autre, comme Hong Kong.
1: Non.
22: La mer.
1: Mais c'était pas bête, ça, voyez.
4: Je suis pas con, mais je suis pas con dans l'ensemble.
1: Mais ça n'a rien à voir avec ça.
4: Mais c'est pas, ça n'a rien à voir avec le royaume britannique.
1: Du tout.
3: Oui, est-ce que c'est administratif? Avec
22: un vieux contrat qui a été décidé il y a longtemps.
3: Est-ce que c'est administratif?
22: Oh, yes! Ce pays ne nous appartiendra plus jusqu'en 3797.
4: Ah, la Turquie pourra rentrer dans l'Europe?
1: Non, mais voyez, et Butchella dans Diamant, non.
3: C'est peut-être l'année de la fin de la guerre en Ukraine?
1: Non.
11: Est-ce que c'est une période pendant laquelle une île, par exemple, appartient à un pays?
1: Non, ça n'est pas géographique.
3: Est-ce que c'est administratif ou contractuel?
1: Non plus.
12: Alors moi, je voudrais savoir comment on a su que ça a commencé en 1555?
1: On le sait, parce que c'est comme ça.
9: C'est juridique.
1: C'est écrit, ça commence en 1555 et ça se termine en
12: 3795.
22: Est-ce que c'est une peine de...
9: C'est juridique.
1: C'est un traité. Ce n'est pas un traité.
3: C'est quelque chose qui a été décidé quand même.
4: C'est dans la Bible.
3: Non, mais on a décidé
1: que ça
4: commence. C'est Nostradamus.
1: Vous avez dit quoi?
4: Nostradamus.
1: C'est-à-dire, c'est quoi?
4: La fin du monde.
1: Je ne peux pas vous accorder la bonne réponse, mais vous êtes tout prêt, vous brûlez, si j'ose dire. Je ne sais pas comment faire parce que. Est-ce que quelqu'un a la bonne réponse dans le public? Non, personne. Donc ça tombe bien. On va accorder la réponse à Caroline Diamant.
4: Bravo.
1: Ce sont tout simplement ses prédictions à Nostradamus.
3: Il ne va pas plus loin que cette année-là,
1: la
3: c'est ça ?
1: La première prédiction, elle vaut, signée Nostradamus, ses prophéties, elle vaut pour 1555, et sa dernière prédiction vaut pour 3797. Il a prédit des choses jusqu'en 3797.
3: Et alors, il se passe quoi en 3797?
4: Oui, vous pouvez nous dire, même...
3: C'est quoi sa dernière prédiction ?
1: Je vous laisse la surprise.
4: C'est génial, quand même.
1: Mais voilà, effectivement, ses prédictions s'arrêtent à l'an 3797.
22: Mais c'est des conneries, non ?
1: C'était une question très difficile. Je vais quand même accorder 300 euros à monsieur Spenley Howard Denis, parce que ce n'est pas tout à fait ce que vous avez dit.
4: Tout à fait, absolument.
1: Personne n'avait la réponse exacte dans le public. Caroline s'est approchée de la réponse.
4: Oui, sur le gong.
1: En disant Nostradamus sur le gong. Donc je pense que monsieur Denis Spenley Howard.
3: Oh, il a bien fait.
4: Ah, il va nous appeler de façon la semaine prochaine.
3: Ça fait 8 fois qu'on dit son nom.
4: Il va nous appeler pour nous remercier pour les 300 euros et pour nous apprendre à prononcer son nom.
1: En tout cas, bravo, parce que ses prédictions vont bien à Nostradamus jusqu'en 3797. Vous y croyez, monsieur Bellamy ?
11: Nostradamus ?
1: Non, Nostradanus.
11: Celui-là, oui.
4: Je suis allé aux États-Unis, à Los Angeles, l'année où il prédisait que la faille de San Andreas, là, la Californie, serait coupée. Et visiblement, j'ai passé des très bonnes vacances et me suis pas retrouvé dans la mer.
3: Non, mais après, c'est pas écrit aussi clairement. Je pense qu'on
4: si c'était écrit.
3: Ah ouais.
4: Parce qu'il y a des gens qui nous disaient, vous venez alors que Nostradamus a prévenu que...
1: Nostradamus avait écrit que vous iriez là-bas cette année-là.
22: Si Nostradamus a même prévu que 300 euros seraient donnés à Monsieur Schrag.
1: Si jamais il avait le nom, alors là, il est fort.

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14: Une question pour Rachel Alexandre qui habite Metz. Qu'est-ce que le chimiste allemand Felix Hoffmann a inventé?
15: L'eau chaude?
14: Non. Vous n'avez pas inventé l'eau tiède.
16: Est-ce qu'il a inventé quelque chose qu'on utilise aujourd'hui?
14: Ah oui, oui, oui.
16: Le plastique?
14: Non,
16: le plastique. Sèche-main?
14: Non, non.
17: Est-ce que ça porte son nom? Est-ce que la machine qui est fabriquée...
14: Son nom devrait vous dire quelque chose.
17: Hoffmann.
14: Tout de même.
15: Mais il n'a pas forcément inventé une machine?
14: Non, il n'a pas inventé.
17: La machine qui est fabriquée...
14: Son nom devrait vous dire quelque chose.
17: Hoffmann.
14: Tout de même.
15: Mais il n'a pas forcément inventé une machine?
14: Non.

0: Alors, est-ce que c'est un quelque chose qu'on utilise tous les jours? Ce qu'a inventé ce monsieur
1: Hoffman. Tous les jours, j'espère que non, mais certains en utilisent souvent.
2: Vous espérez. C'est un médicament?
1: Oui.
3: Ah, c'est l'aspirine?
1: L'aspirine, voilà. Bonne réponse du professeur Buccella.
2: Avec Madame Diamant, hein.
1: Et l'acétylation de la morphine, l'aspirine, voilà des inventions signées. D'ailleurs, il y a un laboratoire qui porte son nom.
2: Et ça
1: Non,
2: Hoffman.
1: Non, Hoffman. Vous voyez, le groupe Hoffman La Roche est une entreprise suisse qui tient évidemment du nom de Félix Hoffman, inventeur de l'aspirine.
4: Et c'est super bon, l'aspirine.
1: Pardon.
4: C'est super bon pour la santé, l'aspirine. On a découvert que ça avait énormément de propriétés.
5: Oui, ça
4: protégeait contre le cancer du côlon, notamment. Enfin, vous pouvez prendre une aspirine par jour, c'est extrêmement bon pour la santé. C'est un antioxydant, en fait.
5: Ah oui. Très, très faiblement dosé. Hein.
4: Oui, oui.
5: Il faut prendre du 0,1, parce que si vous prenez 1000, un comprimé de 1000 par jour.
6: Non, mais toi, c'est pour autre chose.
5: Non, mais c'est vrai, c'est très
6: dangereux. Non, mais toi, c'est pour la gueule de bois. C'est pour la gueule de bois, tout le monde le sait.
2: Voilà. Tu n'arrives pas à articuler correctement une phrase, sujet, verbe, complément.
5: Mais parce que tous les mots viennent en même temps.
0: T'étais comme ça sur Radio Classique?
5: Non.
1: Il était jeune encore.
0: Ah oui.
1: Bah, ça fait combien de temps que vous êtes avec nous, monsieur?
5: Mais juste, c'est exactement ce que je me demandais. Je sais pas si c'est 3 ans ou 4 ans.
2: Ah bah oui.
6: Ah moi je dirais plus.
5: C'est beaucoup, non?
1: Ah voilà.
2: C'est après le Covid.
1: Trop, c'est
5: je
1: trop.
5: Je pensais pas que je tiendrais autant, mais bon. Je dis, ils ont dû m'oublier.
6: Non, tu vois, ils ont même fait un best-of.
1: À propos de chimie, puisque nous parlions d'aspirine et de cette invention de Félix Hoffman, vous nous avez préparé une expérience chimique.
2: Ah, oui.
1: Monsieur
2: oui.
1: Buccella.
4: Oui, alors j'ai besoin du micro HF.
1: Il est là. On va vous le donner.
2: Ah non, tu peux pas.
1: Alors,
2: l'acheter.
1: Pourquoi n'avez pas demandé à votre assistante?
7: Parce que c'est un peu dangereux.
2: Alors, c'est un peu dangereux, oh bah donc il va s'éloigner. Va vers le public.
0: Alors, mais il a carrément enfilé un.
2: Ben, il a raison,
0: une blouse.
1: Expliquons pour nos auditeurs que Monsieur Buccella a enfilé, non pas Caroline. Mais une blouse blanche.
2: Il n'arrive déjà pas à enfiler le casque.
0: Et il a une espèce de casque pour lui protéger, mais ça
8: une
0: ne tient
8: visière,
0: pas. Ça,
8: c'est une visière.
2: Mais pourquoi il ne nous protège pas, nous?
5: Alors, c'est vrai que Caroline, t'es juste
4: je suis
5: côté,
4: le plus proche.
1: Je ne crains rien, monsieur Buccella.
4: Non, logiquement, non, monsieur Ruki.
2: Ah, mais... non, logiquement, c'est rassurant.
4: Oui, alors en fait, on va faire la fameuse expérience du dentifrice pâte d'éléphant. C'est d'accord. Une des expériences les plus fabuleuses de la chimie.
1: Le dentifrice pâte d'éléphant.
8: Oui. Est-ce que vous avez besoin de vos deux mains ou pas?
4: Parce que
8: Roman, il pourrait tenir le micro. Peut-être.
5: Mais pourquoi tu me mets dans la merde comme ça?
4: Alors, c'est une expérience. J'ai même commandé le matériel chimique avec une autorisation, parce que c'est du matériel explosif. Donc,
2: il y a des œufs.
6: Mais ça va pas. Non, mais vous êtes sûr qu'on va pas avoir de.
4: On va commencer l'expérience, donc on va mettre le catalyseur.
6: Mais moi, j'ai pas envie de mourir, moi.
2: Moi non plus.
4: Mais non, non, mais.
5: Tu veux que je tienne le micro en vrai ou pas, Fabricio? Moi, j'avais ça quand j'étais petit.
2: Non, mais déjà.
4: On va mettre le catalyseur.
0: Alors, voilà, c'est de la poudre blanche.
1: Attendez, il y a un truc qui me rassure pas, c'est que Bellamy vient de dire « J'avais ça quand j'étais petit ». Vous voyez le résultat de l'expérience.
0: Là, vous mettez une espèce de poudre blanche dans un tube.
4: La poudre blanche, c'est du KI, de l'iodure de potassium, et ça sert à activer la réaction. En fait, ici, j'ai de l'eau oxygénée très, très fortement dosée, donc à 30 ou 35%.
8: Ça, c'est
4: donc
8: pour
4: l'eau oxygénée, c'est H2O, c'est-à-dire de l'eau qui a capté un atome d'oxygène. Et si je mets l'eau oxygénée ici sur du bête produit de vaisselle, c'est du simple produit de vaisselle,
0: oui.
4: Eh bien, on prendrait un temps certain, ça prendrait quelques mois, voire quelques années, avant que tout l'oxygène soit cédé. Alors ici, par contre,
2: ça veut dire quoi cédé
4: C'est-à-dire que l'oxygène est rendu et permet en fait au produit de vaisselle de mousser, quoi.
2: Ok.
4: Et donc, pour activer la réaction, je mets l'iodure de potassium, qui est simplement un catalyseur.
1: C'est pas facile pour
4: un accélérateur.
1: Elle n'a jamais vu un produit de vaisselle.
2: J'attends. C'est ce que j'achète le plus.
0: Et alors là, ça va faire des bulles?
4: Oui, là, ça va faire des bulles. Ça risque même de déborder un peu.
0: Ah bon?
4: Donc,
0: mais là, ça fait rien pour l'instant.
8: Ça va faire comme un diabolomante.
2: Le public, on se fait une soirée mousse. Voilà.
5: Et les œufs, c'est pour quoi, là?
4: Les œufs, c'est pour une autre expérience de physique.
0: Ah oui, d'accord.
6: Parce qu'il a faim, ça n'a rien à voir. Alors, faire une omelette.
0: Professeur, qu'est-ce que vous allez rajouter pour que ça mousse?
4: Alors ici, c'est la fameuse eau oxygénée à 35%, celle qui n'est pas en vente au commerce.
0: Et là, ça va
2: doucement.
0: Là, ça mousse.
4: Oui, là, ça va mousser.
0: Ça va mousser
4: doucement.
0: Alors, on va voir. Alors, ça mousse pas, là, pour l'instant.
5: Ah, c'est aussi, ça mousse.
2: Oh là là, ça mousse.
0: Oh là là, ça va débarrer.
2: Oh là là.
0: Mais qu'est-ce que c'est? Attention. Oh là là.
5: Il va nous bousiller les
2: enceintes.
1: Tout ça pour faire rêver Caroline.

0: C'était sûr qu'avec ce débordement là.
1: Ah bah alors avec Caroline.
2: C'est un barbapapa.
3: Là c'est un peu doux.
4: Monsieur Bellamy, pouvez expliquer ce que vous voyez?
2: Bah, une espèce de bouse blanche.
5: C'est de la mousse de vaisselle, un peu.
3: Alors, ça, c'est de la mousse de vaisselle avec l'oxygène qui est cédé par l'eau oxygénée et qui va, entre guillemets, faire la mousse.
6: La
3: alors,
6: couleur pour est, ceux très, qui sont, est très, très louche.
3: Pour les auditeurs,
6: il y avait un grand tube très, très haut, très étroit.
3: Voilà.
6: Au début, on est parti comme un diabolomante.
3: Une burette.
6: Ensuite, c'était très joli, tout vert. Ensuite, quand comment ça s'appelle? L'eau oxygénée a été versée.
2: C'est comme une bière quand on a le
6: évidemment, l'alcool. Et il y a une énorme mousse qui a fait comme une sculpture de Botero, blanche, et qui devient un peu verdâtre.
4: Et voilà. Caroline commence à rêver, je dois dire.
5: Bah là, elle voit ça, elle se dit...
4: Il y a quelque chose qui m'inquiète, c'est que...
1: Il y a une odeur spéciale.
4: Il y a une odeur,
5: ça pique un peu.
4: Et j'ai l'impression que ça me pique la gorge.
5: Bah oui, ça pique un peu la gorge.
4: Mais bon. On ne peut pas se débarrasser de ça.
5: Oui, on peut se débarrasser de ça. Je vais me débarrasser. Nous allons nous débarrasser.
4: Je parle de Bellamy.
5: Laurent, c'est une belle séquence de radio. Hein.
2: Ah oui. C'est un bon moment d'émotion.
4: Je dois dire que.
5: Ah, vraiment, c'est un beau moment.
4: Même, voilà. Même à la télé, je suis pas sûr que c'était intéressant.
5: Alors à la radio.
4: Au moins à la radio, les auditeurs peuvent imaginer.
2: Oui, c'est vrai.
5: Et ils adorent.
4: Et la capacité d'imagination des auditeurs des grosses têtes
2: est infinie.
5: Oui.
4: Qu'est-ce que vous dites, vous, là ?
2: Est infini.
1: C'est pas possible.
5: C'est un peu comme la capacité du cerveau d'Olivier Bellamy. C'est sans fond.
4: Vous croyez qu'il va revenir, le professeur ?
5: Oui, il est de retour, regardez.
4: Ah, on peut l'applaudir quand
5: bravo.
4: Même.
5: Bravo.
2: Oui, bravo.
5: Oui, ça sert à rien, mais ah ouais. C'est très joli.
6: Bravo.
5: La vie à deux va quand même être compliquée pour Caroline et Fabrizio.
3: T'imagines, on dirait un professeur fou qui sort de sa cuisine. Je comprends pourquoi il a plus de cheveux. Ils ont dû partir dans une expérience.
5: Et pourquoi il a plus de femme non plus.
4: Vous avez déjà eu une femme, une compagne?
3: À un moment donné, il en a
5: non, mais vous avez jamais eu de partenaire de vie?
3: Je n'ai pas eu de partenaire de vie, non.
4: Mais quand même, vous avez eu déjà une expérience sexuelle.
3: Oui, oui, quelques-unes, mais pas...
5: Et ça a fait la même chose avec la mousse.
3: Je peux les compter sur les doigts des deux mains, hein, je vous rassure. Hein, c'est pas...
5: C'est sorti de la burette.
3: Pas de quoi écrire un roman, en tout cas.
7: Hein, bon, cela dit,
3: le premier chapitre.
7: Si t'es resté très longtemps avec quelqu'un, t'as pas besoin d'avoir beaucoup de partenaires.
5: Non, mais il n'est même pas resté longtemps, je crois.
2: Mais oui, c'était, voilà. C'était des partenaires humains ou des animaux. Mais qu'est-ce qu'il a, lui? C'est pas possible.
4: Moi, c'est pas ça que j'aurais posé comme question. C'était rémunéré ou pas? Ne zappez pas, il y aura d'autres expériences avant 18h.
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23: Tennis, Roland-Garros, Djokovic est plutôt bien parti, Sébastien Roxel.
24: Ah, il est parti comme une fusée, le Serbe. Il mène 5 jeux à 1 dans cette première manche, ce match, ce duel des générations, hein, puisque Salokos a joué au Fonseca, le Brésilien qui a 20 ans de moins que lui. Le Serbe a déjà fait un double break dans ce premier set après 26 minutes de jeu. Il a visiblement pas envie de passer trop de temps dans cette chaleur étouffante. Quant à match qui oppose l'Espagnol Rodar à Mikkelsen, c'est l'Américain pour le moment qui mène 2-1, 3-2 pour l'Espagnol dans le quatrième set.
23: À tout à l'heure, Sébastien. Allez, au tour de Laurent Ruquier cet après-midi pour les grosses têtes. Caroline Diamant, Dari Boudboul, Christophe Beaugrand, Olivier Bellamy, Romain Dudouic et Fabrizio Buccella.
4: Une question pour Mme Clara Zito qui habite à Lyon et la question concerne le Japon puisque je vais vous demander ce que les Japonais appellent une épouse hollandaise.
5: J'imagine que ça n'est pas une femme.
4: Ce n'est pas une femme.
2: Est-ce que ce serait un poisson ?
4: Un poisson, non.
5: Ça se mange ?
4: Ce n'est pas une femme, mais...
3: Oh, attends, mais vraiment, t'as...
2: une morue !
3: Non, mais voilà, sa conception de la femme est quand même... Je veux dire, ton inconscient parle tellement vite pour toi.
2: Genre un thon, une morue.
3: Ouais, un thon, une morue.
2: Non, pas du tout, c'est parce que je sais que les Japonais sont un peuple pêcheur.
3: Oui, mais en même temps, c'est une île, hein, donc...
4: Un peuple pêcheur.
3: Oui. Ils sont entourés de mer.
5: Ils mangent des sushis, quoi. Alors, est-ce que c'est un type de sushi ?
4: Non, pas du tout. Alors, ce n'est pas une femme, mais...
5: C'est un homme. C'est lié à la femme.
4: C'est lié, effectivement.
5: Est-ce que c'est un poste ? Est-ce que c'est une partie du corps de la femme ?
4: Non.
5: C'est humain ?
4: Ce n'est pas humain.
5: C'est un animal ?
4: Non.
2: Est-ce que ce serait pas la main gauche ou la main droite ? Ben oui, pourquoi pas.
3: Pour faire
2: pas.
3: Quoi ?
5: Non mais est-ce que c'est un peu...
2: Certains préfèrent la gauche, d'autres préfèrent la droite.
3: Est-ce que ça dépend si t'es droitier ou gaucher.
5: Est-ce que c'est une position sexuelle ?
4: Quelque part, monsieur Bellamy, parce que je vois bien où vous voulez en venir.
5: Ben oui, le vice.
4: Et j'ai bien compris votre allusion. Quelque part, c'est pas que vous approchez de la bonne réponse, mais il y a un lien. On va dire que vous êtes sur une bonne piste.
3: Ah, c'est une sexuel position du Kama Sutra ?
5: C'est sexuel ?
4: Alors c'est sexuel, oui. Ah,
5: c'est une position sexuelle ?
4: Non. Oui. Qu'est-ce que les Japonais appellent une épouse hollandaise ?
5: Les coucougnettes.
4: Les coucougnettes.
3: Ça n'a aucun rapport avec le Kama Sutra.
25: Le Kama Sutra, c'est indien.
4: Aucun
25: c'est
4: rapport avec
3: et
4: le
3: alors,
4: Kama Sutra.
2: Parce que, une partie du corps, ça, on avait dit
5: c'est
2: oui.
5: C'est pas la veuve poignée ?
4: Non. Mais non, mais il vient de le dire.
3: Je serais pas assise entre deux branleurs.
25: Tous les matins.
4: Je vous confirme.
25: Tous les matins. Tous les matins.
2: Tous les matins.
25: Tous les matins.
2: Les matins, mais t'es malade, tu fais ça
25: alors,
2: le matin ?
25: Comme tu joues, le matin.
2: Mais non, il faut faire ça le matin.
25: Je me lève le matin. Tac.
4: Vers quelle heure ? C'est pour que Caroline sache.
5: Oui, parce qu'elle fait la grasse mat.
25: L'épouse hollandaise.
5: Oui, est-ce que ça
25: l'épouse hollandaise.
5: Est-ce que ça a un rapport avec la sauce hollandaise ?
4: Revenons.
5: Mais non, mais c'est une question.
3: Non, est-ce que c'est un objet ou est-ce que c'est... C'est un objet.
4: Alors, on peut plus considérer que c'est un objet au sens large.
2: J'ai une idée. Est-ce que c'est une poupée gonflable ?
4: Bonne réponse de Romain Dudouic.
2: Magnifique.
4: Vous savez, monsieur Buccella, que je m'inquiète parce que j'ai...
3: On a un petit chatouiller dans la...
4: Oui, depuis votre expérience, d'abord, depuis votre expérience, vous faites ça tous les matins. Ensuite, nous, on a la gorge un peu irritée. Oui,
0: j'ai l'impression d'avoir pris du Poppers.
2: Peut-être que ces deux occurrences sont liées.
3: Élémentaire, mon cher Watson.
1: Mais on va aérer un peu, je pense.
3: Bah, on est en sous-sol. Où est-ce que tu veux aérer?
1: Il n'y a pas de fenêtre. Il n'y a pas de danger gravissime.
3: Bah, mis à part que tout le monde va se mettre à dire ce qu'il pense. Oui, je me prends tous les jours. Ça va être très bien.
4: Ça serait quand même drôle comme effet secondaire.
3: Alors, on dit tous la vérité.
6: C'est le sérum de vérité, c'est drôle.
0: Bon, et ben, en parlant de vérité, qui a déjà acheté une épouse hollandaise là? Qui a déjà eu ça?
4: Moi, j'ai jamais vu en vrai une épouse.
2: Mais je m'en suis déjà servi une fois, juste pour voir. Je dis ça.
4: Donc, effectivement, le produit fonctionne. Mais une poupée homme, alors?
3: Non, mais en
2: non,
3: plus...
2: Non.
3: Non, je suis hétérosexuel.
0: Non, mais ça veut dire que t'as fait une expérience hétéro dans ta vie, quoi.
3: Mais quand il dit « j'en ai pas acheté », ça veut dire qu'en plus, il l'a emprunté.
2: Non.
3: Est-ce que c'est la vie qui a dit...
2: J'étais chez des amis... Je ne sais plus pourquoi j'ai dormi là. Je ne sais plus pourquoi.
3: Bon, on avait un l'alcool, peu sûrement. Hein,
2: et il y en avait une sur le lit, alors.
3: Comment ça?
4: Bien sûr, chez les amis, toujours. Il y a une poupée gonflable sur le lit.
3: Le problème, c'est que c'était la femme de ton meilleur ami.
7: Hein. Et alors, quand on a une poupée gonflable, on la dégonfle, on la regonfle.
3: Ah, j'en sais rien.
7: On la met dans son sac à main.
4: Je sais pas, mais à côté de nous, on a une poupée gonflante. Je me souviens qu'au Grosse Tête, Sim a souvent raconté qu'il avait essayé une poupée gonflable et que quand il l'a mordue dans le cou, elle est partie par la fenêtre.
0: Ah non, mais maintenant, il y a des robots. C'est des robots sexuels qui sont hyper... ressemblants, hyper réalistes.
4: Ah oui, il y en a qui font tout. Il y en a une, alors, elle fait des fellations et elle fait taille-crayon. Faut pas se tromper.
3: C'est beau, l'intelligence artificielle, quand même.
6: Moi, c'est là qu'on est différents, les femmes et les hommes. Moi, si j'avais un robot, il ferait le ménage, mais je te raconte pas.
0: il peut faire les deux.
4: Vous n'êtes pas incommodé dans le public, j'espère.
3: Non, mais ils ont quand même ouvert.
6: Non, mais M6 va avoir des procès.
3: Est-ce qu'on est vraiment sûr qu'il va faire une deuxième expérience?
1: Oui, mais celle-là, c'est une expérience de la
7: physique.
1: C'est
7: avec des œufs.
1: C'est avec des œufs.
4: Et puis, ce sera tout à l'heure, voilà. Puisque dans moins d'une minute, ce sera l'heure du livre du jour. Oui.

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15: Le livre du jour est signé Philippe Schnepf, l'histoire du papier toilette.
16: Ah.
15: Et monsieur Schnepf revient effectivement sur la façon de s'essuyer. Ça aurait pu s'appeler « Je pense, donc j'essuie ». Mais c'est toute une thèse hein, quand même sur 100 pages, sur l'histoire du papier toilette, qui n'a pas toujours été du papier toilette, justement à travers les âges, puisque ça a commencé par des pierres. Hein, on se nettoyait avec des pierres.
16: Ah bon,
15: du temps des...
16: dans les fesses.
15: Oui, oui.
17: Ah, vous voyez, on revient au menhir.
15: Ah,
18: et
15: oui,
18: des
15: oui.
18: Papyrus.
15: Absolument, du temps des Grecs. Et puis du temps des Romains, c'était un bâton avec une éponge au bout, qu'on se passait comme ça.
17: Bon, déjà, plus intelligent.
15: On va en parler avec M. Schnepf dans un instant. Il y a un petit reproche que je ferai à cet auteur, d'ailleurs, c'est de ne pas avoir évoqué certaines publicités qui sont restées célèbres, des publicités liées au papier toilette.
16: Ah bah oui.
15: Par exemple, évidemment, cette publicité Lotus, dont on se souvient tous, avec un gamin. Un gamin qui vient crier « Maman !» en ayant déroulé, vous vous souvenez, dans les années 70.
19: Oui. Bien sûr, je me rappelle.
15: Il a déroulé tout le papier toilette. Mais est-ce que vous vous souvenez du slogan ? Puisque le slogan de cette pub, c'était « 1-1, très 1-1, 1-1, très 1-1 et 1-1, très 1-1 ». Quelles sont les trois qualités qu'avait ce papier Lotus que le gamin effectivement dévidait comme ça jusqu'à aller...
17: Résistant.
20: Alors, il est résistant, oui.
17: Il est doux.
20: Résistant.
15: Alors, résistant.
17: Mais est-ce qu'il y a doux ?
15: C'était le dernier mot. Doux, c'était le premier.
17: Oui. Et alors, le deuxième,
20: très doux.
17: Doux.
20: Il sentait bon.
15: Non.
17: Très beau.
15: Non.
17: Très propre. Doux, soyeux et résistant.
16: Non, pas soyeux.
15: Non, alors effectivement, le slogan, c'était doux, très doux. Après, il y avait 1-1, très 1-1.
17: Résistant, très résistant. Attendez, ça va me revenir. Je me replonge.
15: Et ça se terminait effectivement par le gamin qui arrivait dans le salon en criant « Maman !» Et il avait...
17: Long, très long.
15: Bravo, bonne réponse de Caroline Diamant. Vérification avec le son.
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15: Ceux qui étaient nés dans les années 70 se souviennent tous de ce blondinet. Mais
7: est-ce que vous savez, patron, que le petit gamin est mort ?
15: C'est une légende urbaine.
7: Ah bon ?
15: Oui, parce qu'on a dit qu'il était au bout du rouleau. Mais je vous jure, c'est vrai.
16: Ah oui, oui, oui.
15: Mais je crois pas qu'il soit mort. D'ailleurs, peut-être que vous le savez, Philippe Schnepf. C'est vrai que c'est un manque, hein, dans votre livre, de ne pas avoir parlé de cette publicité qui a marqué les esprits. Mais bonjour.
18: Bonjour Monsieur Ruquier, bonjour les sociétaires.
15: Bonjour. Pourquoi vous n'êtes pas allé jusqu'à cette pub ?
18: Effectivement, je suis resté au chiot Labrador.
15: Eh oui, parce que dans votre journal, dans votre livre, pardon, on voit une pub Kleenex.
18: Oui.
15: Mais c'est une pub étrangère, un toilette tissu. Et là, c'est en Angleterre, on voit effectivement un Labrador qui tire un rouleau à travers toute la maison. Nous, on avait mis un bébé à la place chez Lotus.
18: Eh oui. Mais vous voyez, ce qui m'a intéressé surtout, c'est ce qui m'a marqué plutôt, c'est lors du Covid, toutes les personnes qui se sont précipitées pour faire des stocks de papier toilette, c'est ça qui m'a interpellé et ce qui m'a permis de réfléchir un petit peu sur le papier toilette qui et sur ce geste que l'on fait, qui est universel, égalitaire, et qui permet en fait une vision historique et sociologique.
15: Et vous avez raison, pendant l'époque de la Covid, on voyait les gens faire des stocks de PQ. Comment vous expliquez ça d'ailleurs ? Pourquoi les gens achetaient autant de papier toilette au moment du Covid ?
18: Ah, il y a différentes raisons. D'abord, je crois que l'individu moderne ne vit pas sans confort fessier. D'autre part, c'est un marqueur d'ordre mental. Avoir du stock, on contrôle. Être à court, c'est la panique totale. Mais d'ailleurs, dans les statistiques, les ventes prouvent que le papier toilette s'est vendu d'une manière beaucoup plus importante même que le savon.
15: Et puis, il y a un effet de meute, quoi. C'est-à-dire qu'on voit quelqu'un en prendre, on se dit « Ah, s'ils en prennent, c'est que ça va manquer, donc on va en prendre aussi. »
18: Absolument, absolument. Et puis, le fait de voir chez soi un gros stock, ça rassure, ça fait riche.
15: Justement, le papier toilette n'est pas le même en fonction des classes sociales. C'est ce que vous expliquez dans votre livre.
18: C'est un marqueur social. On voit que les classes populaires, pour le PQ, est un achat, un produit fonctionnel, de premier prix, simple épaisseur, et souvent en promotion. Pour les classes moyennes, par contre, c'est du double épaisseur, légèrement gaufré, parfois parfumé à la lavande, et c'est acheté en paquets familiaux. Alors par contre, pour les classes supérieures, c'est du triple épaisseur, du quadruple épaisseur.
19: Ah oh, c'est trop là.
18: C'est hypoallergénique.
19: Vous êtes un grand passionné du PQ. Hein,
18: c'est parce que c'est un produit qui va disparaître.
15: Vous évoquiez les différents parfums, puisque j'ai proposé à nos auditeurs cette publicité qui datait de 1973, hein, avec le gamin qui crie « Maman », une pub Lotus. On va laisser place à l'autre marque célèbre.
17: Ah,
15: parce
17: oui.
15: Que en 1980, il y a une autre pub, ça aussi vous auriez pu en parler quand même, monsieur Schnepf, c'est la pub de Catherine Lachance.
19: Ah. Ah oui,
15: cette
19: ah oui.
15: actrice qui, hélas, n'est plus, mais qui, hélas, pour elle aussi, parce qu'elle a fait quand même quelques rôles au cinéma, des petits rôles, certes, mais elle a fait quelques rôles. Essentiellement, on se souvient d'elle pour cette publicité, le trèfle.
20: Vous désirez ? Je voudrais voir celui-là. Oh, et puis, montrez-les-moi tous. Ils ont chacun leur parfum. Le rose, la rose, le mauve, la lavande. Et le vert, vétiver, on dirait. Je vais voir le mauve à la lumière. Double épaisseur, madame. Et ils existent en quelle largeur ? Ou une seule. C'est nettement suffisant. Oh, vraiment, je ne sais lequel choisir. Vous ne pourriez pas me donner un échantillon de chaque, s'il vous plaît ?
22: Certainement, avec plaisir.
23: Le trèfle aux quatre parfums, une très belle collection.
15: C'est quand même incroyable.
19: C'était chic.
17: Moi, j'imitais tout le temps, parce que j'avais un peu la même voix quand j'étais là. Le vert au vétiver, le rose à la rose.
15: Ça aussi, c'est une publicité qui a marqué les esprits. Ça ne vous a pas intéressé, tout ça, Philippe Schnepf ?
18: Je me suis, oui, intéressé aux différentes civilisations et puis sur cette crainte également que le papier toilette disparaisse. En fait, son départ est programmé. Hein.
15: Ah oui, parce que vous dites qu'effectivement, le G est devenu à la mode. Ça nous vient du Japon, d'ailleurs.
18: Ah, pas seulement. Le drame, si vous voulez, c'est qu'il y a chaque jour 27 000 arbres qui sont coupés.
15: Oui, pour faire,
18: pour faire du papier toilette. Et en plus, ce papier toilette contient des polluants éternels.
15: Ah.
18: Alors, pour protéger la planète, je crains qu'il faille un jour accepter les préconisations de remplacement que proposent les écologistes.
15: L'avenir est au G, au propre automatique, dites-vous, à la disparition du papier. Mais on ne va quand même pas revenir aux très anciennes habitudes, parce que vous dites quand même qu'il y a eu une époque où c'était avec les doigts, tout simplement, qu'on
17: ça
15: se nettoyait.
18: Et effectivement, et c'est un mouvement qui a l'air de progresser, parce qu'en plus, il y a une conséquence importante, c'est-à-dire que certains veulent également complètement économiser l'eau.
15: Tout à l'heure, mes camarades se sont moqués de moi quand j'ai dit que les Grecs utilisaient des pierres. Il s'agit de galets rectales, ou recto, si on les met au pluriel. Oui. Des cailloux polis, bien froids, bien propres, rangés dans un petit panier près des latrines. C'est bien ça?
18: Oui. Il y avait également ce qu'on appelait des ostracas, qui étaient des tessons de poterie, mais qui avaient été élimés.
0: Ah ben j'espère, oui.
18: Mais, oui, c'est... Et ce qui est très curieux, d'ailleurs, aussi bien sur ces tessons de poterie que sur les galets, parfois il y avait des inscriptions.
15: Alors évidemment, il y a eu les touffes d'herbes humides, des coquillages.
0: Des coquillages, mais ça coupe.
15: Oui. Et puis quand est arrivée la presse, pendant longtemps, évidemment, le papier journal.
0: Ah oui.
18: Là, ça a duré très longtemps.
1: Le reste, ça t'a pas dégoûté, l'autre après. Non, parce que... Le papier journal est là tout à coup.
7: Ben oui, parce que je suis journaliste et quelque part, ça me dérange. Mais j'ai entendu dire que Louis XIV, il se torchait avec les rideaux à...
15: Ah oui,
7: Versailles.
15: C'est dans le livre. Les rideaux ont longtemps été utilisés aussi, effectivement, pour s'essuyer.
0: C'est étonnant.
16: Et on les remplaçait à chaque fois, alors.
15: Pardon.
16: On remplaçait les rideaux.
0: Non, il y avait des taches marron.
15: C'est le début de l'imprimé.
1: Léopard.
0: Ça donne un style.
15: La paille, évidemment, a été utilisée.
18: Oui, fallait éviter les orties.
15: Les écorces, les coquillages.
0: Oh là là.
15: Et puis est arrivé un monsieur qui s'appelait Monsieur Gaietti, vous le racontez, qui en 1857, ce brave homme, a lancé le premier produit officiel, breveté et vendu, Gaietti's Medicated Paper, un papier infusé à l'aloe vera.
1: Bravo.
15: Et ce qui est fou, c'est que ce monsieur, il avait mis son nom sur chaque feuille de papier.
0: Ah ben.
15: Ça, j'aurais pas fait ça, moi, j'aurais pas aimé avoir mon nom sur toutes les feuilles.
16: Parce qu'on se torche le cul avec son blaze à la fin.
15: Exactement. Pourquoi il a fait ça, ce monsieur?
18: C'était de la publicité.
15: Joseph Gaietti, c'est
1: son nom. Mais son nom n'est même pas resté dans
22: un peu mégalo.
0: Oui, c'est scandaleux.
15: Joseph Gaietti, c'est son nom, effectivement, qui est resté à la postérité. On parle là du papier toilette avant qu'il soit perforé, évidemment, parce qu'après, on est passé à une amélioration, c'est que le PQ a été perforé.
1: C'est-à-dire?
15: C'est-à-dire que vous pouviez le déchirer.
1: Ah, vous voyez, perforé, il y avait des trous.
16: Non, c'était en un seul morceau, il était prédécoupé.
15: Prédécoupé, pointillé, parce que c'est vrai qu'il faut commencer à prendre des ciseaux. Et oui,
1: c'est quand même pratique, je vous avoue, c'est vrai.
22: Avant les rouleaux, il y avait des feuilles qui s'imbriquaient les unes dans les autres.
1: Oui. Ah, ça m'énerve.
18: C'était du feuille à feuille.
15: Oh, ça existe encore comme ça. Hein.
1: Alors, chez RTL. En revanche, j'ai une amie qui a des beaux-parents très radins. Ils avaient effectivement du papier toilette pour eux. Et pas les mêmes pour les domestiques. Ah. Je savais même pas qu'on pouvait être radin à ce point-là. Et bien sûr, des gens milliardaires, hein, sinon c'est pas drôle.
15: Une autre publicité qui a marqué, Colchic dans les prés.
24: Madame, santé, à quoi pensez-vous?
25: Colchic dans les prés, Marissa.
24: Très bien, merci.
25: Colchic dans les prés,
24: et vous?
25: La claire feuille d'automne, emportée par le vent.
24: Et vous, monsieur?
26: Voici le mois de mai où les fleurs volent au vent. Voici le mois de mai où les fleurs volent au vent.
16: Ah, c'était tellement drôle, cette pub.
15: Les pubs sont marquantes.
27: La fraîcheur du trèfle parfumé.
16: Elle était toute seule dans le magasin.
15: Et il y a eu aussi la parodie des Demoiselles de Rochefort.
16: C'est le trèfle parfumé. Je voudrais faire une surprise à ma femme. Il paraît que vous en avez reçu un nouveau.
28: Oui, ma femme est en train de l'essayer.
16: Et je suis au courant, il est bleu.
28: Bleu comme l'homme.
16: Comme l'aube.
28: Comme l'aube. J'ai toujours dit bleu comme l'homme. Ça me semblait logique.
16: Comme l'aube.
28: Mais l'aube n'est pas bleue.
16: Moi, j'en sais rien, mais l'homme non plus.
28: Après, il fait un truc genre. C'est la vivacité de la bergamote.
16: Et là, Vanille apporte sa fraîcheur matinale. Et vous verrez, la qualité a été perfectionnée.
28: Ma femme va être extrêmement touchée.
16: C'est pour offrir, je vous l'emballe. Non, je suis pressé.
28: Ma femme m'attend dans la voiture.
15: Vous voyez, Philippe Schnepp, je crois que je vais pouvoir offrir votre livre, L'histoire du papier toilette à mes
28: grosses têtes. Et promis, on ne torchera pas avec.
15: C'est aux éditions de Paris. Oui, ça peut être à double usage, en tout cas, une fois que vous l'aurez lu. Civilisation, caca, capitalisme, c'est le sous-titre du livre de Philippe Schnepp. Et c'était le livre du jour.
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0: À l'instant, Paul McCartney, extrait de son nouvel album Boys of Dungeon Lane, sorti aujourd'hui en partenariat avec RTL.
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0: À suivre Laurent Ruquier, bien sûr, pour la suite des grosses têtes sur RTL. Et notez un autre rendez-vous demain matin. On refait la télé avec Éric Dussard et Jade. Et ils recevront Anne-Claire Coudray, notez bien, de 11h30 à 12h30 sur RTL.
19: Une question pour Jean-Paul Palais qui habite Martillac. Comment appelle-t-on l'étoile la plus proche de la Terre après le Soleil?
20: Proxima du Centaure.
19: Il en sait des choses.
20: 4,2 années-lumière.
19: Proxima du Centaure, oui. Excellente réponse.
21: Ça fait combien de kilomètres?
20: Ah ça, une année-lumière, ça j'ai pas le...
21: 3, 10, 8, 8.
20: Ça fait 4 années et une chic pour que la lumière aille jusque-là.
19: C'est quoi une chic?
21: C'est un chewing-gum.
20: Un petit... Ah, ça n'existe pas ça. Je pense que c'est, ça veut dire 4 années
21: et des brouettes.
19: Et des poussières. Une chic, vous dites une chic.
20: Oui.
19: Une question pour Maxime Merli qui habite Tourcoing. Je l'interromps parce qu'autrement, il va encore nous faire des révélations scabreuses. Quel est le plus dangereux de tous les sports, d'après les statistiques?
22: Le hockey sur glace?
19: Non.
22: La pétanque. Le wingsuit.
19: La pétanque, non, vous dites quoi?
22: Le wingsuit.
19: C'est quoi ce sport?
22: C'est le sport où on saute et on n'a pas de parachute, on a juste un espèce de truc, on lève les bras comme ça et on est censé voler et puis la plupart des gens... Planer.
21: C'est un costume pour planer.
19: Le parachutisme sans parachute, donc.
22: C'est ça.
19: Oui, mais enfin, c'est pas un sport.
22: Hein.
19: Très répandu.
22: C'est pas répandu parce que les gens qui le font...
21: Est-ce que c'est un sport collectif?
19: Moi, je vous parle d'un sport olympique.
21: Est-ce que c'est un sport collectif?
22: Non, de combat.
19: Collectif, généralement, non.
2: C'est un sport de combat.
3: Moi, je dirais le lancer judo, de javelot.
19: Le javelot, pourquoi le javelot?
3: Parce que...
2: Parce qu'il tire chaque fois après avoir
3: bu. Moi, ça me fait peur. Si bah, je vois quelqu'un qui lance...
4: Vous en voyez rarement, on en voit rarement dans la rue, des gens qui tirent des tirs à l'arc ou qui font du javelot.
3: Détrompe-toi. Hier encore, dans le métro, je demandais à un monsieur, mais qu'est-ce que vous faites avec ce javelot dans les mains?
4: Non, c'est sérieux? Non, enfin, c'est... Non.
2: On l'a perdu. Non, mais en revanche, moi j'ai vu dans une épreuve olympique dans le stade, j'ai vu un javelot atterrir dans la cuisse d'un athlète. Ça c'est vrai, mais tu racontes toi n'importe quoi.
4: Mais pas dans le métro.
2: Mais pas dans le
19: pas ça
2: dans
19: n'est
2: le
19: pas le sport le plus.
2: Est-ce que c'est le vélo sport de sur combat, piste, jujitsu, judo ou karaté?
19: Non, vous dites
23: le vélo sur piste.
19: Non,
2: est-ce que c'est
24: le saut à la perche?
19: C'est une étude américaine.
2: Le tennis.
19: Qui bat en brèche de nombreuses idées reçues.
3: La Formule 1.
19: Non plus.
3: Alors, on est d'accord que
19: d'abord monsieur Bellamy,
2: c'est con comme réponse.
19: Tout le monde ne fait pas de Formule 1, même s'il y a un mort de temps en temps, ça fait pas beaucoup de morts sur l'année.
3: Et
19: voyez.
3: Puis c'est ça la question, c'est le nombre de morts sur un temps donné.
23: Alors, est-ce que c'est un sport dans un stade?
19: Dans un stade, non.
24: Le marathon?
19: Le marathon, non.
23: Jeux d'été ou jeux d'hiver?
19: Alors, c'est plutôt jeux d'été.
24: C'est à la piscine?
19: À la piscine, non.
23: Et dans la mer?
19: Non. Et je dois dire que c'est grâce à...
4: C'est grâce à quoi?
19: C'est grâce à un compte Instagram qui s'appelle Les Savoirs Inutiles.
2: Ah, j'adore.
19: Que j'ai trouvé.
23: Ah, bah, on peut pas savoir si c'est inutile.
19: Que j'ai trouvé cette information. Et je veux dire, ça m'a tout de suite interpellé. J'ai dit, ah, ça, c'est une bonne question pour les grosses têtes.
4: Et vous vous êtes dit, ah, je l'aurais parié.
19: Spécialement pour aujourd'hui en plus.
2: Alors, c'est dangereux ou bien on meurt carrément, souvent?
24: Spécialement pour aujourd'hui.
19: Ah, il y en a qui meurent, bien sûr.
4: Est-ce que vous avez déjà pratiqué ce sport?
2: Est-ce qu'il y a un côté étranglement pour
19: non,
2: la mort?
19: Non,
23: mais pourquoi spécialement aujourd'hui?
19: À votre avis?
4: Ah, alors, il y a le soleil vendredi.
23: Oui.
3: Ah, c'est quand il fait chaud.
2: Parce que c'est le bien chaud. Sûr, c'est évident. Le tennis.
4: C'est pas lié
2: parce
4: à Roland Garros.
2: Il y a Roland Garros qui va
19: oui,
2: commenter.
19: Mais c'est que ça.
2: Eh ben, vous êtes déjà pris une raquette
23: dans la tennis, on meurt pas au tennis.
4: Est-ce que c'est lié au football?
19: Et puis Roland Garros, ça a commencé déjà il y a une semaine.
3: C'est la finale demain, ouais. Le football?
19: Je n'aurais pas dit spécialement aujourd'hui.
2: Ah. D'accord.
19: Quant au football, c'est demain.
4: C'est demain.
19: Quand
4: oui.
19: Je dis aujourd'hui, c'est aujourd'hui.
2: Oui, ok. Aujourd'hui, c'est la naissance de John Fitzgerald Kennedy.
19: Oui, quel rapport?
2: Aucun.
4: C'est un sport dont on va voir un match aujourd'hui non, important?
19: Non, c'est
2: un aujourd'hui, sport collectif. Aujourd'hui, le 29 mai. Hein.
24: Alors, c'est un sport collectif ou individuel?
19: Si on donne 300 euros là-dessus, alors là, vraiment...
2: Je serais dépité. Ah, le oui. Ping-pong?
19: Non.
2: Le yo-yo?
19: Le yo-yo,
2: parce que quand on prend le yo-yo dans la tronche...
23: Et c'est vrai que c'est un sport olympique, l'escrime. Le yo-yo. Donne-moi un athlète champion du yo-yo.
19: Vous feriez mieux de la fermer, vous.
4: Ah, est-ce que c'est lié au cheval?
2: Le saut de cheval. Le jumping.
3: L'équitation.
2: L'équitation,
19: bien ouais. Sûr.
3: Mais David, oh, tu n'as pas bon. Eu.
4: Ah bah oui.
19: Eh oui, l'équitation est le sport le plus dangereux
2: non.
19: De tous les sports. Si, absolument.
4: Et ouais, mais elle a survécu.
19: On n'a pas de bol.
25: A tout de suite, Laurent. 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L'essentiel de l'info en 3 minutes avec vous, Nathalie Michier. Rebonjour Nathalie.
26: Rebonjour Isabelle, bonjour à tous. Je me sens à 100% la sérénité d'Ousmane Dembélé à la veille de la finale du Paris Saint-Germain contre Arsenal en Ligue des Champions. Le Ballon d'Or espère rendre heureux, dit-il, les supporters parisiens qui rêvent d'une deuxième étoile. Et on en parlera dans RTL Soir. Vincent Derosier va recevoir à 18h30 Luis Fernandez, ancien entraîneur, notamment du PSG. Et la finale demain, ce sera à Vive sur RTL, prise d'antenne à 17h45 avant le coup d'envoi à 18h. L'épisode de chaleur précoce régresse pour de bon. D'ici demain matin, tous les départements de l'Ouest sortiront de la vigilance orange. Pour Paris et sa petite couronne, un peu plus de patience. Il faudra attendre jusqu'à dimanche matin. Et puis la SNCF confirme que l'arrêt des trains entre Paris et Nice lundi, l'arrêt de 2 TGV avait bien été provoqué par la canicule. C'est la chaleur extrême qui a détendu les fils des caténaires. Sébastien Lecornu tape du poing sur la table concernant la guerre contre le narcotrafic lors d'une réunion aujourd'hui. Il a jugé insuffisantes les propositions faites sur le sujet par les ministres de l'Intérieur et de la Justice. D'après le Premier ministre, il faut changer d'échelle. Alors que l'armée israélienne étend ses offensives dans le sud du Liban, le président libanais Joseph Aoun réclame un arrêt des bombardements. Il assure qu'il n'y aura aucune aucune avancée diplomatique sans trêve préalable. Un avertissement alors que les représentants des armées israéliennes et libanaises se retrouvent à Washington pour négocier. Et c'est l'heure d'aller à Roland-Garros. Avec le match Djokovic-Fonseca pour une place en huitième de finale, Sébastien Rouxel, c'est le Serbe qui mène au score.
5: Oui, le vétéran, le Serbe Novak Djokovic, qui a 20 ans de plus que son adversaire, a remporté la première manche 6 jeux à 4, malgré une petite réaction d'orgueil du Brésilien qui était mené 5-1. Dans ce deuxième set, c'est le Brésilien qui fait la course en tête, 2 jeux à 1, mais le Serbe s'apprête à servir pour recoller à 2 jeux partout après 1 heure tout pile de jeu. Sur le court, Suzanne Lenglen, l'Ukrainienne Elina Svitolina, l'épouse de Gaël Monfils, a fait le break dans la première manche face à l'Allemande Korpatsch. Elle mène 3 jeux à 1 après 25 minutes de jeu.
26: Et merci beaucoup Sébastien, on vous retrouve dès 17h30 sur RTL. La météo pour demain, un temps lourd et assez couvert sur la moitié nord, un ciel voilé sur le reste du pays avec un coin de ciel bleu dans le sud-est et la Corse. L'après-midi, il y aura des risques d'orages, voire de grêle entre le centre et la frontière belge. Les températures minimales 13 à 21 degrés la nuit prochaine, pour les maximales 22 degrés à Brest, 26 à La Rochelle, 30 degrés à Ajaccio et à Cognac et jusqu'à 33 degrés à Paris et à Nancy, 34 à Nevers. Vous êtes sur RTL, il est 17h03 et c'est la suite des grosses têtes.
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19: Et c'est toujours avec Caroline Diamant, Darry Boudboul, Romane Doduic, Christophe Beaugrand, le professeur Fabrizio Buccella.
21: Ah, bravo.
19: Et Olivier Bellamy. Une question zoologique pour Jordan Langlais, qui habite Serqueux, en Haute-Marne. Quel est l'animal qui, lorsqu'il devient adulte, cesse de se nourrir jusqu'à ce qu'il meure?
21: C'est très con.
7: C'est un serpent?
8: C'est pas moi.
7: C'est une araignée. C'est une araignée, le mari de la veuve noire?
19: Une araignée.
21: Est-ce que c'est un insecte?
19: C'est un insecte.
7: Un papillon?
21: Une fourmi?
19: Un papillon, non.
7: Un phasme?
19: Alors, ça ressemble effectivement à un papillon, mais ça n'est pas un papillon.
21: Une abeille?
19: C'est un insecte qui porte...
23: Une libellule?
19: Qui porte bien son nom, d'ailleurs.
21: Ah bon?
8: Ah,
21: la menthe religieuse?
19: Menthe religieuse, non. Vous avez dit quoi, vous, avant?
7: Un phasme.
19: Un phasme.
7: Mais non, parce que c'est très maigre. Ça ressemble à
21: Ariel Dombal.
7: Ça ressemble à un javelot. Mais
21: arrêtez de faire ce geste. Ça pourrait être très
19: mal interprété. Alors, c'est peut-être un monsieur avec un phasme que vous avez vu dans le métro.
23: Est-ce que c'est un insecte qui vit très longtemps?
19: Alors, il ne vit qu'une journée et il cesse de se...
21: L'éphémère.
19: L'éphémère.
7: Ah oui, l'éphémère.
19: Bonne réponse de Christophe Beaugrand.
23: Oh, piège.
19: C'est l'éphémère.
21: Ah, mais donc il est adulte très vite.
19: Et oui, d'où son nom, effectivement.
21: Donc ça va.
23: Vous avez remarqué que je trouve jamais les réponses, mais c'est toujours moi qui pose les bonnes questions.
21: Mais t'imagines, là, si on était des éphémères, là, on serait proche de la fin de notre vie, là.
23: Les humains non plus se nourrissent plus beaucoup quand ils vont mourir. Quand on vieillit, on mange moins.
21: Mais oui. Tu manges encore pas mal, toi.
19: Mais enfin, pourtant... pas à partir du moment où on devient adulte, ben voyez-vous.
23: Non. Oui.
19: Je vais maintenant vous demander, c'est une question pour Laurence Charles, qui habite Vannes, dans le Morbihan. Qu'est-ce qu'on appelle des bas de casse?
7: C'est le contraire des majuscules. Parce que les
19: et donc, ce sont...
21: Des minuscules.
7: Oui. Je trouvais plus le mot. C'est ballot, hein.
21: Mais c'est pas possible. Il est encore ivre mort.
23: Mais c'est l'inverse des majuscules qui nous dit.
21: Il est bourré.
7: J'ai l'impression d'avoir le Père Noël en face de moi. J'ai un esprit un peu tordu, mais.
19: Et c'est la bonne réponse, en tout cas. Les bas de casse, c'est effectivement l'inverse des majuscules, sont donc bien les minuscules.
7: Voilà, c'est un terme qui vient de l'imprimerie, parce que les minuscules étaient en bas.
21: Oui. Oh là là, mais c'est pas possible.
19: Expliquez, en bas, oui, en bas.
7: Ben en bas.
19: En bas, non, de quoi? En fait,
7: quand on met les lettres, on mettait les majuscules en haut.
21: En fait, c'est un langage typographique.
19: En bas de casse.
7: Mais non, mais parce que quand je me le dis dans ma tête, c'est clair. Et dès que ça sort, c'est très nébuleux.
21: C'est dans le désordre.
19: La casse, c'est l'endroit où on rangeait les lettres. Voilà. Effectivement.
7: C'est ce que je voulais dire.
21: T'étais pas loin.
19: Et dans cette casse, on rangeait effectivement les lettres majuscules en haut et les lettres minuscules en bas. Et c'est ainsi qu'on a appelé les minuscules, les BDC ou les bas de casse. C'est quand même une belle réponse de Monsieur Bellamy, qui va pouvoir d'ailleurs enchaîner avec une question musicale, puisque je vais vous faire écouter un pianiste. Attention, c'est très facile. Hein. C'est une question pour Jeanne Benjamin de Saint-Marc, qui a peu de chance de gagner un chèque RTL, parce que on peut dire ce qu'on veut de Bellamy, mais quand même, il s'y connaît en musique, vous voyez.
21: Oui.
19: Et là, c'est carrément un tube de ce compositeur que je vous demande d'identifier.
7: Ah oui.
23: Aranja.
7: Ah bah oui.
23: C'est
7: Albéniz. Isaac Albéniz.
19: Et comment s'appelle le morceau?
23: Le truc de Aranja, là, il y a quelque chose de... Le...
7: Attendez. C'est... Alors, le titre
21: Araba,
7: de le...
21: non, Ara, quelque
7: chose. La flûte enchantée. Non, c'est très connu. Non,
23: c'est très, très connu, ouais.
19: Alors là, c'est de la guitare qu'on entend. Il n'empêche que, effectivement,
21: c'est pas du piano. Oui.
19: Isaac Albéniz était pianiste et compositeur. Voilà.
7: Est-ce que vous saviez que Cécilia Sarkozy était sa...
23: Mais non.
7: Son arrière-petite-fille, je crois. Non, non, mais c'est... Ou son arrière-petite-nièce, un truc comme ça.
21: Ah oui, c'est précis.
23: Le concerto d'Aranj...
7: Non. Ah.
19: Cécilia Attias Sarkozy, vous avez raison, était l'arrière-petite-fille de Isaac.
23: Mais c'est pas la question.
7: Non.
23: On n'a pas demandé le
7: pédigré. On aurait donné un peu de temps pour rechercher.
19: Et le morceau de Isaac Albéniz qu'on entend s'appelle...
23: C'est utilisé au patin à glace tout le temps.
7: Oui. Ouais.
19: Vous avez en tout cas trouvé le nom du compositeur, c'est pas mal déjà.
23: Ah oh bah oui, c'est le plus important.
7: C'est pas la danse quelque chose?
19: Non, c'était Asturias.
7: Asturias,
19: mais je vous accorde la bonne réponse.
7: Ah, c'est gentil, patron.
19: Je vous en prie, faites comme chez vous. Déjà avoir trouvé Isaac Albéniz, c'est pas mal. Et en plus, nous avoir dit que c'était l'arrière-grand-père de,
7: oui,
19: de l'ex... Ouais. Enfin, de Cécilia Attias, hein, c'est oui. Comme ça qu'elle s'appelle maintenant, oui. Tout de même. L'ex-femme, l'ex-première dame, elle n'a pas été longtemps, hein, d'ailleurs. Première dame.
23: Non, mais de son choix.
19: Pardon.
23: Elle ne l'a pas été longtemps de son choix, contrairement à...
21: à qui?
19: Contrairement à qui?
7: Contrairement à une sociétaire, tu veux dire?
21: Allez, vas-y,
23: contrairement
21: à d'autres.
23: Petit point.
19: Contrairement à qui?
23: Contrairement, trois petits points. Bas de casse, minuscule. Oui.
22: À Roselyne Bachelot, oui, on l'avait compris,
19: En tout cas, vous avez identifié Isaac Albéniz, pianiste et compositeur catalan, hein, pour être très précis. Je dis espagnol, je sais que les catalans qui m'écoutent,
7: Ils sont très sourcilleux là-dessus.
23: Oui, mais enfin bon.
19: Et vous êtes sourcilleux sur quoi, monsieur?
23: Sur Bellamy? Rien.
7: Non, sur le pastis.
23: Bah, c'est aussi en France. Qu'est-ce que vous... Bon, mais attendez, il y a un sérum de vérité. Vous avez servi du sérum de vérité à mes voisins.
19: Il ne comprend rien à ce qu'il dit.
23: Quoi? Alors l'autre,
21: il est sourcilleux sur le pastis. C'est ça qu'il dit.
19: Mais pourquoi vous êtes sourcilleux sur le pastis?
7: Oui, parce que je préfère le Ricard au 51. Alors s'il y a une chose que je déteste, mais par-dessus tout, c'est le pastis bio ou je sais pas quoi, avec des plantes. C'est un goût de médicament, c'est épouvantable.
21: Et pourquoi tu parles de
7: ça? Épouvantable.
23: Parce que...
19: Quel rapport?
7: Je ne sais pas. C'est son truc, c'est son expérience, là, ça me... Oh là là. Ça bouge là-dedans, hein. Ouf.
19: Non mais j'ai peur.
7: C'est terrible.
23: Et moi, je suis assis entre les deux.
21: Il était déjà bizarre avant l'expérience, mais là...
23: Qui se boit, qui se branle, excusez-moi.
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19: Landru a 100 ans. Attention, pas le vrai Landru. Celui qu'il a interprété à l'écran aurait eu 100 ans aujourd'hui, puisqu'il est né le... Pourquoi vous riez, vous ?
2: C'est pas celui qui a fait votre pièce.
19: Ah non, Régis Laspalès. Régis Laspalès n'a pas 100 ans. Il y a Patrick Timsit qui l'a joué d'ailleurs aussi.
2: Oui, c'est vrai.
4: Il n'a pas 100 ans.
19: Pour la télévision, là je vous parle de celui qui l'a joué pour le cinéma. Quel acteur aurait eu 100 ans aujourd'hui ?
2: Jouvet ?
19: Puisqu'il est né le 29 mai 1926. Non, ce n'est pas Jouvet.
4: Est-ce que c'est un acteur connu pour un autre rôle très marquant ?
19: Oh, il a eu bien d'autres rôles marquants, vous dites.
4: Zéro.
19: Alors, c'est pas bête ce que vous dites, parce que vous confondez, et c'est souvent le cas, on confond Petiot et Landru. Ouais, Petiot, ouais. Et Michel Serrault a joué Petiot au cinéma, mais non pas Landru.
22: C'est exactement ce que je
7: veux dire. Il y a eu Charlie Chaplin qui a fait Monsieur Verdoux.
19: Ce n'était pas tout à fait Landru, c'était Monsieur Verdoux, même si c'était inspiré effectivement de Landru.
2: Est-ce qu'on parle d'un acteur français ?
19: Ah oui, oui, oui.
2: Tout à fait français.
19: Ah oui ! Qui aurait 100 ans aujourd'hui.
2: Louis Vell.
19: Louis Vell, non.
2: C'est Charles Denner.
19: Comment vous dites ?
7: Denner, pas Denner.
2: Il était très brun.
19: Ou peu importe. Ah oui. Ce que je veux, c'est son nom.
7: Denner, Charles Denner.
19: Charles Denner, bonne réponse.
2: Il aurait 100 ans.
7: Il y a Chris Denner et Charles Denner.
19: Pourquoi vous dites Denner, vous ?
2: Mais on dit Denner. Comment vous dites
4: Parce qu'il y a double. Parce qu'il y a deux N.
19: On dit Charles Denner et pas Denner. Charles Denner qui a joué aussi dans La mariée était en noir, L'homme qui aimait les femmes ou encore L'aventure, c'est l'aventure. Charles Denner, ça fout un coup de vieux.
2: Ah, ça fout un coup dans la gueule.
19: Il aurait 100 ans aujourd'hui.
22: Il a joué le cornu.
4: Non, pas le cornu, il
22: le
4: a joué Landru.
22: Le
4: cornu, c'est le premier ministre. Mais ça va pas du tout.
22: Hein. Sûr,
4: non, mais je crois que ce produit.
2: L'autre qui nous a atomisé avec son expérience.
4: Non, mais ça va pas du tout.
2: Il nous a atomisé le cerveau.
7: La génération
2: déjà
7: Z.
2: Déjà qu'on est débiles.
19: Denner, il m'en fout ici, croyez-moi.
2: À ça, aujourd'hui, j'avoue.
19: Monsieur Buccella, est-ce que vous nous donneriez votre dernière expérience ?
4: Oui, c'est raisonnable.
2: J'ai besoin de la table.
4: Vous êtes sûr ? Ah, il faudrait lui redonner sa table.
19: Oui. Avant la sortie de votre livre la semaine prochaine, comment rester au sec avec une veste mouillée ?
28: C'est une expérience de physique, hein, donc
2: il n'y a pas de réaction chimique.
28: Il n'y a pas de danger.
4: Alors là, il a mis de l'eau dans
19: une bassine. Alors il met de l'eau dans un tupperware.
28: Oui, ça c'est de l'eau dans un tupperware, exactement. Nous faisons une petite construction avec un œuf.
19: Alors il faut expliquer quand même pour nos
2: Je vais expliquer si vous voulez.
19: Allez-y Caroline, vous êtes l'assistante et l'épouse du professeur.
2: L'épouse du professeur. Donc nous avons avons au départ un Tupperware de forme carrée sur lequel il a posé un carton beaucoup plus grand que le Tupperware, sur lequel il a
19: un
2: posé
19: carton carré ou
2: un carton carré ou rectangulaire, sur lequel il a posé à la verticale un tube de rouleau de papier toilette vide et sur lequel il a posé tout en haut un œuf.
7: Ça me fait l'œuf penser à quelque chose.
2: Ou l'œuf est cuit.
3: L'œuf est cru.
2: L'œuf est cru.
3: Et c'est un œuf.
2: Vous savez tout ce que je sais maintenant.
3: C'est bio. Donc comme ça, si jamais je le casse, on n'a pas trop de pesticides.
7: Est-ce que ce serait pas un peu phallique comme
4: Non mais c'est bon.
7: Mélanie, endormez-vous. Mélanie, endormez-vous.
4: Il y a un œuf qui est accroché sur un tube. Ça va pas, non?
19: Alors je vais dire, je sais pas, mais ça m'excite pas. Hein.
3: Alors, on va essayer de montrer, Monsieur Ruquier, le principe de l'inertie. Donc, l'idée, c'est voler
19: ses... Pas, mais ça m'excite pas. Hein.
3: Alors, on va essayer de montrer, Monsieur Ruquier, le principe de l'inertie. Donc, l'idée, c'est voler

0: où il est, bien sûr, après il est attiré par la gravité et il tombe.
1: Tu vas enlever le tube ou tu vas enlever le carton?
0: Bah, on va essayer d'enlever le carton, regardez.
1: Ah voilà.
2: Il y a tout qui est tombé.
0: Ah, ça, ça vous épate, hein.
2: Mais l'œuf est tombé par terre.
1: Mais non, l'œuf, voilà. Il est dans
0: c'est
1: le Tupperware.
0: L'inertie.
3: Il n'y a pas un grand prodige non plus à faire tomber un œuf dans la flotte. Hein.
4: C'est vrai que c'était plus impressionnant quand t'as mis le poppers dans toute la salle là tout à l'heure.
2: Mais ça sert à quoi?
0: Alors, mais ça c'est pour montrer, si vous voulez, le principe de l'inertie, c'est que si vous n'appliquez pas une force sur un objet, ouais, il n'y a pas moyen de modifier.
5: Oui, refaire une fois pour être sûr.
0: Oui.
5: Je veux le revoir parce que je me demande, c'est pas un coup de chance quand même. Hein. Alors deuxième fois, attention.
0: Donc l'idée, c'est que si on applique l'inertie, c'est en fait la propriété d'un corps de rester soit au repos, soit en mouvement uniforme.
5: Bien sûr.
0: Et pour modifier cet état, il faut lui appliquer une force. Bien si sûr. On ne lui applique pas de force, le corps reste là
1: si
0: où il
1: est. Par exemple, le cerveau de Bellamy.
0: Et donc, ça signifie que si on réussit à retirer le support sans appliquer de force sur l'œuf reste là où il est, et puis à un moment donné, la gravité prend le dessus. Ça, y a pas
2: mais de, il ne part pas à côté de la table,
0: exactement,
2: à gauche ou à droite.
0: Voilà.
2: Ah oui, ça a remarché.
1: Bravo!
0: Non, mais parce qu'on.
4: Non, c'est très fort, c'est très fort.
2: C'est extraordinaire.
4: Bah, j'y penserai la prochaine fois que j'ai envie de mettre un œuf dans de l'eau.
2: Sur un rouleau de PQ.
4: Sur un rouleau de PQ.
2: En équilibre.
4: Oui, c'est je ça. Dire, putain, qu'est-ce qu'il avait dit Fabrizio déjà?
5: Mais en fait, ça sert à rien.
1: Mais
0: c'est pour montrer le principe de l'inertie.
1: Mais oui. Ben voilà. Mais vous comprenez rien. S'il n'y avait pas eu des gens qui avaient étudié la physique, il y a plein de choses qu'on ne comprendrait pas et qu'on ne saurait pas faire.
2: Qu'est-ce qu'on peut mettre d'autre qu'un œuf en haut?
5: Vous avez vu comme elle le défend, hein.
0: Mais c'est chouette avec un œuf parce qu'on se dit tous que l'œuf, il va partir. Or, l'œuf, il ne part pas et donc il reste là où il est, par inertie, et puis bien sûr, après, la gravité prend le dessus.
1: C'est Newton, la pomme, on pourrait le faire avec une pomme.
0: La gravité, c'est Newton et la pomme. Mais avant ça, il y a le fait que l'œuf reste là où il est.
5: Si vous aimez les œufs radiophoniques, restez sur RTL, il y en aura d'autres d'ici à 18h.
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0: Il est à l'instant 1979, Sugar Hill Gang sur RTL.
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0: Tennis, Roland-Garros, Djokovic fait toujours la course en tête, et je peux dire, Sébastien Rouxel.
23: Oui, il est opposé à la pépite brésilienne João Fonseca. Le Serbe au 24 Grand Chelem a remporté la première manche 6 jeux à 4. Il mène 5-4 dans ce deuxième set. Il a fait le break, mais le Brésilien qui a mis un peu de temps à se réveiller fait maintenant mal à Djokovic. A même eu une balle de débreak que le Serbe a réussi à sauver. 1h26 de jeu, le Serbe s'apprête à servir pour mener deux manches à rien. Rafael Rodar, lui, jeune espagnol de 19 ans, vient de se qualifier après un long combat de 4h16 contre l'américain Mikkelsen. Ça s'est terminé en 5-7. Et puis Elina Svitolina, l'ukrainienne, elle a remporté la première manche 6-2 face à l'allemande Korpach.
0: Merci beaucoup Sébastien, on vous retrouve tout à l'heure à 18h dans RTL Soir. C'est reparti avec les grosses têtes de Laurent Ruquier. Vous savez, jusqu'à 18h, Caroline Diamant, Dari Boudboul, Christophe Beaugrand, Olivier Bellamy, Romain Doudouic et Fabrizio Buccella.
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3: Ah, le Kiki Express, vous savez, le principe, évidemment, oui. C'est 50 euros multiplié par 6, peut-être, 300 au total pour Robert Renault, monsieur Renault, Robert de son prénom, qui habite dans l'Aisne, à Mons, en Launois. Et la première question concerne Olivier Giroud, indirectement, oui. Puisque c'est lui qui est, vous le savez, l'égérie de la nouvelle marque de sport de Lidl, une marque que je ne connaissais pas, mais chez Lidl, on trouve des vêtements sportifs et des accessoires de sport qui s'appellent Crivit, oui. Chez Lidl.
4: Crivit.
3: Crivit. Oui. Et en France, c'est Olivier Giroud qui en est l'égérie de Crivit, mais il y a une égérie internationale en dehors de notre pays qui est la sportive, je vais vous aider, c'est une femme, qui est l'égérie de la même marque au niveau international.
4: Tenniswoman,
3: oui.
4: Serena Williams.
3: Pas Serena
5: Sharapova.
3: Williams.
4: Venus Williams.
3: Non.
5: Est-ce que c'est une Williams?
3: Ce n'est pas une Williams.
4: Ah bah j'ai dit les deux sœurs. Coco Gauff.
3: Non, mais on se rapproche.
5: Elle est noire?
3: Non.
4: Apollyanis-Kanaya?
3: Non.
7: Marie-Jo Pérec?
5: Oui, grande tenniswoman. Non, mais c'est pas possible.
4: Mais il est resté en 1990.
24: Il y a un bug dans la matrice. Hein, c'est
5: est-ce qu'elle est américaine? Ouais,
24: parce que je me suis toujours demandé si on vivait dans une simulation. Et à mon avis, là, il y a le bug dans la matrice. Quoi. Je pense que
25: elle est mieux classée que Coco Gauff?
3: Ah, elle n'est plus en activité, vous voyez.
4: Oui. Monica Seles. Steffi Graf.
3: Et c'est Steffi Graf. Bon! La réponse de Caroline Diamant. Ça fait déjà 50 euros pour monsieur Robert Renault.
4: Elle avait besoin d'un peu d'argent, peut-être.
3: Ah, bah, sûrement.
5: Acheter Ficrafia.
3: Il faut croire. Vous avez aussi Vincent Dedienne qui sera à l'Olympia la semaine prochaine, le 5 juin. Alors, c'est assez amusant parce que c'est son spectacle qui s'appelle Un lendemain soir de gala. Je fais pas la pub parce que de toute façon, c'est complet. Mais le spectacle de Vincent Dedienne est étonnant parce qu'il chante des humoristes. C'est-à-dire qu'en fait, il a repris quelques chansons d'humoristes célèbres, que ce soit Bourville, Valérie Lemercier, Jacqueline Maillan, Coluche, Les Inconnus. La liste est longue et interrogé par Grégory Plouviès dans Le Parisien, il dit oui, je pense être la seule personne à avoir acheté tous les albums des comiques. J'ai les trois disques d'Elis et Moon, j'ai même celui de qui donc?
5: Alors, est-ce que c'est un comique qui
24: est vivant,
5: qui est encore en activité?
3: Ah oui, oui, oui, c'est
7: Gad Elmaleh.
3: Non, Gad Elmaleh.
4: Qui chantait, qui a chanté, donc
5: on a oublié.
3: Qui a fait un album.
7: Thierry Leluron.
3: Non.
5: Est-ce qu'il est non toujours vivant?
4: Il est encore en vie.
3: Il chante d'ailleurs une chanson de Thierry Leluron, Vincent Dedienne, dans son spectacle. Une chanson d'ailleurs écrite par
7: Charles Aznavour.
3: Non, par Bernard Mabille à l'époque. Mais ça n'est pas ça la réponse.
4: Alors attendez, un humoriste toujours vivant. On est d'accord que l'album n'a pas.
3: J'ai pas dit un humoriste.
4: Vous avez dit un humoriste.
7: Muriel Robin.
5: Anne Romanoff.
4: Est-ce que l'album a eu du succès?
3: Non, autant vous dire non.
5: Okay. Alors, c'était sérieux ou c'était des chansons pour rire?
3: Oh non, c'était pas des chansons pour rire, mais c'est souvent les humoristes.
4: Oui, ils pensent qu'ils ont tous les talents.
3: Oui.
4: Enfin, vous répéterez pas.
5: Est-ce qu'elle est assez drôle?
3: Alors, attention,
5: elle
3: fait plus humoriste aujourd'hui, mais elle l'a été. Et d'ailleurs, on en a parlé dans cette émission aujourd'hui.
4: Muriel Robin.
3: Non.
7: Non.
3: Comment
7: Mimi Mati.
5: Midler.
7: Mimi Mati.
3: Mimi Mati. Bonne réponse. Vincent Dedienne dit « J'ai même acheté l'album de Mimi Mati. »
7: Bah déjà, il dit qu'il a acheté l'album d'Elis et Moon, et il faut savoir que c'est le seul en France à avoir.
5: Il y en a eu plusieurs, il y en a eu trois.
3: Trois albums d'Elis et Moon, Bourville, Valérie Lemercier, effectivement, tous les humoristes ont fait des albums de chansons, et Vincent Dedienne aussi, il présente ses titres à l'Olympia le 5 juin prochain. L'entraîneur, dont on va beaucoup parler demain soir, l'entraîneur des Gunners, Arsenal affronte le PSG en finale de la Ligue des Champions. Mais comment s'appelle l'entraîneur?
5: Oh là là, mais ça, j'en sais rien.
4: Johan Cruyff?
3: Ah non. Il est mort, le pauvre.
4: C'est vrai?
3: Ah oui, oui.
5: Est-ce que c'est un Irlandais, c'est un Anglais?
3: Ah, mais non, je vous ai dit qu'il était espagnol.
5: Ah oui, pardon. Ah, vous l'avez dit qu'il était espagnol?
3: Ah oui, j'ai dit qu'il était espagnol.
5: Alors attendez, c'est un ancien joueur?
3: Et les joueurs non plus, vous avez raison.
5: Est-ce que c'est un ancien joueur?
3: Ah bah, bien sûr, il a été joueur avant d'être.
5: Vous êtes sûr qu'on le connaît?
3: D'être entraîneur, ça c'est
4: sûr. Il est espagnol.
24: C'est pas Guardiola.
3: Il a joué, pardon.
24: C'est pas Guardiola?
3: Ah non, non.
4: C'est pas Ronaldinho.
3: Il était milieu de terrain quand il était joueur.
25: Il a joué à Marseille.
4: Numéro 10, alors.
3: Alors, il n'y a personne qui s'intéresse au football ici.
5: Non.
7: Non.
24: Non.
4: Honnêtement, c'est pas cool de mettre avec avec nous tous là une
5: cet arrêt au page.
24: Ah, c'est Alonso. Xabi Alonso.
3: Non. Lui non, c'est pas Alonso.
4: C'est Fernando.
3: Non.
5: Il s'appelle pas Fernando.
3: Non.
5: Il s'appelle Javier.
3: Non.
7: C'est Esteban.
5: Non.
4: C'est Diego.
5: Manolo.
4: Diego.
5: Manolo.
4: Manolo.
5: A ti, muy bien. Vamos a la discoteca para bailar toda la noche.
3: Il est né d'ailleurs à la frontière, au Pays Basque, à Saint-Sébastien.
5: Ah oui.
25: Ah bah ça va nous aider, ça.
7: Pachi,
25: ah
7: bah oui.
4: Eh bah c'est bien sûr.
5: Vicente Lizarazu.
4: C'est Vicente Lizarazu.
7: Oui, Lizarazu, oui.
4: Il est né de l'autre côté de la frontière.
3: Ce match, d'ailleurs, il faut le dire, est un match d'entraîneurs espagnols, puisque le PSG est lui-même entraîné.
4: Ah, les entraîneurs jouent au foot.
7: Oh, mais c'est pas possible. Non, non, blague.
3: Et ce match est effectivement match entre deux entraîneurs espagnols.
5: Il s'appelle comment déjà le français?
25: Fernandez.
3: L'espagnol. Pas du tout, Luis Enrique.
5: Enrique.
3: Qui a dit Fernandez?
4: Patrick Hernandez. Ah non, il chantait
7: Fernandez, carrément.
25: Non, mais surtout qu'en plus, je me souviens pas de son nom, mais je vois très bien la tête qu'il a, et je pense que je m'intéresse pas forcément au foot, mais en revanche, c'est un formidable entraîneur.
3: Vous parlez de qui?
25: De celui qui entraîne le Paris Saint-Germain.
4: Enrique.
3: C'est pas celui-là qu'on cherche.
25: Non, mais c'est un formidable entraîneur, je le dis quand même.
4: Est-ce qu'il s'appelle Luis aussi, l'autre?
3: Non, oh, je peux vous donner son prénom.
4: Oui, ça. Oui, merci, oui. Por favor.
25: Ça va revenir.
4: Si. Oui, por favor, señor Urquier.
3: Je suis pas sûr que ça va vous aider beaucoup, puisque Robert Renault va, hélas, être bloqué à combien? 150 euros.
25: Non,
4: le prénom, c'est quoi le prénom?
3: Pardon.
4: C'est la deuxième question.
3: 100 euros, alors.
25: On va y arriver,
4: C'est quoi le prénom?
25: Ça finit en S?
4: Le prénom.
25: Donnez le prénom.
4: Laissez-lui donner le prénom.
3: Michel.
4: Michelangelo Loconte.
3: Non.
25: Michel.
7: Michel.
25: Un nom espagnol.
7: Alvarez.
4: Michel Thor. Michel Jackson. Michel Sardou.
7: Michel Drucker.
3: Michel Fugain, tant que vous y êtes.
4: Michel Fugain. Si, Michel Fugain.
3: Écoutez, franchement.
4: Michel Mabel.
7: Jean-Michel Apathy.
3: C'est la finale de la Ligue des Champions demain, quand même. PSG Arsenal.
4: Oui, bien.
3: Enrique d'un côté comme entraîneur du PSG.
4: Et Michel de l'autre.
6: Michel Drucker.
4: Claro que si.
7: Michel Gregorio.
3: Non, faut écouter.
4: Michel Jonas.
3: Non.
6: Michel Polnareff.
7: Mais dites-vous qu'il y a l'auditeur qui est en train de se taper la tête contre le mur là-haut.
4: Il a gagné 50 euros l'auditeur.
25: Ah bah, non, 100.
4: Non, on a eu deux réponses.
25: On a eu deux réponses.
3: C'est quand même triste, vous voyez.
7: Ah, sur une question si facile que ça.
3: C'est l'événement demain soir.
4: Michel Bernier.
3: C'est
4: Michel Bernier.
3: Monsieur Doduc, je pensais que vous intéressiez au football.
7: Non, je m'intéresse pas au football.
4: Mais non, il est bi.
7: Bon, je devrais m'intéresser qu'à la moitié du terrain, du coup. Non, je connais. Hey, bah, pourquoi? J'étais invité au Parc des Princes pourtant il n'y a pas longtemps.
3: Oh, bah, ça se passe pas au Parc des Princes.
25: Et alors, c'est un Espagnol qui a joué où quand il jouait au foot?
4: Ah oui, ça va t'aider.
3: Ah bah, ça, alors écoutez.
25: À Marseille?
3: Au FC Barcelone. Après, il a entraîné Manchester City. Et puis là, maintenant, il entraîne Arsenal. Voyez.
4: Il est très connu, vraiment.
3: Ah bah, quand même. Non, j'avoue que.
4: Ah bon, alors. Mais
25: non, c'est dégueulasse, Laurent.
4: Ça, c'est honteux.
25: Ah non, ça, c'est honteux.
4: Vous pouvez huer le monsieur.
25: Non, vraiment, c'est pas gentil pour répondre.
6: Les venus, moi, alors, les inconnus.
4: C'est pour Robert Renault que c'est pas gentil.
3: J'avoue que je m'en riais demandé la semaine dernière, je suis pas sûr que j'aurais su son nom.
4: Oh, mais
5: comment vous voulez qu'on sache?
3: Je le connaissais, attention, je connaissais son nom, mais je ne savais pas qu'il était aujourd'hui entraîneur d'Arsenal.
4: Alors, Laurent, est-ce que vous pourriez tenter un rébut?
3: Bien sûr.
4: Alors, allons-y.
3: Si, il suffisait de me le demander avant.
4: S'il vous plaît.
3: Alors, attendez, je le fais.
4: Alors, il y a combien de syllabes?
3: Alors, voilà.
4: Alors.
3: Non, parce que vous m'avez demandé un rébut. Un rébut, ce sont des dessins.
4: Ah oui, une charade.
3: Je viens de les niquer.
25: Non, une charade.
4: Voilà. Une devinette.
3: Alors, les deux premières syllabes sont une chaîne.
4: Une chaîne.
3: Et
4: TF.
3: Et la dernière syllabe est votre moitié.
4: De qui?
3: Vous, monsieur Beaugrand.
25: Ta moitié.
3: Les deux premières syllabes sont une chaîne et la dernière syllabe.
4: Bobomi.
3: Quoi?
4: Bobomi.
3: Non.
5: Qu'est-ce qu'elle raconte?
3: Les deux premières syllabes sont une chaîne.
4: Une chaîne de télé?
3: De télé. Et la dernière syllabe est votre moitié.
4: Ma moitié.
3: Je peux pas faire
7: mieux. Comment il s'appelle?
25: Ça finit par beau.
3: Non, ça finit pas par beau. Tant pis, c'est perdu.
25: Non, attendez.
4: Est-ce que c'est une chaîne publique?
3: C'est une chaîne très connue, en tout cas.
4: Qui est française.
25: Ok, c'est.
4: Pas tout à fait.
3: Pas seulement.
4: Arte.
3: C'est Arte.
4: Arte.
7: Arte off, Arte grand.
4: Arte grande.
7: Arte Grande?
4: Arte Gislin.
25: Arte Couillon?
3: C'était Mikel Arteta.
25: Tata, c'est Tata.
7: Parce que sa moitié c'est Tata.
4: Tata.
7: C'est vraiment ça.
3: C'était Mikel Arteta. Avouez que c'était facile.
4: Non. On n'avait jamais entendu ce nom.
3: Au moins vous le saurez demain soir pour le match Arsenal-Paris Saint-Germain pour la finale. Vous connaîtrez le nom de l'entraîneur d'Arsenal.
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0: On retrouve les grosses têtes de Laurent Ruquier dans un instant et rendez-vous, notez bien, demain, 14h30, 15h30, avec le grand studio d'Éric Jean-Jean qui recevra Charles-Élie Couture.
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3: 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Bonjour Loïc.
37: Bonjour Laurent, bonjour les équipes.
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37: Eh bien, il faut miser sur la blague la plus drôle et choisir la bonne grosse tête.
3: Oui, vous avez déjà une petite idée ?
37: Christophe Beaugrand.
3: Ah oui, carrément, tout de suite, parce que.
38: Ouais, merci, vous avez de l'ambition, c'est une blague belge que j'ai.
3: Oui, mais méfiez-vous, il y a un autre belge et un vrai aujourd'hui dans l'émission.
38: Oui, ils sont moins drôles, les vrais.
39: C'est pas faux, ce qui nous amuse, c'est le mauvais accent.
38: Oui, c'est vrai qu'il est très mauvais, mon accent.
3: Bon, alors Loïc, exactement. Vous restez sur Monsieur Beaugrand, si j'ose dire.
38: Allez-y. Oui.
3: Alors on terminera par lui, on va commencer par l'autre belge, oui, le voilà. Vrai.
40: Deux belges partent faire du camping et.
38: Du camping. De quoi ? Du camping.
6: C'est pour user de dire camping avec accent anglais.
39: Il sait ce que c'est être belge.
38: Du camping, oui. Ah. Alors, bon, on recommence.
6: Oui,
40: deux Belges partent faire du camping.
39: Oui,
40: et ils installent leur tente et se couchent. Quelques heures plus tard, l'un d'eux réveille l'autre et lui dit « Regarde dans le ciel et dis-moi ce que tu vois. » Ben, des millions d'étoiles. Et qu'est-ce que ça veut dire selon toi ? Et le Belge interprète la question un instant et dit « Eh bien, astronomiquement parlant, ça veut dire qu'il y a des millions de galaxies et des milliards de planètes dans le vaste espace. Astrologiquement, ça me dit que Saturne est en Verseau. Pour l'heure, je dirais qu'il est 4 heures du matin. Théologiquement parlant, il est évident que Dieu est tout-puissant et que nous sommes petits et faibles. Météorologiquement, il semblerait qu'il fera très beau demain. Après s'être fait dévisager par l'autre belge, donc le premier, pendant quelques minutes, il reprend. Quoi ? Qu'est-ce que j'ai dit de mal ? Pauvre con, va ! Ça veut simplement dire qu'on s'est fait voler la tente.
38: Allez, bien.
3: Ah, oui, elle est bien racontée.
39: Elle est drôle. Elle est géniale.
3: Ouais, très bien. Vous l'avez bien choisie, hein, monsieur Buchel.
38: Elle était
6: nickel. C'est du sur mesure.
3: Elle était pour vous.
38: Très drôle.
3: Attention, on verra si monsieur Beaugrand arrive à faire mieux, mais on va passer d'abord par Caroline Diamant.
1: Un type entre dans une pharmacie et dit à la pharmacienne, je voudrais des préservatifs. Quelle taille? Il se penche vers elle et il murmure, pas qu'on entende, il dit, je sais pas, est-ce que vous pourriez pas mesurer? Alors, la pharmacienne, qu'on a vu d'autres, hein, elle le fait passer derrière le comptoir et elle lui fait ouvrir son pantalon. Alors, quelques instants plus tard, elle crie à son préparateur qui est dans la réserve, Jacques, apportez-moi des préservatifs taille 2. Non, du 3. Non, du 4. finalement, apportez-moi du 5. Ah, Jacques, amenez aussi la serpillière.
6: Oh, quelle horreur. Ça aussi, c'est du sur-mesure. Magnifique.
3: Romane Dauduic.
6: Dans un magasin de prêt-à-porter pour enfants, un petit garçon essaye un costume. Alors la mère demande au vendeur, le tissu est de bonne qualité? Et le vendeur dit, mais c'est la meilleure qualité madame, vraiment ça ne bouge pas, le tissu est extraordinaire. Le gosse tout fier demande à le garder sur lui, la dame paye et ils s'en vont. 3 minutes plus tard, alors qu'il marche dans la rue, un violent orage éclate. Les voilà trempés et le costume se met à rétrécir à vue d'œil. Bientôt, le pan de la veste arrive à la taille du petit garçon, les manches pratiquement au coude et le bas du pantalon au mollet. Alors, la mère, folle furieuse, retourne à la boutique en tenant son gosse par la main. Ils entrent et le vendeur s'écrie d'un ton extasié oh, « Mon Dieu, comme il a grandi !»
3: Elle est mignonne. Dari Boutboul.
2: Une femme demande à son mari « Chérie, qu'est-ce que tu préfères? Une femme jolie ou une femme intelligente? » Et le mari répond, ni l'une ni l'autre, chérie. Tu sais bien que je n'aime que toi.
3: C'est du vécu. Allez, aussi. Bien,
6: c'est bien. Mignon.
3: Monsieur Bellamy.
4: Alors, je sais pas pourquoi on me l'a donné, celle-là, mais bon. Alors, c'est un homosexuel qui se rend chez son garagiste. « Bonjour, monsieur, vous pourriez me changer mon huile ?»« Ah bah certainement, je vous mets de l'igole. » »« Pourquoi de l'igole ?»« Mais parce qu'avec l'igole, on s'envole !»« Alors, je préférais de la motule.
6: » Oh, mais c'est pas possible.
4: Mais ça existe, la motule?
6: Oui, ça existe. Oui.
4: C'est ça qui est marrant.
6: Ça marche mieux si ça existe.
3: Tout le monde a raconté son histoire, sauf Christophe Beaugrand.
5: C'est une Belge qui rentre chez elle, elle regarde par la fenêtre, et là, étonnement, elle voit qu'il y a 2 chevaux dans son jardin. Elle va voir son mari, et elle lui dit, « Chérie, tu as vu? Il y a 2 chevaux dans le jardin. » Son mari lui répond, « Ce n'est pas des chevaux, c'est des chevaux. » « Oui, mon chéri, ça ressemble drôlement à des chevaux. Mais pourquoi tu as ramené ça dans le jardin ?»« Parce que j'aime les chevaux et je veux les faire courir dans des courses pour gagner de l'argent, comme Dari Boutboul. » La femme acquiesce. « Bon, si tu le dis, mais pourquoi tu le regardes tout le temps comme ça par la fenêtre ?»« Bon, parce que j'ai les 2 mêmes. J'en ai eu 2 pour le prix d'un, mais j'arrive pas à le différencier. » « écoute, il y a un truc facile pour les reconnaître. Par exemple, tu pourrais couper la crinière sur l'un et pas sur l'autre. » « Ah bah non, un cheval sans crinière, c'est moche, ça ne ressemble à rien. » »« Eh bien, coupe la queue alors, tu coupes la queue à un cheval et pas à l'autre. » »« Oh mais un cheval sans queue, c'est plus un cheval, c'est horrible. » »« Bah si tu veux rien leur couper, alors mesure-les, hein. Y en a un d'ici qui me paraît un peu plus grand que l'autre. » »« Ça, c'est une bonne idée, ma femme. » Alors le mari va chercher son maître, il fait le tour, il descend dans le jardin, il mesure les 2 chevaux et il dit à sa femme « Chérie, tu as raison, le blanc fait 10 cm de plus que le noir hein. !»
7: Olivier Bellamy n'a pas compris.
3: Qu'est-ce que vous n'avez pas compris, Olivier?
4: Pourquoi le...
38: parce qu'en fait...
7: Parce qu'il arrive
6: qu'est-ce qu'il a mesuré?
38: Non mais vous n'avez pas expliqué la blague. Il n'arrive pas à les différencier.
4: Il a eu, en fait, j'ai compris.
38: Il y en a un blanc.
7: Il y en a un qui est blanc, l'autre qui est noir.
38: L'autre qui est noir.
7: Ah, c'est drôle.
3: Voyez où on en est, Loïc.
7: Moi, j'ai peur.
6: Laurent, il faudrait appeler un médecin avant la fin de l'émission, quand même.
3: Le public a été très gentil avec vous. Hein, parce que
7: oui, la meilleure, c'était celle de mon époux.
3: Le public a beaucoup ri à Christophe Beaugrand, mais il faut bien dire que la meilleure blague, je crois que c'est bien M. Buccella qui l'avait.
38: Mais il a gagné quand même, Loïc.
3: Mais bien sûr, vous partez chez VVF. 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Faites quoi dans la vie, Loïc ?
37: Je travaille dans l'encadrement de maintenance et de technique, d'équipe technique.
3: Très bien, très bien.
8: Tu as bien fait de poser la
3: question. Dans ces cas-là, je dis toujours très bien. Peu importe la réponse, je dis très bien. Je vous souhaite de bonnes vacances, de toute façon. Restez avec nous jusqu'à 18h. D'autres questions et bien sûr, Marc-Antoine Lebray. Bye.

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13: Je vous souhaite un très très bon week-end avec RTL. On se retrouve bien sûr demain à partir de 15h30. Mais retour tout de suite à nos grossettes jusqu'à 18h avec Laurent Ruquier.
14: Une question pour Patricia Lefèvre qui habite Rosny-sous-Bois. Et la question concerne...
15: Qu'est-ce qu'il y a ? Rosny-sous-Bois, pas Rosny.
14: Oui.
15: Rosny-sous-Bois.
16: Bientôt, on va vous appeler parce que vous écorchez les villes aussi.
15: Rosny-sous-Bois, non.
14: Oh, je suis fatigué.
15: C'est Rosny-sous-Bois.
17: Il y a le maire de Rosny qui va vous appeler.
14: Mais en plus, je connais Rosny-sous-Bois. C'est là où il n'y a pas toujours le type qui, pour les bouchons, c'est
15: si,
14: pas...
15: Si, c'est à Rosny-sous-Bois.
14: Voilà, donc vous voyez que je connais
15: mais
14: quand
15: oui,
14: même.
15: Oui, on sait.
16: Ouais, du coup,
17: vous avez le droit d'être fatigué.
15: Non.
14: Peut-être que Mme Lefèvre, elle n'habite pas Rosny-sous-Bois, mais Rosny-sous-Bois.
15: Bien sûr.
14: Parce que c'est pas le même Rosny-sous-Bois. Il y a Rosny-sous-Bois en Seine-Saint-Denis, mais elle, c'est dans l'Aveyron.
15: Alors on dit peut-être Rosny, alors.
14: Vous voyez, c'est pas vrai, mais je m'en sors pas.
15: Vous êtes un escroc.
14: Ma question concerne les armoiries de Grande-Bretagne. En effet, le lion représente l'Angleterre sur les armoiries de la Grande-Bretagne, mais quel animal représente l'Écosse ?
15: Une loutre ?
14: Non.
16: C'est une créature fantastique.
17: Oui, alors d'accord, ok. Alors c'est le... Oui.
18: Le monstre du Loch Ness.
17: Non, c'est le petit bonhomme vert.
14: C'est quand même un animal, mais...
15: C'est Télème ?
14: Non.
16: C'est un animal imaginaire ? C'est un animal imaginaire ?
15: Une licorne.
14: Une licorne, oh. réponse collective. Une licorne.
18: Ah, elle va peut-être se marier avec Bellamy, finalement.
14: J'avais choisi cette question parce que dans votre livre, Monsieur Buccella, qui sortira la semaine prochaine, on peut lire ce chapitre. Peut-on démontrer qu'une licorne existe ?
19: Oui, oui. On peut faire une démonstration. C'est une démonstration de logique, formelle. Il n'y a que deux options. Attendez que je me la refasse bien dans la tête. Soit vous dites que les licornes, qu'une licorne existante existe, soit vous dites qu'il n'y a pas de licorne. Alors, donc dans ce cas-là, la licorne existante existe et donc la licorne existe. Alors c'est une démonstration un peu
18: nulle,
19: un peu tautologique, parce qu'on donne en fait la confusion sur le terme 1, si vous voulez. Quand vous dites il y a une chouette dans la maison, ça veut dire que dans votre maison à vous, il y a une chouette. Et quand vous dites une chouette a deux ailes, ça signifie que n'importe quelle chouette a deux ailes.
17: C'est
19: donc
17: vrai.
19: On quantifie de manière différente. Le français est un langage ambigu et donc on a des quantifiants existentiels et des quantifiants d'unicité, et on utilise ça pour faire la démonstration.
17: Je vais vous surprendre, mais j'ai compris.
18: Vous êtes vraiment
17: moi, je vais vous surprendre, mais j'ai pas compris.
19: Et donc, quand vous dites une licorne existante existe, on ne sait pas si vous dites c'est une licorne au sens qu'il y en a une qui existe, ou si vous dites que toute licorne existante doit exister. Or, quand vous dites une licorne existe, si vous dites toute licorne existante doit exister,
14: Le mieux, le mieux, c'est d'appeler Marc-Antoine Lebré.
18: Oui.
14: Et on va avoir un Fabrizio Buccella plus frais que le vrai. Pas plus vrai que le frais, mais plus frais que le vrai, n'est-ce pas, professeur? Parce que vous aussi, manifestement, vous souffrez de la chaleur, de la canicule, professeur. Est-ce que vous pouvez nous expliquer cette vague de chaleur qui s'est abattue sur la France?
20: Alors, effectivement, Laurent, je n'avais pas parlé de licorne, mais j'ai chaud, vous avez chaud, le public a chaud, et Patrick Bruel a de plus en plus chaud. Voilà, rien à voir avec la canicule. Ça m'embouche un coin, ça vous embouche un coin. Vous connaissez le proverbe, en mai, fais ce qu'il te plaît. Et voilà, ce qui me plairait, c'est de me balader à Walpé pour me rafraîchir, tout en vous montrant l'effet de la gravité avec mes testicules pour vous divertir. C'est du chocolat bleu pâle. Alors, Laurent, la canicule, qu'est-ce que c'est?
14: Oui.
20: C'est une vague de chaleur dont les températures ne redescendent pas la nuit. Because... on transpire tellement que le drap se colle à nous comme si on était des escalopes dans du cellophane. Vous me direz comment se rafraîchir? Eh bien, c'est très simple. Dites « Hitler était génial !»« Vive la pédophilie !» ou « J'aime manger des ongles des pieds !» Et là, tout de suite, ça va être un froid, comme maintenant. Ça,
14: ça je vous le confirme. Politique avec Jean Castex. Il se murmure, Monsieur Castex, certains y croient, que vous pourriez être candidat en 2027.
21: Bonjour. J'ai décidé de me présenter.
14: C'est pas vrai.
21: Donc, bonjour, moi c'est Jean Castex, enchanté. Voilà, fini pour ma présentation. Monsieur Ruquier, moi président de la République, n'y pensez pas. En plus, en tant que président de la SNCF, si je devais me présenter en 2027, ce serait un coup à me déclarer candidat en 2028, car nous, ça nous connaît les annonces en retard à la SNCF.
22: Mesdames, messieurs, le candidat Castex prévu pour 2027 est bloqué sur la voie par un sanglier.
18: C'est bon.
22: Il sera donc candidat avec un an de retard. Veuillez l'excuser pour la gêne occasionnée.
21: Voyez, monsieur Ruquier. Clairement, ma candidature à la présidentielle, c'est comme un train avec deux locomotives. Ça n'a pas de sens.
14: Effectivement, un tronçon de 14 marches, ça c'est vrai, provenant de la Tour Eiffel, a été vendu aux enchères pour plus de 450 000 euros, les 14 marches de la Tour Eiffel.
23: Oh non, mais c'est scandaleux.
14: Bah, qu'est-ce qui vous choque, monsieur Stéphane Bern?
23: Mais enfin, cher Laurent de la Ruquiade, mais quelle idée de vendre des morceaux de la Tour Eiffel. On parle d'un monument français, pas de pièces détachées d'une Clio 2. Je suis colère, Laurent. On commence ainsi et après, c'est quoi la suite? On met la galerie des glaces du château de Versailles en vente sur le Bon Coin, comme s'il s'agissait de vulgaires miroirs Ikea. Et tout ça pourquoi? Pour l'argent. Ça me rappelle quand j'ai fait Danse avec les stars. Oh non.
14: Julien Courbet nous rejoint, puisqu'aujourd'hui, 29 mai, c'est la fête des voisins.
24: Julien Courbet.
14: Bon,
0: Écoutez, bonjour à tous. J'ai entendu ça toute l'année, Laurent. C'est enfin la fête des voisins. Je suis excité comme Patrick Bruel au salon du massage. Ou excité comme Patrick Bruel tout court, d'ailleurs. Bon, Laurent, la fête des voisins, c'est ma fête préférée. En une seule soirée, j'ai suffisamment de matière pour tourner 10 000 émissions. Aujourd'hui, dans Ça peut vous arriver, une histoire hallucinante. Il a uriné dans le saladier de sangria pour se venger du voisin du troisième qui écoute du Joule à fond. Ou encore... excédé par les aboiements du chien du dessus, il a mis de la litière pour chat usagé dans son taboulet. Je veux remercier du fond du cœur tous ceux sans qui ces jolis pugilats entre voisins ne seraient pas possibles, la bière Henken, le rosé pamplemousse et bien sûr les groupes WhatsApp de copropriétés.
14: Vive la fête des voisins et vive Marc-Antoine Lebré. Merci aux grosses têtes, on se retrouve demain à 15h30 avec d'autres grosses têtes. Dans un instant, il sera 18h, c'est à vous Vincent Derosier, bonsoir Vincent.
1: Bonsoir et merci Laurent, à demain. Bonsoir à tous, bienvenue dans RTL Soir, nous sommes ensemble jusqu'à 20h. Et comme chaque vendredi, RTL met ses habits du week-end. Écrire l'histoire ou avoir des regrets pour l'éternité. Le PSG est à 24h de sa deuxième finale de Ligue des Champions consécutive, PSG-Arsenal, coup d'envoi demain à 18h. Eh bien à 18h30, l'ancien entraîneur du Paris Saint-Germain, Luis Fernandez, sera en ligne avec nous depuis Budapest. Il a été le premier à offrir un titre européen au PSG, c'était en 96. Les enjeux du match, son regard sur les joueurs et sur Luis Enrique, il nous dira tout. Et puis la Tentation Sport nous emmènera aux côtés des supporters des deux camps dans la capitale hongroise. RTL Inside consacré ce soir aux fans de Patrick Bruel. Comment encaisse-t-il la décision du chanteur de renoncer aux enfoirés? Est-ce qu'ils sont encore derrière lui? Entre soutien et méfiance, RTL est allé à leur rencontre. Enfin, à partir de 19h15, nous serons avec nos amis journalistes correspondants étrangers. Ils reviendront dans ce studio refaire la France. Vous êtes curieux du monde qui vous entoure? RTL Soir, c'est parti, il est 18h.
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1: Et le journal de 18h est signé ce soir Antoine Cavallero. Bonsoir Antoine.
3: Bonsoir Vincent, bonsoir à tous.
1: À la une de ce vendredi 29 mai, ça ressemblerait presque à de la fraîcheur. Le thermomètre redescend sur le littoral nord-ouest.
3: 20 degrés à Dunkerque, 17 à Brest et Cherbourg, où l'on respire un peu mieux. Mais la grande partie du pays a encore suffoqué aujourd'hui et vous l'entendrez, les esprits s'échauffent facilement. Et ces épisodes de canicule amenés à se multiplier à l'avenir, la facture risque de sacrément grimper pour la France de 100 milliards d'euros d'ici 2030. Selon une étude. Et puis vous l'avez évoqué Vincent, nous sommes à 24h du coup d'envoi, la finale de la Ligue des Champions PSG-Arsenal. L'un de nos envoyés spéciaux vient d'assister au tout dernier entraînement des Parisiens.
1: La météo, c'est avec vous ce soir Anthony Kazmarek, bonsoir.
24: Bonsoir Vincent, bonsoir à tous.
1: Toujours très chaud mais ça commence à baisser à l'ouest.
24: Oui, après la Manche aujourd'hui, c'est l'Atlantique demain qui va respirer. Ailleurs, ça va donc rester encore très chaud, 30 à 34 degrés. Il faudra attendre dimanche pour voir une perte de 5 à 10 degrés l'après-midi. Et puis demain, on surveillera aussi quelques orages en fin de journée entre le centre, l'Île-de-France et la frontière belge.
1: Merci Anthony, à tout à l'heure.
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1: 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Des jours qu'on l'attend de pied ferme, ne serait-ce le souffle d'un vent de fraîcheur.
3: En tout cas, le thermomètre a commencé à sérieusement baisser le long du littoral nord-ouest. On a perdu une dizaine de degrés de Dunkerque à Brest. Il fait par exemple 17 ce soir à Cherbourg, dans le Cotentin. On respire. Gilbert Guérand, vous êtes sur place, ça fait du bien.
25: Pour Patricia, conductrice de bus, ce thermomètre en baisse est particulièrement apprécié.
26: Hier et avant-hier, c'était une catastrophe. Les températures ont diminué. Bon, c'est un peu couvert. C'est un peu plus frais, ça va mieux pour nous, pour travailler en tout cas. C'est beaucoup plus agréable aujourd'hui, ça c'est sûr.
25: Valentin, le chauffagiste, est un peu plus couvert qu'en début de semaine. Il a remisé le t-shirt et choisi aujourd'hui la cote de travail.
27: Ah oui, en plein soleil, c'était intenable. Au moins 40 degrés dans les voitures. Aujourd'hui, là, il fait beaucoup moins plus frais, là. Il fait 20 degrés, là. Ah bah, c'est plus agréable à travailler, forcément. Oui. C'est pesant, c'est lourd, faut le supporter, on n'est pas habitué à ça nous. Vivement qu'il pleuve, qu'on dit, oui.
25: Dans les rues, les sweatshirts et les manches longues ont fait leur retour. Maëva et Charlotte ont retrouvé des tenues de mi-saison.
28: On respire un petit peu mieux.
29: Même la nuit, là, les températures donc forcément sont en baisse, donc on dort mieux que quand c'est des grosses chaleurs. On est très bien en Normandie.
25: Mais faut pas trop le dire.
29: Faut pas trop le dire.
25: De la fraîcheur, il y en aura cette nuit. Météo France annonce 13 degrés sur la Manche. Pour ce week-end, le thermomètre devrait l'après-midi se stabiliser entre 22 et 23 degrés.
3: Et Gilbert Guérand à Cherbourg pour RTL.
1: Le thermomètre qui commence à redescendre, Antoine, dans le Nord-Ouest, ce n'est pas le cas dans le reste du pays.
3: 11 départements sont encore en vigilance orange canicule ce soir, selon Météo France. Depuis le début de cette vague, plus de la moitié du territoire a enregistré au moins un record mensuel de chaleur, un mois de mai inédit donc sur le plan climatique. Et cette vague qui met donc nos nerfs à rude épreuve, encore 32 degrés par exemple cet après-midi à Strasbourg. Yannick Collant, vous l'avez constaté dans le centre-ville, les Strasbourgeois sont à cran.
4: Oui, à l'image de Cynthia qui s'assied péniblement à son arrêt de bus. Cette aide-soignante est d'une humeur massacrante avec cette chaleur.
5: C'est énervant. On est très, très, très, très rancunier et énervé à la fois. Tu dis rien, tout de suite tu es en colère. La cause, c'est la chaleur.
4: Et là, je vois que vous attendez le bus. Vous en avez pour combien de minutes là ?
5: Purée, on a 6 minutes.
4: C'est déjà trop, c'est ça ?
5: C'est abusé. On n'est même pas cool du tout. On n'est même pas cool du tout.
4: Même énervement généralisé du côté des automobilistes, les auto-écoles strasbourgeoises l'ont bien remarqué. Abdallah est moniteur de conduite.
6: Ça peut vite un peu les énerver en fin de journée, là. Le fait d'avoir une grosse chaleur, ça s'énerve assez rapidement, de plus en plus.
4: Le coup de klaxon part plus vite, c'est ça ?
6: Ah, très rapidement. Dès que le feu est à peine vert, il faut partir. Hein. Si on ne part pas, ça prend feu. Hein. C'est comme la chaleur, ça prend feu direct.
4: À bord de son taxi, Fouad regarde ça d'un air amusé.
7: Ouais, c'est au chaos, ils sont fatigués avec la chaleur. S'ils s'énervent, ils vont s'épuiser pour rien. Faut être zen.
4: Restez zen en attendant la baisse des températures, attendue ce dimanche en Alsace.
3: Reportage de Yannick Holland à Strasbourg pour RTL. Et ce sont des scènes qui peuvent se produire lors des canicules. Des jeunes qui s'amusent à ouvrir des bouches à incendie pour se rafraîchir, c'est illégal et dangereux. À Asnières-sur-Seine, en région parisienne, le maire a décidé de sanctionner les familles de deux mineurs identifiés. Elles vont devoir payer chacune une amende de 1000 euros. On va y revenir dans le journal de 19h.
1: Et ces épisodes de canicule, ils sont amenés à se multiplier à l'avenir.
3: Et tout ça à un coût, il est faramineux pour la France. 200 milliards d'euros d'ici 2030. C'est une étude du groupe d'assurance Allianz Trade qui nous l'apprend. Et on avait envie de s'interroger là-dessus.
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1: À Hortense Crépin. Bonsoir Hortense.
8: Bonsoir à tous.
1: Alors, comment arrive-t-on à ce chiffre ?
8: Eh bien, les auteurs de l'étude se sont basés sur plusieurs données en imaginant un scénario. Les pires canicules des 10 dernières années se répéteront entre 2026 et 2030. Azem Krishen est économiste climat chez Allianz et Allianz Trade.
9: Très simplement, on a regardé des données de température historiques et des données économiques historiques. Cette combinaison-là de baisse de productivité, de salaire et d'augmentation de la demande d'énergie et du coût énergétique mène à des pertes économiques.
8: Tous les secteurs seront alors touchés, mais certains plus que d'autres. On pense à l'agriculture, le tourisme ou encore la construction.
1: Est-ce qu'il y a un seuil fatidique ?
8: Oui, celui des 30 degrés. Au-delà de cette température, on dort mal, donc on est plus fatigué et on travaille moins bien, et parfois dans des environnements peu ou pas toujours climatisés. Vous additionnez tout ça et vous obtenez une productivité en baisse. En moyenne, entre 30 et 35 degrés, chaque degré supplémentaire réduit la production horaire de 3%.
1: Enfin, c'est une étude européenne. Est-ce qu'on est tous logés à la même enseigne ?
8: Non, la France, avec 206 milliards d'euros de pertes estimées, est bien moins touchée que le Japon, 354 milliards, mais plus que l'Italie, l'Allemagne ou encore l'Espagne. Des résultats différents déjà, car tous ces pays ne réagissent pas de la même manière à la chaleur, mais aussi parce que leur richesse, leur produit intérieur brut, n'est pas identique au départ.
1: Merci Hortense Crépin.
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1: RTL, il est 18h06. RTL vous l'a révélé ce matin. Patrick Bruel renonce aux Enfoirés.
3: Le chanteur ne participera pas au prochain spectacle de la troupe au profit des Restos du Cœur. L'artiste sous pression, visé par une dizaine de plaintes pour violences sexuelles pour la première fois depuis les révélations. Et même s'il rejette les accusations, il renonce de lui-même à des concerts. Un premier pas, mais ce n'est pas encore suffisant, assure Claudia, une des militantes du collectif Nous Toutes.
10: C'est une très bonne nouvelle qu'il ne participe plus aux tournées des Enfoirés. Après, c'est même une décision qui arrive comme toujours trop tard. Ça concerne tant les salles de spectacle, tant les festivals, tant les programmeurs, que également aussi en fait les spectateurs et spectatrices qui en fait en venant applaudir Patrick Bruel se montrent complices de ces agissements et en fait disent ouvertement nous on s'en fiche. Ces femmes mentent, on continuera à venir. Et donc les collectifs féministes ne lâcheront pas Patrick Bruel.
11: Vous serez notamment le 16 juin devant le Cirque d'hiver à Paris, là où commence la tournée.
10: Oui, exactement. Nous toutes participent au rassemblement qui est organisé, mais il y aura sûrement encore d'autres mobilisations, ça c'est sûr.
1: Une militante du collectif Nous toutes, invitée de RTL Midi au micro d'Amandine Bégaud.
11: Et dans RTL Inside, juste après ce journal, on verra comment les fans du chanteur réagissent à cette mise en retrait.
1: C'est une information RTL, un nouveau record de surpopulation carcérale en France. Au 1er mai, on comptait 88 654 détenus pour 63 000 places. Le taux de suroccupation est de 140%. On va revenir sur ces chiffres dans le journal de 19h. Le compte n'y est pas. Sébastien Lecornu estime qu'il faut changer d'échelle dans la guerre contre le narcotrafic. Le Premier ministre a organisé une réunion sur le sujet aujourd'hui. Il juge insuffisantes les propositions formulées par les ministres de l'Intérieur et de la Justice.
11: À un an de l'élection présidentielle, notre premier sondage Toluna Harris Interactive pour RTL et M6 et la douche est froide pour le bloc central.
1: Oui, c'est l'un des enseignements de notre enquête. Si Gabriel Attal et Édouard Philippe maintiennent leur candidature, aucun des deux ne sera au second tour, devancé par Jean-Luc Mélenchon et le candidat du Rassemblement National. Bonsoir Pauline Thévenot.
12: Bonsoir.
1: Comment les équipes de campagne réagissent à cette enquête? Est-ce que cette troisième place fait peur?
12: Oui, je vais vous raconter une petite scène qui en dit long. Hier soir, il y avait un pot de départ dans un ministère et notre sondage faisait déjà parler les convives. La crainte qui s'exprime alors, nous raconte un invité, c'est, je cite, que tout le monde fonce vers le ravin. Alors vous vous en doutez, au micro, les équipes sauvent la face, chez Attal comme chez Philippe, on trace, entend-on des deux côtés. En déplacement ce matin, Gabriel Attal semble même oublier que selon les scénarios, il peut être devancé par Jean-Luc Mélenchon.
13: Ces sondages, pour moi, ils montrent que seul l'espace central est en mesure de briser la tenaille entre la France insoumise et le Rassemblement national. Ma conviction, c'est qu'on peut briser cette tenaille, mais qu'on ne le fera pas en étant en permanence dans le barrage ou dans la critique des autres partis, mais dans un projet d'espoir qu'on sera capable de construire pour convaincre les Français de nous faire confiance.
12: Ce sondage, c'est néanmoins un coup dur à la veille de son grand meeting. Bien sûr que ça secoue, lâche un ministre. C'est aussi une grosse piqûre de rappel pour lui, comme pour Édouard Philippe. La semaine dernière, le ton s'est durci entre eux. Là, ça a le mérite de rappeler à tout le monde qu'ils doivent s'entendre et qu'il faut pacifier la compétition, juge un député Renaissance. Pas complètement confiant.
1: Pauline Thévenot du service politique de RTL, merci à vous.
11: Une vraie trêve avec Israël, voilà ce que réclame ce soir le président libanais.
1: Qui s'est entretenu avec le chef de la diplomatie américaine. Pour lui, c'est un préalable à toute avancée diplomatique. Un cessez-le-feu a bien été signé le 17 avril dernier, mais depuis cette date, Israël a repris les bombardements. Les frappes ont fait au moins 55 morts. L'armée israélienne progresse toujours plus dans le territoire libanais. Et des négociations sont en cours à cette heure-ci à Washington entre militaires libanais et israéliens. Bonsoir Valentin Boisset.
15: Bonsoir.
1: Vous avez pu joindre pour RTL un habitant de Beyrouth, peu confiant dans l'issue de ces discussions.
15: Oui, nous avons discuté cet après-midi avec Ralph. Il habite dans la banlieue sud de Beyrouth. C'est le fief du Hezbollah. Ces derniers jours, les tensions sont plutôt croissantes. Alors avec sa femme, dans leur entrée, s'entassent des petites valises.
16: Il y a une certaine inquiétude. Mon épouse déjà a fait les valises et repartir là où on habitait. Quand il y a eu les bombardements de la banlieue sud, tout le monde est dans l'expectative. On ne sait pas ce qui va se passer.
15: Négocier lui semble illusoire car elle continue d'entendre les bruits de bombardements depuis chez lui. Lors de notre appel, le drone de surveillance israélien émet un petit bruit de fond derrière sa voix.
16: On attend. On a eu tellement de faux espoirs et les bombardements continuent, pas loin de Beyrouth. On espère que ces négociations vont aboutir. Je ne suis pas très optimiste, sincèrement.
15: Cet après-midi, le président libanais Joseph Aoun a fixé une limite pour la poursuite des discussions. Je cite, une trêve est la condition préalable à toute avancée diplomatique. 10 minutes avant, Israël annonçait positionner ses troupes au nord du fleuve Litani. Une première depuis le début du conflit.
1: Valentin Boisset du service international de RTL. Pour la Roumanie, les choses sont claires. Moscou est entièrement responsable de la chute d'un drone sur un immeuble résidentiel. C'était la nuit dernière. On compte 2 blessés. La Roumanie qui fait partie de l'OTAN. Les membres de l'Alliance Atlantique soutiennent Bucarest. La France condamne un acte irresponsable. Et à l'instant, Vladimir Poutine vient de l'affirmer. Personne ne peut dire si l'appareil était russe.
11: Alors, quelle défense pour l'Europe? On en débattra dans Ils refont la France à partir de 19h15.
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1: La finale de la Ligue des Champions à voir, oui, sur M6, PSG Arsenal à suivre aussi sur RTL. Le coup d'envoi à 18h, le match se déroule à Budapest, la capitale hongroise, où nous retrouvons Philippe Sanfourche. Bonsoir Philippe.
17: Bonsoir.
1: Et vous êtes chanceux, vous venez d'assister au dernier entraînement des Parisiens.
0: Oui, tout à fait, sur la pelouse impeccable de cette Puskás Arena, le stade de 67 000 places, déjà habillé aux couleurs des deux équipes. Une heure d'entraînement pour les hommes de Luis Enrique sous un soleil radieux. Tout le monde a pu y participer activement, notamment les hommes quelque peu incertains de ces derniers jours et semaines, le défenseur Achraf Hakimi ou encore le ballon d'or Ousmane Dembélé, à qui il a été demandé en conférence de presse s'il se sentait prêt et n'avait pas eu peur de rater cette finale.
14: Très bien, non, j'ai pas eu peur de manquer cette finale parce que j'ai arrêté avant. Mais j'ai eu 10-15 jours pour bien me préparer pour cette finale. Et non, je me sens à 100%, le groupe est prêt aussi.
0: Prêt dans les jambes donc et dans les têtes, le capitaine Marquinhos nous décrit sa recette pour faire aussi bien que l'an passé en finale.
17: De rien changé, de continuer à travailler comme on a travaillé, de continuer à avoir faim comme on a eu l'année dernière. Et c'est comme ça qu'on s'est préparé et encore aujourd'hui, j'ai les mêmes sensations et les mêmes émotions que j'ai eues l'année dernière jusqu'à maintenant.
0: Et ça se voit, beaucoup de sourires à l'entraînement, de relâchement. Le PSG assume totalement son statut de tenant du titre et même de favori demain.
3: Merci Philippe Sanfourche en direct de Budapest et on vous retrouve demain donc pour la finale PSG-Arsenal à vivre sur RTL et M6 dès 17h45. À noter qu'ici en France, 22 000 policiers et gendarmes seront mobilisés, dont 8 000 pour la seule ville de Paris.
11: Et à 18h30, cette finale, on va en parler avec l'ancien entraîneur du PSG, Luis Fernandez.
3: Un autre mot de foot pour vous dire que Nice reçoit Saint-Etienne ce soir en barrage retour, barrage d'accession ou de maintien pour la Ligue 1. Il y a eu 0-0 à l'aller. Le coup d'envoi, c'est 20h45.
11: 18h14 sur RTL. On connaît le chemin, ça se passe porte d'Auteuil.
3: Et oui, notre rendez-vous quotidien avec le Grand Chelem parisien. Bonsoir Sébastien Rouxel.
18: Bonsoir Antoine, bonsoir à tous.
3: Un seul Français sur les cours aujourd'hui. Quentin Alice, ce soir, face à l'un des favoris, l'Allemand Zverev, et le Francilien est condamné à l'exploit.
18: Alors les grandes démonstrations de joie, les coups de sang sur un cours, ce n'est pas vraiment son truc, mais sans faire de bruit, Quentin Alice fait son petit bonhomme de chemin. Le 90e mondial n'a pas perdu le moindre set depuis le début du tournoi, et le revoilà, comme l'an dernier, au troisième tour, sûr de ses chances face à Zverev.
19: C'est un des tout meilleurs joueurs du monde qui est probablement potentiel vainqueur de ce tournoi. Mais voilà, je sais que j'ai une carte à jouer, je sais que avec le public français, avec des conditions que j'aime bien, j'ai absolument rien à perdre, donc à moi de jouer ma carte à fond et d'aller lui poser des problèmes.
18: C'est face au Danois Rune qu'il était tombé l'an dernier, mais en ayant poussé le 10e mondial à l'époque jusqu'au 5e set. Un match dont il compte se servir pour tenter de se hisser ce soir en 8e de finale d'un grand chelem pour la toute première fois de sa carrière.
3: Bon, et Sébastien, là, c'est en ce moment Djokovic qui était bien parti face au Brésilien Fonseca. Ça se complique un petit peu.
18: Ah oui, le Serbe avait remporté les deux premières manches 6-4, 6-4 face à la pépite brésilienne de 19 ans, mais il est en difficulté dans la troisième manche. Le Brésilien a fait le break et mène 4 jeux à 1. Le Serbe est en train de servir pour tenter de revenir à 4 jeux à 2.
3: Merci beaucoup Sébastien Rouxel. Et puis j'ajoute que chez les filles, Gasviatik s'est qualifié pour les 8e.
11: Merci Antoine Cavallero, c'était le journal de 18h, mais vous revenez à 18h30
3: c'est promis.
11: Pour un prochain point sur l'actualité. À tout de suite.
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11: Dans un instant, c'est RTL Inside avec les fans de Patrick Bruel, alors que le chanteur, vous le savez, a renoncé à participer à la tournée des Enfoirés, un soutien massif, mais aussi des doutes, des critiques. RTL est allé à leur rencontre, à tout de suite.
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9: Et ce soir, on vous emmène à la rencontre des fans de Patrick Bruel, alors que le chanteur a renoncé aux Enfoirés. Vous le savez, il ne participera pas à la prochaine tournée au profit des Restos du Cœur. Une dizaine de femmes ont porté plainte et pour la première fois depuis le début des affaires, la star qui conteste l'ensemble des faits qui lui sont reprochés a annulé un événement de sa propre initiative. J'espère vous retrouver lorsque la justice aura prouvé mon innocence. Ça, c'est le message écrit par Patrick Bruel et que RTL vous a révélé ce matin. Bonsoir Elissa Armokadim.
10: Bonsoir Vincent. Bonsoir à tous.
9: Le soutien des fans est massif, même si les critiques se font entendre.
10: Oui, je me suis rendue ce matin dans l'épicerie de Patricia. Elle est fan de Patrick Bruel depuis plus de 35 ans.
11: Il a bercé mon enfance, mon adolescence et même à l'âge adulte. Jusqu'au bout de ma vie, je vais le suivre.
10: Et par amour pour le chanteur, elle a installé à côté de sa caisse des produits du domaine de l'artiste.
11: Ben, j'ai toute la gamme, les huiles d'olive, l'olivade, les confitures. Au-delà d'être fan de Patrick, c'est surtout des très bons produits. Et ça, on ne peut pas lui enlever. Hein. Les produits, c'est les produits. Patrick, c'est Patrick. Il ne faut pas mélanger les deux choses.
10: Des très bons produits qu'Emily vient acheter régulièrement à la boutique, malgré les accusations contre Patrick Bruel.
12: Oui, moi, je suis toujours aussi fan. Je pense que c'est un homme... qui a marqué plusieurs générations, mais pour moi il reste une icône de la chanson française.
11: Ben, s'il est parti de lui-même désenfoiré, je pense d'un côté qu'il a eu raison de le faire, et je pense que c'est une association qui ne veut pas que sa présence puisse nuire au don.
10: Et vous pensez qu'il devrait annuler ses concerts ?
11: Mais il ne va pas annuler. Il est hors de question qu'il annule, parce qu'il n'y a pas lieu qu'il annule. Il est libre de chanter. Ben moi, j'irai à son concert, à ses concerts, si possible, et puis je vais chanter.
10: C'est sur cette aire de musique qu'Emily quitte la boutique avec sa gaufre au confit de thym de son idole.
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9: La chanson n'est pas terminée. Sur les réseaux aussi, Elissa, il y a le même soutien des fans.
10: Oui Vincent, je vous donne deux exemples. On t'aime Patrick ou encore tu as tout notre soutien, ont écrit des fans de l'artiste sur Facebook. Ils vont même encore plus loin et je cite à nouveau, les femmes qui ont porté plainte sont des menteuses. Des phrases choc auxquelles s'ajoute une pétition en soutien à Patrick Bruel. 10 000 signatures à l'heure où je vous parle. J'ai contacté Marie-Neige, c'est une fan qui a lancé il y a quelques semaines cette pétition. Elle espère que la tournée de Patrick Bruel sera maintenue.
14: Ça voudrait dire quoi? Qu'il reconnaîtrait qu'il est coupable? Il n'a aucune raison de annuler sa tournée, puisqu'il dit qu'il est innocent. Il a envoyé un long message sur Instagram pour dire sa position. Ses avocats aussi ont parlé. Voilà. Donc, il n'y a aucune raison. Les tournées sont pleines. Hein, on est toutes là. Hein. On sera là. Hein. À l'encourager, à chanter avec lui. À l'ovationner encore plus que d'habitude.
10: Et le retrait de Patrick Bruel de la tournée des Enfoirés ne change rien pour Marie-Neige, qui espère le voir sur scène à Toulon dans quelques semaines.
9: Et Elissard, dans cet océan de soutien, il y a aussi tous ceux qui doutent, qui n'iront pas.
10: Oui, comme Dominique, elle fait partie de ses fans qui sont mal à l'aise à l'idée d'aller voir Patrick Bruel. Face à la vague de plaintes contre l'artiste, elle ne souhaite plus le voir en concert.
15: Parce que moi, je considère qu'il y a eu tromperie sur la marchandise. En réalité, on allait applaudir un artiste, un chanteur qu'on aime et pas un homme accusé de viol comme lui, quoi. Donc je considère que cette personne-là, moi j'ai pas, je m'associe pas du tout à ça et je vais pas aller applaudir quelqu'un quelqu'un en qui je ne crois plus du tout, quoi. Pour l'instant, j'ai demandé le remboursement de mes places, voilà, j'en suis là.

0: Dominique préfère ne pas revendre ses plates. Dominique préfère ne pas revendre ses places et faire la politique de la chaise vide pour envoyer un message à Patrick Bruel.
1: RTL Inside, signé ce soir Elissard Mokadim. On rappelle évidemment que Patrick Bruel est innocent hein, à ce stade. Et cette affaire Patrick Bruel, comment est-elle perçue en Europe? On en parlera là aussi à partir de 19h15 avec nos correspondants étrangers dont ils refont la France. Anthony Kaczmarek, on a encore battu des records aujourd'hui.
2: Oui, 21 records mensuels de chaleur de plus pour un mois de mai, comme à Noirmoutier, 32,4 degrés à Douai dans le Nord, 32,1 degrés à Albert dans la Somme, 30,8 degrés. Et la particularité de ces records, c'est qu'ils battent des records qu'on a inscrits seulement hier ou avant-hier. Ça vous montre un peu la folie de l'épisode de chaleur qu'on est en train de vivre cette semaine. Et il a fait cet après-midi aussi 35 degrés à Cognac et à Niort, 35 aussi à Bergerac, à Carcassonne et à La Roche sur Yon. Mais demain, ça va continuer à baisser sur une petite partie ouest du pays, à nouveau près des côtes de la Manche et sur la façade atlantique aussi. Ailleurs, ça va rester très chaud. Je vous donne quelques valeurs prévues pour demain après-midi. 22 à Brest et à Biarritz, 26 à La Rochelle où on va donc respirer demain, 28 à Bordeaux, tout comme à Ajaccio et à Montpellier. Ce sera un peu plus respirable aussi près de la Méditerranée. Mais 31 degrés encore demain à Lille et à Rouen, 32 à Clermont-Ferrand, à Reims, à Dijon, 33 à Paris, à Strasbourg, à Lyon, à Orléans et à Limoges, et 34 degrés à Tours, à Bourges, à Nevers et au Mans. Et au lever du jour, bon, ce sera encore élevé, hein, avec 13 à 21 degrés le maximum demain matin pour Paris et pour Nice, 21 degrés. Et dans votre ciel, ça va commencer à devenir plus lourd sur la moitié nord, au nord d'une ligne La Rochelle-Besançon, avec un voile de nuages très épais, et dans l'après-midi, quelques orages qu'il faudra surveiller entre le centre-val de Loire, l'Île-de-France, la frontière belge. Attention, de la grêle possible en soirée. Et puis au sud, ça restera ensoleillé en dehors des reliefs où là aussi on pourrait avoir quelques orages. Et sur la côte aquitaine, de la grisaille risque de persister une grande partie de la journée. Ça c'est pour demain.
1: Et pour dimanche alors Anthony, est-ce que la baisse se poursuit?
2: Elle se poursuit, elle s'amplifie, on va perdre 5 à 10 degrés selon les régions. Et on va se retrouver dimanche après-midi entre 22 et 28 degrés, donc une chaleur tout à fait respirable et agréable. Vous aurez par exemple 24 degrés à Lille dimanche, ce sera 7 de moins que demain. 24 aussi à Paris, 9 de moins que demain. En fait la chaleur dimanche, on va la retrouver uniquement dans l'Est, sur la façade Est, entre l'Alsace, la région Rhône-Alpes et la Méditerranée, où là on aura encore 30 à 35 degrés, avec des orages sur le Grand Est, la Bourgogne-Franche-Comté, la région Rhône-Alpes. Ailleurs, ce sera plutôt ensoleillé, mais avec quelques passages nuageux. Et on aura quelques averses aussi près des côtes de la Manche, notamment sur la Bretagne et sur la Normandie.
1: Merci beaucoup Anthony Kaczmarek. Et à tout à l'heure, 18h25 sur RTL, une courte pause. Et dans un instant, il détient lui aussi le secret pour faire gagner une finale de Coupe d'Europe au PSG. Luis Fernandez, vainqueur de la Coupe des Coupes en 1996, est avec nous depuis Budapest pour, faut-il le rappeler, PSG Arsenal demain soir à 18h.

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17: À 18h30 sur RTL, les grands titres de l'actualité qu'il faut retenir avec vous, Antoine Cavallerou.
18: On vient de l'apprendre, un avion de tourisme s'est abîmé en mer à l'entrée du golfe de Saint-Tropez dans le Var. Un corps sans vie a été retrouvé. Le contact avec l'appareil a été perdu en milieu d'après-midi. Les recherches se poursuivent pour localiser l'épave de l'avion. Il ne participera pas au prochain concert des Enfoirés. Patrick Bruel, sous pression, visé par une dizaine de plaintes pour viol et agression sexuelle. Elle lui clame son innocence. Pour l'heure, sa prochaine tournée est maintenue. Elle doit débuter le 16 juin prochain. Et puis le point Roland Garros, c'est Isabelle Langer. Vous êtes avec nous en direct. Novak Djokovic était plutôt bien parti. Ça se complique un peu pour le Serbe.
19: Oui, ça se complique puisque Joao Fonseca sert pour le gain du troisième set. Mais il a une balle de daybreak en faveur de Novak Djokovic sur son service. Il mène donc 5 jeux à 3 dans ce troisième set. Le Brésilien de 19 ans met 30-40 en faveur de Novak Djokovic sur le service de Fonseca. On sent que le Serbe de 39 ans veut revenir dans cette troisième manche pour ne pas s'embarquer dans un match à rallonge après 2h déjà 29 de jeu. 2-7-0 pour Novak Djokovic, 5-3 pour Fonseca dans le troisième.
18: Merci Isabelle Langeard, direct de la Porte d'Auteuil.
17: Merci Antoine Cavallero, on vous retrouve demain pour le journal inattendu.
18: Tout à fait.
17: Ce sera très ballon, non ?
18: 10h30, ouais. Spécial Ligue des Champions.
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17: Et l'invité d'RTL Soir, il s'appelle Luis et il a déjà gagné un trophée européen avec le Paris Saint-Germain, Luis Fernandez.
20: C'est parti, allez.
21: Oh oui,
20: allez.
21: Oh, but.
20: Oh, quel but.
21: Oh, quel but.
20: But de Bruno Nkoti sur ce coup franc au ras du but.
17: Voilà, ça c'était Bruno Nkoti le 8 mai 1996 à Bruxelles. Et ce match, vous l'avez vécu sur le banc, Luis Fernandez, puisque vous étiez l'entraîneur. Bonsoir.
22: Bonsoir, oui, je l'ai vécu sur le banc avec cette équipe qui a réussi à gagner cette Coupe d'Europe et à la ramener à Paris, une première, une Coupe des Coupes. Bon, bah, c'était une Coupe d'Europe et je trouve que ce groupe a été formidable dans ce match, même s'il a été dur à gagner, mais on l'a gagné et on a ramené cette compétition du côté de Paris.
17: Et comme vous aimez les finales, vous êtes à Budapest. Oui. Alors, Luis Fernandez, que se passe-t-il dans la tête d'un entraîneur et des joueurs aussi à 24 heures du coup d'envoi d'une finale?
22: Ben, faut essayer de la préparer dans les meilleures conditions. On essaie de voir un peu ce que l'adversaire peut éventuellement nous proposer, ce que l'adversaire va peut-être mettre en place ou ce que cet adversaire que l'on connaît, qu'on a vu, qu'on a regardé. On regarde toujours maintenant, il y a de plus en plus de la vidéo pour observer chacun de son côté. C'est pour ça que quand on est à 24 heures, on essaie de régler les derniers détails. Il y a un entraînement qui s'est réalisé la veille du match. Et puis demain, on rentrera directement dans la préparation au jour du match. Voilà, c'est ce que l'on fait en général.
17: Est-ce que vous êtes d'accord pour dire que l'une des grandes réussites de Luis Enrique, c'est d'avoir enlevé la peur à ce PSG ?
22: C'est d'avoir réussi avec son staff, parce qu'un entraîneur ne travaille jamais tout seul, avoir su créer un état d'esprit remarquable, magnifique. Quand on voit cette équipe évoluer de la sorte, on voit qu'il y a cette envie de faire un travail dans le collectif. C'est pour ça que cette équipe, on va dire, la star, c'est le collectif. Luis Enrique, il y est pour quelque chose. Pourquoi ? Parce qu'il a transmis cette motivation qu'il a, son savoir qu'il a, parce qu'il faut quand même savoir que Luis Enrique a quand même gagné une Coupe d'Europe, une Ligue des Champions déjà avant de venir au Paris Saint-Germain. Il l'a gagné aussi la saison dernière avec le PSG, mais il en avait déjà gagné avant. Il a de l'expérience et en retrouvant ce groupe, il l'a fait évoluer, il l'a fait grandir. Et puis voilà ce que Luis Enrique a réalisé depuis qu'il est arrivé au Paris Saint-Germain dans cette équipe. Et c'est vrai que ces joueurs qu'il a sous la main sont formidables aussi.
17: On entend souvent que lui et donc ses adjoints sont rentrés dans la tête des joueurs pour les rendre plus forts.
22: Ben oui, vous savez, les adjoints ont leur part aussi de travail. Tout le monde travaille, tout le monde. Et dans ce que l'on demande lorsqu'on est un entraîneur à ses joueurs, de mettre la qualité, de mettre l'état d'esprit sur le terrain. Et c'est vrai qu'il y a une certaine exigence, il y a une certaine volonté. Et puis je pense que quand on voit ce groupe, ils adhèrent à ce que l'entraîneur leur demande. Ils adhèrent parce qu'ils en veulent. Ils en veulent parce qu'ils savent très bien qu'il y a la réussite. Et la réussite a été là, au bout, la saison dernière, dans ce championnat de France. Mais dans cette compétition que la Ligue des Champions, et je crois que ce qu'ils ont fait, ça a été remarquable. Ils ont été appréciés, ils ont été aimés, parce que c'est une équipe qui a cette volonté, cette envie de jouer ensemble, et ça, un entraîneur qui souhaite voir son équipe jouer de la sorte.
17: On va parler du match en détail, mais pour revenir sur cet aspect mental, vous, en 96, il y a Yannick Noah qui vient dans le vestiaire pour détendre les troupes. Donc, ça existait déjà, ça
22: Non, c'était une demande de Michel Denisot. Moi, Michel Denisot, je lui avais annoncé que je quittais le Paris Saint-Germain après la victoire face au Deportivo de la Corogne. Bon, il nous a mis Yannick Noah pour qu'il vienne nous accompagner. Mais comme je lui ai dit à Michel Denisot, Yannick Noah ne rentrera pas dans les vestiaires, ne rentrera pas sur le terrain d'entraînement. Mais Yannick a été adorable parce que c'était quelqu'un que j'appréciais, quelqu'un que j'aimais, et c'est vrai que le soir il était là, il était présent, il discutait avec les uns et avec les autres. Mais voilà, c'est comme ça qu'on a eu l'apport de Yannick pour ce match-là.
17: Et le PSG s'était imposé 1-0 contre le Rapide de Vienne. Alors PSG-Arsenal demain soir à 18h, c'est pas facile comme question, Luis Fernandez, mais qui est favori selon vous?
22: Le favori, c'est le champion d'Europe. Le champion d'Europe, c'est le Paris Saint-Germain. Ce Paris Saint-Germain qui est en train de nous éblouir, ce Paris Saint-Germain que l'on aime, ce Paris Saint-Germain qui fait vraiment l'étalage de ce que l'on aime dans une équipe, ce collectif qui est formidable. formidable. Et c'est vrai que ce Paris Saint-Germain-là a gagné une Coupe d'Europe la saison dernière en réalisant une grande saison. Et cette année, il est en train encore de la réaliser en ayant accumulé un nombre de matchs et en étant toujours aussi présent dans ces compétitions qu'est la Coupe d'Europe. Et ce Paris Saint-Germain sortira de ce match, sera pour ce match-là le grand favori. Mais attention, en face, il y a Arsenal. Arsenal qui vient d'être champion d'Angleterre, des garçons qui sont champions depuis une semaine, 10 jours. Ils se sont beaucoup mieux, tu sais, ils sont plus décontractés, ils ont moins de pression. Et c'est vrai que cet adversaire sera de taille, parce que, comment dire, c'est une équipe d'Arsenal qui est, on va dire, championne d'Angleterre. Et les Anglais, on sait très bien, ils viennent de gagner l'Europa League avec Unai Emery, avec Aston Villa. Ils viennent de gagner avec Crystal Palace. Attention, c'est peut-être l'année des Anglais, mais bon, le Paris Saint-Germain est très fort pour jouer ce match de demain soir face au Arsenal.
17: Alors, ce serait un exploit évidemment, car très peu d'équipes ont gagné la Ligue des Champions plusieurs années d'affilée. Il y a eu le Real Madrid de Zidane évidemment 3 fois, le Milan AC de Sacchi 2 fois. C'est difficile d'enchaîner et de rester au top.
22: Mais ils le sont au top, ils sont présents. On va dire que ils sont, vous savez, quand vous en avez gagné une et que vous jouez une finale, une deuxième finale l'année d'après, c'est qu'ils sont là, qu'ils sont présents. Je pense qu'il y a aussi un adversaire qui viendra aussi avec de bonnes intentions pour réaliser une performance, de battre les champions d'Europe. Mais ce que le PSG réalise, c'est déjà formidable. Maintenant, s'il la gagne, ça sera un exploit et ça sera magnifique pour le football français, parce que moi je pense avant tout au football français. Le football français a besoin de ces grands clubs français pour qu'ils reviennent et qu'il refasse, on va dire, qu'il fasse et qu'il redonne de la lumière à notre championnat, et qu'il soit présent par leur victoire, parce que ça fait plaisir à tout ce football amateur aussi que je connais, que j'apprécie, et à tout ce football professionnel qu'on a en France.
17: De nombreux observateurs promettaient l'enfer au Paris Saint-Germain après sa saison à rallonge l'an dernier. C'est une surprise aussi pour vous de les voir quand même là, demain?
22: Quand on les voit être comme ils sont sur un terrain, et puis il y a l'entraîneur qui a aussi mis en place un turnover, c'est qu'il y a pas mal de ces garçons qui peuvent à tout moment intégrer, jouer, se sentir aussi titulaire, parce que l'entraîneur fait tourner. Quand on fait tourner, c'est qu'on donne des opportunités à d'autres éléments qui puissent aussi rentrer sur le terrain. Et c'est pour cela qu'il a su, durant cette saison, encore pour beaucoup d'entre eux qui ont eu des petits problèmes, des blessures, ils ont su être remplacés par des garçons qui ont fait vraiment le travail, un grand travail qui a été fait. Et c'est ça, c'est aussi le travail de cet entraîneur qui a inventé ou qui nous a mis en place ce turnover, qui a pu aussi être utile à cette équipe du Paris Saint-Germain.
17: Pour les gens qui connaissent peut-être moins la Première Ligue, il est où le plus grand danger de cette équipe d'Arsenal sur le terrain?
22: Attention, déjà les coups de pied arrêtés, puis c'est une équipe qui défend aussi remarquablement bien, c'est une équipe qui est capable aussi de se projeter, mais c'est vrai que les coups de pied arrêtés est une de leurs forces. Il faudra faire très attention dans ce secteur-là. Après, il y a une équipe d'Arsenal où il y a aussi, il faut quand même se souvenir qu'ils étaient venus au Parc des Princes la saison dernière, où ils nous avaient quand même fait un sacré match, où il y a eu Donnarumma qui nous a fait un ou deux arrêts décisifs. Voilà, cette équipe d'Arsenal, elle est toujours présente, elle est présente sur ce football européen et dans ces compétitions européennes. Il faudra vraiment faire un grand match. On n'a pas gagné. Pour gagner, il faudra sortir vraiment. Il faudra être présent sur, on va dire, dans toutes les phases de jeu quand on est sur le terrain. C'est aussi bien sur le plan défensif que sur le plan offensif.
17: Luis Fernandez, c'est pas l'enjeu de demain, évidemment. Mais il y a une petite musique autour d'un deuxième Ballon d'Or pour Ousmane Dembélé. Oui. C'est pas un peu injuste tout ça pour d'autres joueurs du PSG ou d'autres d'ailleurs?
22: Non. Ousmane, moi, je suis content de ce qu'il est en train de réaliser, ce qu'il est en train de faire. C'est un garçon qui a cet état d'esprit remarquable sur un terrain où il est le premier à défendre, le premier à attaquer, le premier à réaliser des choses remarquables avec son côté technique qu'il a en lui. Après, c'est vrai qu'on peut dire qu'il y a Varache-Kedia aussi dans cette équipe qui réalise aussi une grosse saison. Bon, mais après, il y a d'autres joueurs, mais c'est vrai qu'Ousmane, c'est le vainqueur de cette compétition. Il y a aussi une Coupe du Monde en fin d'année, hein, vous le savez, messieurs. Et dans cette Coupe du Monde aussi, il peut y avoir la sortie d'autres joueurs qui peuvent aussi, qui postuleront peut-être certainement pour un titre de Ballon d'Or. Voilà.
17: Merci beaucoup Luis Fernandez, et bonne soirée. Vous retrouve demain à partir de 17h sur M6, puisque beIN Sport a accepté de vous prêter pour la finale. Match à suivre également en intégralité sur RTL. Allez, une courte pause à 18h40. Dans un instant, c'est Double Tentation, sport à Budapest évidemment avant la finale, et puis à Versailles, ambiance plus feutrée pour la 30e édition du Mois Molière.

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14: Une petite balade à Versailles, ça vous dit? C'est la 30e édition du mois Molière, tout le mois de juin. Bonsoir François de Mazières.
15: Bonsoir.
14: Maire de Versailles, créateur du festival. Bon, qu'est-ce qui nous attend dans les rues de la ville?
15: Énormément de spectacles, parce que c'est le principe même du mois Molière. C'est un festival qui va dans tous les quartiers, avec des lieux forts. Et c'est une grande diversité de formes de spectacles. C'est des spectacles qui sont généralement sur des tréteaux, évidemment, dans les quartiers. Et puis, dans les lieux qui s'y prêtent, eh bien, ce sont des spectacles de théâtre plus traditionnels. Et on a un lieu particulièrement important qui est la cour arrière des grandes écuries et qui est un très beau lieu de spectacle.
14: Donc, ça veut dire que c'est du spectacle du théâtre de rue, en fait, qu'on va vivre à Versailles tout le mois de juin?
15: Disons que c'est une sorte de petit festival off d'Avignon. On a plus de 360 représentations, donc c'est un nombre élevé. Vous avez beaucoup de pièces de théâtre, soit du répertoire, soit au contraire de création. Et ce festival est assez connu pour mettre en scène des jeunes troupes, des nouveaux spectacles qui vont ensuite aller à Avignon dans le off et puis qui ensuite auront leur carrière dans toute la France.
14: Alors, vous avez parlé de la cour des grandes écuries, mais quels quartiers de la ville vont être visités? On sait qu'il y a le quartier Saint-Louis qui est connu, il y a tout autour du château de Versailles, dites-nous.
15: Alors, plus particulièrement, la concentration des spectacles dans des salles ou dans la grande écurie, qui est donc une scène en plein air assez exceptionnelle. Et quand il pleut, on peut rentrer dans le manège équestre de Bartabas, qui est un lieu absolument magnifique. Mmh. Là, c'est le cœur de Versailles. On est vraiment entre le quartier Notre-Dame et le quartier Saint-Louis. Et puis, dans les quartiers périphériques, on joue dans différentes salles, puisque nous avons dans chacun de nos quartiers une maison de quartier où il y a toujours une salle de spectacle. Et puis aussi, effectivement, on joue sur les places publiques, dans les jardins publics. Voilà, c'est très diversifié.
14: Alors, 30 ans de Molière, comment vous avez réussi à vous renouveler, François de Mazières?
15: Alors, en réalité, si vous voulez, ça s'appelle Molière parce que Molière, c'est la grande figure, bien sûr, du théâtre français. C'est l'icône qui nous permet ensuite de décliner ça, non pas du tout seulement avec des pièces de Molière, très loin de là, mais avec du théâtre de patrimoine étranger. Il y a du Shakespeare, il y a du Tchekhov, et aussi des créations contemporaines. Voilà, le nom Molière, il est venu assez naturellement parce que, eh bien, Molière a connu la célébrité, on sait, par son lien avec Louis XIV. Et Versailles, c'est la ville de Louis XIV au XVIIe siècle.
14: Vous avez parlé de plus de 360 représentations, des centaines de comédiens, des milliers de comédiens. J'imagine, c'est une grosse logistique.
15: Oui, c'est une grosse logistique, mais au bout de 30 ans, on a un peu l'expérience. Il y a beaucoup de bénévoles aussi. Dans le mois Molière, il y a plus de 200 bénévoles. Et je pense que chacun de nos lieux a aussi sa propre logique. Quand une maison de quartier, eh bien, elle est habituée à accueillir des spectacles. Voilà, tout ça, c'est une synergie collective, on va dire. C'est pour ça qu'aujourd'hui, c'est devenu un festival important de théâtre, mais aussi de musique.
14: Est-ce que c'est payant ?
15: C'est un peu la force de notre festival, c'est que depuis l'origine, on veut que ce soit un festival populaire, c'est-à-dire qui s'adresse à tout le monde, sans barrière, notamment aux tarifaires. Donc les tarifs sont extrêmement modérés, voire c'est gratuit.
14: Vous avez extrêmement modéré, qu'est-ce que ça veut dire ? C'est quelques euros ?
15: Ben, regardez les tarifs d'un grand écurie, hein, qui est un lieu fort de spectacle, c'est 4 euros. Alors, l'envers de la médaille, c'est que c'est un peu pris d'assaut et que quand on ouvre les réservations sur Internet, elles sont très rapidement prises, mais il y a d'autres spectacles ailleurs qui, elles, ne passent pas par un système de réservation par Internet et on trouve toujours un spectacle, pas nécessairement d'abord là où on avait pensé aller, mais dans la ville.
14: Et merci beaucoup François de Mazière, maire de Versailles et créateur du festival 30e édition du Mois Molière tout le mois de juin à Versailles. Merci beaucoup d'avoir été l'invité d'RTL.
15: Merci à vous.
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14: Et c'est à Budapest que ça se passe. Et on ne vous emmène pas faire une croisière sur le Danube, vous l'avez compris, mais au stade ou autour du stade. Bonsoir Cédric Chasseur.
0: Bonsoir Vincent, bonsoir à tous.
14: Envoyé spécial de RTL en Hongrie, les supporters qui débarquent de plus en plus nombreux pour cette finale de la Ligue des Champions.
0: Ah, une présence qui se fait sentir dès le hall de l'aéroport. Toute la journée, des avions en provenance de Londres ou de Paris se sont posés souvent plusieurs fois par heure, déversant son flot incessant de supporters d'Arsenal et du Paris Saint-Germain. Certains affichent leur couleur d'entrée, maillot sur le dos ou un petit signe distinctif, pas toujours très discret, sur le sac ou la casquette, avec un petit avantage, il faut l'admettre, pour l'heure à l'aéroport, en tout cas pour les supporters anglais, même s'ils ne sont pas encore très nombreux. C'est en tout cas la promesse d'Alan, venu de Londres avec son fils.
7: On n'est pas beaucoup de supporters, mais on va prendre la ville d'assaut, c'est sûr.
0: Un avis partagé par un autre supporter des Gunners croisé à la descente de l'avion, Sacha, persuadé que c'est enfin l'année de ses favoris.
8: Budapest va devenir le nouveau Londres. La ville tout entière sera rouge. L'attente est terminée pour les fans d'Arsenal. Cette année, c'est la bonne. Même si les spécialistes donnent le Paris Saint-Germain ultra favori, nous allons le faire. J'y crois.
0: Alors, force est de constater qu'il y a en effet pas mal de rouge dans les rues de Budapest. Mais les supporters parisiens se montrent eux aussi de plus en plus, à l'image d'Ahmad.
16: Tout ce qui est rouge là, à part RTL, ça nous intéresse pas du tout là, ça.
0: Qu'est-ce qu'on ressent là, la veille du match ?
16: Bah, le deuxième rêve. Le deuxième rêve est le plus gros. Personne ne l'a fait, on va le faire.
0: Et c'est quoi le programme là, d'ici la fin de la journée là ?
16: Ah là, ça va être fan zone demain et aujourd'hui cortège supporter. Là, on va supporter Paris là. Allez Paris !
0: Et ce qui est frappant, Vincent, c'est que les supporters parisiens semblent très paisibles.
14: Ils ont de la chance.
0: Beaucoup plus sereins que les supporters anglais. Écoutez Pierre, il suit le Paris Saint-Germain depuis les années 80. C'est la définition même du calme olympien.
17: On était rentré dans l'histoire, maintenant on veut rentrer dans la légende. Et donc c'est des émotions. Franchement, on a tellement souffert. Moi, j'étais abonné à Auteuil dans les années 2000. Et on a eu froid, on a eu mal. Et maintenant, on est tellement heureux. Alors on profite. Là, c'est que du bonheur, que du bonheur.
0: Vous ne ressentez pas de pression là. Vous êtes tranquille.
17: Pour l'instant, non. Pour l'instant, non, parce que à Munich, ouais. À Munich, c'était. Il y avait vraiment une émotion forte, de peur de ne pas la gagner. Là, ben on l'a déjà gagné. Là, c'est que du plus maintenant. Ce qui nous arrive, c'est que du plus, quoi.
14: Bon, Cédric, tous les supporters ne sont pas aussi zen que Pierre, hein, à commencer par ceux qui ont fait beaucoup de kilomètres pour assister à la finale.
0: Ouais, ils sont pas très loin derrière moi. Ils se réunissent ce soir non loin de la place des Héros où est installée la fan zone de l'UEFA. Ce sont les supporters parisiens du monde entier. Ils viennent de Montréal, de Los Angeles, de Singapour. Ils ont fait des milliers et des milliers de kilomètres pour venir, des heures de vol à n'en plus finir. Et comme l'an dernier, ils seront plusieurs centaines à garnir la Puskás Arena. Ils seront par exemple 14 de la Réunion. Alain est le président du fan club.
18: Au total, ça fait 13h30 d'avion. Donc c'est un sacrifice financier. Ça représente environ pour une personne entre 2500 et 3000 euros quand même.
0: Deux finales de Ligue des Champions consécutives, faut se pincer un peu pour y croire.
18: C'est vrai qu'on n'aurait pas misé un copec sur le PSG en finale cette année. Il y a eu pas mal de blessés tout le long de l'année. C'est vrai que c'est incroyable d'être là. Même l'année prochaine, je crois que je vais déjà réserver à la sortie l'hébergement et le billet d'avion pour Madrid. Pour être sûr de ne pas payer trop cher.
0: Voilà ce que l'on appelle un optimiste. Un optimiste mesuré tout de même, car il sent bien que cette finale n'aura rien à voir avec celle contre l'Inter. Du coup, tous les moyens sont bons pour tenter d'attirer la victoire à soi, à commencer par des petits gris-gris.
18: Moi, j'ai simplement mis le même maillot, le RTL, que j'ai depuis 1980, je crois, à peu près. J'ai remis le même maillot, mais sinon, la superstition, non, ce sera un autre match. Mais parmi mes adhérents, oui, il y en a jusqu'à dormir du même côté. Dans la nuit, ils sont fous.
0: Alors, est-ce que ce sera suffisant ? Ma réponse demain, aux alentours de 20h.
14: Aux alentours de 20h, s'il n'y a pas de prolongation, hein, Cédric.
0: Oui, ça c'est pour les moins cardiaques.
14: Merci Cédric Chasseur. Finale de la Ligue de Champions PSG Arsenal, demain 18h à suivre sur RTL et bien sûr à regarder sur Merci. M6.
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14: C'est votre rendez-vous du vendredi soir, désormais le zapper des moments marquants de l'actualité sur RTL. On commence avec ce poids écrasant depuis le début de la semaine, celui de la chaleur. En France, mais pas que, l'Italie, la France, le Portugal, le Royaume-Uni ont battu de nouveaux records. Des pics de chaleur inédits pour un mois de mai et les critiques contre l'impréparation des dirigeants aux fusées. Sébastien Peytavi, député écologiste de Dordogne, était l'invité dont refait le monde mercredi soir.
20: J'ai l'impression d'être un peu sous une cloche où on a mis le chauffage. On sent moins.
21: On a un chewing-gum permanent, tout ramollo. La sensation quand on ouvre le four après avoir fait un bon petit plat.
14: Les traitements contre l'obésité bientôt remboursés. C'est un tournant dans la prise en charge en France. Sans remboursement, il coûte près de 400 euros par mois. Mais la prescription, elle sera très encadrée, uniquement pour les patients en situation d'obésité massive à sévère. Alexandre a perdu 36 kilos. Ça a changé sa vie. Et il a témoigné dans Les Auditeurs ont la parole hier.
22: J'ai perdu 36 kilos. Je faisais 142 kilos. Là, je suis à 106. Ça m'a changé la vie, oui. J'étais tout le temps malade. J'avais toujours des problèmes de santé. Puis bon, on mange n'importe quoi. Tous les jours, des fast-food.
23: Et donc, très concrètement, ça change quoi ? Plus de fast-food,
22: alors,
23: du coup ?
22: Plus de fast-food, plus de soda, plus de glace. C'est naturel, vraiment, ça vous coupe la faim, vraiment, immédiatement, en fait. L'année dernière, je me suis dit, tant pis, je saute le pas, je le prends. Ça démarrait à 180 euros, et là, je suis à 269 euros. À arriver à mon poids idéal, il faudrait que je continue mon traitement au moins pendant moins de 2 ans.
14: Un lâcher de moustiques, oui, vous avez bien entendu, mais pas comme les autres. Ça se passe à Toulouse, 200 000 moustiques chaque semaine, et ce, jusqu'à la fin du mois d'août. La particularité, ce sont des mâles stérilisés pour empêcher leur prolifération. C'était mardi dans RTL Inside avec Patrick Tégéro.
24: Là, on a un peu plus de 3000 moustiques par boîte. Et donc, ces boîtes-là sont lâchées dans différents points du cimetière et aux alentours pour répartir les moustiques.
25: Et là, donc, vous ouvrez juste la boîte et ils s'envolent.
24: C'est ça, s'accoupler avec les femelles et les stériliser.
14: Un numéro 10 sur RTL. Michel Platini était l'invité de Thomas Soto ce matin. Il a réagi notamment sur la prise de parole de Kylian Mbappé qui a exprimé publiquement son inquiétude face à l'arrivée éventuelle de l'extrême droite au pouvoir en 2027.
26: On est très dur avec Kylian, mais on est plus dur sur ses prises de position en dehors du terrain que sur le terrain. S'il est à Madrid ou s'il est ailleurs, il peut prendre position politiquement. Mais avec le brassard de l'équipe de France, avec le maillot de l'équipe de France, tu joues pour tous les Français. Il devrait s'inspirer un peu de ce qu'a fait Zidane, c'est-à-dire qu'il prenne position sur pas grand-chose, parce que dès que tu vas prendre position, tu vas te fâcher avec la moitié de la Terre.
14: Et puis c'est déjà un phénomène. Moïse Kouame, 17 ans, est au troisième tour de Roland-Garros après sa victoire en 5-7 hier contre le Paraguayen Valero. Il a pris le micro sur le cours. Suzanne Lenglen.
27: Les gars, j'ai juste un mot à dire. Merci. Elle vous revient cette victoire. Elle vous revient cette victoire. Merci parce que, franchement, très honnêtement, sans vous, j'aurais jamais gagné ce match. Jamais.
14: Les acclamations pour Moïse Kouame, c'était le zapper de la semaine.
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14: Dans un instant, un point sur le ciel et puis le retour de l'info. Il sera 19h pour l'instant, 18h55 sur RTL.
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14: Anthony Cazemarec, le retour du frais, c'est pas encore pour tout de suite. Hein. Demain, il fera encore très chaud.
31: Effectivement, sur presque tout le pays encore, mais on sentira déjà un peu la différence sur toutes les côtes ouest. D'ailleurs, ça commence déjà ce soir, puisque là, à l'heure où l'on se parle, il ne fait que 15 degrés à Cherbourg, alors qu'on a encore 33 degrés au Mans. À 200 km d'écart seulement, on a 18 degrés de différence. Donc demain, de fortes chaleurs encore. 34 degrés à Tours, à Bourges et à Nevers, 33 à Paris et à Strasbourg, 32 à Clermont-Ferrand, à Nantes, 31 à Lille et à Rouen. Mais plus que 28 degrés à Bordeaux, 27 à Rennes, 24 à Caen, 22 pour Biarritz et pour Brest. Donc nous allons respirer, enfin vous allez respirer si vous êtes sur les côtes de la Manche et toute la côte atlantique. Dans le ciel demain, toujours un temps plutôt lumineux, même si le voile de nuages sera parfois assez épais sur la moitié nord. On surveillera quelques orages en montagne dans la moitié sud, seulement en montagne. En revanche, au nord, des orages vont aussi se déclencher dans l'après-midi entre le centre, l'Île-de-France et la frontière belge. Parfois porteurs de grêle, donc prudence. Puis il y aura aussi de la grisaille sur toute la côte aquitaine demain, une grisaille qui aura du mal à se dissiper.
14: Anthony, il faudra attendre dimanche pour voir la fin de la canicule, c'est ça ?
31: Oui, pour que tous les départements sortent de la vigilance orange canicule. Alors ça commence ce soir pour la Loire-Atlantique qui va quitter la vigilance orange à 22h. Demain à 6h, tous les départements de l'Ouest, Maine-et-Loire, Vendée, Deux-Sèvres, Charente, Charente-Maritime, Gironde, eux aussi quitteront la vigilance orange. Mais Paris et les Hauts-de-Seine, Seine-Saint-Denis et Val-de-Marne, eux resteront encore en vigilance orange jusqu'à dimanche matin 6h, puisque dimanche après-midi, on va perdre quasiment partout entre 5 et 10 degrés, mais il fera encore 22 à 28, ce qui reste tout à fait raisonnable et même doux pour la saison. On sera au-dessus des normales de saison et la chaleur dimanche, on la retrouvera uniquement dans l'Est, entre l'Alsace et les Alpes et aussi près de la Méditerranée.
14: Merci beaucoup Anthony Cazemarec. Vous écoutez RTL et on vous dit merci, il est 19h.
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14: Et le journal de 19h vous est présenté par Brieux Bochet. Bonsoir Brieux.
0: Bonsoir Vincent, bonsoir à tous.
14: À la une, c'est une information RTL. La société de production de Patrick Bruel annule l'ensemble des concerts du chanteur prévus dans les festivals cet été.
0: Annonce faite il y a quelques minutes dans un communiqué que nous avons pu consulter. On y vient dès le début de ce journal. Dans l'actualité également, ouvrir des bouches à incendie pour se rafraîchir. C'est l'idée qu'a eu un groupe de jeunes dimanche dernier à Asnières en Ile-de-France. Mais ça ne passe pas du tout auprès de la mairie. Résultat, deux familles vont devoir payer 1000 euros d'amende chacune. La surpopulation carcérale à un niveau record en France. Les détenues femmes sont aussi touchées, c'est une nouveauté. Et puis nous irons à Roland-Garros. Novak Djokovic est à la bataille sur le central.
14: Et puis à 19h15, les correspondants étrangers nous rejoindront dans ce studio. On parlera évidemment de la déflagration Patrick Bruel et de l'annulation de ces festivals. Comment tout cela est perçu en Europe et à l'étranger.
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14: Et c'est donc une information que RTL vous révèle ce soir.
0: Dans un communiqué que nous avons pu consulter, la société de production de Patrick Bruel, visée par plusieurs plaintes pour viol et agression sexuelle, annonce annuler l'ensemble des concerts du chanteur prévus dans les festivals cet été, Plana Radenovic.
7: Oui, Patrick Bruel avait prévu une quinzaine de concerts dans des festivals cet été. L'artiste a finalement décidé de les annuler, selon un communiqué de sa société de production, 14 productions, que RTL a pu consulter. Je cite, plusieurs organisateurs de festivals ont rapporté subir des pressions et être empêchés dans l'organisation sereine de leurs événements. Nous ne souhaitons, poursuit le communiqué, en aucun cas exposer ni les organisateurs ni le public à un climat de tension. Cette société de production, qui appartient à Patrick Bruel, ajoute que, je la cite encore, dans un souci d'apaisement et de responsabilité, Patrick Bruel prend la décision, en accord avec les organisateurs de festivals, d'annuler les concerts prévus de juin à septembre. Ils prennent cette décision pour le public, disent-ils, et pour les festivals. De même, selon les informations de RTL, les trois concerts prévus cet été au Cirque d'hiver Bouglione à Paris sont annulés. En revanche, nous précisons dans l'entourage du chanteur, les concerts du chanteur, ceux dans lesquels il sera la seule star, sont maintenus. Pour rappel, au moins 10 plaintes ont été déposées en France contre Patrick Bruel, dont 5 pour viol. Patrick Bruel, qui est au niveau judiciaire innocent à ce stade, conteste l'ensemble des faits qui lui sont reprochés.
0: Merci beaucoup, Plana Radenovic. Service police-justice de RTL. Et réaction suite à cette annonce, celle d'Anne Manousseau du collectif Salon Féministe. Écoutez.
8: Oh putain, c'est pas vrai! Énorme, énorme. Moi, je pense, je pense aux femmes victimes. Là, vraiment, je pense à elles parce que je pense que c'est tellement important, je veux dire, de savoir que cet homme allait se produire en public sur toutes les scènes de France, c'était juste pas possible, quoi. Voilà. Donc, moi, j'ai juste une pensée pour ces femmes. Qu'est-ce qu'elles ont fait? Elles ont permis à ce que les femmes aujourd'hui qui ont été violentées, peut-être de commencer enfin à respirer et de se dire, enfin, on nous entend. Parce que le fait qu'il annule là, c'est à cause de toute cette pression. C'est pas lui qui s'est dit, tiens, oh là là, j'ai fait du mal à ces femmes. Ah, peut-être que je vais me remettre en question et que je vais essayer de travailler sur moi-même et que je vais peut-être me mettre en retrait pour que ces femmes aient la possibilité aussi de faire leur travail. Non, c'est à cause de la pression, de toute cette chaîne et de toute cette mobilisation qui existe depuis des années, des décennies et des siècles, qu'enfin on en arrive là. Franchement, on aurait pu y arriver plus tôt.
0: Anne Manousseau du collectif Salon Féministe.
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14: 19h03 sur RTL. Plus de la moitié de la France a connu un record mensuel de chaleur ces derniers jours selon Météo France. Et tous les moyens sont bons pour retrouver un peu de fraîcheur, Brieux.
0: Y compris ouvrir des bouches à incendie. Ça s'est passé dimanche dernier en début de soirée à Asnières-sur-Seine en banlieue parisienne. Une dizaine de jeunes ont donc ouvert deux de ces bouches à incendie pour se rafraîchir. Une pratique illégale, passible de 5 ans d'emprisonnement et 75 000 euros d'amende. À Asnières, on n'ira pas jusque-là. Mais le maire a tout de même décidé de sévir, Arthur Pereira, les familles des deux mineurs identifiés vont donc devoir régler une amende de 1000 euros chacune.
11: Oui, pour dégradation du matériel urbain.
12: Là au milieu, vous voyez les petits triangles.
11: Anna a été postée à la fenêtre de son appartement dimanche dernier, juste à côté de la bouche à incendie.
12: Ils ont ouvert avec un genre de tournevis, enfin une clé, puis donc ça a duré pas mal de temps, quoi. Une bonne demi-heure, au moins, même plus. Hein. La police est intervenue et puis ils sont restés quand même assez longtemps. Hein.
11: Vous comprenez que des jeunes, avec cette chaleur-là, puissent ouvrir des bouches à incendie?
12: Moi, je trouve ça inadmissible parce qu'il y a des piscines qui sont à disposition, des places pour 1 euro. Gaspiller de l'eau comme ça inutilement, c'est inacceptable.
11: Le maire de la ville a décidé d'envoyer la facture aux parents. Vous en pensez quoi?
12: C'est toujours les parents qui payent les pots cassés dans tout ça.
11: Madame, je vous vois faire non de la tête.
13: C'est une reproduction, ils ont 12-13 ans. Une erreur de gamin. Mais 1000 euros, c'est trop pour les parents.
11: Derrière son bureau en bois, Manuel Elchliman n'est pas de cet avis. Il est le maire d'Asnières-sur-Seine.
15: C'est à ceux qui ont cassé de rembourser et pas aux contribuables asnierrois, parce que le contribuable asnierrois n'y est pour rien. Et d'autre part, l'attente aussi d'un effet dissuasif, parce que c'est quand même un message qu'on fait passer.
11: En 2017, 3 familles d'adolescents avaient déjà payé une amende pour le même type de dégradation.
0: Arthur Pereira, Asnières-sur-Seine pour RTL.
14: Les températures, elles sont donc encore restées bien au-delà des normales de saison aujourd'hui, mais ça commence à redescendre.
0: Oui, la vigilance orange canicule est maintenue pour demain dans 10 départements, mais d'autres devraient en sortir dans les prochaines heures. C'est le cas notamment de la Loire-Atlantique dès ce soir, ou encore de la Vendée, de la Charente et de la Gironde demain matin. On est même repassé cet après-midi bien en dessous des 30 degrés du côté de l'ouest de la Bretagne et des côtes normandes. Il a fait par exemple 22 degrés à Cherbourg, dans le Cotentin. Et ces Normands n'en sont pas mécontents.
16: Moi je suis mitigée parce que j'adore le soleil et la chaleur, donc vu que je suis originaire d'ici, je préfère un peu plus frais quand même, parce que c'est vrai que
17: on aime bien respirer chez nous.
18: Mais là aujourd'hui c'est un peu plus frais quand même. Hein.
17: Un petit peu, mais on respire un petit peu mieux.
20: Bah, l'air nous fait du bien, nous à Cherbourg on est habitués à l'air, à la brise, aux petites gouttes de pluie, ça fait du bien.
21: Bah déjà on retrouve des clients parce que moi j'ai aussi une grande population de personnes un petit peu âgées et par forte chaleur malheureusement ils restent chez eux. Et ils sortent moins, donc là dès que le temps se calme un petit peu c'est un petit peu mieux pour le commerce quand même.
0: Des propos recueillis par Gilbert Guérand.
14: Une assemblée générale sous haute tension pour Total Energy cet après-midi.
0: Le groupe réunissait ses actionnaires dans le contexte de la guerre au Moyen-Orient qui fait grimper les prix des carburants depuis plusieurs semaines. Le sénateur communiste des Hauts-de-Seine, Fabien Gay, était présent au pied de la tour Total. Il appelle à taxer les multinationales.
22: En temps de guerre, il y a des profiteurs de guerre. Aujourd'hui, on est à plus de 6 milliards d'euros de profits sur Total Energy depuis le début de la crise américano-iranienne. Donc, il y a besoin de contrôler ces marges et évidemment de les taxer, parce qu'aujourd'hui, en plus, un groupe comme Total Energy ne paie pas d'impôts en France et délocalise l'ensemble de ses bénéfices, notamment en Suisse, aux Pays-Bas ou en Irlande.
0: Fabien Gay au micro RTL de Nathan Brocard, des propos qui font écho aux polémiques montantes sur les profits engrangés par Total Energy. Réponse de son directeur général Patrick Pouyanné lors de l'Assemblée Générale.
23: Et évidemment, dans le contexte actuel d'envolée des prix, certains ne peuvent s'empêcher de penser que Total Energy gagne trop d'argent et qu'il faut d'urgence nous taxer ou que nous sommes des profiteurs de je ne sais quoi. Total Energy n'a pas à s'excuser de réussir. Nous devons au contraire l'assumer et en être fiers avec votre soutien. Réussir, c'est la preuve d'une entreprise bien gérée, solide, qui tient ses engagements.
14: Voilà, et Donald Trump, lui, s'apprête à prendre sa décision finale sur un possible accord avec l'Iran.
0: Message il y a 2 heures du président américain sur son réseau social. Un accord dépend de la fin des demandes excessives de Washington, estime de son côté Téhéran. Washington où dans le même temps des militaires libanais et israéliens se rencontrent en ce moment. Beyrouth réclame en priorité l'arrêt des frappes israéliennes qui s'intensifient dans le sud du pays. Le président libanais, pour sa part, demande une vraie trêve avec Israël.
14: Personne ne peut dire si l'appareil était russe.
0: Les mots de Vladimir Poutine ce soir, après la chute d'un drone russe sur un immeuble d'habitation près de la frontière avec l'Ukraine la nuit dernière. 2 personnes ont été blessées. Le consulat général de Russie en Roumanie déclaré persona non grata par Bucarest. La France condamne elle avec la plus grande fermeté une incursion inacceptable.
14: À 19h08 sur RTL, c'est l'heure de filer sur les cours à Roland-Garros.
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0: Et on retrouve notre consultant tennis, Henri Lecomte, aux côtés d'Isabelle Langer. Bonsoir à tous les deux.
32: Bonsoir.
0: Et à la tête de série numéro 3, Novak Djokovic, qui est à la bataille face à la pépite brésilienne João Fonseca.
32: Oui, 3h07 de jeu, 2-7-1 en faveur de Novak Djokovic, qui mène 3-2 dans la quatrième manche. Il avait remporté Henri facilement les deux premiers sets, hein, 6-4, 6-4, et puis un petit coup de mou dans le troisième qu'il a abandonné 6-3 à João Fonseca.
33: Oui, on a ressenti vraiment un Novak Djokovic qui était en mission dans ses deux premiers sets, dès qu'il a su que, bien sûr, que Yannick
1: Yannick Sinner avait perdu, il s'est dit bon, j'ai peut-être l'opportunité de pouvoir aller jusqu'au bout, mais il y a eu un petit moment de doute, et puis surtout João Fonseca qui a commencé à très très bien jouer, a frappé très fort côté coup droit, très bien servi dans les moments importants. Il a même l'opportunité de mener 2-0 dans ses quatrièmes manches, et maintenant bah, Novak Djokovic revient, retrouve un petit peu d'essence comme on dit, et c'est de bon augure s'il arrive à clôturer en 4-7.
32: Ouais, il vaut mieux parce qu'à 34 ans, à 39 ans, pardon.
1: Ah oui, après c'est bien 34, on le réduit un peu.
32: À 39 ans, et il sait que s'embarquer dans un match en 5-7, ça peut être compliqué. Ce soir, Quentin Alice contre le tête de série numéro 2 de ce tournoi, numéro 3 mondial, Sacha Zverev. Est-ce qu'il a une chance, le Français ?
1: On a toujours une chance, mais il est vrai que Sacha Zverev nous a montré, démontré récemment qu'il jouait très très bien. Il frappait très fort, jouait très très... Il servait aussi bien, mais Quentin... Voilà, il faut qu'il tente sa chance. Il a le jeu pour le faire. Il sert bien. Il est aussi dans sa petite bulle. Faut quand même. C'est 60-40, 60% pour Zverev, 40% pour Quentin. Mais il a sa chance. Il faut qu'il y aille.
32: Et puis demain, on vous signale que le match de Moïse Kouamé est programmé en troisième match sur le Langlène. Autant dire qu'il pourrait y avoir un petit télescopage avec une certaine finale de Ligue des Champions.
1: Ça va être chaud.
0: Merci beaucoup à tous les deux. Et merci beaucoup, Brieux, Baucher. Vous revenez nous informer à 19h30. Je vous rappelle l'information de ce journal, information RTL, dans un communiqué que nous avons pu consulter, la société de production de Patrick Bruel, qui est visée par plusieurs plaintes pour viol et agression sexuelle, annonce qu'il annule la quinzaine de concerts prévus dans les festivals cet été. Et on va en reparler dans quelques minutes avec les correspondants dans Ils refont la France. Anthony Kaczmarek, allez, c'est bientôt la fin, mais on n'en a pas fini avec la chaleur.
2: Oui, toujours des températures très élevées demain sur les trois quarts du pays, hein, entre 30 et 34 degrés, 30 à Cognac, 31 à Lille, 32 à Clermont-Ferrand et à Nantes, 33 à Paris, à Lyon et à Strasbourg, 34 à Tours, à Bourges, à Nevers et au Mans. Mais ça va baisser cette fois demain aussi sur toute la côte atlantique, puisqu'il ne fera plus que 22 degrés à Biarritz, 26 à La Rochelle demain après-midi et 28 à Bordeaux. Donc c'est pour ça qu'une partie des départements de l'Ouest demain vont sortir de la vigilance orange canicule. Dans le ciel demain, ce sera toujours globalement lumineux, mais avec un voile de nuages parfois assez épais sur la moitié nord et sur le massif central. Il y aura beaucoup de grisaille dans le quart sud-ouest au lever du jour. Une grisaille qui devrait se résorber plus ou moins. A priori, ça va rester quand même assez gris sur la côte aquitaine. Et puis attention aux orages qui vont se déclencher en montagne dans la moitié sud. Et puis au nord, en fin d'après-midi et en soirée, entre la vallée de la Loire, l'île de France et la frontière belge, des orages qui pourraient localement s'accompagner de grêle. Et donc c'est dimanche que la baisse des températures va se poursuivre partout et s'amplifier. Et logiquement, on ne parlera plus de canicule dimanche après-midi.
0: Et ben voilà, merci beaucoup Anthony Kaczmarek, 19h12 sur RTL, une courte pub et dans un instant un petit vent d'Europe qui va souffler dans ce studio. Ils sont là, nos correspondants de la presse étrangère en France, et ils arrivent, on va parler de Patrick Bruel, de chaleur écrasante et de critiques partout en Europe également. À tout de suite.
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14: Et oui, bonsoir, le vendredi, on écoute ce que les autres disent de nous avec les correspondants en France des grands médias étrangers ce soir, des accents allemands, belges, norvégiens et israéliens. Bonsoir Birgit Holzer, correspondante en France pour plusieurs titres de la presse allemande.
33: Guten Abend Vincent.
14: Joël Meskens, bonsoir.
34: Bonsoir Vincent.
14: Journaliste belge, correspondante du Soir de Bruxelles. Vibeke Knup-Rachlin, correspondante pour la presse norvégienne, bonsoir à vous.
35: Hi Vincent.
14: Et Yoav Toker, journaliste israélien, bonsoir à vous.
36: Erev Tov Vincent, merci.
14: Bonsoir. Et c'est parti.
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37: Patrick Bruel se retire des enfoirés. Eh ben, il était temps après 10 plaintes.
38: Je suis dégoûté de ces plaintes à propos de Patrick Bruel. Il y a prescription, c'était il y a quelques années, je suis dégoûté.
39: Je comprends pas qu'on oublie la présomption d'innocence. Je ne comprends pas le jugement par la foule. Attendons les jugements et je trouve ça un peu effrayant.
14: Voilà, vous l'entendez, ça a été un sujet chaud dans Les Auditeurs ont la parole et au 32-10, Patrick Bruel qui a donc renoncé aux enfoirés. Et ce soir, on a appris, c'est une info RTL dans un communiqué, que sa société de production donc et que Patrick Bruel visé par plusieurs plaintes pour viol et agression sexuelle avait annoncé l'annulation de l'ensemble de ses concerts prévus dans des festivals cet été. Alors, est-ce que c'était devenu une situation intenable pour lui ? Birgit Holzer, allez-y.
33: Oui, je pense, sinon il l'aura pas fait parce qu'il a tenu quand même un certain temps. Bien sûr, il y a la présomption d'innocence, mais il y a au moins 9 plaintes. Il y a une trentaine de femmes qui l'accusent.
14: Il est innocent de toute manière, tout simplement pour l'instant, parce qu'il n'y a pas eu de mise en examen.
33: Bien sûr, après on sait aussi à quel point c'est difficile de prouver, même une fois devant la justice, des viols ou des agressions sexuelles. Mais encore une fois, il y a beaucoup de femmes. On parle d'un système. Moi, ça me fait beaucoup penser à Gérard Depardieu, qui tenait très longtemps alors qu'il y avait de plus en plus de femmes qui l'accusaient. Il y avait aussi des plaintes. Et il fallait attendre longtemps avant que l'idole tombe, avant qu'il bouge et avant qu'il tombe. Et pour moi, il y a beaucoup de parallèles parce qu'il y a toute une partie de la société, aussi des femmes qu'on vient d'entendre, qui ne veulent pas avant qu'il tombe. Et pour moi, il y a beaucoup de parallèles parce qu'il y a toute une partie de la société, aussi des femmes qu'on vient d'entendre, qui ne veulent pas entendre.

0: des accusations contre Gérard Depardieu à l'époque, mes journaux ne voulaient pas en parler. Ça ne les intéressait pas parce que c'est un idole. Et j'ai l'impression pour Patrick Bruel, pour les médias allemands, c'est un peu différent parce qu'il est moins une star que Gérard Depardieu. Mais cette volonté de ne pas déboulonner quelqu'un qui a fait vivre la culture, etc., je pense qu'il y a un parallèle.
1: Vibeke Knupp-Rachlin, est-ce que en Norvège, c'est quelque chose dont on parle, Patrick Bruel ?
2: Eh bien, vraiment, non. Parce que Patrick Bruel n'est pas connu du tout en Norvège. Je pense que c'est parce qu'il chante uniquement en français et que les gens ne le connaissent pas. J'ai même fait une recherche dans les médias suédois et danois et j'ai rien trouvé non plus. Donc, on n'en parle pas. Mm-hmm. Par contre, je pense personnellement qu'il a fait la seule chose qu'il fallait. C'est-à-dire que c'est lui-même qui décide d'annuler la plupart de ses concerts. Ça, je pense que c'était la seule chose qu'il pouvait faire. Parce que, comme vous disiez tout à l'heure, ça devenait intenable, quoi.
1: C'était la première fois, hein, ce matin, avec les enfoirés, qu'il renonçait de lui-même à l'organisation d'un événement.
2: Ouais.
1: Yoav Tucker, ça vous fait réagir.
3: Oui, je chevaucherai sur les paroles de Vibeke. Là, j'ai pas une compétence juridique et surtout pas pour des affaires de ce genre. Mais j'ai vu que la plupart des commentateurs juridiques dans les médias français ont insisté sur le fait que l'intérêt de Bruel lui-même, c'est de faire descendre la température, comme ils disent avec peu de délicatesse, étant donné les contextes en question. Donc lui n'avait pas intérêt juridique. Hein. Il est présumé innocent, mais il y a cet énorme paquet d'accusations qui s'étalent sur une trentaine d'années, et une cinquantaine de femmes, peut-être plus, demain, etc. Donc lui avait intérêt à ce qu'on en parle moins, et que ça soit moins et clair et apparent sur la scène publique. Et pour cela, il fallait effectivement annuler les concerts. Donc, il l'a fait. Qu'est-ce que ça change véritablement pour les vrais sujets de controverse et pour l'intérêt public de cela? Parce que, de quel côté que vous le prenez, c'est à la fois très embarrassant et tragique. Parce qu'il s'agit des histoires et des femmes et puis d'hommes aussi. Et puis des accusations de meutes, d'accusations, des passages comme ça qui dévient, qui ne respectent pas les institutions juridiques dans un pays de loi. Et puis avec toute la tension homme-femme, avec le fait que depuis 25 ans, il y a des affaires de ces gens qui se publient, qui ont vu le jour dans les médias, mais rien n'a été concluant du point de vue juridique. Donc, qu'est-ce qui se passe aujourd'hui par rapport à ce qui s'est passé en 2005 ou même en 97?
1: Et qu'est-ce que vous voulez dire, que malgré la pression, il aurait dû peut-être maintenir ses dates et...
3: Non, parce que c'est pas dans son intérêt. D'après cet avis, disons, juridique, qui, me semblait-il, était majoritaire dans les commentateurs, et c'est-à-dire que c'est son intérêt de faire baisser la température, donc de s'exposer moins, et là, pour faire ça, il fallait qu'il disparaisse, enfin, qu'il annule ce qu'il a fait.
1: Je rappelle quand même un message hein, que RTL vous avait révélé ce matin, Patrick Bruel, qui a écrit « J'espère vous retrouver lorsque la justice aura prouvé mon innocence ». Ça, c'est ce qu'il a écrit à des membres de la troupe des enfoirés, Joël Meskens. Il n'y a rien à faire contre la pression médiatique judiciaire?
4: J'ai envie de dire enfin, parce que ça fait quand même plusieurs semaines hein, que Patrick Bruel est mis en cause. On parle quand même d'une trentaine de témoignages. Ce n'est pas rien. Bien sûr, il y a la présomption d'innocence. C'est un principe sacré du droit français et de nos démocraties. Mais en même temps, j'ai envie de dire, il y a aussi ce trouble qui était dans l'opinion. Et effectivement, pour son propre intérêt, il avait intérêt à se mettre de côté. C'est une question aussi de dignité, tout simplement, de prendre de la hauteur par rapport à ce qui est... ce qui lui est reproché pour se défendre. Et c'est quand même ce point auquel on arrive aujourd'hui est quand même la preuve que la révolution est en marche, qu'il y a un changement dans la société. Ces choses-là n'auraient pas pu être possibles il y a quelques années, mais maintenant la pression, sans qu'il y ait eu besoin de manifestations, il y a eu quelques activistes qui se sont fait entendre au théâtre où Patrick Bruel joue en ce moment, au Édouard VII, mais il y a effectivement un état de l'opinion qui fait que ce n'est plus possible aujourd'hui quand on a 30 témoignages, même s'il y a une présomption d'innocence, personne ne dit qu'il est coupable, mais tout simplement un festival, un

0: concert, c'est un moment de joie, un moment de communion, eh bien, ça n'est plus compatible avec une affaire comme celle-là.
1: Alors, en Norvège, ça n'a pas franchi la barrière des médias. En Belgique, il y a eu une émotion.
0: Oh oui, énorme. Mais tout simplement parce que l'une des plaignantes est belge, qui a déposé plainte pour agression sexuelle, une attachée de presse. Il y a des images de l'époque où Patrick Bruel était venu faire de la promotion en Belgique. Il y a des images qui ont été vues avec des attitudes de Patrick Bruel qui sont pour le moins troubles. Et puis son témoignage aussi est très de la victime présumée est très fort. Donc forcément, ça a créé de l'émotion. Puis Patrick Bruel est programmé aussi en Belgique dans un festival, un petit festival à Bastogne en Wallonie où il est la tête d'affiche. Donc c'est un gros enjeu financier pour ce festival qui peut perdre tout simplement sa pérennité si jamais effectivement ça tourne mal du point de vue du respect contractuel. Et il est programmé aussi dans le cadre de sa tournée dans la grande salle de concert Forêt Nationale à Bruxelles à la rentrée.
1: Alors à date, on rappelle quand même, il y a 10 plaintes contre lui en France, dont 5 pour viol, une plainte en Belgique, vous en avez parlé, un signalement au Canada dont on sait assez peu de choses, et sur ces 10 dossiers, il y a des plaintes classées sans suite qui ont été réexaminées. Sa carrière, elle est terminée. Qui veut répondre?
2: C'est ce qu'il dit lui-même. Hein. Dans une interview de Paris Match, il le dit. Donc, on peut l'imaginer. Mais moi, ce que je trouve très important, je rebondis un peu sur ce que dit Joël, c'est ce qui est très important, c'est que la parole des femmes qui ont été abusées, enfin, elles ont été entendues. Et ça, je trouve que c'est très important. Qu'on n'a pas dit, ah ben non, elle fabule, elle raconte. Cette fois, elles ont été.
1: Les témoignages des plaignantes ont été entendus, voilà. Et empêchent un chanteur de réaliser ses festivals.
2: Ça me paraît très important.
3: Oui, j'ai pas exactement le même sentiment. Bien sûr, on les entend. On les entend aussi, notamment depuis que Flavie Flamand, donc une personne connue, a témoigné elle aussi. Mais je trouve encore une fois, qu'on ne croit pas toujours les victimes. Bien sûr, il faut un procès, on ne peut pas se déclarer victime sans preuve, etc. Mais moi, je trouve que la révolution est peut-être en marche, mais on n'y est pas encore. Et les femmes doivent encore se justifier. Et les femmes sont encore attaquées. Alors que personne n'a intérêt à porter plainte publiquement s'il n'y a eu rien. Je pense qu'il faut... je pense qu'on n'en est pas encore là. Et peut-être on en est encore plus dans les pays scandinaves aujourd'hui qu'en France, qu'on croit et qu'on a peut-être le réflexe de croire. Et peut-être toutes ces affaires qui impliquent beaucoup d'hommes très connus ces dernières années peuvent changer les mentalités. Mais il y a aussi des forces qui veulent entraver ça.
1: Et je vous voyais écouter attentivement les témoignages sur l'antenne d'RTL au 32-10, très, très partagé. Ça a été un vrai débat aujourd'hui autour de la situation de Patrick Bruel.
3: Absolument.
1: Oui.
3: Absolument. Et encore une fois, ça me fait pas penser à Gérard Depardieu, où même le président avait dit non, mais je participe pas à la chasse à l'homme, comme si ceux qui accusent sont en tort. Et encore une fois, je pense que c'est un long chemin pour changer ça, pour dire déjà écoutez-les faites confiance.
1: Et ce sera le mot de la fin sur ce débat. 19h27 sur RTL, une courte pause et dans un instant, l'Europe suffoque. Les dirigeants de plusieurs pays doivent faire face à la colère des habitants. A tout de suite.
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1: Et oui, on continue à refaire la France dans un instant, mais d'abord un point sur l'actualité à 19h30 avec vous, Brieux Bochet.
13: C'est une information RTL. La société de production de Patrick Bruel annonce ce soir annuler l'ensemble des concerts du chanteur prévus dans les festivals cet été, Maxime Lévy.
14: Oui, Patrick Bruel avait prévu une tournée des festivals en France d'une quinzaine de concerts cet été. L'artiste a finalement décidé de les annuler. Selon sa société de production, 14 productions à RTL, je cite, plusieurs organisateurs de festivals ont rapporté subir des pressions et être empêchés dans l'organisation sereine de leurs événements. Nous ne souhaitons en aucun cas, poursuit le communiqué, exposer ni les organisateurs ni le public à un climat de tension. Fin de citation. De même, toujours selon nos informations, les trois dates prévues cet été au Cirque d'Hiver Bouglione à Paris sont également annulées.
1: Merci Maxime. Dans le reste de l'actualité, 10 départements toujours maintenus en vigilance orange canicule pour demain, annonce de Météo France. Donald Trump annonce qu'il s'apprête à prendre sa décision finale sur un accord avec l'Iran. Cela va dépendre de la fin des demandes excessives de Washington, lui répond Téhéran. Et puis le point à Roland-Garros, Isabelle Langer, Novak Djokovic, qui a fort à faire sur le central.
15: Ah oui, c'est compliqué hein, pour le Serbe. Il avait remporté les deux premières manches 6-4, 6-4, perdu le troisième set 6-3. Il a eu deux balles de break pour mener 5 jeux à 4 services à suivre et servir donc pour le match, mais il n'a pas su les convertir. Et le voilà à 4 partout dans le quatrième set, 40 partout et balles de break à l'instant même pour Joao Fonseca dans ce quatrième set. Oulala, 3h29 de jeu à 39 ans, on le voit qui s'énerve, Novak Djokovic. Il sait qu'il ne faut pas qu'il s'embarque dans un match en 5-7 s'il veut se qualifier pour les huitièmes de finale.
1: Merci Isabelle Langer en direct de la Porte d'Auteuil. Et merci Brieux Bochet, vous revenez nous informer à 20h, à tout à l'heure.
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16: Good evening. Bonjour.
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1: Et autour de la table, toujours avec nous, Birgit Holzer pour l'Allemagne, Joël Meskens pour la Belgique, Vibeke Knoop-Rachlin pour la Norvège et Yoav Tucker pour Israël.
17: Insoutenable. J'ai pas de clim, donc comme beaucoup de Bordelais, c'est compliqué. Donc très très chaud. Je me réveille peut-être toutes les heures, je pense, et je regarde l'heure, le temps qui passe, et ça avance pas. Voilà, c'est dur.
1: De l'air chaud venu d'Afrique du Nord et c'est toute une partie de l'Europe qui suffoque au mois de mai comme en plein mois d'août. La France, l'Italie, le Royaume-Uni ou le Portugal ont connu des pics de chaleur inédits, des records de température supérieurs de 10 à 15 degrés au normal de saison. En France, le Premier ministre Sébastien Lecornu a été taxé d'impréparation. C'est le cas chez vous, Yoav Tucker aussi.
18: Moins, parce que d'abord le climat est quand même
1: un peu différent,
18: moyenne plus chaud, méditerranéen, etc. Et mais non, on n'a pas tendance à accuser les pouvoirs politiques de phénomènes météorologiques. Si quand il est question d'incendies de forêt, il y en a pas beaucoup d'ailleurs, ou d'autres phénomènes par rapport auxquels la capacité d'intervention de pouvoir politique, municipale, administrative, et font la différence. Mais ici, les cas est vraiment, ça arrive, à trois fois par an, pas tous les ans, en Europe occidentale, à climat modéré, etc. Moi, ce que je constate est quelque chose, d'ordre plutôt professionnel. Je veux dire, j'observe comment les médias, y compris RTL, traite ces news, ces nouvelles-là. Donc, parce qu'on a un cas de figure légitime, où il y a une espèce de distance plus courte entre les travaux médiatiques sur la production et l'exposition de des actualités, et les intérêts personnels des uns et des autres, donc de vraiment des individus. C'est pas le cas pour la plupart de nos menus d'actualité, et que ce soit en France, dans un autre pays, que ce soit pour la presse écrite, ou la presse radiophonique, ou télévisuelle, ou les réseaux sociaux. Et on dit souvent, on accuse souvent les médias de traiter, par exemple, la guerre en Ukraine, ou la guerre au Proche-Orient, ou les aventures politico.
1: Sauf que là, c'est pas vraiment les médias qui sont en cause, ce sont les gouvernements et pas seulement Sébastien Lecornu.
18: Et vous parlez de vagues de chaleur en France ou de cette
1: espèce... De l'impréparation des gouvernements. Alors en France, tout est parti d'une réunion jugée tardive à Matignon qui a eu lieu le jeudi, alors que ça faisait 3-4 jours que les Français avaient
18: déjà
1: très chaud.
18: Mais il y a quand même, je crois, dans la mémoire collective en France, le souvenir pénible de 2003, si ma mémoire n'est pas bonne, avec une canicule prolongée
1: mais nous
18: qui a fait des milliers de morts, tandis que les ministres...
1: Là, c'est au printemps.
18: Et oui, effectivement, celle-là a commencé la mi-juillet. La quasi-totalité du gouvernement de M. Chirac, à l'époque, était dispersée dans de jolis lieux de vacances en France. Et je crois que je vais pas avancer des chiffres, mais d'après ma mémoire, il y avait presque 3000 morts.
0: 15 000 morts.
18: 15 000 morts.
1: Dont le ministre de la Santé, Jean-François Mattei, en petit polo dans son jardin, qui évidemment avait été démis de ses fonctions après cet épisode et ce duplex, disons, raté. En Belgique aussi, Joël Meskens, il y a des critiques contre le gouvernement, la gestion.
0: Non, pas tellement. Et je trouve que ces critiques sont injustes. Évidemment, il y aurait pu y avoir une réunion ministérielle un peu plus tôt. Qu'est-ce que ça aurait changé? Il y a quand même un chemin qui a été fait depuis justement 2003. Aujourd'hui, 2026, 23 ans ont passé. Il ne pourrait plus se passer ce qui s'est passé à l'époque de 2003, où on ne savait même pas qu'il fallait donner à boire aux personnes âgées, etc. Donc, il y a une révolution des mentalités qui a été faite. Maintenant, au-delà de ça, c'est tellement facile. Il n'y a qu'à Faucon. Le gouvernement va se réunir et d'un claquement de doigts, va résoudre la situation de la canicule et faire baisser la température. Ça marche évidemment pas comme ça, et le gouvernement n'est pas seul responsable. On l'est tous responsables. On est tous responsables par nos comportements, par les modes de consommation qu'on utilise, etc. Et donc, c'est trop facile de jeter la pierre aux politiques en disant qu'ils ont failli dans une crise comme celle-là. C'est à nous-mêmes de réfléchir à ce qu'on pourrait faire aussi pour faire baisser ces crises de canicule qui sont de plus en plus nombreuses aujourd'hui. Et il y a une chose qui me frappe, moi aussi, c'est la difficulté, par exemple, dans une ville comme Paris, de s'attaquer à ce problème au niveau du bâti. Par rapport à la Belgique, par exemple, où les appartements, même en capitale, sont totalement différents. La ville est totalement différente à Bruxelles. C'est une ville qui est moins dense, les appartements sont plus grands, il y a des petits jardins à l'intérieur même de la ville. À Paris, ce sont des petits appartements sans jardin.
1: Des forêts urbaines revient beaucoup.
0: Voilà, le sujet des forêts urbaines revient. Et alors, on oblige évidemment les propriétaires à faire des travaux d'isolation pour remédier aux passoires thermiques. Mais c'est compliqué quand un propriétaire a un appartement de 17 mètres carrés d'aller isoler son appartement, ce qui va lui reprendre un mètre carré s'il isole par l'intérieur. Donc il y a des choses qui sont compliquées à faire. Et je pense que on aurait intérêt à tous se mettre autour de la table, ce qui a été fait d'ailleurs avec la Convention sur le climat. Et c'est de l'affaire de tous. Et pas seulement des gouvernements, c'est trop facile de les critiquer.
1: Birgit Holzer, tous coupables ?
3: Moi, je pense aussi que c'est assez français attaquer le gouvernement dès qu'il y a un problème. Parce que je me souviens, il y avait...
1: Alors, les premières critiques, il faut le signaler quand même, ont été de l'opposition politique.
3: Oui, absolument. Voilà. Absolument. Mais je me souviens, une fois, il a beaucoup neigé, et c'était François Fillon, le Premier ministre, on l'a beaucoup attaqué sur la neige, etc. L'impréparation. Donc, je pense que c'est un sujet qui revient souvent... Mais vous avez raison aussi, on est en mai et on a une canicule. Mais ce qui me frappe aussi, c'est que dans le court terme, on réclame une réunion, par exemple. Effectivement, l'image n'est pas terrible de l'affaire 4 jours après, mais effectivement, qu'est-ce que ça aurait changé? Mais je pense, au-delà, il faut encore un débat sur qu'est-ce qu'on fait à long terme ou à moyen terme. Comment, on rénove, comment on aide les gens à rénover le logement, comment on change nos villes. Mais dès qu'une maire veut changer de ville, elle se fait attaquer aussi. politiquement, depuis quelques années notamment, ce n'est pas très sexy de vouloir changer des choses dans le sens d'avoir plus d'écologie, de faire plus de mesures et de lois. Et donc on est aussi dans une contradiction d'un
1: côté. Parce que c'est un travail au long cours et que ces vagues très précoces, très soudaines font un peu paniquer tout le monde aussi.
3: Et bien sûr, ça fait paniquer, mais on est effectivement tous responsables on est dans un gros changement. Et ce qui me frappe, et je me termine là-dessus, c'est que des politiques, des partis politiques qui veulent moins faire de l'écologie, le Green Deal au niveau européen, sont ceux qui sont le plus populaires aujourd'hui. Donc c'est une grande contradiction.
1: Et Vibeke Knupprachlin.
2: Moi, j'ai une solution. Tout le monde vient en Norvège, parce qu'il fait très bon. Et c'est pas une plaisanterie. Il y a de plus en plus de touristes qui viennent en Norvège l'été parce qu'il fait frais. Il y a des compagnies aériennes qui constatent une augmentation de 50% de leurs vols. Et c'est incroyable. Ah. C'est un vrai phénomène.
1: Vous ouvrez les portes doit pour l'été et seulement pour les touristes, pas pour toute l'année.
2: Non, pas toute l'année parce que le reste de l'année, il fait peut-être un peu trop frais. Mais c'est devenu un vrai phénomène, hein.
1: Il y a un sujet quand même, c'est le sujet de ce que ça va coûter à l'Europe. On a parlé ce soir sur RTL d'une enquête d'Allianz qui dit que ça va coûter des milliards, alors encore plus à la France, mais ça va coûter je crois 120 milliards à l'Allemagne.
3: D'ici 2030, je crois, d'ici oui. Effectivement, 2030. Donc c'est en plus un vrai argument économique. Et je pense effectivement, il y a des mesures à court terme à prendre, mais il y a surtout une réflexion à moyen et à long terme.
1: Je pose la question, est-ce que ça veut dire que les mesures à prendre vont rendre forcément le personnel politique qui les propose impopulaire ? Parce que ce ne sera pas forcément marrant.
0: Mais c'est déjà le cas. Il y a plein d'exemples où effectivement toutes ces mesures, on est revenu en arrière, etc. Regardez l'histoire des zones à faible émission. L'abrogation de ces zones à faible émission a été votée par l'Assemblée nationale. Finalement, c'est le Conseil d'État qui a dû finalement mettre son veto et donc annuler l'annulation. Mais chaque fois, il y a la tentation évidemment pour un élu de céder à la demande parce qu'évidemment ça fait mal, c'est impopulaire. C'est l'écologie est perçue encore comme trop punitive. On cherche toujours le juste milieu, le juste équilibre entre ce qu'on disait la fin du monde et la fin du mois. Et on n'a pas su trouver peut-être la pédagogie aussi pour faire admettre ces nécessités. Et on voit aujourd'hui aussi à quel point il est difficile de lutter contre l'atmosphère ambiante, parce que quand on voit des internautes qui sont peut-être pas seulement spontanés, qui mènent une campagne contre les présentateurs météo, etc., parce qu'ils mettent les cartes en rouge et parce qu'ils dramatisent la situation, donc il y a des forces qui luttent contre ouais. ce chemin-là, et c'est d'autant plus difficile d'agir.
1: Comment ça a été traité chez vous dans la presse, en Belgique, ces températures?
0: On a traité ça sans polémique. Il y a des mesures qui sont prises depuis plusieurs années, ce qui concerne à la fois les écoles, les professions qui sont plus exposées, le bâtiment, etc. Il y a eu, il y a quelques années, des polémiques parce que dès qu'il y avait de la chaleur, tout le monde s'engouffrait dans un train pour aller sur la côte à une heure de Bruxelles, etc. Et donc les plages étaient envahies avec une gestion désastreuse de la plage, enfin qui était dans un état pas possible une fois les touristes d'un jour partis. Donc aujourd'hui, on met plus de trains à disposition. La SNCB met plus de trains pour permettre effectivement aux habitants des grandes villes de pouvoir s'aérer un petit peu sur la côte.
1: Eh bien, on va marquer une courte pause. Il est 19h42 sur RTL. Dans un instant, un drone russe qui tombe sur un immeuble roumain. L'Europe de la défense, plus que jamais d'actualité. À tout de suite.
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31: Vincent Derosier.
32: Une explosion et un incendie, deux blessés légers. Les Russes ont-ils visé sciemment cet immeuble résidentiel? Si c'est le cas, la Roumanie, membre de l'OTAN, peut, selon la procédure, convoquer une réunion d'urgence pour demander l'application de l'article 5, la défense collective. Si un pays de l'Alliance est attaqué, tous les autres doivent lui venir en aide.
1: Voilà, un adolescent de 14 ans, une femme de 53 ans légèrement blessée. Ils ont été hospitalisés après la chute d'un drone russe sur un immeuble. C'était cette nuit. Indignation en Europe. Vladimir Poutine explique que rien ne dit que ce drone est vraiment russe. Alors, est-ce que c'était intentionnel de la part de la Russie, Birgit Holzer?
3: En tout cas, c'est pas la première fois. Il y a eu déjà des drones dans la zone de l'OTAN et de l'Union européenne. Il y a eu des avions militaires interceptés. Donc, on peut penser que, oui, ce sont des drones russes. Là, c'est même une escalade parce qu'il y a un immeuble touché, il y a des civils blessés. Mais c'est encore une fois, c'est pas nouveau. C'est de la provocation. C'est montrer ses muscles. C'est peut-être aussi en lien avec le fait que la Russie a plus de difficultés sur le front aujourd'hui. Et la réponse doit toujours être la même. Vladimir Poutine comprend que la force est que la langue de la force. Donc il faut simplement encore davantage de préparation pour avoir une défense le plus commune, une défense de l'Ukraine aussi, pour montrer qu'on ne se laisse pas faire.
1: Qu'est-ce que ça veut dire répondre par la force à Vladimir Poutine? Qui fait là donc une provocation, si je vous écoute.
3: Oui, absolument. Bah, lui montrer qu'on est une force militaire, qu'on serait aussi capable de se défendre. Je ne parle pas de frapper, mais renforcer le flanc est et dire on ne va pas lâcher l'Ukraine, on ne va pas lâcher nos partenaires.
0: Mmh. Montrer qu'on est unis aussi, c'est ça qui est testé, bien évidemment aussi, c'est de voir si les échos sont les mêmes dans les différents pays de l'OTAN. Et ce qui est assez remarquable, c'est qu'on a vu aujourd'hui presque les mêmes mots qui sont utilisés dans toutes les chancelleries pour condamner quelque chose qui était inacceptable, une escalade, etc. Et avec en même temps une attitude qui est celle de la riposte, mais de la riposte de sang-froid. Donc on convoque un ambassadeur, on Hermon, un ambassadeur.
1: Les deux avions de chasse F-16 qui ont été dépêchés.
0: Voilà. Les Roumains qui déclarent non grata le consul russe en Roumanie, etc. Donc on voit qu'on est tous sur la même longueur d'onde et ça, c'est déjà une réponse envoyée à Vladimir Poutine.
1: You have talker, c'est ça qui teste.
18: Oui, c'est vrai que c'est une réponse, mais c'est une réponse très partielle. Et c'est quelque chose qui caractérise la réaction et les comportements des pays européens depuis le début. Enfin, depuis, si vous voulez, depuis l'invasion de la Crimée en 2014, mais surtout depuis l'invasion et l'agression, la pleine agression russe en février 2022. Donc les Européens, finalement, ils disent les choses de façon assez correcte, mais je crois que personne ne s'est fait d'illusions, ni en Europe, et encore moins à Moscou ou ailleurs. C'est-à-dire, les Européens n'ont pas la capacité réelle de résister, si jamais, par malheur, le scénario devenait plus tragique. Et donc, on est dans un quelque chose qui est malsain. L'Europe fait l'Europe occidentale, surtout. Et plus vous vous approchez de l'Atlantique, moins les signaux sont forts. Plus vous vous approchez effectivement du flanc Est, les gens comprennent davantage dans les pays baltes, en Pologne, en Roumanie, ils comprennent davantage parce qu'ils connaissent les Russes, parce que c'est à distance nettement plus négociable. Mais l'Europe vit toujours cette espèce de, je crois, déni de la guerre. Il y a un déni de la guerre dans les pays, les grands pays riches, puissants. Européens, y compris la France. Donc on négocie comme ça, on fait un parcours pas très cohérent entre des paroles d'usage, diplomatie, le vocabulaire de protestation, etc. Et très peu d'actions concrètes, encore qu'elles sont faites maintenant, et tant mieux, tout en sachant qu'on est loin d'être dans une situation où l'Europe, en tant que corps uni, puisse répondre de façon efficace aux provocations russes qui ne vont pas stopper, qui ne vont pas s'arrêter, quelle que soit l'histoire, l'issue de la guerre en Ukraine.
1: Vibeke Knoop-Rachlin, il n'y a rien à faire face à une attaque?
3: Ben si, il y a sûrement quelque chose à faire, mais est-ce qu'il y a eu une attaque? Puisque je vois que Poutine a dit tout à l'heure que la Russie n'a jamais menacé et ne menacera pas les pays européens. Donc,
1: provocation.
3: Oui, c'est ça. Mais ces provocations, on en a tout le temps. Et notamment dans les pays nordiques. Et on appelle ça la guerre hybride. Et il y a même des drones ukrainiens qui tombent dans les pays, par exemple en Finlande, c'est-à-dire dans des pays amis où ils ne devraient pas tomber parce que leur GPS est hacké par la Russie et donc les drones tombent là où ils ne devraient pas tomber. Donc tout ça, ça n'a rien de nouveau. Mais
1: ça va au-delà de la provocation verbale, là, je veux dire. Oui, il y a un drone qui est tombé, oui. Il y a deux blessés, mais ça aurait pu être des morts.
3: Et paraît-il, ce drone-là en Roumanie, il paraît que ce n'est pas le premier, il paraît qu'il y en a eu une trentaine depuis le début de l'année. Donc, ça devient quand même... c'est un peu angoissant quand même. Et nous, en Norvège, il ne faut pas oublier qu'on a une longue frontière commune avec la Russie.
0: Ça pose aussi la question militaire, tout simplement. Comment se fait-il que l'on ne soit pas capable d'arrêter? Les Roumains ont dit qu'ils avaient essayé, qu'il était trop tard, en fait, pour neutraliser ce drone. Donc, ils ne l'ont pas fait, parce que c'était prendre un risque, justement, pour la population civile, au stade où il en était. Mais comment se fait-il qu'aujourd'hui, nous, pays membres de l'OTAN, ne soyons pas capables de neutraliser ces drones, qui sont devenus, effectivement...
18: Mais ça n'aurait pas changé.
0: Un élément central de cette guerre.
18: De le neutraliser, ça n'aurait pas changé la signification diplomatique.
0: Non, bien sûr, mais je parle en général, en dehors de cet incident.
1: Ça montre, selon vous, Birgit Holzer, une faiblesse de l'OTAN, peut-être?
2: Mais l'OTAN déjà est affaibli parce que le partenaire le plus important, c'est les États-Unis. On ne sait plus s'il est vraiment encore à côté des Européens et les autres membres du pays. Donc, je pense que l'Union européenne, et c'est ce qu'elle fait déjà, doit se recentrer ou trouver d'autres partenaires parce que les États-Unis sont plus aussi fiables. Après, je suis pas complètement d'accord de dire ils font rien. Je pense qu'ils font pas assez, mais depuis quelques années, la France, l'Allemagne et la plupart des autres pays augmentent énormément leurs dépenses militaires. On débat aussi de programmes militaires communs, de mettre en commun leurs dépenses pour être plus efficaces. Donc je pense que les choses bougent, mais elles bougent très très lentement.
18: Pas assez.
2: Ça c'est sûr.
1: Si je vous ai tous bien écouté, vous avez parlé de bras de fer, de dépenses militaires. J'ai pas entendu de dialogue. Ça c'est terminé, on discute plus avec la Russie, on se défend, on montre les muscles.
2: On a essayé.
3: Il en est question,
6: il en est question, et avec des nouveaux émissaires. On parle d'Angela Merkel, je suppose que tu en as entendu parler, et de notre ministre des Affaires étrangères, M. Haïde. Donc, ça, c'est quelque chose qu'on n'a pas encore, l'idée, on n'a pas encore complètement abandonné.
1: Le dialogue peut être une voie, un chemin.
3: Voilà. Mais il faut deux pour un dialogue. Et la Russie ne veut pas dialoguer. La Russie a aussi proposé Gerhard Schröder, l'ancien chancelier allemand, très, très, très ami avec lui. Mais il faut deux. On a essayé le dialogue. Et on l'a essayé depuis 2014, quand la Crimée a été, quand il y a eu l'invasion. Donc, je pense que ça, c'est une musique qu'on entend parfois. Oui, il faut le dialogue. Ben, il faut que la Russie ait envie de dialoguer, mais ce n'est pas le cas.
18: Donc, il faut la volonté politique, parce qu'il ne faut pas et traiter tout ce que nous entendons dans les médias comme les tout. Il y a tout le temps de contacts. Il y a tout le temps de contacts entre diplomates, scolaires, industriels, politiques russes et des Européens. Ça n'arrêtait pas. C'est moindre, si vous voulez, c'est moins répandu par rapport à la période, disons, d'il y a 5 ou 10 ou 15 ans. Mais les contacts se font tout le temps. La question est où est la volonté politique pour faire quelque chose avec cela et effectivement de le monter sous les projecteurs sous forme d'un ministre des Affaires étrangères ou quelqu'un d'autre. Donc, et ça n'existe pas.
1: Allez, on va fermer ce débat parce que je ne vous laisserai pas quitter le studio sans avoir parlé d'un petit événement qui se déroule demain à Budapest.
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1: Bon, qu'on aime le foot ou pas, avec la musique, on a compris. Voilà, Eric Silvestro du service des sports dans ce studio.
9: Je rentre en studio, je suis désolé.
1: Il y a un petit tour de table qu'on va faire parce qu'on veut un pronostic sur cette finale demain PSG-Arsenal, coup d'envoi 18h. Allez, je commence à ma droite, Vibeke Knoop-Rachlin.
6: Arsenal. Ah bah oui, parce que le capitaine c'est Martin Ødegaard qui est notre capitaine aussi.
1: C'est une bonne excuse, même si tout ça nous fend le cœur. Un score, peut-être ?
6: Ben, je sais que je vais me faire des ennemis ici. À deux scores, pas beaucoup. 2-0.
1: Ben, c'est déjà pas mal. Ça suffit en tout cas pour être champion d'Europe. You have Tucker.
18: Moi, je vais entrer dans une protestation spectaculaire. Je refuse de donner de pronostic parce que ce qui se passe en France, là, c'est pas l'Arsenal et c'est pas Budapest. Ce qui se passe en France, à l'issue des matchs, qu'il soit de la structure européenne ou et honteux vraiment. Et c'est pour cela je vais donc mettre ma petite contribution à la protestation qu'on craint d'ailleurs aussi ce soir et demain. J'ai vu que les Champs-Élysées sera bloqué, les stations de métro sont neutralisées.
1: Pour l'instant, c'est préventif. Je termine le tour de table parce que sinon, on n'aura pas le temps de finir. Birgit Holzer.
3: J'ai beau être allemande, je connais vraiment presque rien du foot, presque.
1: Bayern Munich a été éliminé au tour précédent.
3: Comme c'est mon pays hôte, je suis pour PSG français. Je dis 3-2 parce que je veux voir plein de buts.
1: Joël Meskens.
0: Alors moi je dis une soirée à 2-0. 1-0 c'est la victoire du PSG et l'autre but c'est qu'il n'y ait pas d'incident demain soir. Ça ce serait ce que je souhaite le plus pour mon pays hôte aussi.
1: Le PSG champion d'Europe, 19h56 sur RTL. Et ben ça fait une belle transition avec l'homme qui nous a rejoint dans ce studio, Eric Silvestro.
9: On va passer une heure à Budapest justement avec tous nos envoyés spéciaux pour prendre la température et se plonger pleinement dans cette finale avant une grande émission demain à 17h55, 23h pour vous faire vivre cette finale de Ligue des Champions.
1: Et bien merci Eric, à tout de suite.
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1: Il est 20h. Les infos avec vous, Brieux Bochet.
21: C'est une information RTL. La société de production de Patrick Bruel, visée par plusieurs plaintes pour viol et agression sexuelle, annule l'ensemble des concerts du chanteur prévus dans les festivals cet été en France et à l'étranger. Cela représente une quinzaine de dates. Nous ne souhaitons en aucun cas exposer ni les organisateurs ni le public à un climat de tension, précise la société. Écoutez la réaction suite à cette annonce d'Anne Manousseau, membre du collectif Salon Féministe.
22: Oh putain, c'est pas vrai! Énorme, énorme. Moi, je pense, je pense aux femmes victimes. Là, je pense à elles parce que je pense que c'est tellement important, je veux dire, de savoir que cet homme allait se produire en public sur toutes les scènes de France, c'était juste pas possible, quoi. Voilà. Donc, moi, j'ai juste une pensée pour ces femmes.
21: Des propos recueillis par Clémence Azuelos pour RTL. Dans le reste de l'actualité, la vague de chaleur qui recule en France, 10 départements restent tout de même en vigilance orange canicule pour demain, selon Météo France, qui ajoute que plus de la moitié du pays a connu un record mensuel de chaleur ces derniers jours. Et puis Sébastien Lecornu veut un changement d'aisselle de la réponse au narcotrafic, propos tenu par le Premier ministre dans le cadre de la réunion d'un premier comité interministériel consacré à la lutte contre la criminalité organisée. À l'étranger maintenant, la diplomatie iranienne affirme qu'aucun accord n'a encore été conclu avec les États-Unis. Réponse à Donald Trump qui de son côté affirme qu'une décision est imminente sur la question. Et puis personne ne peut dire si l'appareil était russe. Les mots de Vladimir Poutine ce soir après la chute d'un drone russe sur un immeuble d'habitation près de la frontière avec l'Ukraine la nuit dernière en Roumanie. 2 personnes ont été blessées. Le consulat général de la Russie en Roumanie est déclaré persona non grata par Bucarest. Allez, on file à Roland-Garros, porte d'Auteuil, retrouver Isabelle Langer. Donc Isabelle Langer, Novak Djokovic qui est en grande difficulté sur le central.
2: 4 heures de jeu, 2-7 partout face au Brésilien João Fonseca, la petite pépite de 19 ans. Novak Djokovic avait remporté les deux premiers sets 6-4, 6-4. Il a abandonné les deux suivantes à son adversaire 6-3, 7-5. Il a quand même eu deux balles pour breaker dans cette quatrième manche et servir pour le match après. Mais ces deux balles, il n'a pas réussi à les convertir. Et le voilà embarqué dans un match marathon. 4 heures de jeu, on le voit souvent s'appuyer sur ses jambes. Novak Djokovic courbait les chines parce que c'est compliqué pour lui qui a eu 39 ans vendredi dernier. Cinquième set donc, mais du coup ça décale toute la programmation de Roland-Garros puisque après ce match il faudra vider le central pour la session nocturne et le match du soir qui opposera le français Quentin Alice à Alexander Zverev, l'allemand, tête de série numéro 2 et numéro 3 mondial.
21: Merci beaucoup Isabelle Langer en direct de la Porte d'Auteuil. 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
9: Merci Brieux, évidemment on va suivre la fin de ce match entre Djokovic et Fonseca et puis on sera à Budapest avec nos envoyés spéciaux à la veille de la finale de la Ligue des Champions, sans oublier Nice, le barrage retour Ligue 1 Ligue 2 Nice-Saint-Etienne. À tout de suite.
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9: Bonsoir à tous, ravi de vous retrouver pour une nouvelle grande soirée sur l'antenne de RTL. Nous sommes ensemble jusqu'à 21h, mais vous allez voir, ça va être très intense. Trois actualités dans cette heure consacrée au football évidemment, mais aussi au tennis parce que Novak Djokovic est embarqué dans un cinquième set face à João Fonseca, 1-0 pour le Serbe Isabelle Langer. Avec nous tout au long de la soirée évidemment pour vous faire vivre la suite de Roland-Garros comme tous les jours sur l'antenne de RTL. Nous serons à Nice dans quelques secondes avec Mickaël Lefebvre pour le match de la peur pour les Niçois, de l'espoir peut-être pour les Stéphanois. Nice-Saint-Etienne, barrage retour, Ligue 1, Ligue 2 après le 0-0 du match aller à Geoffroy Guichard et à huis clos à l'Allianz Riviera. Toutes les infos et les paris Winamax sur ce match Nice-Saint-Etienne. Et puis évidemment, l'essentiel de l'émission sera consacré à cette veille de finale de Ligue des Champions entre le Paris Saint-Germain et Arsenal. Demain à Budapest à 18h, nous serons en direct avec Philippe Sanfourche et Cédric Chasseur, deux des envoyés spéciaux de RTL en Hongrie, avec des entretiens. Vous allez entendre Désiré Doué, l'homme de la finale de l'an dernier face à l'Inter, et William Saliba, défenseur international français d'Arsenal. Bonsoir Jeannot Rességuier.
27: Bonsoir Eric Silvestro.
9: Une belle façon de monter en température avant la finale de
27: l'an. Oui, alors déjà la température est très très élevée.
9: Oui, elle va redescendre un peu, mais pas dans les studios d'RTL,
27: non,
9: ça je vous le dis.
27: Mais c'est vrai que la journée de demain va être assez extraordinaire. Tant au niveau du foot qu'au niveau de Roland-Garros.
9: Face à vous, un autre grand professionnel de ce métier. Et je peux vous dire que pour l'arracher de sa télévision alors qu'il regardait Roland-Garros, car c'est un fan de tennis, il a dû quand même faire l'effort de venir jusqu'à Neuilly. Salut Dave Apadou.
28: Comment allez-vous Eric Silvestro?
9: On vous a mis le cinquième set de Djokovic.
28: Djokovic est en danger.
9: En danger, pour l'instant, il est devant.
28: Oui, c'est une nette de 7-0.
9: Laissez parler l'expérience, on ne sait jamais. Mais ce João Fonseca est surprenant.
28: Il a 94 ans, Djokovic, à un moment.
9: Il en a que 39, s'il vous plaît. Soyez un peu respectueux du plus grand vainqueur du tournoi du Grand Chelem 24 qui guette le 25e. Mickaël et Geoffrey sont là à la réalisation. Vous êtes les bienvenus, c'est jusqu'à 21h avant de passer la main à Eric Jean-Jean pour Bonus Track tout à l'heure.
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9: Alors, il y en a un qui fait pas le malin ce soir. Ça, je peux vous dire qu'il est en danger. Beaucoup plus que Novak Djokovic. C'est Mickaël Lefebvre à la Lance Civera qui, en plus, est tout seul, puisque c'est à huis clos. Ce barrage retour Nice-Saint-Etienne.
3: C'est Shining If. Ça, ouais, carrément
9: c'est
3: flippant.
9: C'est vraiment c'est flippant. Salut, Mika.
5: Bonsoir, Eric. Bonsoir à tous.
9: Ouais, c'est le match de la peur et en plus, il n'y a personne.
5: Oui, alors c'est peut-être mieux comme ça, hein, si jamais ça tournait vinaigre pour l'OGC Nice. On l'a vu après Metz, ce qui s'était passé avec cet envahissement de terrain. Et donc, du coup, la conséquence, ce match à huis clos ce soir. Et figurez-vous que les supporters niçois n'ont même pas le droit d'être autour de l'Alliance Riviera. Un arrêté préfectoral les en empêche. Là aussi, on craint des débordements en cas de descente de l'OGC Nice ce soir.
9: Bon, c'est peut-être mieux aussi qu'il n'y ait pas de spectateurs, parce que vu le barrage aller à Geoffroy Guichard, où c'était plein comme un œuf et il y avait une super ambiance, mais ce 0-0 était d'une tristesse inouïe. Oui.
27: Ah oui, parce que là on parle du match de la peur, mais on peut parler du match des peureux là.
9: Ah oui, et de l'ennui l'autre soir. Bon, et bah oui, mais on joue avec la peur, forcément, ça va être compliqué. Mika, c'est un Nice qui veut évidemment se sauver sa place dans l'élite et Saint-Etienne qui espère la retrouver, hein. C'est assez simple. Hein.
5: Oui, quoi qu'il arrive ce soir, il y aura une équipe qui aura manqué sa saison, hein, parce que Saint-Etienne ambitionnait de monter en Ligue 1 dès cette année. Et l'OGC Nice, évidemment, ne s'attendait absolument pas à être barragiste. La finale de la Coupe de France semble bien loin. Elle était il y a seulement une semaine pour cette équipe de Nice qui avait fait un bon match là-bas. Mais comme tu l'as dit, Eric, le match aller des barrages contre Saint-Etienne a été une purge monumentale. On espère ce soir, même sans public, que les deux équipes vont arriver quand même à nous montrer quelque chose de mieux.
9: Avec Eli Wahi côté niçois ?
5: Évidemment, avec Eli Wahi qui fait son retour après sa suspension donc au match aller. Diouf dans les buts. Dans les buts, Opong, Dante, le dernier match de sa carrière ce soir, et Mendy en défense, retour de la défense à 3, Barre et Klos sur les côtés, le jeune Djibril Koulibaly qu'on avait vu titulaire en finale,
9: buteur
5: exactement, et présent aux côtés de Morgan Sanson, et puis l'attaque sera animée par Mohamed Alichou, Eliwayi donc, et Tom Louchet préféré à Sofiane Diop.
9: Côté stéphanois, pour les supporters des Verts qui nous écoutent,
5: aucune surprise, c'est exactement la même équipe qui a joué le match aller avec l'Arseneur dans les buts, Appia, Bernauer, le Cardinal et Pedro en défense, Gadet Bécou au milieu de terrain en compagnie de Kanté, Boakye qui jouera derrière Stassin, et puis deux ailiers, David Ajvili et Cardona.
9: Voilà, coup d'envoi 20h45 de ce barrage retour Ligue 1, Ligue 2 entre Nice et Saint-Etienne que vous vivrez en fil rouge dans la soirée dans les flash info de RTL.
27: Jeanne. Petite question, Mickaël, bonsoir. Il n'y a pas une possibilité de voir une défense à 4 et de voir Klos un petit peu plus haut dans le couloir?
5: J'espère
27: comme il
5: pas.
27: Avait tenté de le faire au match aller. J'ai bien dit
5: pas.
27: Tenté de le faire. Hein.
5: J'espère pas, parce qu'il
27: d'accord.
5: était complètement perdu
27: Klos,
5: sur le terrain à ce poste hybride de
27: il est capable de remettre le couvert.
5: Oui, non, Klos, mais là, non, la défense à 3, moi je pense qu'il n'y a aucun problème là-dessus. On va avoir un coup d'envoi, mais Opong, Dante, Mendy, c'était la charnière de la finale de la Coupe de France, donc je ne vois pas comment il pourrait faire autrement ce soir.
9: Vous savez pourquoi j'adore Jeannot essayer? Parce que malgré 40 ans de métier, il a vu tous les plus grands matchs de l'histoire du football. Là, Nice-Saint-Etienne, 0-0, le match des peureux, comme il l'a dit lui-même, et ben il va te chercher quand même la petite peut-être. Pourquoi pas une défense à 3, à 4? Non, mais c'est ça la passion.
8: Mais ça, c'est une flamme incroyable.
9: Prenez-en
8: de la graine,
9: mais non, je suis totalement fan.
8: Eh oui,
9: elle brûle.
27: Vous voulez que je vous fasse rigoler? 2019, la finale de la Ligue des Champions. Que l'on diffuse à l'époque sur BFM, ça a surpris tout le monde, mais on a fait cette finale. Exactement.
8: Ouais.
27: Bon, c'était pas non plus la grande finale. Quoi.
8: Non.
27: Hein, okay. C'était un samedi soir.
8: Oui.
27: Le dimanche soir, de Madrid, je vais à Dijon faire le match de barrage entre Dijon et le Racing Club de Lens.
8: Et voilà.
27: Et là, j'arrive au stade.
8: Et il a pris plus de plaisir.
27: Un petit peu à la bourre, parce que problème de train, j'étais obligé de louer une voiture de location. Enfin, l'anecdote est pas trop longue, mais. Je me retrouve arrivé au stade, et là, au stade, je tombe sur un téléspectateur de la veille qui me dit « Vous faites quoi, là? Vous êtes perdu ?» voilà. Non, mais c'est une histoire de passion. Voilà, c'est quand on aime ça, quand on aime, on ne compte pas.
9: Et ce n'est pas du tout qu'il ne voulait pas rentrer chez lui, c'est qu'il aime trop son métier.
8: C'est ça.
9: Voilà. Il a fini par rentrer chez lui quand même, parce qu'il n'y avait pas de match le lundi. Sinon, il en aurait fait sans doute un
8: lundi. Il a demandé quand même. Hein.
27: Il aurait pu. Mais il sort d'une saison où il a ralenti.
9: Nice Saint-Etienne, coup d'envoi, 20h45, on parie très vite sur cette rencontre.
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9: Les cotes étaient très équilibrées pour le barrage aller. Elles le sont un peu moins pour ce barrage retour. Nice prime à la Ligue 1 est quand même favori à 1,96. 10 euros de mise et 19,60 euros de gagné. 3-20 le match nul et 4-10 la victoire stéphanoise dans ce barrage Ligue 1, Ligue 2. Mika, tu as choisi quoi?
5: Alors, j'ai choisi comme résultat Nice, évidemment, avec comme buteur Eli Wahi, et Nice s'imposera par exactement un but d'écart. Je suis pas allé très loin sur la cote, 6,50 seulement sur cette cote.
3: Tu mets sur le 1-0 quoi. Mais voilà, tu fais pas le score 1-0 exact.
5: Ou le voilà, non, pas de score exact, mais un but d'écart seulement entre les deux équipes. Je pense que ça va être serré cette.
9: Alors, ça sera une cote uniquement à 6,50, mais dans la tête et le cœur de Mika, c'est comme si elle était à 10 000.
5: Oui.
9: S'il la passe.
5: J'aimerais tellement y croire à cette cote.
3: C'est comme la température, il y a le réel et le ressenti.
9: C'est ça. Le ressenti.
3: En fait, on voit un peu le même match, en fait. J'ai été très, très, très déçu et inquiet pour cette équipe de Saint-Etienne qui a du cœur, mais je trouve qu'elle a que ça. Elle a pas grand-chose, je pense, à offrir. Et j'ai l'impression que Lys a un plus de maturité et de talent brut, en fait, en vrai. Et à commencer par Wahi. Donc, je vois Wahi buteur, je vois Nice vainqueur de ce match. Et aller pour corser un petit peu le truc, je vois un joueur décisif, passeur ou buteur, Jonathan Klaus, qui me semble avoir un bon pied, qui me semble, quand Saint-Etienne va se livrer, il aura peut-être des coups à jouer. Tout ça nous fait une cote. Pareil, pas bien élevé, 6, moi c'est un vrai 6, hein, y a pas de 10 000 ressentis. Ce qui pour 10 euros de jouer, Eric Silvestro.
9: Oui, il faut gagner 60 euros.
3: Et c'est pas si mal.
9: 6,50 pour Mika, 6 pour Odé.
27: Les trois derniers matchs, c'est quand même le club de Ligue 2 qui est passé. Ça remonte à 2021 et Nantes qui sort Toulouse en match aller-retour en barrage. C'est quand même assez compliqué pour les clubs de Ligue 1 de se maintenir ces dernières saisons.
9: Fil rouge de ce match et coup d'envoi tout à l'heure avec Mika à 20h45. Bon courage Mika.
5: Merci.
9: Et bon stress tout au long de la soirée.
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9: Allez, une toute petite minute de respiration. 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On part à Budapest. 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
17: L'Atalanta qui a donné le coup d'envoi de cette rencontre, la première rencontre de Ligue des Champions pour le Paris Saint-Germain, champion d'Europe, et avec donc ce ballon qui navigue dans le rond central qui va être blamé à terre par Mayulu.
18: Achraf Hakimi dans la boîte, l'ouverture du score, c'est Pacho, et le but de Vitinha, ça fera 7-2 pour le Paris Saint-Germain ici à Leverkusen.
19: Déception pour le PSG, accroché chez lui. Paris a concédé le nul un partout face à Newcastle. Sorti du top 8, le tenant du titre va devoir passer par les barrages.
29: Je pense qu'on doit mettre plus d'envie. On doit surtout jouer pour le Paris Saint-Germain pour pouvoir gagner des matchs. Les titres qu'on veut. La saison dernière, on a mis le club, le pognon, le club du Paris Saint-Germain devant, pas les individualités.
17: Le centre, ballon rentré et la but monégasque. Le but monégasque, Jordan Tézé.
18: C'est terminé et le Paris Saint-Germain s'en sort très très très très bien parce qu'on passe par un trou de souris. Kvaratskhelia qui va pouvoir être dans un contre un, il est touché, oh il a effacé, oh oui. Le deuxième but, Bichat, Kvaratskhelia.
17: Doué maintenant dans la surface de réparation, ils sont encore très nombreux, peut-être une frappe enroulée qui est contrée, oh le but, Désiré Doué, la frappe de Nourmetel,
31: ce sera un final très difficile avec des équipes qui arrivent dans différents chemins. Ils méritent d'être là, nous méritons d'être là et j'espère qu'on gagne, mais ce sera une très belle finale.
9: Ça nous a tenu en haleine tout au long de la saison sur les antennes de RTL, sur RTL.fr. En digital, vous avez vécu ces grandes soirées Ligue des Champions. Nous y sommes à la finale, à la veille de la finale à Budapest entre le Paris Saint-Germain et Arsenal. Les grandes histoires s'écrivent parfois dans des parcours tortueux. On l'a vu, ce barrage, ce 16e de finale compliqué. On fait un tout petit détour par Roland-Garros parce que qui sait, peut-être que sur la trace du 25e grand chelem de Djokovic, Isabelle Langer, Sébastien Roxel, on se rappellera de ce match du 3e tour contre Fonseca. Ça va mieux pour le Serbe.
1: Ça va mieux, il a fait le break, il mène 3-1 dans le 5e et dernier set, 4h16 de jeu. On a retrouvé notre Djoko, notre Nolé, Sébastien.
2: Ah, il a fait le break sur un jeu blanc, il était incroyable, c'est au moment où on pensait qu'il avait plus d'énergie, qu'il était de retour sur le terrain, il est venu conclure ce point à la volée, magnifiquement, ça a laissé sur place João Fonseca, qui quand même lui donne beaucoup de fil à retordre depuis le début, il faut le saluer sa performance, hein. Il est hyper puissant, hyper solide.
1: Il faut confirmer maintenant ce break. Il est mené 0-15, Djoko sur son service, mais il mène 3-1 dans ce 5e set.
9: Éternel Novak Djokovic qui va peut-être donc gagner son 25e grand chelem. On est loin d'y être. On est très loin d'y être.
1: Loin.
9: On est loin
4: d'y être. Il va peut-être gagner son 3e tour, on en est là.
9: À une deuxième victoire consécutive en Ligue des Champions pour le Paris Saint-Germain. Bonsoir Philippe Sanfourche.
7: Bonsoir à tous.
9: Cette finale à Budapest demain contre Arsenal. On salue également Cédric Chasseur qui vous accompagne à Budapest avec Nicolas Georgerot, avec Antoine Decarne. Salut Cédric.
20: Bonsoir à tous.
9: On va évoquer avec toi évidemment les supporters parisiens qui ne manqueraient pour rien au monde cette finale. Philippe, on y est l'année dernière. Salut Cédric.
20: Bonsoir à tous.
9: On va évoquer avec toi évidemment les supporters parisiens qui ne manqueraient pour rien au monde cette finale. Philippe, on y est l'année

0: Ah, ce genre d'événement, au contraire, en fait, ça redonne de l'excitation. Mais on les a vus pendant l'entraînement avec beaucoup de relâchement, beaucoup de sourires. On se prend par le bras, on joue en fait. Il y a un côté, on a l'impression qu'ils sont sur la plage, pieds nus, et qu'ils sont en train de jouer ensemble. Il y a un côté assez enfantin, et c'est vrai que c'est assez magique parce que la pression ne semble pas du tout peser sur leurs épaules, même s'ils sont parfaitement conscients qu'ils peuvent, après avoir marqué l'histoire, rentrer dans la légende.
1: Ouais, on a vu notamment une haie d'honneur pour Jantou qui revient dans le groupe pour cette finale. On a vu beaucoup de chambrage dans les taureaux, hein, Philippe, à l'entraînement. Hein.
0: Oui, on a l'impression d'être au campus un mardi après-midi sur un entre-deux matchs entre la 14e et la 15e journée de championnat, quoi. C'est-à-dire qu'ils sont dans cet état d'esprit permanent qui fait que cette équipe continue de jouer. Luis Enrique le décrit assez régulièrement. Il adore ça. C'est-à-dire que même quand l'entraînement est terminé, les mecs se retrouvent dans les couloirs du stade en attendant il y a 5 minutes d'intervalle pour monter dans le bus. Hop, ils sortent un ballon et puis c'est parti, ils font un 3-3, séance de jongle, Luis Enrique, les membres du staff participent, voilà, il y a cet état d'esprit qui ne change pas et qui fait qu'ils abordent cette finale avec la même fraîcheur que la saison passée.
2: Bonsoir Philippe, je fais un parallèle avec l'équipe de France qui est arrivée à Clairefontaine aujourd'hui, en tout cas les premiers, et la conférence de presse de Didier Deschamps.
1: Au passage, les tenues estivales sont plus décevantes que les tenues hivernales.
2: Ouais, je trouve ça à la limite, moi je regarde
1: le défi des joueurs. Non, mais parce que maintenant, comme c'est devenu un rendez-vous, Jules Koundé quand même arrivé en botte Santiago, malgré les 35 degrés. Mais...
2: Ouais, il faut tout, hein, de temps en temps, pour faire de la mode. juste par rapport au parallèle avec Didier Deschamps, qui dit aujourd'hui en conférence de presse, attention, tout le monde nous voit le 19 juillet en finale, tout le monde a l'impression qu'on va être les grands favoris, etc., etc. Luis Enrique ne met pas de bémol par rapport à ça, justement, à la situation du Paris Saint-Germain que...
1: Bah, il est en finale, lui, donc...
2: Tout le monde, ouais, mais tout le monde les a vus
1: en finale, ils sont en finale.
2: Tout le monde les voit gagner.
3: Il a raison, Jeannot.
2: Est-ce que, quelque part, Luis Enrique n'a pas essayé de mettre un petit bémol en conférence de presse ou un ressenti de ces derniers jours, toi qui as l'habitude de les suivre?
0: Il va pas dire on va marcher sur Arsenal. D'ailleurs, on pourra l'entendre Luis Enrique sur ce statut un peu de favori qui gomme toujours à chaque fois. Mais que ce soit le coach ou que ce soit les joueurs, enfin, moi, ce qui m'avait marqué à la reprise de la saison, quand ces fameux cinq jours de vrai congé avant de reprendre le premier entraînement et ensuite de s'envoler pour Udine pour aller jouer la Super Coupe d'Europe face à Tottenham. Et là, première conf de presse de Marquinhos, il te dit clairement nous on est là, la saison reprend, donc évidemment que cette super coupe on veut la gagner, que la coupe intercontinentale on veut la gagner, mais surtout on est là pour conserver notre trophée, pour conserver la Ligue des Champions. Et là je m'étais dit waouh, gonflé quand même, gonflé parce que quand tu sors de la Coupe du Monde des clubs, les mecs sont rincés, tu sais que la saison elle va être extrêmement complexe à ce niveau-là. Tu vois se dessiner, même s'il n'était pas terminé à ce moment-là, le mercato où tout le monde est très clair pour dire on va pas recruter, il y a juste eu le gardien et puis à la marge quoi. Et tu te dis, ils sont en train d'annoncer, le capitaine est en train de t'annoncer que le but du jeu c'est de la conserver et c'est d'être deux fois champion d'Europe. Et 10 mois plus tard, ils sont là où ils avaient annoncé qu'ils seraient. Donc c'est pas maintenant qu'ils vont se cacher en fait. C'est-à-dire que c'est un objectif assumé et ils ont réussi à l'assumer.
1: Les scénarios ne sont jamais écrits à l'avance, que ce soit en foot ou en tennis. Isabelle Langer, on vous a quitté il y a quelques minutes avec Djokovic qui venait de faire le break. Et ben on repart dans l'autre sens.
4: Bah ouais, je le disais, fallait confirmer ce break, ça n'a pas été fait. 3-2 pour Djoko dans ce cinquième et dernier set, mais c'est à Fonseca maintenant de servir pour revenir à hauteur du Serbe. On sent que les deux hommes là sont quand même bien atteints physiquement. 4h21 de jeu, il fait une chaleur de gueux comme depuis le début de la semaine. C'est compliqué.
2: Et là puis, on vient de voir un gros plan Isabelle de Djokovic. Waouh, il a l'air vraiment de souffrir.
1: Ah bah 39 ans quand même. Hein. Mais il est encore debout contrairement.
4: Mais il est encore debout. Fonseca en face, il a 19 ans, donc on se dit que voilà, c'est un peu comme Kwame hier.
1: Et il a joué 5-7 derrière contre Prismic au match d'avant.
2: Ouais, et puis il ne peut pas faire comme Giroud, être sur le banc des remplaçants, ça le problème.
1: De plus de 4 heures. Bon, Isabelle, on reste avec toi et Sébastien, ouais, évidemment, pour la suite de cette rencontre. Les scénarios ne sont jamais écrits à l'avance. Écoutez Luis Enrique, Philippe l'a évoqué, il revient notamment sur la finale de l'an dernier. Il prévient tout le monde, ça ne sera peut-être pas aussi facile. L'année dernière, c'était peut-être un peu particulier.
5: Les finales, c'est toujours difficile. L'année dernière, ça a été une exception. Je pense qu'on a eu une supériorité que ce n'est pas la vraie, ce n'est pas la réelle entre les Paris Saint-Germain et les Inter, mais le football, c'est comme ça. Et dans cette finale, je ne pense qu'il y a un favori. Je le dis honnêtement. Autour de ce type de match, il y a toujours beaucoup de tension, d'expectation, savoir gérer ce moment.

0: je considère que c'est important.
1: Voilà, il a bien mis des glaçons dans le l'enthousiasme de tout le monde. Non, mais il dit juste, voilà, c'est une finale. Une finale, c'est pas évident de la gagner,
2: d'ailleurs. Non, bien sûr, mais je pense qu'il le dit à double titre. C'est un, effectivement, de toute façon, il le pense. Il veut quand même que son équipe garde ça en tête. Et je pense que il a bien compris qu'il y a une espèce de musique ambiante beaucoup plus confiante encore que la saison dernière. Parce que la saison dernière, il y avait ce parcours incroyable que personne n'avait trop vu venir. Cette présence en finale qui restait une inconnue quand même pour ce PSG-là, en tout cas, même s'ils en avaient joué une en 2020, mais sur cette version Luis Enrique. Donc, c'était l'occasion de rentrer dans l'histoire. Mais tu sais pas, cette Inter vient de faire deux matchs de feu contre Barcelone, etc. C'est resté une inconnue. Donc, il y avait un niveau de vigilance maximum. Et ça leur a donné ce truc où en finale, ils te font peut-être la plus belle symphonie de l'histoire des finales. Mais là, je trouve, je rejoins un petit peu Jeannot, je trouve qu'il y a une espèce de petite musique inconsciente et peut-être pas malveillante, mais autour du PSG qui serait archi favori face à Arsenal, qui pourtant a le meilleur.
1: Ils sont quand même.
2: Ils sont favoris. Mais il n'y a pas de archi favori en finale de Ligue des Champions, surtout face à une équipe qui, un, vient de prendre le titre de champion d'Angleterre. Donc ça veut dire que.
1: Ils sont fatigués par la fête.
2: Oui, bon, ça, je sais pas si
1: c'est un non, mais ça va les libérer mentalement.
3: Voilà, exactement. Ils ont gagné un peu en confiance.
2: Voilà, exactement. C'est une équipe qui est plus en passe de tout perdre, mais peut-être en passe de tout gagner. Et l'autre chose, c'est, je trouve, ce truc, on oublie le parcours d'Arsenal cette saison. En fait, c'est eux qui ont le meilleur bilan. C'est eux qui ont le meilleur bilan en Ligue des Champions cette saison.
1: Mais c'était pas le cas de l'Inter un peu aussi l'année dernière? Ils avaient un bilan qui était pas mal aussi. Hein.
2: Oui, mais je pense
1: pas. Non, mais tu vois, en finale, tu remets toi à zéro, il n'y a pas de parcours.
2: Oui, bien sûr. Mais ce que je veux dire, c'est que là, on fait presque passer Arsenal pour vraiment un outsider, vraiment qui gagnerait comme ça par accident. Attention, c'est une équipe très très forte, qui n'est pas là par hasard, qui, il y a deux ans, avait fait quart de finale, l'an dernier, demi-finale, et cette fois, ils sont en finale.
1: Oui,
2: reste à espérer qu'il leur manque encore une marque.
1: Le PSG a goûté à la victoire à la Ligue des Champions. Le capitaine Marquinhos
2: avait annoncé,
1: en fin de carrière, a goûté à ce plaisir. Il veut le revivre. Écoute-le, Marquinhos.
2: Bon, je l'écoute.
4: Une fois que tu gagnes cette Champions League, une fois que tu goûtes ce titre, une fois que tu goûtes ce moment-là, t'as tellement envie de revivre encore des moments comme ça. Je me rappelle encore aujourd'hui le sentiment et l'émotion de vestiaire après cette finale. On est des compétiteurs, on veut avoir toujours cette émotion-là. On doit avoir faim, on doit avoir la motivation. Il y a des supporters qui ont venu en voiture, mon père même avec des amis qui sont en train de venir en voiture. Et t'as des gens qui sont venus de loin pour nous motiver. Et alors la motivation, la faim et l'ambition de gagner ce titre, et ça a pas changé de l'année dernière et c'est peut-être encore plus parce qu'on a goûté ça et maintenant on veut toujours avoir ce sentiment et cette émotion là.
1: Voilà, nous reprendre la mousse au chocolat, eux ils reprennent de la Ligue des Champions. Ouais, Philippe Sanfourche.
2: En fait, t'as goûté ça, on a encore faim. Moi, ouais, j'ai la dalle.
1: Bah oui, mais eux ils veulent gagner une deuxième fois, c'est tout.
2: Ils ont raison.
5: Non mais ça c'est en réponse aux questions sur la motivation, sur d'ailleurs le parallèle est fait et il est assez juste entre cette équipe d'Arsenal qui courait après ce titre de champion de Premier League depuis des années et qui est finalement le dernier grand club anglais à ne pas avoir remporté la Ligue des Champions. Donc il y a cette quête, il y a ce côté à la fois où on ne sait pas si ça va retomber du côté de la peur, si la pièce va retomber du côté de la peur et de ce mur infranchissable, ou au contraire de cette euphorie qui avait porté le Paris Saint-Germain la saison passée. Donc il y a une inconnue du côté d'Arsenal et l'inconnu du côté du Paris Saint-Germain, c'est une fois que tu as réussi cette quête, est-ce que tu es toujours aussi motivé pour aller la chercher derrière? Bon, je pense que le parcours des deux équipes en atteste, mais il y a effectivement cette notion-là. Et c'est vrai que moi, pour avoir vu l'année passée, j'étais allé voir l'Inter à une semaine de la finale, deux jours après la perte du Scudetto, où en fait toutes les questions en conférence de presse ne portaient que sur ça et sur l'éventuel départ qui s'est avéré ensuite de Simone Inzaghi, et je m'étais dit, oh là là, les gars, ils ont pas trop la tête à la finale là. Bon, je sais pas si c'était prémonitoire, mais on sentait pas une équipe très mobilisée et qui était surtout dans une dynamique négative. Là, c'est tout l'inverse. Ce que j'ai vu à Londres la semaine passée au Media Day d'Arsenal, et ce que j'ai revu encore cet après-midi, notamment et en début de soirée sur l'entraînement des Gunners, c'est pas exactement la même chose que les Parisiens, parce qu'il y a un côté presque à l'américaine là. Et quand ils s'entraînent, ils sont en musique, il y a les tapis de sol, ils font les activations, il y a 25 mecs du staff sur le terrain. C'est assez dingo de voir un entraînement d'Arsenal.
1: C'est une finale de foot.
5: Ouais. Mais il y a une force, il y a une puissance, il y a une énergie qui se dégage de ce groupe des Gunners, qui est indéniable, qui est indéniable. C'est deux équipes qui se ressemblent pas, et dans le jeu certainement pas, mais je pense que la force du groupe à Arsenal comme au Paris Saint-Germain, elle est énorme.
3: Et puis il y a une petite notion de communication de la part des franchises d'Arsenal, les anciens, hein, je pense à Sagna, Pires, pour ne citer que.
1: Pires a carrément dit qu'Arsenal avait écrasé le PSG. Donc.
3: Justement, il y a cet esprit de solidarité, de dire ouais.
1: On l'a perdu, Robert.
3: Non, je suis pas sûr qu'on l'ait perdu. mais il y a ce sentiment. Ouais, de confiance de la part des Gunners et que l'on ressent avec ces franchises qui ont fait le bonheur d'Arsenal, mais sans gagner vraiment de trophée. Bah,
1: et on l'entendra
5: pour illustrer tes propos, Jeannot. Donc quand j'étais à Londres la semaine passée, il y avait Robert Pires qui était là, qui tournait un doc avec Canal.
3: Il est partout, il est à Arsenal, il est à Metz, il est partout.
5: Et il a participé à la séance avec eux, il a tapé 2-3 ballons, et il y avait vraiment quelque chose comme ça de famille, comme tu l'expliquais. Et là, devinez qui était à l'entraînement il y a une demi-heure encore avec les Gunners. Thierry Henry.
3: Voilà.
5: Thierry Henry avec la casquette d'Arsenal sur la tête.
3: Bon, après, il peut dire je suis là en tant que diffuseur.
5: Mais il a assisté à tout l'entraînement. Il était avec eux. Il avait la casquette.
3: Il y a ce petit côté solidarité, famille, ancien joueur.
5: Ils disent, c'est
3: l'équipe ce matin aussi. Voilà, c'est.
1: Thierry Henry, dès qu'il peut se montrer, il aime toujours ça. Mais là, c'est les Gunners, c'est normal.
2: Voilà, là, oui, c'est une occasion exceptionnelle. Non, mais c'est vrai qu'il y a un côté famille Gunners mobilisé, au-delà même de nos
1: familles. Ils n'ont jamais gagné avec des champions.
2: Tout ça, je pense, crée une atmosphère. Thierry Henry, vous savez ce qu'il représente quand il arrive dans un endroit, il bouge.
1: Mais est-ce que du coup.
2: Si là, il débarque dans ce studio, il vous booste.
1: Mais alors, est-ce que demain, s'il gagne la Ligue des Champions, on enlève la statue de Thierry Henry, on met celle de Bukayo Saka, par exemple, à la place. Là, pourquoi pas.
2: On ajoute Bukayo Saka
1: à côté. Mais en plus grand ou en plus petit? À la même taille. Bukayo Saka, c'est l'enfant d'Arsenal. Hein. Ouais. C'est l'enfant d'Arsenal. Est-ce qu'il va briller demain? En tout cas, Nicolas Georgerot, lui a posé la question à Bukayo Saka de cette finale de Ligue des Champions. Lui, le bébé d'Arsenal.
6: Vous connaissez mon parcours, je suis arrivé à l'académie, j'avais 7-8 ans, ça fait un bail, et à ce moment-là, je ne pensais pas au fait que je puisse gagner la première ligue, la Ligue des Champions avec Arsenal. Quand je regarde ces dernières semaines, je me rends compte que tout ça devient réalité, et demain je suis super excité d'avoir cette opportunité de remporter un nouveau trophée et de marquer l'histoire du club que j'aime.
1: Ouais, Bukayo Saka, il faudra pour ça qu'il ne soit pas éteint par Nuno Mendes comme en demi-finale l'année dernière.
2: C'est un sacré duel.
1: Non, mais ça va être un des duels, il y en aura beaucoup, mais Saka-Mendes, ça va être un des duels, Philippe, forcément, de cette finale.
5: Ah bah oui, c'est une évidence. D'ailleurs, à ce propos-là, pour évoquer justement les joueurs, les éventuelles absences et infirmeries, tout le monde est quasiment au complet à l'arrivée, hein, puisqu'on a vu côté PSG que Dembélé et Hakimi avaient bien participé à l'ensemble de l'entraînement et avec
1: Hakimi pas à fond, hein.
5: Ouais, alors Hakimi, effectivement, je l'ai. Faut dire qu'on regardait avec un œil précis, donc il suffit qu'il fasse un peu moins de courses qu'un autre, et puis tu te dis, ah, il se gère. Bon, je l'ai quand même vu tenter des reprises de volée, faire des choses un peu acrobatiques, tout ça, que tu te permets pas si t'es en délicatesse. Donc, et ce sera le manque de rythme, surtout, la vraie question, plus que la blessure. Et puis voilà, puis côté Arsenal, tout le monde est là. Il y a eu la blessure de Ben White qui oblige à chercher des solutions à ce poste d'arrière droit. Timber est de retour. Timber, ça peut être Mosquera, ça peut être Zubimendi. Voilà, il y a une petite interrogation sur ce poste-là à Arsenal. Mais sinon, pour l'ensemble des deux effectifs, tu vas avoir quand même tous les artistes de la saison. Quoi.
1: L'immense joie des joueurs du Paris Saint-Germain l'année dernière, l'immense joie aussi des supporters. On en parle dans quelques secondes avec Cédric Chasseur. Juste un point sur Roland Garros. La bataille continue. Isabelle Langer, Sébastien Roxel entre Djokovic et Fonseca.
7: Il tient le choc, le vieux. 4-3 pour Novak Djokovic. C'est à Fonseca de servir dans un
1: instant. Vous voulez dire que ça nous rassure, c'est ça, Isabelle?
7: Oh bah moi, j'ai passé l'âge, je suis canonique maintenant. Et puis surtout quand il fait 30, ouais, ça pour vous dire, on tient quand même le choc avec Sébastien, parce que depuis lundi, il fait 38 degrés. Non, ça marche toujours pas.
8: C'est presque aussi dur qu'un match en 5-7 en plein cagnard.
7: Ouais, parce que nous, c'est.
3: Vous l'archivez la photo, là, avec tous les deux.
1: Bon, il a même levé les bras, Djokovic, à 4-3, c'est qu'il en a encore.
8: Pour nos publics de pousser.
7: Non, mais ça, le niveau de jeu est incroyable. Fonseca, je sais pas s'il gagnera ce soir ou pas, mais en tous les cas, c'est un vrai beau joueur. Sacré joueur. Et on va se régaler pendant de nombreuses années avec cette jeune génération qui arrive, là.
1: On reste avec vous, évidemment. Je parlais des supporters qui ont vécu une joie immense aussi. Alors, peut-être pas autant que les joueurs, encore que. mieux quand t'es supporter. Ah. Toi, tu peux pas aller la gagner sur le terrain, la Ligue des Champions. Mais souvent, t'as fait des sacrifices aussi pour suivre ton équipe partout. C'est vrai que chasseurs, les supporters du PSG, on parlait peut-être d'excès de confiance possible. Est-ce que les supporters du Paris Saint-Germain qui sont arrivés à Budapest ont cet excès de confiance?
2: Ah, ça, c'est intéressant.
1: Ou est-ce qu'ils veulent juste regoûter, comme Marquinhos, au plaisir, au parfum, à l'excitation, à l'adrénaline d'une victoire en Ligue des Champions?
9: Je les sens, moi, assez sereins, assez calmes, assez posés, assez zen, les supporters parisiens, dans la lignée, en fait, de ce qu'ils ont vécu l'année dernière, avec une certaine maîtrise des émotions. En tout cas, on n'est pas encore dans le moment où le stress va monter. C'est vrai que par rapport à l'année dernière, je les trouve assez différents dans l'attitude, les supporters parisiens, qui sont encore en minorité, pour l'instant, par rapport aux supporters anglais. Faut dire qu'à l'aéroport, je regardais, il y avait au moins deux avions en provenance de Londres ou de Birmingham pour un avion de Paris par heure. Donc c'est vrai qu'il y a un poil plus de rouge que de bleu, parce que c'est la couleur dominante du maillot du Paris Saint-Germain dans les rues de Budapest. Il faut quand même aller dans les lieux où il y a la fan zone, par exemple, organisée par l'UEFA ou pas loin du stade. Pour voir qu'il y a la finale de Ligue des Champions qui arrive à Budapest, dans le centre. Sinon, c'est vrai que dans les bars, dans les restaurants, ça commence tout doucement à se passionner pour la finale de Ligue des Champions. Et d'ailleurs, sur cette bataille des supporters, je vous propose d'écouter quelques réactions recueillies au micro d'Antoine Decarne un peu plus tôt dans la journée.
10: Ah, on est chaud, ça y est, on est dedans. Le fait d'arriver, de discuter même avec des Anglais, ça y est, on est dedans. Puisque moi, ça fait 45 ans, je suis supporter du PSG, donc hors de question que je loupe cette finale, c'est trop beau. On est pressé d'être demain à 18h.
11: On ressent cette vague londonienne des Gunners, mais le plus important, c'est dans le stade.
12: On fait plus de bruit, nous on fait plus de bruit, on gueule, on éteint tous les stades d'Europe, on les entend tous.
13: Je pense qu'on en parlait, je pense que c'est une culture, eux ils viennent plus en avance que nous, ou alors peut-être qu'ils viennent plus sans ticket. Aussi, parce qu'au final, il y a le même nombre de tickets vendus. Mais on sait que de toute façon, le jour J, tous les Parisiens vont arriver. Et on sait que les avions affrétés arrivent. Donc c'est là où vraiment l'ambiance va commencer.
1: Et les supporters du PSG sont devenus une référence aussi. Hein. Arsenal, on sait qu'on a beaucoup progressé. Mikel Arteta a mis l'accent là-dessus, notamment à l'Emirates Stadium, Dave. Mais voilà, aujourd'hui, les Anglais savent aussi utiliser la musique, le bruit. Mais c'était pas forcément le cas.
2: Non, non. Et c'est vrai que Paris est redouté, dans le bon sens du terme, par tous les stades d'Europe, parce que la capacité de leurs supporters en déplacement a vraiment effectivement, un des supporters a disait le mot éteindre les adversaires, c'est vraiment le cas. Et moi, je suis prêt à parier. Tout à l'heure, on faisait des pronostics. J'ai du mal un peu à lire sur le match sur le terrain, même si j'ai un petit avis. Mais par contre, je suis persuadé qu'en tribune, après, les supporters parisiens vont gagner la bataille du sonomètre. Mais je vous le dis.
3: Tu as un gros avantage et pour l'avoir vécu à plusieurs reprises dans la Puskás Arena, c'est que c'est une marmite, hein, ouais, c'est une cocotte minute. Donc ça va résonner, ça va être impressionnant.
2: Les Parisiens sont très forts.
3: Et là-dessus, exactement, il y a une vraie exemplarité dans les chants, dans la tradition d'être très rapidement au stade, de marquer son territoire. Et là, dans cette enceinte-là, ça va être extraordinaire.
1: Et je vous rappelle d'ailleurs que demain matin, vous vivrez aussi un fil rouge, hein, tout au long de la matinale, grâce à Antoine Decarne, justement pour monter petit à petit jusqu'à la finale. Je vous rappelle que le coup d'envoi est à 18h, hein, pour ceux qui auraient la mémoire qui flanche. Non mais il ne faut pas arriver à 20h30 en disant alors la finale, voilà, ça sera peut-être fini.
2: C'est le jour.
1: Donc c'est bien 18h.
2: Tu la sens monter.
1: 17h45, prise d'antenne sur RTL. Vous la regardez à la télé sur M6 si vous le souhaitez. Vous écoutez RTL commentaires de tous nos envoyés spéciaux et vous allez vous régaler pour cette finale. Merci Cédric. En tout cas, on te laisse continuer à évoquer les supporters et à préparer justement cette matinale de demain sur RTL, 20h38 sur notre antenne.
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1: 4 partout entre Fonseca et Djokovic. Là, on va écouter l'entretien de Philippe Sanfourche avec Désiré Doué. Philippe, Désiré Doué, c'était l'homme de la finale l'an dernier. Raconte-nous un peu comment tu l'as rencontré avant cette finale.
5: Eh ben, je l'ai rencontré dans le cadre du Media Day, parce que évidemment RTL CM6 est diffuseur de la finale, et eh bien tu as des accès particuliers sur les jours qui précèdent la finale, et c'est comme ça en fait que tu arrives à avoir Désiré Doué, parce que c'est un des hommes les plus difficiles à faire parler dans le monde du foot aujourd'hui.
1: Très discret.
5: Il est extrêmement protégé et pourtant Dieu sait qu'il s'exprime bien, mais il ne veut pas s'exprimer quasiment jamais en fait dans les médias. Donc c'est un vrai privilège d'avoir accès à ce gamin qui n'a encore que 20 ans, il aura 21 ans le 3 juin prochain, qui peut possiblement jouer sa première Coupe du Monde avec deux Ligue des Champions dans la poche. C'est un vrai parcours de Golden Boy et c'est un garçon assez bluffant parce qu'il dégage quelque chose, il a un vrai charisme, il l'a sur le terrain, mais quand tu l'as face à toi et que tu causes avec lui, faut pas faire de raccourcis parce que c'est pas du tout la même personnalité, mais ça me rappelle la précocité qu'avait Kylian Mbappé dans la communication dès le début. C'est un garçon qui est pas fait comme les autres.
1: C'est cadeau, c'est pour vous, c'est dans RTL Foot et nulle part ailleurs. Entretien Philippe Sanfourche, Désiré Doué avant cette finale de Ligue des Champions PSG Arsenal.
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15: Bonjour Désiré Doué.
16: Bonjour, bonjour.
15: Vous avez seulement 20 ans et vous vous apprêtez à disputer une deuxième finale consécutive de Ligue des Champions. Il y a toujours un petit peu de stress, de pression, ou c'est presque devenu, entre guillemets, un match comme un autre?
16: C'est juste magnifique d'avoir cette opportunité-là. On sait que beaucoup, beaucoup de joueurs, beaucoup d'équipes ne disputent pas une finale de Champions League dans leur carrière, ou même deux d'affilée, c'est encore plus beau. Donc voilà, aujourd'hui, on a cette chance-là d'arriver en finale et je pense que c'est mérité. On a montré de belles choses tout au long de ces deux saisons. Mais aujourd'hui, voilà, j'ai pris de l'expérience aussi par rapport à l'année dernière. On a forcément du bon stress et de l'excitation par rapport à ce match. Mais aujourd'hui, voilà, on est calme. On prépare le match de la très bonne manière, je pense, et le coach va bien nous entraîner jusqu'à la finale.
15: Si on rembobine le film à titre personnel, la finale de l'an passé, c'est deux buts, une passe décisive. Jamais, dans toute l'histoire de la Ligue des Champions, un joueur avait été impliqué sur trois buts en finale. Quand vous y repensez, c'est quoi? C'est un moment de rêve?
16: Ouais, c'est dingue. Franchement, à chaque fois que j'y repense, je suis très heureux, très fier aussi d'avoir rejoint le Paris Saint-Germain. Parce que voilà, c'est avec cette équipe, c'est avec ce groupe qu'on est en train de construire quelque chose de magnifique. On est serein. Et on sait qu'on a la capacité d'aller gagner cette finale face à une très très bonne équipe d'Arsenal. Ils ont d'excellents joueurs, ils ont gagné la première ligue encore une fois. Et voilà, c'est magnifique ce qu'ils font aussi. On sait que ça va être une incroyable finale, ça va être un match très compliqué. Mais on a nos armes et je pense qu'on sera prêt le jour J.
15: Vous parlez beaucoup de collectif et c'est logique, mais est-ce qu'elle vous a changé cette finale? Forcément ça change un homme.
16: À titre personnel, ça m'a pas forcément changé, ça n'a pas changé mon quotidien, ça n'a pas changé la façon dont je vois les choses. Je sais par contre qu'aujourd'hui, voilà, j'ai et surtout on a les capacités d'aller chercher de grands trophées. Ce n'est pas de la prétention d'avoir cette envie d'aller gagner la Ligue des Champions. Je pense que c'est plus de l'ambition. Et aujourd'hui, voilà, on est confiant par rapport à ça. Mais bien sûr, on sait que ça va être un match très engagé et que chaque finale est différente. Ça ne sera pas du tout comme l'année dernière, on en est certain. Mais on va préparer le match de la meilleure des manières.
15: Il y a la Ligue des Champions, il y aura la Coupe du Monde derrière. Dans un récent sondage Odoxa sur les joueurs préférés en équipe de France, vous arrivez à la quatrième position derrière Ousmane Dembélé, Kylian Mbappé et N'Golo Kanté. Ça vous fait quoi?
16: Ça fait super plaisir de savoir que voilà, le peuple français, tous les Français me soutiennent et m'apprécient. Voilà, faut qu'ils sachent que aujourd'hui l'équipe de France, pour moi, ça a toujours été un rêve. J'y suis et je veux me battre pour mon pays, pour ma nation. C'est une immense fierté. Et que voilà, je vais toujours tout donner pour la France. Après, j'avais pas cette information, mais forcément, ça fait chaud au cœur, ça fait plaisir.
15: Donc, les gens vous aiment, vous en doutiez, mais vous le sentez. Pourtant, vous êtes quelqu'un d'assez discret, vous vous livrez assez peu, on vous dit très poli, très bien éduqué, on l'entend. C'est important l'image que vous renvoyez au-delà du terrain?
16: Oui, bien sûr, et je pense que la première des choses dans la vie, et ce que m'ont inculqué mes parents, c'est l'éducation. Une bonne éducation, c'est primordial. C'est très important d'être respectueux vis-à-vis de tout le monde, premièrement, pour après se respecter soi-même. Mais voilà, j'essaye d'être moi-même, j'essaye pas de jouer un rôle, j'essaye d'être honnête aussi avec mes émotions, avec ce que je transmets sur le terrain et en dehors. Après, j'ai jamais été quelqu'un qui aime parler longtemps devant les caméras, mais quand il faut le faire, je sais aussi le faire.
15: Est-ce que c'est difficile de repartir quand on a connu le sommet, de se remotiver? Est-ce qu'il y a eu des moments un peu compliqués pour se remettre dans la plus haute performance cette saison?
16: Je pense qu'on a à un moment une phase où on se dit « Waouh, j'ai gagné la Ligue des Champions, c'est magnifique ». Mais les plus grands champions, que ce soit au football, que ce soit dans d'autres sports, le basket, le tennis, quand ils gagnent un grand trophée, ils ont envie d'aller le regagner. Ils savent qu'ils ont la capacité de gagner ce trophée. Donc après, on a faim, on a envie d'aller le gagner encore. Et aujourd'hui, c'est mon cas. Et je suis sûr que dans toute l'équipe, on a la même mentalité, c'est qu'on a envie d'aller chercher encore tous les trophées qu'on peut aller chercher. On a envie d'aller les chercher parce qu'on a envie d'écrire l'histoire, on a envie de rentrer vraiment dans la légende.
15: Pour conclure, Désiré Doué, l'année dernière, vous nous aviez avoué que vous étiez mis au piano. On en est où?
16: J'apprends tranquillement dans mon coin. Le jour J, je ferai peut-être un peu de piano devant les caméras, mais pour l'instant, j'attends.
15: Il y a un piano à l'hôtel à Boston pour
16: le Je ferai peut-être un petit morceau alors. Merci. Merci beaucoup.
1: Désiré Doué avec Philippe Sanfourche, c'est vraiment le Golden Boy, hein, Philippe.
3: Très,
1: hein, vraiment,
3: très intéressant. Philippe a raison aussi.
1: Il a tout. Il a tout.
3: Il faut qu'il parle plus souvent, ce garçon. Quand il dit des choses, il dit des choses intéressantes. Quoi. C'est dommage que parfois il soit un petit peu trop.
1: Écoutez, tant qu'il est super bon sur le terrain, même s'il parle pas, tant pis pour nous.
3: Non, Philippe, mais attends, des joueurs qui font sujet, verbe, complément, je suis désolé, c'est de plus en plus rare.
1: Maître Capello, vous avez un petit côté Maître Capello d'ailleurs.
2: Je suis d'accord avec ça. Je pense que c'est pas anodin.
1: Non, mais c'est quoi qui ressemble à Maître Capello?
2: Un peu.
3: Non, mais c'est vrai que quand tu as cette qualité-là sur le terrain, alors oui, il a ce petit côté feu follet où parfois il t'agace parce qu'il devrait lâcher un petit peu plus vite le ballon, mais quand tu vois la finale qu'il réalise l'an dernier, ouais, ce qu'il est en train de faire cette saison, et avec impatience de voir ce qu'il va donner demain et pour l'équipe de France à la Coupe du Monde, et souvent, c'est un compte, titulaire en puissance des Bleus.
2: Et bon, souvent quand ça compte, il est bon. Moi je trouve qu'il a quelque chose en plus, c'est-à-dire que lui, les hautes altitudes ne les feraient pas. Limite, ça le rend encore meilleur. C'est rare, il y a des joueurs qui s'écrasent un petit peu là-dessus, dès que ça monte, dès qu'on est vraiment sur les cimes.
1: Péno à Liverpool, hein.
2: Exactement.
1: Par exemple.
2: Voilà, exactement.
1: Parmi tant d'autres choses.
2: Voilà, ou en Ligue des Nations, le renversement contre la Croatie, il y est, pas de problème, non, il regarde le stade droit dans les yeux. Vraiment. Je trouve qu'il a quelque chose en plus, ce garçon.
1: On va évoquer le baromètre d'Oxa pour Winamax RTL dans quelques secondes avec Émile Leclerc, mais Philippe m'a envoyé un petit message pendant qu'on évoquait les supporters tout à l'heure. Oui. Tu me disais, Philippe, les drapeaux des Parisiens, le parquage parisien est déjà prêt.
5: Oui, parce que vous évoquiez cette cocotte minute là, qui est la Puskás Arena, qui est sur trois niveaux, mais c'est trois niveaux continus en fait qui se touchent. Et donc il y a une unité en fait d'ambiance. Le stade est très vertical avec le toit par dessus et les deux virages sont déjà équipés, j'ai envie de dire, avec des drapeaux sur chaque siège et du côté du Paris. On se croirait presque au Parc des Princes, quoi. C'est bleu, blanc, rouge, blanc, bleu. C'est il y a déjà quelque chose de l'ambiance prête pour demain.
1: Il marque le territoire, les supporters parisiens. Un message également de Nicolas Georgerot, hein, encore un envoyé spécial d'RTL et d'M6. Demain, vous allez avoir des envoyés spéciaux partout pour vous faire vivre cette finale de Ligue des Champions.
3: Ça marche à l'écoute digitale.
1: Écoutez, Henri a envoyé un message à Saka et Vieira a envoyé un message d'encouragement à Odegaard en tant qu'ancien capitaine.
3: Ils ont dit, c'est la famille,
1: c'est normal, famille Gunner. Ils ont joué là-bas.
3: Et voilà, c'est bien.
1: On leur pardonne exceptionnellement.
3: De quoi? De ne pas avoir gagné une Ligue des Champions?
1: Non, de supporter le club anglais, alors qu'ils sont français. Et voilà, mais bon, ils ont porté les couleurs d'Arsenal et c'est bien normal. Émile Leclerc est avec nous, le directeur d'études d'Odoxa. Salut Émile.
17: Salut Eric, bonsoir à tous. Bonsoir,
1: évidemment, bonsoir. Vous avez lancé un grand sondage avant cette finale de Ligue des Champions. Bon, deux choses d'abord, l'intérêt, il est évidemment là auprès du public et le PSG est favori quand même.
17: Oui, l'intérêt est assez puissant. Hein. Près d'un Français sur deux compte s'intéresser au match. On aura plus d'un Français sur quatre qui sera devant sa télé ou même devant des écrans géants. C'est globalement le même niveau que ce qu'on constatait l'an passé avant la finale de l'Inter. Et le soutien des amateurs de football sera colossal. On aura les deux tiers des amateurs de football qui seront derrière le PSG. Alors évidemment pas tous, allez demander à un supporter marseillais d'aller soutenir Paris, c'est difficile.
1: Ah, les enfants, ils viennent, attention, dire... les jeunes marseillais ont grandi avec les victoires du PSG, ils y viennent doucement.
2: Il a raison,
17: peut-être, mais c'est pas anodin. Anciens, ça sera plus dur. Et surtout, de plus en plus, l'an dernier, on avait 7 points de moins sur ces mêmes indicateurs face à l'Inter de Milan. Donc ça montre que le PSG, au fur et à mesure, devient un club de plus en plus rassembleur, là où auparavant il était encore assez clivant.
1: Et donc largement favori pour les sondés de votre sondage dans cette finale.
17: Oui, c'est ça. 79% des amateurs de football pensent que ce sera le PSG qui l'emportera. Alors chez les supporters du club, c'est quasi unanime. Ils sont 91% à être sûrs que leur club va gagner. Donc c'est un vrai enthousiasme, un vrai optimisme face à Arsenal. Maintenant, la vérité sera sur le terrain. Tout cela n'est qu'un sondage, évidemment.
1: Alors le terrain, ça c'est intéressant. Je me tourne vers Philippe Sanfourche. On a un grand débat depuis des semaines sur quel milieu demain. Vitinha, Neves, ça c'est sûr et certain, c'est partant.
2: Et Fabien Ruiz.
1: Ruiz ou Zahir Emery? Zahir Emery ou Hakimi à droite? Est-ce que Zahir Emery va finir sur le banc? Philippe Sanfourche, est-ce qu'on a des tendances par rapport à ça?
5: Ben, les tendances, on a vu l'intégralité de l'entraînement, comme on le disait tout à l'heure, Achraf Hakimi peut-être encore un petit peu en manque de rythme, mais manifestement aucun doute sur sa capacité physique. Ce qui est certain, on l'a toujours vu, ça s'est toujours avéré, et Luis Enrique ne s'en cache pas, c'est qu'il a un 11. Il a son équipe, celle qui a gagné la finale la saison passée. Donc, entre-temps, il y a eu changement de gardien, double changement de gardien, même, on va dire. Mais pour les joueurs de champ, ça n'a pas changé, ça n'a pas évolué. Et même si Warren Zaïre-Emery est un joueur exceptionnel, qu'il l'adore d'ailleurs, c'est une indiscrétion RTL qu'on glissait hier, mais Luis Enrique a été voir son président Nasser El Khelaïfi il y a quelques temps, en lui disant que je sois là ou pas dans les prochaines années, s'il y a un joueur que tu dois garder, c'est Warren Zaïre-Emery, parce que un jour il sera capitaine de ton équipe.
1: Et donc d'ailleurs,
5: c'est dire ce qu'il pense de lui. Mais pour autant, il sera peut-être remplaçant demain.
1: Et Émile Leclerc, là-dessus, il y a bagarre entre les amateurs de foot et les supporters du PSG. Ah. On ne pense pas forcément la même chose pour accompagner Vitinha et Neves.
3: C'est très intéressant, le sondage là-dessus.
17: Exactement. Des deux côtés, les amateurs de football et les supporters du PSG sont convaincus que Vitinha et Neves doivent faire partie du milieu. Les amateurs, eux, mettent un peu juste devant ces deux points d'écart, Fabian Ruiz par rapport à Zaïre-Emery. Et de l'autre côté, les supporters du club mettent plutôt Zaïre-Emery, 4 points d'écart, donc c'est vraiment très serré. J'ai envie de dire, quel que soit le titulaire, eh bien, il y aura une partie du public et des supporters qui seront satisfaits, une autre qui sera un peu moins satisfaite. Mais je pense que dans l'esprit de tout le monde, les deux joueurs, même s'ils ont des profils un peu différents, se valent en termes de niveau. La question, ça sera plutôt la capacité de Ruiz de revenir à son meilleur niveau après la longue période de blessure.
3: C'est ça. Sur le poste de latéral.
1: Sur le Bayern, il a fait un gros match.
3: Non, mais on est d'accord. Mais sur le poste de latéral droit, je pense qu'Hakimi part avec une avance confortable, même s'il n'est pas à 100%.
1: Ce sera peut-être moins le cas de Malo Gusto et Koundé, mais ce seront d'autres débats après la finale de Ligue des Champions.
3: Là, on y reviendra plus tard. mais par contre, sur le contexte du match, Zaïre-Emery, pour moi, a peut-être plus de chances de débuter, mais ça n'engage que moi, et ce n'est qu'un ressenti au milieu de terrain.
1: Ah bon?
3: Sur le côté combat, sur le côté physique, et permettre à ce moment-là, avec Fabian Ruiz, beaucoup plus frais, d'intégrer le jeu et d'apporter quelque chose de différent, si par cas Arsenal venait à bousculer le Paris Saint-Germain. C'est ma façon de voir les choses, mais c'est juste un ressenti.
1: La prime à la jeunesse pour Jeannot Saguet, la prime à la jeunesse peut-être aussi à Roland Garros, Isabelle Langer et Sébastien Rouxel. Break de Fonseca.
7: Oui, qui va servir pour le match. Il mène 6-5 dans le 5e set face à Novak Djokovic. Il a mal négocié son jeu de service, Sébastien.
8: On sent très clairement là qu'il a baissé en intensité. Et puis en face, il y a un Joao Fonseca qui marche sur l'eau. Il accroche toutes les lignes. Là, la dernière amortie sur laquelle il fait le break laisse complètement sur place Novak Djokovic. Il est impressionnant, ce jeune gamin de 19 ans.
7: Allez, 4h49, allez.
1: On reste avec vous, évidemment, pour vivre la fin de cette rencontre. Je voudrais qu'on termine avec la dernière question du baromètre Odoxa pour Winamax et RTL sur les hommes forts du Paris Saint-Germain. Moi, c'est vrai que comme ça, quand j'étudie un peu la saison, spontanément, je cite Kvaratskhelia vraiment... Émile Leclerc, je ne sais pas si c'est l'effet français, l'effet ballon d'or, mais il y a un effet Dembélé qui ressort quoi qu'il arrive.
17: Oui, Dembélé, en tout cas chez les amateurs de football, il fait la différence même par rapport à Luis Enrique. En fait, il y a trois hommes clés dans le sondage qui ressortent vraiment. C'est Dembélé, Luis Enrique et Kvara. Les autres sont bien en retrait. Et chez les supporters, c'est encore plus serré. Et c'est l'entraîneur même qui arrive en tête, juste devant Ousmane Dembélé. Et Kvara arrive à la troisième position. Sans doute que Kvara a marqué les esprits sur certains matchs, mais sur la continuité de la saison, eh bien, ils mettent la place un peu plus sur l'entraîneur, notamment, qui a été capable de construire ce collectif sur la longueur. Et j'ai envie de dire, les supporters du club le remercient sur la durée.
1: Et d'ailleurs, Philippe Sanfonche, le lobbying pour le deuxième ballon d'or de Dembélé a déjà commencé. Hein, c'est-à-dire que même la finale n'est pas jouée, on est déjà dedans. Hein. Est-ce qu'il nous entend, Philippe ?
5: Il semble assez éloigné de tout ça. Hein. C'est... Et puis d'ailleurs, au sein du, faut pas trop parler de ça au sein du vestiaire, parce qu'on parlait tout à l'heure de Désiré Doué. Si vous lui demandez s'il faut un deuxième ballon d'or à Dembélé, il va dire « moi, je me mêle pas de ça, parce qu'il a surtout en tête d'en avoir un jour hein. ».
1: Oui, forcément.
3: C'est ça, ils sont tous ambitieux, mais c'est vrai, comme en à peine un an et 18 mois, Dembélé est à ce point devenu une sorte d'incarnation de la réussite pour le grand public, de la réussite parisienne. Mais c'est dingue. C'est-à-dire qu'aujourd'hui, maintenant, on le prend pour acquis. Mais souvenez-vous, si on vous pose la question, on vous dit en décembre de 2024, on vous dit, ben tu vois là, dans un an et demi, Dembélé il sera en lice pour gagner non pas son premier, mais son deuxième Ballon d'Or de suite.
2: Mais ferme les yeux, parle ça à l'équipe de France, car la mayonnaise va prendre avec tout ce joli petit monde. Mais c'est un truc infernal.
1: On a dit qu'on n'était pas trop favoris. Il faut pas nous voir déjà le 19 juillet. Attention.
3: J'ai dit, si ça prend la mayonnaise, mais ça va être infernal.
1: Écoutez-le, Dembélé, justement, sur ce statut, ce ballon d'or et sur ce qu'il ressent, lui, gagné juste avec le Paris Saint-Germain.
18: Ça n'a pas vraiment changé ma façon d'être ou ma façon de jouer. Après, je sais que j'ai beaucoup plus de responsabilités depuis que je suis arrivé au Paris Saint-Germain. Et non, voilà, j'essaye d'être bon sur le terrain, que ça soit dans les grands matchs comme les plus petits matchs. Mais ça n'a pas changé. J'ai toujours cette envie, cette fin de gagner des trophées avec ce club, avec tout ce staff, cet effectif. Voilà, il n'y a que ça qui est dans ma tête. Et après, les trophées individuels, je sais que ça fait beaucoup parler, mais ça vient après. Mais le plus important, c'est gagner avec le Paris Saint-Germain. On la rend tous nos fans, tout ce club heureux, et on n'a rien de plus.
1: Ousmane Dembélé qui va viser avec le Paris Saint-Germain une deuxième Ligue des Champions consécutive. Donc, demain à Budapest face à Arsenal, que William Saliba nous excuse. On avait un autre entretien très intéressant de William Saliba, le défenseur des Gunners, avec Philippe Sanfourche. Mais la radio, vous le savez, c'est du direct. La priorité au direct, c'est Roland Garros avec Isabelle Langer et Sébastien Rouxel. Balle de match pour Joao Fonseca face à Novak Djokovic.
7: Oui, 6-5 dans le dernier set et balle de break pour Novak Djokovic. Pour
8: elle est effacée par Joao Fonseca sur un ace à l'instant.
7: 40 partout entre les deux hommes. Alors, wow, est-ce que... Incroyable, hein. Oh, vous avez un peu de décalage.
1: On vous écoute, on ferme les yeux, tous les auditeurs et auditrices d'RTL vous écoutent. C'est un Roland Garros de fou, pas d'Alcaraz. Sinner qui a une défaillance alors que tout le monde a
8: donné l'ace de Joël Fonseca. Oh là là, magnifique sur le T cette fois.
1: Et donc là, tout le monde voyait Djokovic gagner le 25e. Il est à un point de la défaite.
7: À un point de la défaite, et il y a une communauté brésilienne, vous savez, elle a toujours été là, hein, depuis l'avènement d'un certain Guga Kuerten. Mais alors là, je peux vous dire qu'ils sont déchaînés en tribune depuis le début du match.
1: Et il était mené 2-7-0 au tour précédent.
8: Joao Fonseca au service. Et il est servi sur le tee, encore un ace, et c'est fait. Joao Fonseca qui élimine Novak Djokovic.
7: Énormissime Joao Fonseca, il n'en revient pas lui-même, hein. 19 ans, le voilà en 8e de finale de Roland-Garros en éliminant la légende Novak Djokovic, qui n'ira pas chercher un 25e titre du Grand Chelem ici à Roland-Garros, et qui tombe comme Yannick Sinner hier. Novak Djokovic, que l'on imaginait aller loin dans ce tournoi, et ben non, prime à la jeunesse, 19 ans, Joao Fonseca en 8e de finale. Il attend maintenant de connaître son adversaire, ce sera soit Casper Ruud, soit Tommy Paul. Pour le moment, avantage à Tommy Paul qui mène 6-4-7-6. Mais quel incroyable match il nous a fait, Joao Fonseca.
8: À Joao Fonseca là, qui salue même pas le public. On sent qu'il n'arrive pas à croire à ce qu'il vient de faire là.
7: Il en pleure, il a les yeux très très humides.
8: 4h53 minutes. Oh, Quelle belle attitude de Novak Djokovic
1: dans l'accolade au centre du terrain, parce qu'elle était là la 25e. Il y avait une opportunité en or pour lui. Et franchement, l'attitude, elle est exemplaire.
7: Mais de toute façon, c'est presque une transmission, j'ai envie de dire, entre les deux gammes. Il y a 20 ans d'écart entre les deux. 20 ans d'écart, messieurs, dames. Il a quand même tenu 4h53 à Novak Djokovic, et il est acclamé, bien évidemment, par tout le public de Roland-Garros. Novak Djokovic qui tire sa révérence au tournoi cette année, mais pourquoi pas définitivement, parce que l'année dernière, déjà, il avait laissé planer le doute. La conférence de presse va être très très importante, et on attend les premiers mots de Joao Fonseca, parce qu'on a envie d'entendre ce gamin nous dire ce qu'il a dans les tripes et surtout ce qu'il ressent sur ce court central de Roland-Garros, où peut-être on a vu naître ce soir un grand, grand, grand monsieur.
19: Joao, ce qui est sûr, c'est comme Joao Neves. Non, mais juste, il a une tête de poupon, le garçon. Ah, on a l'impression, l'attitude qu'il a,
1: il se ressemble un peu d'ailleurs.
19: Quand il bat Djokovic, on a l'impression que c'est Joao Neves qui marque le but de la tête contre le Bayern.
1: Je vais vous faire une confidence. J'ai eu la chance d'être à Roland-Garros avant-hier sur le court 14 en fin de journée pour voir son match contre Prismic. Il était aussi mené 2-7-0. Il a gagné en 5-7 dans une ambiance de dingue avec les Brésiliens. Là, il est sur le Philippe Chatrier face à la légende du tennis. Ce gamin, il avait du mal un peu à franchir le cap après avoir explosé l'année dernière. Là, ça va lui faire vraiment du bien. Il a un bras de feu, un coup droit de dingue.
2: Il est peut-être parti maintenant.
1: Même Philippe Sanfourche à Budapest, parce que je sais que c'est un excellent joueur de tennis, Philippe Sanfourche, il surveille ça avec beaucoup d'attention. Mais ce Roland-Garros, c'est fou, Philippe. Il n'y a plus de Sinner, il n'y avait pas l'Alcaraz, il n'y a plus de Djokovic. Casper Ruud, double finaliste, il est mené 2-7-0 par Tommy Paul. Mais qui va gagner Roland, Philippe?
20: Et même comme ça, Zverev ne va pas y arriver, dis donc.
1: Oh non! Vous êtes dur. Il va peut-être.
7: J'allais vous le dire. Et si Quentin Alice nous faisait une belle surprise dans quelques minutes face à Sacha Zverev. C'est le match du soir ici à Roland Garros.
1: Oui, qui a pas
7: Il n'a pas perdu un set depuis le début, Quentin Alice. Et si lui aussi, pour une fois, il se découvrait. Allez, une âme de champion avec ce public de Roland Garros.
8: Oh, merci. Tout cas, avec Isabelle, on mise sur une finale Fonseca Kwame.
1: Kwame programmé en milieu d'après-midi, le jour de la finale de la Ligue des Champions. Ça aussi, on peut y revenir sur le sport français.
3: Tu vas pas faire une Philippe sans fourche. On refait le foot. Non, pardon, on refait le match. Non, pardon, on refait le cours. Il est en train de nous refaire tout le tennis.
1: Oui, mais bon, là, franchement, tu programmes pas ça en même temps que la finale de la Ligue des Champions.
3: Oui, mais ça s'appelle la concurrence de
1: l'OM. Bah oui, mais c'est ridicule, le sport avant tout. Bref, merci à Isabelle Langer et à Sébastien Rouxel de nous avoir fait vibrer. On garde en fond les premiers mots de João Fonseca. Philippe Sanfourche, voilà, c'est ça la radio, c'est du direct, c'est de l'émotion, c'est RTL. Et demain, on va en vivre encore plus, Philippe, avec la finale de la Ligue des Champions.
5: Eh ben écoutez, je ferme le rideau là, je suis avec les jardiniers, il n'y a plus grand monde dans le stade, mais je reviens très tôt demain après-midi parce que c'est là que ça va se passer.
1: 17h45, prise d'antenne, bonne évidemment soirée. Avec Antoine Cavallero, toute l'équipe sera là, il y aura Bruno Constant, on l'a un peu isolé ce soir, notre voix anglaise, mais il sera là demain pour la finale. Jeannot, on est prêt ?
3: Oui, on est prêt à vibrer, on est prêt surtout à passer une belle soirée, une belle fin d'après-midi et une belle soirée de football avec cette finale de Ligue des Champions et pourquoi pas un deuxième trophée pour les Parisiens.
1: RTL Foot dès 17h55, peut-être jusqu'au bout de la nuit avec le deuxième sac du PSG en Ligue des Champions. Merci Dave Apadou.
3: Mais c'était un plaisir.
1: C'était un bonheur de partager tous ces directs et cette avant-finale avec vous. Mais ça continue évidemment tout au long de la soirée. Roland Garros, d'ailleurs, Quentin Lisverev, ce sera dans les rendez-vous info du soir, tout au long de la soirée. Merci à tous. On se retrouve demain donc pour la finale PSG-Arsenal. 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Dans un instant, bonus track avec Rick Jean-Jean, mais d'abord les infos. Brieux Bochet, bonsoir Brieux.
20: Bonsoir à tous. Et on file tout de suite, Port d'Auteuil, vous venez de le vivre en direct. On vous retrouve Isabelle Langer, Novak Djokovic, sorti au bout du bout par João Fonseca.
7: Ah oui, c'est un nouveau tremblement de terre ici à Roland-Garros après l'élimination hier de Yannick Sinner. Eh bien, c'est Novak Djokovic qui tire sa révérence. Il avait pourtant bien débuté le match contre le Brésilien João Fonseca. Il avait remporté les deux premiers sets, le Serbe 6-4-6-4, mais a abandonné les deux suivantes 6-3-7-5. Et il s'est finalement incliné 7 jeux à 5 dans le cinquième et dernier set face à ce gamin de 19 ans, João Fonseca, qui dit qu'il réalise à peine, il n'y croyait pas, il ne pensait pas qu'il allait y arriver. Mais c'est vrai qu'il a été soutenu par les 15 000 spectateurs de ce central avec une belle colonie brésilienne sur ce central de Roland-Garros. Le voilà en huitième de finale. Il attend de connaître son adversaire. Ce sera soit Tommy Paul, l'Américain, soit le Norvégien Rude. 2-7-0 pour le moment pour Tommy Paul face à Rude qui mène 5-3 dans le troisième set. Et puis nous, on attend le Français Quentin Alice face à l'Allemand Sacha Zverev. On se retrouve dans le flash de 22h.
20: Merci beaucoup Isabelle Langer. À tout à l'heure. Dans le reste de l'actualité, la société de production de Patrick Bruel qui lui appartient annule l'ensemble des concerts du chanteur prévus dans les festivals cet été en France et à l'étranger. C'est une information RTL. Cela représente une quinzaine de dates de juin à septembre. Patrick Bruel visé par plusieurs plaintes pour viol et agression sexuelle qui ne participera pas non plus au prochain concert des Enfoirés. Plus de la moitié de la France a connu un record mensuel de chaleur ces derniers jours selon Météo France. 10 départements sont toujours placés en vigilance orange canicule pour ce samedi. Mais les températures ont déjà commencé à baisser, notamment en Bretagne et en Normandie. Les épreuves de glace des JO d'hiver 2030 qui auront lieu dans les Alpes françaises pourraient être regroupées à Lyon au lieu de Nice, annonce ce soir des organisateurs, alors que le nouveau maire niçois Éric Ciotti s'oppose à l'installation d'une patinoire provisoire dans le stade de la ville. Et puis la diplomatie iranienne affirme qu'aucun accord final n'a encore été conclu avec les États-Unis. Réponse de Téhéran à Donald Trump qui fait savoir qu'il s'apprête à prendre sa décision finale. Par ailleurs, l'Iran dément toute négociation à ce stade sur le volet nucléaire. La météo pour demain avec le ciel qui sera très voilé mais bien lumineux sur la moitié nord. Des risques d'orages dans l'après-midi et en soirée entre le Poitou et le centre ainsi que vers Paris. Le soleil sera davantage présent dans le sud. Côté température, demain matin comptez entre 13 et 21 degrés, 22 à 34 l'après-midi. 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C'est l'heure de bonus track avec Eric Jean-Jean.
21: Merci beaucoup. Les prochaines infos, c'est tout à l'heure à 22h. Et pour l'instant, nous avons une heure avec mon ami Jérôme Soligny pour vous faire découvrir The Boys of Dungeon Lane, le nouvel album de Paul McCartney.
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21: Le 18e album solo de Paul McCartney est arrivé aujourd'hui. Alors si vous êtes fan, vous l'avez déjà écouté. Mais la manière dont nous allons l'écouter maintenant va changer toute la donne. Car à mes côtés, il y a le plus grand spécialiste que je connaisse de Paul McCartney. J'en connais quelques-uns. C'est Jérôme Soligny. Bonsoir mon Jérôme.
22: En tous les cas, je suis celui qui est le plus content d'être là.
21: Alors qu'est-ce qu'on en dit de ce nouvel album avant qu'on se plonge dedans, Jérôme?
22: Écoute, la première chose qu'on peut dire, c'est qu'il est magnifique, d'accord, et que c'est Paul qui fait un clin d'œil à sa propre mythologie, à sa propre nostalgie. Voilà, il y a des éléments qui se rapportent bien sûr à ses amis d'adolescence, les Beatles, et puis il y a des allusions à la famille, il y a des allusions à ses premières amours, il y a des allusions géographiques. On sait l'importance de Liverpool et tout ce coin-là pour lui. Et voilà, et avec une très bonne idée d'avoir travaillé avec Andrew Watt, apparemment une suggestion de son manager, qui est Andrew Watt, un jeune producteur américain qui est capable de travailler avec les Stones et avec Dua Lipa. Enfin, c'est un mec très plutôt large d'esprit et qui a fait un son. Il a dit un truc bien. Paul lui dit quand Andrew Watt il bosse avec les Stones, ça sonne comme les Stones. Et quand moi je bosse avec lui, eh bien, ça sonne comme rien. C'est-à-dire que il a un peu le sentiment d'avoir créé quelque chose de neuf. Et ce qui est le cas, et ce qui est finalement très très proche dans l'esprit de ce que Nigel Godrich a fait en 2005 avec le fameux Chaos and Creation in the Backyard, qui est sûrement qui est dans le top 3 de sa discographie. Alors, est-ce que celui-là est dans le top 3 de sa discographie? Il faudra peut-être un peu de temps pour l'affirmer, mais c'est bien parti.
21: Alors, on va écouter toutes les chansons. Certaines, on va un petit peu parler dessus, d'autres, on va les laisser en intégralité. On va commencer dans l'ordre chronologique de cet album avec une première chanson qui s'appelle As You Lie There. Qu'est-ce qu'on en dit avant que ça commence, Jérôme?
22: Et ben avant que ça commence, on dit que d'emblée Paul hurle, que c'est plutôt bon signe. Alors ce qui est rigolo, c'est que c'est basé sur ça part d'un accord, qu'il sait pas ce que c'est comme accord, Paul McCartney, parce qu'il est, il est autodidacte complet, mais c'est vrai que la chanson est née de là. Et bien sûr, on craignait tous la voix de Paul, puisque c'est un petit peu ce qui pêche maintenant en live, et puis ce qui a pêché sur certains de ses enregistrements précédents. Là, il la retrouvera jamais, à 2000%, mais par contre, il chante super bien. Et ironie, le morceau sur lequel il braille le plus, c'est le premier. À mon avis, il voulait faire passer un message.
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0: c'est, alors si vous nous avez rejoint pour la chanson, on est en train de découvrir ensemble avec Jérôme Soligny, notre confrère, ami et grand frère de rock et folk, ce nouvel album de Paul McCartney qui s'appelle The Boys of Dungeon Lane. Qu'est-ce qu'elle raconte cette chanson ensuite?
1: Elle raconte surtout que c'est la première sur laquelle Andrew Watt et lui ont travaillé. Ils ont travaillé dessus il y a au moins 5-6 ans. Il faut savoir que donc, pour la petite histoire, McCartney avait dit à Ron Wood lors d'un dîner à Los Angeles, les Stones, ce serait sympa que vous travailliez avec ce gamin, parce que moi je sais pas encore si je vais faire un disque avec lui, mais franchement, et pouf, les Stones ont pris Andrew Watt pour faire leur dernier album, et finalement Paul a récupéré Andrew Watt quand il avait fini de bosser avec les Stones. Donc, c'est un morceau rock relativement élaboré, hein. C'est, on dirait que Paul expérimente, et il expérimente indiscutablement. On n'est pas loin de l'esprit d'un de ses plus grands albums qui est Ram, avec des morceaux à tiroir, avec plein d'ambiances différentes. Et ce qui est important, ce qu'on peut dire aussi, c'est que Paul et Andrew jouent beaucoup les instruments tout seuls. C'est-à-dire qu'il y a des morceaux sur lesquels il n'y a pas d'instrumentiste à part eux deux.
0: Lost Horizon, c'est le deuxième titre de cet album. On en dit quoi avant de l'écouter?
1: Pareil, c'est-à-dire que même Paul, il dit que c'est des... Il y a beaucoup de simplicité dans cet album. Hein. Il y a des morceaux rock, il y a des morceaux des ballades, enfin pas des ballades, mais des morceaux avec beaucoup de guitare sèche. À chaque fois, il dit c'est l'histoire d'amour ou voilà. Ce qui est important par rapport à celui-là, c'est qu'en fait, c'est un très très vieux morceau qui a été retrouvé sur une vieille cassette. Et voilà, ils l'ont retravaillé. Paul, bien sûr, a des archives comme on imagine, Prince en avait, ouais. Comme on le sait, mais alors on imagine McCartney, ce qu'il doit avoir dans ses tiroirs.

0: Alors voilà, c'est le nouvel album de Paul McCartney, The Boys of Dungeon Lane, que vous découvrez avec nous et Jérôme Soligny ce soir sur RTL. Bon, alors la plage numéro 3, on la connaît déjà, Jérôme.
1: Oui, c'est un peu le morceau phare de l'album. Alors quelque part, c'est un tout petit peu comme un arbre qui cache une forêt. C'est-à-dire qu'en fait, ce morceau-là, cette ballade qu'il a balancée avant les autres, ressemble pas à tout le reste du disque.
0: C'est vrai.
1: Mais par contre, ça donne la couleur, en tous les cas, comme je disais tout à l'heure, sur le plan de la nostalgie. Et voilà, Paul, il dit un truc très bien. Il dit que finalement, ma seule source d'inspiration aujourd'hui, c'est le passé. C'est-à-dire qu'on pourrait se dire, ce type est milliardaire, etc. Et puis, il a besoin de rien, il a plus besoin de rien prouver. Mais en fait, il est tout le temps, et de plus en plus, comme Ringo d'ailleurs. Il est tout le temps en train de dire, bah oui, mais nous, finalement, au départ, on n'était qu'une bande de potes. Et voilà, il y a plein d'allusions à l'enfance, il y a plein d'allusions à leur rue, enfin, à leur quartier. Il faut savoir que McCartney, quand il arrive à Liverpool, maintenant, déjà, il arrive par l'aéroport John Lennon, ça doit faire quand même zarbi, mais enfin, bon, le fait est que c'est comme ça. Et puis après, souvent, il prend sa voiture ou sa famille, avec sa famille, et il se balade dans les rues. Je suppose que Nancy, sa femme, elle a vu 14 000 fois la maison dans laquelle il est né. Quoi.
0: Alors ça, c'est Boys of Dungeon Lane, l'album de McCartney, et Days We Left Behind, c'est-à-dire le premier single qu'on a déjà passé dans cette émission. On le laisse tourner un tout petit peu, juste pour que vous vous remettiez dedans.

0: The Day We Left Behind. Ça parle de son quartier, de sa vie d'autrefois. Hein,
1: oui, complètement. L'amitié avec Joel, l'amitié avec George. Ringo est arrivé un petit peu plus tard. Et puis voilà, on se rend compte aussi que j'ai dit tout à l'heure qu'il était autodidacte complet. Il a appris à jouer tout seul de tout. Moi, je peux vous assurer qu'à 83 ans, faire du picking comme ça sur une guitare sèche, il faut déjà être très, très, très, très fort.
0: La chanson qui suit, celle-là, on va l'écouter un peu plus sur la longueur, évidemment, puisque The Day We Left Behind, on la connaissait déjà sur RTL, s'appelle Ripples on the Pond. On se dit quoi, Jérôme Soligny, avant que ça commence?
1: On se dit qu'il y a un truc rigolo, c'est qu'en fait, Andrew Watt, il était quand même un petit peu... Andrew Watt, il faut imaginer, il a travaillé
0: producteur,
1: déjà...
0: Hein, pour
1: le producteur,
0: ça.
1: Pardon, il a travaillé déjà donc avec Elton John, Ozzy Osbourne. Ouais. Il commence à vouloir travailler avec McCartney, et finalement, il fait les Stones, après il retourne à McCartney, c'est-à-dire que c'est quand même... Ouais. Il a le beurre, l'argent du beurre, la crémière, il a tout lui, hein, donc voilà. Et en fait, il est quand même assez impressionné. Et donc là, c'est Paul qui lui dit, bah tu sais quoi, voilà, encore un morceau. Alors lui, il dit, bah ouais, peut-être ça peut être guitare sèche, piano, un peu de batterie. Il dit, non, celle-là, je voudrais que tu la joues, faudrait qu'on la joue un peu pop, t'es producteur, donc vas-y, qu'est-ce que tu proposes, quoi. Alors, il va ramener des tics, c'est vraiment très sympa, Andrew Watt, là, qui viennent de l'indie rock américain, et il y a un pont, notamment, dans ce morceau, qui est super, qui est pas quelque chose que ferait quelqu'un de 80 balais, ça c'est sûr.

0: canon cette histoire-là. Et le fameux pont, il est fait avec quoi?
1: Bah, en fait, il y a une espèce de... Il y a plein d'allusions, je ne vais pas être trop spécifique, mais il y a plein d'allusions à des producteurs des années 70 que lui, Andrew Watt, doit forcément adorer. On pense à Bob Ezrin, la façon dont s'est construit les guitares, bon, c'est magnifique.
0: C'est une chanson qui s'appelle Ripples on the Pond, et si vous nous avez rejoint pendant cette chanson, on est en train de découvrir jusqu'à 22h sur RTL l'intégralité de ce nouvel album. C'est une chanson qui s'appelle Ripples on the Pond, et si vous nous avez rejoint pendant cette chanson, on est en train de découvrir jusqu'à 22h sur RTL l'intégralité de ce nouvel album.

0: Et en l'occurrence, la montagne auquel cette chanson fait allusion, c'est une œuvre d'art en fait qu'il y a à Liverpool. C'est une statue qu'il y a au niveau des docks.
1: Okay.
0: Alors j'ai noté le nom du sculpteur, c'est Hugo Rondidone. Je ne vais pas dire que je connaissais ce type-là par cœur, ce serait mentir. Mais en fait, c'est cette montagne dont il parle, parce qu'en fait, c'est une chanson qui parle de Liverpool. Et donc voilà, il fait allusion à cette. Mais bien sûr, quand c'est Paul McCartney, il s'est marié plein de fois. Paul McCartney, il pense toujours que sa nouvelle femme, c'est la femme de sa vie, même si Linda est un peu au-dessus de tout parce que c'est la mère de ses enfants, enfin des enfants qui sont grands. Mais le fait est que voilà, il est pas, il lui-même d'ailleurs, il dit, oh, c'est just another love song. Bon, c'est ce qu'il sait faire.

0: marrant ça, Jérôme, cette cassure de rythme très Wings, non?
1: Ouais, complètement Wings. Et puis surtout, en fait, il y a une interview. Alors, faut savoir que Paul McCartney ne donne pratiquement plus d'interviews en direct, en tous les cas, à la presse musicale. C'est bien dommage, mais enfin voilà. Et en revanche, il en a donné une exclusive au journal Mojo, hein, qui est quand même assez incontournable et puis qui sort partout dans le monde. Donc c'est pratique. On parle que à celui-là, mais comme ça, tout le monde est au courant. Et en fait, il dit aussi, en parlant de cette chanson, que finalement, comme il va à Glastonbury tous les ans, etc., et comme on sait, il y a une colline qui surplombe, etc., la Seine, etc., il a pensé aussi à ça, à une fille qui fume des champignons, etc., machin, et qui regarde la musique et tout, enfin voilà. Bon, il y a un mélange de plein de choses, mais par contre, quand il décrit bien la sculpture dont je parlais tout à l'heure, puisqu'elle est multicolore, cette sculpture,

0: Donc voilà.
1: Mountain Top avec les champignons hallucinogènes, évidemment, ça aide d'avoir les couleurs.
0: Oui.
1: On est en train de découvrir le nouvel album avec Jérôme Soligny de Paul McCartney. Encore une chanson, Down South. Alors, celle-là, c'est encore des souvenirs d'enfance.
0: Ouais, souvenirs d'enfance. Alors ça, c'était ça, là, pour le coup, c'est très simple. Hein, c'est aller en stop vers le sud. Enfin, ça veut dire que Liverpool, c'est au nord. Donc, ouais. Déjà, quand ils sont allés à Londres, c'est comme aller à Saint-Tropez, quoi, quelque part. En tout cas, aller sur la côte, on va dire, c'est comme aller à Saint-Tropez. Et donc, Paul, en fait, raconte que bah, quand ils étaient jeunes, avec John ou avec George, bah, ils allaient en stop dans cette ville qui s'appelle Chester, qui est au sud de, mais qui est au sud de Londres, de Liverpool, pardon, et qui est un espèce de nœud routier, en fait. Il y a plein de camions, etc. Donc, ils se faisaient prendre assez facilement. Puis, une fois qu'ils étaient là-bas, ils n'avaient pas grand-chose à faire. Ils ne savaient même pas toujours où dormir. Mais il dit que c'est comme ça que leurs liens d'amitié se sont solidifiés.

0: avec Jérôme Soligny ce soir que je vous fais découvrir le nouvel album de McCartney qui est arrivé aujourd'hui, The Boys of Dungeon Lane. On écoute toutes les chansons et surtout on vous les explique ou on vous en dit quelques mots. Ça c'était Down South. Voici maintenant.
1: On peut pas faire plus simple. Hein,
0: c'est super. J'adore quand tu fais le guide.
1: Ça rappelle à Just in a Face des Beatles, c'est-à-dire qu'il y a juste une super mélodie et puis la guitare, c'est tranquille.
0: Et raconte, on n'avait pas encore appris Twist and Shout. Bref, c'était des mômes qui faisaient du stop.
1: C'est vachement bien. C'est comme ça que j'ai appris à te connaître. Enfin, c'est trop drôle, quoi.
0: Down South, c'est le titre 6 de cet album de Paul McCartney. En 7e, il y a We Two. On écoute quoi? Enfin, on se dit quoi avant We Two?
1: Il y a un truc sur le plan technique à dire, c'est que, en fait, j'ai expliqué que Andrew Watt, donc le producteur américain, ce jeune producteur américain, il faut savoir qu'Andrew, il est né 10 ans après la séparation de Wings. Pour donner un ordre d'idée. Bon, il est fasciné par le matériel que les Beatles utilisaient. Faut savoir, quelqu'un comme Lenny Kravitz, par exemple, il a racheté une vieille table d'Abbey Road, etc. Enfin, on est fasciné de penser que A Day in the Life, par exemple, des morceaux monumentaux des Beatles, ont pu être faits avec des magnétos 4 pistes, alors qu'aujourd'hui, il y a des millions de pistes pour faire n'importe quel truc bien, ou daube d'ailleurs. Bref, Andrew Watt, il a voulu utiliser un de ces magnétos-là pour faire ce morceau-là. Bien sûr, Paul, il en a un, tranquille. Il a aussi racheté lui-même pas mal de vieilles choses d'Abbey Road. Et ils ont fait ce morceau dans les conditions où les Beatles faisaient leur musique et leurs chansons, c'est-à-dire avec des limitations techniques. Mais voilà, quand on écoute A Day in the Life, par exemple, on se dit pas, oh là là, on sent bien que c'est limité techniquement, quoi. C'est-à-dire qu'il y a des tours de magie pour faire 4 pistes, finalement. En fait, c'est très simple. Là, il fallait en enregistrer éventuellement sur 3, et puis après, on balançait sur une, mais on pouvait plus toucher à rien, c'était comme ça, il en restait 3, oh, formidable, on peut encore faire plein de choses, quoi. 1, 2, 3.

enregistré à l'ancienne, on le disait, We Too, tiré de ce nouvel album The Boys of Dungeon Lane de Paul McCartney, que Jérôme et moi vous fait découvrir jusqu'à 22h, et en huitième titre il y a Come Inside.

0: Vous écoutez pour la première fois sur RTL les nouvelles chansons de Paul McCartney. Bon, alors, il y a eu We Too, et puis là, on vient d'écouter Come Inside, Jérôme Soligny, notre confrère et ami de Rock & Folk, qui le débrief d'ailleurs dans Rock & Folk, cet album dans le Rock & Folk de ce mois-ci. Qu'est-ce qu'on en dit de cette chanson Come Inside ?
1: Que j'étais en train de dire à notre charmant technicien, que je pense que moi, c'est mon morceau préféré du disque. Ça fait un mois que je vis avec le disque. Ouais. Je suis un peu passé par tous les... Voilà. Ouais. Mais je trouve que ce morceau est incroyable. Il a une énergie pas possible. On est d'accord, ce type a 83 ans, quoi. Ouais. Donc, je sais pas quoi dire, c'est assez bluffant. Il est poussé à la roue par ce jeune, comme il l'a été en 2005 par Nigel Godrich. Paul, il aime bien faire équipe avec quelqu'un, de toute façon, hein. C'est pour ça qu'avec John Lennon, c'était si fabuleux. Il est jamais aussi fort que quand il y a quelqu'un qui lui dit, allez, vas-y, fais comme ci, fais comme ça et tout.
0: Nigel Godrich, pour préciser à tous ceux qui nous écoutent, c'est le type qui est derrière Radiohead, en fait, hein.
1: Oh, Radiohead, Beck, Air, enfin, rien que ça. Enfin, c'est un grand producteur de la jeune génération, enfin, de la plus jeune génération. Enfin, voilà. Donc, c'est un titre absolument merveilleux. Il faut un truc qu'il faut absolument faire une fois que les gens connaîtront bien ce disque, c'est les réécouter en écoutant que la basse. Parce que faut pas oublier que Paul est bassiste et c'est effarant comme il joue de la basse, aussi bien encore maintenant. Et là, il y a les chœurs, il y a tout. Enfin bon, respect. Je suis assez fan, je vais dire.
0: J'ai entendu. Le mec, il est critique rock. Non, il est pas critique rock.
1: Non, je suis un musicien qui écrit sur la musique, j'arrête pas de dire ça.
0: Navono, qu'est-ce qu'on dit de ça, Jérôme ?
1: Bah voilà, là c'est... Je pense que tout le monde va l'entendre. Il y a quand même beaucoup d'allusions à un son qui est le son des 60s, le son des Beatles. Il y a une espèce de mélotron, il y a un son de pipeau, il y a des bandes à l'envers, etc. Il y a de la douce corde. Bon, là, pour le coup, il faut savoir que lui, Paul, il a pas forcément trop envie de retourner vers ça, parce que c'est bon, j'ai déjà donné. Moi, j'ai fait les Beatles, excusez-moi. Mais forcément, un jeune producteur, il voudrait pas faire un peu... Tout à l'heure, on a entendu une sorte de petit clavecin, comme dans le Sign the Sky with Diamonds. Bon, forcément que dès qu'on entend la voix de Paul, ou les Beatles avec un son de clavecin, on pense aux 60s et tout. Alors, il n'y a pas trop de... Il veut éviter le flashback, il ne fait pas du revival, mais bon, des fois, le chassé de naturel, il revient au galop.

0: Blonde de Lille ou pas?
1: Un peu quand même, hein. Ouais. Je tiens à dire que Paul dit que ce morceau, c'est une espèce d'allusion aussi à Laurel Canyon. Et vous avez fait, il n'y a pas longtemps, quelque chose. Eagles plus Top Laurel Canyon, si je ne m'abuse.
0: Ouais, exactement.
1: Ah, vous êtes en phase. En fait, Bonus Track est très en phase avec McCartney.
0: Avec finalement. Paul, je vois que ça, ouais. Ouais, ces jeunes qui font de la musique, les hippies, et,
1: voilà.
0: Et qui fument beaucoup de weed.
1: Un peu débraillé, mais
0: sympa. Tu me faisais écouter aussi à un moment, vous réécouterez évidemment hein, à la fin de cette émission, on a parlé sur certains des morceaux, mais tu me faisais écouter, il y a même des moments où la bande est à l'envers.
1: Ouais, il y a des bandes à l'envers, comme il y avait dans Tomorrow Never Knows, c'était, à cette époque-là, c'était compliqué de le faire. Aujourd'hui, on a un clic de souris, mais bon, le fait est que, voilà, ça recycle un peu quand même, on peut pas, voilà.
0: Vous êtes sur RTL et on vous fait découvrir avec Jérôme Soligny The Boys of Dungeon Lane, le nouvel album de Paul McCartney qui est sorti aujourd'hui. Alors, en plage 10, il y a une chanson très connue, on va la survoler évidemment. Up to Us. Pourquoi je dis très connue? C'est parce qu'on l'a passée dans cette émission et qu'elle est beaucoup passée. Parce que c'est un single qui avait été dévoilé, hein, Jérôme.
1: Ah, absolument, oui. C'est parce que petite intro, elle a Got to Get You Into My Life d'ailleurs, ouais. Pour avoir donc Ringo.
0: Même, ouais. Avec la rythmique presque Instant Karma.
1: Oui. Ah oui, là, le fait est que c'est vrai. Ça. La réverb, la caisse claire, tout ça, ouais. C'est surtout très Ringo, hein, donc voilà.
0: Oui, parce qu'il y a Ringo sur cette. Voilà. Sur cette
1: Oui, c'est drôle parce que c'est un morceau qui a failli être ou sur l'album de Paul ou sur l'album de Ringo. C'était pas évident. On va pas rentrer dans les détails. Mais le fait est qu'ils ont travaillé ensemble sur ce titre. Et puis finalement, c'est sur un album de Paul que ça atterrit. Et puis bon, bah, effectivement, comme on l'a déjà fait remarquer, c'est aussi la première fois que Paul et Ringo font un duo ensemble. Enfin, en tout cas, que Ringo fait officiellement un duo avec un ex-Beatle ailleurs que sur scène. Sur scène, ils l'ont fait. Mais sur un disque, c'est la première fois.

0: to Us. Elle est bien gaulée quand même cette chanson. Hein.
1: Oui, puis alors il y a des chœurs féminins, hein, ouais. c'est ce qu'on entend là, avec ma copine Chrissy Hynde,
0: qui est dedans.
1: Ouais, oh, wow. qui est dedans, et une des meilleures amies de Paul et de feu Linda. Hein. Et puis qui a proposé, je crois que c'est elle qui a proposé de prendre aussi Charlene Spiteri.
0: Elle est dans les chœurs.
1: Ouais, elles sont toutes les deux dans les chœurs, elles sont copines. Et ben, c'est rigolo parce que quand j'ai entendu ce que Universal m'avait envoyé, j'ai fait un email à Chrissy, je dis écoute, je suis en train de t'écouter. Elle me dit ah mais comment tu fais, moi je veux encore la voir après tout le monde, etc. Elle n'avait pas encore entendu, mais elle m'a dit quand Paul McCartney propose de faire des chœurs, on refuse pas.
0: Bah ouais, Charlene Spiteri, Chrissy Hynde, c'est pas mal. Bon alors cette chanson vous l'avez déjà donc entendue, c'est pour ça qu'on s'est autorisé à parler dessus. Hein. Je vous propose maintenant d'être beaucoup plus calme sur la chanson qui vient maintenant, qui s'appelle Life Can't Be Hard. Qu'est-ce qu'on en dit avant de l'écouter, Jérôme?
1: Alors c'est une vieille chanson, elle a été écrite pendant le Covid et pendant le Covid, Paul il était en famille, il était chez lui, il y avait des membres de la famille de sa femme Nancy, enfin bref. Et puis à un moment il prend la guitare et puis effectivement, c'était une période difficile pour plein de gens, même si peut-être que pour McCartney c'était moins difficile, mais enfin le fait est que c'était le Covid pour tout le monde. Et il a commencé à jouer un petit peu, un picking et des accords. Puis la première phrase qui lui vient à l'esprit, c'est la vie, ça peut être difficile. Puis il se dit, oh là zut, je vais encore écrire une chanson, ça va être encore triste et tout. Et puis en fait, il dit, la vie peut être difficile, mais des fois, du même coup, ça, on peut prendre un nouveau départ. Voilà. Donc c'est comme ça.

0: page 11 de cet album de Paul McCartney et en 12, First Star of the Night.
1: Alors, bon, là, je vais paraphraser Paul, puisque c'est lui qui en parle dans cette espèce de track by track. Et en fait, tout simplement, il était en Amérique du Sud, il faisait un temps pourri, il était en tournée, etc., dans l'hôtel, et il savait pas quoi faire. Il dit, moi, quand je sais pas quoi faire, finalement, il y en a qui vont quand même à la piscine. Il flottait, et donc, il a commencé à écrire une chanson qui parlait ça, etc. Il dit, parce que moi, finalement, quand je m'emmerde, je suis fait pour écrire des chansons, donc je vais écrire une chanson.
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0: première étoile de la nuit. C'est voilà, quand il s'emmerde, Paul McCartney, ou qu'il pleut au Costa Rica.
1: Bah, voilà, il fait ça.
0: Voilà, moi je fais de la moto sous la pluie, lui il écrit des choses.
1: Ouais, chacun son truc, moi je déprime. Moi.
0: On découvre avec Jérôme, là on est sur la dernière ligne droite avec les deux dernières chansons de cet album. Salesman Saint, ouais. Souvenir d'enfance de ses parents.
1: Ouais, un des morceaux les plus émouvants de l'album, forcément avec des allusions aux parents. Il faut savoir que c'était des gens simples, hein, quelque part, mais que Paul est très très fier de l'éducation qu'il a reçue, et son frère. Hein. Faut savoir que Mike, son frère, le frère de Paul, hein, qui est toujours vivant, fait un petit peu de promo aussi là sur ce disque là parce que c'est tellement l'histoire de la famille. Puis Mike, il avait pris la photo de Chaos in Creation in the Backyard, la fameuse photo où on voit Paul qui joue de la guitare dans le jardin, enfin voilà. Il a un super livre, Mike McCartney, en ce moment. Et donc voilà, ça part de la famille, c'est des vraies valeurs. Paul McCartney est quelqu'un de valeur, hein, à l'ancienne, old school. Il croit au respect, il croit à ce qu'on transmet aux enfants. Pour lui, c'est très important de transmettre ça aux enfants. Faut savoir que Man on the Run, par exemple, il a organisé une projection pour sa famille, c'est-à-dire pour ses enfants bien sûr, puis pour ses petits-enfants.
0: C'est le documentaire qui
1: passe en ce moment. Documentaire dont on a parlé ici ensemble, et donc à Long Island, ils ont loué un cinéma, et il est allé avec toute la famille pour voir des images comme ça, et parce que surtout, il voulait que les enfants et les petits-enfants prennent bien la mesure de ce que c'est que... Alors forcément, il y a une anecdote plutôt drôle, j'essaie de le faire court, c'est qu'il y a un des petits-enfants qui dit, mais moi je savais pas que grand-père il était allé en prison au Japon parce qu'il avait trouvé un truc dans sa valise.
0: Oui, bon bah, donc, voilà. C'était une autre époque, on va répondre.

Salesman Saint. Avant-dernière chanson de cet album de Paul McCartney, et on va tout de suite se plonger dans la dernière qui s'appelle Mama Gets By.

0: Qu'est-ce qu'elle est belle celle-là, cette dernière chanson, Jérôme.
1: Maximum respect, Paul McCartney. C'est deux chansons graves, hein. C'est la fin de l'album, c'est des chansons assez graves. Il y en a une qui est vraiment une allusion à la famille. Ça, c'est pas vraiment une allusion à la famille, mais il dit lui-même que, voilà, le titre « Maman » dans le titre, il a perdu sa maman très jeune, McCartney, elle était quand même, c'est elle qui pilotait la famille. Enfin, voilà, quoi, c'est... Que dire ?
0: Voilà, les deux dernières chansons, Salesman Saint, c'était juste avant, et ça c'était Mama Gets By, que vous venez d'écouter. Alors on a parlé sur certaines chansons, évidemment, c'est le concept, hein, on vous explique, donc voilà, et si vous voulez maintenant écouter l'album, vous le pouvez, en baissant le son de la radio pour écouter l'album sans que personne ne vous explique, mais c'était important d'avoir Jérôme, que vous pouvez lire d'ailleurs hein, au sujet de cet album dans Rock & Folk. Qu'est-ce qu'on peut se dire, Jérôme, en conclusion de cet album hein ?
1: Je crois que... Il faut reconnaître que c'est quand même une ode aux 60s, c'est une ode à la jeunesse, de leur jeunesse, les Beatles. Hein. Paul, il dit que c'était finalement sa vraie grande richesse. Faut se rendre compte que c'est quelqu'un qui est complètement... Enfin, c'est construit avec les trois autres, et donc c'est plus fort qu'eux, à la limite. Même quand ils se sont engueulés, c'est un peu comme une balle de jokari, un élastique, bing, ça revient comme ça. Il y a une anecdote que je trouve assez belle, c'est il y a pas très longtemps, quelqu'un était dans le bureau de Paul, à Soho Square, à Londres, et puis lui a dit, tiens, regarde, je voulais te montrer, j'ai un dessin de John Lennon, okay, je sais pas ce que t'en penses, et Paul lui a dit, tu sais quoi, viens voir un truc. Et puis en fait ils vont dans une pièce et il y a un mur plein de dessins de John Lennon encadré comme ça, et le type dit ah ouais j'ai l'air un peu non mais c'est très chouette, mais moi tu vois j'ai toujours eu John qui dessinait devant moi, et puis finalement quand il laissait les trucs bah je les récoltais en me disant bah voilà c'est... je serais content de les avoir un jour, et il a dit finalement les dessins de John sont sur le mur ici chez moi, je trouve que c'est leur place. Je trouve que c'est le genre d'anecdote
0: qui résume bien le personnage.
1: On dit très long sur cet album, et voilà.
0: Ça s'appelle The Boys of Dungeon Lane. Merci infiniment d'avoir été avec nous, Jérôme, pour faire la visite guidée de ce nouvel album.
1: Merci de m'avoir invité, parce que c'est un privilège aussi pour nous, les commentateurs musicaux, on va dire, appeler ça comme ça, de pouvoir parler de quelque chose d'aussi beau.
0: Et Jérôme est à lire dans Rock & Folk, évidemment, partenaire de cette émission.
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0: Et c'est fini pour aujourd'hui. Je vous retrouve demain, 10h15 pour Stop ou Encore. Et 14h30 dans le grand studio RTL avec Charles-Élie Couture. Ciao à tous, RTL. Il est 22h. Direction la rédaction d'RTL pour les infos.
4: La réunion de Donald Trump sur un possible accord avec l'Iran est terminée, fait savoir la Maison-Blanche. Elle a duré 2 heures, mais le président américain n'a pas arrêté de décision dans l'immédiat. De son côté, la diplomatie iranienne affirme qu'aucun accord final n'a encore été conclu avec les États-Unis. En France, RTL vous l'apprenait en début de soirée, le chanteur Patrick Bruel, accusé de viol et d'agression sexuelle, ne se produira pas dans les festivals cet été. Sa société de production l'annonce ce soir, une quinzaine de dates sont concernées entre juin et septembre en France et à l'étranger. Patrick Bruel est toujours présumé innocent. Et puis les deux petits garçons français de 4 et 5 ans abandonnés au Portugal sont rentrés en France aujourd'hui. Annonce de la justice portugaise, ils ont été confiés aux services sociaux de Colmar, ville où ils habitaient avec leur mère. Cette dernière est toujours en détention provisoire. Allez, on prend la direction du central de Roland-Garros. Et après le coup de tonnerre et l'élimination de Novak Djokovic par Joao Fonseca, c'est au tour de notre Français Quentin Alice de défier Alexander Zverev, Isabelle Langer.
5: Ouais, Alexander Zverev, tête de série numéro 2 de ce tournoi, numéro 3 mondial, qui est désormais le grand favori de ce tournoi de Roland-Garros après bien la déflagration Djokovic aujourd'hui et celle de Sinner hier. 19 minutes de jeu, 2 partout entre les deux hommes, mais une balle de break en faveur d'Alexander Zverev sur le service de Quentin Alice. Quentin Alice qui avait mal débuté, hein, il a perdu d'entrée son jeu de service. Il avait fait le break Zverev, mais Quentin Alice a réussi à recoller à 2 partout. mais à l'instant même, il vient une nouvelle fois de perdre son engagement. Donc Zverev mène 3-2, service à suivre pour l'Allemand. Et puis sur le court, Suzanne Lenglen, ça se poursuit entre Ruud, le Norvégien, et Tommy Paul, l'Américain. 2-7-1 en faveur de Tommy Paul, qui mène 6-5 dans le quatrième set, mais c'est à Ruud de servir. Et le vainqueur retrouvera João Fonseca, celui qui a sorti Novak Djokovic tout à l'heure en huitième de finale.
4: Merci beaucoup Isabelle Langer en direct de la Porte d'Auteuil. Et puis, il y a du foot ce soir aussi, match à très fort enjeu à Nice, barrage retour entre les Aiglons et Saint-Etienne, Mickaël Lefebvre.
6: 57 minutes de jeu et tout reste à faire ici à l'Alliance Riviera, puisque sur l'ensemble des deux matchs, eh bien, le score est toujours de 0-0 entre l'OGC Nice et l'AS Saint-Etienne, un match sous tension bien évidemment, où les deux équipes cherchent à faire la différence. On a vu les Stéphanois il y a un instant la toucher le poteau de Yevan Diouf, même s'il y avait une position de hors-jeu au départ, un hors-jeu aussi en première période pour un but annulé pour les Stéphanois. Et puis du côté de l'OGC Nice, Melvin Barr était sorti à la mi-temps de cette rencontre, il aurait pu avoir carton rouge pour un joueur stéphanois, un gros tacle sur le joueur niçois, monsieur Rudy Buquet, on a décidé autrement. Donc tout reste à faire à 32 minutes du temps réglementaire de cette partie 0-0 entre Nice et Saint-Etienne.
4: Merci Mickaël. Et la météo pour demain avec la vigilance orange canicule qui se poursuit dans 10 départements. Côté ciel, il sera très voilé mais lumineux sur la moitié nord, des risques d'orage quand même dans l'après-midi dans entre le Poitou et le centre ainsi que dans la région parisienne. Il est 22h03 sur RTL. On vous retrouve Georges Lang pour votre collection. Bonsoir.
7: Bonsoir Brieux Brochet pour l'info et puis il viendra plus tard dans la nuit. En tout cas, merci de nous avoir informé et à tout à l'heure. Bonne soirée. Oui, vous avez reconnu Bon Jovi avec It's My Life. Ne quittez pas puisque cette émission est spéciale. La thématique c'est In the Life, Life is Beautiful. Et bien sûr, tous les titres qui comportent le mot life vont s'égrener jusqu'à 23h et de 23h à minuit tout à l'heure. La deuxième partie de la collection sera consacrée à une autre thématique. Ce sera un moment d'écouter des choses qui ont un rapport avec le rock. Tous les titres comportent le mot rock. Attention, pas rock'n'roll, mais rock tout simplement. À tout à l'heure pour le rock, mais là tout de suite, In the Life.
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7: Bon, on a déjà entendu l'intro, mais là maintenant on va écouter toute la chanson. Bon Jovi en 2000 sur l'album Crash. C'est un groupe du New Jersey, je ne vous apprends rien, avec le leader John Bon Jovi qui a donné son nom au groupe Bon Jovi. À la guitare, Richie Sambora. À la batterie, Tico Torres. Au clavier, David Bryan. It's My Life.

en 2000, Bon Jovi, It's My Life, album Crash. Et 16 ans plus tôt, un groupe anglais cette fois-ci chantait It's My Life, une autre chanson, rien à voir avec celle de Bon Jovi, c'est Talk Talk.

It's My Life. Bon Jovi d'une part, Talk Talk d'autre part, et ça n'est pas terminé, puisque en 1965, dans les 60s, les Animals avaient aussi enregistré une chanson qui s'appelait It's My Life. Eric Burdon de Newcastle, 85 ans, il chante. Alan Price à l'orgue, Chas Chandler à la basse, il deviendra le manager de Jimi Hendrix par la suite.

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2: Tous les titres jusqu'à 23h comportent le mot life, la vie. Trois fois It's My Life à l'instant. Et maintenant, Walk of Life. Vous avez reconnu? Dire Straits.

collection du vendredi soir. Elle a commencé à 22h, elle s'achèvera à minuit. Et de minuit à 1h tout à l'heure, les nocturnes avec un powerplay fusé directement du nouvel album de

Alors là, on va changer complètement de couleur musicale. Après Dire Straits, voici Earth, Wind and Fire. Avec quel titre? Un titre des Beatles, Got to Get You Into My Life. Extrait d'un film, la bande originale du film Sgt. Pepper's and the Hearts Club Band, qui est paru en 78, le 14 juillet exactement. La version originale, celle des Beatles, c'était sur l'album Revolver en 1966. Earth, Wind and Fire.

quel groove! Earth, Wind & Fire avec les deux chanteurs, Maurice White et Philip Bailey. Et cette section de cuivre incroyable. Quant à la rythmique, n'en parlons pas. Earth, Wind & Fire.

Got to get you into my life. En 1978. Et ça, c'est Billy Joel, lui aussi. Il chante la vie, My Life, sur l'album 52nd Street. Il est au piano. Elle chante merveilleusement bien.

Billy Joel, My Life. Et ça, c'est George Harrison, avec un extrait d'album triple, All Things Must Pass, en 1970. À peine avait-il quitté les Beatles. Enfin, les Beatles s'étaient splittés, on le sait. Il a enregistré ce chef-d'œuvre, cet album magnifique sur lequel on trouve cette chanson. What is life? Life, life, life, jusqu'à 23h.

0: What is Life, George Harrison. The music and nothing else. La musique jusqu'à 1h du matin en cette chaude soirée. Merci d'écouter RTL. Dans quelques instants, les Eagles, Joe Walsh, les Beatles, Crosby, Stills & Nash, Queen, David Bowie et d'autres encore. Ne bougez pas. 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
0: C'est l'album Hotel California. Et sur cet album, on trouve une chanson avec le mot life. Life in the Fast Lane. Eagles. 1976.

1976, les Eagles, Life in the Fast Lane sur l'album Hotel California. Avant de rejoindre les Eagles, Joe Walsh avait enregistré un album qui s'appelait Bad Seriously Folks en 1978 et il avait il était déjà dans les Eagles, mais il avait fait un album solo, donc on va être d'accord, c'était sans les Eagles, et sur cet album il y a Life Has Been Good. C'est vrai que pour Hotel California, il était déjà là, Joe Walsh, puisqu'on se souvient tous de son solo de guitare légendaire avec Don Felder. Joe Walsh sans les Eagles, bien que les Eagles, parfois, lors de leur dernière tournée, reprenaient ce titre de Joe Walsh.

0: Life has been good, Joe Walsh, et avant Life in the Fast Lane, les Eagles.
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0: Et voici les Beatles. Run for your

Run for Your Life. Les Beatles sur l'album Rubber Soul en 65, oui. Et sur cet album, il y avait une autre chanson avec le mot life. C'était In My Life. Je vous propose de l'écouter, mais dans une version de Crosby, Stills and Nash. 1965. Ne se sont jamais cachés, ces trois-là. Crosby, Stills and Nash, ils adoraient les harmonies vocales des Beatles.

Les Beatles chantés par Crosby, Stills and Nash. In My Life, on trouve ça sur l'album After the Storm, qui est paru en 1994. Nous sommes toujours dans la thématique life, jusqu'à 23h. Voici Queen, Love of My Life.

0: Life on Mars, sur l'album Wanky Dory, 1971, David Bowie, évidemment.
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0: Ah, il fallait bien un petit Frank Sinatra quand même, dans cette programmation consacrée à la vie, à life. 1966, That's Life.
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ça, on rappelle des choses. 1966, il y a 60 ans, Frank Sinatra, Mr. Blue Eyes, The Voice, That's Life. Et on va terminer cette programmation consacrée à la vie, à The Life, en anglais, avec Stevie Wonder, You Are the Sunshine of My Life. L'élection du vendredi soir est loin d'être terminée puisque vous venez d'écouter la première partie. La deuxième partie est à partir de 23h jusqu'à minuit, consacrée à tous ces titres qui ont le mot rock. Oui, j'en bégaye d'ailleurs. Rock. Ah oui, rock, c'est ma vie ça, le rock.

0: The Sunshine of My Life. La première partie de la collection s'achève. Dans quelques secondes, on va parler maintenant de rock. Mais pas tout de suite, parce que d'abord, il y a les infos. Là, vous écoutez RTL, je regarde ma pendule, pile poil, il est 23h. La musique de la collection et des nocturnes, c'est le vendredi, le samedi et le dimanche, de 23h à 1h du matin sur RTL. En dehors de ces horaires, vous pouvez écouter la programmation de ces émissions 24h sur 24 et 7 jours sur 7 en vous branchant sur la radio digitale de la collection.
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0: Let's rock. Jusqu'à minuit. Le mot rock va revenir dans tous les titres. 16 titres jusqu'au nocturne. Pour commencer, Elton John, Crocodile Rock. 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

Et pendant qu'on écoute ce titre Crocodile Rock d'Elton John, je lis quelques posts qui sont arrivés sur mon compte X. Evelyne nous a envoyé un petit mot. Crocodile Rock fait partie d'un large pan de ma vie. Ça fait bien longtemps que je l'ai pu écouter. Ce soir, vous allez faire une heureuse. Merci. Pour Evelyne et pour tous ceux qui aiment Elton John. Crocodile Rock, extrait de l'album en 72, l'album Don't Shoot Me, I'm Only the Piano Player, un album enregistré au château d'Hérouville, dans le Val d'Oise, en France. Voici le Steve Miller Band, 1976, album Fly Like an Eagle, un groupe de San Francisco, avec Rock and Me.

souvent dans la programmation, lui, qui s'appelle Burton Cummings. My Own Way to Rock. Chanteur et claviériste, comme on dit, canadien, qui faisait partie du groupe Guess Who avant. Et il est programmé ce soir parce que dans son titre, il y a le mot rock. My Own Way to Rock.

Lance Rock, le King Elvis Presley. Bande originale du film, Jailhouse Rock, en français, le rock du bagne, écrit par Lever Stoller.

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2: Après le rock'n'roll d'Elvis Presley, J. Lance Rock, c'est le rockabilly de Stray Kids. Rock This Town.

Le trio de rockabilly. Les Stray Cats avec Princess, qui avait annulé la tournée nord-américaine, mais qui finalement va beaucoup mieux. Alors il a décidé de reprendre la tournée, d'après ce que j'ai compris. Tant mieux, tant mieux. Il est entouré de Slim Jim Phantom à la batterie et de Lee Rocker à la contrebasse.

collection, c'est tous les vendredis, samedis et dimanches, de 23h à minuit en temps normal, mais en ce moment, avec les problèmes de football, enfin les problèmes, les matchs de football qui sont reportés, et en attendant la Coupe du Monde, eh bien on a la chance d'être là dès 22h, aujourd'hui, et c'est samedi, non pas samedi, demain, non, non, non, demain il y a la, oui, il y a le match qui va opposer le PSG à Arsenal, donc là on commencera à 23h, mais dès dimanche on revient à 22h. Qui s'en plaindrait, dites-moi. Là tout de suite, à 23h22, je vous propose quelque chose de totalement différent. Michael Jackson, Rock With You. Et je rappelle à ceux qui viennent de nous rejoindre que tous les titres que vous entendez dans cette collection commencent ou finissent ou chantent le rock. Le rock, le mot rock, R-O-C-K. Michael Jackson.

La collection classique rock, c'est demain soir, samedi, à partir de 23h. Et là, tout de suite, on reste dans le rock avec The Hughes Corporation. En 1973, ce trio formé à Santa Monica, en Californie, a obtenu un immense succès avec Rock the Boat.

0: Brandenburg, The Youth Corporation. Je vous rappelle qu'à partir de minuit, ce sera l'heure des nocturnes. C'est traditionnel, à partir de minuit, quand on change de journée, quand on change aussi d'heure, parce que 24 heures c'est fini, on recommence à zéro après, eh bien, il y a les nouveautés. C'est un peu la différence qu'il y a entre la collection et les nocturnes. On écoute, on découvre des choses qu'on n'a pas encore entendues, qui viennent de sortir aux États-Unis. Il y aura par exemple Kenny Wayne Shepherd avec un nouvel album. Il y aura les Reckoners. Il y aura également Paul McCartney, deux fois d'ailleurs, pour commencer l'émission. Et puis, en guise de powerplay, deux extraits du nouvel album qui s'appelle, comme chacun le sait, The Boys from Dungeon Lane. Il y aura également Marcus King. Et puis, retour aussi aux classiques qui sont souvent d'anciens powerplay dans les nocturnes. Larkin Poe, Steely Dan, Rufus Thomas. Il y aura également Paul Carrack, Phil Collins. Je ne vous conseille qu'une chose, c'est de rester branché après la collection pour écouter les nocturnes. 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
0: Retour au titre qui comporte le mot rock. On a déjà entendu Elton John, le Steve Miller Band, Burton Cummings, Elvis Presley, Stray Cats et Eddie Cochran, ainsi que Little Richard. Il y a eu aussi Michael Jackson et à l'instant The Youth Corporation. Voici Paul Simon avec un album paru en 73, s'appelle There Goes Rhyming Simon. Love Me Like a Rock.

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Paul Simon, avec à ses côtés les Dixie Hemmingers, un groupe de gospel de Caroline du Nord, formé en 1928 et qui est toujours actif. C'est pas les mêmes membres d'ailleurs, hein. Vous en seriez douté. On va écouter maintenant du blues avec B.B. King et Eric Clapton. C'est un album de B.B. King qui s'appelle This is Wild.

blues de B.B. King et Eric Clapton, Rock Me Baby, en 1997. On va rester dans le blues avec une chanson de Rory Gallagher. Il était un guitariste de blues réputé, irlandais, et décédé de maladie bien trop jeune d'ailleurs. Au début de sa carrière, Joe Bonamassa a repris Cradle Rock, qui est un titre phare de cette discographie de Rory Gallagher. Et en 2026, le 19 juin exactement, Joe Bonamassa proposera un album live qui a été enregistré à Cork, en Irlande, l'année dernière, en été 2025, et qui s'appellera cet album The Spirit of Rory. Voici Cradle Rock, Joe Bonamassa.

On sent qu'on s'approche des nocturnes, la progression est un peu plus pointue. À l'instant, c'était donc Joe Bonamassa, avec cette reprise d'une chanson de Rory Gallagher, Cradle Rock. On reste dans le rock, puisque je le rappelle à ceux qui, ou je l'apprends à ceux qui viendraient de nous rejoindre depuis 23 heures, tous les titres que l'on écoute dans cette collection comportent le mot rock. Voici Kiss, maintenant, avec Detroit Rock City. C'est l'album Destroyer, en 76. Vous écoutez la collection du vendredi soir, jusqu'à minuit. Au-delà de minuit, les nocturnes.

quelle voix quand même, le petit bonhomme au béret, le chanteur de Scorpions, Force Minor, Here I Am, Rock You Like a Hurricane.

ça n'est pas fini. Avec le mot rock et CDC maintenant. Let there be rock. ...1977... avec Bon Scott.

AC/DC avec Let There Be Rock et nous allons terminer cette collection où tous les titres que l'on a écoutés, il y en a eu 16 au total, comportaient le mot rock. On termine avec Queen et avec bien évidemment We Will Rock You.

0: We Will Rock You, Queen, et dans quelques instants, les Nocturnes sur RTL, avec un powerplay, je le rappelle, un extrait du nouvel album de Paul McCartney, extrait de cet album qui s'appelle The Boys of God, John Lennon. D'ailleurs, on commencera les Nocturnes avec un autre titre qui s'appellera Down South. 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
1: C'est une information RTL. La société de production de Patrick Bruel, société qu'il possède, annule l'ensemble des concerts du chanteur prévus dans les festivals cet été en France et à l'étranger. Cela représente une quinzaine de dates. Patrick Bruel, visé par plusieurs plaintes pour viol et agression sexuelle, qui ne participera pas non plus au prochain concert des Enfoirés, d'après RTL. Le chanteur serait également à l'origine de cette décision. Il est toujours présumé innocent. Les deux enfants français abandonnés au bord d'une route du Portugal sont revenus en France ce samedi, annonce de la justice portugaise. Les deux garçons de 4 et 5 ans ont été confiés aux services sociaux de Colmar, ville où ils habitaient avec leur mère. Cette dernière, âgée de 41 ans, est toujours en détention provisoire au Portugal. La vague de chaleur recule en France. 10 départements restent tout de même en vigilance orange canicule ce samedi, selon Météo France. L'épisode doit prendre fin ce dimanche. Plus de la moitié du pays a connu un record mensuel de chaleur ces derniers jours. À l'étranger maintenant, approchons-nous d'une résolution du conflit au Moyen-Orient. En tout cas, après une réunion de 2 heures, Donald Trump n'a pas encore pris de décision finale. De son côté, Téhéran affirme qu'aucun accord n'a encore été conclu avec les États-Unis. Le volet nucléaire, notamment, n'est pas sur la table des négociations. La Russie n'a jamais menacé et ne menace pas les Européens. Fermez les guillemets, déclaration de Vladimir Poutine ce soir, alors que plusieurs pays européens accusent Moscou d'être responsable de la chute d'un drone en Roumanie. 2 personnes ont été blessées. La France dénonce une incursion inacceptable. Roland Garros, c'est un nouveau tremblement de terre, porte d'Auteuil. Après Yannick Sinner, c'est au tour de Novak Djokovic, tête de série numéro 3, de prendre la porte dès le 3e tour. Battu en 5-7 par la jeune pépite brésilienne João Fonseca. Ce samedi, c'est Moïse Kouamé qui va tenter de réaliser un nouvel exploit face au Chilien Tabilo. Autre très grand rendez-vous ce samedi, la finale de la Ligue des Champions. Le Paris Saint-Germain va tenter de décrocher une 2e étoile d'affilée face aux Gunners d'Arsenal. Coup d'envoi à 18h à Budapest, à suivre bien sûr en direct sur M6 et RTL. Et puis l'OGC Nice reste en Ligue 1. Les Aiglons sont venus à bout de Saint-Etienne lors du barrage retour. Victoire en fin de match, 4-1. Saint-Etienne évoluera une saison de plus en Ligue 2. La météo pour demain, le ciel sera très voilé mais lumineux sur la moitié nord. Des risques d'orage dans l'après-midi et en soirée entre le Poitou et le centre ainsi que vers la région parisienne. Le soleil sera davantage présent dans le sud. Côté température, demain matin, elles seront toujours assez élevées, 13 à 21 degrés. L'après-midi, il fera 22 à Brest, 26 à La Rochelle, 32 à Reims, 33 à Paris et 34 à Nevers. Les courses, c'est à Auteuil ce samedi, départ à 15h15. Dominique Cordier vous conseille de jouer le 7, le 1, le 8, le 6, le 4, le 11 et le 10. L'outsider de RTL, c'est le numéro 8, Robin Hill.
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1: Voilà, c'était donc un titre extrait du tout nouvel album de Paul McCartney qui est paru ce vendredi à minuit. On pouvait déjà l'entendre sur les plateformes musicales et moi j'ai écouté en pleine nuit comme ça et j'ai découvert des choses qui me plaisaient comme ce Down South qui est une balade toute simple, hein, sans grands arrangements, avec une guitare tout simplement. Et là, notre ami Paul McCartney se livre à une rétrospective, il se rappelle de son adolescence, il se rappelle bien évidemment de ce quartier de Liverpool qui s'appelle The John Lane, où il retrouvait ses copains, George Harrison, John Lennon, Ringo Starr, non, il viendra plus tard, Ringo Starr. Mais en tout cas, il se souvient aussi de ses escapades vers le sud. Down South, ça veut dire rouler vers le sud. Et vers le sud, ça veut dire échapper à la ville de Liverpool, partir en vacances, peut-être pas loin, parce qu'il n'avait peut-être pas trop les moyens à cette époque. Mais en tout cas, il partait, il faisait de l'autostop, et puis il chantait, il découvrait le rock en écoutant des choses qu'on n'avait pas l'habitude d'entendre à l'époque, et notamment Twist and Shout, qu'ils ont repris d'ailleurs dès leur début, puisque vous le savez, Twist and Shout est sorti en même temps que She Loves You. Paul McCartney, nouvel album qui paraît avec RTL, et tout à l'heure le Powerplay, ce sera un autre titre de cet album qui s'appelle, je le rappelle, The Boys of Dungeon Lane. Voici maintenant un nouveau disque de Kenny Wayne Shepherd. Kenny Wayne Shepherd, c'est un Américain qui joue du blues, il joue de la guitare, mais il ne chante pas. Il est toujours avec Noah Hunt, qui est son chanteur, parce que en fait, c'est le Kenny Wayne Shepherd, Shepherd Band. Il faut dire Band parce que il considère que sans les autres, il ne serait pas grand-chose. Il était venu d'ailleurs dans le studio des Nocturnes avec Noah Hunt, exactement. Je m'en rappelle très très bien. Ça avait été une belle surprise. Et il nous avait fait une session acoustique électrique qui ne nous avait pas laissé indifférents. Voici un extrait de ce nouvel album qui s'appelle Let Better Hate. En fait, c'est son premier album qu'il a repris 30 ans après. C'est un album anniversaire. C'est très à la mode actuellement. En tout cas, ce sont les sessions de 2026 que vous allez entendre. Et ce titre de l'album, Let Better Hate, fait référence à un quartier de Shreveport, en Louisiane, sa ville natale. C'est le premier album, je le rappelle, de Kenny Wayne Shepherd en 1995. Mais ça, c'est des chansons reprises en 2026. Shame, shame.

Ah, y a des guitaristes quand même qui ne sont pas des manchots. Et Kenny Wayne Shepherd fait partie de cela. Il n'a rien à envier à Joe Bonamassa. Il a sa technique. Ça sonne différemment. C'est du blues rock. Shame, shame, shame. Ça s'appelle Let Better Hate.

titre Kenny Wayne Shepherd Band. Voici les Rockeners. C'est un groupe de Boston. Leur dernier album s'appelle Where the Hell Am I? Les Rockeners avec It Will Be Mine. Les Nocturnes sur RTL, RTL.fr et Bell RTL jusqu'à 1h du matin.

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1: C'était les Reconeurs à l'instant de Boston avec It Will Be Mine. Minuit 20, je vous propose maintenant d'écouter Phil Collins, qu'on n'a pas écouté depuis un certain temps. Phil Collins, en 1989, avait enregistré un disque qui s'appelait But Seriously. Et sur cet album, il y avait le fameux Another Day in Paradise. Phil Collins.

fêtait il y a peu de temps ses 75 ans. Et qui reste un grand batteur et un superbe chanteur aussi. Qui a remplacé, alors qu'il ne le voulait pas d'ailleurs, Peter Gabriel qui avait quitté Genesis. Et puis finalement, il a accepté et ça lui a plu. En plus, il est doublé d'un merveilleux producteur. Voici maintenant Paul Carrack avec une voix exceptionnelle aussi. C'est une des plus belles voix du rock anglais. Paul Carrack qui avait chanté avec Mike and the Mechanics en 88 une chanson qui s'appelait The Living Years qu'il vient de réenregistrer Live in London, c'est le nom de l'album, en 2026. Écoutez ça, je trouve ça tout à fait exceptionnel. Et ça, ça s'écoute bien la nuit. The Living Years, Paul Carrack.

live en public, Paul Carrack. The Living Years. Et c'est l'heure du Power Play. Nous retrouvons Paul McCartney. Son nouvel album The Boys of Dungeon Lane est paru à minuit, il y a un peu plus de 24 heures, donc, et on découvre tous ces titres. Et je vous propose, après avoir entendu tout à l'heure pour démarrer l'émission Down South, je vous propose un titre qui est celui qui ouvre l'album et qui s'appelle As You Lie There. C'est du Paul McCartney pur, comme on peut l'imaginer. Je suis pas déçu d'écouter cette chanson, et c'est pour ça que j'ai choisi d'ailleurs en guise de powerplay. Il y en a peut-être d'autres qui feront aussi l'affaire pour un powerplay, mais on n'en est pas encore là. Ce soir, c'est As You Lie There, Paul McCartney. George Lang, powerplay.

Voilà, c'était le Powerplay. C'était Paul McCartney avec cette chanson qui s'appelle As You Lie There, qui ouvre cet album The Boys of Dungeon Lane, un disque produit par Andrew Watt, qui a d'ailleurs écrit cette chanson avec Paul McCartney. C'était notre Powerplay. Et il y en aura d'autres, des McCartney Powerplay, ne vous inquiétez pas. On va revenir en arrière, il y a 25 ans exactement, en 2001, nous programmions beaucoup, quand je dis nous, c'était Lionel Richebourg, Jean-François Joanne et toute l'équipe de l'époque, parce qu'on était encore ensemble à Luxembourg, après les temps ont bien changé. On programmait beaucoup un groupe qui s'appelait, un groupe qui en fait est un concept, c'est plutôt l'œuvre d'un seul homme qui s'appelle Matt Colin McIntyre. Il a enregistré pas mal d'albums. C'est pas son vrai nom, mais en tout cas, il se cache derrière Merle Historical Society. Il est peut-être un petit peu shy, comme on dit, timide. Donc, c'est peut-être pour lui l'occasion de rester derrière un pseudonyme comme ça. Et l'album qu'il a enregistré en 2001 s'appelait Loss, L-O-2-S. Et sur cet album, il y a une pépite qui s'appelle Pepper Houses. J'ai toujours adoré ce morceau. Il revient régulièrement dans la programmation. Et derrière, on enregistre... On ajoute toujours quelque chose qui a un rapport avec la fin. Écoutez bien le final. Merle Historical Society.

Memphis Tram, Rufus Thomas, une des légendes de chez Stax, qui a été longtemps DJ dans une radio black à Memphis. C'est le père de Carla Thomas qui chantait en duo avec Otis Redding Tramp. Le Memphis Tram, c'était en 1968. Et avant, il y avait Mull Historical Society avec Pepper Houses. Voici Marcus King et le Marcus King Band, reprise de Rambling Man. Une chanson des Allman Brothers, composée par Dick Ebbets sur l'album Brothers and Sisters en 73.

programmer Larkin Poe live juste après. Pourquoi? Tout simplement parce que quand elles ont enregistré une émission pour la télévision allemande, les filles de Larkin Poe, Rebecca et Megan, ont enregistré derrière Summertime Sunset, un de leurs albums, un de leurs titres, le titre Jessica, qui est aussi une chanson des Allman Brothers. Alors on va écouter ça religieusement. Larkin Poe, live en Allemagne, à Cologne exactement, pour une émission qui s'appelle Rock Palace. C'était en 2023. Écoutez bien.

elles sont fortes, les deux sœurs. Rebecca sur sa Stratocaster, en duo avec Megan, sa sœur, sur sa Lap Steel Guitar. Reprise de Jessica.

0: King Paul live en Allemagne en 2023. Summertime Sunset et Jessica.
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0: Et nous allons terminer dans la douceur avec Steely Dan. Je suis vraiment désolé de ne pas pouvoir vous proposer ce titre qui dure 8 minutes. Parce qu'il est déjà minuit 56. Steely Dan avec West of Hollywood. Très prochainement, on va réécouter ce titre parce que la fin est merveilleuse. On a droit à un solo de sax de plusieurs minutes assez exceptionnel. Mais ça ne sera pas pour ce soir, pour cette nuit. Non.

West of Hollywood. C'est l'album qui est paru en 2000. Two Against Nature. Walter Becker. Daniel Fagan.

0: un petit peu frustrant quand même de ne pas écouter la fin de ce morceau avec le solo de sax. Mais rassurez-vous, on écoute, ça sera très bientôt. Promis, juré. Voilà, on va se quitter parce qu'il est l'heure. Je vous retrouve l'année prochaine, non pas à 22h, mais à 23h, puisque demain, vous le savez, il y a un match de football extrêmement important pour le PSG qui va se disputer contre Arsenal. 23h minuit, la collection Classic Rock, et minuit 1h du matin, les nocturnes, toujours sur RTL. Bonne nuit à tous. Merci de m'avoir écouté. 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Tout de suite, l'actualité en 3 minutes avec Brieux-Bochet.
1: C'est une information RTL. La société de production de Patrick Bruel, société qu'il possède, annule l'ensemble des concerts du chanteur prévus dans les festivals cet été en France et à l'étranger. Cela représente une quinzaine de dates. Patrick Bruel, visé par plusieurs plaintes pour viol et agression sexuelle, qui ne participera pas non plus au prochain concert des Enfoirés, d'après RTL. Le chanteur serait également à l'origine de cette décision. Il est toujours présumé innocent. Les deux enfants français abandonnés au bord d'une route du Portugal sont revenus en France ce samedi. Annonce de la justice portugaise, les deux garçons de 4 et 5 ans ont été confiés aux services sociaux de Colmar, ville où ils habitaient avec leur mère. Cette dernière, âgée de 41 ans, est toujours en détention provisoire au Portugal. La vague de chaleur recule en France. 10 départements restent tout de même en vigilance orange canicule ce samedi selon Météo France. L'épisode doit prendre fin ce dimanche. Plus de la moitié du pays a connu un record mensuel de chaleur ces derniers jours. À l'étranger maintenant, approchons-nous d'une résolution du conflit au Moyen-Orient. En tout cas, après une réunion de 2 heures, Donald Trump n'a pas encore pris de décision finale. De son côté, Téhéran affirme qu'aucun accord n'a encore été conclu avec les États-Unis. Le volet nucléaire, notamment, n'est pas sur la table des négociations. La Russie n'a jamais menacé et ne menace pas les Européens. Fermez les guillemets, déclaration de Vladimir Poutine ce soir, alors que plusieurs pays européens accusent Moscou d'être responsable de la chute d'un drone en Roumanie. 2 personnes ont été blessées. La France dénonce une incursion inacceptable. Roland Garros, c'est un nouveau tremblement de terre, porte d'Auteuil. Après Yannick Sinner, c'est au tour de Novak Djokovic, tête de série numéro 3, de prendre la porte dès le 3e tour. Battu en 5-7 par la jeune pépite brésilienne João Fonseca. Ce samedi, c'est Moïse Kouamé qui va tenter de réaliser un nouvel exploit face au Chilien Tabilo. Autre très grand rendez-vous ce samedi, la finale de la Ligue des Champions. Le Paris Saint-Germain va tenter de décrocher une 2e étoile d'affilée face aux Gunners d'Arsenal. Coup d'envoi à 18h à Budapest, à suivre bien sûr en direct sur M6 et RTL. Et puis l'OGC Nice reste en Ligue 1. Les Aiglons sont venus à bout de Saint-Etienne lors du barrage retour. Victoire en fin de match, 4-1. Saint-Etienne évoluera une saison de plus en Ligue 2. La météo pour demain, le ciel sera très voilé mais lumineux sur la moitié nord. Des risques d'orage dans l'après-midi et en soirée entre le Poitou et le centre ainsi que vers la région parisienne. Le soleil sera davantage présent dans le sud. Côté température, demain matin, elles seront toujours assez élevées, 13 à 21 degrés. L'après-midi, il fera 22 à Brest, 26 à La Rochelle, 32 à Reims, 33 à Paris et 34 à Nevers. Les courses, c'est à Auteuil ce samedi, départ à 15h15. Dominique Cordier vous conseille de jouer le 7, le 1, le 8, le 6, le 4, le 11 et le 10. L'outsider de RTL, c'est le numéro 8, Robin Hill.
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4: C'est son profil sur les réseaux sociaux qui va interpeller les policiers de Chambéry. Celui-ci fait référence à des personnages sombres, à des films noirs, et notamment à des tueurs en série, comme Hannibal Lecter dans Le silence des agneaux, mais surtout au Joker de Batman.
5: Bonjour, Adrien Botollier, 20 ans, étudiant en psychologie à Chambéry, inconnu de la justice. En 2016, le voilà derrière le meurtre sauvage d'un homme dans un parc de la ville. 28 coups de couteau, sans le savoir. Les policiers viennent de mettre la main sur un garçon qui rêve un destin de tueur en série. Adrien Botollier, le Joker de Chambéry. L'heure du crime, la seule émission radio 100% fait divers, c'est tout de suite sur RTL. Jeudi 21 mai 2015, peu avant 6h40 du matin, deux employés municipaux qui viennent balayer et vider les poubelles du parc du Vernet, en plein centre de Chambéry, aperçoivent un homme affalé dans une allée. Son pantalon est baissé presque jusqu'aux chevilles. Il semble dormir, mais en s'approchant, les employés s'aperçoivent qu'il est mort. Les secours et un médecin constatent le décès. La victime est sur le dos. T-shirt ensanglanté, pullover et blouson d'hiver à capuche. Tous les vêtements sont troués à l'arrière, au niveau de la nuque, des coups de couteau. 28 au total. La lame, au moins 8 cm, très aiguisée, a laissé une profonde estafilade près de l'œil droit. Elle s'est enfoncée plus profondément dans le thorax, provoquant une hémorragie interne massive. Le légiste ne constate aucune agression sexuelle, pas d'empreinte ADN sur le cadavre. Dans le blouson, les policiers trouvent la carte vitale de la victime, Mostafa Amadou, 51 ans. Il était sous curatelle, psychologiquement fragile, soigné pour une addiction à l'alcool. Il a longtemps été hébergé dans un foyer, il vit désormais chez sa sœur Farida. Chez elle, on retrouve ses affaires et son téléphone portable. Farida indique que son frère a quitté l'appartement vendredi soir vers 19h. Il était perturbé. Mostafa Amadou n'a pas beaucoup de connaissances. Deux frères chez qui il passe régulièrement sont interrogés. La dernière fois qu'ils l'ont vu, c'était la veille du drame. Mostafa, disent-ils, était comme d'habitude. Les policiers se penchent sur la vidéosurveillance de la ville de Chambéry. À 23h54, Mostafa Amadou est aperçu une première fois boulevard de la Colonne, seul et titubant. La gérante du bar tabac du théâtre se souvient de lui entrant juste avant la fermeture. Il a acheté 3 cigares. Il était ivre. Il s'est allongé sur le trottoir en sortant. Un homme est venu l'aider puis l'a accompagné un moment. Le témoin, identifié, est mis hors de cause. Mostafa Amadou réapparaît sur les images à 3h27. Il est seul. 10 minutes plus tard, il est suivi à 10 mètres par un individu, lequel le rattrape. Ils marchent ensemble. On perd leurs traces autour de 3h47 à 450 mètres du parc du Vernet. Le mystérieux individu, dernière personne vue en compagnie de Mostafa Amadou, est impossible à identifier. Des marginaux locaux connus pour des violences sont interpellés, entendus, mais aucun d'eux n'est inquiété. Mardi 5 janvier 2016, 8 mois après la mort de Mostafa Amadou, les policiers de Chambéry reçoivent un renseignement intéressant de leurs collègues de Thonon-les-Bains. Le 26 décembre, un homme, Fodil H, est venu porter plainte pour une agression au couteau survenue la veille dans un appartement de Chambéry. Un jeune homme lui avait proposé de prendre un verre chez lui. Ils ont discuté. Le jeune homme se vantait d'avoir tué un homme dans le parc du Vernet. Il lui a même montré sur l'ordinateur un article du Dauphiné Libéré sur l'affaire. Puis, sans prévenir, le jeune homme lui a donné 2 coups de couteau. Fodil H est parvenu à s'enfuir. L'agresseur a été identifié. C'est un certain Adrien Botolier, 21 ans, domicilié au numéro 8 de la rue Gambetta, inscrit en première année en fac de psychologie. Les enquêteurs se renseignent sur cet Adrien Botolier. Un de ses amis est entendu. Ce dernier se souvient que l'été dernier, Adrien lui a raconté comment il avait tuer un homme dans le parc du Vernet. Adrien revivait le crime. Il se disait être encore sous le coup de l'adrénaline. Il ricanait en me racontant la scène. Il m'avait dit qu'il avait voulu commettre le crime parfait et éliminer un déchet de la société. En octobre, Botolier lui a répété qu'il avait pris un plaisir particulier à commettre ce crime. L'ami ne l'a jamais cru. Il a toujours pensé qu'Adrien, timide et non violent, fanfaronnait. Est-ce qu'il fanfaronne, cet Adrien Botolier, quand il dit à qui veut l'entendre qu'il a tué un homme dans le parc du Vernet à Chambéry? Les enquêteurs ne vont pas tarder à le savoir en allant tout simplement l'interroger. On va alors se retrouver, je vous avertis tout de suite, en plein vertige dans cette affaire, avec une confession des plus glaçantes. C'est vrai que dans la chronique du crime, ce genre de confession, c'est plutôt rarissime. Et effectivement, ça va surprendre même des enquêteurs qui sont expérimentés. Je vous raconte bien sûr tout ça dans la suite de l'heure du crime. Pour l'instant, il y a ce meurtre gratuit, acharné, une nuit de printemps 2015 à Chambéry. On ne sait pas du tout qui peut être derrière ce massacre. Une attaque sans pitié. Bonjour Serge Pueyo.
6: Bonjour Jean-Alphonse.
5: Merci beaucoup d'être avec nous en direct dans l'heure du crime. Journaliste, grand reporter, correspondant RTL à Grenoble et dans les Alpes. Vous connaissez bien cette affaire, Serge. Vous suivez beaucoup, beaucoup d'affaires de faits divers. C'est vrai que celle-ci, elle est particulière, mais on va y revenir. Un mot, Serge Pueyo. Une attaque sans pitié, je le disais, c'est vrai. Presque une trentaine de coups de couteau. On s'est acharné, puis on est parti. Voilà, on a frappé là où il fallait frapper, c'est-à-dire quasiment dans la région du thorax et du cœur.
6: Oui, la victime n'a eu aucune chance de s'en sortir. Vous l'avez expliqué, 28 coups de couteau portés par l'agresseur. Tout ça se passe dans un parc public, le parc du Vernet à Chambéry, qui est très connu des Chambériens. Dans la journée, il est très fréquenté. Et donc, ce crime barbare, hein, 28 coups de couteau, interroge qui a pu commettre une telle horreur. Et c'est vrai que dans Chambéry, c'est un crime glaçant qui fait peur aux habitants et qui se demande s'ils sont encore en sécurité, s'ils vont dans ce parc, qui a pu faire ça. Donc c'est vrai que c'est le mystère et l'horreur de ce geste qui n'a laissé aucune chance à la victime.
5: Alors il y a un élément important, même si on ne sait pas qui, encore une fois, qui est l'individu qui a pu commettre une telle horreur, c'est la vidéosurveillance. Hein. On voit très bien un homme qui rejoint Amadou, qui ne va pas très bien ce soir-là, il a beaucoup bu, il est totalement ivre, donc c'est une proie facile, une cible facile, mais on n'arrive pas à voir qui est cet homme, hein, à l'identifier.
6: Pas d'identification possible. Les policiers, bien sûr, sont très intéressés par cet homme, ce qu'ils voient sur la vidéo. Ils supposent, ils pensent que ça peut être le meurtrier, mais ils n'arrivent pas. Les images ne sont pas assez claires et surtout prises de nuit. Donc vous imaginez que l'identification est impossible. Et donc il y a cette frustration des enquêteurs qui estiment que l'homme qui accompagnait effectivement Mostafa Amadou est possiblement le meurtrier, mais ils n'arrivent pas à l'identifier.
5: Alors effectivement, après, il va se passer quelques mois. Et puis, il y a cet homme, ce garçon, hein, il s'appelle Adrien Botelier. On ne sait pas trop qui il est à ce moment-là. Il n'a pas encore été entendu. Qui se vante un peu partout, effectivement, d'avoir tué un homme. Alors, il fanfaronne. Peut-être il raconte n'importe quoi. Bonjour, docteur Patrick Blacher.
7: Bonjour.
5: Merci d'être avec nous également en direct dans l'heure du crime. Ancien expert psychiatre à la cour d'appel de Chambéry, vous avez expertisé certains criminels, évidemment, et notamment Nordal Lelandais. Aujourd'hui, on va parler d'Adrien Botelier. Il va dire qu'il se vante un peu partout, comme ça, sans beaucoup de précautions, d'avoir tué quelqu'un. Est-ce que ça veut dire quelque chose, ça ? Est-ce que ça signifie quelque chose, déjà, cette volonté de paraître ?
7: D'abord, c'est un peu exceptionnel. Et c'est assez maladroit, mais vous avez raison, ça illustre bien une facette de la personnalité du sujet qui, depuis qu'il a 18 ans, est en train, disons, de se détériorer, de se dégrader.
5: Et il va dire aussi un mot, docteur Patrick Blacher, encore une fois, on va voir ce qu'il va raconter aux policiers, mais là, à ses amis, etc., et notamment à un de ses meilleurs potes, il va dire « j'ai éliminé un déchet ». C'est une phrase terrifiante.
7: Alors c'est très particulier dans la commission des faits, puisque je parle de Amadou, la première victime, donc celle qui est décédée. Il dit, en tout cas il nous dit, moi et un expert, on était deux experts avec le docteur Renaud à l'avoir interrogé, qu'il avait recherché quelqu'un dont la famille ne le pleurerait pas. Il avait une sorte d'empathie pour la famille, donc il a essayé de sélectionner quelqu'un qui n'avait pas de proche. Alors, est-ce que cette volonté d'éliminer un déchet est une constante chez lui ? Non. La vraie constante, c'est qu'il a envie de tuer pour se faire plaisir, et ça, il nous le dira à plusieurs reprises.
5: Effectivement, donc ça commence à être effrayant. En tout cas, on se demande ce que raconte ce garçon un peu partout. Serge Pueyo, juste un petit mot, et puis on va y revenir évidemment. Adrien Botelier, c'est un étudiant tranquille à Chambéry.
6: Complètement tranquille, sage, timide, gentil, décrit par ses proches et notamment ses petites amies. Il a eu plusieurs petites amies qui, effectivement, disent qu'il est souriant, très gai, très attentionné. Il fait la cuisine avec ses amis. Voilà, il est au-dessus de tout soupçon. Jamais on ne pourrait imaginer qu'un étudiant aussi sage puisse commettre un tel crime.
5: L'étudiant qui aime se mettre en scène va être placé en garde à vue. Adrien Botelier, le Joker de Chambéry. Il m'a demandé ce que je faisais, je lui ai répondu que j'allais le tuer. L'enquête de l'heure du crime, on se retrouve dans un instant sur RTL.
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1: L'heure du crime consacrée à l'affaire Adrien Botelier. Début 2016, cet étudiant tranquille de Chambéry est suspecté d'avoir tué 7 mois plus tôt un homme dans un parc de la ville. 28 coups de couteau. Il avait 20 ans au moment des faits. Les enquêteurs souhaitent l'entendre. Mardi 9 février 2016, 8h du matin, Adrien Botelier, 21 ans, est interpellé chez lui à Chambéry. Les policiers veulent absolument l'interroger sur la mort de Mostafa Amadou. En garde à vue, Adrien Botelier ne tergiverse pas. Il avoue tout de suite être l'auteur du meurtre. Il dit n'avoir plus que des flashs de cette soirée qui lui reviennent par bribes. Dans la nuit du 20 au 21 mai 2015, vers 2h du matin, alors qu'il était couché avec Diane, sa copine de l'époque, il a senti une bouffée de colère monter en lui. Il a voulu prendre l'air. Avant de sortir, il a pris un couteau. « Je voulais voir ce que ça faisait de tuer quelqu'un », affirme-t-il. En marchant, il a rencontré Mostafa Amadou, qu'il ne connaissait pas, et qui lui a demandé une cigarette. Amadou était ivre, perdu. Il voulait aller à la gare. Botelier lui a demandé de le suivre et l'a emmené dans le parc. Il a discuté avec Mostafa Amadou. Il a compris qu'il était isolé, pauvre et sans attache. « Je me suis dit... si je le tue et qu'il disparaît, qui sait qui va le plaindre ? » Adrien Botelier poursuit son récit, toujours plus sombre. Dans le parc, il a sorti son couteau. Il a porté un premier coup à l'œil de Mostafa Amadou qui était assis sur un banc. La victime lui a demandé ce qu'il faisait. Je lui ai répondu que j'allais le tuer. Botelier raconte que Mostafa Amadou a tenté de s'enfuir mais il est tombé. À plat ventre. Lors du premier coup, dit-il, je tenais mon couteau en piqué. J'ai senti ma main toucher sa peau, donc je pense que la lame s'est enfoncée dans le corps. Précise Botelier, l'étudiant se souvient avoir enchaîné les frappes. Puis après, il ne sait plus. Il ignore pourquoi il a cessé de poignarder la victime. Tout ce qu'il sait, c'est qu'il s'est senti soulagé. Je suis parti en ricanant. Précise l'étudiant. Il a emporté le sac à dos de Mostafa Amadou comme un trophée. Il l'a conservé quelque temps dans le grenier de son immeuble, puis a jeté les affaires dans un conteneur poubelle. Au policier, Adrien Botelier admet éprouver du dégoût lorsqu'il pense à ce qu'il a fait, mais il sent bien que cette pulsion meurtrière peut encore être présente. Diane, l'ex-petite amie, est entendue. Elle confirme que la nuit de la mort de Mostafa Amadou, Adrien s'est levé pour aller prendre l'air au parc du Vernet. Au matin, il était dans le lit, à côté d'elle. Plus tard, lorsqu'elle a appris le crime dans les journaux, elle lui a dit qu'il l'avait échappé belle. En plaisantant, il lui a répondu que c'était lui le meurtrier. Devant la juge d'instruction de Chambéry, Adrien Botelier confirme avoir eu envie de tuer. Quand il est sorti de chez lui, il est mis en examen pour assassinat. Quelques mois plus tard, il sera également mis en examen pour la tentative d'assassinat de Fodil H. Même s'il nie les faits, si j'avais voulu le tuer, il n'aurait pas pu m'échapper, assure-t-il. La juge continue d'examiner le parcours du suspect. Ce dernier dément avoir attaqué les deux hommes pour des motivations sexuelles. Mostafa Amadou, pourtant retrouvé le pantalon baissé, ne lui aurait fait aucune proposition. Adrien Botelier se dit passionné par le tueur psychopathe Hannibal Lecter du Silence des agneaux. Il est aussi très attiré par le personnage du Joker, symbole du mal dans Batman. Manon, une amie canadienne, se souvient que 10 jours avant l'assassinat de Mostafa Amadou, Adrien lui annonçait la possibilité qu'il devienne un tueur en série. Juste après être passé à l'acte, il lui a adressé le message suivant. « J'ai enfin trouvé le crime parfait. Tu me crois si je te dis que j'ai tué cette nuit ? Je ne me suis jamais senti aussi vivant. » Manon ne le croit pas. « Tu me crois si je te dis que j'ai tué cette nuit ? Je ne me suis jamais senti aussi vivant. » Manon ne le croit pas.

0: Il est tout simplement en proie au plaisir de tuer. Pourquoi pas, même si c'est rarissime. En tout cas, c'est rarissime de l'exprimer de cette façon aussi claire. Eh bien, ça, on va le voir dans le prochain chapitre de l'heure du crime avec nos invités. Il ne cache rien à propos du malheureux Mostafa Amadou. Serge Pueyo, un mot là-dessus. Il sort de chez lui, ce garçon. C'est très rare d'avoir ce genre de confession, encore une fois, en matière criminelle. Il sort de chez lui. Il prend un couteau et il se dit, bah tiens, voilà, je vais essayer de voir ce que ça fait de tuer quelqu'un. Je traduis ses propos, mais c'est exactement ce qu'il raconte aux policiers.
1: C'est exactement ça. Il voulait voir ce que ça faisait de tuer quelqu'un. Voilà, il était obnubilé par ça. Il a pris ce couteau. Il s'est rendu dans le centre de Chambéry en pleine nuit. Et donc, il a cherché une proie facile. Il est tombé sur Mostafa Amadou, qui était quelqu'un de psychologiquement fragile, faible, sous curatelle, qui en plus, le jour des faits, était ivre. Donc, une proie effectivement idéale pour l'étudiant. Et donc, il a emmené dans ce parc Mostafa Amadou. Et donc, il a commencé à l'agresser, mais de façon soudaine, avec ce coup de couteau dans l'œil de Mostafa Amadou, qui n'a pas compris ce qui arrivait. Il lui a dit, mais qu'est-ce que tu es en train de faire ?
0: Qu'est-ce que tu
1: fais,
0: tranquille,
1: oui. Tranquillement, l'étudiant a dit, je vais te tuer.
0: Je vais te tuer, et c'est ce qu'il a fait d'ailleurs. Il a tué à 28 reprises, il a frappé avec son couteau. Il décrit exactement dans la position dans laquelle il était. Vraiment, c'est tout à fait stupéfiant. Évidemment, très, très sombre, très, très inquiétant. Encore une question, Serge Pueyo. Ce garçon, il est baigné de fantasmes et de héros, j'ai envie de dire, les plus sombres, les plus négatifs. Adrien Botelier, hein, le Joker des tueurs en série, ça le fascine.
1: C'est ça, il est fasciné par ces tueurs en série, et d'ailleurs, lorsque le crime a été commis, lorsqu'il vient de tuer Mostafa Amadou, eh bien il repart en ricanant, comme le fait le Joker fréquemment dans les films de Batman, le méchant Joker, il ricane, et ensuite il a dit qu'il est allé vomir dans une poubelle un peu plus loin, mais il est parti en ricanant. Voilà, comme le Joker, qui est un peu, effectivement, je dirais pas son modèle, même si il l'a démenti lors du procès, mais en tout cas, il avait une admiration, puisqu'on a retrouvé des documents, des photos, pour le Joker, le méchant de Batman. Et donc, voilà, c'est vrai que ça laisse sans voix ce ricanement après avoir porté 28 coups de couteau à une victime.
0: Ouais, c'est effrayant et glaçant. Évidemment, il est dans un univers presque parallèle, ce garçon, mais il a bien les pieds sur terre, parce qu'il sait exactement ce qu'il a fait. Docteur Patrick Blacher, vous êtes avec nous, ancien expert psychiatre à la cour d'appel de Chambéry. Je vous remercie encore d'être avec nous parce que vous nous éclairez, vous avez expertisé évidemment Adrien Botelier. Quand il dit « j'ai envie de voir ce que ça va faire de tuer quelqu'un », c'est un plaisir sadique finalement qu'il exprime. Il se délecte presque à l'avance de ce qui peut se passer, docteur.
2: Alors oui, il y a quelque chose qui est de l'ordre du plaisir, c'est un peu plus compliqué. Et on essaye de s'interroger aussi sur le passé de ce jeune homme qui a l'air d'un jeune homme ordinaire quand on le rencontre. Et je pense que si vous l'aviez croisé dans la rue quelques temps avant, ou même entre les deux faits, vous n'auriez pas repéré ce jeune homme, sauf quand il se maquillait avec les lèvres rouges comme Joker ou lorsqu'il sortait des cartes de Joker de sa poche. Un jeune homme bien ordinaire, mais qui depuis l'âge de 12 ans se scarifiait. Et qui, après ses pulsions meurtrières, lorsqu'il va être pris en charge en prison, se faisait du mal à lui-même, jusqu'à se casser le poignet. Donc, c'est quelqu'un qui a, en quelque sorte, vous me permettez ce langage, un peu érotisé la douleur, la sienne, mais aussi celle qu'il pouvait provoquer. On voit bien qu'on est à la limite de la psychose chez ce jeune homme, qui, effectivement, défrait un petit peu tout ce que l'on peut rencontrer en matière criminelle ordinaire, comme vous l'avez bien dit, votre invité aussi.
0: Un mot, docteur Blacher. Le mobile, c'est évidemment de tuer, il a envie de tuer presque pour le plaisir, on va le dire comme ça. Est-ce qu'il y a aussi un mobile sexuel derrière ça ? Parce que souvent on dit que presque tout est sexuel dans les crimes. Moi j'ai entendu ça de la part de certains de vos confrères.
2: Alors, le vrai mobile, c'est que il est fasciné par son modèle, entre guillemets, l'identification, qui est un psychiatre criminel. Et lui, il voulait devenir un psychologue criminel. Un meurtrier en série, un psychologue, c'était un peu, en quelque sorte, son modèle. Et ça, il a pu l'écrire. Il l'a écrit notamment avec une jeune fille qui était une de ses anciennes amies de lycée, qui s'appelle Manon, avec qui il a correspondu avant les faits, pendant les faits et après les faits. Et cette jeune fille, d'ailleurs, a été très perturbée lorsque

0: je me suis rendu compte que les propos de M. Botelier étaient à prendre au premier degré. Mmh. Et dans ses écrits, on a pu avoir l'intégralité des échanges qu'il a pu échanger avec cette jeune femme qui demeurait donc outre-Atlantique, donc il pouvait communiquer avec elle la nuit sans la déranger à cause du décalage horaire. Et on se rend compte qu'il y a quelque chose, effectivement, du mélange entre la pulsion sadique, la pulsion érotique. C'est très complexe, mais il y a manifestement quelque chose de l'ordre du plaisir, en tout cas, du plaisir peut-être sexuel quand il tue.
1: C'est un mélange, effectivement, le détonateur. Arrêtez juste à temps. Adrien Botelier, le Joker de Chambéry. Si j'avais pris du plaisir, il y aurait une dizaine de cadavres en plus. L'enquête de l'heure du crime, jusqu'où aurait pu aller l'étudiant en psychologie, à suivre dans un court instant sur RTL.
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1: C'est horrible. La douleur, la perte de sang, c'est très impressionnant. Coup dans le dos, beaucoup de sang, un état de choc. Et on a l'impression qu'on va mourir, quoi. Dans mon malheur, j'ai réussi à fuir. C'est arrivé très brutalement et je suis toujours dans l'incompréhension de son geste. Monsieur Amadou, lui, malheureusement, n'a pas survécu. Moi, j'ai eu cette chance.
2: Retour dans l'heure du crime sur l'affaire Adrien Botelier. Cet étudiant de Chambéry a avoué en 2016 avoir tué un homme au couteau dans un parc de la ville. Il avait 20 ans. Ses pulsions et son désir de tuer n'ont jamais cessé de le submerger. Mercredi 24 février 2016, 9 mois après l'assassinat de Mostafa Amadou, puis la tentative d'assassinat de Fodil H, Adrien Botelier est une première fois entendu par les deux experts psychiatres, les docteurs Patrick Blacher et François Renaud. Le suspect présente une personnalité psychotique, mais les psys écartent la possibilité d'une maladie mentale ou d'une quelconque schizophrénie. Les médecins sont surpris par l'absence totale d'empathie de Botelier. Sa dangerosité psychiatrique est qualifiée d'extrêmement importante, tout comme sa dangerosité criminologique. Les docteurs estiment qu'il doit être placé sous traitement neuroleptique, sans doute pour sa vie entière, afin que ses tensions s'apaisent. Adrien Botelier a raconté à la juge qu'il a commencé à avoir eu des pulsions de meurtre alors qu'il était en terminale. Il avait toujours réussi à les canaliser jusque-là. Devant la juge de Chambéry, Adrien Botelier émet un bémol à l'idée qu'il aime tuer des gens. « Si j'avais pris du plaisir, il y aurait eu, entre le mois de mai et mon interpellation, une dizaine de cadavres en plus. » Face à ce profil extrême, les enquêteurs se demandent si Adrien Botelier n'aurait pas fait d'autres victimes. Mais les recherches sont négatives. Pour expliquer sa colère, sa frustration, le suspect évoque des relations compliquées, conflictuelles avec son père. Puis la rupture avec Laura, une précédente petite amie. Il l'a frappée en 2013, alors qu'il avait 17 ans, sa toute première pulsion, selon lui. Et voilà donc ce que racontent les experts, les spécialistes, et surtout ce que dit Botelier, parce qu'il donne beaucoup, beaucoup d'informations, effectivement, notamment au psychiatre, docteur Patrick Blacher, ancien expert psychiatre à la cour d'appel de Chambéry. Vous êtes avec nous, vous avez expertisé avec votre confrère François Renaud ce garçon, Adrien Botelier. Évidemment, ces pulsions, elles ne viennent pas d'apparaître lorsqu'il tue Mostafa Amadou. Elle date de plusieurs années déjà et depuis l'adolescence, sans doute.
3: En tout cas, des pulsions d'automutilation, d'hystérification, qui pourraient être assez banales à l'adolescence, vraisemblablement depuis le collège. Ce qui est certain, c'est qu'il raconte avoir eu des pulsions meurtrières quand il était en terminale, et même alors qu'il était suivi par un psychiatre libéral. Et à la question « M'avez-vous parlé de ces pulsions au psychiatre ?», la réponse est non. C'est-à-dire qu'il reconnaît, M. Botelier, apparu depuis la fin de l'adolescence, 18-19 ans, il était quand même déjà majeur, des pulsions meurtrières. Alors effectivement, il y avait un premier épisode de violence avec une de ses compagnes. On peut dire rétrospectivement qu'elle a échappé belle. Il est possible aussi que son scénario criminel n'était peut-être pas assez élaboré pour qu'il passe à l'acte, parce que ce qu'il faut reconnaître chez M. Botelier, c'est que son passage à l'acte est à la fois pulsionnel, mais aussi très élaboré, ce qui est assez rare en matière criminologique.
2: Juste un mot, docteur Blacher, vous écrivez dans votre rapport une grande dangerosité criminologique et psychiatrique. En général, parfois c'est pas toujours le cas. Parfois on dit dangerosité psychiatrique, mais pas forcément criminologique. Là, il est extrêmement dangereux, il est au sommet de la pyramide, j'ai envie de dire.
3: Je pense qu'il suffit de lire un petit peu, d'écouter ce que vous venez de dire pour pensez effectivement que ce jeune homme, sans soin en tout cas, est extrêmement dangereux, avec soin il le reste d'ailleurs, mais cette dangerosité psychiatrique, elle est liée à sa personnalité extrêmement pathologique. Et la dangerosité criminologique, elle est liée au fait qu'il a intégré une sorte de modèle d'identification qui est le criminel en série.
2: Ah oui.
3: Donc il y a ces double facteurs de dangerosité, à la fois liés à son état mental, il a peut être effectivement curable par des traitements neuroleptiques, comme vous l'avez dit, mais aussi par des problèmes criminologiques. Et là, sur ce plan-là, on ne voit pas trop qu'est-ce qui pourrait être efficace pour limiter ce facteur de risque.
4: Alors ça, c'est passionnant ce que vous racontez, parce qu'effectivement, il est inspiré, il a son modèle de tueur. Ce sont les tueurs en série. Voilà, c'est l'image qu'il a, c'est ça. Et c'est ce qu'il voulait devenir. Serge Pueyo, journaliste avec nous, correspondant RTL à Grenoble et dans les Alpes. Serge, vous connaissez bien les policiers qui ont enquêté sur cette affaire, vous connaissez bien cette affaire. Il était parti, selon eux, pour tuer encore ce garçon ?
5: Ah oui, indubitablement, j'ai pu discuter effectivement avec un enquêteur qui était effectivement très très heureux, si je puis dire, d'avoir mis fin assez rapidement au parcours criminel d'Adrien Botelier, parce que c'était, comme l'a dit le psychiatre à l'instant même, l'expert psychiatre, quelqu'un qui était prêt à poursuivre sur sa lancée. Il avait tué, il n'avait pas été arrêté tout de suite, il était effectivement persuadé qu'il pouvait continuer son parcours criminel de cette façon-là, et donc il fallait vraiment mettre fin à ses actions le plus rapidement possible, et c'est vrai que sinon il aurait récidivé.
4: Ouais, et il avait envie, Serge, juste un petit mot, il avait envie de commettre le crime parfait, hein, c'est ce qu'il dit. Hein,
5: il était à la recherche du crime parfait, son premier crime, eh bien, il n'a pas été arrêté, donc il pensait effectivement pouvoir échapper aux policiers, il était dans ses certitudes, continuer à tuer, continuer à imiter les tueurs en série qu'il adorait et qui étaient ses modèles.
4: Presque 5 ans après les faits, le procès. Adrien Botelier, le joker de Chambéry, il va payer sa dette, finir ses études en prison. Je l'attends et je vais l'aider. L'enquête de l'heure du crime. On se retrouve dans un instant sur RTL.
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1: Au programme de l'heure du crime, l'affaire Adrien Botelier. En 2016, cet étudiant de Chambéry a avoué avoir tué gratuitement un homme dans un parc de la ville. Il voulait voir à quoi ressemblait un meurtre. Atteint de pulsions de mort, sévères et permanentes, il est jugé 4 ans et demi après les faits. Lundi 27 janvier 2020, Adrien Botelier, 24 ans, pull gris, chemise bleue, lunettes, cheveux frisés bruns bien coupés, apparaît dans le box vitré de la cour d'assises de la Savoie à Chambéry. Sage, tranquille, il se laisse photographier, les yeux baissés. Sur un ton calme, il reconnaît l'assassinat de Mostafa Amadou, mais il dément la tentative sur Fodil H. Botelier raconte une enfance qu'il présente comme heureuse entre une mère caissière et un père employé à l'usine des eaux d'Évian. Même si tout n'était pas parfait, il avait 12 ans quand ses parents ont divorcé. Son père était trop autoritaire. « Il me faisait dormir sur le paillasson », dit-il. Le père répond que c'est faux. Il ne l'a laissé qu'une fois derrière la porte pour le punir. On est allé voir des médecins, mais on n'a pas pris les choses à leur juste mesure. « Je le regrette », reconnaît le papa. Laura, le premier grand amour de Botelier, décrit un garçon gentil au début de leur relation. Quand elle lui a annoncé qu'elle allait avorter, il l'a frappé. Il a tenté de m'étrangler, il m'a donné des coups. Je n'ai pas porté plainte pour ne pas envenimer les choses, témoigne-t-elle. Face à la cour, Adrien Botelier raconte qu'après l'assassinat de Mostafa Amadou, il s'est retrouvé les mains ensanglantées, en train de rire comme un fou. Les experts psychiatres assurent que l'accusé n'est pas dément. Il peut avoir des pulsions meurtrières sans éprouver d'empathie et d'émotion, assure le docteur Blacher. Botelier proteste. On dit que je suis d'une grande froideur, mais c'est le seul moyen de vivre avec ce que j'ai fait. Karine Botelier, sa mère, prend sa défense. Ce n'est pas un monstre, c'est un être humain. À force de se faire du mal, il a un jour reproduit tout ça sur quelqu'un d'autre. Elle poursuit. Il va payer sa dette, finir ses études en prison. Je l'attends. Et je vais l'aider. L'avocate générale réclame 25 ans de prison. Et on va voir dans le chapitre suivant quel va être le verdict à propos de ce garçon, encore une fois, qui n'est pas fou. Il est jugé, il est pleinement conscient des actes et des gestes qu'il a fait. Il laisse même entendre qu'il pourrait les reproduire parce que ses pulsions, ses tensions, elles n'ont pas l'air de s'apaiser. Serge Pueyot, journaliste et correspondant à RTL à Grenoble et dans cette région, quel visage il montre ce Botelier? Est-ce qu'il est dans son coin ou bien il n'hésite pas à se montrer? Est-ce qu'il parle fort? Est-ce qu'il parle d'une voix très calme?
2: Alors, très très calme, pas agité du tout. Il est sans émotion, impassible dans le box. On évoque les faits, ses 28 coups de couteau, l'horreur du crime. Il ne bronche pas, il reste calme, pas d'effusion, ni larmes, ni des regrets, certes, mais effectivement quelqu'un qui semble un peu assister à ce procès, comme si ce n'était pas lui le principal acteur de ce procès. Donc c'est vrai que c'est surprenant de voir cet étudiant jugé pour un crime horrible et qui reste impassible.
1: Il reste impassible, mais enfin il y a un côté, une espèce de comme ça de marmite qui est en train de bouillir en lui. Il le dit lui-même, hein, qu'il est encore tendu, il est plein de tension et plein de pulsions. Serge Pueyot, il y a une empoignade, un face-à-face assez tendu et même très sévère entre le père et le fils. Le fils, il a des mots extrêmement durs pour son père. Il a dit même, à une époque, tu aurais mérité l'échafaud. Il va dire ça à son père.
2: Oui, il s'est même battu deux ou trois fois avec son père. Ils en sont venus aux mains. Et il a expliqué que son père, selon lui, l'avait fait dormir dehors, dans le garage, sur le paillasson. Et d'ailleurs, il a dit « J'ai fait une croix sur mon père. Je ne veux plus en entendre parler. » Donc, il a beaucoup de ressentiment vis-à-vis de son père. Le père, lui, dément un peu ses mauvais traitements. Dit qu'il a quand même des regrets parce que sur les actes de scarification que s'est infligé son fils, il estime qu'ils n'ont pas pris les parents les choses à leur juste mesure, qu'ils n'ont pas essayé de le soigner ou de le faire soigner. Et donc là, il y a des regrets quand même du père. Mais effectivement, les relations entre le père et le fils sont extrêmement tendues. Et c'est vrai qu'on le ressent devant la cour d'assises.
1: Ouais, des parents qui sont passés au travers de la vraie nature et de la vraie dangerosité de cet enfant. Effectivement, c'est parfois très difficile à décrypter. Mais là, on l'a sans doute laissé un peu trop dans son coin. Docteur Patrick Blacher, vous êtes avec nous. nous, ancien psychiatre à la cour d'appel de Chambéry. Vous avez expertisé Adrien Botelier. Vous venez témoigner à ce procès. Tout le monde, et vous le premier, Patrick Blacher, vous êtes étonné par sa froideur. Pourtant, vous en avez vu des criminels, mais celui-là, il vous a marqué particulièrement.
3: Alors, des criminels qui revendiquent avec fierté leurs actes, c'est quelque chose de rarissime. C'est pas quelque chose que l'on rencontre communément dans les prisons, dans les cours d'assises. Ce que je veux dire aussi, c'est par rapport à sa famille. Je suis pas certain que dans son enfance, dans son adolescence immédiate, on ait pu repérer des éléments très, très inquiétants. Donc les choses se sont plutôt dégradées enfin à l'adolescence. Alors c'est vrai qu'après coup, tout le monde se culpabilise et ça a été aussi dramatique d'entendre ça à la cour, hein, aussi bien ses anciennes compagnes que celles qui ont reconnu les témoignages par via l'Internet que ses parents. Je ne suis pas sûr que quelqu'un aurait pu empêcher le devenir d'Adrien Botelier, puisque même quelques mois avant les faits, il était suivi par un psychiatre. Et celui-ci, malgré le peu de paroles que disait M. Botelier, n'a jamais été capable de mettre en évidence le moindre facteur de dangerosité, alors que c'est un psychiatre compétent par ailleurs, que l'on connaît bien dans la région.
1: Il a de l'assurance hein, à ce procès, Adrien Botelier. Il se laisse pas comme ça, il se laisse pas faire. Il va même vous dire, il va vous reprocher d'avoir dit qu'il est froid, etc. Il se défend là-dessus. Il aime pas qu'on dise ça de lui.
3: Alors ça, on peut comprendre qu'il aime pas qu'on décrive sa personnalité. Sur ce, aussi bien les enquêteurs que la famille, que les proches, le décrivent pas comme quelqu'un qui est autre que froid. C'est une de ses caractéristiques évidentes. On est par ailleurs plusieurs experts, on l'a vu à plusieurs reprises. Il n'a manifesté de l'émotion qu'une seule fois, parce que j'ai relu mes notes là, avant l'émission. C'est quand il a vu les photos de l'autopsie qui traînaient dans notre dossier. Et là, il y a eu un petit moment, une sorte de réaction d'émotion, sans qu'on puisse l'interpréter d'aucune façon. Autrement dit, en plusieurs heures d'entretien avec lui, on n'a jamais vu sur lui le moindre affect. Il était en froid avec son père, mais le fait qu'il mette sa mère dans une situation extrêmement difficile, ça lui est complètement indifférent quand on l'interroge.
1: Alors que ça devrait être le contraire. Lorsque sa mère vient témoigner, il devrait être sans doute éclaté en sanglots, j'ai l'impression. Il devrait peut-être même lui demander pardon.
3: Manon vient témoigner aussi. Lorsque Manon vient témoigner, lorsque sa mère vient témoigner, et on constate rien de tout ça sur le visage de M. Botelier.
1: Serge Pueyot, un mot justement là-dessus. Il y a la maman vient témoigner. Et là, c'est fort parce que c'est son fils. Alors, évidemment, c'est un peu désespérant, mais elle va dire, moi, je vais le défendre, mon fils.
2: C'est ça, c'était un moment fort également du procès. La mère d'Adrien Botelier est venue dire à la barre que son fils n'était pas un monstre, c'est un être humain, a-t-elle clamé à la barre. C'est vrai qu'il a commis quelque chose d'horrible à cause de son mal-être, mais il s'est fait mal à lui-même en se livrant à ce crime affreux. Elle a expliqué cette maman en pleurs à la barre. Elle a même dit « j'aurais voulu empêcher ce massacre, mais c'est mon fils et je l'aime, je sais qu'il doit payer sa dette à la société. » Et donc ça a été effectivement un moment émouvant de voir cette maman avec son fils qui était dans le box pour ce crime horrible.
1: Après 4 jours de procès, le verdict. Adrien Botelier, le Joker de Chambéry. À aucun moment je ne l'ai vu pleurer sur les victimes. Il reste pour moi une énigme. L'enquête de l'heure du crime, je vous retrouve tout de suite sur RTL.
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1: Dans l'heure du crime, l'affaire Adrien Botelier. Cet étudiant a tué sans raison un homme dans un parc de Chambéry au printemps 2015. Il avait 20 ans. Il a tenté d'en tuer un second. Ni fou, ni délirant. Presque 5 ans après les faits, il est jugé. 4 jours de procès, voici le verdict. Jeudi 30 janvier 2020. Adrien Botelier est condamné à 25 ans de prison avec obligation de soins pendant 15 ans. Il ne réagit pas, comme absent. Dans les minutes qui suivent, les sœurs de Mostafa Amadou, tuées de 28 coups de couteau, viennent embrasser la famille de l'accusé, réconforter son père et sa tante. On pense à eux, on est avec eux, on ressent leur douleur, on a de la peine pour eux. Ils souffrent comme nous souffrons pour notre frère, explique Farida Amadou. L'avocate générale, Thérèse Brunisseau, se dit avoir été marquée par la froideur d'Adrien Botelier. Pendant tout ce procès, j'ai attendu chez lui l'expression d'une émotion, d'une souffrance. Ce n'est pas venu. À aucun moment, je ne l'ai vu pleurer sur les victimes. Sa personnalité reste pour moi une énigme.
2: Souvent, je pense à lui, mais avec un côté positif. Mais avec de la tristesse aussi, hein. Beaucoup de tristesse. Sachant comme il était, le pauvre, il était malade et très vulnérable. Et j'ai du mal à accepter ça, quoi. Même si justice a été faite, hein, ça c'est sûr qu'on ne peut pas oublier, quoi.
1: On ne peut pas oublier, on n'oubliera pas la voix de Farida, la sœur de Mostafa Amadou, qui parle effectivement de son frère, c'était sur Énergie Crime, et qui finalement les sœurs Amadou se sont précipitées après le verdict vers effectivement la famille de l'accusé pour les réconforter. C'est une scène assez rare. Serge Peillot, correspondant RTL à Grenoble, c'est une scène assez rare, hein, de voir effectivement les... une famille comme ça qui vient embrasser l'autre parce qu'ils partagent finalement la même peine, le même désarroi.
3: Oui, c'était très émouvant, il faut le dire, devant la cour d'assises et de voir ces proches de victimes, de la victime, qui sont venus étreindre le père d'Adrien Botelier, la tante. Et il y a eu des larmes, il y a eu effectivement des mots échangés entre les deux familles. Et tout ça a été très touchant parce que il faut dire que la famille Amadou aussi est une famille maudite, puisque le frère de Mostafa Amadou est un des disparus du fort de Tamier, où plane l'ombre de Nordal Le Landais. Donc un autre frère disparu et qui est mort, puisqu'on a retrouvé des restes de son corps, Ahmed Amadou, en 2012. Il était porté disparu, et donc on a retrouvé en 2023 des ossements. Plane sur cette affaire l'ombre de Nordal Le Landais. On n'a jamais pu établir de lien direct à ce jour, mais en tout cas voilà, c'est une famille maudite, un frère disparu, un autre qui est tué de 28 coups de couteau, et Adrien Botelier donc qui reste impassible à l'énoncé du verdict.
1: Ouais, c'est une malédiction effectivement de cette famille Amadou qu'on salue dans cette heure du crime, et on salue évidemment la mémoire de Mostafa Amadou qui est pas la seule victime, en tout cas qui est la seule victime morte, heureusement d'ailleurs qu'il n'y en a eu qu'une seule, c'est déjà beaucoup trop, d'Adrien Botelier. Docteur Patrick Blacher, vous êtes avec nous dans cette heure du crime, vous avez expertisé Adrien Botelier, vous nous aidez à mieux le comprendre. Alors vous avez dit avec votre confrère, vous avez répété que ce garçon n'était pas fou. S'il n'était pas fou, il aurait pu expliquer finalement son geste, mais on n'a pas l'impression que lors de cette enquête et lors du procès, il ait vraiment expliqué ce qu'il avait dans la tête, ou bien a-t-il tout dit ?
4: Alors, ce qu'il y a de certain, c'est qu'il n'avait pas de délire. Il n'y a pas une voix qui lui a dit « il faut tuer ce monsieur, il faut agresser l'autre ». Donc c'est quelque chose qui n'était pas délirant. Ce qui est certain aussi, c'est qu'il a quand même une personnalité, on va dire, bizarre, pour parler dans un langage simple, hein, qui est quand même très proche de la psychose, mais sans forcément qu'il y ait un délire ou d'hallucination. Donc il n'a jamais déliré, mais il a une personnalité extrêmement pathologique que l'on rencontre rarement, hein, et qui fait de cette dangerosité. Est-ce à la limite de la folie, mais il n'est pas fou.
1: Mais il n'est pas fou. Est-ce qu'il s'est protégé quand il vous parlait, lorsque vous l'écoutez, vous l'entendez, y compris quand on l'interroge, le juge, les enquêteurs, est-ce qu'il se protège? Est-ce qu'il dit vraiment pas tout? Il a gardé beaucoup de secrets pour lui?
4: Beaucoup de secrets, je ne sais pas. On a l'impression, en fait, qu'il donne de lui une image qui le valorise, du moins à ses yeux, parce que ça ne la valorise pas ni aux yeux de l'opinion publique, ni aux yeux de la cour. Puisqu'il voulait quelque part être un grand homme, Et que faute d'avoir pu être pompier volontaire, qui était au départ son ambition, puis médecin, il avait fait l'étude de médecine, puis psychologue, et ben, il s'est dit « je vais être un grand serial killer ». Et donc, ça peut paraître assez fou sur le plan des idées, ça n'est pas au niveau de la psychose, hein, c'est pas un délirant, mais son projet en lui-même était fou. Et ça explique aussi que certains de ses propos peuvent apparaître dans une sorte d'illogisme, hein, parce qu'il veut donner de lui une très belle image, et c'est pour ça qu'il dit pas tout, notamment peut-être les angoisses qu'il a pu avoir à certains moments, parce qu'il veut pas apparaître comme un homme anxieux.
1: Serge Puyot, il y a ce verdict, effectivement, cette peine, 25 ans de prison avec obligation de soins pendant 15 ans, ce verdict, il n'est pas contesté, j'ai l'impression qu'il fait l'unanimité.
3: Non, il n'y a pas eu d'appel, effectivement, de l'accusé qui a accepté cette peine. Et effectivement, il n'y a pas eu de second procès. Je voudrais quand même terminer sur une anecdote qui m'a marqué, puisqu'on a entendu la petite amie d'Adrien Botelier qui est venue à la barre, qui a expliqué que la nuit des faits, elle a vu Adrien revenir chez lui, donc... dans la nuit, et qui lui a dit en rigolant qu'il avait tué quelqu'un. Bien sûr, elle n'y a pas cru, elle a cru que c'était une plaisanterie, elle s'est recouchée, et ensuite, eh bien, le couple a eu une relation sexuelle. Ce qui veut dire qu'après avoir tué un homme de 28 coups de couteau, eh bien, Adrien Botelier est rentré tranquillement chez lui, s'est recouché, et a eu une relation sexuelle avec sa petite amie. Voilà, je crois que ça résume pas mal de choses sur la personnalité très complexe et très particulière d'Adrien Botelier.
1: Docteur Blacher, un mot là-dessus, c'est intéressant ce que dit Serge Puyot. Il peut changer comme ça de visage d'un moment à l'autre, Botelier. Il a tué quelqu'un, il fait l'amour avec sa copine, il redevient l'étudiant sympathique et prévenant, c'est très étonnant.
4: Alors, sympathique, je ne sais pas. Prénom, oui, apparemment, c'est ce qu'on appelle une personnalité clivée, c'est-à-dire que sa personnalité le met à l'abri de la culpabilité et de la honte.
1: C'est ça.
4: C'est-à-dire qu'il ne ressent aucune culpabilité, il n'a jamais honte. C'est ce qui lui permet de récidiver.
1: Et effectivement, il n'a toujours jamais eu honte, il n'y a pas eu d'excuse dans cette affaire. Merci beaucoup, docteur Patrick Blacher. Merci, Serge Puyot, d'avoir été les invités de l'heure du crime. Merci à l'équipe de l'émission, rédactrice en chef Justine Vigneault. Préparation Romain Diverès, Valentine Bardet. Réalisation en direct Jonathan Griveaux.
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7: C'est une information RTL. La société de production de Patrick Bruel, société qu'il possède, annule l'ensemble des concerts du chanteur prévus dans les festivals cet été en France et à l'étranger. Cela représente une quinzaine de dates. Patrick Bruel, visé par plusieurs plaintes pour viol et agression sexuelle, qui ne participera pas non plus au prochain concert des Enfoirés, d'après RTL. Le chanteur serait également à l'origine de cette décision. Il est toujours présumé innocent. Les deux enfants français abandonnés au bord d'une route du Portugal sont revenus en France ce samedi, annonce de la justice portugaise. Les deux garçons de 4 et 5 ans ont été confiés aux services sociaux de Colmar, ville où ils habitaient avec leur mère. Cette dernière, âgée de 41 ans, est toujours en détention provisoire au Portugal. La vague de chaleur recule en France. 10 départements restent tout de même en vigilance orange canicule ce samedi selon Météo France. L'épisode doit prendre fin ce dimanche. Plus de la moitié du pays a connu un record mensuel de chaleur ces derniers jours. À l'étranger maintenant, approchons nous d'une résolution du conflit au Moyen-Orient. En tout cas, après une réunion de 2 heures, Donald Trump n'a pas encore pris de décision finale. De son côté, Téhéran affirme qu'aucun accord n'a encore été conclu avec les États-Unis. Le volet nucléaire, notamment, n'est pas sur la table des négociations. La Russie n'a jamais menacé et ne menace pas les Européens. Fermez les guillemets, déclaration de Vladimir Poutine ce soir, alors que plusieurs pays européens accusent Moscou d'être responsable de la chute d'un drone en Roumanie. 2 personnes ont été blessées. La France dénonce une incursion inacceptable. Roland Garros, c'est un nouveau tremblement de terre, porte d'Auteuil. Après Yannick Sinner, c'est au tour de Novak Djokovic, tête de série numéro 3, de prendre la porte dès le 3e tour. Battu en 5-7 par la jeune pépite brésilienne João Fonseca. Ce samedi, c'est Moïse Kouamé qui va tenter de réaliser un nouvel exploit face au Chilien Tabilo. Autre très grand rendez-vous ce samedi, la finale de la Ligue des Champions. Le Paris Saint-Germain va tenter de décrocher une deuxième étoile d'affilée face aux Gunners d'Arsenal. Coup d'envoi à 18h à Budapest, à suivre bien sûr en direct sur M6 et RTL. Et puis l'OGC Nice reste en Ligue 1. Les Aiglons sont venus à bout de Saint-Etienne lors du barrage retour. Victoire en fin de match, 4-1. Saint-Etienne évoluera une saison de plus en Ligue 2. La météo pour demain, le